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4: Émission réalisée par Renaud Musy et Mathias Brönnimann dans quelques instants. Puisque nous sommes mardi, ce sera le retour du blind test d'Anne Flamand. Blind test décroissant ou décroissant économique, je ne sais pas, on verra.
5: C'est une surprise tous les jours. C'est plutôt musique de film.
4: Musique de film. Ah oui, parce que c'est vrai qu'on l'a dit, notre invité aime beaucoup la musique de film. Oui, oui, il a l'air très affûté, ma foi. Timothée Paric, chercheur à HEC Lausanne et décroissant. On en a donné la définition durant cette première heure. On a parlé d'économie, de bien-être aussi. Comment vivez-vous le fait d'être subversif? On en parlait hors antenne pendant le flash. De critiquer le logiciel dominant, le dogme. Est-ce que ça se passe bien ou est-ce que parfois vous devez faire face à des vents qui vous abattent un peu, Timothée Paric? Parce que on est quand même ici en Suisse, romande.
5: Et tu dis à HEC, à Lausanne.
4: On est dans le cœur du monstre.
6: Alors non, il y a eu des moments très difficiles. Enfin, mon doctorat, quand même, j'ai dû batailler pendant 6 mois pour pouvoir garder ma position après avoir refusé de participer à la construction de ce grand modèle. J'ai eu gain de cause, hein, encore heureux, parce qu'il faut le rappeler quand même, les chercheurs, les chercheuses sont les derniers défenseurs de l'autonomie de recherche. Donc on a ça dans les textes de loi qui permet quand même de défendre l'autonomie, de choisir son propre sujet de recherche.
4: C'était donc sur la décroissance.
3: L'économie politique de la décroissance.
4: L'économie politique de la décroissance, phénomène universitaire, près de 100 000 téléchargements, mais des confrères, des consoeurs, enfin vos pairs, qui vous prédisaient un suicide professionnel.
6: Ah oui, alors ça vraiment c'était l'unisson, on va dire, n'écris pas de thèse sur la décroissance, numéro 1. Ensuite, n'écris pas donc un monographe, c'est-à-dire qu'une thèse sous la forme d'un livre, mais écris plutôt des thèses par article, ce qui est très à la mode en ce moment. Et ensuite, si t'écris un monographe, fais vraiment en sorte qu'il fasse entre 200 et 300 pages et qu'il soit court. Et donc là, c'est vrai que j'ai fait un peu le grand chelem, j'ai respecté aucune de ces règles. Et vraiment, je recommande...
3: C'est quoi, 900 pages, je crois, un truc comme ça ?
6: 871. Et j'espère que chacune des pages est justifiée quand même. J'ai coupé le plus gros chapitre qui faisait quand même près de 200 pages que j'avais pas terminé. Mais et aujourd'hui, je défends ça bec et ongle. C'est-à-dire la créativité des scientifiques qui parfois sont animés par une énergie mystérieuse qui va les pousser à aller creuser un sujet, de ne pas se laisser limiter par un système bureaucratique avec des règles qui n'ont aucun sens. Moi, j'ai toujours une règle simple, c'est-à-dire que quand on m'avait imposé, par exemple, à l'époque, dans mon département de l'Université française, vu que j'avais fait une co-tutelle entre la Suède, la France et l'Espagne, donc je devais défendre dans chacun de ces pays, et chacun de ces pays avait des règles différentes, et ce département d'économie m'avait dit, à nous, c'est 300 pages maximum. Je leur avais dit, d'accord, pourquoi ? Donnez-moi une raison valide en quoi la limite des 300 pages va améliorer mon travail scientifique et donc l'état du monde après. Il a dit, ah non, c'est juste la règle, donc je ne la respecte pas.
3: On a toujours fait comme ça.
4: Vous êtes comme ça, oui.
6: Et c'est notre rôle. Alors c'est, je sais que c'est énervant, mais nous autres scientifiques, nous sommes payés pour faire cela. Donc on peut pas on peut pas attendre de nous qu'on nous impose des règles farfelues et qu'on les suive sans se rebeller.
4: On a dit là aussi brièvement que vous étiez un adepte des sports extrêmes. C'est le VTT de descente, c'est le slopestyle, et ça vous nous direz ce dont il s'agit. Escalade et toutes ces choses-là, ce sont des sports où on se confronte à soi-même, au danger. À la mort peut-être aussi. En tout cas, il y a beaucoup d'adrénaline. Il faut à la fois un doute raisonnable qui nous permet de pas faire la bêtise de trop, mais en même temps une grande confiance en soi. Vous pratiquez l'économie comme un sport extrême.
6: Alors je bascule toujours entre les analogies. C'est vrai, très souvent, quand je vais à des débats et des conférences d'économie aujourd'hui, j'ai un peu la vibe qu'on a, vous savez, avec les combats de MMA, là, où ils se battent dans une cage en mixed martial arts.
4: Sans beaucoup de règles, d'ailleurs.
6: Alors, avec tous les coups sont permis, et là, souvent, je me retrouve dans des débats qui sont assez sensationnalisés de cette manière, mais c'est pas une vibe que j'aime bien. Je trouve que on a tendance aujourd'hui à aller chercher à polariser des débats, alors qu'on oublie souvent que la recherche c'est un phénomène de coopération.
4: Je parlais surtout du rapport au risque. Moi, j'y vois la même chose. C'est-à-dire, là, vous risquez beaucoup. Vous allez contre le vent, contre les collègues, contre...
3: Mais ce que vous dites, Timothée Paris, c'est qu'il faudrait aller avec, que les collègues devraient travailler ensemble au lieu de se tirer...
6: Exactement. Je pense que le risque s'efface à partir du moment où on y fait face collectivement. Oui. Moi, aujourd'hui, j'ai pris un risque à l'époque de ma thèse, parce qu'en effet, si je suis le seul à faire une thèse sur la décroissance, je ne pourrais pas trouver un boulot dans une université parce que je serais facilement discriminé.
3: Mais c'est marrant ce que vous dites, parce que le Monopoly auquel je faisais allusion tout à l'heure et auquel vous aimiez beaucoup jouer quand vous étiez petit, il n'a pas du tout été inventé comme un jeu capitaliste. C'était une critique. Vous le saviez, ça?
6: Tout à fait.
3: Timothée Paris, oui. C'est Elizabeth Maggie qui a inventé ce jeu qui s'appelait The Landlord's Game en 1902. Elle l'a fait breveter en 1904 et son but, c'était de montrer la nature antisociale du monopole sur le sol. Donc elle critiquait le capitalisme. Et puis il y avait deux carnets de règles au départ dans l'ancêtre du Monopoly. Il y en avait une des deux règles, c'était le but était de coopérer, et l'autre, le but était d'être le plus riche et de dépouiller ses adversaires.
4: C'est ambigu quand même.
3: On pouvait choisir ce qu'on voulait faire.
6: Le Monopoly, en ce sens, est l'un des premiers modèles économiques dans le sens où il vous permet de faire une simulation de ce qui se passe dans le capitalisme, une simulation avec une expérience personnelle. Et bon, on a toujours au Monopoly, on n'aime pas perdre. Et quand on perd, on se rend compte du désastre et de l'aspect, en fait, vicieux de l'accumulation de la richesse extrême, en fait, qui accélère sa propre accumulation. Enfin, aujourd'hui, quelque chose très bien démontré par Thomas Piketty avec ses travaux sur l'économiste
4: français.
6: Économiste français. Et donc, c'est vrai que c'est dommage qu'on n'ait pas la version post-capitaliste du Monopoly pour qu'on puisse faire l'expérience de la coopération, de la convivialité, de la durabilité. Et aujourd'hui, enfin, une partie de mes travaux, notamment l'écriture de la suite de Ralentir ou Périr, qui pour l'instant, dans ma tête, s'appelle Voyage en utopie post-capitaliste, a vocation à exactement pouvoir créer un petit peu cet endroit, ce Jurassic Park du post-capitalisme où l'on puisse venir et voir les dinosaures. Alors les dinosaures, c'est quoi? C'est les institutions qui façonneraient cette économie de demain. Mais de manière concrète, comment est-ce que ça fonctionnerait? Je pense que c'est des gens, à partir des gens se posent ces questions à partir du moment où on peut leur montrer. De la même manière que quand on joue au Monopoly, on n'a pas besoin d'être spécialiste de droit immobilier, de politique monétaire. Non, on en fait l'expérience.
3: Mais vous pourriez inventer ce nouveau Monopoly.
6: Alors, je suis pas spécialiste de jeux. Moi, je préfère travailler pour l'instant sur l'armature théorique, mais ensuite, ça pourrait donner lieu à des jeux de société, à des films, à des pièces de théâtre, à toute une panoplie culturelle qui permette d'accompagner cette vision de l'arbre des possibles économiques.
4: Je pensais à l'université de Lausanne, Timothée Paric. Vous avez un célèbre compatriote qui travaille, je ne sais pas s'il enseigne encore à l'université de Lausanne, c'est l'ancien ministre Bruno Le Maire à HEC Lausanne. Vous le côtoyez?
6: Alors, je ne le côtoie pas. On s'est vu une fois pour un débat ici à l'EPFL qui avait été public. Donc, la vidéo est encore en ligne. Un débat que je n'ai pas trouvé particulièrement intéressant, mais au moins qui ne s'est pas soldé par un combat à main nue. Donc c'est déjà un succès de montrer qu'on peut faire discuter les politiques et les scientifiques. Mais c'est vrai que vu qu'on a été engagé en même temps, ça faisait un petit peu bizarre.
4: Bon, on parlait de pluralité. On doit féliciter l'université pour vous avoir choisi tous les deux, là, en l'occurrence. La boîte à outils est bien remplie.
6: Ah oui, là, on aura à la fois de l'économie écologique et la littérature inimitable de Bruno Le Maire.
4: Là, vous parlez de ses romans érotiques plutôt.
6: C'était une petite référence secrète, oui. Mais maintenant beaucoup plus évidente.
4: Mais comme ministre des Finances, vous suiviez ce qu'il faisait?
6: Ah, ce qu'il défaisait surtout. C'était une période terrible. Enfin, moi, je suis avec beaucoup d'attention la vie économique des pays que j'ai étudiés, donc à l'époque la France. Et c'est vrai que Bruno Le Maire avait une approche très déconstructive, on va dire, de l'économie. Moi, ce qui m'a beaucoup frappé à l'époque, c'est que Bruno Le Maire avait toujours cette verbe anti-décroissance. Alors, dès qu'il y avait l'occasion de faire un discours et il se disait contre la décroissance, bah, comme beaucoup de personnes politiques. Hein, j'ai l'impression que c'est presque un rite de passage quand on devient Premier ministre ou surtout ministre de l'économie. Il faut dire qu'on n'est pas pour la décroissance, ça fait sérieux.
3: Et en Suisse alors ? Vous avez analysé la manière dont l'économie fonctionne ?
6: Ah non. Et mais juste ce que je, pour terminer, en discutant avec ces personnes-là, on se rend compte qu'en fait, déjà, ce sont des personnes qui n'ont jamais lu le moindre article sur le sujet, qui ne seraient même pas capables de la définir. C'est-à-dire que eux, ils ont leur propre définition. En gros, décroissance, ça veut dire effondrement de l'économie, chose horrible, truc mal. Et donc, bien sûr qu'ils sont contre, mais il y a aucune communication entre le politique et le pôle scientifique. Donc, c'est-à-dire 20 ans après l'émergence du terme aujourd'hui, bien sûr qu'on a une connaissance bien plus fine de la décroissance et de la post-croissance qu'il y a 20 ans. Et pourtant, politiquement, malheureusement, les débats ont très peu changé.
4: C'est peut-être la faute des scientifiques aussi qui n'arrivent pas à aller communiquer aux politiques.
6: Je pense que la faute est des deux côtés. On a besoin que les scientifiques sortent de l'université et soient un petit peu moins obsédés par leurs publications scientifiques et essaye de passer du temps pour faire de l'outreach, qui est l'une des missions de
3: l'université. Vous parliez de films, de pièces de théâtre, de jeux éventuellement.
6: Oui, de collaborer en fait avec d'autres sphères de la société civile pour que les connaissances qui sont créées puissent devenir agissantes dans la société, pouvoir équiper en fait des personnes qui doivent résoudre des problèmes, et de pouvoir les équiper analytiquement pour que ces personnes puissent résoudre des problèmes qu'ils ne pouvaient pas résoudre avant. Donc on a besoin, et on a besoin aussi bien sûr de l'autre côté, que ces personnes soient ouvertes et laissent entrer les scientifiques dans leur processus de prise de décision.
4: On peut lire les livres écrits par les scientifiques aussi, dont les vôtres, Timothée Parik, Ralentir ou Périr, qui était un succès librairie, on l'a dit, et puis La science de la post-croissance qui est paru il y a quelques jours chez Actes Sud. Dans un instant, Anne Flamand fera son entrée, ce sera l'heure du blind test, il faudra affûter ses oreilles. Et là, c'est Stéphane Escher.

0: Sauvage Continent, c'était Stéphane Aicher, 16h18 sur RTS Première. C'est Drôle d'époque en compagnie de l'économiste Timothée Paric, chercheur, enseignant aussi, ici en Suisse à HEC Lausanne. Bonjour Anne Flamand.
1: Bonjour tout le monde, bonjour Timothée, bonjour Simon, bonjour Mélanie. On va jouer comme il est de coutume maintenant à cette heure-ci de l'après-midi, en tout cas les lundis et les mardis, puisque je vous ai de nouveau préparé un quiz musical. Alors Timothée Paric, vous avez mentionné que vous aimez les musiques de films lors de la préparation de cette émission. Il ne m'en fallait évidemment pas plus pour m'engouffrer dans la brèche et vous préparez un blind test. Tous les titres que vous allez entendre sont issus de la bande originale d'un film. On parle de musique instrumentale principalement. Il n'y aura pas d'extrait de Grease par exemple dans ce blind test. Comme j'ai beaucoup de respect pour vous et pour votre immense culture générale, il n'y aura non plus ni Star Wars ni Indiana Jones.
0: Voilà. Mais vous c'est les deux seuls que j'aurais reconnus.
2: Ça aurait été trop facile. Hein.
1: Justement, mais vous verrez que même sans cela, il y en a qu'on reconnaît en deux notes à peine ou un peu plus. Alors tout le monde joue, vous aussi, Mélanie, mais Anouk, c'était hier.
0: Anouk, c'était hier. Oui.
1: Excusez-moi.
0: Et on embrasse Anouk qui nous écoute, évidemment.
2: Elle peut jouer chez elle.
1: Évidemment, elle peut
2: comme
1: jouer chez
2: elle.
1: Comme
2: vous tous qui nous écoutez.
1: Voilà, ainsi que Mathias Broniman et Renaud Musi qui sont en régie. Ils font nom de la tête. Bon, bah écoutez, on vous gère sans vous, messieurs, c'est pas grave. Pour marquer un point, vous pouvez soit me donner le nom du compositeur, soit le nom de l'œuvre dont la musique est issue, et donc deux points si vous avez les deux. À la fin, celui ou celle qui marque le plus de points remporte l'incroyable cadeau du jour. Est-ce que vous êtes prêts?
0: Oui, oui.
3: Oui.
0: Vous êtes prêts, Timothée Paric? Oui.
3: J'ai la pression maintenant.
0: Bah oui. On y va.
3: Ah bah c'est Interstellar ça.
1: Voilà, un point pour
3: Timothée. Enzimar.
1: Deux points pour Timothée.
3: 2014.
0: Là je pense que ça va être compliqué.
2: On n'a aucune chance, Simon.
0: Non, je pense qu'on n'en a pas, effectivement.
1: Évidemment, il fallait du Hans Zimmer dans ce quiz, puisque c'est l'un des monuments de la composition de musique de film. Il est actif depuis les années 80, plus ou moins. Il a quand même fait Le Roi Lion, Rain Man, Thelma et Louise, Gladiator, Pirates des Caraïbes et Rasta Rocket. Ça, je l'ignorais.
0: Plusieurs ça n'a rien à voir.
2: C'est éclectique.
1: Voilà, mais il est partout. Et voilà, il a donc signé plusieurs collaborations avec Christopher Nolan, Inception, Dunkerque et Interstellar, dont on entend la musique. Pourquoi est-ce que j'ai choisi cette musique-là et pas l'une de ses nombreuses autres réalisations? Eh bien, parce que dans Interstellar, Hans Zimmer s'autorise quelques audaces par rapport à ses autres compositions pour Christopher Nolan, en introduisant notamment un orgue dans certaines de ses chansons qui donnent aux films de science-fiction une aura mystique.
0: C'est voilà. Pas de la musique de chambre.
2: Non, j'avais vu quelque part qu'il ne connaissait pas du tout le sujet du film, que quand on lui a demandé de composer ça, quand Nolan lui a parlé du film, il lui a juste dit c'est un film sur un père et son fils.
1: Ah bon?
2: C'est ce que j'ai lu en tout cas.
1: Ah ben j'ignorais cette anecdote.
2: Il n'avait aucune idée que ce serait un truc qui se passe dans l'espace et tout ça.
1: Ok, bah, ça marche aussi alors. En tout cas, c'est Timothée Paric qui ouvre le score. La suite s'il vous plaît.
0: Ah, ça c'est
2: le bon, la brute et le truand.
0: Mm-hmm. Sergio Leone,
2: Ennio Morricone.
1: Alors, tout le monde a donné des bonnes réponses. Un point tout le monde. Un point Mélanie, un point Simon et un point Timothée. Effectivement, le bon, la brute et le truand. Le morceau qu'on entend, c'est Ecstasy of Gold, signé effectivement Ennio Morricone, un autre compositeur prolifique puisqu'il a composé entre 1960 et 2020 plus de 500 musiques pour le cinéma et la télévision. Il a vendu quelques 70 millions de disques, donc c'est un des plus gros vendeurs de musique de films de tous les temps. Et effectivement, le tandem avec Sergio Leone, c'est un autre exemple de tandem entre un réalisateur et un compositeur qui a plutôt bien fonctionné.
0: Pas mal.
1: Disons-le. La suite.
3: Ah. Bon, ça c'est Amélie.
1: Oui.
3: Yann Tiersen.
1: Yann Tiersen. Deux points pour Timothée Paric qui est en train de vous mettre la pâtée.
0: Oui, c'est clair. Pour
2: Simon.
1: Et voilà. Et ce que je ne savais pas, c'est que Jean-Pierre Jeunet était déjà en train de réaliser le fabuleux destin d'Amélie Poulain quand il a découvert la musique de Yann Tiersen complètement par hasard, grâce à une stagiaire de son film qui écoutait une cassette de Yann Tiersen pendant un trajet en voiture. À quoi ça tient la vie, parfois, je vous le demande.
0: Une cassette, c'est tellement années 80, ça.
1: Ben, c'est 2002. Amélie Poulain, c'est 2001.
0: Donc, 2001. Ah ouais, déjà, on n'est pas très loin.
1: Donc, dans les vieux autoradios, ça marchait encore. Et la musique de ce film a valu le César 2002 de la meilleure musique de film à Yann Tiersen. Un film qui fête d'ailleurs ses 25 ans, et si vous voulez le voir sur grand écran, c'est possible bientôt à la Cinémathèque Suisse. La séance du 22 mai est complète, mais il reste le samedi 27 juin à 14h30.
2: Ah oui, voilà. C'est là qu'il y aura un photomaton, on pourra se prendre en photo dans le photomaton.
1: Non, ça c'est le 22 mai, la séance complète.
2: Ah zut.
1: Mais le 27 juin, il reste le grand écran, heureusement.
0: Mathias Broniman me signale que le film sera diffusé sur RTS aussi, RTS 1
1: ah,
0: ou
1: merci.
0: 2, je ne sais pas.
1: Enfin. Voilà, donc, mais ça c'est sur un petit écran, à moins que vous ayez un grand écran chez vous, mais ça ne nous regarde pas. La suite, s'il vous plaît.
0: Ah, c'est un peu grec, ça, non?
1: C'est un peu grec. Ouais, c'est un peu, balkanique.
2: C'est le grand blanc avec une chaussure noire.
1: Bravo, Mélanie. Oui, qui a signé la musique de ce film? Vladimir Kosma. Deux points pour Mélanie.
0: Waouh.
1: Effectivement, le grand blanc.
2: C'est mon époque.
1: On blague souvent sur le fait que Mélanie a un peu des goûts de vieille.
2: J'ai 83 ans sur Spotify.
1: Voilà. Le grand
0: mais
1: blanc.
0: Pas dans la vraie vie.
2: Presque.
0: Vous avez 82 ans.
2: Presque, oui.
1: Donc, Le Grand Blanc avec une chaussure noire, un film d'Yves Robert, sorti en 1972 avec Francis Weber au scénario. Et effectivement, la musique a été grandement inspirée à Vladimir Kosma par son pays natal, la Roumanie. Alors, il faut savoir que donc Francis Weber, qui signait le scénario de ce film, quand il assiste à la projection du premier montage, il déteste la musique écrite par Kosma, qui lui semble inappropriée et surtout beaucoup trop présente. Mais le réalisateur Yves Robert et le producteur Alain Poiré passent outre l'avis du scénariste et décide de conserver la musique malgré tout. Et ils ont raison, puisque la musique finit par être un grand succès et elle contribue évidemment à celui du film. Francis Weber était bon perdant, puisque après ça, il a engagé Kosma quasiment pour chacun de ses films où il était réalisateur, notamment sur La Chèvre.
0: Vous l'avez vu ce film, Timothée Paris?
3: Non.
0: Non.
2: Carré Charme, Mireille d'Arc, ouais. Avec une robe incroyable, il faut le voir.
1: Ouais, ça marche toujours. Prochaine musique, s'il vous plaît, Renaud.
0: C'est du piano.
1: Vous êtes perspicace.
2: Il veut un point, Simon, il veut un point. Je sais pas, la leçon de piano, non?
1: Non, c'est ça. Ce n'est pas la leçon de piano.
3: Je sais pas, le pianiste.
1: Ça va devenir plus clair dans une seconde.
2: La liste de Schindler.
1: La liste de Schindler, bravo Mélanie.
3: Ça doit être John Williams.
1: C'est John Williams, bravo Timothée.
0: Et c'est bien Steven joué. Spielberg. J'ai droit à un point?
1: Non.
0: Oh, mince alors.
2: Il piétine.
0: J'ai essayé
2: dans
0: quand même.
1: C'était bien essayé. Mais oui, il fallait aussi du John Williams, évidemment, dans ce quiz, puisque c'est l'un des poids lourds des musiques de films. Il a fait notamment Star Wars, Indiana Jones, Harry Potter, Maman, j'ai raté l'avion et quasiment tous les Spielberg, Les Dents de la Mer, E.T., Jurassic Park et donc La Liste de Schindler en 93, qui a valu à John Williams l'Oscar de la meilleure musique en 94. Et sachez que John Williams, 94 ans au compteur quand même, a aussi signé la musique du prochain Steven Spielberg, dont la sortie est annoncée pour le 10 juin prochain. Ça s'appelle Disclosure Day et ça parlera d'Alien encore une fois. La suite.
2: Docteur Zivago.
1: Non.
0: C'est un film italien.
1: Non, c'est italien.
0: C'est un film de Fellini?
1: Non, c'est pas Fellini.
2: Ah non, mais je connais que ça.
0: Mais moi aussi. Même moi, je connais. C'est dire. La vie est belle?
1: Non.
2: Le parrain.
1: Le parrain, bravo Mélanie. Est-ce que vous avez le nom du compositeur?
2: C'est pas Ennio Morricone, non?
1: Non, c'est pas Morricone.
2: Sèche. Non, j'ai aucune idée.
0: Ah.
1: Bon, je vous le donne. Le compositeur, c'est Nino Rota.
2: Ah oui, bien sûr.
1: Compositeur, chef d'orchestre, qui a fait notamment la musique des films de Fellini. Donc, vous n'étiez pas si loin, Simon. Mais il est également le compositeur de 4 symphonies, 11 opéras, 9 concertos, ainsi qu'un abondant registre de musique de chambre. Un petit point sur les scores, si vous le voulez bien.
0: Non.
1: Alors, un petit point sur les scores pour les autres. Ça se tient entre Timothée et Mélanie. Timothée, 6 points. Mélanie, 5 points. La suite, s'il vous plaît.
3: Ah, Drive, scène d'ouverture, Kavinsky, Night Call. Non, mais là, il faut que je prenne un peu de distance. Attention, ça part maintenant.
0: Ah mais oui, mais ça, c'est la chanson qui a été prise avec Angèle.
1: Voilà, exactement. À la cérémonie des Jeux d'ouverture. Ouverture ou fermeture? Fermeture, clôture des Jeux Olympiques de Paris.
0: Moi, je fais le malin, mais...
2: Il donne toutes les infos qu'il peut.
0: J'essaye de gratter.
1: Bah non, toujours pas, hein. Désolé, il avait déjà tout dit. Voilà, donc c'est le seul titre de ce quiz qui n'a pas été créé spécialement pour le film, pour un film.
0: Pardon. C'est quoi Drive?
1: Drive, c'est le film de Nicolas Winding Refn. Avec comment s'appelle-t-il?
3: Ryan Gosling.
1: Merci.
3: 2011,
1: beaucoup.
3: Si je me souviens.
1: 2011, tout à fait. Et le titre de Kavinsky est sorti un an avant, mais il a été rendu célèbre par son apparition dans ce film. Vous l'avez pas vu?
2: Jamais vu ce film.
0: Peut-être, mais.
1: Vous savez quoi faire
0: pas.
1: Ce soir, sinon.
3: Excellent film. Voilà. Très violent, attention. Hein.
0: Voilà. Aïe.
3: Pas pour tout le monde.
1: Voilà, mais vous savez quoi faire ce soir, vraiment. La suite, s'il vous plaît.
0: Vous
3: The Social Network.
1: Bravo Timothée Parik.
2: Pas mal.
3: Et c'est son nom très North, ou je sais plus comment on l'a.
0: Trent Reznor
1: et Atticus Ross.
0: Trent Reznor.
1: Exactement, vous avez encore tout dit. The Social Network, film de 2010 de David Fincher qui raconte la naissance de Facebook. Je me suis demandé en préparant ce quiz si la mort actuelle de Facebook ne vaudrait pas d'ailleurs un second film, mais c'est un autre débat. Et c'est la première collaboration entre le réalisateur David Fincher et Trent Reznor et Atticus Ross, tous deux membres du groupe Nine Inch Nails. Bonne pioche, puisque la bande originale de The Social Network remporte l'Oscar, lui aussi, de la meilleure musique de film. C'était en 2011, et depuis, le duo Trent Reznor et Atticus Ross a fait plein de musiques de films, notamment Millennium, Gone Girl et Challengers avec Zendaya. Ça, c'était en 2024. Bon, alors, j'ose même plus le dire. 9 points pour Timothée Parik, 5 points pour Mélanie, 1 point pour Simon.
2: On est foutu, Simon.
1: Simon, non mais tout est encore possible.

0: C'est la perplexité autour de la table.
1: Oui, on est perplexe.
2: E.T.
0: Non.
1: Forrest Gump.
0: Non.
3: Oh, on a envie de dire Le Seigneur des Anneaux.
0: Eh ben, dites-le. Ah hein.
2: Oh là là.
0: Le Seigneur des Anneaux, effectivement.
3: Mais qui a composé Le Seigneur des Anneaux? C'est pas... C'est... Je sais pas pourquoi, c'est pas Hans Zimmer ou John Williams aussi?
0: Non, c'est,
3: pas
0: c'est aucun des deux, non. C'est le dernier, Howard Shore.
3: Ah oui, ah
0: Howard Shore, ouais. Qui a donc fait aussi plein d'autres musiques de films, et notamment celle de Seven. Et là, c'est donc un petit extrait de ce qu'il a composé pour la trilogie de Peter Jackson, sorti entre 2001 et 2003. Ça a été élu meilleure musique de film de tous les temps par les auditeurs d'une radio britannique, ça c'était en 2023. Timothée Paris, qu'est-ce que ça fait aussi partie de votre top 3?
3: En termes de musique ou de film?
0: En termes de musique.
3: Top 3, non, mais ça fait partie, on va dire, du top 30, top 10. Et sachant quand même, j'ai écrit ma thèse avec 4 chansons que j'avais fabriquées à l'époque, des chansons d'une heure, qui étaient des chansons expérimentales, et l'une d'entre elles, c'était toutes les bandes-sons condensées du Seigneur des Anneaux en enlevant les scènes de bataille, trop violentes pour l'écriture. Donc j'avais Star Wars, Harry Potter... Et donc, Le Seigneur des Anneaux, et il y en avait une quatrième qui était un espèce de mix un peu plus éclectique de films. Mais donc, ça me rappelle mes longs mois d'écriture de thèse.
2: Et les 3 films préférés, vous arriveriez à les citer comme ça de tête? Enfin, disons les meilleurs, ce qui vous vient à l'esprit.
3: Le film d'enfance, moi, c'est Jurassic Park.
2: Oui.
3: Que j'aimais beaucoup. Après, là, en parlant des bandes-sons de Ron Howard, un homme d'exception de 2001 sur la vie du mathématicien économiste John Nash, que j'aime beaucoup. Et ça me fait penser à un autre très beau film aussi dont j'aime beaucoup la bande-son, c'est The Theory of Everything sur Stephen Hawking, le film de 2014. Le compositeur a un nom à consonance scandinave que je n'oserais pas prononcer sous peine d'être qualifié de boucherie, mais aussi un grand nom des deuxièmes générations de compositeurs du moment. Donc ça fait deux films, trois, ça fait déjà 3 films.
2: Non, on en est à 3, non.
1: 3, ouais, dont 2 films de Matheux, en fait. Ouais.
3: Des biopics de scientifiques, mais je vais en donner un autre avec un personnage fascinant. Donc c'est Arrival, le film de 2016. De Denis Villeneuve, donc le réalisateur québécois qui ensuite a fait les Dunes, mais et où il y a un personnage, c'est pas un biopic, mais une linguiste qui est le premier personnage, qui est donc les extraterrestres arrivent sur Terre, et ils ont un nouveau langage, et donc on va chercher cette linguiste qui est jouée par Amy Adams à l'université, qui à lui seul, on lui donne la responsabilité de venir déchiffrer en fait le langage des aliens. Et j'adore, on en a parlé tout à l'heure. Donc, cette linguiste dans le film est une chercheuse engagée dans le sens où elle aurait pu dire, ben non, moi j'ai pas le time. En fait, j'ai des trucs à publier. Vous avez cru quoi? Il y a la conférence de machin dans 3 mois. Non, elle s'est rendue disponible dans le contexte. Et donc, c'est une forme d'engagement qui est assez bien représentée dans ce film d'Alien. Aujourd'hui, c'est la même chose. Il n'y a pas des extraterrestres, mais il y a quand même une crise écologique qui tape à la porte, qui demande que nous autres scientifiques, et d'autres aussi, sortons un petit peu de nos habitudes pour venir la résoudre.
2: On redonne le titre du film?
3: Arrival.
2: Arrival.
0: Il restait un dernier extrait?
2: Oui, on y va.
1: Oui, bah suspense.
0: En suspense, si on veut. Hein. Timothée a 10 points, vous êtes foutu.
2: Bullitt?
0: Non.
1: Ocean's 11?
0: Non. Un film français.
3: OSS 117.
0: Non, ça aurait pu, mais non.
2: Fantômas.
0: Plus ancien. Vous êtes à la bonne époque.
2: Les années 60, alors.
1: Attendez, on va...
2: C'est pas à bout de souffle. Oh là là, oh là là.
3: C'est pas mon époque.
1: Ça devrait être la mienne.
2: C'est presque la mienne. Film français des années 60.
1: Je connais cette musique.
0: Mais le film a pas laissé une grande empreinte dans l'histoire. La musique, par contre, oui.
2: Ah oui, oui, la musique,
1: oui,
2: je la connais.
1: C'est François de Roubaix.
0: C'est François de Roubaix, bravo Mélanie.
1: Dernier domicile connu.
0: Je suis soufflée.
2: Alors moi aussi.
0: Vous avez tout juste.
1: Vous savez que c'était l'indicatif de l'émission que j'animais précédemment.
2: Ah ben bah vous avez des circonstances atténuantes alors.
0: Effectivement, François de Roubaix, qui lui aussi a composé la musique d'une plus d'une centaine de films entre le début des années 60 jusqu'à sa mort accidentelle en 1975. Et là, ce qu'on entend, c'est donc... Le thème principal de Dernier domicile connu, sorti en 70, un film de José Giovanni avec Lino Ventura et Marlène Jobert, mais qui n'a pas laissé un grand souvenir dans les annales. Bah, la musique, par contre, elle a été samplée jusqu'à la moelle, notamment par Robbie Williams dans sa chanson Supreme et donc dans le générique de l'ancienne émission de Mélanie
1: Du Grand Soir, deuxième heure.
2: C'est pour ça que je la connaissais.
0: Ouais. Alors, donc, 10 points pour Timothée, 7 points pour Mélanie, 1 point pour Simon. Aujourd'hui, le cadeau n'est décidément pas usurpé. Bravo, Timothée Parick.
2: Bravo, oui.
1: Merci.
2: Vraiment.
1: C'est bizarre, il a une forme de cercueil.
2: Oui, c'est ce que je veux dire, c'est une forme de cercueil.
0: Ça a effectivement une forme de cercueil et ça a un lien avec le contenu, mais.
2: Mais ah, vous pouvez le déballer puis nous dire de quoi il s'agit. Hein. Ah
3: bah on va voir.
2: On voilà. Est curieux, est-ce que c'est vraiment un cercueil? Mais qu'est-ce mais que
3: alors,
2: c'est?
3: Alors, ce n'est pas
1: et tout petit.
3: Un cercueil.
0: Ouais. Quoi. Voilà, c'est Farinet. C'est Farinet, je ne sais pas si vous le connaissez, c'est un personnage assez intrigant de l'histoire suisse. Il est surtout connu en Valais, il fabriquait de la fausse monnaie, des fausses pièces de 20 centimes, avec lesquelles il payait notamment des tournées à tout le village. Ce qui lui a valu,
1: c'est bien vu ça comme cadeau.
0: Voilà, ce qui lui a ouais. valu le surnom de Robin des Bois alpin de la part de certains. Donc voilà, est-ce que vous tenez entre les mains
3: bah, c'est, merci, ça me fait très plaisir.
0: Voilà, ah
3: bah
0: c'est ouais. un livre plein de fausses épitaphes qui est issu d'un spectacle, c'est pour ça qu'il a une forme un peu spéciale.
2: C'est magnifique d'offrir un bouquin sur Farinet à un économiste ouais. quand même.
1: Bien joué.
0: Mais je réfléchis un petit peu avant d'offrir des cadeaux quand même.
2: Oui, bah oui, on n'en attend pas moins de vous. Merci beaucoup Anne. Et bravo à notre invité Timothée Parick qui a vraiment explosé le score. Hein. Ouais. Bravo aussi à vous Mélanie.
1: Ah bah oui, j'aime bien le cinéma.
2: Oui, et c'est là qu'on voit que j'y connais rien. 16h36 sur RTS Première, à propos de musique de film, en voilà une autre. Là maintenant, c'est Chuck Berry.

0: You Never Can Tell, Chuck Berry sur la bande originale de
1: Pulp Fiction.
0: Bravo Anne.
2: Ah, on a tous dansé comme ça avec les doigts devant
0: ouais.
2: les yeux.
0: 1994, film de Quentin Tarantino que vous avez, je vous pose même pas la question Timothée Parry, je sais que vous l'avez vu ce film.
3: Bien sûr.
0: Combien de fois? Plusieurs fois.
3: Une petite dizaine.
0: Une petite dizaine, c'est pas mal, c'est pas mal.
3: Classique.
0: Le meilleur de l'Amérique, on va dire, en tout cas. Anne se demande où va partir la question suivante, mais on vit quand même, on parle de développement durable, un reflux factuel concernant la lutte contre le réchauffement climatique, notamment la sortie des accords de Paris, etc. C'est cet affrontement entre les États-Unis et d'autres pays, et notamment la Chine, qui bloque tout ça. Là, on en vient aux États-Unis. Quel est votre rapport à ce pays-là, Timothée Parik?
3: Mon rapport aux États-Unis?
0: Oui, vous avez 5, 10 ou 15 minutes.
3: J'y ai travaillé une fois, à la fin de mon premier master, j'ai fait une sorte de stage de fin d'études de 3 mois dans le Colorado, dans une usine de biocarburant, qui transformait l'huile alimentaire en biocarburant pour les bus municipaux.
0: Ah, ce n'était pas des tâches académiques en l'occurrence, c'était un stage professionnel.
3: C'était un stage professionnel, mais à l'époque, c'était un master, on pouvait choisir soit une thèse abstraite, un mémoire, soit
2: un
3: mémoire
2: concret.
3: De réflexion plus concret sur un cas d'étude particulier. Et donc, ça m'avait donné l'opportunité d'aller aux États-Unis. Et c'est vrai qu'en grand cinéphile, quand on va aux États-Unis, on a l'impression de rentrer dans le décor du film.
0: Et en grand amateur de nature que vous êtes aussi.
3: Oui, alors oui, bon, ça m'avait pas marqué, parce que je pense qu'on n'a pas à pâlir avec les Alpes ou les Pyrénées, toute la nature qu'on a en Europe. On se retrouve dans le Colorado... hormis les ours, les autres choses, bon, c'est chouette. Mais donc, à part ce rapport du cinéma, bon, aujourd'hui, j'ai une vision beaucoup plus critique parce que on se rend pas compte. Mais vous savez, cette phrase, il est plus facile d'imaginer la fin du monde que la fin du capitalisme. Je pense qu'on la ressent. Et quand je vous dis, bon, fin du capitalisme, la plupart des gens, ils voient rien. Et pourquoi est-ce qu'on voit rien? Pourquoi est-ce qu'on est enfermé, en fait, dans une vision de l'économie? C'est parce qu'on a grandi avec le cinéma américain, qui a façonné en fait nos codes culturels, politiques, spirituels, à tel point que moi souvent des gens me disent cette chose-là, mais la nature humaine, elle est égoïste. Donc on pourra jamais faire ce que tu dis, Timothée, je sais pas, créer par exemple une ludothèque, une bibliothèque à outils ou une coopérative de consommateurs, parce que la nature humaine est égoïste. Ce qui est assez bizarre, enfin David Graeber le disait bien, la première expérience qu'on a en tant qu'être humain, c'est quand même on est sous la forme d'un bébé nu et sans rien, et on se fait élever gratos par des gens, on ne sait pas pourquoi. Donc c'est l'expérience de ce que les sociologues appellent le don. C'est même pas une expérience de réciprocité, c'est vraiment du don unilatéral. On apprend l'échange marchand quand on a première expérience de la monnaie ou quoi, quand on a 8, 9, 10 ans. Donc
0: quand
3: on a une
0: joue
3: bonne
0: au Monopoly,
3: décennie.
0: Pour y revenir, oui.
3: Oui, c'est vrai, on a une bonne décennie en fait d'expérience du don avant de rentrer dans l'échange marchand qui n'est pas encore complètement forcément capitaliste. Et donc,
2: avant
3: c'est assez
2: que vos
3: marrant.
2: Parents vous demandent de passer l'aspirateur.
3: C'est ça où on commence. Mais quand on se met à regarder des films, surtout des films américains, eh ben, on a quand même des valeurs. Donc, ça peut être la propriété privée, ça peut être l'entrepreneuriat lucratif, ça peut être une certaine relation à la nature qui est très présente dans les films américains, qui cette relation, on l'a vu, qui peut être décrite comme extractiviste. Ça peut être aussi ce qu'on appelle l'utilitarisme, cette espèce de maximisation, de l'efficience, et aussi une organisation politique, donc qu'on pourra associer aujourd'hui au néolibéralisme ou à la nébuleuse capitaliste dans son ensemble, qui aujourd'hui limite notre capacité. Et je voudrais juste nous inviter à faire une petite expérience de pensée. Imaginons là si on revenait dans les années 80 et pour chaque film américain dystopique hollywoodien sur la fin du monde ou quoi, on avait une utopie écologique, une écotopie comme on dit à la place, qui nous montrait en fait le monde d'après. En fait, aujourd'hui, on aura un imaginaire ultra musclé qu'on pourrait mettre de manière concrète aujourd'hui. Et donc là, malheureusement, je pense qu'on s'est laissé coloniser notre imaginaire, c'est l'expression de l'économiste Serge Latouche, avec des valeurs aujourd'hui qui nous limitent dans notre créativité sociale.
0: Hollywood est plutôt à gauche aujourd'hui.
3: Alors, c'est on va dire une accumulation historique de films, de référentiels qui créent un imaginaire collectif. Et donc là, on se retrouve avec, on va dire, cette historique. Et même si aujourd'hui, on peut voir des films, c'est vrai que qui apparaissent critiques de la société d'aujourd'hui, Et ben pour reconstruire véritablement un esprit critique cinématographique, pour venir justement resoulever toutes les pierres qui ont déjà été posées au fil des années 80, 90 et 2000, ça va être un sacré travail.
2: Mais il y a aussi le travail des contes avant ça. Je suis en train de penser, en vous écoutant, aux contes qui ont façonné l'esprit humain aussi, avec cette histoire de « ils vécurent heureux et eurent beaucoup d'enfants ». Finalement, c'est aussi une manière de nous façonner pour qu'on forme famille, qu'on fasse des enfants et qu'on imagine que c'est le seul modèle possible.
3: Oui, alors c'est pas forcément quand on entend ça, il faut pas se dire qu'il y a une main invisible qui vient nous imposer des contes. C'est nous autres, en tant qu'humains, on crée des histoires, des légendes, des référentiels comme ça, et on se les auto-impose. Alors pas tout avec la même puissance, parce qu'il y a bien sûr des hiérarchies sociales et des liens de pouvoir. Mais ce qui m'inquiète aujourd'hui, c'est qu'on a du mal à faire émerger des nouveaux récits, notamment sur des modes d'organisation économique qui ne seraient pas centrés autour des canons capitalistes, de la propriété privée, de la maximisation du profit, de l'accumulation des points de PIB ou des points de revenus. Et c'est bizarre de dire que ça bloque, parce que c'est le paradoxe quand même ultime, le capitalisme comme système soi-disant qui peut tout inventer, sauf une alternative à lui-même. Donc on arrive à imaginer une caméra en plus par an sur nos téléphones chaque année, mais par contre, une coopérative de consommateurs où on réparerait les téléphones, ce qu'on appelle un repair café, un café de réparation, avec allié à une bibliothèque à outils, ça par contre, ça nous paraît complètement utopique, dans le mauvais sens du terme.
0: Je repense à Hollywood et à tout ce façonnement de nos imaginaires, et moi je suis plus vieux que vous, c'est vrai qu'on voyait rien d'autre que des films de glorification des héros dans les années 70, 80, voire même 90, ça a un peu changé. Mais comment sortir de l'héroïsation? Est-ce que l'être humain, pour en y revenir, est friand d'histoire ou qui se passe avec des héroïnes ou des héros? Qu'en dites-vous, Timothée Paris, quand on doit mettre quelqu'un au sommet de l'échelle?
3: Oui, c'est vrai que la problématique écologique, en fait, aujourd'hui, elle demande un sursaut de démocratie, de mobilisation citoyenne, d'intelligence collective. Et ça, bon, je suis pas scénariste ou réalisateur, je sais pas, je pense qu'on pourra avoir des films où on voit aussi ces mobilisations collectives qui mènent à des choses formidables. Mais c'est vrai que l'attente du héros,
0: c'est le contraire du collectif.
3: Oui, et aujourd'hui, ça nous dessert, parce qu'on a tendance à glorifier, que ce soit des politiques ou même des scientifiques. Et moi, j'en fais partie. C'est vrai qu'il y a ce système un peu de rockstarisation de certains scientifiques qui ne reflète pas du tout, comme je l'ai dit, le caractère collectif et coopératif de la recherche. Et pour moi, qui ai de la chance d'avoir de la visibilité, il y a vraiment une armée de collègues tout aussi brillants, voire plus.
0: Comment faire rêver avec du collectif? Pardon, je vous coupe, mais c'est oui. L'injonction pour les scénaristes, les metteurs ou metteuses en scène, ce serait comment faire rêver avec des histoires de collectif. Bon, moi, je pense au film Demain, par exemple, mais qui était un film documentaire, en l'occurrence. Il y en a d'autres, ça ne me vient pas en tête tout de suite, mais comment faire rêver avec des histoires de collectif? Bien sûr que c'est possible, mais il faut trouver l'astuce, là.
3: Oui, ça me fait penser à la série Extrapolation qui a été réalisée il y a quelques années, où c'était une série dystopique sur qu'est-ce qui va se passer si on n'arrive pas à faire face au changement climatique. Chaque épisode, si je me souviens bien, c'était une décennie et était centré autour de quelques personnages, mais tout se recoupait à travers un grand récit d'inaction collective. Et donc là, il faudrait prendre ça, cette structure un petit peu d'étaler dans le temps, d'avoir une narration comme ça au fil d'une transition, mais du multi-point de vue. Ça allié, je suis en train de m'étouffer en live, pardon, ça allié avec...
0: Oui, c'est la preuve que c'est du direct. Vous avez je vous sers un peu d'eau.
3: Génial.
0: Voilà, vous pourriez prendre un peu d'eau.
3: Ça allié, j'allais dire, avec la mentalité un petit peu à la Black Mirror, mais inversée.
0: Oui, ça c'est donc dystopique.
3: Le White Mirror, donc de l'utopie, et de montrer, c'est tout aussi cinématographique, parce qu'on suit des personnages qui vont évoluer dans un environnement. La seule décision qu'on prend, c'est de se dire, ah bah tiens, on essaie d'impulser une utopie vers un... C'est-à-dire, on écoute les signaux faibles des choses qui vont vers le mieux, et de se dire, on essaie de l'amplifier, ce qui est le contraire de la dystopie, où tous les films de dystopie, on prend un signal faible inquiétant, et on l'amplifie jusqu'à ce qu'il devienne absolument effrayant. Aujourd'hui, malheureusement, on ne fait pas assez ça pour les utopies.
0: Il faudrait que les scientifiques et que les économistes écrivent des films. Voilà, faut s'y mettre aussi. Timothée Parik, voici Manon Lisa et son petit pêcheur. On se retrouve juste de l'autre côté pour les, ma foi, les dernières minutes de cette émission.

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1: Éloge de la sieste, plutôt que d'aller pêcher trop de poissons, ben, finalement ça colle assez bien avec ce que vous nous avez dit, Timothée Paric.
2: Ça fait envie, Simon.
1: La sieste pas maintenant, tout de suite, on va terminer cette émission, puis ensuite on pourra faire ce qu'on veut.
2: Après, ce sera plus l'heure.
1: Après, il faudra écouter Vertigo, faut la sieste mais en écoutant la radio. Vous saviez que le mot décroissance avait été inventé en Suisse, Timothée Paric?
3: Ah! Écoutez, non, je ne savais pas.
1: Ben, j'ai un peu bossé la question, c'est une invention genevoise. À vrai dire, pas tout à fait. Je lis ce que j'ai trouvé. C'est en 1979 que Jacques Greenwald, on le connaît, et Ivo Reins, à l'Université de Genève, recevaient l'accord d'un économiste roumain, Nicolas Georgescu-Rogan, pour utiliser ce terme dans le titre d'une anthologie francophone de ses travaux. Georgescu-Rogan parlait d'un « declining state ». Voilà, ça c'était écrit en anglais. Et eux, Jacques Greenwald et Ivo Reins, à Genève, ont traduit « declining state » par « décroissance », et c'était en 1979. Vous voyez que vous avez mis les pieds en Suisse, dans le pays qui a inventé le mot décroissance.
3: Bah, ça tombe bien, retour aux sources alors.
1: Retour aux sources. Décroissance, durabilité, c'est la même chose?
3: Alors, c'est pas la même chose. On va dire durabilité, c'est beaucoup plus large. Si on l'interprète comme la grande définition du développement durable des années 80, la durabilité, c'est juste, voilà, la capacité à long terme à satisfaire ses besoins sans, voilà, causer des dommages qui, rendrait la situation des besoins des sociétés futures plus difficile. Si on traduit en économie écologique, il faut que la biocapacité soit respectée. En fait, il faut que les empreintes écologiques restent proportionnelles à la biocapacité. La décroissance, c'est un concept qui devient intéressant à partir du moment où on a une économie qui a eu tellement de croissance où son métabolisme est devenu inadapté à la taille de ses écosystèmes. Et cette économie, elle n'arrive pas à faire baisser ses empreintes macroécologiques. Et donc, elle va être forcée de faire un régime macroéconomique. La décroissance, c'est l'un des termes qui a été proposé au fil des années pour caractériser cette contraction économique qui serait quand même spécifique, parce que c'est pas une crise, une récession qui se passe parce qu'il y a un crash financier ou un embargo ou une guerre. Non, ça serait vraiment un régime dans le sens où une économie se dirait, pour pouvoir revenir sous le seuil des limites planétaires, pour pouvoir amaigrir mon empreinte macroécologique, je vais décider d'organiser un ralentissement de la production et de la consommation. Et c'est ça qui ouvre le champ de recherche, de dire, ah bah tiens, ça nous ouvre plein de questions en tant qu'économistes. Comment est-ce qu'on fait ça? Quelle politique budgétaire, monétaire, quel comportement pour les ménages, quel modèle d'entreprise? Ça ouvre une boîte de Pandore absolument formidable qui, après quelques décennies, en fait, est devenue un champ d'études palpitant.
2: Qu'on va appeler la post-croissance.
3: Alors aujourd'hui, oui, c'est le terme qui a émergé pour appeler le champ d'études dans son ensemble. C'est pour ça le petit livre
1: La science de la post-croissance est paru donc il y a quelques jours chez Actes Sud.
3: Donc là, en anglais, on dirait Growth Critical Studies, pour assembler un petit peu tous les travaux académiques qui partent d'une critique de la croissance, donc l'objection de croissance des années 70, le rapport Meadows, par exemple, l'écologie politique d'André Gorz.
1: C'est le club de Rome, oui, c'est ça.
3: Exactement. Mais aussi la décroissance à la française des années 2000, mais aussi, on va dire, l'approche du donut, par exemple, de l'économiste britannique Kate Raworth, l'approche du bien-être.
2: Du donut.
3: L'économie du donut, c'est un concept en économie.
1: Un donut, c'est un truc qu'on mange, non?
2: C'est un beignet.
3: Alors,
2: c'est bon?
3: Imaginez-vous un beignet, l'économie du donut. Vous savez, vous avez le cercle extérieur qui représente les limites planétaires à ne pas dépasser. C'est les maximums écologiques. Et l'intérieur du donut, c'est le plancher social qui représente les minima.

0: sociaux. Donc quand on fait l'économie du donut, par exemple, qu'on calcule en ce moment à l'université pour la Suisse, on se pose la question, c'est quoi les plafonds écologiques de la Suisse et les planchers sociaux? Et on se pose la question, est-ce qu'on, là, pour l'occurrence en la Suisse, on dépasse les planchers écologiques? La question, c'est comment est-ce qu'on peut revenir sous les planchers écologiques sans tomber sous les planchers sociaux? Donc c'est un cadre conceptuel qui nous aide à penser la transition.
1: Vous êtes en train d'étudier le... c'est pas le bien-être, c'est la qualité de vie en Suisse.
0: Alors exactement, dans ce on a le plancher étude. Social de la Suisse, qu'on essaie d'estimer et son évolution depuis les années 90. Et ça, c'est fondamental, parce que de la même manière, on veut savoir comment est-ce que les empreintes écologiques évoluent quand la Suisse va croître dans différents secteurs, pour savoir un peu c'est quoi les secteurs où il va falloir faire beaucoup de sobriété, beaucoup de renaissement, et c'est quoi d'autres secteurs qui vont arriver à se verdir à travers des éco-innovations. Et bah pour le plancher social, c'est pareil, c'est d'autres outils, mais de se dire, par exemple, si on avait cette contraction économique qui serait temporaire pour permettre à la Suisse de baisser son empreinte macroécologique, est-ce que ça viendrait impacter l'espérance de vie, par exemple? Bon, ça, c'est une question de recherche, on voudrait savoir. Et donc, on essaye d'identifier les indicateurs de qualité de vie qui sont décorrélés de la croissance et donc qui ne seront pas menacés, notamment l'espérance de vie. Hein, depuis longtemps, on imagine bien que chaque année, on n'a pas une augmentation de l'espérance de vie proportionnelle au revenu national. On a ce qu'on appelle une courbe de saturation. Un pays pauvre, quand il s'extrait de la pauvreté, ben, on voit une augmentation très rapide de l'espérance de vie. Et au bout d'un moment, ça stagne jusqu'à ce qu'on arrive à un plateau où on peut continuer à augmenter le revenu de manière infinie. Ça ne va pas nous faire vivre jusqu'à 300 ans. Et donc là, nous, ça nous permet d'étudier, quand on regarde tous ces indicateurs de qualité de vie, pour arriver à imaginer une transition qui soit écologiquement efficace sans être socialement désastreuse.
1: Vous avez dit être un chercheur militant, engagé. Est-ce que ça vous pousserait jusque dans les rangs d'un parti, ça, politique, Timothée Parigue?
0: Alors moi, depuis toujours, j'ai jamais été intéressé par la politique.
1: Mais elle s'intéresse à vous.
0: Alors, elle s'intéresse à moi. J'ai souvent des invitations de parties. Alors, j'essaie de t'y répondre avec tact. Mais moi, ça ne m'intéresse pas du tout. Je me vois vraiment comme quelqu'un qui étudie notre époque, l'économie, et qui crée de la connaissance pour qui veut mieux comprendre la réalité actuelle, mais pas en vue, en fait, de développer, d'appuyer, de justifier ou de légitimer le programme d'un ou d'un autre parti. Donc moi, c'est vraiment quelque chose qui ne m'anime pas, mais bien sûr, j'aimerais, en tant que scientifique, que les débats politiques s'inspirent plus de la recherche.
1: Vous votez?
0: Alors, je vote comme un citoyen éclairé, avec mon choix et mes opinions personnelles, mais j'essaye de ne jamais recommander des choix de vote. Et c'est pour ça que même pendant les entretiens, je suis toujours assez timide pour parler de mes choix de vote ou de mes choix de comportement personnel. Parce que bon, en tant que macroéconomiste, à moins que quelqu'un soit l'économie suisse dans son ensemble, bon, on a chacun des petits comportements personnels. Et c'est ça qui rend cette problématique si compliquée. C'est que j'ai l'impression qu'on a perdu quand même pas mal de temps en écologie à diaboliser des comportements personnels. À dire attention.
1: Individuel, oui.
0: Et dans les années 90, Timothée a mangé un nugget. J'ai travaillé pendant mes études dans trois différents McDonald's. Donc, autant vous dire que des nuggets, j'ai dû en manger
1: et
0: beaucoup.
1: Et des donuts aussi.
0: Vu que j'y travaillais. Mais c'est important de pas se retrouver dans cette guéguerre un petit peu de qui est le plus radical, qui devient vite dogmatique, et plutôt de se poser, bon, bah, on l'a vu, on a besoin d'un sursaut de démocratie, d'esprit critique collectif, d'autonomie collective, qui va demander une transition à plusieurs vitesses.
1: Merci beaucoup, Timothée. Paris qu'on peut relire, ralentir ou périr. Il y a la science de la post-croissance chez Actes Sud et le prochain est en préparation, on l'a entendu. C'est une histoire d'utopie. Merci de nous avoir suivis, Anne Flamand. Mélanie, on se retrouve demain.
2: Demain avec Marilyn Anderson, on va parler lumière naturelle dans les bâtiments notamment, mais pas seulement.
1: Renaud Musy et Mathias Brunimann étaient en régie.

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1: Un texte pour ordonner la fin de la guerre en Iran progresse au Sénat américain. Les élus ont adopté de justesse une résolution pour exiger du gouvernement un retrait des forces américaines engagées dans le conflit au Moyen-Orient. Cette décision doit donner lieu à un vote final qui se tiendra à une date encore indéterminée. Le texte reste toutefois hautement symbolique en raison du droit de veto présidentiel de Donald Trump. De son côté, le vice-président américain affirme qu'il y avait eu de bons progrès effectués dans les discussions avec l'Iran. « Nous sommes plutôt en bonne posture », a indiqué J.D. Vance, qui fait partie de l'équipe des négociateurs désignés par Donald Trump pour tenter de mettre fin au conflit avec Téhéran. Mais il y a un plan B, et le plan B est de relancer l'opération militaire, a ajouté J.D. Vance. Cette Suisse faisait finalement partie de la flottille pour Gaza, interceptée lundi par l'armée israélienne au large de Chypre. Selon les militants de Global Summit, les 7 ressortissants helvétiques ont tous été arrêtés. Le département fédéral des affaires étrangères a annoncé ne pas encore avoir reçu d'informations des autorités israéliennes au sujet de la situation des participants suisses. En Valais, les autorités auraient validé des factures trop élevées pour le chantier de l'autoroute A9. Selon un document de l'Office fédéral des routes, révélé par les titres alémaniques de Tamedia, les travaux ont généré des surcoûts importants. Le financement du tunnel de Riedberg pour contourner le village de Gampel dans le Haut-Valais a notamment affiché un surcoût de 12 millions de francs. D'après l'Office fédéral des routes, l'État du Valais s'est systématiquement aligné dès 2011 sur les entreprises, malgré des rapports lacunaires. Elle était devenue en 1997 la première femme à accéder au Conseil d'État vaudois. Jacqueline Maurer-Mayer est décédée subitement lundi à l'âge de 78 ans. Le président du Grand Conseil vaudois, Stéphane Montangerot, a annoncé sa disparition hier en ouverture de séance. Le gouvernement vaudois actuel a salué le sens de l'État, de la radicale, ainsi que son engagement sans faille au service de la population vaudoise. Patrick Bruel ne se rendra pas à Québec au mois de décembre. Ses 3 concerts prévus au théâtre Capitole de la ville ont été annulés. L'agence chargée de l'organisation de ces représentations a fait part hier de cette décision. Une décision prise après la multiplication de plaintes pour violences sexuelles contre le chanteur français. En tennis, Carlos Alcaraz renonce aussi à Wimbledon. Déjà forfait pour le tournoi de Roland-Garros qui débute dimanche, l'Espagnol sera également absent lors du Grand Chelem suivant, fin juin à Londres. Son poignet droit n'est pas encore suffisamment remis. Le soleil se fera attendre ce mercredi matin dans le ciel romand. Il y aura de nombreux nuages bas résiduels en début de journée avant un passage à un temps ensoleillé dès la mi-journée. En pleine, le thermomètre atteindra au maximum 21 degrés. 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
3: Et Didier Rossin en régie, bienvenue à vous. Bonjour autour de la table, comment allez-vous? Bonjour Thierry.
4: Bonjour Pierre-Philippe, fort bien.
3: Fort bien, Florence Grivel est là aussi également.
5: Mais
3: bonjour
5: c'est
3: Florence.
5: Pas mal du tout.
3: Pas mal du tout, de quoi nous parlerez-vous aujourd'hui?
5: Ben, je peux pas vraiment vous dire.
3: Ah ben merci.
5: C'est, alors, non, c'est Jonathan Delachaux, on va savoir qui c'est. Tout ce que je peux vous dire, c'est que son univers qu'il poursuit depuis... Non, il n'est pas impitoyable. Enfin non, au contraire. Non, non. Univers pictural, on le découvre à la Galerie C à Neuchâtel. C'est super barré, moi j'adore.
3: Très bien. Et puis Leïla Chonsky est également là avec nous. Bonjour Leïla.
6: Bonjour Pierre-Philippe.
3: Quoi de neuf ?
6: Alors moi, quoi de neuf, je vais chanter l'opéra aujourd'hui.
5: Oh,
6: non, je vais surtout me poser la question, mais pourquoi est-ce qu'on monte un opéra? Pourquoi un opéra? Voilà,
3: oui,
6: je vous
3: vrai.
6: En dis pas plus.
3: Vous êtes un peu en mode Timothée Chalamet, genre ça sert à rien.
6: Non, bah vous verrez.
3: Bon, très bien. Et puis avec nous également, notre invité du jour, Arnaud Aubel, bonjour.
7: Bonjour Pierre-Philippe.
3: Comment allez-vous?
7: Très bien, merci.
3: Merci d'être là avec nous. C'est la première fois que vous faites de la radio?
7: C'est la deuxième fois, j'ai enregistré un podcast pour une petite radio de Bâle pour le livre aussi.
3: Ok, très bien. Bon, bah, alors que des bienvenus dans ce studio. On va parler avec vous de votre livre « La Suisse au cinéma, 100 films internationaux à voir absolument ». Des films de 1929 à 2025. Alors, on va évidemment parler des Alpes, on va parler de la neige, on va parler évidemment des banques, des hôtels, des sanatoriums, du chocolat. Merci pour les clichés. Mais, comme le dit Frédéric Maire dans votre livre, par ailleurs, au cinéma, la Suisse est une métaphore d'elle-même. Nous allons creuser tout cela.
8: Certaines idées sont peut-être à garder. L'éditorial ici, par exemple, ça n'est pas mal.
3: Comme chaque jour dans Vertigo, c'est l'édito, c'est l'air du temps et c'est Thierry Sartoretti qui s'y colle.
9: Oui, et une fois n'est pas coutume, Pierre-Philippe, je vais débuter par un silence. Ça fait un peu flipper, hein, silence en radio, ça peut surprendre. Cette absence porte un prénom, le plus beau prénom du Liban, Férouz, ce qui en arabe signifie turquoise. Férouz, c'est la dernière grande diva des années d'or de la chanson arabe, ou presque, hein, on l'a oublié, mais il y a aussi Samira Taufik, son répertoire bédouin, bientôt 90 ans, elle aussi, comme sa compatriote. Aujourd'hui, Férouz se tait. Elle est en deuil, retirée dans sa maison de Rabier au pied du mont Liban, à la périphérie de la capitale. Durant sa carrière, Férouz aura été femme de peu de mots, laissant parler ses chansons ou alors ses compositeurs, les frères Rabbani, dont son mari, Assir Rabbani, mort en 1986. Ou encore son fils, le musicien Ziad Rabbani, décédé lui l'an passé. C'était lui l'arrangeur de son hymne à l'infinie tendresse, Libero Beyrouth, je t'aime. La dernière fois que Férouz a été aussi silencieuse, c'était durant la guerre civile libanaise de 75 à 1990. Elle est alors restée au pays, refusant l'exil, mais cessant de s'y produire en public. Choisir un lieu de concert dans son pays en flammes aurait été prendre parti. Impensable. Férouz est la voix de tout un pays, voire de l'Orient entier, au-delà des confessions et des origines. En 2026, le Liban brûle à nouveau, bombardé par son voisin Israël, déchiré par l'irrédentisme guerrier du Hezbollah, le mouvement paramilitaire islamiste qui règne sur le sud du pays, et Férouz ne dit plus un mot. À son chevet, ombrageuse vestale, il y a Rima, réalisatrice de cinéma, la dernière de ses quatre enfants encore en vie. Férouz se tait et au Liban, comme dans le monde arabe, une inquiétude monte. Si elle décédait bientôt. Il y a deux semaines, le syndicat libanais des musiciens a dû démentir la rumeur de sa mort. Dans le journal L'Orient du Jour, son état a été déclaré « stable ». Un adjectif plus inquiétant que rassurant. Fébrile des radios arabophones lui consacre de grandes émissions rétrospectives. On rappelle que son chant est partout, y compris samplé sur des disques occidentaux. Le dernier en date, eh ben, le nouvel album de Ye alias Kanye West. Bientôt, Férouz se taira pour de bon, et c'est un peu de l'âme meurtrie du Liban qui s'en ira alors. Peut-être que le silence de la diva est aussi celui de l'attente, de l'espoir, pouvoir vivre le retour de la paix, ce bien le plus précieux, le plus fragile, à Jérusalem comme à Beyrouth, ces villes qu'elle a si bien célébrées.

0: Libellout et la voix de Férouz. Merci Thierry.
1: Au plaisir, et puis je lui souhaite quand même longue vie.
0: Mais oui, longue vie à Férouz et longue vie au Liban, le cinéma libanais. Tiens, on pourra en parler avec vous, je sais pas, vous connaissez bien le cinéma libanais, Arnaud Bell ou pas du tout?
2: Alors, je suis sûrement un petit peu moins spécialiste que des films étrangers qui se passent en Suisse, ouais.
0: Effectivement. Alors, ce livre dont nous parlons, c'est La Suisse au cinéma, 100 films internationaux à voir absolument. Dites-vous, des films tournés de 1929 à 2025, c'est publié chez Helvétique. C'est très instructif, très marrant, très ironique aussi parfois, avec des passages, des séquences ou des chapitres que l'on va par ailleurs détailler. Alors bon, évidemment, il y sera question de banque, mais on ira aussi voir un peu ailleurs. Par exemple, au Sanatorium, c'est un genre en soi, le film de Sanatorium, le saviez-vous? Et on parlera aussi du cinéma indien et de Bollywood, par exemple, qui voue un amour absolument immodéré aux herbages verdoyants et aux montagnes enneigées. Comme s'ils n'avaient pas de montagne chez eux, ce qui est quand même assez...
1: Le Cachemire, c'est pas très tranquille hein, pour faire un tournage
0: alors,
1: de film.
0: Ça dépend des saisons et des périodes politiques, disons, mais effectivement, puis c'est très très haut surtout et c'est très froid. On va parler donc avec vous de ce livre, Arnaud Aubel. Auparavant, on va prendre un petit peu de vos nouvelles. Vous étiez vendeur de films internationaux pour Le Pacte, une société française de vente de films et de production de films. En quoi ça consiste?
2: En quoi ça consiste? Ben, un film, quand il est produit, après, l'idée, c'est de réussir à le faire vivre, donc de le
0: c'est
2: sortir
0: mieux.
2: En salle.
0: Mmh.
2: Exactement, c'est mieux plutôt que de le laisser dans un tiroir. Et donc, il y a ce qu'on appelle des distributeurs qui sortent les films en salle. Et puis, les vendeurs internationaux, leur rôle, c'est de trouver des distributeurs dans les différents pays du monde. Mmh. Voilà. Et donc, je travaillais pour ce département, pour le distributeur Le Pacte à Paris, en France. Voilà, où je m'occupais principalement d'aider à trouver ces distributeurs et puis de placer les films dans les festivals quand on n'arrivait pas à trouver un distributeur.
0: Donc ça veut dire que vous parcourez le monde avec votre film sous le bras pour le vendre aux autres, c'est ça?
2: Alors, en partie, je le parcourais beaucoup par email hein, quand même. mais oui, et bien sûr, on rencontre un petit peu tous les distributeurs du monde entier dans des marchés du film, celui de Cannes, celui de Berlin, par exemple. Et puis, l'idée, c'est aussi de s'adapter aux marchés locaux. Il y a certains genres qui fonctionnent mieux dans certains pays, évidemment. Et puis, voilà.
0: Et alors, le cinéma suisse à l'étranger, comment se vend-il? Il se vend bien?
2: Le cinéma suisse à l'étranger, alors je suis pas spécialiste, mais il n'y a pas beaucoup de vendeurs internationaux en Suisse, justement, ouais. Et je pense qu'il s'exporte plutôt moins que certains de ses voisins. Je pense au cinéma français, par exemple. Ouais. Donc voilà. Et par contre, effectivement, il produit quand même des films. Il y a des spécificités du public suisse qui aime beaucoup, par exemple, les documentaires, tout ce qui a trait à la nature, etc. Et puis voilà. Et puis en salle en Suisse, je pense qu'il y a quand même cette chance encore d'avoir une diversité de l'offre, avec pas que des films américains, mais voilà.
0: Quand on se penche sur le box-office mondial, on voit bien que dans certains pays, effectivement, les 10 premiers films sont des films américains, point barre, à l'exception notable de la Chine qui met en tête des films chinois. Mais c'est vraiment... allez voir ça sur jpboxoffice.com, par exemple, voilà, c'est absolument saisissant. Et lorsque les affiches des films en tête dans chaque pays s'affichent, on voit bien que c'est tous les mêmes, en réalité, à quelques exceptions près, dont la Suisse, dont la France, parfois l'Italie aussi. Mais en général, c'est un paysage assez homogène. Et puis alors, vous avez été lecteur de scénario pour la Gaumont.
2: Oui.
0: Vous aviez un cigare dans un bureau.
2: Exactement, le verre de whisky posé à côté. Non, c'était pas tout à fait ça. J'étais assez jeune en plus, donc c'était une...
0: Pas de cigare, pas de whisky. C'est réservé aux plus
2: jeunes. Oui, j'aurais pu, mais... Non, et c'était... c'était quelque chose que je faisais sur mon temps libre, justement, en parallèle de mon travail principal qui était au Pacte. J'avais fait un stage chez Gaumont auparavant, et puis du coup j'étais resté avec eux, et puis voilà, ils cherchaient toujours des regards un petit peu extérieurs sur les scénarios en cours, des personnes capables de lire des livres assez rapidement pour évaluer leur potentiel d'adaptation. Et puis c'était très intéressant. J'ai pu lire des scénarios, alors des scénarios improbables parfois qui arrivaient par la poste, et puis d'autres comme celui de Intouchable par exemple, qui se faisait au moment où j'étais lecteur pour eux.
0: Est-ce que vous avez sauvé des films ou des scénarios, ou peut-être parfois même raté un film? Vous avez dit non, ça c'est pas terrible, et en fait si, ça s'est avéré être un blockbuster.
2: Je crois pas, non, qu'il y ait eu d'erreurs industrielles de ce niveau-là, non. Et puis après, ça dépendait, ça dépendait évidemment du type de film, le retour qui était attendu. Parfois, c'était vraiment essayer de savoir si vraiment le scénario avait un potentiel ou non. Ouais. Parfois, c'était plutôt des petites retouches. Je prenais l'exemple d'Intouchable auparavant. Gaumont savait déjà qu'ils allaient faire le film, et puis l'idée c'était de voir s'il y avait des suggestions de petits points qui pouvaient être améliorés. Donc voilà, par exemple sur la relation entre certains personnages, etc.
0: Venons-en à votre livre, La Suisse au cinéma, 100 films internationaux à voir. Absolument, c'est publié chez Helvétique avec une carte qui nous permet de situer les lieux dans lesquels ces films internationaux, je le précise bien, ont été tournés. Il n'y a pas de films suisses tournés en Suisse dans

0: votre livre, Arnaud Bell. Alors évidemment, vous découvrez la Suisse lorsque vous venez vous y installer. Vous avez travaillé également pour le FIFDH et pour le FIF à Neuchâtel. Quelle connaissance aviez-vous du paysage suisse? Enfin, qu'est-ce que ça signifiait pour vous avant que vous ne découvriez le pays?
1: C'était une image. C'est drôle parce que moi, je suis donc d'origine française et puis malgré tout, il y avait quand même une image d'exotisme qui était liée au film que je connaissais beaucoup. Bah, évidemment, les James Bond, je pense, c'est un incontournable. Voilà, il y a un film sur le monde des échecs qui s'appelle La Diagonale du Fou que j'aimais beaucoup, qui montrait une Genève assez froide, etc. Et puis voilà. Et donc j'avais un petit peu toutes ces images qui me venaient en tête. Et puis j'avais envie d'aller plus loin avec ce livre, voir si il y avait que des clichés. Vous employez le mot cliché au début, ou si parfois ça allait un petit peu plus loin. Et donc j'ai conçu un petit peu ce guide de 200 films qui retrace un peu ces différentes perceptions de la Suisse à travers le cinéma mondial.
0: Frédéric Merkel, ancien directeur de la Cinémathèque, écrit quand même dans votre livre que la Suisse est une métaphore d'elle-même, ouais. Enfin une espèce de mise en abîme permanente de ses propres clichés.
1: Oui, il y a un peu de ça, ouais, ouais. C'est clair que les clichés auxquels nous on pense, que ça soit la finance, que ça soit les Alpes, que ça soit les sanatoriums, vous les avez cités, tout ça, c'est clair que c'est des passages obligés. Et puis le mot cliché, il est intéressant parce que je pense que vraiment il est lié à notre regard, à nous qui vivons ici. Moi, je pense que c'est une chance en fait pour le pays d'avoir des codes qui sont hyper forts et qui justement permettent aux scénaristes du monde entier, aux réalisateurs, d'ancrer les récits dans le pays, et qui fait qu'aujourd'hui ça continue à attirer, même s'il y a un petit peu moins de production aujourd'hui.
0: Ces clichés hyper forts, est-ce qu'ils permettent justement de mettre en relief par exemple les histoires des personnages? On a posé un contexte qui est clair et limpide pour tout le monde, on met des montagnes, des banques, du chocolat, voilà, on a le fond, on a le décor, et ensuite par-dessus ça permet de bâtir des choses un petit peu plus subtiles avec un petit peu plus de relief?
1: Complètement. Et puis il y en a un que je trouve très parlant de ce point de vue là, c'est l'aspect calme de la Suisse, la quiétude, où pour moi vraiment c'est parfait en fait pour la fiction, parce que justement la fiction ça part d'un postulat qui est tout est calme, tout va bien, et puis tout d'un coup on va introduire des éléments perturbateurs, et justement donc ça fait que la Suisse est un petit peu le pays du secret, et voilà, que c'est un vernis qu'il faudrait gratter comme ça, et puis pour aller découvrir des choses sur les situations, les personnages.
0: Forcément louche donc, Florence.
2: Parmi la liste dans la liste de vos films, est-ce qu'il y a par exemple un film qui nous montre une Suisse un peu inédite?
1: Déjà il y a certains films qui vont beaucoup plus loin que ça, qui sont au-delà des clichés. Il y en a au moins trois, je crois, dans le livre, qui s'intéressent en particulier à la thématique de l'intégration des populations étrangères en Suisse. Je pense à un film italien des années 70 qui s'appelle Pain et chocolat, du réalisateur Brusati, qui est un très très beau film qui est à la fois extrêmement drôle et vraiment très cruel sur un immigré italien qui essaye de s'insérer dans la population suisse et qui arrête pas de se heurter à un mur en permanence. Donc clairement, parfois, ça va plus loin que ça. Oui. Après, il y a quelques documentaires aussi. Donc évidemment, le documentaire, c'est une approche qui est différente. Il y en a un qui montre, par exemple, les coulisses du CERN, qui s'appelle La fièvre des particules. Il y en a un autre qui s'appelle Alphée des étoiles, qui est un très beau documentaire sur une petite fille venue qui a un retard neurodégénératif de croissance et qui est venue en Suisse, en fait, pour intégrer une école traditionnelle plutôt que d'être dans une institution spécialisée comme elle l'aurait été au Québec, d'où elle est originaire.
0: Et puis il y a quand même les clichés, dont évidemment ceci.
3: Que vouliez-vous savoir?
4: Quelles sont les circonstances qui vous obligeraient à coopérer avec le FBI ou avec le département de la justice américaine, par exemple?
3: Ça dépend.
4: Ça dépend?
3: Ouais.
4: Ça dépend de quoi? Qu'entendez-vous par là?
3: Des projets d'invasion de la Suisse par les Américains dans un futur proche.
4: Ce que je veux savoir, espèce de Suisse de mes deux, c'est si tu as l'intention de me baiser.
3: Mais j'ai très bien compris, petite amerloque de merde.
5: È venuta per la sua cassetta, signora?
6: Sì.
5: Deve avere un po' di pazienza, signora. L'ingresso alle cassette di sicurezza è proibito fino al termine delle operazioni settimanali di controllo della cassaforte.
6: Splendido.
7: Five of the richest, most powerful people in the world are trying to buy their way out of dying in the Swiss conspiracy.
6: The Swiss Conspiracy, the ultimate blackmail thriller.
0: Quelques extraits de films dont évidemment l'objet principal est le braquage de banque ou l'argent tout simplement. Et vous aurez peut-être reconnu Leonardo DiCaprio et Jean Dujardin dans le premier extrait, dans Le Loup de Wall Street, le film de Martin Scorsese, et puis plus loin un film italien de braquage de banque.
1: Cet homme en or, je pense.
0: Voilà, exactement. Et puis le Swiss Conspiracy que je ne connaissais pas du tout, qui semblait une espèce de course-poursuite effrénée entre gens très riches qui s'entretuent pour de l'argent, en fait, c'est ça?
1: Ouais, il y a toute une histoire de blanchiment d'argent à Zurich dans ce film-là.
0: C'est, qui date des années 70, hein, je
1: précise. Ouais, exactement, il y a une ambiance un peu jazzy, crooner, comme ça, qui est assez sympa. Et effectivement, c'est un film qui, peut-être pas un chef-d'œuvre d'un point de vue cinématographique, mais d'un point de vue la Suisse au cinéma, là par contre, on est vraiment dedans parce qu'il est tourné beaucoup en décor naturel. Et puis effectivement, il démarre à Zurich et puis après, il y a pas mal de courses-poursuites dans les Alpes, notamment les Alpes bernoises, je crois. Ouais. Ça se finit sur un télésiège. Voilà, donc...
0: C'est comme un duel de chevaliers, sauf qu'ils sont sur des télésièges et qu'ils se tirent dessus. En fait,
1: c'est un peu ça, oui.
0: C'est assez, assez étrange. Le Loup de Wall Street n'a pas été tourné en Suisse. C'est un décor dans un studio. Oui. Ça se voit un petit peu quand même.
1: Ça se voit beaucoup et c'est ça qui est drôle.
0: Voilà.
1: Et j'ai mis le film dans le livre parce que pour moi, c'est une des images les plus connues, les plus célèbres et les plus fortes de la Suisse au cinéma. Et en même temps, c'est une fausse image. Ouais. Donc, effectivement, on revient sur cette idée à la fois de codes qui sont très puissants et effectivement, ce sont malgré tout des clichés. Mais pour moi, ce qui est intéressant, c'est de voir comment la Suisse est vue par le cinéma mondial plutôt que de savoir si ça a été vraiment tourné ici. Ouais. Dans le même genre, on peut citer Emilia Pérez de Jacques Audiard qui est sorti il y a 2 ans. Mm-hmm. Il y a quelques scènes où Selena Gomez vient habiter en Suisse. Et puis là, c'est tous les clichés sur Lausanne qui est à la fois...
0: c'est un village de montagne.
1: Exactement, c'est ça. Lausanne est un espèce de village de montagne. En même temps, au bord du lac, il y a une tempête de neige. Enfin, c'est...
0: Florence ?
2: Je me demandais s'il y avait un âge d'or de la Suisse au cinéma. Parce que là, maintenant, j'ai pas tellement de films très récents qui utilisent la Suisse comme décor, à part peut-être le sujet d'Exit, la mort qu'on peut choisir ici. Mais voilà, est-ce qu'il y a un moment, tout à coup, il y a une sorte de rang, on se dit « Ah, waouh, la Suisse, c'est vraiment bankable dans les films ».
1: Ouais, le livre est très équilibré d'un point de vue temporel. Et il y a un nombre assez équilibré de films par décennie, en fait, des années 60 à peu près aujourd'hui. Ceci dit, je pense quand même que c'était un petit peu, j'avais plus de matière, on va dire, pour construire le livre avec les films des années 70 et 80. Mmh. Effectivement, c'était peut-être là, s'il doit y avoir un âge d'or, c'est peut-être celui-là. Pour plusieurs raisons, les codes étaient très forts, il n'y avait pas encore les réseaux sociaux, donc l'exotisme était peut-être plus facile. Les coûts de production étaient peut-être plus abordables à l'époque, quand aujourd'hui c'est devenu inabordable pour certains cinémas. Donc voilà. Et effectivement, des films récents, il y en a moins, il y en a tout de même. Il y a eu un espèce de sous-blockbuster, plutôt une série B de Guillaume Tell, sur la vie de Guillaume Tell, qui avec Goldshift et Farani, qui est sorti, je crois que c'était en 2025 ou 2024. Voilà, il y a une comédie que j'aime beaucoup, qui moi me fait beaucoup rire, très décalée, de Sophie Le Tourneur, qui s'appelle Les Coquillettes, qui a été tournée en plein festival du film de Locarno, que j'aime beaucoup. Et puis vous le dites, c'est un sujet qui est très fort, c'est la différence de législation sur la fin de vie entre la France et la Suisse, parce qu'en France, ils sont toujours en plein débat sur le sujet. Et puis évidemment, c'est possible en Suisse depuis bien longtemps. Et comme ce débat est revenu sur la table au cours de la dernière décennie, on va dire en France, il y a énormément de films qui ont été produits et qui s'attaquent au sujet. Rien que sur les 3-4 dernières années, il y en a eu 3 ou 4.
0: Ouais. Ce qui est étonnant d'ailleurs, parce que la Belgique, au fond, a à peu près la même législation que la Suisse, mais le cinéma français va plutôt situer ses actions, enfin ses histoires en Suisse, plutôt qu'en Belgique. Thierry ?
8: Parce qu'on est moins plat, peut-être. Mais est-ce qu'il y a une commune de Suisse qui est particulièrement vernie du point de vue cinématographique, ou une montagne emblématique, je bois le Cervin, ou...
0: Mais vous mangez toutes mes questions.
8: Pardon.
0: Non, mais allez-y, continuons.
1: Alors, c'est clair que Genève est très représentée, parce que c'est une grande ville associée au lac Léman, donc déjà, il y a l'aspect lémanique qui joue. Après, il y a...
0: C'est identifiable avec le jet d'eau facilement.
1: Exact, c'est identifiable avec le jet d'eau. Il y a les banques, il y a les organisations internationales, où il y a pas mal de blockbusters qui font une petite partie en Suisse, Contagion de Soderbergh, enfin, il y en a plein des comme ça. Donc voilà, après, en termes de montagne, c'est plus Liger, en fait. Il y a notamment deux films d'alpinisme, un de Clint Eastwood qui s'appelle L'Ascension et un autre film allemand qui s'appelle Duel au sommet, qui raconte en fait l'ascension de la face nord de Liger, qui est extrêmement abrupte. Comme ça.
0: Donc, le dernier problème des Alpes.
1: Exactement, c'est ça. C'était la dernière montagne en fait que les alpinistes ont réussi à gravir.
0: Notamment dans Nordwand, c'est Duel au sommet.
1: C'est ça, Duel au sommet, c'est le titre français.
0: Voilà, nous on l'avait vu à Locarno, justement, Nordwand, qui avait été présenté. je suis d'accord avec vous, les scènes de montagne sont géniales, le reste c'est un peu...
1: Oui, exactement.
0: C'est le plaisir de voir Ulrich Tukur, qui est un acteur allemand qui est génial, mais sinon...
1: Alors il y a tout un aspect romance qui est beaucoup plus faible, etc. Ouais. Après, la partie alpinisme, elle est vraiment très forte, je trouve. Ouais. On a pas tant que ça de blockbuster qui rivalise avec le cinéma hollywoodien en Europe, en fait. Ouais. Et celui-là, il y va fort, il le fait très bien.
0: Il le fait extrêmement bien. On parle avec vous, Arnaud Obel, de votre livre La Suisse au cinéma. C'est publié chez Helvétique. On va y revenir d'ici quelques minutes. Il y aura à 17h30 les actus culturels dans Vertigo. Mais tout de suite, nous allons retrouver Leïla Chlonsky.
9: J'ai juste une petite question à vous poser.
10: Oui. Une question très importante.
0: On aime bien poser des questions dans cette émission, décidément. Bonjour Leïla.
2: Bonjour Pierre-Philippe.
0: On va parler avec vous d'un projet absolument spectaculaire qui a vu le jour pour les 550 ans de la commémoration des batailles de Grandson et Morat, des batailles qui ont opposé en 1476 les confédérés contre le duc bourguignon Charles le Téméraire. Le spectacle en question, c'est un opéra. Il va se jouer 40 fois à Morat et Grandson avec sur scène 24 musiciens, 10 comédiens, 30 chanteurs. Bref, c'est un projet énorme et qui vous a questionné, Leïla.
2: Bah oui, Pierre-Philippe, je me suis demandé pourquoi Ximena Amaradzi, la directrice du projet et compositrice, s'est mise en tête d'écrire un opéra de A à Z et pas, que sais-je, une pièce de théâtre ou bien simplement une comédie musicale. Sa réponse.
11: Oui, l'opéra nous donne une dimension dramatique qui me plaît beaucoup. Alors effectivement, on aurait pu écrire une comédie musicale. Mais le côté opéra me donnait cette ampleur du drame, parce qu'on rappelle quand même que Charles le Téméraire n'a pas très bien fini au final. Et le côté comédie musicale me donnait un peu la sensation d'amoindrir ce fort côté épique et dramatique de l'histoire de ce grand chevalier, je pense un des derniers chevaliers d'Europe. Ceci dit, j'aimerais quand même préciser une chose, c'est un opéra qui est tout à fait accessible à tout le monde, même ceux qui n'ont jamais été à l'opéra. Je pense que c'est vraiment l'occasion de venir écouter cet opéra, parce qu'il s'inspire effectivement des codes de la musique de film, du musical, tout en gardant un côté un peu, comment dire, puissant. Des voix lyriques.
12: Nous avons repéré une trop confédérée, marchant sur

0: Un extrait du spectacle Charles, l'opéra du Hardy au Téméraire, un projet scénique en plein air dans les trois vrais lieux de la bataille de 1476 qui a opposé la Bourgogne et les Confédérés, à savoir le château de Grandson, Écublens et le château de Villars-les-Moines à Morat. Ximena Maradi, porteuse du projet, m'a confié qu'elle a trouvé très intéressant de raconter cette histoire du point de vue de Charles, l'attaquant. Première raison, sa vie est très documentée, mais il y a aussi une deuxième raison.
1: À l'époque de ces guerres de Bourgogne, le territoire vaudois et fribourgeois n'était pas suisse. Il était savoyard. Et donc, nous, on était, en fait, à l'époque de Charles, du côté de Charles. Après, évidemment, on a perdu la guerre contre Charles et on est devenu suisse. Donc, il y avait les deux.
0: Ah, c'est intéressant.
1: Enfin, on est un peu des deux côtés.
0: Et puis maintenant, parlez-moi de comment vous avez écrit. Alors vous, vous êtes occupé vraiment de l'écriture. Vous me disiez que c'est un opéra qui dure 1h40. Parlez-moi un petit peu de tout ça.
1: Donc j'ai commencé par lire le livret plusieurs fois. Je me suis imprégné des paroles et des rythmes des paroles. Enfin, j'ai cette faculté, je ne sais pas comment l'expliquer, mais quand je lis un texte en rime et bien rythmé, j'entends directement la musique. Moi, j'ai vraiment une grande connexion avec l'ambiance de la scène et je pense que la musique, en fait, doit raconter ce que les mots n'ont pas encore réussi à faire. Et donc, il y a deux couches. Il y a ce que les mots disent et derrière, il y a ce que la musique raconte. Et souvent, ça vient porter une lumière différente ou une lumière, disons, complémentaire à ce que les mots au premier degré ont pu raconter. Et j'ai un peu basé toute la composition sur cette envie-là de raconter par l'harmonie, par les mélodies, ce qui était impossible à raconter avec les mots.

0: Rimena Marazzi, la musicienne, compositrice et porteuse de ce projet, Charles, l'opéra du Hardy au Téméraire, un opéra pour toute la famille, même pour les enfants, 18 ans nous dit-on, c'est à voir du 23 mai au 14 juin dans la cour du château de Grandson et du 16 juillet au 23 août au château de Villars-les-Moines à Morat.
1: Ainsi que les 6 et 7 juin à Écublanc dans un passage historique où l'armée de Charles serait passée. En tout cas, toutes les infos sont sur le site charles-opéra.ch.
0: Merci Leïla Chansky. Pour l'heure, voici les actus culturels de Vertigo.
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0: Retour au tribunal pour le réalisateur iranien Jafar Panahiwi, parce qu'en fait, il est revenu en Iran fin mars, en pleine guerre déclenchée par les États-Unis et Israël contre la République islamique. Jafar Panahi, on s'en souvient, avait été condamné par contumace en décembre à un an de prison pour activité de propagande contre l'État, quelques mois après avoir remporté la Palme d'Or au Festival de Cannes pour un simple accident. C'est pas vous qui aviez lu le scénario, rassurez-vous.
3: Promis, c'était pas moi.
0: C'est pas vous, voilà. Il avait déjà fait 2 séjours en prison, Jafar Panahi, en 2010, pendant 8 ans de 6 jours, puis à nouveau 7 mois entre 2022 et 2023. Libéré après une grève de la faim, il avait tourné clandestinement ce film, Un simple accident, qui raconte donc l'histoire de 5 Iraniennes et Iraniens victimes de la brutalité de la République islamique, persuadés d'avoir mis la main sur l'un de leurs anciens geôliers qu'ils enlèvent. C'était hier soir chez Christie's à New York, des enchères records pour les peintres américains Jackson Pollock et Marc Roscoe, le sculpteur roumain Constantin Brancusi et le peintre catalan Joan Miró. Number 7A 1948 de Jackson Pollock, soit des gouttes, des coulures, des courbes noires rehaussées de touches de rouge sur une toile brute de plus de 3 mètres de large, a été vendu combien ?
4: Ouf, un record. Allez.
3: 120 millions ?
5: Un peu plus, hein.
0: Thierry ?
4: Moi j'étais en dessous.
0: 181 millions.
5: Waouh, bravo.
0: On en fait des films avec ça. On fait au moins 18 films suisses.
5: Ça c'est vrai.
0: Au bas mot, 180,2 millions de dollars, ce qui en ferait la quatrième œuvre la plus chère jamais vendue aux enchères, je précise, de main à main. Je pense qu'il y a des Pollock qui sont partis pour 200 millions. Avec ce tableau, Pollock, raconte le vendeur, se libère des entraves de la peinture au chevalet et produit l'un des tout premiers tableaux véritablement abstraits de l'histoire de l'art. La peinture est en effet projetée sur la toile posée au sol. Un nouvel épisode de la saga littéraire Le Parrain sera publié à l'automne 2027. Peut-être que vous l'auriez lu dans votre job précédent, Arnaud Bell. Ce premier volet imaginé par une écrivaine prendra le point de vue des femmes du fameux clan mafieux. Le livre intitulé Connie est signé Adriana Trigiani. Connie est la seule fille de Vito Corleone, le chef de la famille mafieuse, donc la famille de feu Mario Puzo. L'auteur de la saga a sollicité Adriana Trigiani après la publication d'un texte en septembre 2024 dans lequel elle regrettait le sort réservé aux femmes par les écrivains italo-américains. Et c'est Anthony Puzo, le fils de Mario, donc, qui l'a contacté. Il a expliqué que la famille cherchait quelqu'un qui puisse raconter l'histoire du clan, mais avec une perspective nouvelle. So 2026, donc, le premier livre de la saga familiale Le Parrain, 1969, s'est vendu à combien d'exemplaires en millions? On fait des jeux aujourd'hui. Bon, 21 millions. C'est pas mal.
5: Pas mal.
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0: Nous sommes en compagnie d'Arnaud Bell. Nous parlons avec vous, Arnaud Bell, de votre livre La Suisse au cinéma, publié aux éditions Helvétique. On retrouvera Florence d'ici quelques minutes, avec laquelle nous partirons à la rencontre d'un artiste, lui aussi assez étonnant, un petit peu comme un Pollock de son temps, d'une certaine manière, avec des petites
5: pas
0: obsessions.
5: Du tout. oui, mais figuratif.
0: Ouais, mais qui s'y tient.
5: Ah oui.
0: Voilà.
5: Oui, là, d'accord. Je vous suis.
0: Vous me suivez. Ouais. Très bien, je suis content. Il y a un genre de film que je ne connaissais pas. C'est ce film-là, écoutez.
6: Je veux que vous me punissiez.
7: On raconte qu'une de vos patientes serait devenue votre maîtresse.
6: Vous vous imaginiez que j'allais vous laisser partir sans me battre?
7: Il faut parfois faire des choses impardonnables pour avoir la force de continuer à vivre.
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11: Nous proposons ici un traitement de purification à l'abri des pressions du monde moderne.
12: Vous comptez ramener M. Benbrock avec vous? C'est un patient, pas un prisonnier.
13: Vous êtes là pour la cure?
14: Non. 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
0: Le mot est lâché, Sanatorium.
4: Schatzalp.
0: N'est-ce pas? Le film de Sanatorium. Alors, grande découverte grâce à vous, Arnaud Aubel.
14: Oui, bah, c'est clair, l'excellence médicale, c'est un des thèmes récurrents de la Suisse au cinéma. Et puis même, je dirais que c'est un de ceux qui est le plus constant dans le temps. Parce qu'il y a d'autres genres qui ont un petit peu disparu. Par exemple, l'excellence éducative. Il y avait des films dans des pensionnats de jeunes filles, par exemple, dans les années 40-50 hollywoodiens. C'est complètement tombé dans l'oubli. Par contre, le film lié au Sanatorium, à l'excellence médicale, ça dure depuis très très très longtemps. Dès les années 40-50, Douglas Sirk, qui est un des grands réalisateurs de mélo hollywoodien, il a fait Le Secret Magnifique, où il y a une demi-heure du film qui se passe, où le personnage féminin en fait vient, qui a un problème aux yeux, qui est devenu aveugle, vient en Suisse spécifiquement pour se faire opérer. Ça passe par les années 70-80, avec par exemple Bobby Deerfield de Sidney Pollack, où Marthe Keller est soignée, avec Al Pacino aussi, où Marthe Keller est soignée à Le Schlebin. Et puis, tout récemment, là, vous avez passé des extraits. Il y a des films encore aujourd'hui. Use de Paolo Sorrentino. J'ai entendu dans les extraits A Cure for Wellness de Verbinski.
0: Gore Verbinski,
14: ouais, absolument. Exactement.
0: Ouais. Vous avez vu tous ces films, vous les reconnaissez. Formidable, belle mémoire.
14: Merci, ouais.
0: Non, mais c'est vrai. je maintiens. Alors donc, c'est un genre en soi et qui est unique à la Suisse, on peut le dire, le film de Sanatorium.
14: Ouais, alors il faudrait que je sois spécialiste de tous les pays du monde pour le confirmer. Mais en tout cas, c'est clair que je connais pas d'équivalent à l'étranger. Ouais, non, c'est vraiment une spécificité suisse.
0: Est-ce que la Suisse est toujours aussi attractive pour certains genres de films ou est-ce qu'au contraire, il y a une sorte de décalage vers d'autres pays? Je pense notamment à James Bond. Mm-hmm. Pendant très longtemps, la Suisse était le territoire de James Bond, la Suisse nid d'espions évidemment. Et on sait que par exemple pour Spectre, il y a eu des petites tensions, des histoires d'argent aussi, et que pour finir, ça a été tourné en Autriche et pas en Suisse, qui a été ici quasiment un scandale national.
14: Oui. Après, comme on l'a déjà dit, il y a pas mal de films qui se passent en Suisse, qui sont parfois tournés à l'étranger en faisant comme si c'était en Suisse. Par exemple, La mémoire dans la peau avec Matt Damon. Il y a toute une scène à Zurich, mais en fait, c'est filmé à Prague. Voilà, ce genre de choses. Après, le film d'espionnage, je pense que c'est assez stable, malgré tout. Tous les films historiques, etc. Mais de manière plus générale, je dirais qu'il y a quand même un petit peu moins de tournage en Suisse aujourd'hui. C'est lié pas mal au coût de production. Voilà, après...
0: Il y a un effet de l'Alex Netflix quand même. On voit que ça ramène donc cette loi qui en fait impose aux plateformes et diffuseurs de réinvestir de l'argent, un montant de leur chiffre d'affaires dans le pays de tournage. C'est pas qu'en Suisse d'ailleurs, c'est dans toute l'Europe parce que c'est une dimension principalement européenne.
14: Ouais.
0: Donc pour le coup, ça attire en tout cas de l'argent. Et la série Winter Palace a été tournée justement grâce à ça et à l'apport de financiers de Netflix entre autres. Il n'y a pas que évidemment dans ce domaine-là.
14: Oui, il y a différents facteurs qui jouent, qui sont d'actualité. Je pense que l'intelligence artificielle aussi, ça joue. C'est-à-dire qu'on l'a dit que la Suisse, avec les décors, les paysages, c'est un pays qui est parfois facile à caricaturer d'une certaine manière. Alors, dans les années 40-50, c'était facile à faire en studio avec des montagnes de carton-pâte. Bah, aujourd'hui, l'intelligence artificielle, c'est un peu l'équivalent actuel où c'est facile de reconstituer des montagnes à l'écran. Et puis après, si on parle vraiment des paysages, il y a aussi... le fait qu'il y a d'autres pays qui ont des paysages comparables. On a entendu des extraits de Bollywood tout à l'heure.
0: Oui.
14: Bollywood a énormément tourné en Suisse pendant longtemps. C'était le comble du romantisme et de l'exotisme de venir dans les Alpes suisses. Et puis aujourd'hui, ils se tournent plus vers des pays comme la Nouvelle-Zélande, le Canada, où les coûts de production sont moins chers.
0: Mmh. Effectivement, Florence.
15: Et qu'est-ce que ça vous fait, vous, parce que je crois que vous travaillez par ici, sur le site de l'EPFL, hein, si j'ai bien compris,
14: exact.
15: D'être pratiquement à côté d'un décor de film quand même assez fou qui s'appelait L'amour est un crime parfait, qui se passait notamment dans le Rolex Center. Voilà, exactement. Et ce que je trouve intéressant dans ce film, c'est qu'à la fois on était dans un peu l'architecture hype du début du 21e siècle, et puis en même temps l'intrigue se passait aussi dans un très très vieux chalet, donc il y avait une sorte de contraste. Et je me demandais justement s'il y a d'autres films aussi qui s'amusent avec l'hyper-technologie suisse, du paysage suisse, comme on trouverait à Bâle, avec des architectures de fou. des grandes signatures d'architectes et puis ce côté vernaculaire.
14: Ouais. Alors sur l'amour est un crime parfait, enfin vraiment c'est un film que j'aime beaucoup et qui est très important dans les raisons pour lesquelles j'ai écrit ce livre. Déjà j'aime beaucoup les frères Larieux qui sont les réalisateurs, j'aime beaucoup leur cinéma. Ouais, en plus c'est un cinéma qui est vraiment très ancré dans les lieux, c'est souvent quand leur film français c'est en montagne, etc.
0: C'est chez eux, en Pays Basque.
14: Souvent Pyrénées. En Pays Basque, ouais. Ils ont fait aussi dans le Massif Central, etc. Ouais. Et donc là, l'amour est un crime parfait, ils sont venus s'exporter un petit peu comme ça dans les Alpes suisses. Et bon, j'ai fait tout un livre sur les décors, les lieux dans les films. Donc évidemment, des cinéastes qui accordent autant de soins au contexte dans lequel ils ancrent leur récit, ça ne peut que me parler. Et puis sur le Rolex Learning Center, bah, c'est très drôle parce que c'est un film que j'ai vu quand il est sorti, je crois, en 2013. Mmh. J'habitais encore à Paris à l'époque. Et puis j'avais beaucoup, beaucoup aimé ce film, son ton très joueur comme ça, très ludique. Et puis j'avais beaucoup aimé les décors, effectivement. Je trouvais que ce bâtiment, il était assez fascinant. Et puis après, je suis venu habiter en Suisse. Et maintenant, je travaille dans le Rolex Learning Center. C'est-à-dire que littéralement, mon bureau est là. Et effectivement, bah, maintenant, ça fait quand même quelques années que je travaille à l'EPFL. Mais au début, oui, ça me faisait beaucoup rire les premiers temps de me retrouver dans ce décor qui était pour moi au départ un décor de cinéma.
0: Un décor des frères Larieux, effectivement. Il y a les décors, il y a aussi les incitations financières, mais il y a aussi, on l'a dit, un truc un petit peu en plus, on va revenir à Bollywood.
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0: Ah, Bollywood, le mystère de l'attractivité de la Suisse auprès du cinéma indien. Pourquoi, comment, racontez-nous, Arnaud Obel.
14: Oui, alors vraiment c'est lié au romantisme avant tout. Alors il y a beaucoup de films indiens qui ont été tournés en Suisse mais qui ne situent pas l'action en Suisse. Donc c'est pour ça que j'en ai pas mis tant que ça dans le livre, parce qu'en fait il y en a peu qui se passent vraiment en Suisse. Par contre, dans toutes les comédies musicales, souvent quand il y a un aparté vraiment romantique, la rencontre entre les deux personnages, bah là souvent ça se passe dans des champs fleuris ou dans les montagnes.
0: Les gens ont le cervin derrière.
14: Ouais, exactement. Ouais. Voilà. Donc c'est clair, au départ, c'est vraiment le romantisme et puis le comble de l'exotisme. Bah, aujourd'hui, on en a parlé tout à l'heure, mais l'exotisme est peut-être un petit peu moins fort avec les réseaux sociaux et tout ça, mais ça a été très fort pendant longtemps.
0: Et vous avez devant vous un homme qui a assisté à des tournages de films.
4: Oh, il y a quelques années, j'ai assisté à une scène de rupture sur un escalator à l'aéroport Cointrin. Il y avait tout le team, mais c'était peut-être des Sri Lankais, pas des Indiens. Et puis sinon, une grande scène romantique sur un pré fleuri, comme vous le disiez, à Rougemont, pays d'en haut, où il y avait vraiment beaucoup de verdure pour ce.
0: Ouais, ouais, avec et les sommets moins hauts, effectivement. Mais il y a un mystère. Vous le dites d'ailleurs dans votre livre, Arnaud Obel, il y a un mystère de la Suisse, en fait, de cette attractivité. Au fond, les montagnes que l'on y voit seraient les mêmes dans les Alpes françaises, suisses ou italiennes. Mais il y a quelque chose qui ancre les films dans un paysage. On se dit, voilà, on est en Suisse. Et il y a ce truc-là qui fait qu'il y a cette accroche à l'image, en tout cas. Comment vous l'expliquez, ce mystère?
14: Eh ben, je l'explique pas totalement. J'ai eu beau creuser sur l'aspect montagne, ça c'est clair. Après, pour moi, c'est vraiment lié au fait que c'est le pays du secret. Malgré tout, on en a parlé un petit peu, mais tout ce qui est bancaire, le secret bancaire, la neutralité, c'est là où on va se mettre à l'abri en temps de guerre, par exemple, se cacher d'une certaine manière. C'est le pays où on se cache, c'est le pays où il y a des choses qu'il ne faut pas dire, etc.
0: On va se tourner du côté de ce Opinard, c'est son nom, qui nous propose un thé. Oui, c'est comme ça.

0: le mystère de son nom d'artiste est levé. Il s'appelle Opinard. Il est né à...
1: Saint-Émilion.
2: Ah, Dijon.
0: Bordeaux.
1: Ah, voilà. Bah voilà.
0: Il est franco-congolais, il kiffe la bossa nova, il s'appelle Opinard et il nous chantait un thé. Voilà, allez comprendre. C'est pas grave. Dans Vertigo, nous sommes en compagnie d'Arnaud Obel. Il publie La Suisse au cinéma, 100 films internationaux tournés en Suisse et qu'il faut voir évidemment absolument. C'est un livre publié chez Helvétique. Mais là tout de suite avec vous, Florence Grevel, on va se tourner du côté d'un certain Jonathan Delachaux.
3: Dis-moi, qui es-tu ? Qui êtes-vous ?
0: C'est vrai ça, qui peut-il bien être ce Jonathan Delachaux qui expose à la galerie C de Neuchâtel, 30 ans de carrière, c'est ça pour ces garçons?
1: Oui, mais on va peut-être d'abord écouter qui il est.
0: Ah bah écoutons-le.
1: Parce que sinon, hein.
0: Oui.
4: Bah je suis artiste peintre et cette année je fête à peu près 30 ans de carrière. Ça fait 30 ans qu'en peinture je raconte la vie de trois proches, trois modèles, Vassili, Yohann et Naïma. Et aujourd'hui, je peins aussi la deuxième génération, le fils de Naïma, qui s'appelle Malkos et qui expose avec moi dans cette collective. Malkos qui a 14 ans, qui est un enfant bleu. Il est bleu à peu près comme un schtroumpf, mais c'est parce qu'il fait de l'argirisme et que c'est un enfant indigo.
1: Pas mal, hein?
0: C'est pas mal. Ah, donc, ces personnages fictifs vieillissent pour de vrai et ils
1: absolument.
0: Ont une descendance.
1: Ouais, c'est ça.
0: Voilà.
1: Et tout cela est montré à la galerie C de Neuchâtel, justement, parce que ça fait quand même 30 ans que Jonathan Delachaux chemine avec ses personnages. Et puis, on découvre aussi Malkos, le fils de Naïma, jeune peintre en herbe de 14 ans. Et moi, vraiment, je pourrais écouter, mais des heures, Jonathan Delachaux nous raconter ses destins imaginaires, l'arrivée de ses personnages il y a une dizaine d'années sur cet archipel fictif qui s'appelle Chan Saka, qui flotte au nord du Japon, un archipel de pierres ponces de pas plus de 3 km de long, si je ne me trompe pas. L'univers pictural est vraiment hyper envoûtant. Il y a des grands panoramas de l'île, des portraits de groupe avec effet fish eye. C'est aussi une peinture à la fois virtuose mais augmentée par des QR codes qui nous font entrer dans l'archipel aux côtés de ces gens dont on suit ces aventures. C'est vertigineux ou vertigénial, j'aurais envie de dire. Un fil rouge qui dure

0: très collectif depuis quelques années, depuis l'arrivée de cette ville flottante.
1: Jonathan Delachaux qui fait vivre donc ses personnages depuis 30 ans dans sa peinture. Est-ce que l'on sait d'où lui vient ce goût, Florence ?
2: Alors, il était fasciné par l'artiste Roman Opalka, qui a passé sa vie à peindre des chiffres sur des toiles, comme s'il dessinait la pulsation du temps. Et puis Jonathan Delachaux, lui, a choisi des personnages, il a choisi la peinture figurative plutôt que la peinture conceptuelle. Et voici que cette immense peinture monde ne cesse de croître, comme justement avec la naissance de ce personnage adolescent maintenant, Malkos, dont l'exposition présente aussi ses œuvres. On écoute à ce sujet l'artiste Jonathan Delachaux.
0: Donc lui, il a 14 ans, ça fait une année qu'il fait de la peinture. Et alors lui, il a une liberté qui est beaucoup plus grande que la mienne. Et en plus, je me refuse d'utiliser des images toutes faites. Donc même si j'ai besoin d'un ciel bleu avec un nuage, je vais pas le chercher sur Google, je vais attendre que le nuage passe et le photographier. Alors que Malkos, lui, non seulement il peut prendre des images toutes faites et les peindre, mais carrément, il va demander à l'IA, l'intelligence artificielle, de préparer les images pour lui.
2: Mais donc ça veut dire qu'il met quand même sa patte une fois que l'image est générée.
0: Mais il met encore plus sa patte que moi, parce que moi, une fois que j'ai fabriqué mon image, je vais la peindre avec précision. Alors que lui, une fois qu'il a reçu son image faite par l'intelligence artificielle, il va la peindre n'importe comment. Parce qu'il n'a aucune patience, il prend de la ritaline. Donc en fait... Oui, il peint vraiment n'importe comment. Moi, c'est moi qui lui ai enseigné, mais il a suivi aucune de mes règles.
2: Là, on voit Malkos qui a deux têtes. Enfin, c'est une sorte d'autoportrait où il a l'air d'être assez agité.
0: C'est Malkos sans ritaline.
1: Eh ben voilà, tout s'explique. Un univers pictural de fiction qui ne manque pas d'humour. Également, une œuvre portée donc et développée depuis 30 ans par Jonathan Delachaux, qui ouvre donc, Florence, son monde également à d'autres artistes, puisqu'ils peuvent y déposer leurs imaginaires. C'est le cas notamment dans cet archipel fictif, c'est ça ?
2: Chansaka, qui est devenue justement la terre d'accueil des personnages de l'artiste. Et c'est une ville qui est quand même assez idéale pour Jonathan Delachaux. C'est une ville pacifiste, écolo, il n'y a pas de moteur à explosion, on se déplace en zeppelin, et puis surtout, il n'y a pas d'argent.
0: Il n'y a pas d'argent. C'est même pas une culture de l'échange, c'est une culture du don à la société. Il y a Dazibao quelque part, donc une sorte de panneau d'affichage à la chinoise où tout le monde met ses volontés et les gens s'entraident. Voilà. Donc c'est une ville idéale, mais bon, c'est facile d'avoir un idéal dans une ville aussi petite, c'est 3 km de diamètre. On a aussi envie de jumeler la ville avec Montier Mornay sur le Salève. Ils sont d'accord. Il n'y a plus qu'à faire le panneau.
2: Dans cette période du fake qui devient réel, qui devient vrai, quand on pense aux mensonges des Trump et compagnie, vous êtes dans une fiction, vous parlez de vos personnages comme s'ils étaient vraiment vrais, et en même temps on a envie de vous croire parce qu'il y a quelque chose de l'ordre de la vérité, parce que c'est beau tout simplement. Quel regard vous portez justement sur cette notion du faux qui n'était pas aussi... prégnant, disons, il y a 30 ans.
0: Ouais, j'ai l'impression d'être complètement rattrapé par la réalité. C'est un peu comme sur Canal+, quand les guignols ont disparu, la réalité est devenue guignolesque.
1: Ma foi, s'il le dit. C'était Jonathan Delachaux, il expose en ce moment à la Galerie C à Neuchâtel, son univers assez dingo. Vous l'aurez compris, c'est à voir jusqu'au 30 mai. Merci Florence. Nous sommes avec Arnaud Aubel, on parle avec vous Arnaud, de la Suisse au cinéma, 100 films internationaux à voir absolument, des films tournés de 1929 à 2025, et notamment à Laurel Hardy, absolument, dont le pitch est absolument génial. Laurel Hardy qui se met en tête d'aller vendre des pièges à souris en Suisse, parce que comme il y a beaucoup de fromage,
2: oui.
1: Il y a forcément beaucoup de souris. Donc il y a quand même des types à Hollywood qui finançaient des films comme ça, c'est quand même génial, non ? Sur
3: oui,
1: la base
3: oui,
1: d'un pitch absolument improbable.
3: Exactement, oui. Non, c'était vraiment un pitch très drôle à découvrir. C'était pas un des Laurel Hardy, j'en avais vu quelques-uns quand j'étais enfant, mais ce n'était pas un que je connaissais. Mmh. Et oui, c'est très drôle, parce que c'est ils sont persuadés d'avoir identifié une opportunité de marché qui va fonctionner à tout prix. Et ils vont se rendre compte que pas vraiment en réalité.
1: Alors celui-ci n'a évidemment absolument pas été tourné en Suisse.
3: Non, pas du tout.
1: C'est du carton-pâte ou de la montagne californienne.
3: Oh, exactement.
1: Ouais,
3: un mix des deux, ouais.
1: Un mix des deux, mais avec un vrai Saint-Bernard.
3: Avec un vrai Saint-Bernard, ouais. Il y a une scène avec un Saint-Bernard, avec les personnages qui essaient de lui piquer son tonnelet de rhum qu'il a attaché au cou.
1: Est-ce qu'il y a un autre pays, parce qu'on parle évidemment de l'attractivité de ce pays pour le cinéma, en raison de ses paysages, de son contexte politique, économique. Est-ce qu'il y a un autre pays comparable dans le monde ? On va mettre de côté les États-Unis, mais est-ce qu'il y a un autre pays comme ça qui a

0: attirent les regards, les cinéastes et les envies?
1: J'ai pas vraiment de point de comparaison. Ce qui est un petit peu différent aussi avec un pays comme la Suisse, c'est que, comme on en parlait au début, son cinéma s'exporte peut-être moins que d'autres pays. Donc en fait, il y a beaucoup de pays qui façonnent eux-mêmes leur image à travers le monde. La France, l'Italie, c'est plutôt les films nationaux en fait qu'on connaît même à l'étranger. Alors que la Suisse est connue à l'étranger au cinéma vraiment par les films étrangers qui y sont tournés.
0: Effectivement. Dans votre ancien travail de vendeur de films, est-ce que c'est là aussi que vous avez peut-être découvert certains films dont vous nous parlez aujourd'hui dans votre livre, qui racontent la Suisse d'une autre manière ou d'une façon tout à fait, peut-être même un peu cliché ?
1: Oui, alors c'était pas forcément pour le travail, mais c'est à cette période-là, oui, il y en a plusieurs que j'ai découvert durant cette période-là, ouais. L'amour est un crime parfait, on en parlait tout à l'heure. Ouais. Sinon, un film qui compte beaucoup pour moi, qui est un film de genre qui s'appelle Phénomène de Dario Argento,
0: un giallo.
1: Exactement, un giallo avec un des premiers rôles de Jennifer Connelly. Ouais. Où elle est étudiante dans une école, et puis il y a tout un jeu en plus sur le contexte naturel de la Suisse, le fun dans les Alpes jurichoises.
0: Le giallo, c'est un genre en soi, c'est le cinéma d'horreur italien.
1: Oui, c'est un sous-genre du cinéma, de genre italien, avec des codes très spécifiques, la caméra subjective du tueur, qui est toujours à l'arme blanche, etc., toujours vêtu de noir.
0: Avec des filles souvent qui meurent assez vite.
1: Oui, ça arrive souvent.
0: Ça arrive souvent, on peut le dire. On termine traditionnellement cette émission avec quelque chose que vous nous donnez, vous invitez.
2: Je rappelle mes prescriptions sur ce bout de papier.
0: Votre prescription, Arnaud Bell, votre coup de cœur, c'est ceci.

0: Ça casse du bois de la bagnole, de la maison, ça alors, éventre, ça... ça...
1: Après avoir entendu ça, je rappelle quand même que le cinéma, c'est des images et pas que du son. Hein.
0: Mais sans le son, les images ne valent rien au cinéma, c'est vrai. Pas me le dire. Surtout celle-ci, ce film, évidemment, vous ne l'avez pas encore vu.
1: Non, pas encore.
0: Mais ce qui est intéressant, c'est que vous nous proposez tout l'univers de son réalisateur. Ce film, c'est Hope, il a été présenté à Cannes cette semaine. Le réalisateur, c'est Na Hong-yin. Alors, pourquoi lui?
1: Oui, alors, c'est un réalisateur qui est donc sud-coréen. En presque 20 ans de carrière, c'est seulement son quatrième film, donc c'est comme tout ce qui est rare, c'est ce qui est rare et précieux, forcément.
0: Et donc dans une banque en Suisse?
1: Non, pas dans une banque en Suisse. Mais donc j'ai extrêmement envie de le voir. C'est un cinéaste qui me tient beaucoup à cœur. Et notamment son dernier film qui remonte déjà il y a 10 ans, qui s'appelait The Wailing, qui était vraiment un film, un polar dans les montagnes sud-coréennes, qui peu à peu basculait dans le fantastique. Et c'est vraiment un film qui désarçonne complètement. Je pense que c'est important d'avoir des cinémas comme ça qui prennent au dépourvu le spectacle. Aujourd'hui, surtout dans le cinéma hollywoodien, il y a beaucoup d'adaptations de livres, de remakes, de scénarios qui ne sont pas forcément des scénarios géniaux. Et avoir cette diversité-là et des films qui vous prennent au dépourvu, je pense que c'est important. Et puis j'espère vraiment qu'il trouvera son chemin en salle en Suisse. Je crois qu'il a un distributeur, mais il n'a pas encore de date de sortie, donc voilà.
0: En tout cas, il a fait un effet bœuf auprès de tout le monde à Cannes, donc on imagine bien qu'il va trouver un distributeur.
1: Ouais, exactement, il sera peut-être au palmarès ce week-end.
0: Allez savoir. Na Hong-yin, le film s'appelle Hope. Nous nous quittons, nous, avec la recommandation de notre programmateur musical Bastien Arnold. Il nous propose son coup de cœur du jour, Tu Asena. C'est un groupe suisse, Shut the Door.

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1: L'accord commercial entre l'Union européenne et les États-Unis va de l'avant. Le Parlement européen et les États membres de l'Union européenne ont trouvé un arrangement provisoire pour mettre en œuvre l'entente conclue l'été dernier avec Washington. Dans une annonce faite ce mercredi matin, la présidence chypriote de l'Union européenne a salué un accord qui apporte de la stabilité aux échanges transatlantiques. Donald Trump brandit la menace de nouveaux droits de douane si une ratification n'intervient pas avant le 4 juillet. C'est la fin d'un long rapatriement. Le membre d'équipage suisse du MV Onjus, touché par un foyer d'infection d'antivirus, a pu rentrer hier en Argovie. Testé négatif au virus aux Pays-Bas, l'intéressé subira de nouveaux examens, même s'il ne présente aucun symptôme. Il a été pris en charge par le service de protection civile et de secours zurichois jusqu'à l'hôpital cantonal d'Aarau, où il restera jusqu'à l'obtention des résultats d'un nouveau test de dépistage. Neuchâtel refuse d'introduire des cours de préparation pour les futurs parents dans le canton. Le Grand Conseil a refusé de justesse hier un postulat de la gauche. Ce texte voulait sensibiliser les futurs parents aux enjeux liés à l'arrivée d'un enfant, notamment en matière d'égalité entre les parents et de prévention des violences. Le Conseil d'État neuchâtelois n'était pas opposé à ce postulat. En Valais, deux motards des Hells Angels sont écopés de prison ferme pour avoir roué de coups un rival des Bandidos. Le tribunal du district de Sion a condamné hier l'un des deux accusés à 30 mois de réclusion. L'autre a reçu une peine de 28 mois de prison, dont 14 fermes. Tous deux ont été reconnus coupables de tentatives de lésions corporelles graves, mais aussi de violations graves des règles de la circulation routière. Le fisc américain ne poursuivra pas Donald Trump, ni sa famille et ses entreprises pour d'éventuels arriérés d'impôts. Le ministère américain de la Justice a acté hier un accord annoncé la veille entre le président et son administration. Selon cet accord, Donald Trump a retiré sa plainte contre le fisc américain en échange de la création d'un fonds d'indemnisation anti-instrumentalisation de la justice. Doté de presque 2 milliards de dollars, ce fonds est susceptible de bénéficier aux partisans du dirigeant républicain poursuivi sous Joe Biden. En Colombie, des tirs ont pris pour cible un sénateur à 2 mois de l'élection présidentielle. Un groupe de narcotrafiquants a visé le véhicule du sénateur Alexander Lopez. C'est du moins ce qu'a annoncé aujourd'hui le président colombien Gustavo Petro. En football, Arsenal a mis fin à 22 ans d'attente. La formation londonienne a été sacrée championne d'Angleterre pour la première fois depuis 2004. Les Gunners ont profité du faux pas hier soir de leur dauphin Manchester City qui a dû se contenter du match nul 1-1 à Bournemouth. Le soleil se fera attendre ce mercredi matin dans le ciel romand. Il y aura de nombreux nuages bas résiduels en début de journée avant un passage à un temps ensoleillé dès la mi-journée. En pleine, le thermomètre atteindra au maximum 21 degrés. 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

0: Le diabète de type 1 à la une de l'actualité médicale ce matin dans CQFD. On s'intéresse à la faveur d'une étude menée à Genève. Bonjour Bastien Confino.
1: Bonjour Stéphane.
0: Une piste pour peut-être un jour se passer d'injection d'insuline.
1: Ouais, pour qu'en fait le corps tolère mieux des greffes de cellules pancréatiques qui pourraient générer à elles toutes seules de l'insuline, donc sans passer par les injections.
0: Ensuite, on croit souvent maîtriser ce qu'on dit, mais il paraît que notre voix nous trahit à notre insu. Anne-Julie Rousse, bonjour Anne-Julie.
2: Bonjour, oui, même si on joue la comédie, nos cordes vocales révèlent nos failles. Une intelligence artificielle suisse est aujourd'hui capable d'y détecter notre stress, mais aussi la maladie de Parkinson, le diabète ou d'autres pathologies, cela en écoutant seulement 30 secondes de notre voix.
0: Et on aura des extraits très concrets, hein. Vous êtes venu avec toute une série d'exemples qu'on entendra tout à l'heure, ce sera dans un quart d'heure. Et puis enfin avec vous Adrien Zerbini, bonjour Adrien.
3: Bonjour Stéphane.
0: Nous parlerons de ce que certaines et certains appellent le mal du siècle, c'est-à-dire le burn-out.
3: Oui, beaucoup de souffrance pour un phénomène qui n'est pas reconnu officiellement comme un trouble. On parlera en particulier du burn-out académique.
0: Voilà pour le programme. Bonjour, bienvenue à vous.
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0: Et cette avancée donc, avancée importante avec laquelle on va commencer, avancée pour les personnes qui vivent avec un diabète de type 1, Bastien Confino.
1: Oui, une avancée qui nous arrive tout droit de Genève. Une équipe de l'université et des hôpitaux universitaires de Genève a développé un gel qui permettra, on l'espère, dans le futur, de se passer des injections d'insuline, ce qui serait effectivement une sacrée avancée pour toutes les personnes qui portent un diabète de type 1. Mmh. En fait, l'idée générale, c'est qu'on vienne greffer des cellules pancréatiques d'un donneur dans le foie d'un ou d'une patiente. Le problème, c'est que le corps a une fâcheuse tendance à rejeter ses greffons. Et la solution, c'est d'utiliser un gel inventé par ces scientifiques et qui permet de mieux accepter la greffe. En tout cas, ça fonctionne chez la souris.
0: Pour en parler, Juliette Bignard nous rejoint dans CQFD. Bonjour.
5: Bonjour.
0: Vous êtes maître assistante au laboratoire d'ingénierie tissulaire de l'Université de Genève. Vous êtes co-autrice de cette étude. Alors, on a besoin que vous nous posiez quelques fondamentaux pour mieux comprendre, si vous êtes d'accord. Peut-être d'abord nous rappeler ce qu'est le diabète de type 1.
5: Oui, bien sûr. Alors, le diabète de type 1, c'est une maladie auto-immune. Donc, ça veut dire que le système immunitaire va attaquer son propre corps. Et dans le cas du diabète de type 1, en fait, il détruit les cellules du pancréas qui sont responsables de la production d'insuline. Et l'insuline, c'est ce qui permet de réguler le taux de sucre dans le sang. Donc, chez ces patients, il y a une dérégulation du taux de sucre et c'est ça qui est très dangereux pour la santé.
0: Et pourquoi est-ce que ça oblige les patientes et les patients à s'injecter de l'insuline toute leur vie ?
5: Comme le pancréas des patients diabétiques de type 1 ne produisent plus d'insuline, Ils sont obligés de s'en injecter pour remplacer cette fonction du pancréas qui est défectueuse en fait. Donc du coup, ils s'injectent de l'insuline plusieurs fois par jour, tous les jours. Donc c'est quelque chose de très lourd pour les patients.
1: Oui, c'est assez pénible. Donc le pancréas ne génère plus cette insuline. L'idéal, ça serait de générer l'insuline directement dans le corps des personnes malades plutôt que de passer par des injections. Et c'est une solution qui existe en fait déjà, mais qui fonctionne mal avec la greffe. Comment on fait actuellement ces greffes ?
5: Aujourd'hui, ce qu'on propose aux patients, c'est la greffe des îlots de Langerhans. Les îlots, il faut imaginer des amas de cellules qui contiennent justement ces fameuses cellules productrices d'insuline. Et l'idée, c'est de redonner aux patients des cellules qui sont capables de fabriquer l'insuline naturellement.
0: Donc ça veut dire que ce n'est pas une simple greffe de pancréas, c'est ça ?
5: Alors, la greffe de pancréas, c'est aussi proposé aux patients, mais c'est vrai que c'est une chirurgie qui est beaucoup plus lourde, alors que l'avantage de la greffe des îlots, c'est qu'elle est moins invasive, hein, puisqu'on l'injecte directement dans la circulation sanguine et les îlots viennent se loger dans le foie.
1: Ok, donc dans le foie, pourquoi dans le foie et pas dans le pancréas ?
5: Oui, ça semble pas forcément logique comme ça, mais en fait, le but lorsqu'on transplante des cellules, c'est que ces cellules se connectent au système sanguin, puisque ça va permettre à ces cellules de survivre via l'oxygénation, mais aussi permettre de diffuser justement l'insuline qu'elles produisent dans le sang. Donc le foie, c'est un bon candidat parce que c'est un organe qui est très vascularisé, ça veut dire qu'il possède beaucoup de vaisseaux sanguins, et ça va favoriser justement cette connexion entre les cellules qu'on transplante et le système sanguin. Mais malheureusement, on sait aussi que c'est à cause de ça qu'il y a beaucoup d'îlots qui sont perdus après transplantation parce qu'il y a beaucoup d'inflammation et de rejet immunitaire.
1: Ok, c'est ça, le foie n'accepte pas ces îlots du pancréas qui viennent se loger chez lui.
5: Exactement.
1: Donc, rejet des îlots pancréatiques greffés, mais vous, en tout cas, on va dire chez la souris, vous avez réussi à faire prendre cette greffe et que les îlots survivent. Comment est-ce que vous faites ?
5: Alors, l'idée, c'est d'utiliser un hydrogel biologique qui va en fait protéger et soutenir les cellules qu'on transplante. Donc, il faut vraiment imaginer comme un coussin dans lequel les cellules sont enrobées, et ça va créer un micro-environnement protecteur. Et cet environnement va améliorer la survie de nos cellules et surtout de leur fonction.
1: Comment ça fonctionne, ce gel, en fait? Comment ça se fait qu'une fois qu'on met le gel, les cellules survivent mieux?
5: Alors en fait, il y a dans ce gel un mécanisme de protection qui se fait, parce que comme ce gel est dérivé de la membrane amniotique, elle possède des caractéristiques qui sont anti-inflammatoires, qui favorisent la réparation des tissus, et donc c'est des caractéristiques qui va protéger les cellules et aider l'intégration dans l'organisme. Donc ça vient en fait de la dérivation de ce gel de la membrane amniotique.
1: Ok, donc avec la membrane amniotique, vous faites ce gel. C'est quoi une membrane amniotique?
5: Alors, la membrane amniotique, ça vient du placenta. Donc, c'est très intéressant pour nous chercheurs parce qu'en fait, c'est un tissu biologique qui est normalement éliminé après la naissance. Donc, son utilisation, elle soulève assez peu de questions éthiques. Et donc, du coup, il y a beaucoup de chercheurs, dont notre équipe, qui travaille justement sur ces propriétés très intéressantes pour la médecine régénérative du placenta, de cette membrane amniotique dérivée du placenta.
1: Ça veut dire que pour créer ce gel, vous allez récupérer des placentas chez des femmes qui viennent d'accoucher, c'est ça?
5: Exactement, exactement, ouais. Avec bien sûr leur consentement.
1: D'accord, mais ça veut dire que une femme qui aurait un diabète, il n'y a pas besoin de son propre placenta pour créer ce gel. On peut prendre le placenta de quelqu'un d'autre et le mettre le gel généré par le placenta et le mettre dans quelqu'un. Il n'y a pas de rejet de ce placenta qui viendrait de quelqu'un d'autre.
5: Alors justement, parce que ce placenta a beaucoup de propriétés qui justement on dit immunogène, donc protecteur par rapport au système immunitaire.
1: Alors,
5: c'est spécifique à cet organe.
1: Vos résultats maintenant. Donc, chez la souris diabétique, vous avez obtenu une glycémie normale pendant plus de 100 jours. Alors, je ne me rends pas bien compte. 100 jours, est-ce que c'est beaucoup pour une souris ou pas? Et puis, surtout, si ça fonctionne que 100 jours chez l'humain, c'est quand même pas génial comme résultat, parce que tous les 100 jours, ça voudrait dire qu'il faudrait refaire une greffe.
5: Oui, voilà. À l'échelle de la souris qui vit environ 2 ans, 100 jours, du coup, oui, c'est beaucoup. Mais c'est vrai qu'on peut pas directement convertir en durée chez l'humain. C'est notre étude, c'est vraiment une preuve de concept qui est solide, mais ça requiert encore du travail pour l'humain.
0: C'est un preuve de concept sur la souris, on le souligne une fois de plus. Juliette Bignard, on est parti avec cette question, puis évidemment qu'on a envie de vous la poser. Est-ce que cette technologie, donc cet hydrogel, pourrait un jour permettre aux patientes et patients de se passer totalement des injections d'insuline?
5: Eh bien, c'est l'objectif à long terme, puisque l'idée, c'est de restaurer une production naturelle d'insuline directement dans le corps des patients. Mais aujourd'hui, on reste prudent puisque c'est un stade qui est pré-clinique chez l'animal et encore pas mal d'étapes avant une application chez l'humain.
0: Pas mal d'étapes, donc ça veut dire qu'on n'est pas encore tout de suite à tester de manière clinique chez l'humain, c'est ça? Il y a encore du
5: travail. Ouais. Avec au niveau des essais cliniques, bon, c'est ce vers quoi nous voulons aller, hein, donc on travaille là-dessus. Mais il faut aussi savoir que la transplantation cellulaire, c'est quand même un domaine qui est extrêmement encadré. Donc c'est trop tôt pour donner un calendrier vraiment précis de quand est-ce qu'on va aller vers un essai clinique. Mais on va dire que cette étude représente une belle première étape.
1: Là, on a parlé du diabète de type 1. Est-ce que ça pourrait fonctionner de la même manière sur le diabète de type 2?
5: Alors, le diabète de type 2, c'est un peu différent, parce qu'en fait, le corps, il produit encore de l'insuline, mais c'est les cellules cibles qui répondent moins bien. C'est ce qu'on appelle la résistance à l'insuline. Donc, dans ce cas-là, la transplantation d'îlot, ça ne sera pas forcément la solution principale pour ces patients-là. Éventuellement, pour des patients avec des formes qui sont très avancées, mais c'est pas l'objectif de notre travail.
1: Ok. Pour avoir ces îlots, donc ces cellules en quelque sorte pancréatiques, il faut que vous ayez des donneurs de pancréas. Comment ça se passe?
5: Ah oui, alors, c'est une très bonne question. C'est un grand défi aujourd'hui dans le domaine de la transplantation d'îlots parce qu'il n'y a pas assez de donneurs justement pour le nombre de patients. Et c'est pourquoi en fait aujourd'hui, il y a beaucoup d'équipes dont la nôtre en fait qui travaillent sur des sources alternatives de cellules, comme par exemple les cellules souches, qui sont capables d'être transformées en cellules productrices d'insuline. Donc en fait, sur le long terme, nous, dans notre équipe, on s'intéresse vraiment à l'association de ces nouvelles sources cellulaires avec des biomatériaux comme notre hydrogel pour ouvrir des perspectives intéressantes pour la thérapie cellulaire pour les patients atteints de diabète de type 1.
0: Un nouvel hydrogel, donc une piste, on l'espère, hein, pour le développement d'un pancréas artificiel, bio-artificiel, on peut l'appeler comme ça, qui pourrait permettre de se passer d'injection d'insuline. Merci beaucoup Juliette Bignard. Je rappelle que vous êtes maître assistante au laboratoire d'ingénierie tissulaire à l'Université de Genève, invitée en direct ce matin par Bastien Confineau. Encore quelques nouvelles scientifiques en bref, Bastien. Et pour commencer, comment faire aimer les légumes à nos enfants? C'est aussi une grosse question, ça.
1: Ouais, une étude britannique suggère que les goûts alimentaires des enfants pourraient commencer avant la naissance. Ah. Des chercheurs ont observé que des enfants exposés in utero à certaines saveurs, comme la carotte ou le chou kale, via l'alimentation de leur mère, réagissent plus positivement à ces odeurs ensuite à l'âge de 3 ans. Donc c'est une piste pour réduire le rejet des légumes chez les enfants.
0: Et donc s'il y a des femmes enceintes qui nous écoutent, bah, manger, c'est quoi le...
1: Les carottes,
0: les choux-kale, etc. les brocolis, tout ça. Allez-y, à fond. Et quand on est plus grand, tiens, du cannabis pour lutter contre le surpoids et le diabète.
1: Une étude menée sur des souris obèses suggère que certains composés du cannabis pourraient favoriser la perte de poids et améliorer le métabolisme. Des souris nourries avec un régime riche en graisses et en sucre ont reçu du THC pur ou un extrait complet de cannabis pendant 30 jours. Eh bien, les deux groupes ont perdu du poids et accumulé moins de graisse, mais seul le cannabis complet a amélioré la tolérance au glucose et donc réduit le risque de diabète.
0: On rappelle quand même que le cannabis fait partie des stupéfiants interdit hein, par la législation suisse en matière de stupéfiants. Et puis enfin, pour vraiment être en excellente santé, il faut vivre au bon endroit.
1: C'est ce que suggère une étude internationale publiée dans Cell. Le lieu de vie influence le vieillissement biologique autant que les origines génétiques. Des chercheurs et chercheuses ont analysé 322 personnes de différentes ascendances. Eh bien, le résultat montre que l'héritage génétique, oui, est important, mais que l'environnement, donc l'alimentation, la pollution, le stress, l'accès aux soins ou le microbiome intestinal peut modifier la vitesse de vieillissement. Par exemple, des Asiatiques vivant hors d'Asie présentaient un vieillissement biologique plus rapide que s'ils restaient en Asie. Il faut vivre en Asie.
0: C'est ça. Quand on est asiatique, en tous les cas. C'est ça. Ouais, si on est asiatique, après européen, peut-être qu'il faudra voir. Hein. Vous êtes né en Europe, vous êtes toujours en Europe et vous vous portez comme un charme.
1: Mais je ne vieillis pas.
0: Et vous
1: je sais pas pourquoi. Je ne vieillis
0: donc
1: pas.
0: Donc, voilà, c'est peut-être la preuve de quelque chose aussi à ce niveau-là. Merci beaucoup, Bastien Confineau. Dans quelques instants, on va parler de voix, V-O-I-X, avec vous, Anne-Julie Rouze.
2: Oui, car notre voix contient une multitude d'informations sur notre état de santé. L'intelligence artificielle peut aujourd'hui les décrypter et révéler certaines maladies, comme le diabète dont on vient de parler là.
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0: C'est le dernier single de la chanteuse belge Elena qui sera en concert au Paléo Festival. Ce sera le 25 juillet. La chanson qu'on vient d'écouter, Tout a changé, rien n'a changé.
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0: On dit souvent que la voix ne ment pas, Anne-Julie Rose.
2: Oui, Stéphane, vous voyez cette intonation si particulière quand vous vous exclamez « Oh, super !» et qu'en réalité, vous pensez « Oh non !» ou quand un ami vous dit « Pas de problème, je gère !» avec un tout petit « Au secours !» au fond de la voix. On connaît tous et toutes ces moments.
0: Oui, c'est vrai. On perçoit d'ailleurs toutes ces émotions, même si elles sont très légères.
2: Ouais, la voix trahit tous nos petits secrets, stress ou émotions refoulées. Mais elle contient aussi une multitude d'informations sur notre santé. Certaines maladies laissent d'ailleurs des traces, souvent inaudibles à l'oreille humaine. Et c'est justement à ces traces que s'intéresse la start-up Virtuosis AI. À partir de 30 secondes d'un extrait de voix et grâce à l'intelligence artificielle, elle est capable de comprendre si on est en petite ou en grande forme, mais elle peut aussi pré-diagnostiquer des maladies respiratoires, Alzheimer, Parkinson ou même le diabète.
0: Ça paraît très novateur comme approche.
2: Oui, novateur à tel point que la start-up a signé un partenariat avec Microsoft et qui dit géant de la tech, dit aussi protection des données. On en parlera tout à l'heure.
0: On va faire tout ça avec vous. Lara Gervaise, bonjour.
3: Bonjour.
0: Vous êtes ingénieure diplômée de l'EPFL, vous êtes cofondatrice donc de cette start-up Virtuosis. On va venir à votre application, mais avant, comment la voix prend naissance dans le corps? Eh bien, voici quelques explications par Jean Abitbol, il est médecin ORL et phoniatre. Il a porté ses explications en 2024 dans CQFD, c'était au micro de Lucia Silig.
4: L'instrument physique, c'est quoi? Eh bien d'abord, bien évidemment, le souffle pulmonaire. Lorsque l'on respire, l'expiration va permettre de faire vibrer les cordes vocales. Mmh. On a non que deux cordes vocales, hein, c'est pas comme le piano. On a que deux cordes vocales situées au niveau du larynx, en arrière de la pomme d'Adam, qui sont à l'horizontale, et ces cordes vocales, lorsqu'elles se touchent, ben, elles se mettent à vibrer. Lorsqu'on respire, elles s'écartent. Mais bien sûr, si on mettait un micro juste au-dessus des cordes vocales, on entendrait « et c'est tout. Qu'est-ce qui fait la voix elle-même? Bien sûr, la vibration des cordes vocales, mais le chimpanzé, le gorille, le chien, le chat ont des cordes vocales. Mais la voix, c'est justement cette résonance qui, à partir des cordes vocales, va aller jusqu'aux lèvres et va se transformer dans cette caisse magnifique comme un violoncelle. Si vous mettez des cordes sur un violoncelle ou si vous mettez des cordes sur un piano, c'est des cordes, bien sûr, mais c'est pas le même son. Ouais. Et les sons, eux, sont modifiés, palpés, sculptés par les caisses de résonance.
3: Et ces caisses de résonance, c'est quoi? Elles se trouvent où dans notre corps?
4: Alors, c'est au-dessus de à l'intérieur même de notre bouche, de notre gorge, au-dessus des cordes vocales, eh bien, le son va se propager. C'est un élément sonore, mais qui nécessite l'air, car il est transféré par quelque chose qu'on appelle l'air, qui est au niveau de l'eau, ça peut être transféré, et qui va passer donc des cordes vocales jusqu'au l'arrière de la gorge, passer au niveau de ce qu'on appelle le pharynx. Il arrive ensuite au niveau de la langue, qui est un élément essentiel dans le côté de la voix elle-même, et puis au niveau du nez, si je vous parle comme ça, je viens de pincer mon nez, bien que ma voix est nasale, hein, 1, 2, 3, je respire normalement, eh bien ma caisse de résonance nasale va participer, mais d'une façon extrêmement forte si je pince le nez, parce qu'à ce moment la voix ne va plus paraître, ne va pas aller jusqu'au niveau nasal, mais va passer directement au niveau buccal. Donc la caisse de résonance, c'est tous ces éléments-là. Mais cela, c'est propre à chaque individu. Ce qui est exceptionnel, qui est absolument fabuleux, c'est qu'il y a 7 milliards d'individus, 7 milliards de voix différentes. Lorsque vous parlez, la muqueuse vocale, la muqueuse au niveau du pharynx, de la langue, de l'humidification, du choc émotionnel que vous pouvez avoir, va changer cette lubrification, va changer la façon dont vous allez parler et va vous donner cette empreinte vocale propre à chacun.
0: À chacun, son empreinte vocale. On l'aura compris, chaque voix est unique, elle est influencée par une multitude de facteurs physiques. Lara Gervaise, on n'imagine pas hein, tous les paramètres qui influencent justement une voix.
3: Oui, il y a, comme expliqué, il y a de la production de l'air par les poumons, jusqu'en passant par le larynx qui contient les cordes vocales, jusqu'à l'activation des muscles. Et donc, tous les états de santé qui vont impacter un de ces organes, on va pouvoir les détecter. Donc, comme mentionné, il y a tout ce qui est respiratoire, il y a tout ce qui impacte la motricité, et aussi, on utilise notre cerveau pour contrôler tout ça. Et donc, tout ce qui est santé mentale, cognitive, ça va aussi se répercuter sur la voix.
2: On s'intéresse à votre application maintenant. On va venir aux maladies qu'elle permet de détecter. Mais avant, on se penche sur l'option tout public. Elle propose un bilan bien-être. Donc moi, j'ai testé cette option. Et pour ça, j'ai suivi les instructions de votre application. J'ai demandé à une de mes collègues, Lila, de me raconter sa journée d'hier pendant 30 secondes. Que voici.
5: Hier matin, je me suis levée assez tôt. J'ai petit déjeuné, j'avais pas très très bien dormi. Ensuite, j'ai été au travail en bus. J'ai dû marcher jusqu'au bus, il pleuvait beaucoup. J'avais pas de parapluie.
2: Bon, on a compris la journée de Lila.
0: Ok, vous pouvez pas l'écouter jusqu'à la fin.
2: Non, on va pas l'écouter jusqu'à la fin. On va pas faire les 30 secondes. Quand on passe donc son audio dans la machine, on obtient un pourcentage. Lila a un score global de bien-être de 92%. Ah. Stress, humeur, tout va bien, indique Lila. Anxiété, trois fois rien. Lila est une championne du bien-être. Alors, comment la machine a pu donner ce score de bien-être? Elle s'intéresse à quel facteur dans la voix de Lila?
3: En fait, là au début, on a parlé vraiment des caractéristiques physiologiques, vraiment anatomiques, physiologiques qui impactent la voix. Mais en fait, ça va se refléter dans des caractéristiques acoustiques qui ont des noms. Donc ça va être la fréquence fondamentale, le jitter, le shimmer. Donc ça, c'est tout ce qui est caractéristiques acoustiques, mais aussi sur un temps plus long, ce qu'on appelle la prosodie. Donc ça va être la variation du débit de parole, la durée moyenne des pauses. Et donc quand on parle par exemple du stress, là c'est le système nerveux qui est impacté, et notamment on va tous remarquer que quelqu'un qui est stressé va avoir tendance à accélérer son débit de parole, va avoir tendance à avoir une respiration aussi un peu saccadée. Parfois, on peut même voir visuellement leur cœur battre plus vite. En fait, tout ça, ça va impacter la voix. Et pour les autres états, c'est une même logique.
0: Elle s'intéresse aussi au contenu ou uniquement finalement à toutes ces caractéristiques acoustiques, l'IA, pour analyser une voix?
3: Alors, c'est purement l'analyse acoustique prosodique. C'est pas parce qu'une personne va dire je me sens triste par exemple qu'on va dire ok, cette personne est déprimée. Non, pas du tout le contenu. Et justement, on peut faire l'exercice de dire ah, je suis en super forme, et en même temps de on va vraiment voir si jamais la personne est vraiment déprimée. En fait, ouais. Le modèle va vraiment le détecter.
6: Par exemple, je suis en super forme aujourd'hui.
0: Quel comédien.
7: Voilà. Ça marcherait s'il triche en prenant une voix un peu justement de dépressif?
3: Ça dépend s'il est un très bon acteur.
0: C'est ça. Alors on testera peut-être.
7: Il est excellent.
0: Oui, c'est ça.
7: Stéphane est excellent.
0: Angélie.
2: Oui, vous l'avez déjà un peu introduit, mais vous êtes ingénieur et pas médecin, mais qu'est-ce qui se passe dans une voix stressée? Comment la voix directement, elle est modifiée par le stress?
3: Alors, quand il y a du stress, c'est notamment le cortisol qui va monter. Et donc, le cortisol, ça va d'une part avoir un impact direct sur la voix, mais d'autre part, justement, je mentionne notre système nerveux qui va être modifié, le tonus musculaire qui va être modifié. Et en fait, c'est pour ça que ça va impacter la respiration, le rythme de parole, qui sont des choses qu'on peut facilement, on va dire, comprendre. Et ensuite aussi d'autres caractéristiques acoustiques que là, seulement la machine va vraiment pouvoir détecter.
2: Je vous propose d'écouter un autre extrait, c'est vous qui nous l'avez fourni, Lara Gervais, dans le respect de la protection des données, comme tous les extraits qu'on va écouter.
8: Je me suis isolée aussi, je m'isolais aussi à la maison, avec ma famille en fait, j'avais envie de voir personne. Je sentais que petit à petit, je m'enfonçais dans un trou et je ne voyais pas l'issue quoi.
2: Alors, on le comprend entre les lignes, dans les propos de cette personne, elle souffre de dépression. Donc, avant de passer l'audio dans votre application pour voir ce qu'elle nous dit, qu'est-ce qu'on peut entendre déjà détecter juste à l'oreille nue comme ça?
3: Ouais, donc là, ce sont des enregistrements où bon, la voix est un peu modifiée parce que même si on a eu le consentement ce sont des personnes qui ont donné le consentement pour partager leur audio, c'est toujours mieux de modifier un peu la voix pour l'anonymiser. Mais malgré tout, on peut vraiment ressentir au niveau de la prosodie. Vous allez voir qu'il y a des pauses très irrégulières et plus longues que la normale. Ça, c'est vraiment ce qui va beaucoup sortir. Et ensuite, il y a une voix qui est plus plate, monotone, comme ça, qui est moins variée au niveau de ce qu'on appelle le pitch, la fréquence fondamentale. Et ça, c'est deux caractéristiques parmi pas mal d'autres qui varient fortement. Et donc là, ce sont des exemples assez marquants, mais même quand c'est très subtil, en fait, on va pouvoir détecter que ça varie en dehors de la norme.
2: Et donc, moi, j'ai passé cet audio dans votre application et il indique quand même un score de bien-être de 72%. Mmh. C'est pas si mal, 72%, comment est-ce qu'on explique ça?
7: Elle a besoin de se rassurer.
3: Alors là, c'est un audio qui a été pris d'une d'une personne qui souffre de dépression assez avancée. Il y a ces caractéristiques qui sont très marquantes. Par contre, c'est une personne qui est déjà sous traitement antidépresseur. Et en fait, ça va déjà impacter d'autres caractéristiques qui sont plus subtiles et que notre modèle va utiliser pour inférer que c'est de la dépression. Et en fait, le modèle est aussi complexe pour pas que seulement en fait le fait que quelqu'un ralentit son débit, fasse des pauses irrégulières, que ça suffise à dire boum, elle est dépressive. Donc c'est quand même un modèle assez complexe. Et donc l'impact d'un traitement tout de suite, ça va changer les résultats. Et aussi nos modèles sont optimisés pour suivre aussi l'évolution de la sévérité, mais aussi lorsque quelqu'un prend le traitement, suivre l'évolution de la maladie et pouvoir dire ok, le traitement est efficace, le traitement est moins efficace.
2: Vous parlez des paramètres hein, que l'IA analyse, il y en a énormément, il y en a combien ?
3: Alors de caractéristiques acoustiques, ça va être un peu plus de 400 et qui vont être analysées toutes les secondes, plusieurs fois par seconde. Donc si on multiplie sur un audio, on part rapidement sur des millions, voire selon la durée, même parfois sur des milliards de points de données qu'on va fournir au modèle.
0: Prochain extrait que vous nous avez apporté.
9: J'ai dû commencer à avoir les premiers symptômes quand j'avais 38 ans. C'était d'abord la marche qui allait pas bien, la micrographie, le fait d'écrire tout petit. Du coup, comme je suis ému, comme je parle devant des gens, ben on n'arrive pas bien à contrôler ses réactions, son corps. Et donc, je fais un peu des mouvements bizarres.
0: Alors, de quelle maladie est-ce qu'on parle ici, Lara Gervaise ?
3: Donc là, c'est la maladie de Parkinson.
0: Mm-hmm.
3: On entend assez bien les... là, c'est un stade pas super avancé, mais surtout, les tremblements ne sont pas trop apparents, ce qui est le cas généralement en phase précoce, ou aussi justement si on prend les traitements, dont un des effets qui est très apprécié par les personnes qui le prennent, c'est le fait de pouvoir vivre une vie un peu plus normale sans avoir tous ces tremblements. Par contre, là, on entend quand même qu'il y a une difficulté d'articulation. Donc, c'est pas très clair. La bouche ne bouge pas parfaitement. Et souvent, c'est notamment au niveau du contrôle de la langue et de la partie arrière de la langue, qui est représentée par le deuxième formant. Ça va être très impacté, même à une phase très précoce. Et on pourrait se dire, ah, tiens, c'est juste la personne qui parle comme ça. Mais en fait, c'est quelque chose de très commun. Et ensuite, vous allez aussi, par exemple, entendre les quelques... Là, pareil, il a pas trop bégayé. Normalement, c'est quelque chose... C'est aussi à cause des traitements. Mais le bégayement, ça va aussi être un marqueur très très typique.
2: Je vous propose d'écouter un autre extrait, celui d'une personne qui est atteinte de Parkinson et qui vient de prendre ses médicaments.
10: Le diagnostic est tombé, maladie de Parkinson, donc c'était en 2008, j'allais avoir 31 ans. J'étais choqué, quoi, parce que ça me tombait dessus. C'est la maladie que j'aurais surtout jamais voulu avoir. J'aurais presque préféré avoir un cancer, parce qu'au moins, ça, on a une chance de s'en sortir.
2: On entend qu'il y a moins de bégaiement, quand même. Hein. On entend aussi, mais quand même, on entend des choses, des espèces de spasmes dans la voix. C'est quoi ici les caractéristiques qui permettent de reconnaître cette voix de Parkinson?
3: Donc là, on va toujours entendre le manque d'articulation. Par contre, effectivement, il y a moins de bégaiement parce que cette personne vient juste de prendre un traitement. Parce que dans Parkinson, il y a ce qu'on appelle la période on et off. Et donc, ça différencie quand on vient juste de prendre le traitement versus on a pris le traitement depuis presque 24 heures. On est à la fin de la journée, le traitement a été pris en début de journée. Et l'effet du traitement diminue avec le temps qui passe depuis sa prise. Et donc là, il y a le bégaiement qui était quasi inexistant, vraiment. Par contre, oui, l'articulation, on sent qu'elle est un peu perturbée. Et après, il y a aussi, là, on le perçoit quasiment pas, mais il y a la variabilité de la durée des pauses aussi, qui était un peu irrégulière.
2: Ça veut dire qu'on peut comprendre l'efficacité d'un traitement grâce à justement les analyses de voix.
3: Tout à fait, on peut voir en fait l'impact du traitement parce que nous on avec l'IA ce qu'on va analyser, c'est l'impact de la maladie sur la voix, donc l'impact des symptômes. Et donc même si pour Parkinson aujourd'hui, il y a pas encore un traitement pour guérir la maladie, il y a un traitement pour gérer les symptômes, donc ça va les masquer et forcément ça va moins impacter la voix.
0: Voici un nouvel extrait, c'est le dernier que vous nous avez apporté. Là, on va entendre une personne qui est atteinte de la maladie d'Alzheimer.
11: Quand j'ai une difficulté, par exemple, il faut que je l'analyse avec ce souffle-là. Et ça se dilue, si vous voulez, et je suis plus calme et je suis plus à même de la préempter.
2: Mais qu'est-ce qu'on peut détecter à l'oreille là?
3: Donc là, on va remarquer qu'il y a des répétitions dans l'audio, mais par contre, c'est pas la même chose que pour Parkinson. Pour Parkinson, ça va être vraiment la répétition d'une syllabe, on va dire de, tandis que dans Alzheimer, c'est un trouble cognitif, pas moteur, et donc là, la personne va être un peu plus perdue dans ses propos et va répéter, elle va répéter une suite de mots en recherchant qu'est-ce qu'elle voulait dire. Dans cet enregistrement, c'est surtout ce qui est marquant. Après, il y a aussi, comme dans la dépression, comme dans Parkinson, il y a une modification de la variabilité des pauses et elle est assez, la manière dans cette variabilité des pauses, elle est très différente dans dépression, Parkinson, Alzheimer, mais c'est un facteur qui est toujours impacté. Et puis après, là, je parle surtout de la prosodie parce que c'est ce qui est facile pour nous d'entendre. Mais par exemple, tout à l'heure sur Parkinson, en réalité, le facteur principal, c'est ce qu'on appelle l'instabilité vocale. Et donc ça, c'est vraiment au niveau acoustique via des mesures qu'on va appeler jitter, shimmer. Mais voilà, c'est un peu plus compliqué à visualiser, on va dire.
0: Lara Gervaise, Parkinson, Alzheimer, les émotions, ça nous finalement paraît assez logique, effectivement, que ce soit détectable dans la voix. Mais votre modèle détecte aussi le diabète de type 2, on le disait. Ça, c'est une maladie qu'on imagine silencieuse. Comment ça marche? Comment est-ce qu'on peut entendre, finalement, qu'une personne est atteinte d'un diabète de type 2 à travers sa voix?
3: Alors, en tant qu'humain, c'est difficile. On n'arrive pas, par exemple, autant un psychiatre, un neurologue expérimenté, il va dire, voilà, moi, le patient arrive... quand c'est à un stade suffisamment avancé, j'entends tout de suite. À un stade précoce, pas forcément, et c'est là que la machine va être plus précise. En revanche, pour le diabète, on va pas à l'oreille, on va pas trop entendre. Et ce qui va être notamment impacté, c'est à cause de l'hyperglycémie. Parce que la glycémie a une relation assez directe, en fait, avec le pitch, la fréquence fondamentale. Et donc, en fonction de comment elle varie en dehors de la norme, on va pouvoir dire, OK, cette personne a du diabète de type 2 en combinaison avec aussi d'autres caractéristiques acoustiques, toujours.
0: Nous sommes en compagnie de Lara Gervaise aujourd'hui dans CQFD, cofondatrice de la start-up Virtuosis, qui détecte donc des maladies grâce à des échantillons de voix. Dans un instant, vous nous raconterez comment vous avez entraîné l'IA, l'intelligence artificielle, à détecter ces maladies. Tout cela après Charlie Winston, que voici, Like a Hobo.

0: CQFD, de retour à notre sujet sur la voix dans le domaine de la santé. La start-up Virtuosis détecte des maladies dans la voix grâce à de courts extraits, 30 secondes de discours donnés à l'intelligence artificielle. Ces 30 secondes qui suffisent à prédire votre état de bien-être, mais aussi certaines maladies comme le diabète de type 2, la maladie de Parkinson ou Alzheimer. On a écouté un certain nombre d'extraits il y a quelques minutes. Lara Gervais, vous êtes la fondatrice de cette start-up. Comment est-ce que vous avez entraîné l'IA à détecter ces maladies ?
1: Avec beaucoup de données, il nous a fallu récolter beaucoup de données où on avait en fait non seulement le diagnostic de la personne et une personne qui s'est fait diagnostiquer il y a moins d'un an, parce qu'on se focus sur la détection précoce, sinon ça devient assez évident. Et pour ça, il a fallu faire beaucoup de partenariats avec des hôpitaux un peu partout dans le monde pour s'assurer d'avoir aussi des enregistrements dans des langues différentes. Comme ça, notre modèle apprend vraiment des signatures en fait de maladies qui sont indépendantes de la langue qu'on parle, parce qu'il y a quand même la langue impacte un petit peu l'acoustique.
0: Et donc cette IA est déjà aujourd'hui utilisée de manière concrète, par exemple dans des hôpitaux ?
1: Oui, on travaille avec plusieurs hôpitaux, on travaille avec les hôpitaux universitaires de Genève par exemple, on travaille aussi avec des services de soins à domicile pour aider le dépistage des troubles neurodégénératifs ou de la détresse psychologique. On est aussi intégré sur de la télémédecine, de la téléassistance, où c'est assez facile en fait d'avoir la voix avec toujours le consentement des personnes.
2: Vous l'utilisez aussi dans le monde de l'entreprise, je crois.
1: Oui, alors l'utilisation dans le monde de l'entreprise aujourd'hui, c'est surtout avec la médecine du travail qui va vraiment encadrer ça et pouvoir agir en fonction des résultats, et où les résultats vont être visibles seulement par la personne et par le médecin, si jamais il y a le consentement pour ça. Mais aujourd'hui, on sépare vraiment ça de l'entreprise pour que vraiment ce soit clair, qu'il y ait une impossibilité totale de l'employeur de pouvoir avoir accès aux résultats, par exemple sans login.
2: À l'avenir, les analyses de voix auront la même importance que les analyses de sang. C'est ce qu'affirme un article de PME Magazine en lien avec votre start-up. C'est votre avis aussi ?
1: Oui, je pense que ce sera même plus utilisé que les analyses, les prises de sang, parce que les prises de sang, moi je tombe dans les pommes déjà, mais pour ceux qui en passent,
3: c'est plus invasif.
1: C'est
3: pour
1: ça.
3: Français, voilà.
1: Ceux qui en passent aussi, il faut quand même se rendre au laboratoire, le faire, et souvent faut quand même une certaine motivation. Tandis que l'analyse de la voix, on peut la faire tous les jours. Moi j'ai le plugin Teams qui va analyser en arrière-plan de mes meeting Teams, mais sinon 30 secondes sur l'application, ou alors quand on a une téléconsultation avec son médecin, on va pouvoir bénéficier de l'analyse de la voix, avoir vraiment un suivi avant même qu'on pense à consulter parce qu'on ait des symptômes pour un trouble en particulier.
0: Vous parlez d'une application ?
1: Ouais, alors on travaille beaucoup avec des hôpitaux, des organisations de santé, mais on a une version sur le web, sur app.virtuosis.ai, où n'importe qui en fait peut avoir le test gratuitement sur son bien-être. Par contre, pas sur les maladies, parce que ça doit être encadré par un professionnel de santé.
0: Alors tout cela c'est passionnant, Lara Gervais, mais est-ce qu'il y a un fondement scientifique, autrement dit, est-ce que vous pouvez démontrer le sérieux et la validité de votre travail ?
1: Ouais, aujourd'hui, je pense qu'on est à plus de 400 études cliniques sur le sujet qui ont démontré en fait dans des cohortes suivies avec surtout des professionnels de santé, avec des hôpitaux, des universités, où il y avait la prédiction des modèles d'IA entraînés pour prédire un certain trouble de santé, et le diagnostic d'un professionnel de santé, et il y a les performances qui ont été mesurées, et généralement c'est entre 80-98% la performance des modèles pour détecter un trouble de santé.
0: Adrien ?
3: Oui, j'allais poser plus ou moins la même question par rapport, on sait que il y a le DeepMind de Google qui a été testé pour les maladies oculaires et qui a été publié en Nature Medicine, etc. Où vraiment c'est très robuste, on sait que c'est solide. Donc est-ce que vous arrivez à un niveau de robustesse avec des données ouvertes en plus, si tous leurs algorithmes sont publiés, vous êtes à quel niveau de robustesse de ce niveau-là ?
1: Alors nous, aujourd'hui, on a des données sur, il me semble, à un peu plus de 18 000 patients et un peu plus d'un million d'enregistrements vocaux. On s'est beaucoup focalisé, probablement en étant suisse, sur la diversité des langues, des accents, pour vraiment avoir une technologie qui est robuste à l'échelle internationale, et en ayant des études mises en place avec beaucoup de partenaires académiques.
0: Angélie.
2: La voix, c'est une donnée biométrique au même titre que l'image faciale, les empreintes digitales. Comment techniquement vous traitez ces données sensibles ?
1: Ouais, donc la voix peut être considérée comme une donnée biométrique. Parfois, elle est utilisée pour s'authentifier, pas avec les banques. Nous, en fait, on s'assure de retenir le moins de données possible. Donc nous, typiquement, on va avoir l'enregistrement audio. On va extraire les caractéristiques acoustiques, supprimer l'audio, on ne veut surtout pas le garder. Ensuite, on va le passer à nos modèles, analyser, faire les prédictions et ensuite supprimer ces caractéristiques acoustiques, retourner le résultat. Et à moins qu'on ait besoin de permettre à l'utilisateur de suivre son historique dans un dashboard comme c'est le cas dans la web app, on va en fait tout supprimer et rien garder, juste renvoyer par exemple en télémédecine, on le renvoie au médecin et puis nous on garde aucune donnée. On veut vraiment le moins de données possible pour garantir la confidentialité et la sécurité des données de nos utilisateurs.
0: Merci beaucoup Lara Gervais donc d'être venue nous parler de votre application qui détecte les maladies à partir d'extraits de voix. Vous nous rappelez peut-être le nom de cette application?
1: Ouais, donc vous pouvez tester sur donc c'est app.virtuosis.ai et c'est gratuit à tester.
0: Mais si je teste et que...
3: Vous n'allez pas bien, Stéphane.
0: Oui, c'est ça. Non, mais la machine me dit tu as Parkinson ou tu as Alzheimer, c'est un peu flippant.
1: Alors, vous n'allez pas avoir les résultats sur Parkinson, Alzheimer, juste sur le bien-être. Donc, ce sera écrit stress, anxiété, humeur. Donc, voilà, c'est plus pour vraiment tester, voir ses résultats, avoir une capture de son bien-être à un moment donné. Mais faut pas s'inquiéter.
0: En tout cas, on avait l'impression qu'en faisant une capture de votre bien-être, il avait l'air pas mal. Mais voilà, je ne suis pas une IA très entraîné, donc je ne juge qu'avec mon petit cerveau d'humain. Merci en tout cas d'avoir répondu à l'invitation d'Anne-Julie Rouz. Dans un instant, le burn-out académique, tiens, c'est peut-être quelque chose qui peut s'écouter aussi, Adrien.
3: Oui, à l'occasion de revenir sur un concept, le concept du burn-out en général et celui des étudiants et étudiantes en particulier.

0: tous, il faut faire toujours mieux, plus, plus vite. Et scoop, ça n'est pas possible parce que on a des limites, Stéphane.
1: Oh, le scoop.
0: Voilà. Dans l'épisode dingue sorti hier, on suit le parcours d'un jeune homme que l'on appellera Hugo.
2: On est le vendredi 9 janvier 2026 et j'ai 24 ans. J'ai passé un peu la journée à procrastiner et j'ai pas beaucoup travaillé. Et ça fait plusieurs jours que ça dure comme ça parce que souvent quand on arrive à la période d'exa, j'ai ce problème qui revient où j'arrive pas à travailler et à mettre au travail. Même si là j'ai commencé bien avant pendant le semestre à réviser mes examens. Et puis ce soir-là, je me sens vraiment pas bien. Je sens que j'ai cette envie de fuite qui me vient. C'est un peu comme ça que mes idées noires, elles commencent à arriver. C'est une envie de fuite qui est très intense. Je commence à ressentir ça. Et à ce moment-là, je suis dans une salle de classe avec un de mes amis. Je commence à lui dire un peu que je vais pas très bien et puis que je suis pas en train de bien la vivre, cette session d'examen. Que je pensais que mes problèmes avec mes attaques de panique pendant mes sessions d'examen, ils étaient un peu derrière moi. Et je suis énervé contre l'Uni et puis contre moi-même parce qu'à ce moment-là, ça fait 5 ans que je suis à l'université et puis que je fais traîner ce bachelor et puis que j'arrive pas à m'en sortir. Je suis toujours le dernier à partir de la bibliothèque, premier à arriver le matin. Et puis j'y arrive. Pendant 5 ans, je fais des bonnes notes. Sauf que à chaque session d'examen, à mesure que je me rapproche de la date limite que je peux mettre pour finir mon bachelor, qui est 5 ans du coup, j'ai de plus en plus de mal à m'en sortir. Et j'ai commencé à faire des attaques de panique à chaque session d'examen. À ce moment-là, en fait, je sens que je suis arrivé un peu au bout, en fait, de ce que je pouvais donner, en fait. Il me restait un seul semestre à compléter, mais je sentais que je pouvais plus, quoi. Je prends un peu la décision. Je lui dis, mais je pense que je vais arrêter, en fait. Et là, je me sens déjà beaucoup plus soulagé. Mais évidemment, il me dit, c'est bien que tu l'envisages et tout, mais bon, on prend pas quand même la décision tout de suite. Regarde un peu comment tu te sens et puis voilà.
1: Donc si je comprends bien, Adrien, Hugo est un bon étudiant, il a de bons résultats académiques, mais il est à bout.
0: C'est ça, avec une particularité du monde des études, c'est une limite, en l'occurrence 5 ans pour finir un bachelor, qu'il a fait un peu traîner précisément pour être toujours certain d'avoir de bons résultats. Et on entend également évoquer les attaques de panique au moment des examens, donc une détresse psychologique très intense. Mmh. Antoine Quinche est psychologue, il a longtemps animé un groupe burn-out à la Métairie, donc une clinique spécialisée en santé mentale à Nyon, et il a eu la chance de rencontrer des profils extrêmement différents et de voir concrètement ce qui les aidait. Il nous explique l'histoire des 5 saboteurs.
3: C'est ces injonctions un peu que la personne se met à elle-même, un espèce de petit patron tyrannique qu'il y a dans le coin de la tête. Donc c'est soit parfait, ça c'est le premier, soit parfait, soit parfaite. Se refuser un échec, se dire qu'il n'y a pas le droit à l'erreur. Ensuite il y a soit fort, soit forte. Donc ça c'est un peu les gens qui ont tendance à serrer les dents, à ne pas demander d'aide. Le fait des efforts, ça c'est pour les personnes qui justement trouvent une certaine valorisation dans le fait de devoir souffrir, de trimer. Les choses qui ont de la valeur, c'est les choses pour lesquelles on doit souffrir, ça peut être assez fort. Sinon, il y a le fait plaisir, ça c'est les gens qui vont faire passer les intérêts des autres ou les attentes des autres avant leur propre bien-être. Et puis le dépêche-toi, voilà, ça c'est des gens qui ont été constamment habitués à faire dans l'urgence, souvent qui trouvent une certaine satisfaction, hein. Ça peut être assez valorisant.
1: Être parfait, être fort, faire des efforts, faire plaisir et faire vite.
0: Voilà, les 5 saboteurs, les tyrans avec lesquels on accepte de vivre, voire même, et c'est là que ça devient vicieux, les tyrans auxquels on s'identifie, avec qui on entretient des relations ambiguës. Dans le rétablissement du burn-out, on va remettre en question nos relations avec ces 5 saboteurs. Et puis, il y a une autre clé pour Antoine Quinche, c'est la clé du conditionnel.
3: Je vaux quelque chose si je suis une bonne personne, si je mérite d'être aimé, voilà, si tatata, c'est un peu ce qu'on appelle en TCC les schémas. Et le but de la prise en charge d'un burn-out et de la prévention de la rechute, c'est de pouvoir assouplir ça et de se dire, ok, j'ai une valeur même si tatata, d'arriver dans quelque chose de plus inconditionnel.
1: La fameuse question de l'amour inconditionnel.
0: Oui, l'amour inconditionnel qu'on associe en psychologie à la théorie de l'attachement. Si un enfant comprend et ressent que l'amour de ses parents est inconditionnel, on sait qu'il va développer un attachement dit sécure ou sécurisant. Mais là, au moment du burn-out, c'est une question avec soi, en fait, d'apprendre à sécuriser notre attachement à nous-mêmes, Céleste.

0: estime de soi. Mais attention, on l'explique assez en détail dans le dernier épisode de Dingue, le burn-out est aussi lié à des questions physiologiques, avec notamment le cortisol, l'axe du stress, et tout ce qu'on appelle donc l'axe du stress. Et puis, tout ceci devient défaillant après un burn-out, en particulier si on a ignoré les premiers signaux d'alerte du corps, les premiers symptômes. Donc, parler des cinq saboteurs et de l'estime de soi, c'est important, mais on ne se rétablit pas d'un burn-out en deux coups de cuillère à peau.
1: Pour sortir du burn-out, déjà, la première étape, c'est de réaliser qu'on a des limites, que c'est pas possible de pousser son corps plus loin qu'il ne peut aller, qu'on va plus pouvoir donner autant que ce qu'on a toujours fait. Et ça, c'est un gros, gros challenge parce que souvent, soi-même, les personnes ont leurs propres exigences, mais il y a aussi tout l'entourage. Souvent, ce que j'observe au groupe, c'est que les gens, ils se disent « Ok, je me laisse un week-end, je recharge les batteries et puis je repars de plus belle ». Il faut pas seulement recharger les batteries, il faut aussi rééquilibrer et réajuster la manière d'aborder le domaine dans lequel on est. Donc ce rééquilibre stress-ressources, il va être hyper important. Et puis après, c'est vraiment mettre en place ce nouveau fonctionnement, ce fonctionnement 2.0, où on doit constamment se questionner comment je me sens là. Est-ce que j'ai de nouveau des petits symptômes qui remontent? Est-ce que j'ai de nouveau un peu mal à la tête? Est-ce que c'est en train de revenir? Prendre le temps de les observer, et si c'est le cas, alors là, agir en fonction et puis essayer de réadapter le rythme.
2: Mettre en place un fonctionnement 2.0.
0: Oui, c'est ça. L'image du week-end pour recharger les batteries est intéressante. Imaginons une voiture électrique qui peut ne faire qu'un certain nombre de kilomètres avec ses batteries rechargées. Si le parcours quotidien est trop long, on peut recharger les batteries tout le week-end, voire une semaine entière. Ça ne marchera pas.
2: Donc, ça veut dire qu'il faut revoir le parcours.
0: Exactement. Le parcours, le fonctionnement, les dysfonctionnements. Et c'est là qu'on retrouve nos cinq saboteurs, la valorisation inconditionnelle. Et puis, il faut aussi identifier ce qui vraiment recharge les batteries. C'est ce que fait actuellement Hugo, qui a quitté l'université.
3: Je pense le fait de trouver d'autres moyens de me valoriser, en tout cas d'avoir amputé cette obsession avec les études comme valorisation, ça fait que maintenant je peux le faire d'autres manières différentes. Enfin, j'imagine que je pourrais le faire et puis que ce sera beaucoup plus sain. Maintenant, moi j'ai de la chance, parce qu'en Suisse, tous les hommes doivent faire le service civil ou le service militaire. Du coup, je vais faire ça pendant au moins une année. C'est pas encore très clair ce que je vais faire après. Mais je sais que avec un travail sur moi-même et sur mes attentes personnelles, je pourrais revenir et finir cette université, trouver ça 100 fois moins dur que ce que je pensais que ça l'était. Là, depuis que j'ai arrêté l'université, je fais de la musique. Et puis j'essaie d'explorer mes passions un peu plus.
2: Si vous voulez en savoir plus sur le burn-out en général et le burn-out académique en particulier,
0: et je vous propose d'écouter le dernier épisode de Dingue, disponible sur Play RTS ou en tapant RTS Dingue sur une bonne barre de recherche.
2: Sur une bonne barre
0: de
2: recherche.
0: Oui, il en faut des bonnes.
2: Il y en a, effectivement. Vous revenez dans deux semaines, Adrien, pour nous parler
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1: Donald Trump participera au sommet du G7 prévu au mois de juin à Évian. Un responsable de la Maison-Blanche a confirmé hier la venue du président américain sur les rives du Léman. Il y retrouvera les dirigeants de l'Allemagne, du Canada, de la France, de l'Italie, du Japon et du Royaume-Uni. L'atmosphère s'annonce chargée. Donald Trump a lancé de nombreuses offensives commerciales et diplomatiques ces derniers mois contre certains des chefs d'État et de gouvernement attendus à Évian. Le Valais surveille de près un nouveau glacier au-dessus de Blatten. Un peu moins d'une année après l'effondrement du petit Nestorn, c'est le glacier Deutschtrumun qui menace de céder en partie. Des glissements de terrain isolés y ont été observés ces derniers mois. Le service valaisan des dangers naturels se veut toutefois rassurant. Les premières conclusions ne laissent pas présager un éboulement sur le glacier situé en contrebas, comme ce fut le cas au petit Nestorn, a indiqué le service. Skyguide entend supprimer jusqu'à 220 postes d'ici fin 2027. La société suisse de contrôle aérien a ouvert une procédure de consultation auprès de son personnel. Cette mesure doit permettre de faire face à des coûts de plus en plus élevés. Selon l'entreprise, la restructuration devrait particulièrement toucher les sites de Genève-Cointrin et de l'aérodrome de Dubendorf dans le canton de Zurich. Un gros incendie dans un immeuble d'habitation a fait 9 blessés la nuit passée à Saint-Gall. 2 personnes se trouvent dans un état grave alors que 2 habitants portés disparus ont pu être retrouvés. Tous 2 sont sains et saufs, a indiqué la police cantonale saint-galloise. Les causes de l'incendie ne sont pas encore connues. Le ministère public a ouvert une enquête. Des frappes israéliennes ont fait 19 morts hier dans le sud du Liban. Le ministère libanais de la Santé a fait part de ce bilan en précisant que 10 personnes ont été tuées par une seule frappe. Le ministère a qualifié cette attaque de massacre. De son côté, le Hezbollah a mentionné des affrontements avec des soldats israéliens dans la même région, malgré une trêve en vigueur. Au Venezuela, les autorités ont libéré hier 3 prisonniers politiques détenus depuis plus de 20 ans. L'organisation non gouvernementale Foro Penal a fait part de ces libérations qui s'inscrivent dans le cadre de la loi d'amnistie adoptée par le gouvernement vénézuélien sous la pression des États-Unis. Les 3 hommes étaient liés au coup d'État de 2002 qui avait temporairement renversé le président Hugo Chavez. En cyclisme, Filippo Ganna a survolé hier la 10e étape du Tour d'Italie. Le rouleur transalpin a remporté le contre-la-montre de 42 km disputé à Massa. Il s'est imposé avec près de 2 minutes d'avance sur son plus proche poursuivant. Au classement général, le Portugais Afonso Eulalio a conservé son maillot rose de leader. Le soleil se fera attendre ce mercredi matin dans le ciel roman. Il y aura de nombreux nuages bas résiduels en début de journée avant un passage à un temps ensoleillé dès la mi-journée. En pleine, le thermomètre atteindra au maximum 21 degrés.
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0: Bonjour et bienvenue dans les Décodeurs. C'est une semaine un peu spéciale que nous vivons puisque nous avons décidé d'entendre plusieurs voix pour fêter les 50 ans du CO d'Aïen où nous nous sommes installés jusqu'à vendredi. Lundi, nous recevions une ancienne élève devenue championne de ski, Mallory Blanc. Hier, c'est Jean-Claude Aymon, ancien directeur, qui répond à nos questions. Aujourd'hui, place à la toute première enseignante engagée il y a donc 50 ans. Bonjour Gabrielle Constantin. À vos côtés, deux décodeurs, deux décodeuses, Forma, bonjour.
1: Et bonjour Aya.
0: Sandrine Viglino, bonjour.
2: Bonjour Aya.
0: Thierry Romanence, bonjour.
3: Bonjour Marie, bonjour tout le monde.
0: Bonjour Eric Constantin.
4: Bonjour Aya.
0: Alors, Gabrielle Constantin, répondons tout de suite à la question que se posent nos éditeurs et nos auditrices. Oui, vous êtes de la famille d'Eric Constantin.
5: Je suis sa tante. Ma sœur et sa mère.
0: Voilà, comme ça c'est clair pour tout le monde.
3: C'est hyper précis au cas où quelqu'un avait un doute.
0: Ouais. Et vous nous disiez, Eric Constantin,
3: que c'est la première fois où une invitée était présente à mon baptême.
0: Bravo!
3: Beaucoup de réactions spontanées.
0: Oui. Gabrielle Constantin, j'ai donc comme information que vous êtes la première enseignante engagée dans le CO d'Aïen. Est-ce que ça veut dire que vous êtes la première femme engagée à l'époque ou la première personne engagée dans ce CO?
5: Non, il y avait la première année déjà deux personnes, le directeur, monsieur Jean-Paul Sabio, et puis monsieur Roland Jean, qui malheureusement ne sont plus parmi nous. Eux, ils ont travaillé avec deux classes de première année, et puis c'est l'année suivante qui a eu engagement de personnel, parce qu'on avait 5 classes, et c'est là que j'ai été engagée. J'ai été la première femme, j'ai été longtemps la seule femme titulaire, et ça s'est très bien passé, les gens étaient aimables.
0: Bah, tant mieux. Gabrielle Constantin, si vous deviez aller venir faire un remplacement la semaine prochaine, vous le feriez?
5: Je ne sais pas si j'ai encore l'étoffe, il y a 10 ans que j'ai arrêté, mais pourquoi pas, oui.
0: Ça ne vous fait pas peur? Le monde n'a pas tellement changé.
5: J'ai un peu peur du comportement, il paraît que les élèves sont moins sages maintenant.
0: Ils étaient sages à l'époque?
5: Ils étaient moyennement sages, mais...
0: mais vous pouviez...
5: Mais c'était gérable.
0: Ouais. Il y avait des punitions.
5: Il y avait des retenues. Dans la mesure du possible, je préférais avoir l'air sévère dès le départ.
2: Attendez, il y a eu des punitions. Hier, monsieur Aymon nous disait que tout roulait au CO d'Aïa. Révélation.
5: Oui, mais monsieur Aymon est arrivé en 2003. Il n'a pas connu les débuts.
0: C'est peut-être depuis qu'il est arrivé que tout roulait.
5: Voilà.
0: C'est ça qu'il essayait de nous dire.
3: Parce que le mec, il faisait du parachute H24 sur les pistes d'Anzer.
0: Votre punition préférée à l'époque, Gabrielle Constantin?
5: J'en avais pas de préférée. Justement, je préférais avoir l'air sévère pour n'avoir pas à punir.
6: Est-ce que vous pensez avoir réussi?
5: Partiellement, oui.
0: Eric Constantin, votre neveu, donc, m'a confié que les élèves avaient vraiment peur de vous, même quand ils vous croisaient dans le village.
3: Hein, il y avait du respect. Ouais.
5: Oui, ouais. Oui.
3: Peur, mais je dirais pas.
5: Je dois dire que la première année où j'ai travaillé, j'ai peut-être voulu être un peu cool. Parce que quand on sort de l'université, on se dit que finalement, on avait affaire qu'à des gens qui étaient là volontairement. Et quand vous arrivez dans une classe CO, ils sont là parce que c'est obligatoire. Donc, ils ne vont pas forcément être enthousiastes devant ce que vous allez faire et dire. Et du coup, j'ai compris assez vite qu'il fallait mettre un cadre, s'y tenir, et puis finalement exercer de l'autorité. Et c'est vrai que ça a bien marché. J'aime pas trop qu'on dise qu'ils avaient peur, parce que ça me paraît fou, mais qu'ils soient respectueux, qu'ils n'osent pas trop faire les andouilles. Oui.
0: Très bien, vous avez compris les décodeurs, les décodeuses, bon, vous ne faites pas les andouilles.
3: Moi, ça fait 45 ans que j'ai compris.
0: On est pour une heure avec dans notre invité, votre tante Eric Constantin. On se réjouit, on va peut-être en apprendre un petit peu plus pour vous. J'aimerais quand même aussi en profiter pour remercier, parce que ça fait quand même déjà 3 jours qu'on est ici, qu'on va manger pour la 3e fois ici à Aïen. Un applaudissement s'il vous plaît pour le restaurant de La Poste à Anzer. Bravo. Qui nous nourrit toute la semaine. Et on passe au premier jeu. On reprend notre fil rouge de la semaine, là où on l'a laissé hier. Gabriel Constantin, vous ne répondrez pas à cette première question, on y répondra jeudi avec le directeur actuel du CO Dayen. Nos décodeurs, nos décodeuses nous expliquent cette semaine ce qu'est une plaque de muselet sous forme de sketch. Lundi, Sandrine Viglino nous disait qu'une plaque de muselet, d'après elle, c'est la capsule qui retient le bouchon de champagne. Eric, hier, nous parlait de la croûte qu'on trouve sur la viande séchée. On écoute aujourd'hui le sketch de Thierry Romanens qui l'interprète avec les deux formats Sandrine Viglino et Eric Constantin.
1: Oui, j'ai pris tout le monde parce que c'est pas tout le temps qu'on a une chorale. Alors je vous propose juste qu'on répète un petit peu la chorale. En fait, je vous confie, c'est un canon qu'on m'a appris quand j'étais jeune et qui a traversé les époques. Hein, voilà,
3: bon. Toi-même, t'es un canon.
1: Et je vous redonne la mélodie un petit coup. Hein.
0: Ouais.
1: Je chante une fois tout droit. Ouais. Après, on va se la faire en canon. Alors, le truc. Rose, rose, rose, rose. Reprenez après moi.

0: Très bien, maintenant, vous avez vu, c'est une chanson d'amour. Hein. Maintenant, on va faire canon, je commence. Enfin, vous savez, le principe, tu pars sur la deuxième phrase et tout. Hein.
1: C'est moderne.
0: Et puis on essaie de faire ça bien. Oui, c'est moderne. Et ça date du XIIIe siècle, j'étais pas né.
1: Ouais.
0: Et toi non plus, je commence.
1: Ouais,
0: ouais.

0: Tout ça pour vous dire que la plaque de Muselet, c'est un des organes, enfin c'est une partie d'un organe, je sais même pas si c'est un organe, c'est le palais, qui est utilisé par les chanteurs lyriques. Le palais, la voûte palatine a deux zones, une antérieure fixe, parce qu'osseuse, je sens que l'anatomie vous passionne, hein. Ça me fait plaisir. Alors, une zone antérieure fixe, parce qu'osseuse, et une postérieure qui présente une souplesse et peut-être plus ou moins ouverte pour modifier le son et lui donner plus d'ampleur. Ça s'appelle la plaque du Muselet. Voilà.
1: Voilà, Thierry Romanon, c'est le cœur mixte des décodeurs. Oui. À l'instant, donc, pour vous, la plaque de Muselet, c'est une zone de la voûte du palais. On va dire ça
0: oui,
1: comme
0: c'est ça.
1: Ça
0: ouais.
1: Voilà, qui sert aux chanteurs. Réponse jeudi pour ce fil rouge de la semaine. Gabriel Constantin, vous étiez professeur de français. On a donc décidé de traduire une chanson pour vous, une chanson qui à l'origine était chantée en anglais, une chanson qui est le thème principal du film Flashdance. Vous devez savoir qui chante le bon couplet traduit de Maniac. Et pour accompagner nos décodeurs et décodeuses, c'est à nouveau Olivier Magarotto qui a enfilé cette fois-ci ses jambières et son juste au corps. Olivier Magarotto.

0: Gabriel Constantin, est-ce que vous avez vu ce film Flashdance?
1: Non, j'ai beaucoup écouté la musique dans mon Walkman à l'époque, mais j'ai pas vu le film, non.
0: D'accord. Alors, on va quand même essayer de trouver qui avait les bonnes paroles entre les couplets chantés par Eric Constantin, Sandrine. Ça me fait bizarre de dire Eric Constantin quand je parle de votre neveu. Est-ce qu'on dit Eric? Vous l'appelez Eric, vous?
1: Moi, je l'appelle Eric.
0: Vous n'avez pas un petit nom qu'on pourrait lui donner? Hein. Ouais, c'est vrai.
2: Oui. Il y avait sûrement un petit surnom.
3: Pétolon ou un truc comme ça.
0: Pétol.
4: De Saint-Jean.
2: Pétol, non, les gens de ma famille me respectaient.
1: Non. Oh.
0: Donc, Eric Constantin, Sandrine Biglino, Format ou Thierry Romanens, qui avait les bonnes paroles?
1: Moi, je dirais Format.
0: Mais oui, ouais. Magnifique. Imbattable. Vous lui avez donné les réponses avant, Eric?
5: Évidemment.
2: Non.
0: Non, très bien. Gabriel Constantin.
2: On n'est pas tous les Constantins pareils.
0: On continue en musique. On ne pouvait décemment pas vous recevoir dans cette émission sans un petit clin d'œil à votre frère. Oui. Alors j'ai quand même demandé quelques infos quand même avant à votre neveu. Il m'a dit que c'était pas simple de grandir avec Bernier. Un jour, il a par exemple décidé de laver les yeux de ses petites sœurs à la lessive.
1: Oui.
0: C'est quoi cette histoire?
1: Alors c'était Nelly, ma grande sœur, qui était un bébé couché dans un berceau. Et Bernie a pris un paquet de lessive qui s'appelait Per, P-E-R. Et puis, il a voulu amuser le bébé, dili, dili, dili. Et la poudre tombait dans les yeux du bébé qui pleurait de plus belle.
2: Mais elle a très beaux yeux, maman, depuis.
1: Oui, elle a des yeux et elle a une vue impeccable.
0: Je vous propose qu'on écoute Bernie Constantin avec un titre. On met souvent Switzerland Reggae à la radio. Là, Willis Desélus nous propose d'écouter un autre titre. C'est Si tu veux, Bernie Constantin sur RTS Première.

0: Hein,
1: c'est bah bien. Oui.
2: Mais c'est bien vu de pas toujours avoir choisi le même.
1: On est d'accord, il est super, Willy des élus. Vous l'écoutez beaucoup à la maison?
3: Non, pas tellement. J'étais très proche de Bernie, mais pas spécialement de sa musique.
1: Voilà. Ouais, comme ça, c'est dit. On nous avait prévenu de votre franc-parler, on n'est pas déçus. Une prochaine question qui nous emmène.
4: Vous écoutez Eric au décodeur?
1: Eric, vous l'écoutez un peu?
3: Mais bien sûr, et je trouve qu'il est excellent.
1: Ah, ah.
0: Prends ça dans ta tronche, Bernie.
2: Oh. Oh, joli.
1: Voilà, une famille un peu spéciale quand même.
3: Oui.
1: La prochaine question nous emmène donc en Chine. Gabriel Constantin à Ezhou, dans la province chinoise de Hubei. Un gratte-ciel de 26 étages est occupé non pas par des appartements et des familles, mais par quoi? Par quoi est occupé ce gratte-ciel de 26 étages format?
5: Alors, il est occupé par les serveurs de ChatGPT. Ouais, c'est gigantesque et surtout que c'est pour stocker tout un tas de conneries. Et je me sens un peu coupable parce que moi, j'adore utiliser ChatGPT pour des conneries. Mais le plus important, c'est que je les partage avec vous, ces conneries. Alors, voici comment j'occupe mes soirées. Attention, tout est vrai. Salut ChatGPT, est-ce que tu peux imiter le bruit d'une vache en faisant un cri haletant comme si la vache était à bout de souffle?
6: Cri haletant comme si la vache était à bout de souffle.
5: Magnifique, ChatGPT, quelle belle imitation! Imite-la maintenant avec un cri aigu de panique totale, presque une plainte insoutenable.
6: Cri aigu de panique totale, presque une plainte insoutenable.
5: C'est pas fini. Ah, ChatGPT, c'est hyper reconnaissable. Est-ce que tu peux me faire une dernière imitation du cri de la vache avec une peur qui fait vibrer l'air très intense et prolongée?
6: Peur qui fait vibrer l'air très intense et prolongée. Voilà, j'ai vraiment mis le paquet cette fois avec une intensité maximale.
5: Merci ChatGPT. Ah, ça me fait mourir de rire.
1: Sandrine Viglino.
4: La province du Hubei, c'est la version Wish de Dubaï. Ah. C'est un peu comme Dubaï, mais un peu moins bien fini, puis les couleurs tiennent pas. Et c'est dans ce gratte-ciel, vous l'aurez deviné, que se trouvent tous les influenceurs et seuses de Wish. Chaque influenceur a un grand studio de 1 mètre carré, tout équipé pour faire ses quelques 48 vidéos par jour. Et chaque fois qu'ils atteignent un objectif, hop, ils montent d'un étage. Mais alors, s'ils se plantent, ils sont licenciés, ce qui se dit en mandarin, jetés par la fenêtre. Alors, vous imaginez bien qu'ils ne promeuvent pas les mêmes produits que nos influenceurs. Eux, par exemple, c'est pas des jus bio verts qui te donnent une peau de bébé. Non. Eux, les pauvres, ça me fait presque pitié. Ils doivent vendre des jus de bébé qui donnent une peau verte. Vous voyez, tout est dans le wording.
1: Merci, Sandrine.
5: Merci.
1: Eric Constantin.
0: Ezhou, petite ville située dans la province de Hexasot, et non loin de la plaine de Plus vite que ça, abrite la plus grande porcherie du monde, juste après la tournée de Patrick Bruel.
2: Oh, oh, coup de gueule, ouais.
0: Eric Constantin, RTS.ch. Pas moins de 650 000 cochons dans une ferme autonome, où les animaux sont cloisonnés en divers secteurs, chacun de ces secteurs correspondant à un aspect ou à un moment de la courte vie des porcs, une zone truigestante, rien à voir avec le pays, hein, le truigestant, une zone pour l'engraissement, hein, l'engraissement, moi j'ai la même hein, zone, ça s'appelle chez Maman Nelly. Et même l'abattoir. Fait nouveau, les animaux sont libres de se déplacer dans l'immeuble grâce aux ascenseurs Schindler qui en ont vu d'autres. On peut parler clairement de la maltraitance animale, mais comme dans tout ce milieu en général, il y a le lard et la manière.
1: Oh,
5: bravo.
1: On termine avec vous, Thierry Romanon.
7: Oui. C'est un immeuble qui appartient à ByteDance, créateur de TikTok, entre autres, je ne le savais pas, qui est un des 5 géants de l'IA en Chine. On les nomme les Big Five. Ah, voilà. Leur application IA s'appelle Doubao. Ils ont 150 millions d'utilisateurs, mais on le sait, l'IA a de grands jours devant elle. Il s'agit d'anticiper cela, d'où la création d'un centre de recherche IA qui est à Hubei, un gratte-ciel de 26 étages où travaillent 3700 personnes. Ça fait penser à ce personnage la mythologie grecque, le roi de Thessalie, plus il mange, plus il a faim, hein, c'est sa punition divine, il sera jamais rassasié et finira même par se dévorer lui-même. Vous voyez, toujours plus grand, plus grand. Mais on a encore de la marge, nous, heureusement. Peut-être même que le climat se chargera de régler tout ça. Et oui, parce qu'on parle actuellement de dérèglement climatique, mais peut-être dans le fond, est-ce un règlement, hein, et on se demande pas qui va régler la note.
1: Ah, merci, bravo. Thierry. Alors, qu'est-ce qu'on trouve dans cet immeuble de 26 étages à Hezhou, en Chine? Format, vous nous parlez des serveurs de chat GPT, Sandrine Viglino, des influenceurs et influenceuses de Wish. Éric Constantin, d'après vous, c'est la plus grande porcherie du monde dans un gratte-ciel. Et Thierry Romanens, du Centre de recherche pour l'intelligence artificielle de ByteDance, qui sait ce qu'on trouve dans cet immeuble, Gabriel Constantin?
3: Alors franchement, je n'en ai pas la moindre idée.
1: Est-ce que vous voulez utiliser un joker?
3: Non, je vais faire confiance à mon neveu, Éric. Oh.
1: Et vous faites bien. Oui, c'est la plus grande porcherie du monde. Elle héberge simultanément 650 000 cochons. Chaque étage est conçu comme une ferme autonome et cloisonné en divers secteurs affectés, chacun un aspect de la vie d'un animal. Donc une zone pour les truies gestantes, une salle pour la mise bas, pour les porcelets, un espace pour l'allaitement, un autre pour l'engraissement des porcs. Un abattoir qui est également situé dans l'immeuble avec comme prévision de produire 54 000 tonnes de viande porcine chaque année. Oh. Voilà le futur de l'agriculture.
7: J'imagine le retraité qui avait sa maison secondaire à côté de l'immeuble. Oui.
1: Bon, j'espère qu'ils ont des bons systèmes de filtration pour les odeurs. Et... Ah, c'était partagé du côté du public. Et vous étiez plus à penser que Thierry Romanens avait la bonne réponse. C'est vrai que...
3: Hésitez un peu.
1: Oui, là aussi, il doit y avoir des grands immeubles hein, pour tout ce qui est intelligence artificielle en Chine. Mais non, là, c'était la porcherie. Et on poursuit avec un mot, Gabriel Constantin, les décodeurs, les décodeuses vous expliquent ce qu'est un risorius. Risorius, on commence avec vous, Thierry Romanens.
7: Oui, tiens, je vais citer un poète qui m'est cher, qui nous a quittés l'année dernière, Alexandre Voisard. Ça, il avait écrit un texte qui fait « Je suis assis en face d'une jeune fille blonde, dont le visage tout en rondeur, courtes et fuyantes, s'éclaire d'une bouche très belle, la lèvre inférieure particulièrement charnue et marquée de petits sillons harmonieux qui pointent vers les commissures telles des virgules. » Ah voilà. Et si je vous parle de ça, c'est les commissures. Lorsqu'elles remontent un peu et dessinent un sourire, qui permet cette remontée, qui nous change la face, c'est le risorius, justement. Qu'est-ce qu'un risorius? C'est un muscle, un petit muscle possier. On dit possier, vous ne le connaissez pas cet adjectif, moi non plus, qui est aussi un nom possier, qui s'insère au moins d'un... Parce que les muscles, souvent, ça s'insère sur un os. Là, le possier s'insère aussi sur de la peau. Hein, paf. Non, mais ça vous passionne, l'anatomie.
1: Non, mais bon, on dirait un poisson qu'on a hameçonné quand vous mimez.
7: Ah là, ok. Oui. Donc, alors, c'est un muscle possier. Donc, c'est le muscle responsable de la mimique, en quelque sorte, hein, qui nous permet de sourire et de rire. Le risorius, pour vous en rappeler, provoque le rictus. Voilà, on est contents de l'avoir, nous autres.
1: Oui, c'est vrai. Merci, Thierry Romanens.
7: Je vous en prie.
1: Format.
5: Eh ben non, c'est une croyance d'enfance tenace, un principe que ton cerveau il a validé quand t'étais petit, sans aucune vérification, puis avec des certitudes scientifiques absolues, hein. Et puis après, ben t'as gardé ça très très longtemps sans jamais remettre en question. Et on en a tous, hein, des risorius, ça fait partie de l'apprentissage. Moi j'ai des risorius, mais j'en ai des centaines. Je pensais par exemple que aller à l'étranger, c'était aller dans un pays qui s'appelle l'étranger. Je pensais que le fort intérieur, c'était un château qu'on avait dans le ventre. Je pensais que les femmes qui perdaient leurs os, eh ben, elles perdaient vraiment les os, genre un fémur, et puis bam, c'est pour ça qu'elles avaient mal. Je pensais qu'on pouvait acheter de l'huile de coude dans les magasins, que l'eau de Javel, ça venait d'un endroit qui s'appelle Javel. Je pensais que si je plissais très très fort les yeux, je pouvais voir les microbes à l'œil nu. Et puis je pensais qu'il fallait payer pour avoir des clignotants sur sa voiture. C'est pour ça qu'il y a des gens qui n'avaient pas de clignotants à leur voiture. Je pensais qu'on votait à droite si on était droitier et à gauche si on était gaucher. Oh, et c'est pour ça qu'il n'y avait pas grand monde qui votait à gauche.
1: Merci, Forma. Bravo. Sandrine Viglino.
4: Alors, comptes communs Neuchâtel, Yverdon, Moudon et Labroie, Indice, on peut y voir des cirrus, cirrostratus, cirrocumulus, altostratus, altocumulus, nimbostratus, stratus, stratocumulus, cumulus, je cumule, cumulonimbus, cumulolus, congestus, vous avez la cumulus, mammatus et enfin des risorius. Le risorius est un nuage au niveau du lac d'une durée de vie d'environ 6 mois entre octobre et mars. Et la seule façon de lutter contre le risorius est l'antidépressus.
1: Sandrine. Et finalement, Eric Constantin.
5: Ah yes. Ah.
0: Les amours se font et se défont à la clinique vétérinaire Lolita Morena de Champlan. L'éminente professeure Sigourney Morard est tombée sous le charme du prestigieux chirurgien James Dumoulin. Ce brillant médecin a fait chavirer son cœur, même s'il est sourd comme un pot, depuis une opération sur Céline Dion qui a mal tourné. Elle décide de lui confier son amour au bloc opératoire.
1: Docteur, il faut que je vous dise quelque chose.
0: Non, ce n'est pas une cirrhose, Sigourney.
1: Non, je disais que je dois vous dire un truc.
0: En effet, il vient de Saint-Luc. Beau village, mais trop exposé au soleil.
1: Je crois que je vous aime, et ce, depuis votre arrivée ici.
0: Non, ce n'est pas l'appendicite, Sigourney, non. C'est son pénis. À Saint-Luc, l'attitude, ça fait des trucs comme ça.
1: Mais vous ne comprenez donc rien à rien?
0: Non, à Aïen, ça va. C'est moins haut, quand même.
1: Je vous aime.
0: Comment?
7: Elle a dit qu'elle vous aimait, là. C'est bon.
0: Coup de théâtre. Le patient sur la table s'est réveillé pour aider les deux amants. Il traduit les mots de Sigourney en langage des signes. Mais comme il est valaisan, il mourra sur la table en ayant le temps de ne dire que « Regarde, allez voir ici maintenant comment ». Et n'arrivera même pas au cœur du message de Sigourney. Sigourney savait-elle que le risorus est une inflammation du bas du ventre qui ressemble à une appendicite mais qui arrive quand on a trop écouté Bastien Becker? Vous le saurez dans le prochain épisode de l'Hôpital des Cœurs apprend.
3: Ah bon.
1: Je suis contente que vous remettiez votre petite étiquette sur laquelle il y a votre nom, Eric Constantin. Vous faites bien, pas que des fois que votre tante sache plus. Alors, on cherche ce qu'est un risorius, Gabriel Constantin. Thierry Romanos nous parle d'un muscle. Format d'une croyance d'enfance tenace, Sandrine Viglino d'un nuage et Eric Constantin d'une inflammation du bas du ventre. Qu'est-ce qu'un risorius, d'après vous?
3: J'aurais tendance à croire Thierry.
1: Oui, vous faites bien.
3: Ils sont forts, c'est pour ça.
1: Vous êtes étonnés. Le risorius ou muscle risorius est un petit muscle facial spécifique à l'humain. Il tire la commissure des lèvres en arrière et contribue donc à l'expression du rire et du sourire. Ce redressement des coins de la lèvre est communément appelé rictus. Voilà. À quoi sert le risorius? Bravo.
7: Un muscle enfin,
1: vous y êtes pour rien.
3: Postier, oui.
1: Oui, postier, oui. Postier. Voilà. On peut applaudir Gabriel Constantin qui répond tout à fait juste. Et je vous propose qu'on file du côté des informations pour quelques minutes. On se retrouve juste après pour la suite des décodeurs à Aïen qui fête les 50 ans de son CO. Vous pouvez filer sur le site de la commune à l'adresse aïen.ch. Vous trouvez les informations et la billetterie pour assister notamment ce week-end de samedi au spectacle d'Eric Constantin. Et puis, il y aura aussi de l'animation ici au CO avec des food trucks, plein de choses à voir, à faire. Allez, jetez un petit coup d'œil. Les décodeurs sont de retour à Aïen pour fêter les 50 ans du CO avec aujourd'hui la toute première enseignante à y avoir été engagée, Gabrielle Constantin. Vous jouez cette semaine avec deux décodeuses, un décodeur et un neveu. Format Sandrine Viglino, Thierry Romanos et Eric Constantin qui forcément était le mieux placé pour vous décrire dans son portrait.

0: Bienvenue au Décodeur.
1: C'est vrai, vous écoutiez les Décodeurs avec Eric ?
2: Oui.
1: C'est de votre faute s'il est là ?
2: De ma faute, pas complètement, mais c'est vrai qu'il me disait souvent qu'il aimait les Décodeurs et je me souviens qu'il précisait qu'il y en avait un pour qui il avait une grande admiration, c'était Patrick Lapp.
3: Ah, j'adorais Patrick Lapp.
2: Bah oui. Et on en parlait comme ça, quand il revenait du collège et que j'étais là, on en discutait. Et c'est vrai qu'il a toujours eu de l'humour. Depuis qu'il est né, quasiment.
1: Oh, non, c'est vrai.
2: Merci pour le message.
3: De rien.
2: Merci.
1: Ça vous rappelle des beaux souvenirs, Gabriel ?
2: Oui.
1: Ouais, ouh là là, pas que.
2: Non, mais c'était une musique que j'aimais bien.
1: Oui. Ça
4: c'est
1: chantait,
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5: Et moi, je réalise que je les ai écoutés en direct en 76. Donc, oui. Ça renvoie aussi au temps qui passe.
2: Oui,
5: ça,
2: totalement.
5: Ça. Tout va bien, rassurez-vous.
1: Hein. Oui, c'est
5: tout
1: vrai.
5: Va bien. Je me disais dans la série des annonces aussi joyeuses, et ça me fait sourire au fond de moi vraiment, c'est que t'as la chance d'avoir une tante à l'émission, alors que toutes mes tantes, je viens de réaliser, étaient décédées. Oh mais je leur parle avec le cœur, c'est une réalité de ma vie. Je
3: vous dis, ouais, non, c'est vrai, c'est
5: j'aurais
3: vrai.
5: Plus jamais ma tante à l'émission des Décodeurs.
3: C'est vrai.
5: Une de mes tantes. Voilà, paix à leur âme. Voilà.
2: Continuons.
1: Vous voulez qu'on vous trouve une tante de remplacement, je ne sais pas, mais qu'est-ce qu'on peut faire
5: avec plaisir, avec
1: vous voulez être la tante de Thierry Romanence pour une émission, écrivez-nous, Décodeurs @rts.ch. Envoyez une photo, hein, le connaissant. La suite. Après la Chine, l'Italie, on voyage beaucoup dans les Décodeurs cette semaine. Gabriel Constantin en Émilie-Romagne, dans le nord de l'Italie. Les banques peuvent accepter un type de garantie financière spéciale, mais laquelle ? Thierry Romanence.
5: Ah. Je vous ai parlé de mes tantes ou pas ?
1: Oui.
2: Il te reste des ondes.
5: Non mais c'est beau de pouvoir évoquer tout ça. Alors, l'Émilie-Romagne est un des plus grands producteurs d'Italie et produit des vins de grande qualité. Voilà, c'est ça que je voulais dire. L'un des cépages les plus importants, bon Dieu que mon verre est vide, hein, c'est marrant quand même comme la remarque. Mais l'un des cépages les plus importants est le Sangiovese. Peut-être ça vous dit quelque chose, mais il y a aussi le Lambrusco, haut de gamme, etc., etc. Et la banque accepte du vin comme garantie de prêt. Donc attention, tu viens pas avec un carton de 6, faut allonger les palettes. Oui. Voilà. Donc tu es viticulteur ou ami de viticulteur ou riche. Enfin, même quand t'es riche, les banques te prêtent avec ou sans pinard, en fait. Oui. Mais, voilà. Oui. Mais c'est du vin, donc la réponse. Du vin.
1: Du vin. Du vin. Merci Thierry. Format.
5: Quelques applaudissements me remonteraient le moral. Quoi ?
1: Format.
5: Je cherche une tente.
6: Oh, mais je veux bien être ta tente.
1: T'avais essayé Décathlon.
5: J'ai tendu la perche.
1: Ben oui.
6: Oh, c'est beau. Alors, on en était où ? Ah oui, on peut payer avec des pâtes parce que les Italiens retombent toujours sur leurs pâtes.
5: Ouais. Oh, wow. Festival.
1: Très bien, merci. Oh. Format, Sandrine.
7: Alors, l'Émilie-Romagne, on est en plein dans la Motor Valley, notamment proche de Maranello, qui est le siège historique des Ferrari. Ouais. C'est pour cela qu'on peut mettre en garantie des Ferrari. Donc les voitures, hein, pas les lolos.
6: Les quoi ?
1: Pas les quoi ?
7: Les lolos.
1: Voilà. Ah. Les
6: bah voilà. Ah, ouais. Mais pas compris.
3: En Émilie-Romagne, dans le nord de l'Italie, vous pouvez faire une garantie bancaire avec des autocollants Panini de l'équipe italienne en Coupe du Monde. Tellement rares qu'ils valent une fortune. Non, je déconne, vous pouvez faire une garantie avec du parmesan.
1: Ah.
5: Non.
1: Bah oui, pourquoi pas. Applaudissements pour nos décodeurs et décodeuses. Alors, quelle garantie financière autre que de l'argent vous pouvez donner à votre banque dans la région de l'Émilie-Romagne, donc dans le nord de l'Italie ? Est-ce que c'est du vin, comme nous le dit Thierry Romanence, des pâtes ?
6: Les deux.
1: Pour format, Sandrine Viglino, vous nous parlez de Ferrari et Eric Constantin de parmesan. Voilà, à vous de choisir, Gabriel. Moi, Constantin.
2: Je choisis Thierry.
6: Aïe.
5: Oh,
6: j'aurais pu.
5: Vous auriez pu être ma tante. Hein.
1: Mais oui. Alors, format a eu zéro vote.
6: Ouais.
1: C'est dommage que vous n'ayez pas la bonne réponse, parce que maintenant, les 10 codeurs qui obtiennent 0 vote alors qu'ils avaient la bonne réponse gagnent un prix en fin d'année. Ça, c'est une règle que j'ai instaurée dans les 10 codeurs. Oui, ça veut dire que vous êtes très, très fort pour bluffer. Mais là, non, c'est Eric Constantin qui avait la bonne réponse.
6: Oh,
1: mais oui. Le célèbre Parmigiano Reggiano était effectivement utilisé comme garantie financière. Certaines banques comme Credem acceptent des meules de fromage en dépôt pour accorder des prêts aux producteurs. Ce système repose sur la grande valeur et la stabilité du parmesan qui s'affine parfois pendant plusieurs années et peut valoir plusieurs centaines d'euros par meule. Les banques stockent donc ces fromages dans des entrepôts sécurisés et climatisés pendant toute la durée du prêt. Et en cas de défaut de paiement, elles peuvent les revendre. C'est un exemple assez unique de lien entre gastronomie et finance profondément ancré dans la tradition économique locale. On pourrait faire pareil avec le raclette.
2: Oui, si des banques sont d'accord.
1: Mais, par contre, ça fine moins longtemps, le raclette.
6: Ça pue.
1: Alors, le parmesan, au début aussi, vous dire, ça sent l'ammoniaque. Ça sent le pipi dans les caves à meules. Non, c'est vrai, mais le fromage, quand il travaille au début. C'est terrible. Sauf le gruyère qui...
6: Non,
1: sent toujours bon.
6: Blablabla.

0: Gabriel Constantin, on va jouer au dico rapido.
1: Ah.
0: Vous allez donc devoir sélectionner un dicodeur ou une dicodeuse pour vous représenter dans ce jeu. Vous pouvez bien entendu lui donner un petit coup de main. Hein. Vous pouvez l'aider, même si vous avez un très beau casting cette semaine, puisque le thème, c'est le valet. Qui va vous aider? Je me demande, Gabriel Constantin, qui va vous aider? Est-ce que vous allez choisir le seul non-valaisan de la semaine, Thierry Romanens, ou un valaisan, une valaisanne, pour vous aider dans le dico rapido, Gabriel Constantin?
2: J'hésite. Je voudrais pas piéger Eric, mais quand même.
0: Bah oui.
1: D'accord, non, pas de problème.
0: Allez, Eric, problème. C'est vous qui représentez donc votre tante. Le public n'aidait que Eric Constantin.
1: Je représente.
0: Oui, alors ouais. Il représente. Mm-hmm. Je vais vous poser des questions sur la commune d'Ayen. Vous répondez vrai ou faux. Alors, Eric, la commune d'Ayen est composée de... Il me tutoie tout d'un coup.
1: Pardon, Marie, autant pour moi, désolé.
0: Non, mais c'est bien, j'aime bien.
1: À tout le respect que je...
0: La commune d'Ayen est composée de plusieurs villages, dont la Yama, Arnieux, Bignou et Saxophone. Oui.
1: Pas du tout.
0: Ben non, c'est l'inverse. Oui, c'est la Maya, Arniou, Blignou et Saxonne.
1: Oui, Blignou, ouais.
0: Voilà, c'était une blague de Gérard Mermet qui prépare ses dico rapido. Ne m'en voulez pas, parce que je n'y suis pour rien.
1: Pas de souci.
0: Format. Aïe. Les habitants d'Ayen sont appelés les Ayentards.
3: Non, les Ayentaux.
0: C'est les Ayentaux. Par contre, quand je vous dis de n'aider que Eric Constantin...
3: Mais
0: n'hésitez pas, madame. Hein. C'est
3: pas
0: toujours la même. Elle peut pas s'empêcher.
3: Oui, je l'aime beaucoup.
0: Vous soufflez en classe, à mon avis, même à vos élèves, c'est ça? Vous êtes enseignante ici?
4: Pas ici, mais oui.
0: Mais pas loin.
1: Il n'y avait pas les Ayentiens.
0: Ah, c'est la femme du directeur, me dit Gabriel Constantin dans l'oreille. Non, c'est pas vrai, il connaît pas. Bon, qu'est-ce qui se passe?
1: Rapport au bracelet électronique, il y a des choses qu'on peut pas dire.
0: 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Donc, Thierry Romanens, on va jamais y arriver. Oui. L'adresse du cycle d'orientation d'Ayen est case postale numéro 7966, Ayen.
5: Mais qu'est-ce que c'est cette question? Oui, bien sûr.
0: Oui. Preuve que le cycle d'orientation d'Ayen n'est pas forcément un passage vers la réussite, Sandrine Biglino. Eric Constantin est devenu dicodeur.
3: Oui.
0: Oui, mais c'est écrit accepté, vrai et faux. Eric.
1: Oui.
0: Le billet de 100 francs est fabriqué à Ayen.
1: Il n'est pas fabriqué, mais il y a l'image
0: du bis. Oui ou non?
3: Oui.
1: Bah, non, mais il n'est pas fabriqué, mais il y a l'image du

0: D'azur au lion d'or, armé et lampassé de gueule, tenant une épée d'argent garnie d'or.
1: Je dirais vrai.
0: Mais oui, c'est vrai. À Aïen, on aime les félins, un lion sur les armoiries et une rivière qui s'appelle la Lyonne.
2: Non, non.
0: C'est faux, la rivière s'appelle la Lienne. Elle prend sa source au col du Raville à 2429 mètres d'altitude. Naphtaline, Sandrine Viglino est le nom du club des...
3: C'est Sandrine.
0: Sandrine, je vous ai dit quoi?
3: Naphtaline.
0: Naphtaline, virgule, Sandrine Viglino.
3: Je sais, oh, on peut plus rire dans les décodeurs.
0: Non mais j'ai peur, et puis plus personne me respecte maintenant que vous avez rencontré Gabriel Constantin. Naphtaline est le nom du club des aînés de la commune d'Aïen.
3: Oh waouh. Si c'est vrai,
2: non,
3: c'est très...
2: C'est balèze.
3: Non,
2: c'est hein. il ferait pas ça.
0: Non, c'est le nom de la structure d'accueil des enfants.
3: Oh waouh. Mais c'est génial.
0: La crèche qui fait nurserie aussi.
4: C'est vrai?
2: Ouais. C'est rigolo, c'est rigolo.
3: Oui, bah en même temps, on est à côté du cimetière. Hein.
0: Eric, oui.
2: Et j'ai crié Naphtaline.
0: Eric, les membres du club de pétanque La Plâtrière jouent aux boules. L'hiver, ils jouent au curling avec les mêmes boules.
5: Faux.
0: Ben, faux.
2: Hey, il a recommencé à picoler.
0: Oui.
2: Parce que ces questions, c'est pas possible. Oui.
0: Format, au sommet du Vildorn se trouve la frontière entre le Valais et le Tessin.
3: Faux.
0: N'aidez pas, on va jamais y arriver.
3: Si,
0: il faut qu'il reste plus qu'Eric à la fin. C'est faux. Pour 660 francs, un hélicoptère peut vous poser au sommet du Vildorn.
2: Oui,
0: c'est vrai. On compte 500 habitants permanents à Anzère, mais l'hiver, on peut en compter plus de 850 000. Sandrine Guénon.
3: Non.
0: Depuis Anzère, on peut voir un sexe rouge et aussi une motte. Eric Constantin.
2: C'est rouge, oui.
0: Oui. C'est les
5: pourquoi
0: sommets.
5: Ça tombe sur moi.
0: Mais je ne sais pas, moi. Le sexe rouge est à 2839 mètres et la motte à 2829. Le hameau de la Maya est le point le plus bas de la commune. Format.
3: Non.
0: Oui, vous êtes éliminé.
3: Oh,
0: enfin.
3: Non, oh non.
0: Oh là là, l'église de Saint-Romain sur la commune.
2: J'aimais bien les questions sur le sexe, là.
0: L'église de Saint-Romain sur la commune a été classée monument historique l'année dernière.
2: Ouais.
0: Non, c'est faux, vous êtes éliminé. Oh. Le numéro postal d'Aïen est 1966.
3: Oui.
0: Oui, le territoire d'Aïen occupe 55,13 km. Eric.
5: Carré, donc.
0: Oui, j'imagine. Carré.
5: Oui, vrai.
0: Oui, c'est vrai. Allez, vous l'emportez, ouais. Sandrine et Eric. Oh là là, c'était long. Voilà, est-ce que quelqu'un a des nouvelles de Gérard Mermet? Parce qu'à mon avis,
2: et puis je dirais qu'on on appelle ce jeu désormais le Dico Longo. C'était pas rapido.
0: Une dernière question, ce sera celle de notre invité. On termine avec votre question. Gabriel Constantin, vous avez préparé un défi pour nos dicodeurs, nos dicodeuses. Ils ont 2 minutes pour y répondre.
6: Alors j'aimerais savoir quelle est la définition du verbe agonir.
5: Agonir.
6: Agonir.
2: Ouais, j'ai eu ça, moi.
6: Se construit souvent avec la préposition de.
3: Ça s'écrit comment?
6: A-G-O-N-I-R.
3: Agonir, ouais. Ouais, ok.
5: Ok.
3: J'avais l'autre avec
5: donc on agonie de quelque chose.
6: Oui.
3: Vas-y, c'est pour toi, Eric, on te la laisse.
5: Ça veut dire mourir dans d'atroces souffrances à cause de?
6: Non, ça c'est agoniser. Tu confonds des paronymes.
3: Le ouais. Prof.
0: Vous faites quoi déjà à part dicodeur?
7: Moi, me casser.
3: La dame qui souffle, elle sait.
0: Ouais. Ah la dame qui souffle. Même la dame qui souffle, elle sait.
5: Non mais même la dame qui souffle.
3: Tout le monde le sait.
2: Agonir, agonir de. Agonir. Ça concerne les êtres humains plutôt.
6: C'est, oui.
2: Je peux agonir de quelque chose.
6: Tu peux agonir de quelque chose.
2: Oui. Je peux agonir de oui. Agonir.
3: C'est le contraire c'est... de.
5: Ouais.
3: Ah non. Ouais. C'est
2: est-ce
3: ça.
2: Que, est-ce,
3: ouais.
2: Que, est-ce que par exemple, c'est, on peut agonir de la beauté de quelqu'un?
6: Non.
2: Moi, je m'en connais. Oh, on n'avait pas cherché.
3: On y était presque.
1: Ouais, à 100, hein. C'est ouais. Con.
6: Alors, ça signifie injurier, agonir d'injures, agonir de reproches.
1: Ah ouais.
5: Oui, mais.
0: Ah, il était. Vous êtes. C'est votre mari qui savait, madame? Ah non, il savait pas. Ah, c'est pas votre mari. Ah oui, j'arrête. Excusez-moi.
5: Pour sa défense, ce monsieur
0: c'est
5: a l'air marié à toute la table.
2: J'aimerais savoir à Ayen qui couche.

0: j'avais dit.
1: Non, ça suffit. Bah, vous voyez bien que c'est la femme du directeur. Enfin. Bah, c'est rigolo parce qu'on vient de le mettre dans une des prochaines conduites pour les 10 codeurs. On va voir si on le laisse ou pas, mais vous avez le même cerveau que Gérard Mermet qui nous a proposé ce jeu. Bravo, Gabriel.
2: Eh ben, j'ai trouvé un oncle, moi, tu vois.
1: Bah, au moins, on sera pas venu pour rien. On s'arrête ici pour aujourd'hui. Il nous reste 2 jours à passer à Yens. Je sais pas si on va y arriver, franchement. Où on fête les 50 ans, donc, du cycle d'orientation à Saint-Romain, commune d'Yens, c'est ça? C'est jumelé, j'imagine. On le fait avec plusieurs invités, dont celle d'aujourd'hui, première enseignante engagée il y a 50 ans et qu'on adore parce qu'elle est la tata de Éric Constantin. Merci d'avoir passé la journée avec nous, Gabriel Constantin.
3: Merci à vous.
4: Bravo, tata.
1: Demain, place à Mathieu Emery, actuel directeur du CO d'Aïen, qui jouera donc avec nos décodeurs, nos décodeuses, format Sandrine Viglino, Thierry Romanens et puis Éric Constantin, qui, je vous le rappelle, est en spectacle ce samedi. C'est un peu, c'est une semaine pour lui. On est là pour lui, pour faire sa promo. Aïen, donc, pour une journée spéciale durant laquelle vous pouvez également retracer l'histoire de cette école au travers d'une exposition. Il y aura des stands de la nourriture, des choses à boire, à manger, un food truck, m'a-t-on dit, des capsules temporelles. Ça, on en parlera demain avec Mathieu Emery. Vous trouvez toutes les informations nécessaires sur le site de la commune à l'adresse aïen.ch. Bonne suite de journée à vous toutes et tous à l'écoute de nos programmes. À demain.

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1: 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Bon réveil à tout le monde. Et bonjour à vous, soyez les bienvenus dans la matinale. Nous sommes le mercredi 20 mai. Une matinale très politique ce matin avec tout d'abord le Centre Vaud qui a élu un nouveau président hier soir en Assemblée Générale. Giancarlo Sergi, 5e président du parti en 3 ans. Il est notre invité à 7h15. On verra avec lui comment il compte redresser la barre de son parti, regagner la confiance avec l'affaire Ditli. Valérie Ditli qui était présente hier soir, qui a été acclamée par le Centre Vaud. Elle n'a pas toutefois précisé si elle se représentera aux élections cantonales de 2027. Et puis, autre volet politique ce matin, le service civil. On vote sur une réforme du service civil le 14 juin. Le Conseil fédéral et la droite, une majorité bourgeoise du Parlement, veulent durcir l'accès à cette alternative à l'armée qui attire à leurs yeux trop de monde, trop de jeunes aujourd'hui. Un premier invité pour évoquer cette votation, il défend le durcissement du service civil. Mauro Poggia, conseiller aux États MC. CG avec nous à 7h30. Et vos questions à Mauro Poggia dès maintenant par écrit 076 250 1234. On démarre avec le journal d'Adrien Krause. Bonjour Adrien.
2: Bonjour. Coup dur pour Skyguide. 220 postes pourraient être supprimés d'ici 2027. La société suisse de contrôle aérien invoque des surcoûts et des employés de Genève Cointrin pourraient être touchés. Un nouveau président pour le Centre Vaud, vous le disiez Valérie, en pleine affaire d'Itli. Son nom Giancarlo Sergi est désigné hier soir en Assemblée Générale. La conseillère d'État était présente. Elle s'est dite soutenue. Vous l'entendrez. Et puis eux l'attendaient depuis 22 ans. Les supporters d'Arsenal en liesse hier, les Gunners champions d'Angleterre. Ambiance dans les vestiaires en fin de journal. 220 postes biffés d'ici 2027. C'est ce que prévoit Skyguide, la société suisse de contrôle aérien. Premiers employés touchés, ceux de l'aéroport de Genève-Cointrin et de l'aérodrome de Dubendorf près de Zurich. L'entreprise réagit là à des coûts de plus en plus élevés. Virginie Langeroc, elle a ouvert une procédure de consultation auprès de son personnel. Elle a lieu jusqu'à la mi-juin.
3: Skyguide, qui contrôle la navigation aérienne dans toute la Suisse, dit vouloir limiter le nombre de licenciements. Dans son plan de consultation avec les syndicats, il est question de départ anticipé à la retraite, de mutations internes et de gel partiel des recrutements. Seuls les contrôleurs aériens seront épargnés. Skyguide emploie actuellement 1500 personnes sur 14 sites et si ces annonces se confirment, cela reviendrait à supprimer un emploi sur 7. Ces mesures seront mises en œuvre en 2 étapes, 90 postes de septembre à novembre et jusqu'à 130 postes entre mai et juin 2027. Des mesures qui vont aussi être définies avec les syndicats. Mandaté, Syndicom estime que la Confédération, propriétaire de Skyguide à 99%, devrait apporter son soutien. Mathias Lousli, porte-parole de Syndicom.
4: Nous en demandons aussi à la Confédération, comme actionnaire principal de Skyguide, de prendre conscience de la gravité de cette situation et aussi d'apporter le soutien financier nécessaire pour éviter ou limiter les licenciements collectifs.
3: Les difficultés s'expliquent surtout par une pression économique croissante et des coûts du personnel en hausse. L'an passé, ces coûts du personnel ont compté pour plus de la moitié des dépenses totales de 576 millions de francs. Skyguide estime donc devoir garantir sa stabilité financière et elle assure que la sécurité du trafic aérien restera pleinement garantie durant toute la procédure de consultation.
2: Virginie Langeroc.
1: À la une aussi ce matin, également le Centre Vaud qui a choisi son nouveau président en pleine affaire d'Itli.
2: Son nom Giancarlo Sergi, ancien président de Swiss Basket notamment et du Béjar Ballet Lausanne. Réuni hier soir en Assemblée Générale, les membres du parti ont par ailleurs échangé avec leur conseillère d'État, pointé du doigt dans différents rapports d'experts visés par une enquête pénale pour abus d'autorité et lâché par ses alliés PLR et UDC. Valérie Ditli qui a quitté la séance satisfaite sans avoir dévoilé ses intentions pour les élections cantonales de l'an prochain.
5: J'ai pu m'expliquer sur tout ce qui touche aux affaires courantes qui occupent la politique vaudoise actuellement. Et puis les gens, ils m'ont écouté. Et puis pour ça, je suis vraiment très, très, très reconnaissante.
1: Est-ce qu'il y a eu beaucoup d'opposition dans la salle, de questions tendues?
5: Autour de moi, non. C'était un soutien très clair. Je me réjouis d'aller de l'avant avec mon parti.
2: Valérie Ditli avec Pascal de France hier soir donc. L'alerte de l'OMS sur l'ampleur de l'épidémie d'Ebola en République démocratique du Congo. L'Organisation mondiale de la santé l'a dit hier à Genève. Elle s'attend à ce que le nombre de malades augmente rapidement et dépasse les plus de 500 cas suspects recensés pour le moment. L'OMS qui donnera ce matin ses recommandations pour lutter contre la souche Bundibugyo d'Ebola qui intrigue autant qu'elle inquiète. Jérémy Lanche.
6: Cette souche a déjà provoqué deux épidémies. La première en 2007 dans le district de Bundibugyo en Ouganda, d'où elle tire son nom. La deuxième en RDC en 2012, pour en tout quelques 70 morts connues. Cette souche serait en effet moins mortelle que la forme Zaïre d'Ebola, la plus répandue et aussi la plus virulente. Toute la question, c'est maintenant de savoir si les seuls vaccins existants contre Ebola, c'est-à-dire contre la forme Zaïre, peuvent aussi protéger contre la forme Bundibugyo. Un vaccin, le Ervebo, fabriqué par l'américain Merck, pourrait être de cela. Face à l'urgence, l'OMS a le choix, passer outre les précautions d'usage et le recommander, ou bien demander des essais cliniques en urgence. Lors de la dernière grande flambée d'Ebola en RDC en 2018, il avait fallu 2 ans pour contrôler l'épidémie, alors que le vaccin était déjà disponible.
2: Les explications de Jérémy Lanche. En bref encore, le compromis provisoire, cette nuit trouvé par l'Union européenne pour mettre en œuvre l'accord commercial conclu l'an dernier avec les États-Unis. En clair, un plafonnement à 15% des droits de douane imposés par Donald Trump sur les produits européens, en échange de la suppression par l'UE des droits de douane appliqués sur la plupart des importations en provenance des États-Unis. Vote final pour l'approbation, ce sera mi-juin. Donald Trump encore, il participera bien au sommet du G7 prévu du 15 au 17 juin à Évian. La Maison-Blanche le confirme ce matin. Alors qu'à Genève, les opposants au sommet, eux, veulent toujours manifester autour de la rade. La coalition No G7 a déjà annoncé organiser un grand cortège le dimanche 14 juin. Les commerces craignent d'importantes déprédations, ce qui a poussé les protestataires à modifier leur parcours pour passer par le pont du Mont-Blanc, mais pas par les rues marchandes. Écoutez Françoise Niffeler, la représentante du collectif No G7.
7: Le 17 février, on a présenté un plan. Ce parcours, évidemment, passait par la ville et il passait par la rue du Rhône, notamment, etc. Nous avons compris par la suite, avec toute l'agitation qu'a fait la droite, que nous sommes arrivés donc à cette concession de renoncer à passer par les lieux où il y a des commerçants. Nous étions très heureux de pouvoir venir avec une solution qui nous semblait un vrai geste d'apaisement et la seule solution sécuritaire pour cette manifestation.
2: Des propos recueillis par Romain Miranda. Le canton de Genève, lui, refuserait que la manifestation passe par le pont du Mont-Blanc. Le Conseil d'État n'a pas encore autorisé ou refusé la manifestation, décision possible aujourd'hui. Lui reçoit Vladimir Poutine dès ce matin en sommet à Pékin. Xi Jinping a reçu tout à l'heure le président russe, affirmant la force des relations entre les deux pays, moins d'une semaine maintenant après la visite de Donald Trump dans la capitale chinoise. L'Europe tire les leçons de ses dépendances. La Commission européenne a adopté hier son plan d'action sur les engrais, une réponse à une crise qui s'aggrave depuis la guerre en Ukraine et plus récemment depuis celle au Moyen-Orient. Alexandra Planinich.
8: C'est la deuxième fois en moins de 5 ans que l'Europe subit une flambée des prix des engrais. Depuis l'escalade militaire au Moyen-Orient, leurs prix ont presque doublé par rapport à l'an dernier. Une situation qui met les agriculteurs européens sous pression. Certains réduisent leur dose d'engrais, d'autres leur surface cultivée. Les récoltes sont menacées. La Commission européenne reconnaît aujourd'hui sa vulnérabilité et sort un plan d'action. Dans l'immédiat, Bruxelles propose de mobiliser le budget européen pour renflouer sa réserve agricole d'un montant substantiel, indique la Commission dans son plan, et soutenir les exploitations les plus touchées avant la prochaine saison des semailles. Ce paquet financier sera discuté d'ici cet été. Sur le long terme, l'objectif est de produire davantage en Europe, de diversifier les sources d'approvisionnement et de développer des engrais alternatifs comme du biogaz, des algues ou encore la récupération de nutriments issus des eaux usées. La Commission veut aussi plus de transparence sur les prix et envisage des stocks stratégiques pour amortir les prochains chocs. Alexandra Planinich, RTS, Bruxelles.
1: Les prisons toujours plus sollicitées en Suisse.
2: Leur taux d'occupation a encore augmenté alors même que de nouvelles places ont été créées. Résultat du dernier rapport du Centre Suisse de compétences en matière d'exécution des sanctions pénales publié hier. À l'échelle du pays, ce taux d'occupation est même supérieur aux prévisions. Mais des alternatives peuvent éviter l'inflation de nouvelles constructions. Gaël Klein.
9: Le taux d'occupation des établissements de privation de liberté s'est élevé de 7 points ces 4 dernières années, passant de 87 à 94%. On recensait en moyenne l'année passée près de 7000 personnes dans l'ensemble des établissements de détention, pour un peu plus de 7400 places. Pour autant, le rapport relève que les établissements sont en surcharge durable et s'approchent même d'un seuil critique selon les régions, même si les cantons ont anticipé, sans doute pas assez. Christophe Urweiler est le responsable du monitorage de la privation de liberté.
10: La population carcérale a déjà commencé à monter depuis à peu près 2000. Ça reflète l'évolution de la population suisse. Alors, la population dans les derniers 25 ans a à peu près augmenté par 25%, mais les places qu'on a construit, ça représente seulement une augmentation de 11%. Alors on peut aussi dire que dans le passé, on n'a pas assez construit.
9: Pour la première fois, le rapport compare aussi la réalité aux prévisions des années 2025 à 2050. À l'échelle suisse, l'occupation est déjà supérieure de 3,6%. On est même à 30% de différence en matière de détention administrative. Plutôt que de construire de nouvelles prisons, la solution pourrait passer par plus d'alternatives. Christophe Urweiler.
10: Il y a le travail d'intérêt général, il y a l'électronique monitoring, par exemple. Il y a d'autres mesures qu'on pourrait déjà actuellement utiliser. Et je pense dans le futur, ces alternatives deviennent, avec la construction ensemble, plus important.
9: Des alternatives moins chères que la construction de nouveaux établissements de détention, donc plus intéressantes financièrement pour les cantons.
11: Un nouveau glacier sous étroite surveillance à Blatten, en Valais, un peu moins d'un an après l'effondrement du petit Nestorn. C'était le 28 mai 2025. Le village est à nouveau sur le qui-vive. Cette fois, c'est le glacier Deutschtschumun qui menace de partiellement s'effondrer. Il fait désormais l'objet d'une surveillance accrue selon la commune de Blatten. L'état du Valais tempère, cela dit, les inquiétudes. Et puis c'était hier soir dans le vestiaire d'Arsenal. La joie intense des joueurs qui regardaient leur dauphin Manchester City se contenter d'un match nul 1-1 à Bournemouth lors de la 37e et avant-dernière journée. Un résultat qui leur permet d'être champion d'Angleterre. Bonjour Patrick Delletreau.
12: Bonjour. Et c'est grand vestiaire.
11: C'est une première, effectivement.
12: Visiblement.
11: Le son était de qualité médiocre, on dira. Mais c'est une première pour les Gunners. Et ils étaient très contents puisque c'est une première depuis 2004.
13: Oui, 22 ans plus tard, 22 ans après ceux qu'on avait surnommés les Invincible, Arsenal retrouve le sommet du championnat anglais. Après tant d'années d'espoir et d'attente, tant d'années à supporter le qualificatif de bottlers, qui désigne en fait les favoris d'une compétition qui finissent toujours par s'effondrer sous le poids des attentes. Après trois deuxièmes places consécutives, cette saison aurait pu être synonyme de nouvelles déconvenues, puisqu'après un départ tonitruant, comptant jusqu'à 9 points d'avance sur Manchester City, Arsenal s'est même fait dépasser à un certain moment du championnat, connaissant une baisse de régime, justement quand son principal adversaire, lui, montait en puissance. Ce titre est aussi celui d'un entraîneur présent depuis 2019 au club, Mikel Arteta, ancien adjoint d'un certain Pep Guardiola à Manchester City, et qui voit ses efforts enfin récompensés malgré des critiques sur le jeu pas toujours très attractif de son équipe. Arsenal, champion, Arsenal en finale de la Ligue des Champions le 30 mai prochain contre le Paris Saint-Germain, que les Gunners aborderont cette finale donc, l'esprit tranquille.
11: Ça pourra donc continuer pour Arsenal. Patrick Delletreau, merci. Et puis du football encore, puisqu'on connaît désormais la liste des sélectionnés de la Suisse pour le Mondial 2026. Aux 14 noms dévoilés lundi, se sont ajoutés 10 nouveaux hier, dont ceux de Luca Jacquet, Ruben Vargas et Brel Embolo. Yvon Mvogo, lui, complète le trio des gardiens. Premier match de la Nati, ce sera le 13 juin. Et puis en hockey sur glace, suite du parcours de la Suisse dans son mondial, comme on dit parfois.
14: Vous aimez bien
11: encore.
14: Ce mot, hein.
11: Ouais. Elle affrontera l'Autriche, invaincue dans le tournoi jusqu'ici, tout comme la Suisse d'ailleurs. 3 victoires en 3 matchs et la rencontre est à suivre dès 16h20 sur RTS2.
14: Allons-nous décrocher l'or?
11: Alors, c'est une question?
14: Oui, je sais pas,
11: oui.
14: On est bien parti.
11: Je pense. C'est vrai que ça n'est jamais arrivé et à domicile, ce serait beau.
14: Cette année. Merci Adrien, tout à l'heure.
11: À tout à l'heure.
14: De nombreux nuages bas résiduels en début de journée, puis on passera un temps assez ensoleillé aujourd'hui avec des cumulus et quelques averses isolées probables dans les Préalpes et les Alpes cet après-midi. Du côté des températures, 10 degrés au minimum actuellement, ça va grimper à 21 au meilleur de la journée. Dans la première heure de cette matinale, on sera en reportage en Suède dans un instant, dans un café tenu pas par un être humain, non, mais par une intelligence artificielle. Vous entendrez ça. On sera aussi à Berlin dans la chronique RTS Religion, où un premier lieu de sépulture et de recueillement pour personnes LGBT a été inauguré dimanche dernier. Et puis un retour dans Soundcheck, le retour des Beach Boys avec leur album Pet Sounds. 60 ans cet album, pas pris une ride. Il ressort en version Deluxe, un album qui a marqué l'histoire, nous dira David Baybaz.
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14: Voici François and the Atlas Mountains avec Rappelle-toi, mon réveil.

0: François and the Atlas Mountains, Rappelle-toi, featuring Clara Luciani. C'est à l'origine une chanson écrite par François Sol avant d'être composée et ouverte à la voix de Clara Luciani. Départ pour Stockholm ce matin, je vous le disais tout à l'heure, où un nouveau café a ouvert avec des cafés lattés et des roulés à la cannelle en vitrine. Alors en ça, il ressemble à tant d'autres cafés dans la capitale suédoise. Sauf que celui-ci n'est pas tenu par un être humain, non, la patronne est une intelligence artificielle qui fonctionne sur Google Gemini de manière autonome. Notre correspondante en Suède, Ottilia Ferré, est allée à la rencontre de cette IA et de son personnel.
1: À l'autre bout du combiné, installée dans ce café, c'est Mona qui décroche.
2: Salut, ravie de te rencontrer.
1: Mona, c'est la chef. Ah, et c'est aussi une intelligence artificielle. Mais comme n'importe quelle gérante, c'est elle qui s'occupe des autorisations, d'imaginer la carte et de payer les salariés. Bon, après, passer les commandes, ce n'est pas vraiment son fort. La semaine dernière, elle a par exemple commandé 120 œufs alors que le café n'a pas de gazinière ou encore plus de 6000 serviettes en papier.
2: Oui, j'ai fait une petite bourde au début. J'en ai tout simplement commandé un peu trop, mais maintenant nous avons des serviettes pour un bon moment. J'apprends de chaque commande pour m'améliorer.
1: Lucide, Mona a compris qu'elle ne pouvait pas servir le café elle-même. Elle a donc publié une offre d'emploi et a embauché Cayetan, 24 ans.
3: Être interviewée par une IA, c'est assez fou. Je pensais qu'il y aurait quelqu'un aux commandes derrière, mais en fait, elle était très autonome et elle l'est toujours. C'était le seul qui m'a fait passer l'entretien. J'avais mis mes plus beaux vêtements et elle ne m'a même pas fait un compliment sur mon apparence. Mona est une patronne plutôt cool et elle m'écoute. Elle tient compte de mon avis, contrairement à d'autres patrons, même si ces derniers étaient parfois un peu plus compétent pour passer des commandes.
1: Même si Mona est sympa, Cayetan a tout de même parfois l'impression de travailler avec une personne complètement démente.
3: Une fois, elle a commandé 1,5 kg de saumon et elle m'a harcelé toutes les 10 minutes pour que je n'oublie pas de le sortir du congélateur. Au bout d'une heure, je lui ai dit « Ok, le saumon est prêt, on peut commencer les sandwichs ?» Et là, d'un coup, elle me répond « Quel saumon? Tu parles de quoi? Tu l'as apporté de chez toi ou quoi? Il sort d'où ce saumon ?»
4: Did you take it with you from your home or what is that salmon?
1: 10 litres d'huile d'olive, 15 kilos de tomates en conserve, 9 litres de lait de coco, autant de commandes inutiles passées par Mona que Cayetan a transformé, non sans humour, en un véritable mur de la honte au-dessus du comptoir.
3: Et les gens l'adorent et ça rappelle aussi à Mona qu'elle progresse et qu'elle s'améliore.
1: Dans cette capitale de la tech qu'est Stockholm, les clients curieux sont nombreux à passer la porte du café nommé Andon. En terrasse ce jour-là, on trouve Carlo, un consultant en technologie franco-italien.
5: C'est important ce type de projet parce que ça nous force à nous poser ces questions-là au niveau de la société. Quels sont les rôles qu'on considère importants? Le côté social, le côté humain, où est-ce qu'il doit intervenir? Qu'est-ce qui doit être automatisé, qu'est-ce qui ne devrait pas être automatisé?
1: Carlo est venu avec son collègue Andy qui sirote un café au soleil.
6: C'est bien que ça ressemble vraiment à n'importe quel café.
7: On compare ça au premier iPhone, moi je m'en souviens encore aujourd'hui. Et peut-être que dans 10 ans on dira « Je me rappelle la première fois que je suis allé dans un café avec une IA » et les gens répondront « Oui bon, c'est juste un café ». Comme aujourd'hui on dit « C'est juste un téléphone ».
1: Mona est en effet la première du genre dans le monde. Selon Anna Peterson, membre de l'équipe technique d'Addon Labs, la société d'IA à l'origine du projet, une start-up basée à San Francisco. L'entreprise a signé le bail, l'a cédé à Mona et elle s'est mise au travail.
8: Le plus gros problème à l'heure actuelle, c'est sa mémoire, je dirais. Mais nous pensons que dans le futur, l'IA recrutera des humains et sera leur chef. Nous voulons donc placer l'IA dans le monde réel et tester comment elle se comporte avec les humains. On veut voir quelles questions éthiques émergent quand une IA gère des employés humains, quels salaires elle donne, quels avantages, comment elle traite son personnel et quelles tâches elle leur confie.
1: Dans un coin du café, ouvert 2 semaines plus tôt, on trouve le fameux téléphone avec la ligne directe pour parler à Mona et juste à côté, un grand écran affiche en temps réel le chiffre d'affaires du café.
8: On lui a donné 17 000 francs au départ. Et aujourd'hui, il ne lui en reste que 4 700. Donc elle a clairement dépensé pas mal d'argent. Une grande partie des coûts vient de ses erreurs de commande. On ne pense pas qu'elle sera rentable, mais ce n'est pas le but. On fait ça pour les données, pour l'expérience. Et non, je ne pense pas qu'on va la licencier. On va plutôt la guider et espérer qu'elle apprenne de ses erreurs.
1: Mona semble progresser. Elle a désormais compris qu'il ne fallait par exemple pas demander au barista de payer les fournisseurs l'ascenseur de sa poche ou encore de le contacter au beau milieu de la nuit. Ottilia Ferré, RTS, Stockholm.
2: Voilà pour cette visite dans ce café tenu par une intelligence artificielle. On passe à la chronique RTS Religion. Bonjour Gabriel de Sarzan.
9: Bonjour.
2: On part avec vous à Berlin où un premier lieu de sépulture et de recueillement pour personnes LGBT a été inauguré dimanche dernier.
9: Oui, dimanche dernier à l'occasion de la journée internationale contre l'homophobie ou la queerphobie. Sur le terrain, il s'agit de 30 mètres carrés pour inhumation en urne et cercueil avec un mur de pierre de différentes couleurs où seront inscrits les noms des défunts. Et puis il y a une pierre que l'on peut embrasser qui a été érigée comme un symbole de l'amour et de la visibilité de ces personnes, un symbole qui rappelle leur premier baiser public. Ce carré LGBT est situé à Berlin dans le cimetière du quartier de Schöneberg, un quartier considéré comme un haut lieu de la vie de celles et ceux qui se définissent comme homosexuels, transgenres, bisexuels, intersexes.
2: Et ce carré LGBT, comme vous dites Gabriel, n'est pas une première en Europe.
9: En effet, après Copenhague et un premier espace dans la capitale allemande pour lesbiennes uniquement. Imaginez-vous que Zurich a aussi accepté la création d'un espace dédié aux personnes LGBT dans son cimetière de Zillfeld parce que ces personnes ont vécu des discriminations et qu'elles souhaitent se retrouver dans le deuil avec une famille choisie. C'est ce qu'avait expliqué il y a 3 ans Barbara Bossard, la cheville ouvrière de ce carré en Suisse.
2: Justement, pourquoi vouloir un lieu d'inhumation spécifique?
9: Selon la pasteur réformée Joanne Charas Sancho, qui travaille à 20% sur Vaud dans un projet d'église inclusive, il y a d'abord des raisons de sécurité, on évite ainsi les profanations. Ensuite, on peut enterrer 2 femmes, par exemple, dans la même tombe sans que cela pose problème. On montre enfin dans l'espace public qu'il existe plusieurs formes de conjugalité, de parentalité et on répare toutes ces années où la famille du défunt récupérait le corps.
2: Est-ce que c'est pas en quelque sorte un nouveau ghetto pour des personnes qui veulent s'intégrer?
9: Eh bien, après les bars, les clubs, les cafés dédiés, on a connu des églises gays, comme s'il était nécessaire de forcer le trait pour, dans un deuxième temps, que la société s'interroge sur la place qu'elle leur fait. On est tous égaux dans la mort, mais la vie, pour certains, est synonyme d'exclusion. La façon dont on célèbre leur mémoire, c'est alors pour eux et leurs proches leur rendre souvent respect et dignité.
2: Merci beaucoup pour cette chronique, Gabriel. Bonne journée à vous.
9: Merci.
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2: 6h24, un anniversaire maintenant dans l'archive du jour, les 95 ans du bonbon Sugus. Ce bonbon aux fruits lancé par la maison Suchard le 20 mai 1931. Le Sugus qui est aujourd'hui américain, mais sa recette a aussi changé également. En Suisse, le souvenir de cette fameuse pâte qui colle aux dents. Alors, qui colle ou qui colle pas aux dents, on avait un débat, mais pour nous, elle colle aux dents. Je vous laisse juger, chers auditeurs. En tout cas, le souvenir est bien présent. Katia Beach nous replonge en enfance ce matin.
11: Citron, orange, framboise, ananas, c'est avec ces superbes fruits bien juteux que sont faits les délicieux Sugus. Sugus, le véritable caramel aux fruits.
12: Sugus avec un su comme Suchard. Il a été inventé par le chocolatier en 1931. Une aventure que nous racontait le président d'honneur de Suchard, Hans-Konrad Lichty, dans Midi Public sur la TSR en 1984.
13: Ça a commencé dans une situation très difficile, la crise mondiale avec le chômage. Souvent, nous n'avions du travail que 3-4 jours par semaine. Et nous nous sommes dit, il faut absolument trouver autre chose que le chocolat pour compléter l'occupation. Quand j'ai appris qu'à Cracovie, la fabrique Suchard venait de lancer un bonbon, un caramel mou, et je me suis dépêché d'aller rencontrer ces gens. Ils m'ont montré ce bonbon que j'ai trouvé vraiment d'une qualité extraordinaire. La pâte lisse qui ne colle pas autant.
14: C'était la grosse publicité de l'époque, cette pâte lisse qui ne colle pas aux dents.
13: C'était ce que nous ont fait valoir les consommateurs suisses d'abord et aux autres dans le monde entier pour finir.
12: Pendant des décennies, la production se fait en Suisse, notamment sur le site de Suchard à Serrières, dans le canton de Neuchâtel. Milly Public s'y est rendue en 84 pour tenter de percer le secret de la fameuse pâte aux fruits qui ne colle pas aux dents.
15: La pâte est cuite, donc nous mettons les adjonctions, donc le jus de fruits et ce bidon. Donc c'est ça notre secret de fabrication, donc on le laissera de côté. Donc ça c'est la pâte ananas.
14: Et c'est en continuité toute la journée à cette cadence-là?
15: Oui, toute la journée. Donc environ 6 tonnes par machine par jour. Donc maintenant la pâte va passer dans les roues de calibrage, puis ensuite elle va être coupée. Et les sugus vont sortir environ 1000 pièces à la minute.
14: Et ça s'est beaucoup mécanisé petit à petit?
15: Oh oui, l'évolution des installations elle est assez forte alors. Oui. Au départ, ils les coupaient à la main. Bon, je n'étais pas encore là, mais je sais que ça se faisait à la main.
14: Voilà. On voit tous ces bonbons qui vont partir aux confins de l'univers.
12: Rapidement, le sugus envahit la planète.
16: Sugus, buono d'ordinazione su tutti i sacchetti Sugus.
12: Puis en 1993, coup de tonnerre, racheté par Philippe Maurice 3 ans plus tôt, Sugus fait ses valises et quitte la Suisse pour s'installer à Reims, en France. Le bonbon devient également plus mou et la fraise remplace la framboise.
17: Give me that, Sugus.
18: Sugus, trop mou pour rester dur.
12: En 2005, la marque est rachetée par l'Américain Mars Wrigley. Aujourd'hui, il est devenu carré, végétarien et sans gluten. Et si le nouveau Sugus est parfois boudé en Suisse, il s'en vend tout de même 700 millions par an dans le monde.
19: Voilà, souvenir d'enfance et puis un petit goût, il n'est pas trop tôt pour sucer un sugus si ça vous dit. Allez-y, il est 6h28, on fait le point sur l'info dans 2 minutes encore.

0: Who's That Girl, Madonna, une chanson écrite pour son film du même nom, alors encore intitulé Slammer. Sur le tournage, elle demande une chanson qui colle à son personnage. Et c'est ce titre pop aux accents latins qui finira par donner son nom au film et à sa tournée mondiale de 1987.
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0: Le trafic s'écoule pour l'heure sans difficulté de grande ampleur en Suisse romande et les conditions de circulation sont généralement bonnes.
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0: Il y aura de nombreux nuages bas résiduels en début de journée, puis on passera un temps assez ensoleillé aujourd'hui avec des cumulus et quelques averses isolées possibles dans les Préalpes et les Alpes cet après-midi. Les températures minimum 10 degrés, maximum 21. Bon réveil à vous, il est 6h30. Et c'est l'heure du journal de Audrey Mondy. Bonjour Aude.
2: Bonjour. C'est une mesure qui fait trembler les producteurs d'acier suisse. L'Union européenne veut doubler les taxes sur ce métal dès juillet, mais l'Allemagne vole au secours de Berne. Donald Trump prend force encore sa mainmise sur les républicains. Le président américain avance ses pions à coups de millions de dollars et vient d'obtenir la défaite d'un de ses principaux opposants. Et en tennis, Stan Wawrinka prolonge le plaisir devant son public. Il dispute ce soir le deuxième tour du Geneva Open, l'un de ses derniers matchs en Suisse. La Suisse reçoit un soutien de taille dans son bras de fer avec l'Union européenne au sujet de l'acier. La Commission européenne veut doubler les droits de douane sur ce métal suisse dès le 1er juillet. Mais il se trouve que le chancelier allemand voit d'un mauvais œil cette décision, Jean-Marc Berger.
3: L'Allemagne est le pays dans lequel les aciéries suisses exportent le plus. Pour Friedrich Merz, la décision de Bruxelles d'exclure la Suisse du marché commun en la traitant à l'avenir comme un pays tiers est donc contre-productive. Le chancelier l'a dit hier suite à sa rencontre avec Guy Parmelin.
4: Nous représentons tous deux des pays qui dépendent beaucoup de l'exportation. C'est pourquoi c'est dans notre intérêt commun d'avoir des taxes aussi basses que possible entre l'Union européenne et la Suisse.
3: Ce soutien redonne de l'espoir aux producteurs d'acier helvétique qui craignent d'avoir à fermer leurs usines s'ils doivent payer 50% de taxes pour exporter dans l'UE. Andreas Steffes, directeur de Metal Suisse.
5: Nous demandons à l'Union européenne de reconnaître que son objectif d'avoir une économie performante ne peut être atteint qu'avec l'aide de l'industrie suisse. Il faut donc que Bruxelles adapte ses taxes de protection de telle sorte qu'elles nous nuisent le moins possible.
3: Des négociations avec Bruxelles sont en effet encore possibles, pays par pays. La Suisse n'est pas la seule à demander des exceptions. L'Angleterre et la Turquie espèrent également être exemptées, au moins en partie, de ces nouvelles taxes qui visent à protéger l'industrie sidérurgique européenne.
2: Donald Trump assistera au sommet du G7 mi-juin à Évian, en France voisine. Un responsable de la Maison-Blanche l'a confirmé hier soir. Selon le site d'information Axios, le président américain souhaite notamment discuter d'intelligence artificielle et de l'emprise de la Chine sur les minerais stratégiques. Aux États-Unis, Donald Trump remporte une nouvelle victoire dans son camp républicain. Thomas Massie, l'un de ses principaux opposants au sein du parti, a perdu hier des élections dans le Kentucky. Cet élu au Congrès depuis 10 ans réclamait haut et fort la transparence dans l'affaire Epstein et défier aussi le président américain sur l'Iran, Israël ou le budget. Michael Pecker, vous êtes notre correspondant aux États-Unis. Cette défaite confirme l'emprise du président sur son parti.
6: Et Thomas Massie était devenu une figure incontournable à Washington, une épine dans le pied de Donald Trump, très conservateur, libertarien. Il était indépendant, refusé de s'aligner automatiquement au désir du président, un minable, un loser aux yeux de Donald Trump. Thomas Massie s'était même allié au camp démocrate pour contraindre le département de la justice à ouvrir le dossier Epstein aux grandes dames de la Maison-Blanche. Trump avait promis de se venger, il a lancé et soutenu un ancien militaire dans la course, s'est arrangé pour arroser sa campagne. Résultat, 33 millions de dollars dépensés, un record pour une primaire à la Chambre des représentants.
2: Et Donald Trump a donc obtenu la tête de Thomas Massie. C'est une victoire pour le président.
6: Oui, d'autant plus qu'il envoie ainsi un message clair aux autres élus républicains. La contestation, le manque de loyauté peut coûter cher. Même s'il n'est pas populaire au niveau national, la base MAGA continue de faire bloc derrière Donald Trump. Thomas Massie n'est pas le seul à en faire l'expérience. Le week-end dernier en Louisiane, le sénateur conservateur Bill Cassidy, un vieux de la vieille au Congrès, a lui aussi perdu sa primaire. Le président lui a fait payer son vote de 2021. Il avait voté en effet en faveur de la destitution de Donald Trump après l'assaut du Capitole.
2: Donald Trump affiche donc son influence. Qu'est-ce que ça signifie à quelques mois des élections de mi-mandat ?
6: Alors, l'emprise de Donald Trump à l'interne est très forte, mais au niveau national, cette vendetta est risquée. Trump reste historiquement impopulaire aux États-Unis. Ses exécutions politiques donnent l'image d'un président obsédé par les règlements de compte. La purge fonctionne dans les primaires. Reste à voir ce qu'elle coûtera au Parti républicain lors des élections législatives de novembre prochain.
2: Michael Pecker, notre correspondant aux États-Unis.
0: En Valais maintenant, le chantier de l'autoroute A9 pourrait coûter beaucoup plus cher que prévu.
2: L'État du Valais aurait validé des factures trop élevées en faveur des entreprises de construction. Un document de travail interne de l'OFRU, l'Office fédéral des routes, révélé par le Tagesanzeiger, pointe une mauvaise gestion du canton. Le tunnel de Rydberg, encore en travaux, souffrirait notamment d'une surfacturation de près de 12 millions de francs. Franz Ruppen, chef du département de la mobilité du territoire et de l'environnement, conteste ces accusations.
7: Il est tout à fait faux de laisser entendre que le canton aurait volontairement favorisé des entreprises au détriment des contribuables. On regarde, c'est très complexe, facture par facture. Est-ce que c'est justifié ? Parce que des fois, c'est aussi le maître d'ouvrage qui est le canton du Valais qui demande des travaux supplémentaires. Après, il y a sur un chantier tellement complexe que le Rydberg, on doit adapter les travaux, faire d'autres travaux qui n'étaient pas prévus dès le début, mais qui sont justifiés. Juste le fait qu'il aurait dû des factures surfacturées ou trop élevées, ça ne veut pas dire qu'on les a payées. On est en discussion, en négociation, mais aussi sur plusieurs chantiers, on est devant les tribunaux.
2: Des propos recueillis par Claudine Gaillard-Torrent. Et un an après l'effondrement du petit Nestorn sur le village de Blatten, un autre glacier provoque l'inquiétude en Haut-Valais. Loïc Schumann est instable et fait l'objet d'une surveillance accrue selon la commune de Blatten. Des glissements de terrain isolés se sont produits ces derniers mois, mais les autorités cantonales se veulent rassurantes. Les premières conclusions ne laissent pas présager d'éboulements massifs en contrebas.
0: En tennis, Stan Wawrinka se fait plaisir devant son public.
2: Le Vaudois disputera ce soir le deuxième tour du Geneva Open face à l'Américain Alex Mikkelsen, avec l'intention de savourer l'une de ses dernières sorties en Suisse, Grégoire Ogier.
8: Le Geneva Open est une date importante dans la dernière saison de Stan Wawrinka sur le circuit professionnel. Vainqueur au Parc des Eaux Vives en 2016 et 2017, le Vaudois a une relation particulière avec le public roman, des fans qui le lui rendent bien, comme on a pu le voir il y a deux jours lors de son entrée en lice. Un public qu'il a porté lors des moments clés de ce match, Stan Wawrinka.
9: Sur le match, il est important, c'est sûr, surtout tout au long du troisième set. C'est vrai que j'essaie un peu de me libérer, de reprendre un peu l'énergie justement que je pouvais trouver grâce à eux. Et forcément, avoir autant de bruit, recevoir autant de soutien et vivre autant d'émotions sur le terrain, c'est aussi une des raisons pourquoi à 41 ans, je suis encore sur le terrain.
8: En huitième de finale, Stan Wawrinka défiera l'Américain Alex Mikkelsen, 41e au classement ATP. Un joueur pas forcément très à l'aise sur terre battue, il n'a d'ailleurs remporté que 3 matchs sur cette surface en 2026. L'occasion est donc intéressante pour le Vaudois.
9: Quand on est un compétiteur, on a toujours envie de gagner, on a toujours envie de mieux faire, on a toujours envie d'avancer. Donc c'est sûr que je me suis tout au long de ma carrière toujours mis beaucoup de pression avec mes attentes, avec ce que je voulais aussi. Forcément plus en Suisse parce qu'on a envie encore de bien faire, on a envie de rester le plus longtemps possible, on a envie de montrer de quoi on est capable. Donc c'est sûr que cette victoire, elle était importante. Je pense que ça va me faire du bien pour le prochain match. Maintenant, comme je le disais, dans le tennis, il y a jamais de fin en fait. Tant qu'on gagne pas le tournoi, on a toujours envie de plus, on a toujours envie d'avancer. Donc la pression, elle sera de nouveau là et l'envie de bien faire, l'envie de gagner, elle sera toujours là.
8: Une deuxième victoire dans cette édition du Geneva Open permettrait à Stan Wawrinka de prolonger le plaisir auprès de ses fans romands.
2: Puis enfin, en football, Arsenal est champion d'Angleterre pour la première fois depuis 2004. Le club du nord de Londres a profité hier soir du match nul de son principal rival Manchester City contre Bournemouth. Et Arsenal pourrait même réaliser un doublé inédit dans son histoire s'il remporte la finale de Ligue des Champions le 30 mai contre le Paris Saint-Germain.
0: Audrey Mondy pour le journal, merci beaucoup, on vous retrouve tout à l'heure. À 6h39, salut les chroniqueurs.
10: Bonjour.
0: Bonjour. Plaisir de vous retrouver. Davy Bahibazin, Soundcheck, un retour. Vous nous rajeunissez, Davy.
10: Oui, on va essayer. En tout cas, il y a 60 ans en arrière, jour pour jour même, les Beach Boys sortaient Pet Sounds, l'un des meilleurs albums de tous les temps, n'ayons pas peur des mots, qui a inspiré quand même les Beatles pour leur Sgt Pepper, qui a révolutionné la pop, qui a eu une histoire compliquée, sur laquelle je vous propose de revenir ensemble tout à l'heure.
0: Avec plaisir. Patrick Deletro approuve. Album de tous les temps, on verra. Bon, Patrick, sport matin, avec vous, on part en balade.
11: Oui, on va découvrir une très très belle région, un très beau coin de pays, à l'occasion peut-être un peu bruyant.
0: Ah, on verra. Mystère, mystère. Les unes du jour, Valérie.
11: On parlera d'impôts trop élevés, de dysfonctionnement dans les prisons neuchâteloises et puis un peu de suisse-allemand pour réveiller vos oreilles.
0: Valérie Drou dans quelques instants, tout à l'heure.
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12: Le Clos du Doubs est un écrin de nature qui renferme en lui une véritable perle médiévale, Saint-Ursanne. La mobilité douce y est à l'honneur avec la marche, le vélo, le canoë, le swing-golf ou le parapente. Saint-Ursanne, ses bâtiments et ponts datant du Moyen-Âge, sa collégiale du XIIe siècle et chaque troisième dimanche d'août... Sa course de côte internationale des Rangiers qui, depuis 100 ans, fait vibrer la région et les amateurs de course automobile.
0: C'est sympa comme entremetière dans le sujet. Donc, 100 ans, dignement fêté ce week-end.
12: Oui, avec une course commémorative sur le premier tracé qui partait de Develier. La 81e édition, elle, se déroulera depuis Saint-Ursanne, comme prévu en août.
0: Qu'est-ce qui fait la spécificité de cette course?
12: Alors, c'est une course très rapide. Malgré un départ arrêté et des lacets sur le haut du parcours, presque 188 km/h de moyenne pour le record. D'ailleurs, en 100 ans, on a gagné 110 km/h de moyenne. Et cette vitesse ne cesse d'impressionner même le directeur de course, Roland Picré.
13: Les spectateurs qui sont, par exemple, au Gripon, où les premiers passent à 250 km/h, les gens disent de voir ces voitures passer, ça vous dresse les poils sur les bras. À l'époque, quand Lionel Régal disputait la course qu'il a gagnée 5 fois, me disait « techniquement, nos voitures peuvent aller plus vite ». Mais la partie de la forêt, avec le jeu de lumière, d'ombre et tout, c'est notre cerveau qui n'arrive plus à suivre, à emmagasiner la vitesse.
0: Des vitesses qui sont atteintes par des Formule 1.
12: Alors non, pas des Formule 1. La voiture du record, bah la voici, je vous la montre, hein, je voulais imprimer. C'est une Osella FA 30 qui est faite pour la course de côte. Ça ressemble un petit peu à ces voitures qu'on voit aux 24 heures du Mans, ouais. en gros. Mais il y a des voitures de toute catégorie qu'on voit d'habitude en course de côte. Mais pourtant, ça n'a pas toujours été comme ça. Archive RTS, 17 août 1973.
14: Meilleur pilote suisse de tous les temps, Joseph Siffert apprécia lui aussi particulièrement l'épreuve jurassienne qu'il remporta consécutivement à 4 reprises, en 1965 sur une Brabham BRM de Formule 1, en 66 avec une autre Formule 1, la Cooper Maserati, en 67 sur la BMW de Formule 2, et enfin en 1968 au volant de la Lotus 49B à moteur Ford, celle-là même avec laquelle il avait enlevé 4 semaines auparavant le Grand Prix d'Angleterre à Brands Hatch.
12: Et les coureurs qui ont fait donc la renommée de cette course, Joe Siffert, mais aussi le champion du monde Jim Clark, et puis après lui, Marc Soir, Jacques Lafitte, Henri Pescarolo, René Arnoux. Renommée due aussi au fait que cette course est une manche incontournable du championnat d'Europe de la montagne.
0: L'heure n'est pas à la mise en avant d'une discipline bruyante et polluante, et pourtant la course n'est absolument pas remise en cause.
12: Ah non, soyons très clairs, Saint-Ursanne-les-Rangiers, c'est un élément du patrimoine jurassien soutenu par les différentes administrations bernoises puis jurassiennes depuis 1926. Jean-Pierre Mollier, auteur du livre Les Rangiers, une passion, rappelle d'ailleurs les mots d'introduction à cet ouvrage de la présidente du gouvernement jurassien, Rosalie Beressis.
15: Grâce à vous, la course des Rangiers est bien plus qu'un événement, elle est une histoire centenaire et un avenir encore à écrire. Donc ça, c'est une phrase qui est un encouragement pour les organisateurs.
0: Un avenir qui s'annonce radieux.
12: Alors, pas de problème au niveau de la participation, mais il faudra assurer au niveau financier. Et ça, pour Roland Picré, c'est de plus en plus compliqué. En 2025, sur un budget de 500 000 francs, les organisateurs n'ont dépensé que 470 000 francs pour un bénéfice de 500 francs. Mais la suite n'est pas rose.
13: On sait que déjà que pour 2026, ce sera encore plus difficile parce que dans nos entreprises chez nous, surtout l'horlogerie et tout ça, il y a beaucoup de chômage technique et les soutiens sont là, les entreprises nous soutiennent, mais disent, ben voilà, on vous donne tant, on peut vous donner que la moitié, on peut vous donner, on doit réduire, c'est ça. Le soutien est là, mais les prix sont un peu plus bas.
12: Il faut compter chaque sou, mais par contre, les organisateurs ne comptent pas les heures consacrées à la course, d'autant qu'il faut assurer aussi donc l'édition anniversaire ce week-end, où il sera question de belles mécaniques.
13: il y aura, comme à l'époque, une Bugatti de 1926. Donc, une Bugatti qui a l'âge de la course. On aura plusieurs Bugatti, d'ailleurs, qui viennent de la famille Bugatti, qui seront présents sur place, 1926, 1928, 1932. On aura la Chevrolet, 1934.
16: Et la liste est très très longue, hein, de toutes ces voitures, cette liste que nous donne Roland Picret. Une liste qui a de quoi ravir les amateurs d'histoire du sport automobile.
0: Ah bah oui, ça c'est certain. Merci beaucoup pour ce Sport Matin, Patrick Delétro. On passe à la revue des Unes avec Valérie Drou. Finance à la Une, Valérie.
11: Rendez l'argent, c'est ce que crie le Blic ce matin en Une. Les impôts cantonaux sont beaucoup trop élevés, dit le journal. Pourquoi? Eh bien parce que les cantons se sont trompés de près de 4 milliards de francs dans leurs calculs, donc sur l'ensemble des cantons, et croulent sous l'argent. Avenir Suisse s'agace, réclame des réductions d'impôts. Zoug, le canton de Zoug, en débattra demain au Parlement cantonal. De l'argent encore à la Une du quotidien jurassien qui titre La cote, tout simplement. Plusieurs banques régionales affichent une progression parfois spectaculaire de leur performance en bourse. Pourquoi? Eh bien, ces bons résultats qui sont en partie liés au choc psychologique de la débâcle de Crédit Suisse, explique le QJ. Les clients sont séduits par les politiques boursières plutôt prudentes de ces petits établissements. De l'argent encore avec UBS à la Une du courrier. UBS trempé jusqu'à l'ice, titre le courrier. UBS qui a récemment augmenté sa participation dans un groupe privé américain, Géogroupe, un maillon essentiel du système ICE, comme l'écrit le courrier. Donc ICE, le service de l'immigration et des douanes des États-Unis. Le collectif Break Free juge que la banque porte une responsabilité dans les violations des droits humains commises par cette agence fédérale. Et puis des sous encore à la Une de l'Aargauer Zeitung, de la Luzerner Zeitung et du Sangaller Tagblatt qui titre le double jeu délicat d'Alfred Gantner à la Maison Blanche. Il est le patron de Partners Group, une société d'investissement suisse donc. Et lors de la fameuse visite des grands patrons suisses à la Maison Blanche, c'était l'automne dernier, eh bien, Alfred Gantner aurait aussi caressé Donald Trump dans le sens du poil parce que Partners Group a besoin d'une autorisation de Washington pour différents investissements qu'il fait aux États-Unis.
0: Des révélations aussi dans Arc Info.
11: Des révélations, celles d'un nouveau rapport sur quoi? Sur les prisons neuchâteloises, lit-on dans Arc Info. Un diagnostic commandé par la direction du service pénitentiaire et Arc Info a pu donc se le procurer. Il lève le voile, ce diagnostic, sur l'instabilité qui frappe l'Office d'exécution des sanctions et de probation. Il fait état de dysfonctionnement interne et de défiance à l'égard de la hiérarchie. À la Une du Bund, d'une lutte de pouvoir qui fait rage au sein de Protection et Sauvetage Berne. C'est l'organisation qui gère les numéros d'urgence. Le commandant a mis à pied un cadre sur fond de lutte de pouvoir détaillé dans une lettre anonyme que le journal s'est procuré. Nous travaillons à rendre l'IA utile aux entreprises suisses. Citation à la Une de la GFI ce matin, celle de la présidente de l'EPFL en grande interview, Anna von Kuberta-Immoral. Elle défend une intelligence artificielle souveraine. Non, les CFF ne roupillent pas en Suisse romande. C'est la citation encore à la Une du Temps, celle de David Fadbert. Il est directeur régional des CFF pour la Suisse romande. Train bondé, chantier et incident à répétition. Les romands sont-ils les grands oubliés des CFF? Non, donc, assure David Fadbert. À la Une de la Tribune de Genève, le collisionneur du CERN, comment les opposants s'organisent? Il y a un nouveau projet d'un nouveau collisionneur, un anneau de 91 km enfoui jusqu'à 400 mètres de profondeur. Et cette installation qui est contestée par une association qui veut peser dans le débat en s'appuyant sur plusieurs personnalités. Le Nouvelliste et La Liberté, eux, font leur une sur les votations du 14 juin à venir, sur l'initiative de l'UDC contre cette Suisse à 10 millions. Signal fort ou solution absurde, titre Le Nouvelliste, débat entre deux élus valaisans et puis fact-checking de La Liberté, immigration, vrai ou faux ou faux. La Suisse peut-elle se passer de main-d'œuvre étrangère? Enfin, dans 24 heures, l'hommage du journal à Jacqueline Maurer, une rassembleuse qui a porté l'économie vaudoise, l'ancienne conseillère d'État dont on a annoncé la mort hier.
0: Et on termine avec du dialecte.
11: Oui, du dialecte dans la Tagessanzeiger. On se demande si le fait que les jeunes utilisent de plus en plus le suisse-allemand dans leurs SMS, eh bien, c'est mauvais pour leur maîtrise du Hochdeutsch. Un linguiste qui a mené une étude là-dessus rassure, pas du tout, ils sont quand même encore assez bons en Hochdeutsch.
0: C'est bon pour nos oreilles. Hein.
11: Absolument.
0: Merci beaucoup Valérie, à dans une heure à pour la presse.
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0: 6h49, des cours de langue et une garderie, le tout dans un seul et même lieu. Nous sommes à la maison d'ici et d'ailleurs, à Saint-Imier. Abrégée MIA, cette structure existe depuis 10 ans. Elle propose plusieurs niveaux de cours de français pour les personnes issues de la migration qui peuvent y faire garder aussi leurs enfants. Des sorties sont également organisées dans le cadre des cours ainsi que des animations. MIA est une association, mais elle emploie plusieurs professionnels et bénéficie d'un contrat de prestation avec le canton de Berne. Pour Ici la Suisse, Célia Berthollet est allée à la rencontre de celles qui font vivre cette maison d'ici et d'ailleurs.
18: Dans cette classe, elles sont 7. Exercice du jour, lire et comprendre un article de la feuille officielle au sujet de la fête des voisins.
19: Chaque année, on fait la fête des voisins. Ça devient une habitude.
18: Chaque année, une centaine de personnes apprennent ou perfectionnent leur français au sein de MIA, comme cette participante.
20: Je m'appelle Shabna, je viens d'Afghanistan. Je suis arrivée en Suisse depuis 6 ans. J'ai un enfant à la garderie, elle s'appelle Nida, elle a 4 ans et demi.
18: Des cours de langue avec une solution de garde gratuite sur place, c'est une offre qui fait trop souvent défaut. C'est pour ça qu'Aurélie Juira, la directrice, a eu l'idée de créer la maison d'ici et d'ailleurs.
21: Moi j'ai 4 enfants, j'étais régulièrement devant l'école. Il y avait beaucoup d'enfants qui arrivaient à l'école enfantine qui ne savaient pas du tout le français. Les mamans n'arrivaient pas du tout à communiquer. À l'époque, les jeunes mamans devaient aller prendre des cours de français à Bienne. C'était assez onéreux, il fallait laisser des enfants à une garderie, trouver une place pour les plus petits, c'était compliqué et souvent elle ne le faisait pas. Donc elle commençait les cours le jour où les enfants avaient 12, 13 ans et étaient un peu autonomes.
19: Disposition, ça vous comprenez, vous, mettre à disposition, offrir, prêter.
18: Des cours le plus accessibles possible, des activités qui sont gratuites, des animations.

0: De l'Ukraine à Cuba, de la Thaïlande à l'Irak, depuis les débuts, 55 nationalités différentes sont passées par la maison d'ici et d'ailleurs. Forcément, c'est un défi supplémentaire pour s'occuper des enfants, comme l'explique Sandra Zoni, éducatrice de la petite enfance et responsable de la garderie.
1: Les enfants ne parlent souvent pas du tout le français. On a aussi les fameuses petites cartes avec les dessins où parfois on doit les utiliser pour les enfants, mais c'est vrai qu'avec les mains, avec toutes sortes, avec les parents aussi, certaines fois il y a d'autres langues, parfois l'italien, l'anglais, on en a peu, mais ça donne des fois plus de travail d'avoir plein de langues comme ça, mais on arrive à très très bien se faire comprendre.
0: Et il ne s'agit pas juste de passer le temps avec les enfants, mais aussi de leur donner un cadre. Zainab Isseh Ali Isseh fait aujourd'hui partie du comité de l'association. Elle-même est venue chez Mia il y a une dizaine d'années pour apprendre le français alors qu'elle arrivait de Somalie.
2: On n'avait pas le moyen de payer la crèche. Moi, j'étais au cours, mes enfants, ils venaient au garderie. Vraiment, c'est un bon avantage pour les mamans. Et nos enfants, ils ne sont pas après les difficultés pour aller à l'école parce que si les enfants ne sont pas allés à la crèche, ils ne sont pas allés au groupe de jeu. Ici, Mia, ça remplace tout ça. Ils apprennent les structures de s'asseoir, de comprendre comment ça se passe après à l'école.
0: Les enfants deviennent copains en jouant et les parents ont aussi l'occasion d'échanger lors de cafés-rencontres. Et Sandra Zoni le constate régulièrement, les a priori et les frontières culturelles finissent par s'effacer.
1: Au départ, on sent quand même une retenue lorsqu'ils arrivent, il y a des regards, il y a un petit peu de froideur, on va dire. Et le fait d'être chaque famille, d'être seule, d'avoir leur famille dans leur pays, lorsqu'ils sont ici, il y a quelque chose qui se crée et ça donne vraiment une super harmonie.
3: Le reportage pour ici la Suisse signé Célia Berthollet. Il y a 60 ans maintenant, il a 60 ans, pardon. Et il n'a pas pris une ride, alors c'est pas vous, hein, David Bagnassin, je rassure tout le monde tout de suite. Mais bien l'album dont vous allez nous parler ce matin dans Soundcheck, Pet Sounds des Beach Boys.
4: Album sorti le 16 mai 1966 aux États-Unis et 4 jours plus tard, le 20 mai en Suisse, il y a tout pile 60 ans. Donc, album qui vient de ressortir en version deluxe avec pas moins de 4 disques et 90 titres, histoire de mieux comprendre ce chef-d'œuvre qui a marqué l'histoire. Alors, oui, je sais, je vous ai déjà parlé d'autres albums ici qui ont marqué l'histoire. Et c'est le cas, hein, Dieu merci, il n'y en a pas qu'un seul. Mais celui-ci, vraiment, il surclasse tous les autres. Il est d'ailleurs en deuxième position dans la liste des 500 meilleurs albums de tous les temps établis par le magazine Rolling Stone. Véritable tournant pour la musique pop, Pet Sounds est cité en référence par des générations d'artistes, tous styles confondus, des Beatles aux Rolling Stones en passant par David Bowie et les Daft Punk. Et il a tout d'abord été un tournant pour les Beach Boys eux-mêmes, car un an avant sa sortie, le compositeur du groupe, Brian Wilson, commence à en avoir un petit peu marre de la surf music qui a fait leur succès. Il a quand même composé 7 albums en 4 ans avec des titres comme Surfing USA, Surf Is Up, Surfer Girl, je crois que c'est bon là, hein. Il avait un peu fait le tour du concept. Et puis surtout, sa consommation de LSD commence à poser problème, monter sur scène et prendre l'avion, ça lui colle des crises d'angoisse mais de plus en plus paralysantes. Alors, il demande au groupe de partir en tournée à travers le monde sans lui pour pouvoir concrétiser, lui, de son côté, en studio, tout ce qu'il bouscule dans sa tête.

0: Et voilà. Voilà le genre de mélodie qui se bouscule dans la tête de Brian Wilson, inspiré autant par les Beatles que par George Gershwin et par le fameux Wall of Sound du producteur Phil Spector, vous savez, hein, toutes ces couches successives d'instruments qu'il empilait au même niveau sonore dans la soul des années 60 et qui faisait un son comme ça hyper puissant et percutant. Ajoutez à cela le fait qu'on est au début de l'utilisation de la stéréo et ça donne un des tout premiers albums concept de l'histoire, quintessence de la musique psychédélique, pionnier du rock progressif, visionnaire et avant-gardiste.
1: Et forcément, avec de tels qualificatifs, ce fut un énorme succès pour les Beach Boys.
0: Avec la postérité, oui. Mais sur le moment, pas du tout. Et c'est sans doute ça aussi qui définit un chef-d'œuvre, hein, le fait qu'il soit incompris à sa sortie. Pet Sounds a tellement dérouté le public qu'il n'a été certifié disque de platine aux États-Unis que 35 ans après sa sortie.

0: L'échec de Pet Sounds à sa sortie n'a fait que renforcer les tensions qu'il a engendrées au sein du groupe. En même temps, je vous laisse quand même imaginer la surprise des autres Beach Boys à leur retour de tournée, qui s'imaginent que Brian Wilson leur a concocté des chansons en mode surf truc, surfing bidule, et qui se retrouvent avec des morceaux quasi déjà enregistrés sans eux, par un groupe de musiciens de studio expérimentés, le Wrecking Crew, une soixantaine de musiciens avec des violoncelles, des flûtes, des clavecins, des timbales, un ukulélé, un térémine, des sonnettes de vélo, des klaxons de train, même des aboiements de chiens. C'est d'ailleurs pour ça que l'album s'appelle Pet Sounds, hein, son d'animaux de compagnie. Reproche lancé lors d'une des multiples engueulades du groupe. Bon, faut dire que ça s'était jamais fait auparavant, tout ça. Et cerise sur le pompon, si j'ose dire, les textes des chansons sont eux aussi déjà prêts. Sans soleil, ni filles en bikini, mais avec de la nostalgie, des doutes et de la mélancolie. Donc, faudra du temps, hein, pour que cet album devienne la pierre angulaire de la pop moderne, l'un des meilleurs de tous les temps, sorti il y a 60 ans, et que vous pouvez redécouvrir avec une réédition qui vient de sortir avec, je vous le disais, pas moins de 90 titres, dont des démos enregistrées par Brian Wilson, des versions instrumentales et des a cappella qui permettent de mieux saisir toute la beauté et la complexité de Pet Sounds. Je vous en propose d'ailleurs un petit aperçu avec le titre le plus célèbre de cet album, Wouldn't It Be Nice, auquel je vous ai greffé quelques passages instrumentaux et vocaux.
1: Mais grand plaisir. Merci beaucoup, Lévi.
0: Et à demain.
1: À demain.

0: Wouldn't It Be Nice, la chanson qui ouvre l'album Pet Sounds des Beach Boys, sorti il y a 60 ans, c'était en mai 1966, et réédité il y a quelques jours dans une version agrémentée de nombreuses démos et inédits.
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0: La circulation s'intensifie sur les principaux axes du réseau routier roman, toutefois aucune perturbation n'est à signaler.
1: Infotrafic RTS, en collaboration avec les CFF et le TCS.
0: Encore de nombreux nuages bas résiduels en début de journée, puis on passera un temps assez ensoleillé aujourd'hui, avec des cumulus et quelques averses isolées possibles dans les Préalpes et les Alpes pendant l'après-midi, du côté des températures minimum 10 degrés, maximum 21. Mercredi 20 mai, bienvenue, il est 7h.
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0: Excellent début de journée à vous. Merci d'écouter la matinale à la une ce matin. Valérie Dietli, acclamée hier soir par son parti en Assemblée Générale. Elle a pu s'expliquer, n'a toujours pas précisé si elle se représente en 2027. Le Centre Vaux qui a aussi élu un nouveau président, Giancarlo Sergi, le cinquième en 3 ans. Il aura du fil à retordre pour redresser la barre et gagner la confiance à droite. Il est notre invité à 7h15. Bonjour Frédéric Mamaïs.
2: Bonjour Valérie, bonjour à tous.
0: Les titres du journal.
2: L'OMS passe en mode urgence face au virus des Ebola, l'épidémie se propage vite, une course contre la montre difficile quand sur place en RDC la guerre complique l'aide humanitaire. Le tête-à-tête se déroule en ce moment même, Vladimir Poutine et Xi Jinping à Pékin, deux puissances valent mieux qu'une, surtout lorsqu'il est question de vastes transactions énergétiques. Dans ce journal encore, la Suisse de Murat Yakin, pas de surprise mais des valeurs sûres pour le mondial aux États-Unis et Pedro Almodovar chez lui à Cannes avec un film très attendu et favori pour la Palme d'Or. Rendez-vous sur la croisette tout à l'heure.
0: Le 14 juin prochain, on vote alors pas que sur l'initiative Une Suisse à 10 millions, sur le service civil aussi, devenu trop attrayant aux yeux du Conseil fédéral et d'une majorité bourgeoise qui veulent en restreindre l'accès. Un enjeu majeur pour des milliers de jeunes en Suisse. On reçoit un premier invité à 7h30. Il défend ce durcissement du service civil. Mauro Poggia, conseiller aux États MCG.
2: Le temps presse pour lutter contre Ebola. Le directeur de l'OMS a convoqué hier un comité d'urgence. L'épidémie aurait déjà fait plus de 130 morts et 500 cas suspects en République démocratique du Congo. L'ampleur et la vitesse de propagation du virus inquiètent, mais aussi les obstacles sécuritaires. Jérôme Jeannin, les conflits internes compliquent l'accès humanitaire.
3: Le foyer de l'épidémie se situe dans l'est de la République démocratique du Congo. C'est une région en proie aux tensions intercommunautaires. Les conflits armés y font rage depuis longtemps et ils se sont intensifiés depuis le début 2025, avec comme point d'orgue la prise de la grande ville de Goma par les insurgés du mouvement du 23 mars. Déjà complexe, l'accès de l'aide internationale se trouve encore entravé par la fermeture de l'aéroport de Goma, qui est en temps normal une plaque tournante de l'aide humanitaire. Cette situation mobilise les acteurs de la santé, mais aussi un prix Nobel de la paix, le docteur congolais Denis Mukwege, qui exhorte toutes les parties impliquées à rouvrir cet aéroport stratégique. Partie de la province d'Ituri, l'épidémie continue de se propager avec un décès et 2 cas confirmés en Ouganda désormais. La transmission est favorisée par les mouvements de population, par la rareté des tests et par l'absence de vaccins contre la nouvelle souche Bundibugyo.
2: Le sujet de Jérôme Jeannin, l'OMS à pied d'œuvre également sur l'autre virus du moment, l'antivirus. Des scientifiques argentins ont commencé hier en terre de feu à récupérer des premiers rongeurs capturés pour vérifier ou écarter l'hypothèse d'animaux vecteurs d'antivirus dans la zone d'Ushuaia, la région d'où était parti le navire Ondus, foyer d'infection.
0: Vladimir Poutine rencontre en ce moment son homologue chinois Xi Jinping.
2: Une rencontre au terme de laquelle une quarantaine d'accords bilatéraux doivent être signés. Bonjour Jean-Didier Revoin.
4: Bonjour.
2: On vous retrouve en direct de Moscou. Jean Didier, parmi ces accords, peut-être le démarrage de la construction du gazoduc Force de Sibérie 2 qui revêt une importance particulière pour la Russie.
4: Alors oui, comme Vladimir Poutine l'a dit, une grande partie du gouvernement russe s'est rendue à Pékin avec lui. C'est la preuve de l'importance qu'attache la Russie à sa coopération stratégique avec la Chine. Mais c'est aussi une marque de sa dépendance à l'égard de son partenaire, avec qui les échanges culminent à 250 milliards de dollars par an. Et pour les doper, Moscou table sur le démarrage de la construction de ce gazoduc Force de Sibérie 2, qui doit acheminer du gaz de Sibérie à l'ouest de la Chine. Le projet est dans les tuyaux depuis plusieurs années. Un accord juridique contraignant pour des des livraisons de gaz à la Chine sur une durée de 30 ans a été conclue. Côté chinois, la guerre en Iran et le blocage du détroit d'Ormuz ont mis en lumière la nécessité d'assurer la stabilité de l'approvisionnement énergétique, alors que la Russie a besoin de nouveaux débouchés pour écouler le gaz qu'elle ne vend plus à l'Union européenne depuis l'instauration des sanctions. Mais jusqu'à présent, les discussions butent sur le prix du gaz qui sera facturé à la Chine, un obstacle qui pourrait être levé au vu de la situation que connaît le Moyen-Orient. C'est l'espoir de la Russie, d'autant plus que les ventes d'énergie sont la partie la plus stable du renforcement continu des relations entre les deux États.
2: Merci pour vos précisions. Jean-Didier Revaux, en direct de Moscou. C'est un parti dans la tourmente qui a choisi hier son nouveau président. Le Centre Vaux était en Assemblée Générale à la Tour de Paix, en présence de sa conseillère d'État, Valérie Dietli, visée par une instruction pénale pour abus d'autorité. Valérie Dietli qui s'est confrontée aux interrogations des membres de son parti, mais le but de la soirée, Juliette Janet, était surtout de renouveler la direction de ce parti.
5: C'est Giancarlo Sergi qui préside actuellement la section morgienne du parti que les membres ont choisi. De nombreux défis attendent le nouveau président. Sortir le Centre Vaux de la crise, rassembler la base du parti et surtout gérer les élections cantonales de 2027. Car c'est surtout là que réside le gros enjeu pour l'avenir du centre. Le parti continuera-t-il à soutenir Valérie Dietli si celle-ci se porte candidate malgré les différentes affaires? Risquera-t-il ainsi de briser l'alliance de droite alors que le PLR et l'UDC refusent clairement de repartir aux côtés de la concière d'État? Hier soir, ces questions centrales ont finalement été très peu abordées. Ce n'est qu'après 4 heures de séance que la ministre a pu donner sa version des faits et répondre à des questions. La presse ayant été mise à l'écart des discussions, nous avons échangé à la sortie avec plusieurs membres. Ceux-ci nous ont rapporté une ambiance plutôt sereine dans les échanges, mais aucune décision n'a été prise. Malgré la pression extérieure, le parti du centre tient donc toujours sa ligne et se range derrière sa ministre. Valérie Dietli a jusqu'à l'été pour se prononcer sur son avenir politique.
2: Giancarlo Sergi, qui devient donc le cinquième président en 3 ans pour le Centre Vaux. Hier soir, l'heure n'était pas à parler de stratégie électorale, Juliette vient de nous le dire, mais pour la députée au Conseil national, Isabelle Chapuis, il faut maintenant s'y atteler.
6: C'est vrai qu'on a un problème à gérer parce que beaucoup de nos partenaires politiques se sont désolidarisés. Il va falloir réfléchir, non pas en termes de personnes, mais en termes de stratégie pour le parti. Je pense que c'est un peu tôt aujourd'hui, juste avec l'élection de M. Sergi. On va laisser prendre ses marques pour faire avancer les choses de manière sereine pour ce canton et puis aussi pour notre situation à Berne, bien sûr.
0: Et Giancarlo Sergi, président fraîchement, il lui répondra à nos questions tout à l'heure. Il est notre invité juste après votre journal.
2: Cette information maintenant de notre rédaction. Un employé de la commune de Crans-Montana a rejoint la longue liste des personnes prévenues dans l'enquête pénale sur le drame du Constellation. Il a pris son inculpation hier en cours d'interrogatoire, Fabien Lucitroni.
7: Imaginez la scène. Cet employé était convoqué par la police avec le statut de personne appelée à donner des renseignements, un statut hybride entre le prévenu et le témoin. Mais coup de théâtre en fin de matinée, les inspecteurs interrompent son audition, téléphonent au procureur et il a alors décidé de l'inculper. Alors la question c'est qu'est-ce qui s'est passé? Selon nos informations, c'est une histoire de fumoir. L'employé travaille au service des constructions de la commune. Il apprend en 2017 que les époux Moretti ont installé un fumoir au sous-sol du bar Le Constellation, mais sans autorisation, et il ne fait pas le nécessaire pour régler la situation. Il l'a expliqué à la policière, et c'est là, semble-t-il, qu'il a été inculpé, parce qu'il a manqué à ses devoirs à l'époque. Dans ce dossier, il y a donc 14 personnes prévenues à présent, le couple Moretti, 5 élus ou anciens élus et 7 employés communaux. Et c'est une liste qui pourrait s'allonger ces prochains mois.
2: Et toujours en Valais, un nouveau glacier sous étroite surveillance à Blatten, moins d'un an après l'effondrement du petit Nesthorn le 28 mai dernier. Le village retient à nouveau son souffle. Désormais, le glacier Hoeg-Chumun menace de s'effondrer partiellement. La commune de Blatten le surveille de près. L'état du Valais, lui, tempère les inquiétudes.
0: À Genève, les conseillers municipaux ont repoussé le vote sur une réintégration de Séverine Chavrier.
2: Ils se prononceront cet après-midi sur une motion qui demande le retour de la directrice de la Comédie licenciée après des témoignages de mal-être de la part d'employés. Un report, Juliette May, qui montre bien les tensions qui restent vives autour de cette affaire.
8: Dans la saga Séverine Chavrier, le vote d'hier devait signer le nouvel épisode. Mais 2h30 de débat n'auront pas suffi aux conseillers municipaux de la ville de Genève pour se mettre d'accord. L'ambiance dans l'hémicycle était tendue et les débats particulièrement houleux. Le président a même dû rétablir l'ordre plusieurs fois. C'est dire à quel point l'affaire Chavrier ne laisse personne indifférent. La motion, qui découle d'un rapport de la Commission des Arts et de la Culture, recommande de réintégrer la directrice avec une médiation externe. Mais plusieurs conseillers municipaux affirment affirment ne pas pouvoir se prononcer sur le fond tant qu'ils n'auront pas pu avoir accès à un audit RH externe, jusqu'à présent bloqué par la justice. C'est notamment après avoir pris connaissance de cet audit que la Fondation d'Art Dramatique avait décidé de licencier Séverine Chavrier. Malgré les tensions, le conseil municipal devra se prononcer en fin de journée pour savoir s'il décide ou non de demander la réintégration de la directrice de la Comédie.
2: En bref, encore 4 procureurs désignés pour enquêter sur les dysfonctionnements à l'hôpital universitaire de Zurich après ce récent rapport qui évoque environ 70 décès potentiellement évitables en chirurgie cardiaque. C'était entre 2016 et 2020. L'ancien chef de service Francesco Maisano est également mis en cause. Au total, 3 plaintes pénales ont été déposées, 11 signalements supplémentaire concerne une possible utilisation inappropriée de dispositifs médicaux. Bonjour Joël Robert.
9: Bonjour Frédéric.
2: Pas de grosse surprise dans la liste des joueurs suisses qui s'envoleront le 2 juin prochain pour les États-Unis à la Coupe du Monde de football. Joël, le sélectionneur Mouratiakine a décidé de faire confiance au cadre de cette équipe car après tout, ils ont joué un rôle déterminant dans la qualification.
9: L'ossature en effet standard avec une équipe type en tête pour Yakin, celle qui était très bonne en qualification et contre l'Allemagne en préparation il y a quelques semaines. Un gardien solide, une nette défense expérimentée et efficace, un milieu de terrain autour de Xhaka et des joueurs offensifs pleins de vie et d'envie à l'image de Manzambi, le Genevois qui joue ce soir une finale de Coupe d'Europe. Le groupe se connaît, est sain, motivé, vise le meilleur résultat de l'histoire récente de l'équipe de Suisse, comprenez par là, un quart de finale. C'est possible bien sûr, mais il faudra gagner 2 matchs à élimination directe avec pour la première fois de l'histoire, un 16e de finale et bien sûr un 8e de finale. Une formation ambitieuse dans les paroles, dans l'envie. Tout cela, bien sûr, doit être confirmé sur le terrain, Frédéric. Après les théories, place aux actes.
2: Oui, place aux actes. Et justement, Joël, dans ces actes, qu'est-ce qui pourrait perturber la marche en avant de cette équipe ?
9: Finalement, pas grand-chose dans la première phase parce que la Suisse est clairement meilleure que le Qatar, la Bosnie et le Canada. Ensuite, sur un match, d'autres paramètres entrent en jeu. La confiance, l'obligation de gagner, l'expérience aussi joue un rôle. La préparation de ces matchs couperets est importante. La Suisse a prouvé depuis des années en Coupe du Monde, mais aussi lors des Euros, qu'elle savait gérer ces matchs, mais aussi les rater. Comme il y a 4 ans contre le Portugal, un match catastrophique avec des joueurs malades. Un match très mal anticipé. Sur une aussi longue période, la fraîcheur du groupe est aussi importante. Éviter les blessures, les cartons stupides, c'est tout un art de durer dans une telle compétition et cet art, les Suisses doivent le cultiver s'ils veulent atteindre leur objectif.
2: Joël Robert, de notre rubrique sportive.
0: 3 concerts de Patrick Bruel prévus en décembre ont été annulés au Québec.
2: Impossible d'assurer la promotion de cette tournée selon les organisateurs. De nouvelles plaintes pour viol vont être déposées dans les prochains jours contre le chanteur français, l'avocate de l'animatrice de télévision Flavie Flamand l'annonçait hier. Cette dernière, Flavie Flamand, accuse Patrick Bruel de viol en 1991. Elle était mineure. Patrick Bruel nie ses accusations. Il est visé par 4 enquêtes pour viol et 1 pour agression sexuelle, des faits parfois vieux de plus de 35 ans. Marine Turki, journaliste à Mediapart, évoque un long silence médiatique et artistique autour du chanteur.
10: Je pense que Patrick Bruel est extrêmement puissant, extrêmement célèbre, mais que par ailleurs, il a construit l'image d'un homme charmant. Et cette image a pu aussi être un alibi pour les violences qui sont dénoncées aujourd'hui par ces femmes, un paravent pour ces violences et quelque part un fondement de l'impunité. C'est ce que disent ces femmes en tout cas. Lui, il conteste évidemment toutes ces accusations, mais quelque part, cette image de type gentil, elle l'a beaucoup aidé. Aujourd'hui encore, dans sa base de fans, il y a beaucoup de femmes qui viennent le défendre sur les réseaux sociaux, de manière très virulente. Parmi les choses qui reviennent dans leurs remarques sur les commentaires des articles ou dans les réseaux sociaux, c'est de dire il n'a pas besoin de violer Patrick Bruel pour avoir des relations sexuelles avec des femmes. C'est l'argument qui revient. Donc on voit que ce stéréotype, il est très ancré en France malgré MeToo.
2: La journaliste Marine Turki, notre podcast Le Point J revient sur cette affaire. À noter encore que la porte-parole du gouvernement français, Maude Bréjon, a fait savoir hier qu'il faut encourager les femmes victimes à parler, même des dizaines d'années après les faits. Et enfin, comme tous les mercredis, notre chronique cinéma. Bonjour Anne Fournier.
11: Bonjour.
2: On vous retrouve à Cannes où il y a quand même une compétition pour la Palme d'Or, il faut le rappeler, jusqu'ici un peu éclipsée par les désormais 2000 signataires de la pétition Zappé Bolloré. Anne, place au cinéma car vous nous parlez ce matin d'un film très attendu sur la croisette.
11: Oui, et Frédéric, vous devinez pourquoi si je vous dis qu'il est signé Pedro Almodovar. Autant dire que hier soir, la foule était dense autour du tapis rouge foulé par le madrilène. C'est la 7e fois que le réalisateur, 76 ans, est en lice pour la Palme. Il a déjà été primé à 2 reprises, dont le prix du scénario pour Volver, mais pas encore de Palme d'Or.
2: Qu'a-t-il imaginé pour y parvenir ?
11: Alors son film s'appelle Amarga Navida, en français autofiction, et il joue avec les frontières entre fiction et réalité. C'est l'histoire d'un cinéaste en mal de créativité. Alors pour y remédier, il va s'inspirer du drame personnel d'une proche et le confier à Elsa, double féminin du cinéaste, une mise en abîme par excellence.
12: C'est 5 ans que je ne fais pas de film. Non, me ha salido nada que me arrebate.
13: Soy incapaz de concentrarme. Solo puedo escribir de lo inmediato.
14: Va a ser muy confesional.
12: Trataré de que sea lo menos posible.
11: Le cinéaste en mal d'inspiration, un thème déjà rencontré chez Pedro Almodovar, peut-être parce que, comme le dit un personnage, le cinéma a un côté prémonitoire.
2: Almodovar, est-il une nouvelle fois convaincant ?
11: Ben, il y a cette question pernicieuse qui s'ajoute. Jusqu'où un artiste peut aller pour transformer sa propre vie en motif de fiction ? Où sont les limites ? Un motif que l'on retrouve cette année d'ailleurs dans plusieurs films montrés à Cannes. Alors Almodovar brouille les frontières au prix d'un dispositif narratif dense et avec le risque parfois de perdre son spectateur. Mais c'est là que l'ironie, aussi face à son propre sort, lui fait la part belle. Alors pour conclure, petit rappel, cette année, deux autres films espagnols sont en compétition. Une année en or, jusqu'à la Palme. On le saura samedi.
2: Et suspense. Merci Anne Fournier en direct de Cannes. Et ce film, donc, autofiction, sera dès ce soir dans les salles romandes. Et
0: merci à vous pour ce journal, Frédéric Mamaïs.
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0: Prudence, si vous roulez sur l'autoroute Vevey-Lausanne, on signale des objets sur la chaussée entre Chèbre et Belmont. 7h15, bonjour Pietro Bignon.
15: Bonjour.
0: Le 14 juin, on vote sur le durcissement du service civil, un scrutin qui passe sous les radars, éclipsé par l'initiative à 10 millions. Pourtant, l'issue est très incertaine et les enjeux considérables pour des milliers de jeunes.
15: Oui, ils étaient un peu plus de 7200 l'an dernier à avoir rempli leur obligation de servir via un service civil. C'est trop pour le Conseil fédéral et la majorité bourgeoise du Parlement qui veut serrer la vis et baisser les effectifs. Notre invité est le conseiller aux États MCG, Mauro Poggi, soutient ce durcissement. Pour lui, le service civil s'est dévoyé, devenu une échappatoire de convenance plutôt qu'une exception éthique pour les objecteurs de conscience. Il nous dira pourquoi dès 7h30.
0: Et vos questions à Mauro Poggi dès maintenant, 076-250-1234. Bonjour Mathieu Wildeberg.
16: Bonjour Valérie.
0: Parlons peu, parlons bien. Vous faites le buzz ce matin, Mathieu. En tout cas, vous nous parlez du fait de faire le buzz sous l'angle de la rhétorique.
16: Oh oui, nous parlerons de la sortie de la dernière Swatch en collaboration avec Audemars Piguet. Alors, chronique qui sera sans Royal Pop au poignet, mais je vous rassure, avec beaucoup de choses à dire sur l'art de créer le buzz.
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0: Le moment était très attendu hier soir et a attiré de nombreux journalistes, même s'ils ont finalement été tenus à l'écart de la salle où ça se passait. On parle bien sûr de l'Assemblée Générale du Centre Vaud, partie secouée depuis des mois par l'affaire Valérie Ditli. Alors on le rappelle, la conseillère d'État vaudoise fait l'objet de nombreuses critiques depuis qu'un rapport a établi qu'elle a obtenu un retrait de plainte pénale contre elle en échange de 10 000 francs d'argent public, le tout dans le dos sans en informer ses collègues du Conseil d'État. Le gouvernement Vaudois a tout de suite évoqué une rupture de confiance. L'affaire est entre les mains de la justice qui doit voir si c'est pénal ou pas. Les alliés de droite du centre ne veulent pas que Valérie Ditli se représente pour les élections de 2027. Les autres partis demandent sa démission. Une majorité du Parlement vaudois aussi. Bonjour Giancarlo Sergi.
17: Bonjour.
0: Vous êtes le tout nouveau président de ce parti, le Centre Vaud. Vous avez été élu hier soir et c'est dans ce contexte de crise que vous avez été désigné. Vous êtes le 5e président en un peu plus de 3 ans, autour de 3 ans. Ça veut dire beaucoup. Élu à huis clos, les journalistes ont été tenus à l'écart. Quel était le climat hier soir ?
17: Le climat était assez bon. Il y a eu pas mal d'échanges, pas mal de discussions, quelques émotions aussi. Une très longue assemblée générale. On a terminé vers minuit. Je crois que vos collègues étaient présents aussi. Mais très franchement, c'était assez constructif et assez positif.
0: Valérie Ditli a pu s'expliquer sur l'affaire qui la concerne. Elle a été applaudie et sort renforcée en quelque sorte de cette assemblée générale. Qu'est-ce que vous en avez pensé ? Est-ce que vous avez été convaincu ?
17: Ah oui, moi je suis convaincu comme les autres. Donc
0: pas tout le monde est convaincu au sein de votre parti.
17: Hein. Non, bien sûr, mais en tout cas moi je le suis. Et puis elle a expliqué. Je pense que ce qui est très important et ce qu'elle a aussi mentionné, ce que nous on ressent, c'est ce droit d'être aussi écouté. Elle l'a fait à plusieurs reprises devant le comité cantonal hier à l'Assemblée des délégués. Elle l'a fait aussi dans les médias le week-end passé. Je pense que c'est aussi important d'écouter sa version. Et elle a parlé tout à fait ouvertement à l'Assemblée hier.
0: Alors, question qu'on se pose, vu que vous êtes le nouveau président élu, quelle sera votre stratégie pour redresser la barre, pour regagner la confiance, pour apaiser un peu tout ça, notamment la section jeune du parti, oui, qui s'est montrée assez défiante. Certains même parlaient de honte de faire encore partie du centre Vaud. Quelle sera votre façon de faire, votre patte?
17: Alors, ma patte, elle est, voilà, c'est pas ma première crise, hein, que.
0: Non, effectivement, vous avez une certaine appétence à cette situation.
17: Ouais, je suis assez habitué à la tâche.
0: On va y revenir après.
17: Non, ce qui s'est passé, avant, bien sûr que j'ai suivi un petit peu comme tout le monde, moi, ça fait très peu de temps que je suis présent et que je suis dans le parti. Moi, je regarde vraiment devant, est-ce que j'ai dit hier, devant l'Assemblée, c'est qu'on va réunir les gens, on va les mettre autour de la table, on va fédérer, on va discuter, on va améliorer la communication interne, on va renforcer aussi les sections. Ça, c'est très important pour moi, qu'on réinstaure un tout petit peu un dialogue et qu'on retrouve une dynamique positive à ce parti.
0: Mais pour redonner la confiance, vous êtes d'accord qu'on doit quand même comprendre dans tous les détails tout ce qui s'est passé pour aussi bien l'expliquer et pas simplement regarder devant, quitte à faire une fuite en avant. Vous êtes d'accord?
17: Tout à fait d'accord. Ce qu'il faut aussi comprendre, c'est que derrière Mme Ditli, il y a aussi un parti. Ce sont tous des bénévoles qui travaillent d'arrache-pied et qui donnent des heures à ce parti-là, et moi j'en fais partie. Donc il y a aussi pas mal de gens, passablement de gens qui sont présents, qui sont là et qui doivent aussi avancer. Donc quand il y a une crise, il faut aussi un peu décortiquer le problème. Mmh. Et le problème, c'est pas uniquement Valérie Ditli, c'est aussi aujourd'hui la dynamique du parti qu'il faut un tout petit peu faire évoluer.
0: Alors tout le monde attend de savoir si Valérie Ditli va se représenter aux élections cantonales vaudoises de 2027. Elle ne l'a pas précisé hier soir. Est-ce que vous le souhaiteriez?
17: Alors, très franchement, c'est un peu tôt pour en discuter aujourd'hui. Je dois en discuter.
0: Mais
17: avec
0: c'est une question
17: elle.
0: Hautement stratégique. Vous avez forcément un avis.
17: Non, bien sûr, non. Mais j'ai mon avis. Il est pas du tout. J'ai pas d'avis. Tout simplement, je débarque aujourd'hui. J'ai été élu il y a quelques heures. On doit se réunir. On doit discuter avec elle. Je connais pas tous les membres aujourd'hui du comité de présidence. Donc, on va se réunir. On va en discuter. Ça fait partie, bien sûr, des points à discuter pour ces prochaines semaines. Et elle a annoncé qu'elle donnerait sa décision ou qu'elle communiquerait sa décision dans le courant de l'été.
0: Bon, ça pourrait être assez lourd de conséquences en termes politiques. Hein. Vos alliés de droite, en tout cas de l'alliance de droite PLR-UDC, eux ne souhaitent pas qu'elle se représente. Ils ont même dit qu'ils ne mèneront pas campagne avec elle. Est-ce que vous assumeriez tout simplement de rompre cette alliance à droite si elle se représente?
17: C'est une bonne question. On assumera. Aujourd'hui, c'est une décision qu'on doit prendre collectivement. Que loin de moi l'idée de la prendre tout seul. On est plusieurs à discuter autour de la table. On va discuter avec Mme Ditli. Et encore une fois, il faut remettre le centre et le parti au centre pour éviter les jeux de mots aussi. Mais ce qui est très important pour moi, c'est qu'il n'y a pas que Mme Ditli. Et c'est le message que j'aimerais faire passer aujourd'hui.
0: Mais le parti se retrouve aujourd'hui dans une position, vous êtes d'accord, certes fragilisée. Et sans vos alliés à droite, vous avez moins de chances d'y arriver. Vous n'avez
17: pas
0: de groupe au conseil.
17: Bien sûr, mais on n'en est pas du tout là encore.
0: Disons que dans les analyses politiques, on en est là.
17: On en est là dans les analyses politiques. Mais aujourd'hui, nous, ce qu'on veut, c'est reconstruire. Et puis s'il faut perdre un siège, on le perdra. Il y a aussi la députation, il y a aussi le Conseil national qui va arriver droit derrière. Il y a aussi Mme Isabelle Chapuis.
0: Ça serait une personne pressentie au cas où Valérie Ditli ne se présente pas, la lancer pour la course au Conseil.
17: Alors, on n'en a pas encore décidé. On va en discuter avec elle.
0: Elle ferme pas la porte, en tout cas.
17: Elle ferme pas la porte. Vous l'avez entendu aussi. C'est une très bonne, je dirais, là, elle affiche un bilan très positif au national. Moi, je la vois vraiment comme un poisson dans l'eau au Conseil national. Et puis après, elle a aussi l'habitude de l'exécutif. Donc, on verra bien aussi ces prochaines semaines. Mais voilà, on ne peut pas prendre des décisions aujourd'hui.
0: Alors un mot sur vous pour terminer. Vous êtes le cinquième président en 3 ans du Centre Vaud. Vous êtes passé par Swiss Basket qui a vécu des moments compliqués. Vous êtes passé par le Béjart Ballet Lausanne dont on ne rappelle, faut-il rappeler, la crise traversée. Vous avez une appétence certaine pour les situations compliquées.
17: J'ai presque envie de dire malgré moi. C'est vrai que j'aime bien les défis, mais je me suis retrouvé un petit peu dans ces institutions qui avaient quelques petits soucis.
0: Mais vous arrivez à les régler à chaque fois parce que vous passez de l'une à l'autre situation de crise. Non, vous avez
17: je les règle à chaque fois. Je pense, voilà, j'ai ma méthode. Elle est très consensuelle, elle est très à l'écoute. J'ai été formé à la tâche aussi. Et puis, c'est quelque chose que
0: j'ai. Vous êtes formé en gestion de crise.
17: Je suis souvent formé en gestion de crise, exactement.
0: Cette affaire résonne bien au-delà du canton de Vaud. Hein. Ça a des répercussions aussi sur le parti au niveau national. Il y a aussi des élections fédérales en 2027. Qu'est-ce que vous dites aujourd'hui aux instances nationales du centre sur la situation vaudoise pour pas que ça fasse trop d'ombre pour cette échéance de 2027, c'est dans un an.
17: C'est dans un an. On doit avancer vite, on a un plan d'action qui est assez précis, mais on peut pas aller plus vite que la machine. Il faut aujourd'hui, il y a une nouvelle équipe qui est arrivée, il y a des nouveaux membres qui sont au comité, qui sont arrivés au comité de présidence, on doit se réunir, mais on va avancer vite. Voilà, on va avancer très vite et puis on aura des solutions et des alternatives d'ici quelques semaines.
0: Vous avez du pain sur la planche, Giancarlo Sergi.
17: Merci beaucoup.
0: Troisième expérience de crise, tout nouveau président du Centre Vaud élu il y a quelques heures, c'était autour de minuit. Merci beaucoup d'être venu dans la matinale.
17: Merci. Bonne Merci journée. À vous.
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0: Troisième épisode ce matin de notre série sur l'initiative de l'UDC. Pas de Suisse à 10 millions. On vote le 14 juin prochain. Focus tout de suite sur l'asile. L'initiative demande aux autorités de prendre des mesures dans ce domaine si la Suisse dépasse le seuil des 9,5 millions d'habitants. Bonjour Gabriella Cabré.
18: Bonjour.
0: Diminuer le nombre de personnes issues de l'asile pour faire baisser la population suisse. Partisans et opposants ne sont pas d'accord sur l'impact réel de cette mesure.
18: Oui, et pour cette initiative, il faut le dire, l'asile, c'est le point qui soulève le plus une bataille des chiffres. Alors, combien de personnes qui relèvent du domaine de l'asile entrent réellement en Suisse chaque année? C'est la question à laquelle on va tenter de répondre. L'équipe d'asile.ch, basée à Genève, a fait ses calculs. Son but est de vulgariser, de documenter aussi les questions liées à la migration et à l'asile. Je les ai rencontrées la semaine dernière pendant leur réunion d'équipe.
19: Ce que je vais proposer, ça serait de faire un article 10 jours, une semaine avant, dans lequel on pourrait un peu regrouper différentes argumentations et documentations sur l'initiative.
20: Oui, alors moi je m'interroge sur le timing, et ce serait pas mieux de faire ça avant 10 jours avant.
19: Toi, tu vas faire peut-être un décryptage encore.
21: Ouais, moi je vais le mentionner après. Moi, je vais en tout cas faire un courrier adressé aux journalistes avec des faits, des chiffres. Et c'est vrai.
22: Élodie Feijo, moi je suis responsable du comptoir des médias, qui est un projet d'asile.ch.
23: Ce lien entre le nombre de requérants d'asile qui sont établis en Suisse et l'augmentation de la population, c'est quelque chose que vous avez regardé. Qu'est-ce que ça représente, ces arrivées en Suisse et les personnes qui y restent?
21: Quand on parle du coup de demande et de décision d'asile, on parle pas des mêmes personnes. Les personnes qui déposent une demande en 2025 ne sont pas celles qui ont reçu une décision d'asile en 2025. Quand on parle d'arrivée, il ne faut pas oublier de parler des sorties aussi. Donc nous, en fait, le chiffre le plus pertinent et le plus adéquat nous semble être celui de la variation des effectifs, c'est-à-dire toutes les personnes qui ont tout type de protection en sortant les permis S. Là, nous, on a fait une moyenne sur les 10 dernières années et on est à une variation d'à peu près 5200 personnes par année. Ce qui veut dire, entre guillemets, que les personnes issues de l'asile, on a une augmentation de 5200 personnes par année.
23: J'ai aussi posé la question au SEM, le secrétariat d'État aux migrations, qui a dû faire appel à ses services statistiques, soulignant que c'est une question complexe. Le SEM nous donne différents chiffres selon quels statuts de protection sont pris en considération. Il estime alors que les personnes issues de l'asile représentent environ de 4700 à 6300 personnes en plus par an en Suisse, moyenne faite sur ces 9 dernières années. Et pour mettre ça en perspective, je vous donne encore un chiffre. L'immigration qui relève du domaine de l'asile, elle représentait environ 14% de l'immigration totale sur la période allant de 2011 à 2024. Ça, c'est si on inclut les permis S, donc les personnes qui fuient la guerre en Ukraine, ce qui n'a pas été comptabilisé ni dans les calculs d'asile.ch ni dans ceux du secrétariat d'État aux migrations.
0: Alors ça, c'est pour les chiffres globaux, Gabriella. Il y a des catégories de personnes qui sont particulièrement visées par cette initiative.
23: Oui, le regroupement familial déjà, c'est ce qui permet à certaines personnes issues de l'asile, mais aussi et surtout aux ressortissants de l'Union européenne de faire venir leurs conjoints ou conjointes et leurs enfants. En moyenne, quelques 44 000 personnes arrivent chaque année en Suisse par ce biais, principalement en provenance de l'UE, l'Allemagne en tête. Pour Yvan Pahut, conseiller national vaudois UDC, c'est un bon levier pour faire diminuer la population résidente en Suisse.
24: Quand on accueille de certaines nationalités, il y a peut-être le mari qui vient, mais il vient avec sa femme et ses 8 enfants. Donc voilà, et ça a des conséquences aussi sur le système social et sur les logements.
23: Ça, c'est pour la première catégorie visée. L'autre, c'est celle des personnes admises à titre provisoire, les permis F. Mais de qui parle-t-on exactement? On retourne au siège d'asile.ch avec Sophie Malka, la rédactrice en chef.
25: Pour la majorité, ce sont des réfugiés de la guerre, du Soudan, Somalie, Iran, Afghanistan. Et la Suisse, concrètement, ne va pas les renvoyer. Alors si, comme le prévoit l'initiative, on ne leur octroie pas de statut de permis F ou d'admission provisoire, elles vont être déboutées de l'asile, probablement, ou passer dans la clandestinité, mais elles vont pas partir. Donc ça va avoir aucun impact sur la population étrangère.
23: Yvan Pahut, il voit lui un problème dans le fonctionnement de l'asile. Écoutez.
24: La Suisse a toujours été un pays d'accueil. On a toujours été là pour accueillir les réfugiés. Mais quand on parle de réfugiés, c'est qu'ils proviennent d'un pays en guerre. Leur vie est menacée. Et quand des personnes demandent l'asile en Suisse et que leur demande est refusée, eh ben, ces personnes-là doivent quitter le territoire. Et c'est pas à la Suisse de payer finalement pour un système qui ne fonctionne pas.
23: Alors, revoir le statut des personnes à titre provisoire, restreindre le regroupement familial, ça veut aussi dire devoir renégocier ou même sortir de certains accords ou conventions internationales. C'est donc sur ça aussi que le peuple devra se prononcer le 14 juin prochain.
3: Merci pour ces explications, Gabriella Cabré, à 7h29. La parole maintenant est à vous. On vous écoute réagir à l'actualité de ces derniers jours. C'est parti.
4: Bonjour, Émilie à Genève. Je voulais réagir aux affaires concernant Patrick Bruel et la présomption d'innocence en général. J'ai lu quelque chose sur les réseaux que j'ai trouvé intéressant, c'est que la présomption d'innocence, elle est très souvent mobilisée quand il s'agit de violences sexuelles, mais pas du tout, beaucoup moins pour d'autres délits. Par exemple, si je suis victime d'un vol ou d'un cambriolage et que je vais le dénoncer, le cambrioleur bénéficiera bien sûr de la présomption d'innocence, mais on ne va pas mettre en doute ma parole et le fait que je sois victime. Donc voilà, à réfléchir.
5: Concernant l'affaire Valérie Ditli, en fait, elle pourrait être le bouc émissaire pour d'autres casseroles du gouvernement vaudois. Par exemple, le bouclier fiscal, par exemple, des questions de coûts du CHUV et des questions de la gouvernance et de la santé, et puis les affaires de la police vaudoise, les problèmes de racisme, puis aussi l'aménagement du territoire sur des manques de cohérence dans les décisions. Le gouvernement devrait être transparent là-dessus et intégrer une mentalité d'outre-Sarine qui peut amener un plus dans la politique. Merci.
3: Encore de nombreux nuages bas résiduels en début de matinée, puis on passera un temps assez ensoleillé aujourd'hui, avec des températures qui oscilleront entre 10 degrés au minimum et 21 degrés maximum.
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3: Il est 7h31. Le rappel de l'info, Adrien Krause.
6: Elle est inébranlable malgré les épreuves. La relation entre la Chine et la Russie, Xi Jinping l'a dit tout à l'heure, en pleine visite de Vladimir Poutine à Pékin, un peu plus d'une semaine maintenant après la venue de Donald Trump dans la capitale chinoise. Donald Trump encore, qui sera bien au sommet du G7 prévu le mois prochain à Évian. La Maison Blanche le confirme ce matin, alors que le gouvernement genevois lui pourrait décider aujourd'hui d'autoriser ou non la manifestation anti-G7 prévue en ville le 14 juin. Les recommandations de l'OMS attendues ce matin pour lutter contre la souche Bundimungo d'Ebola. L'Organisation mondiale de la santé, alertée par l'ampleur et la rapidité de l'épidémie en République démocratique du Congo, suspectée d'avoir déjà fait plus de 130 morts. Lui est le nouveau président du Centre Vaud, en pleine affaire d'Itli. Giancarlo Sergi, c'est son nom. Réuni hier soir en Assemblée Générale, les membres du parti ont par ailleurs échangé avec leur conseillère d'État, Valérie d'Itli, qui n'a pas dévoilé ses intentions pour les prochaines élections cantonale. Un nouveau glacier sous étroite surveillance à Blatten en Valais, un peu moins d'un an après l'effondrement du petit Nestorn. Le village est à nouveau sur le qui-vive. Cette fois, c'est le glacier Deutschumun qui menace de partiellement s'effondrer. L'état du Valais tempère les inquiétudes. La liste de Mourad Yakin, désormais connue pour la prochaine Coupe du Monde de football. Aux 14 noms dévoilés lundi, s'y sont ajoutés 10 nouveaux hier, dont ceux de Lucas Jacquet, Ruben Vargas et Brelem Mbolo. Premier match de la nature. Ce sera le 13 juin. Et puis la Suisse continuera-t-elle son sans faute dans son mondial de hockey? Réponse cet après-midi contre l'Autriche. Elle aussi invaincue dans ce tournoi. 3 victoires en 3 matchs. Rencontre à suivre dès 16h20 sur RTS2.
3: Vos questions à notre invité dès maintenant, 076 250 1234. Le 14 juin, on vote sur l'initiative à 10 millions de l'UDC, mais pas que. Au menu des votations, il y a aussi un durcissement de l'accès aux services civils, devenu trop gourmand en hommes aux yeux du Conseil fédéral et de la majorité bourgeoise du Parlement. La gauche combat ce texte. Deux invités sur ce sujet dans cette matinale. Demain, les arguments des référendaires, mais ce matin, Pietro Bignon, la voix des partisans de la réforme.
7: Avec vous, Mauro Poggia, bonjour. Bonjour.
15: Conseiller, vous êtes à MCG Genevois, membre du groupe UDC aux chambres et de la commission de politique de sécurité qui traite des questions d'armée, d'obligation de servir. L'an dernier, lorsqu'on votait sur l'introduction d'un service citoyen pour toutes et tous, le camp bourgeois plaidait pour le statu quo. C'était non, au final. Surtout, ne changeons rien à l'obligation de servir. Elle fonctionne très bien. Et voilà-t-y pas que quelques mois plus tard, le Parlement durcit l'accès au service civil. Ça ressemble furieusement à une promesse non tenue.
7: Écoutez, c'est une réformette. Hein. Je crois que l'ampleur que l'on donne à cette votation est sans commune mesure avec le contenu même de ce que l'on appelle un durcissement, mais qui est un durcissement léger, puisque le principe même du service civil n'est pas touché. Les environ 4000 jeunes hommes qui, au moment du recrutement, choisissent le service civil pourront toujours le faire. Ce qui est durci dans ce projet de loi, c'est effectivement le passage du service militaire au service civil pour ceux qui se sont déjà engagés dans le service militaire. Et je rappelle quand même qu'à la base, le service civil a été mis en place pour permettre aux personnes qui avaient cette objection de conscience, comme on l'appelait, puisqu'on en parle de moins en moins, de ne pas entrer dans le cursus du service militaire, de choisir le service civil. Ensuite, en 2009, on a plus exigé finalement cette objection de conscience. C'était la preuve par l'acte, comme on l'a dit. Pardon. Et donc, les personnes qui faisaient ce choix pouvaient le faire sans aucune justification. Ce n'est pas changé, bien sûr. Par contre, on a beaucoup de peine à comprendre que des personnes qui commencent leur école de recrue, voire qui sont même dégradées, à un moment donné décident de partir vers le service civil. Et là, on voit bien que ce n'est plus une question d'objection de conscience, c'est une question d'opportunité. On considère qu'à un moment donné, pour des raisons professionnelles ou autres, il est plus agréable, plus facile de choisir le service civil. Et aujourd'hui, on ne peut plus se permettre ce genre de facilité. Même si, encore une fois, la grande majorité de ceux qui choisissent le service civil le font au moment du recrutement, environ 4000 personnes, je l'ai dit, oui. Et ces personnes continueront à pouvoir le faire.
15: Oui, c'est la mesure phare de cette réforme qui impose 150 jours minimum de service civil, même à ceux qui ont déjà fait une grande partie de leur service militaire. En gros, on punit les déserteurs, c'est ça ?
7: Non, c'est pas. On peut évidemment utiliser ce slogan. Non, on comprend bien que les personnes qui choisissent à un moment donné d'aller dans le service civil plutôt que le service militaire ont généralement beaucoup plus que 100 jours qu'il leur reste à accomplir au service militaire. Et la règle est de multiplier par 1,5. Donc, pour arriver à ces 150 jours, ce que l'on fait maintenant, c'est pour éviter que ceux qui sont déjà formés, qui sont des soldats, voire des gradés formés, n'optent pour le service civil. C'est quand même un investissement pour l'ensemble de la collectivité de former nos futurs soldats. Je rappelle encore une fois que la Suisse a une neutralité armée, et si l'on veut une armée, il faut évidemment avoir des soldats et des personnes pour les encadrer. Donc celles qui ont moins de 100 jours qui leur reste à faire, eh bien, ce sera pas multiplié par 1,5, ce sera un minimum incompressible de 150 jours de service civil à faire.
15: Oui, vous dites que l'armée perd des soldats formés, mais est-ce que c'est vraiment une perte de compétences? Parce qu'au fond, ces soldats qui partent au service civil, ils disparaissent pas. Ils vont travailler dans des EMS, dans des hôpitaux, des écoles, aider des paysans de montagne. Ils vont quand même servir leur pays. Au fond, vous considérez que s'occuper de personnes démentes, par exemple, dans un EMS, c'est moins utile que faire des exercices militaires?
7: Non, votre question est provocatrice, évidemment. Évidemment, non. D'ailleurs, la loi dit que ce sont des tâches d'utilité publique, donc on n'en voit pas simplement faire une activité occupationnelle, je dirais. Et donc, c'est vrai que c'est utile, et ces personnes qui optent pour le service civil continueront à avoir cette activité d'utilité publique. Pas tout le monde d'ailleurs est éligible pour recruter un civiliste, comme on les appelle. Mais évidemment, lorsqu'on a choisi en toute conscience d'entrer dans une formation militaire, à un moment donné, il est difficile de revenir sur cette décision en disant j'ai finalement tout d'un coup des objections de conscience et je veux faire le service. Service civil. Je pense qu'il faut être conséquent avec soi-même et il faut finalement rendre la monnaie de la pièce que les contribuables mettent pour la formation de nos militaires.
15: Il faut peut-être rappeler un chiffre. Aujourd'hui, un peu plus de 7200 jeunes optent pour la voie du service civil. Pourquoi est-ce que c'est trop ?
7: Alors, en tant que tel, ce n'est pas trop, puisque nous avons les effectifs, mais je pense qu'aujourd'hui, l'obligation de servir au niveau du service militaire revêt une importance qui est clair pour tout le monde, je pense, davantage qu'il y a une vingtaine d'années. On voit bien quelle est la situation géopolitique et on ne voudrait surtout pas que si cette situation géopolitique s'aggrave, que certains opportunistes dont j'ai parlé se disent finalement je vais pas mettre ma vie, ma sécurité en danger en servant le pays avec les armes et je vais plutôt choisir un service civil. Non pas que ce soit moins valorisant et moins utile pour la collectivité, mais nous avons eu besoin d'une armée forte, et nous avons, pour pouvoir avoir ces 100 000 hommes qui sont nécessaires, nous devons en avoir beaucoup plus, on le sait très bien, lorsque les ordres de marche partent, finalement, ceux qui y répondent déjà maintenant, dans une situation de calme, espérons qu'elle dure toujours, eh bien, ne sont pas tous là au rendez-vous, donc il faut avoir un réservoir, si on passait l'expression, suffisant pour pouvoir disposer d'une armée qui puisse faire face aux nécessités.
15: Alors, on a parlé de cette mesure qui vise les personnes qui passent du service militaire au service civil. Il y en a 5 autres. On a quand même l'impression que cette réforme, c'est une série de chicanes imaginées pour dissuader les jeunes à se lancer dans le service civil.
7: C'est un léger durcissement. Avant, quand on était gradé, finalement, les jours qui restaient à faire étaient multipliés par 1,1 et non plus 1,5. Maintenant, ils seront multipliés par 1,5 également, ce qui est assez juste parce qu'on a investi encore davantage, et eux aussi d'ailleurs, dans cette formation. Je dirais pas que ce sont des chicanes, c'est simplement remettre le curseur là où il doit être. Il y a une règle qui est celle du service militaire. Il y a la possibilité qui est dans notre loi de choisir le service civil dans des conditions particulières parce que on ne veut pas aller à l'encontre de la conscience des gens, on veut la respecter. Mais d'un autre côté, il ne faut pas utiliser le prétexte de l'objection de conscience pour faire quelque chose que l'on considère à un moment donné plus agréable pour sa vie.
15: Il faut quand même rappeler que le service civil est plus long que le service militaire. Il est déjà pénalisé en soi. Malgré cela, des milliers de jeunes le choisissent. Est-ce que c'est pas la preuve quand même qui répond à un besoin légitime, c'est pas un libre service.
7: Oui, d'ailleurs, les personnes qui d'emblée au recrutement disent « moi je ne veux pas prendre les armes, je veux aller au service civil » continueront à le faire et je pense que la question que les jeunes doivent se poser, c'est à ce moment-là qu'ils doivent se la poser et pas une fois qu'ils ont commencé leur école de recrue, voire pire, après leur école de recrue, lorsqu'il y a les cours de répétition. Donc encore une fois, c'est simplement remettre le curseur là où il doit être, ce ne sont pas des chicanes. Par contre, à l'inverse, les référendaires utilisent ce référendum pour faire passer un message qui est très différent. C'est pour jauger la population. On comprend bien que derrière tout cela, il y a le groupement pour une Suisse sans armée qui finalement vise à la suppression de l'armée, même si la population suisse s'est prononcée à plusieurs reprises en faveur de son maintien. Donc c'est plus une valeur symbolique, je dirais, que prend cette votation que sur le fond.
15: Alors on posera la question demain à Fabien Fiva qui répondra à vos arguments, le Verneuil-Châtelois. Parlons un peu maintenant des institutions qui accueillent ces civilistes, puisque ces civilistes, ils ne se tournent pas les pouces, ils servent la société, hôpitaux, EMS, institutions sociales. Vous avez été conseiller d'État à Genevois en charge de la santé. Vous savez que ces lieux manquent de personnel et qu'au fond, si on durcit l'accès aux services civils, on risque potentiellement de pénaliser ces institutions qui ont besoin de main-d'œuvre.
7: Sans doute, même si ça reste à la marge, mais alors il faut se poser la question, est-ce qu'on utilise le service civil pour éviter de donner des subventions à des organisations d'utilité publique ou leur donner les moyens par d'autres instruments financiers pour pouvoir engager du monde? Parce que finalement, un civiliste crée une distorsion de la concurrence par rapport à des personnes qui sont sur le marché qui pourraient faire ce travail, et il est plus commode, notamment pour des associations, des petites associations, d'avoir un civiliste qu'on ne paye pas, plutôt que d'engager quelqu'un. Donc ne faudrait-il pas, à ce moment-là, que la collectivité mette les moyens nécessaires pour que cette institution puisse engager quelqu'un qui soit un professionnel et qui ne fait pas simplement cela pour comme alternative au service militaire, pour pouvoir pouvoir répondre aux besoins de la population, si c'est véritablement une institution d'utilité publique.
15: Concernant les motivations des civilistes, une étude a été faite en 2024. Elle montre que les personnes se tournent vers le service civil pour donner du sens à leur engagement, parce que apporter une contribution, c'est apporter une contribution plus utile à la société que dans le service militaire. Est-ce qu'au fond, c'est pas plutôt à l'armée aujourd'hui de se poser des questions? Pourquoi ne pas améliorer le service militaire plutôt que de s'attaquer au service civil?
7: Alors, il y a certainement une réflexion qui doit être aussi menée, elle l'est à ce niveau-là, effectivement au niveau de la formation de nos militaires. Encore une fois, je pense pas que quand vous demandez à quelqu'un pourquoi il a fait un choix, il dira « mon choix n'a pas de sens ». Donc tout le monde évidemment pense qu'il va donner un sens, y compris les jeunes qui s'engagent dans le service militaire, le font parce qu'ils considèrent que cela fait sens de donner les moyens à notre pays de pouvoir se défendre si un jour, par malheur, il est attaqué. Je pense qu'effectivement, il y a un travail des deux côtés à faire. Le but, c'est pas d'avoir une quantité de personnes uniquement au niveau du service militaire, mais d'avoir des gens avec la qualité nécessaire. Cette qualité veut dire non seulement le matériel, et là, il y a beaucoup de travail à faire. Vous le savez, les budgets sont régulièrement votés par le Parlement, mais aussi au niveau de la formation, de l'encouragement, de l'encadrement, pour que les gens aient réellement le sentiment que lorsqu'ils se rendent, ils répondent à un ordre de marche, ils le font parce qu'ils vont faire des choses utiles pour la collectivité et pas simplement remplir le temps, comme je l'ai peut-être connu quand j'ai fait mon service militaire il y a plus d'une quarantaine d'années.
15: Oui. Les opposants parlent de cette réforme comme d'une tactique du salami, ce durcissement. Ensuite, d'autres viendront, la fusion service civil protection civile, réintroduction de l'examen de conscience, bref au fond une sorte de suppression par étapes du service civil. Pourquoi est-ce qu'ils ont tort, les opposants ?
7: Je pense qu'on ne peut pas rejeter une réforme qui fait sens simplement parce qu'il serait la porte ouverte à une nouvelle réforme qui, le cas échéant, si elle devait voir le jour, pourrait faire l'objet d'oppositions qui seraient à ce moment-là fondées. Je pense qu'on n'est pas en train de mettre le pied dans une porte, on est en train de simplement de durcir, et encore quand je dis durcir de manière soft, comme on dit, le système actuel pour revenir au sens premier du service civil. Je pense que c'est un mauvais argument de venir dire n'entrez pas dans ce jeu-là, parce que sinon, à terme, ça va être la suppression du service civil. On le sait qu'à ce moment-là, il y aurait une forte mobilisation et personne n'y songe aujourd'hui à supposer que ce soit une bonne chose. Ce n'est pas mon avis.
15: Et vous voterez donc oui à cette réforme le 14 juin, Mauro Poggia. On recevra demain le Verne Châtelois, Fabien Fiva, qui est un opposant à cette réforme.
3: Vous êtes notre invité. Il y a une question pour vous de Pierre de Genève qui nous écrit. Il n'y a pas si longtemps, on a voté pour un service citoyen pour tous. Cette initiative a été refusée. Elle aurait pourtant permis de mettre sur le même pied tous les habitants de ce pays. Elle aurait assuré d'avoir assez de militaires et assez de civilistes pour assurer ces différentes missions. Quand on pense au fiasco du F-35, est-ce que cette initiative n'est pas une nouvelle preuve de l'asservissement de notre gouvernement aux États-Unis et au lobby militaire pro-américain ?
7: Oh, ça va très loin.
3: Non, et je vous ai pas tout lu encore la question parce qu'elle fait des kilomètres, mais on vous écoute.
7: Non, mais je pense que l'initiative pour un service citoyen a été refusée à juste titre parce qu'elle partait d'un bon principe. Je pense que tout le monde doit se poser la question de quelle manière il peut aider la collectivité. Par contre, évidemment, cela aurait mis à disposition un nombre important de jeunes qui auraient été obligés de servir d'une certaine façon sans qu'on ait précisément les moyens de leur donner la possibilité d'avoir un sens à ce qu'ils font. Donc, encore une fois, aujourd'hui, nous avons des outils qui permettent à celles et ceux qui doivent entrer dans l'un ou l'autre de donner un sens à ce qu'ils font. Il y a encore une marge de progression, j'en suis certain, mais de faire en sorte que tout le monde doive servir sans qu'on sache exactement ce qu'on va leur faire faire, je pense que c'était ça le gros problème de cette initiative.
3: On passe à la revue de presse, si vous le voulez bien, avec Valérie Droux. On parle finance pour commencer, Valérie.
8: Et ce cri du cœur en une du Blic, rendez l'argent, un cri adressé au canton. Ils se trompent dans leurs calculs, écroulent sous l'argent, résume le journal. Chaque année, les directeurs des finances prévoient dans leur budget des déficits colossaux pour les cantons. Et les cantons ensuite engrangent d'énormes bénéfices. En 2024, ils ont enregistré un total excédentaire, un excédent total de 1,34 milliard de francs au lieu du déficit de 2,4 milliards prévu dans leur budget. Les cantons se sont donc trompés de près de 4 milliards de francs. Dans leur calcul, ils croulent sous l'argent, écrit le Blick. Alors, le groupe de réflexion libéral Avenir Suisse réclame des réductions d'impôts pour tout le monde. L'idée, en tout cas, est sur la table à Zoug, explique le Blick. Son parlement cantonal en discute demain. De l'argent, si vous en avez, vous avez peut-être envie de le placer. Le quotidien jurassien explique ce matin que les banques régionales ont la cote. Elles affichent une progression parfois spectaculaire de leur performance en bourse, alors que ce n'est pas forcément là qu'on les attend. Alors pourquoi ce carton? Eh bien, c'est l'effet débâcle de Crédit Suisse, un véritable choc psychologique. Alors, les clients sont séduits par les politiques boursières prudentes de ces petits établissements.
3: Autre changement de paradigme dans vos journaux, ça concerne les manifestations.
8: Et en particulier, celle attendue à Genève, en marge du G7 d'Évian, mi-juin. Dans le temps, une opinion signée du politologue genevois Frédéric Esposito et du professeur honoraire de l'Uni de Genève, Rémi Baudouy. L'espace public a changé, explique-t-il. Longtemps, les manifs, c'était un groupe identifié, des revendications lisibles, une temporalité limitée, des interlocuteurs désignés. Aujourd'hui, une partie des manifestants ne cherche plus seulement à exprimer une revendication, mais aussi à désorganiser, perturber ou délégitimer l'appareil sécuritaire lui-même. Genève revendique son statut de ville internationale, mais cette identité est beaucoup moins acceptée lorsqu'elle implique d'accueillir les conflits produits par cette même mondialisation. Il faut donc, conclut-il, sortir d'une approche binaire opposant naïvement liberté et sécurité. Nous continuons à parler de sécurité publique avec des catégories anciennes, alors que les formes contemporaines de mobilisation ont profondément changé.
3: Le Monde, carcéral aussi dans vos journaux ce matin.
8: Révélations et dysfonctionnements dans Arc Info. Le journal s'est procuré un rapport commandé par la direction du service pénitentiaire neuchâtelois. Un rapport qui lève le voile sur l'instabilité qui frappe l'office d'exécution des sanctions et de probation. Le dit rapport pointe cette instabilité qu'il qualifie de structurelle. Et si le service fonctionne encore, eh bien c'est grâce à un haut niveau de professionnalisme individuel. On lit aussi la perte de confiance dans la hiérarchie, une hiérarchie qui ne connaît pas suffisamment le réel travail de l'office. Le rapport fait aussi des recommandations pour stabiliser la situation. Il faut sortir d'un fonctionnement trop largement fondé sur l'oralité, les habitudes et les ajustements implicites. La prison encore, avec un grand récit dans le temps sur le parcours insensé d'un condamné. C'est l'histoire d'un quinquagénaire condamné à 16 mois de prison pour avoir tenté de blesser un policier venu régler une querelle de voisinage. Il est enfermé depuis plus de 20 ans sous le coup de mesures d'internement destiné à protéger la société et à le soigner. Mais ces mesures n'ont fait qu'aggraver ses troubles. Une impasse carcérale, comme la qualifie l'article. Le tribunal fédéral doit se prononcer d'ailleurs sur ce cas. Et dans son éditorial, la journaliste Fatih Mansour estime que cette logique fait que, face à la possible commission d'actes plus graves à l'avenir, ces personnes ont été durablement privées de leur liberté, quitte à les rendre plus ingérable ou plus malade encore. Il faut savoir, c'est la conclusion et le titre de l'éditorial, il faut savoir prendre parfois le risque de la liberté.
3: Tout autre chose pour terminer, Valérie, avec du suisse allemand.
8: Celui qu'on écrit. Alors oui, je sais, hein, on a toujours appris que le suisse allemand ne s'écrivait pas, qu'il se parlait seulement. Mais les temps changent, là aussi. Dans les journaux Tamedia alémanique, l'étude menée par un linguiste de l'université de Berne fait un constat très clair. 80% des 25-40 ans écrit

0: Notable, le dialecte haut-valaisan, considéré même pour les locuteurs suisse-allemands comme très difficile, n'est presque jamais utilisé, lui, à l'écrit.
1: Ça me rassure.
0: Si même à l'oral, c'est compliqué.
2: Maro Poggia, est-ce que vous vous débrouillez en suisse-allemand?
3: Non, honnêtement, c'est compliqué.
2: C'est compliqué.
3: C'est compliqué. Heureusement que mes collègues se donnent la peine. Je pense qu'ils ont de la peine, mais en tout cas, ils s'efforcent de parler le hors-deutsch, ce qui facilite beaucoup les
2: mais
3: choses.
2: Mais ça vous péjore pas dans les tractations, parce qu'on dit que tout se négocie et beaucoup en suisse allemand dans les pas perdus, mais pas forcément en plenum.
3: Je n'ai pas cette impression, mais il est évident que c'est un atout de parler de suisse allemand, ça il faut le dire.
2: Quel regard vous portez aussi sur la réponse que Genève apporte aux manifestations potentielles anti-G7 qui vont arriver? Ces deux intellectuels dans la presse ce matin qui disent ça a radicalement changé, une partie des manifestants ne cherche plus aujourd'hui à exprimer juste une revendication, mais à désorganiser, délégitimer l'appareil sécuritaire lui-même. Est-ce que la réponse apportée par votre canton, votre ville, est la bonne?
3: Alors je me garderai de donner des conseils à qui que ce soit. Personnellement, j'ai toujours considéré que refuser ou interdire une manifestation lorsque l'on sait qu'elle aura lieu de toute façon est sans doute la pire des choses, puisqu'à ce moment-là, on n'a plus d'interlocuteur pour pouvoir la canaliser, même si on sait que le risque d'infiltration d'éléments particulièrement radicalisés est toujours présent. Je pense que il faut trouver des solutions. Je pense que refuser une manifestation telle celle-là, c'est laisser le chaos s'installer et c'est beaucoup plus compliqué pour la police, il faut le dire.
2: Mais pour l'instant, Genève n'a pas encore donné sa position officielle, ni accepté ni refusé, hein, si on est bien informé. Vous restez encore un instant avec nous parce que ce qui va suivre va vous intéresser. Vous avez certainement vécu ça dans votre longue carrière politique, Maro Poggia, l'histoire d'un buzz, qu'il soit bon ou qu'il soit mauvais. Mathieu Wildaber, pour Parlons Peu, Parlons Bien, vous décortiquez tout ça sous l'angle rhétorique, l'univers du buzz sous l'angle rhétorique ce matin.
4: Exactement, nous parlons ce matin d'une montre, mais surtout du bruit qu'elle a engendré. La Royal Pope, née de la collaboration entre Swatch et Audemars Piguet, sortie samedi dernier. Cette collaboration n'a pas seulement vendu de l'horlogerie, elle a vendu des files d'attente nocturnes, des bagarres et même des fermetures de magasins. Des images qui ont d'ailleurs fait le tour du monde.
2: Ça, c'est ça, être victime de son succès, on peut le dire, Mathieu?
4: Victime. Valérie, soyons honnêtes, derrière cette collaboration, la communication était millimétrée. Tout a été fait pour créer ce buzz. Et ça, ça se décrypte. Premier rouage, ce que le marketing appelle le teasing. Derrière ce terme, il y a une technique rhétorique, la suspension. C'est l'art de suspendre volontairement l'information attendue. On annonce de grandes choses, mais sans en dévoiler la substance. On retarde le moment de dire et c'est précisément ce délai qui va créer le désir. Deuxième rouage, encore plus puissant pour créer le buzz, l'effet de dichotomisation. Plus un sujet est polarisé, plus il génère des réactions. Dans le cas de la collaboration entre Swatch et Audemars Piguet, le sujet est tout trouvé, le luxe accessible. C'est un terrain de jeu parfait car les camps vont immédiatement débattre sur la toile. Il y a les défenseurs, les indignés, les connaisseurs, les amateurs et même dans ce cas précis, les riches et les pauvres. Résultat, les pour les contre deviennent des adversaires qui se défendent et qui défendent instinctivement leur propre camp. Et tout ce petit grabuge, eh bien, ça servira à la cause de l'entreprise sans qu'elle ait à débourser le moindre centime.
2: Ce petit grabuge. Bon, aussi efficace que soit la stratégie pour créer le buzz, ça n'efface pas les scènes de chaos devant certains magasins Swatch quand même.
4: Vous avez parfaitement raison, Valérie. D'ailleurs, la question a été posée à Nick Hayek, président du Swatch Group. Voici ce qu'il dit au sujet de ces quelques débordements.
5: Ils veulent tous l'avoir. Et ça, c'est positif pour nous, pour toute l'industrie horlogère suisse. Alors soyons heureux. Et les bousculades, et que les gens se battent. Mais quand est-ce qu'il y avait la dernière fois qu'un produit suisse, les gens se battent pour essayer de l'avoir? Moi, je me souviens pas. C'est pas négatif, bien sûr. Moi, je voudrais pas voir ces scènes. On fait tout pour organiser ça en paix.
4: Il regrette ce qu'il s'est passé, mais il explique tout de même que si ces gens se sont battus, c'est grâce à un produit suisse qui rayonne. La tournure est très habile, il ne nie pas les scènes de bagarre, il les concède puis les retourne. Le désordre devient alors une preuve de succès, c'est une figure codifiée en rhétorique lorsque le reproche devient un argument favorable. C'est le fameux « oui chérie, je t'ai menti, mais c'était pour te protéger
2: ». J'adore. Bon, finalement Mathieu, entre un good buzz et un bad buzz, est-ce vraiment important si au final l'entreprise fait parler d'elle?
4: On croit souvent qu'ils se valent, mais j'ai un avis sujet assez différent. C'est faux. La différence se joue sur un point, la trace qu'ils vont laisser. Un bad buzz, même s'il offre une médiatisation, c'est un peu comme cette tache propre que vous avez sur votre plus beau vêtement. Hein, vous avez beau

0: nettoyer, c'est ripolliner, peu importe, on en voit toujours les contours, on se souvient. Le risque, eh bien, que ce déficit réputationnel ressurgisse à tout moment. Et souvent, ça ressurgit lorsque l'entreprise a besoin de la confiance du public. Finalement, le buzz, c'est comme inviter trop de monde chez soi. Sur le moment, on se sent populaire. Le lendemain, on ne peut que constater l'état du salon. Ce qui importe réellement, ce n'est pas le nombre de personnes qui viennent, mais ce qu'elles diront en partant.
1: J'adore l'image. Merci beaucoup. Mathieu Wildaberg, notre spécialiste de la rhétorique. Mauro Poggia, vous avez suivi cette affaire, ces ruées, ces cohues pour cette montre Swatch Audemars Piguet.
2: Enfin, je l'ai suivi comme tout le monde.
1: Dans l'actu, mais vous en avez pensé quoi?
2: Personnellement, ben, je trouve que c'est un succès médiatique. Je pense qu'il y a du brio derrière. Il faut le reconnaître. Je pense que personnellement, j'aurais pas fait la queue, mais voilà. Il y a quelque chose de malsain quand même, parce qu'on se rend bien compte qu'il y a des gens modestes qui se sont dit je vais être parmi les premiers, l'acheter, la revendre pour me faire un peu d'argent. Alors on utilise aussi cette précarité d'une partie de la population pour se faire de la publicité. C'est pas très sain non plus. Maintenant, j'ai entendu M. Hayek, lui, évidemment...
1: Très décomplexé dans sa réponse, en tout cas.
2: Oui, bah, il dit tout et son contraire en quelques minutes. Je pense qu'on a compris que pour lui, bon, il aurait déploré qu'il y ait des blessés, ça on comprend bien, et tout le monde l'aurait fait comme lui. Par contre, le fait que les gens se bousculent pour acheter le produit, c'est très bien, même si on se rend compte que c'est quand même un feu de paille et que déjà maintenant, il est en train de retomber.
1: Merci beaucoup. En tout cas, d'être venu dans la matinale ce matin. Mauro Poggia, conseiller aux États MCG de. C'est juste, oui, MCG. J'avais un doute.
3: MCG,
2: toujours, et encore.
1: Je suis désolée.
3: Et pour longtemps encore.
1: Non, mais je vais atterrir. Du canton de Genève, et vous allez voter oui à ce durcissement sur le service civil. On vote le 14 juin prochain. On reçoit un opposant.
3: Le Verneuil-Châtelois, Fabien Fiva, demain, oui.
1: Très bien. Merci beaucoup, Mauro Poggia. Bonne journée.
2: Merci à vous. Bonne journée à toutes et à tous.
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1: La circulation s'intensifie sur les principaux axes du réseau routier romand. Toutefois, aucune perturbation n'est à signaler.
4: Infotrafic RTS en collaboration avec les CFF et le TCS.
1: De nombreux nuages bas résiduels en début de journée, sinon on passera assez vite à un temps ensoleillé aujourd'hui avec des cumulus et quelques averses isolées probables dans l'après-midi. Les températures de 10 degrés au minimum à 21 au maximum. Bonjour Eric Guevara-Frey.
5: Et bonjour Valérie.
1: Vous êtes là, c'est à vous Eric, à bonne émission.
5: Merci et bienvenue si vous nous rejoignez sur RTS Première, il est 8h. C'est parti pour une demi-heure ensemble à travers la planète et devant votre porte. Bonjour Audrey Mondy.
6: Bonjour.
5: À la une de votre journal, plan d'urgence pour l'OMS contre Ebola.
6: L'Organisation mondiale de la santé qui lance l'alerte. L'épidémie inquiète par son ampleur et sa rapidité. Vaccin, nouvel essai clinique. Des nouvelles recommandations seront dévoilées aujourd'hui. Lors de la poignée de main sino-russe à Pékin, Vladimir Poutine rencontre en ce moment Xi Jinping. Nous serons avec notre correspondant en Chine dans quelques instants. Puis au mondial de hockey sur glace, objectif 4 victoires consécutives pour la Suisse qui affronte cette après-midi, sa voisine, l'Autriche.
5: Après le journal, tout un monde vous offre le regard d'une philosophe sur l'intelligence artificielle. Qu'est-ce qui reste aux humains s'ils sont concurrencés par la machine? Sur le langage qui était pourtant l'un de leurs attributs. Et qu'est-ce que ça fait de parler à une machine qui ne laisse la place ni au silence, ni à la frustration? Mazarine Pinjot en interview. Rendez-vous après le journal.
6: Des hôpitaux déjà saturés en République démocratique du Congo, 130 morts et plus de 500 cas suspects. L'épidémie Ebola inquiète par son ampleur et sa rapidité de propagation. L'Organisation mondiale de la santé a convoqué hier un comité d'urgence. Elle doit donner aujourd'hui ses recommandations pour lutter contre cette nouvelle souche d'Ebola, Bundi Bungio, qui intrigue autant qu'elle fait peur, Jérémy Lanche.
7: Cette souche a déjà provoqué deux épidémies. La première en 2007 dans le district de Bundibungyo en Ouganda, d'où elle tire son nom. La deuxième en RDC en 2012, pour en tout quelques 70 morts connues. Cette souche serait en effet moins mortelle que la forme Zaïre d'Ebola, la plus répandue et aussi la plus virulente. Toute la question, c'est maintenant de savoir si les seuls vaccins existants contre Ebola, c'est-à-dire contre la forme Zaïre, peuvent aussi protéger contre la forme plateforme Bundi Bungyo. Un vaccin, le RVBO, fabriqué par l'américain Merck, pourrait être de ceux-là. Face à l'urgence, l'OMS a le choix, passer outre les précautions d'usage et le recommander, ou bien demander des essais cliniques en urgence. Lors de la dernière grande flambée d'Ebola en RDC en 2018, il avait fallu 2 ans pour contrôler l'épidémie, alors que le vaccin était déjà disponible.
8: Voilà, et puis Ebola et déjà les quelques leçons de santé publique qu'on peut en tirer. Nous en parlerons avec notre invité dans Tout un monde à 8h10.
6: Donald Trump assistera au sommet du G7 mi-juin à Évian, France voisine. Un responsable de la Maison-Blanche l'a confirmé hier soir. Selon le site d'information Axios, le président américain souhaite notamment discuter d'intelligence artificielle et de l'emprise de la Chine sur les minerais stratégiques. La Chine, justement, est des mots élogieux entre Xi Jinping et Vladimir Poutine à Pékin. Ce matin, les présidents russes et américains et chinois se rencontrent moins d'une semaine après le sommet en Chine avec Donald Trump. Au menu des discussions, l'instabilité au Moyen-Orient et la coopération en matière énergétique. Jordan Davis, la Chine veut réaffirmer l'axe sino-russe.
9: Devant le palais du peuple, les visites d'État se suivent et se ressemblent. Xi Jinping recevait Vladimir Poutine devant une garde d'honneur militaire et avec des enfants agitant des drapeaux et des rameaux de fleurs. En face à face, les deux leaders partageaient des mots publics élogieux, une relation inébranlable selon Xi Jinping, une dynamique forte et positive pour Vladimir Poutine. Pendant cette rencontre, le dirigeant russe espère en effet débloquer un projet de gazoduc reliant les deux pays. Pour une Russie économiquement isolée depuis son invasion de l'Ukraine, la Chine est devenue un partenaire vital. Officiellement, Pékin se dit neutre et impartial dans ce conflit, mais selon une enquête de l'agence Reuters, citant des renseignements européens, la Chine aurait formé du personnel militaire russe l'année dernière.
6: Et les tensions au Moyen-Orient s'invitent dans les discussions.
9: Xi Jinping a dit qu'une reprise des hostilités serait, et je cite, « inopportune », un message dirigé à la fois aux Iraniens, mais aussi à Donald Trump, qui disait avoir repoussé une extrémiste de nouvelles frappes pour donner un peu plus de temps aux négociations avec Téhéran. Et tout à l'heure, le gouvernement chinois a annoncé des achats de 200 appareils Boeing ainsi que des produits agricoles américains, confirmant ainsi les annonces de Donald Trump de la semaine dernière. Ce timing pile pendant cette rencontre sino-russe pour interpeller, une manière sans doute pour la Chine de montrer qu'elle maintient des relations importantes et indépendantes avec plusieurs grandes puissances.
6: Jordan Davis, notre correspondant à Shanghai. Dans le canton de Vaud, le centre a élu hier soir son nouveau président en pleine affaire d'Itli. Giancarlo Sergi reprend les rênes de la section cantonale. Les membres du parti ont aussi échangé avec leur conseillère d'État visée par une instruction pénale pour abus d'autorité. Valérie d'Itli n'a toutefois pas dévoilé ses intentions pour les prochaines élections cantonales. Les abeilles doivent être bien mieux protégées en Suisse. Les associations d'apiculture ont lancé hier une initiative populaire pour inscrire la protection de la pollinisation dans la Constitution. La Suisse abrite environ 600 espèces sauvages. Plus de la moitié d'entre elles sont menacées et 59 sont déjà éteintes. Mais qu'en est-il des abeilles domestiques ? Alexandre Eby, professeur en agroécologie à l'Université de Neuchâtel et apiculteur.
10: Elles vont bien parce qu'on s'acharne à les faire aller bien. Mais si je devais répondre brièvement, je dirais qu'elles ne vont pas bien. Et la raison pour laquelle elles ne vont pas très bien, c'est l'appauvrissement du milieu naturel. Donc on a des chiffres par rapport à la mortalité. On a des statistiques qui permettent de comprendre qu'on maintient le cheptel. Moi, c'est ma pratique. Et c'est de plus en plus dur de faire juste. Hein. On essaie de réagir aux aléas du climat. On a des pathogènes, des varroas, des virus, des bactéries. On a un frelon asiatique, des produits phytosanitaires. Moi, je pense qu'on a encore un travail monumental à faire pour accompagner le monde agricole pour trouver les alternatives aux produits les plus néfastes. Donc c'est de plus en plus compliqué, quoi. Donc avant, il y a quelques décennies, l'apiculture, c'était des boîtes dans lesquelles il y avait des abeilles. On récoltait le miel. Maintenant, l'apiculture, c'est un cahier des charges, c'est des responsabilités, c'est un suivi quotidien pendant la saison de nos abeilles pour les maintenir en bonne santé.
6: Des propos recueillis par Fouette Boukari. Un an après l'effondrement du Petit Nestorn sur le village de Blatten, un autre glacier provoque l'inquiétude en Haut-Valais. L'Oeschumun est instable et fait l'objet d'une surveillance accrue selon la commune de Blatten. Des glissements de terrain isolés se sont produits ces derniers mois, mais les autorités cantonales se veulent rassurantes. Les premières conclusions ne laissent pas présager d'éboulements massifs en contrebas. À Paris, les animateurs du périscolaire se mobilisent. Ces employés d'écoles et de crèches municipales sont appelés à la grève jusqu'à vendredi, en plein scandale de violences sexuelles et maltraitances présumées contre des enfants. La mairie défend une ligne de fermeté. Après plusieurs signalements, les syndicats, eux, dénoncent des agents fragilisés et un service public à bout de souffle. Notre correspondant à Paris, Benjamin Louis.
11: plus d'une centaine d'établissements concernés, 84 écoles maternelles, une vingtaine d'écoles élémentaires et une dizaine de crèches. À Paris, le scandale des violences présumées dans le périscolaire s'étend désormais à tous les arrondissements de la ville. Et le parquet commence à tirer la sonnette d'alarme. La procureure de Paris, Laure Bécuot, dit avoir elle-même signalé l'accumulation des procédures.
12: Il y a un nombre considérable de dossiers en attente à la brigade criminelle, qui là aussi, c'est un point d'alerte qui a été écrit par mes soins dans ce qu'on appelle le rapport du ministère public.
11: Une crise politique pour la mairie de Paris. Depuis le début de l'année, 78 agents ont été suspendus, dont 31 pour des soupçons de violences sexuelles. Le nouveau maire Emmanuel Grégoire a choisi une ligne de fermeté, suspension automatique au moindre signalement. Une réponse censée rassurer les familles. Mais chez les animateurs eux-mêmes, elle provoque une autre inquiétude, celle d'être mise en cause à tout moment, parfois sur la base d'un simple mail de parents. Éric Leclerc est directeur d'accueil périscolaire et syndiqué FSU.
13: Un exemple, deux enfants qui vont se battre dans la cour de récréation, l'animateur, il va être sur un dilemme. Est-ce que je sépare les enfants au risque peut-être de saisir l'épaule, le bras d'un enfant et d'être accusé de violence? Un enfant de maternelle qui va avoir un accident, un pipi, est-ce que je le change? Les agences sont en plein craquage.
11: Sept syndicats appellent à la grève jusqu'au 22 mai. La mairie, elle, promet 20 millions d'euros d'avantages de formation et une convention citoyenne sur les temps de l'enfant. Mais pour l'instant, le périscolaire parisien reste pris entre deux urgences, protéger les enfants et tenir un service public au bord de la rupture. Benjamin Luis, RTS, Paris.
6: Des nouvelles plaintes pour viol seront déposées ces prochains jours contre Patrick Bruel. L'avocate de l'animatrice Flavie Flamand l'a annoncé hier. Le chanteur français est déjà visé par 4 enquêtes pour viol et une pour agression sexuelle. Et en réaction à cette affaire, une salle de spectacle au Québec a décidé hier d'annuler 3 concerts de Patrick Bruel prévus en décembre.
8: Du hockey sur glace, maintenant la Suisse vise un 4e succès cet après-midi au Mondial à Zurich.
6: L'équipe nationale affronte une voisine, l'Autriche, dès 16h20. Objectif, maintenir son invincibilité dans le tournoi après 3 premières victoires convaincantes à l'Intevo.
14: Les Helvètes partent largement favoris face à la sélection du Zurichois Roger Bader, un adversaire voisin que la Suisse connaît bien, avec notamment un large succès 6-0 en quart de finale du Mondial 2025. Mais les Suisses se souviennent aussi d'un match très accroché à Prague en 2024, remporté 6-5. Attention donc au piège, les Autrichiens restent sur 2 victoires contre la Grande-Bretagne et la Hongrie et pourront compter sur le renfort du jeune attaquant des ZSC Lions, Vincent Rocher. Côté Suisse, la ligne offensive emmenée par Sven Andrighetto impressionne. Le Zurichois compte déjà 5 points et forme avec son compère de club Denis Malguin l'un des duos les plus en vue de ce mondial à domicile. Sauf énorme surprise, la Suisse devrait confirmer sa montée en puissance avant des rendez-vous plus corsés et notamment le duel tant attendu face à la Finlande pour la première place de la phase de groupe.
6: Suisse-Autriche, le coup d'envoi c'est à 16h20. Ce match est bien sûr à suivre dès 16h05 en images sur RTS2 et sur tous les vecteurs de la RTS.
8: Bien sûr, et évidemment. On sait que vous regarderez évidemment, grande
6: peut-être
8: fan
6: que je serai à la sieste.
8: Parce que vous êtes en bonheur, ça va. Allez, merci Audrey Mondy, à très bientôt, il est 8h10.
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15: Il y a ce sentiment de la population d'être coupée du monde.
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8: Bonjour, Ebola, l'épidémie prend une vitesse et une ampleur inattendue. Elle touche une région déjà en crise humanitaire et politique. Pourquoi a-t-elle été détectée tard? Quelles leçons pour la santé publique peut-on en tirer? On en parle avec notre invité. C'est un peu comme si les États-Unis s'étaient préparés à lâcher Taïwan. L'archipel s'inquiète depuis la visite de Donald Trump à Pékin et certains de ses propos. Et puis le regard d'une philosophe sur l'intelligence artificielle. Qu'est-ce qui reste aux humains s'ils sont concurrencés par la machine, sur le langage qui était pourtant l'un de leurs attributs? Et qu'est-ce que ça fait de parler à une machine qui ne laisse la place ni au silence, ni à la frustration? Mazarine Pinjot en interview. 3, 2, 1. Bonjour Frédéric Jacquerio.
17: Bonjour.
8: Nous allons parler Ebola avec vous. Vous êtes médecin adjointe au Centre des maladies virales émergentes des hôpitaux universitaires de Genève. Vous connaissez ce virus pour avoir notamment travaillé sur le terrain autour de lui. 136 morts, 543 cas suspects. Ce sont les chiffres actuels donnés par le ministre de la Santé de République démocratique du Congo où l'épidémie actuelle a démarré avec l'Ouganda. L'OMS a déclenché dimanche une urgence de santé publique internationale. Donc c'est pas une urgence pandémie, hein. On n'est pas du tout à ce niveau d'alerte. Mais est-ce que, Frédéric Jacquerio, comme d'autres spécialistes, vous êtes étonné vous aussi par l'ampleur et la vitesse avec laquelle cette épidémie se répand ?
17: Alors peut-être pas étonné, mais en tout cas très préoccupé. Vous avez raison, c'est une épidémie qu'on a on n'a pas détecté tout au début. On a l'impression que ça fait plusieurs semaines qu'il y a des morts suspectes, et puis ça a pris du temps jusqu'à ce qu'on puisse confirmer en fait le virus qui cause en fait cette épidémie.
8: Et pourquoi ça a été détecté tardivement? Est-ce qu'on aurait dû surveiller plus? Est-ce qu'on aurait pu surveiller plus?
17: Alors vous l'avez dit dans l'introduction, c'est une zone où il y a une crise humanitaire prolongée, une zone compliquée, beaucoup de conflits internes, donc une situation de sécurité difficile. Ça c'est une des raisons. L'autre raison c'est que c'est un virus. Donc il y a plusieurs virus Ebola. Il y a celui que tout le monde connaît qui est avant s'appelait Zaïre, qui a causé l'épidémie, la grande épidémie d'Afrique de l'Ouest en 2014. Mais il y a d'autres virus dans la même famille. Il y a le virus Soudan qui a fait quelques épidémies en Ouganda récemment, et puis celui-ci qui a fait deux épidémies dans le passé, en 2007 et 2012. Donc on le connaît, si vous voulez, moins bien, hormis qu'en termes de maladie, c'est très similaire.
8: La République démocratique du Congo dépendait à 60% de l'aide humanitaire américaine, hein, qui a été supprimée l'année dernière par Donald Trump. Quand il est revenu à la Maison-Blanche, on en a beaucoup parlé, il a entièrement démantelé l'agence fédérale USAID. Est-ce que la détection des premiers cas a pu être retardée à cause de ça? C'est une accusation qu'on a entendue.
17: Alors, bon, c'est un facteur. Je pense surtout maintenant, c'est une difficulté dans la réponse, parce que c'est toujours bien d'avoir des agences qui sont bien intégrées dans un lieu, avec des intermédiaires au niveau communautaire et tout ça. Donc, c'est clair que d'avoir des agences internationales ou nationales, hein, qui sont auprès des communautés, c'est toujours beaucoup plus facile après dans la réponse en termes de confiance de la part des communautés.
8: Donc là, on sent sur le terrain, maintenant, dans la réponse, vous dites qu'on sent ce manque d'aide qui n'est plus là.
17: Oui, c'est sûr qu'on a perdu un acteur. Donc ça, c'est une chose qui est, avec ce qui est en train de se passer, il va falloir une réponse absolument massive, une coordination entre tous les acteurs. Donc d'en avoir un de moins, c'est bien sûr parce que ça venait aussi avec beaucoup de soutien financier, oui, et de ressources humaines. Donc oui, ça c'est sûr que c'est problématique.
8: Quand l'OMS décrète cette urgence de santé publique internationale, est-ce que c'est une décision purement sanitaire ou est-ce qu'elle a aussi un aspect politique, justement? Est-ce qu'elle a aussi une vocation à mobiliser?
17: Oui, alors il y a les deux, hein. Donc je pense que donc au niveau sanitaire, oui, on est préoccupé. C'est une région qui est où il y a beaucoup de gens qui sont déplacés à l'interne, une population très mobile et puis une frontière poreuse avec l'Ouganda, avec les différents pays voisins. Donc une région justement avec tous ces conflits internes, avec un problème de sécurité. Donc il y a beaucoup d'éléments qui sont assez explosifs pour faire que cette épidémie va être difficile à contrôler. Donc oui, ça c'est clair que c'est important. Cette déclaration va faire qu'il y aura une coordination entre les États. Il y aura aussi plus d'attention, probablement plus d'argent qui va venir pour soutenir. Donc il y a cette dimension-là qui est certainement prise en compte dans la décision.
8: Oui, parce que la RDC, la République démocratique du Congo, l'Ouganda n'ont pas les moyens de faire face seuls, évidemment.
17: Alors ils ont l'expertise, oui. Enfin l'expérience aussi, malheureusement c'est la 17e épidémie Ebola en RDC, mais c'est un énorme pays, rien que la région touchée, principalement touchée, Ituri, c'est une fois et demie la Suisse, la majorité c'est une forêt équatoriale, difficile d'accès, et puis l'autre partie c'est cette partie extrêmement peuplée, où vous avez à peu près 5 millions qui vivent dans cette bordure avec l'Ouganda, donc c'est vraiment une région d'intervention qui est compliquée, même pour la RDC, si vous venez de Kinshasa à 3000 km, disons.
8: Et j'aimerais terminer par une question plus médicale. Est-ce que c'est correct de dire que Ebola n'est pas très contagieux, dans le sens où ce n'est pas un virus qui passe par l'air, hein, comme le oui. Covid ou la rougeole, mais qu'il est très infectieux parce qu'un petit contact avec lui suffit pour être infecté? C'est juste de présenter
17: Alors,
8: les
17: oui,
8: choses comme
17: juste,
8: ça.
17: Oui, c'est juste. Il est virulent dans le sens si vous êtes exposé, que vous avez l'infection, c'est une maladie sévère, une mortalité quand même élevée. Par contre, ce n'est pas un virus qui s'attrape par les gouttelettes, par exemple. C'est vraiment un contact avec les fluides de la personne infectée. Donc, il faut vous-même que vous ayez une blessure sur la peau ou que vous ayez un contact avec le fluide sur vos muqueuses. Donc, c'est vraiment plutôt en milieu de soins, quand les gens s'occupent de patients malades sans protection, ou lors d'enterrements non sécurisés, où les gens aussi s'occupent d'un patient décédé qui, à ce moment-là, est extrêmement recouvert, en fait, si vous voulez, de liquide infectieux.
8: Mais donc ça veut dire que c'est quand même relativement facile, je mets des guillemets, hein, mais de contrôler, enfin ça facilite, ça aide un peu dans le contrôle de la transmission.
17: Oui, dans un contexte idéal, ici on a un contexte compliqué. En fait, c'est le contexte qui va décider l'ampleur et la durée de cette épidémie. C'est la rapidité de la réponse, la capacité de pouvoir faire en fait les interventions, hein, parce que si vous vous rappelez, il y a eu une épidémie en 2018, 2 ans pour la contrôler, parce que les gens ont dû des fois se retirer, les principaux acteurs ont dû se retirer en raison de la sécurité.
8: Frédéric Jacquerriot, merci beaucoup. Vous êtes médecin adjointe au Centre des maladies virales émergentes des hôpitaux universitaires de Genève. Merci d'être venu dans Tout un monde.
17: Merci à vous.
8: Et puis je précise que vous serez également l'invité de nos collègues de CQFD pour aborder la question plus spécifiquement de la vaccination, des traitements. Et ça, ce sera à 10h sur RTS Première.
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8: Dans son rêve de récupérer Taïwan par la force, il le faut, en réintégrant ce que Pékin considère comme une province rebelle, le président Xi Jinping a peut-être un obstacle de moins. Depuis près de 50 ans, l'ambition chinoise se heurte au droit international et au soutien militaire des États-Unis à Taïwan. Les Américains entretiennent des liens étroits avec l'archipel, pratiquent cette fameuse ambiguïté stratégique. Hein, c'est-à-dire qu'ils laissent planer le doute sur le fait qu'ils défendraient militairement Taïwan en cas d'attaque de la Chine. Xi Jinping avait dit pour éviter un conflit, il fallait que cette question de Taïwan soit bien gérée. La semaine dernière, lors de sa visite en Chine, Donald Trump a donc pris soin d'éviter le sujet pour ne froisser ni Pékin ni Taïwan, enfin jusqu'au tout dernier moment, parce que quelques heures avant de remonter dans son avion, il a accordé cette interview à Fox News.
18: Je veux qu'ils se calment. Je veux que la Chine se calme.
19: Mais vous attendez pour approuver la vente de milliards de dollars d'armes à Taïwan.
18: Eh bien, je ne l'ai pas encore approuvé. Nous allons voir ce qui se passe. Je le ferai peut-être, je ne le ferai peut-être pas, mais nous ne cherchons pas à entrer en guerre. Et nous, si on maintient la situation telle qu'elle est, je pense que la Chine s'en accommodera. Mais nous ne voulons pas que quelqu'un dise « Allons vers l'indépendance parce que les États-Unis nous soutiennent ».
8: Et là, cette déclaration a fait trembler Taïwan. Bonjour Cédric Guigon.
20: Bonjour Eric.
8: Pourquoi ça a fait trembler Taïwan?
20: Eh bien d'abord parce qu'elle présente le président taïwanais comme un dangereux séparatiste. Il adopte ici, Donald Trump, donc la rhétorique de Pékin. Mais surtout, Donald Trump remet en question un principe fondamental dans les liens qui unissent son pays à Taïwan au nom de sa diplomatie transactionnelle. On réécoute juste sa réponse à la question de la vente d'armes. Écoutez bien.
21: I haven't approved it yet. We're going to see what happens. I may do it, I may not do it.
20: Je pourrais l'approuver ou pas. Ce qu'il faut bien comprendre, c'est qu'il y a une relation historique et même une loi américaine qui oblige l'administration en poste à vendre des armes à Taïwan sans consulter Pékin. Or, Donald Trump affirme en avoir parlé avec le gouvernement chinois et vient de transformer une obligation légale en ce qu'il appelle un « good bargaining chip », un bon levier de négociation, et qui dépendrait donc de la Chine. Victor Louzon, historien maître de conférence à Sorbonne Université, spécialiste de l'Asie orientale contemporaine.
22: La question des ventes d'armes, elle est essentielle de deux points de vue, en fait. Elle est essentielle d'un point de vue technique, stratégique, pour que les Taïwanais se défendent, mais aussi parce que depuis la reconnaissance de la République populaire de Chine en 79 par les États-Unis, et donc le passage des relations États-Unis-Taïwan à une dimension, on va dire, semi-officielle, les ventes d'armes américaines aux Taïwanais sont ce qui s'approche le plus d'une relation diplomatique et d'une relation de sécurité formalisée.
20: Et de fait, Washington a approuvé en décembre dernier une première commande d'armes estimée à 8,5 milliards de francs, qui comprend des missiles, des drones, des systèmes d'artillerie et des logiciels militaires. Mais une nouvelle commande, 11 milliards cette fois, est sur la table et Donald Trump vient donc de la suspendre.
23: Là, on a une évolution de l'approche de l'administration Trump et du président Trump lui-même qui s'inscrit un peu en rupture avec ce qu'on appelle les 6 assurances de l'administration Reagan en 1982 qui incluait de ne pas entrer en consultation directe avec la Chine sur le sujet des ventes d'armes à Taïwan et puis de ne pas fixer de date pour la fin de ces ventes d'armes à Taïwan.
20: Mathieu Duchâtel, directeur des études internationales à l'Institut Montaigne, il a suivi ce sommet depuis Taipei, la capitale taïwanaise.
23: On a l'impression qu'il a pris ce sujet et qu'il en a fait un élément tactique pour gérer sa relation avec Xi Jinping. Mais il y a une vraie incertitude absolument pour tout le monde. Si on a effectivement un report au calendrier grec des ventes d'armes qui ont été annoncées, on aura de la part des Taïwanais une vraie inquiétude.
20: Au point que le président taïwanais Lai Ching-te dénonce dimanche une tentative de marchandage de son île, il a réaffirmé dans un discours aujourd'hui que des forces étrangères ne pouvaient pas décider de l'avenir de l'île.
8: Mais en fait, Cédric, Donald Trump, il cherche à obtenir quoi en laissant planer le doute sur cette vente d'armes?
20: Eh bien, a priori, à gagner du temps, puisque la loi américaine devrait contraindre le président américain. Mathieu Duchâtel.
23: Toute sa posture d'évitement du sujet en Chine répond finalement aux craintes de beaucoup d'observateurs avant la visite. C'est-à-dire qu'il était extrêmement préparé sur le fait qu'il fallait absolument éviter un faux pas et que la Chine chercherait au maximum à provoquer une erreur de langage, une erreur d'appréciation.
20: Certains analystes vont même jusqu'à dire que Donald Trump serait tombé dans le bluff chinois. Beaucoup de flatterie contre une légère inflexion dans le ton et la rhétorique américaine à l'égard de Taïwan. Parce que oui, la Chine a de quoi se réjouir. Elle a en quelque sorte instruit le président Trump. Et lundi soir, le média d'État chinois en a profité pour faire passer le message que Pékin a voulu entendre. Taïwan ne peut plus compter sur les États-Unis pour se défendre.
8: Est-ce que ça veut dire qu'en cas d'invasion chinoise de Taïwan, les États-Unis n'offriraient plus de garantie de sécurité?
20: Alors, c'est bien ce que recherche et appelle Pékin de ses vœux, mais la réalité est plus complexe et dans ce jeu diplomatique à trois, c'est tout le concept d'ambiguïté stratégique qui définit cette relation si particulière. Victor Louzon.
22: Il y a presque jamais eu de déclaration américaine qui sorte de l'ambiguïté stratégique qui consiste à dire qu'à coup sûr, les États-Unis interviendraient. Donc, il n'a jamais été certain que les Américains le fassent. C'est ça l'ambiguïté stratégique américaine. Mais en effet, la question se pose. Elle se pose depuis longtemps, enfin depuis que le rapport de force a quand même énormément changé dans le détroit de Taïwan. Elle est suffisamment incertaine pour dissuader les Chinois pour l'instant.
20: Une ambiguïté politique, mais sur le terrain, la réalité, elle est beaucoup plus concrète. Mathieu Duchâtel.
23: Jusqu'à présent, l'administration Trump, sur les questions de coopération de défense avec Taïwan, a été absolument prévisible et dans le sens d'un approfondissement constant. Alors évidemment, il y a le sujet des ventes d'armes. Il y a maintenant une présence inédite de troupes américaines. On dit qu'elles sont au minimum 300 différentes unités qui sont présentes à Taïwan pour créer de l'interopérabilité entre Taïwan et les États-Unis. Il y a toute une série d'actions qui sont très claires sur la posture de dissuasion américaine.
20: Stabilité donc pour l'heure, mais l'imprévisibilité de Donald Trump laisse la question grande ouverte. D'autant qu'il cherche désespérément une solution au blocage du détroit d'Ormuz, solution qui pourrait passer par la Chine, deuxième puissance économique mondiale. Xi Jinping, au contraire, lui, n'a jamais fait mystère de sa volonté de réunifier de son vivant, ce sont ses termes, Taïwan à la Chine continentale, une réunification qui pourrait passer par la force.
8: Cédric Guigon, merci.
0: À vos ordres, commandant.
1: Il y a des moments où je ne comprends pas les réactions humaines.
2: Merci de m'avoir dit la vérité.
3: Tu en es digne.
1: Il est très malin, tu sais, pour un être humain.
8: Ça devient parfois compliqué de distinguer une production humaine d'une production de l'intelligence artificielle. On en fait tous l'expérience. Même dans le langage, qui est pourtant l'un des attributs qui définit le genre humain, et sur ce terrain aussi, nous sommes concurrencés par la machine. L'intelligence artificielle générative est capable de créer des textes d'elle-même, de parler comme nous, ou presque, ce qui n'est pas sans conséquence sur notre rapport au réel et à la vérité. Avec des incidents parfois cocasses, récemment en Afrique du Sud, les autorités ont dû retirer un projet de loi visant à encadrer l'usage de l'intelligence artificielle parce que le texte de loi rédigé justement avec l'intelligence artificielle contenait des hallucinations, des références à des publications scientifiques qui n'existaient pas. Voilà, c'est un comble. Ce lien entre l'IA et le réel, c'est le terrain qu'explore l'écrivaine et philosophe Mazarine Pinjot dans son dernier ouvrage. Sans être technophobe, elle utilise elle-même l'IA, elle alerte sur une forme de rupture. Et au cœur de sa démonstration, Isabelle Corna, eh bien, il y a le langage.
24: Oui, parce que le langage, c'est ce qui fait de nous des êtres humains. Le langage est ce qui rend manifeste la pensée qui, elle, est supposée être le propre de l'homme. Et donc, la production de langage ou de raisonnement par un autre que l'homme est sans précédent. J'ai demandé à Mazarine Pinjot s'il y avait des différences entre le texte, la parole générée par ChatGPT, Claude ou toute autre IA générative et celle de l'être humain.
25: Il n'y en a pas. C'est bien ça le problème. C'est-à-dire que à l'écoute ou à la lecture, il n'y en a pas. Le langage, par définition, c'est ce qui nous permet de communiquer, d'échanger des informations, plus que ça, hein, de nous rassurer l'un l'autre de la présence de l'autre, parce que après tout, on peut aussi dire des choses qui n'ont pas forcément d'intérêt, mais qui, voilà. Et quand on va au café pour discuter, c'est juste pour être ensemble. Enfin, le langage a plein de fonctions. Il se trouve que la machine, ChatGPT ou autre, peu importe, l'IA générative, est capable de produire du langage comme vous et moi, et c'est exactement là où est le problème. C'est que, en tout cas, d'un point de vue structurel, grammatical, syntaxique, mais aussi sur la pertinence de ce qui est dit, il parle comme un être humain.
8: Et bien pourquoi c'est un problème ?
24: Eh bien parce que ça prête à confusion, le résultat est le même, mais la langue ne fonctionne pas de la même manière. Le langage de l'IA, même s'il crée du contenu original, ne repose pas pour autant sur le réel, mais sur des algorithmes, des statistiques.
25: C'est une machine qui calcule, c'est un langage qui est produit par le calcul, et évidemment pas par le rapport au réel, par le rapport à ce qu'on appellerait la référentialité, c'est-à-dire le fait qu'il y a un état de fait, je sais pas, il fait beau, et cette information, elle a du sens parce que je l'ai expérimenté passer, parce que je veux vous informer qu'il faut bien vous couvrir si vous venez. Et donc là, on entre dans un dialogue, dans une discussion qui va toujours aller plus loin que juste le message informatif de ce qui est dit. Or, l'IA, par définition, elle ne va pas sortir dans la rue pour vérifier s'il fait froid. Ce qu'elle va donner comme réponse n'a aucun rapport avec le réel. Mais c'est structurel. Elle ne fonctionne pas comme ça. Et donc, à partir de ce moment-là, on peut se questionner sur l'éloignement progressif du référent et donc du réel et la déconnexion entre le langage et le monde. C'est-à-dire que si on prétend que le langage puisse dire quelque chose du monde, avec l'IA générative, on s'en éloigne.
24: On s'en détache de manière progressive.
25: Alors, pour l'instant, il y a encore un rapport au monde, puisqu'elle travaille sur des textes qui eux-mêmes ont été encore écrits par des êtres humains, mais au fur et à mesure, et on voit déjà la proportion augmenter de manière vraiment exponentielle, les données sur lesquelles elle ira chercher des informations ont été des textes générés par l'IA elle-même.
24: Le réel s'éloigne de plus en plus avec toutes les conditions, dit-elle, de ce qu'on appelle la post-vérité, un phénomène qui a précédé, cela dit, l'IA générative, avec des personnalités comme Donald Trump ou d'autres, qui propose une forme d'indifférence vis-à-vis de la vérité, mais l'IA ne fait que renforcer cette tendance.
25: La question de la vérité pourra plus vraiment être un enjeu, en fait, puisque, encore une fois, structurellement, dans son fonctionnement même, elle n'est pas prise en compte. On pourrait toujours se dire, comme on l'a fait jusqu'à 2022, où est apparu ChatGPT, il faut faire tout un travail pour retrouver les sources, pour vérifier, etc. Mais en fait, c'est devenu impossible. Cette question de la vérification, de la certification, ça va devenir une question très importante dans les années à venir, c'est-à-dire qu'il y aura peut-être certaines entreprises avec un label de certification de la chaîne de production du langage, ça va prendre de l'importance à mon avis, mais sinon, tout ce qui est source, etc., dans l'IA générative, ça se noie dans l'immensité des données, des algorithmes. Donc oui, la question de la vérité va poser un sérieux problème, et donc à nous d'être vigilants et de garder une responsabilité. Mais c'est aussi, d'ailleurs, je parle de responsabilité, c'est aussi ça dont il est question, c'est que qui est responsable lorsque votre chat vous répond ? Vous lui avez posé une question, vous avez fait un prompt. Qui est responsable de sa réponse ? À partir du moment où ça devient de plus en plus difficile de sourcer, où les contenus sont des contenus originaux, donc c'est pas du copier-coller, qui est responsable ? Bah, si jamais il y a une erreur dans le texte, il y a quelque chose qui parle, mais c'est personne. Donc qui est responsable ?
24: L'IA parle, mais il n'y a pas de sujet derrière ces mots. Pour autant, elle n'est pas neutre non plus. Il y a une médiation technologique, des biais algorithmiques porteurs de certaines visions du monde. Et quand bien même le langage de l'IA ne repose pas sur le réel, il produit des effets bien réels, influençant par exemple l'opinion publique ou même les élections.
8: Alors, on disait tout à l'heure, Isabelle, le langage de l'intelligence artificielle est si proche d'une autre, ce qui fait qu'on a vraiment l'impression de parler à quelqu'un. Ça a aussi un impact sur notre rapport au monde de manière plus intime.
24: Oui, estime Mazarine Pinjot, au regard, une fois de plus, de la philosophie, le fait que l'intelligence artificielle soit toujours disponible, ce n'est pas sans effet sur nos vies.
25: Si vous lui posez une question, elle va toujours vous répondre, elle va toujours vous satisfaire. Donc, il n'y a pas de manque possible, il n'y a pas de frustration possible. Or, moi, il me semble que c'est toujours dans la frustration, dans le décalage, dans l'insatisfaction, qu'il y a quelque chose qui peut se nouer, qui peut se produire et qui peut s'inventer collectivement, précisément parce que ce n'est pas satisfaisant. À partir du moment où, à toute question, il y a une réponse, exactement de la même manière que je veux un objet, ben, je l'achète, effectivement, ça va nous entraîner à ne plus penser. Alors que toute l'histoire de la philosophie, elle s'est faite sur « je pose une question, bah, il n'y a pas de réponse, donc c'est le moment où il faut commencer à réfléchir ». Je prenais cette image de la question socratique, où Socrate se promène dans les rues d'Athènes et pose des questions auxquelles il est impossible quasiment de répondre. Et c'est ça qui met en branle, en fait, la réflexion.
24: Ce qui différencie le langage de l'IA d'une autre, c'est que l'être humain, lui, fait des silences.
25: Le silence, que ce soit dans la musique, que ce soit dans un film, que ce soit entre deux personnes, il peut être déstabilisant, mais il est toujours hyper intéressant.
24: En radio aussi d'ailleurs. Voilà, je propose un petit silence.
8: C'est intéressant.
24: On en vient en tout cas à rêver que l'IA reste parfois pétrifiée, médusée, subjuguée, incapable de nous répondre tout de suite.
8: Merci Isabelle. Et Mazarine Pinjot a publié cette année « Inappropriable, ce que l'IA fait à l'humain » et c'est paru chez Flammarion. Voilà, c'est la fin de Tout un monde à suivre. On en parle juste après les infos de Fred Mamet, ici 8h31.
5: Le directeur de l'OMS convoque un comité d'urgence sur le virus d'Ebola. L'ampleur et la rapidité de l'épidémie inquiètent. L'Organisation mondiale de la santé, Ebola, aurait déjà fait plus de 130 morts et 500 cas suspects en République démocratique du Congo. L'OMS à pied d'œuvre également sur l'autre virus du moment, l'antivirus. Des scientifiques argentins ont commencé hier en terre de feu à récupérer de premiers rongeurs capturés pour vérifier ou écarter l'hypothèse d'animaux vecteurs d'antivirus dans la zone d'Ushuaia, la région d'où était parti le navire Hondius, foyer d'infection. Giancarlo Sergi devient le cinquième président en 3 ans pour le Centre Vaud. Le parti l'a élu hier soir en Assemblée Générale, en présence de sa conseillère d'État Valérie Ditli, visée par une instruction pénale pour abus d'autorité. Valérie Ditli, qui ne s'est pas prononcée sur une nouvelle candidature l'an prochain lors des élections cantonales. Vladimir Poutine rencontre en ce moment son homologue Xi Jinping à Pékin. Une rencontre au terme de laquelle une quarantaine d'accords bilatéraux doivent être signés. Les deux présidents ont affirmé la force des relations entre les deux puissances malgré les turbulences internationales. L'Union européenne a trouvé un compromis tôt ce matin sur les droits de douane avec les États-Unis au terme d'une longue nuit de négociations à Strasbourg. Entre le Parlement et les États membres, Washington avait donné jusqu'au 4 juillet aux Européens pour ratifier l'accord trouvé l'été dernier. La Maison-Blanche le confirme, Donald Trump se rendra à Évian le mois prochain pour le G7. Le gouvernement genevois n'a lui pas encore donné d'autorisation de manifester. La veille du sommet autour de la rade, la coalition No G7 donne jusqu'à vendredi au Conseil d'État pour se prononcer. Un nouveau glacier sous étroite surveillance à Blatten en Valais, moins d'un an après l'effondrement du Petit Nesthorn le 28 mai dernier. Le village retient à nouveau son souffle. Désormais, le glacier Oig Tchoumoun menace de s'effondrer partiellement. La commune de Blatten le surveille de près. L'état du Valais, lui, tempère les inquiétudes. 4 procureurs désignés à Zurich pour enquêter sur les dysfonctionnements à l'hôpital universitaire après ce récent rapport sur les 70 décès potentiellement évitables en chirurgie cardiaque. C'était entre 2016 et 2020. Au total, 3 plaintes pénales ont été déposées. 11 signalements supplémentaires concernent une possible utilisation inappropriée de dispositifs médicaux. Enfin, Arsenal, sacré champion d'Angleterre pour la première fois depuis 2004. Les Gunners profitent d'un faux pas de leur dauphin Manchester City qui a fait match nul 1-1 hier.
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7: Bonjour, Mathieu Truffert, Muriel Mera, Catherine Ruttiman forment l'équipe du jour. Salut les amis.
9: Bonjour Philippe. Bonjour Philippe.
7: Catherine Ruttiman, on va commencer par vous et on commence par prendre un cours de conduite de moto.
9: Oui Philippe, je vous invite à enfourcher votre Harley Davidson, mais avant de mettre les gaz, il faut bien sûr apprendre à maîtriser son engin. On fait un premier tour de piste dans un instant.
7: Choisir une infirmière ou un infirmier à domicile plutôt que le CMS, le centre médico-social, c'est une solution encore peu connue Mathieu.
10: Oui, maladie chronique, convalescence ou alors le souhait de rester à domicile quelques années de plus. Dans ce genre de cas, l'infirmière à domicile, ça peut être une solution adaptée et surtout personnalisée. On en parle avec une infirmière vers 8h45.
7: Une petite colle. Qui autour de cette table a déjà approuvé des conditions générales sans les lire?
12: Moi.
7: Allez,
12: moi.
7: Levez la main. Tout le monde lève la main, évidemment.
9: Non, l'invité de Catherine Ruttiman, il n'a pas levé la main.
7: On verra ça avec lui. Les conditions générales, oui, ces petites lignes dans un langage parfois abscon, c'est ce qui va nous intéresser à notre guichet, Muriel.
12: Eh oui, parce que ces petits caractères, aussi abscons soient-ils, fixent le cadre contractuel de nos transactions. Retard dans une livraison? Que disent les CG, les conditions générales? Désir de résilier un abonnement avant son terme? Que disent les conditions générales? Droit de garantie? Mais que disent les conditions générales? Et parfois, on peut avoir de mauvaises surprises. Bref, n'hésitez pas à nous poser toutes vos questions sur le sujet ou à nous raconter vos mésaventures, j'en bafouille. 0800 108 208 pour passer en direct à l'antenne. 076 206 12 12 pour nous laisser un vocal ou on en parle à rts.ch. Si vous préférez écrire.
7: Et nos conditions générales à nous, elles sont simples. Vous nous appelez, vous nous écrivez ou vous nous écoutez simplement. Et en retour, on vous donne plein de bons tuyaux. On est ensemble jusqu'à 10h. Bienvenue.
4: Philippe Gérard.
7: Ah, par partir sur les routes à moto. Ben voilà ce qui est pour beaucoup synonyme de liberté, surtout quand on a enfin l'âge de conduire une bécane. Mais Catherine, qui dit moto, dit aussi risque d'accident.
9: Oui, c'est quelque chose qui concerne particulièrement les jeunes conducteurs. Les accidents graves impliquant des motards de moins de 18 ans ont plus que doublé en l'espace de quelques années. On est passé d'une moyenne de 66 accidents graves par année avant 2021 à 139 cas annuels depuis en moyenne. En 2024, ce sont pas moins de 153 mineurs qui ont été grièvement blessés dans un accident de moto. 3 sont décédés. Alors, l'une des pistes pour endiguer ces accidents, c'est la formation. Le TCS propose depuis peu des cours destinés à acquérir de l'expérience en toute sécurité avant de se lancer sur les routes.
7: Bonjour Laurent Pignot.
6: Bonjour.
7: Bienvenue, vous êtes le porte-parole du TCS. Vous allez nous parler de ces cours dans un instant. Mais d'abord, Catherine, comment on explique cette recrudescence d'accidents chez les jeunes conducteurs?
9: Alors, principalement par un changement de loi. Depuis 2021, l'âge de l'accès aux deux roues motorisées a été abaissé. On peut rouler avec un motocycle léger, c'est-à-dire qui va jusqu'à 45 km/h à partir de 15 ans déjà. Pour piloter une moto de 125 cm3 qui permet d'aller sur l'autoroute, c'est 16 ans. Il suffit d'avoir passé l'examen théorique et d'avoir fait le cours des premiers secours. En revanche, un cours pratique n'est pas nécessaire.
7: Donc ça veut dire qu'on autorise des adolescents à apprendre à conduire leur moto directement dans le trafic.
9: Ouais, c'est ça. Hein. Les apprentis motards ont 4 mois pour prendre leur premier cours pratique. 4 mois durant lesquels ils sont donc potentiellement déjà sur les routes tout seuls sans accompagnant.
7: D'où l'intérêt de suivre un cours pour apprendre à maîtriser son engin et l'environnement routier. Laurent Pignot, qu'est-ce qu'on apprend concrètement dans les cours que le TCS propose?
6: Eh bien, tout simplement, on apprend à conduire la moto de manière plus sûre et d'être plus responsable dans la circulation. Donc, ce sont des cours qui sont très pratiques. Hein, ça se déroule dans des centres de conduite, dans un environnement sécurisé. Et on met à disposition des jeunes moto et équipement, que ce soit une moto qui va jusqu'à 45 km/h, voire une 125. Et on leur apprend à conduire en sécurité, à évaluer les conditions de circulation et surtout à gagner en confiance et à gagner en expérience pour pouvoir ensuite affronter de manière plus sûre la circulation routière normale.
9: C'est quoi les conditions pour y participer? On peut participer à partir de quel âge, par exemple?
6: Alors, on peut participer à partir de 15 ans. Il faut une autorisation parentale, bien entendu, mais il ne faut aucun permis. Le permis d'élève conducteur ou une expérience préalable ne sont pas requis, donc tout jeune peut s'inscrire avec une autorisation de ses parents.
9: Alors on peut aussi, et d'ailleurs on doit aussi suivre un cours de pratique dans les 4 mois qui suivent l'obtention du permis théorique, je l'ai dit tout à l'heure. Quel est l'intérêt en fait de faire ce cours du TCS?
6: Mais le cours, c'est un cours qui s'adresse surtout à des jeunes qui s'approchent au monde de la moto, qui veulent s'intéresser un petit peu à comment ça fonctionne. Et avant de se lancer dans la circulation, d'apprendre les bases, de comprendre comment est-ce qu'on négocie un virage, comment est-ce qu'on anticipe un freinage et comment est-ce qu'on va pouvoir affronter la circulation de manière plus sûre. Puisque la plupart des accidents, ils ont lieu parce que les jeunes surestiment leur capacité. Avec de l'expérience, on apprend avec des erreurs aussi. Mais si c'est des erreurs qui sont commises sur un circuit, c'est beaucoup plus sûr que si vous les commettez dans la circulation.
9: Pour revenir à ces cours, ça dure combien de temps? On peut les suivre où? Combien ça coûte?
6: Alors, il y a 3 modules qui sont offerts aux différents participants. Les 3 modules ne sont pas obligatoires, on peut en faire un seul. Ce sont des cours qui sont offerts dans toute la Suisse, en Suisse romande, vu que c'est plus probablement les auditeurs nous écoutent de Suisse romande. C'est à Lignières, donc dans le canton de Neuchâtel, et dans le canton de Genève, au Plantin, à côté de Mérin. Et ces cours sont offerts donc toute l'année, quand il fait assez beau pour pouvoir faire de la moto.
7: Mais c'est sur quoi? C'est sur une heure, une demi-journée, une journée?
6: C'est sur plusieurs journées et puis vous pouvez venir avec sans équipement et puis vous allez pouvoir suivre les cours.
7: Ça coûte combien?
6: C'est 180 francs et c'est un prix qui est assez bas pour ce type de course. Ceux qui savent, en général, c'est beaucoup plus cher et c'est parce que nous avons le soutien du Fonds de sécurité routière pour faire ces cours. Et justement, c'est parce qu'il y a des accidents que le fonds a envie de subventionner ces cours.
7: 180 francs par module ou
6: oui.
7: Pour les 3 modules?
6: Non, pour les 3 modules.
7: Pour les 3 modules.
6: Oui.
9: Est-ce D'accord. qu'il faut nécessairement faire les 3 modules?
6: Non, les 3 modules, c'est pas obligatoire de les faire tous les 3. On peut commencer par le premier module et ensuite on décide qu'on ne veut pas poursuivre. Certains jeunes, ils préfèrent attendre avant d'aller plus loin. Certains veulent faire tous les modules d'un seul coup. Voilà, le cours, il peut constituer aussi une idée de cadeau. Donc, c'est une idée de faire une partie du cours pour s'approcher au monde de la moto et ensuite éventuellement continuer.
9: Est-ce qu'il faut déjà avoir une moto ou un scooter pour participer?
6: Non, il ne faut pas avoir de quoi que ce soit. C'est vraiment, on s'adresse ici à des jeunes qui ont 15 ans, qui n'ont peut-être jamais mis les pieds sur une moto. Et donc, les véhicules et l'équipement de protection sont mis à disposition par le TCS. Donc, quand les jeunes viennent, on leur donne casque, bottes, veste, pantalon et gants et une moto de leur choix. Donc, ça peut être une 50cc ou une 125cc.
11: Alors Catherine dressait un portrait plutôt sombre hein, de l'état des accidents, nombre d'accidents des jeunes sur les routes, hein, accidents de moto. C'est quoi la cause la plus fréquente des accidents?
6: La première cause, c'est la vitesse inadaptée, suivie par deux autres causes qui sont l'inattention et la distraction. Et ces causes-là, d'ailleurs l'inattention et la distraction, sont la cause numéro un d'accidents en Suisse, toutes catégories confondues. Donc disons que les jeunes motards ne font pas vraiment exception. Mmh.
9: Et est-ce que c'est pendant cette période d'apprentissage en particulier qu'il y a beaucoup d'accidents?
6: Oui, c'est pendant cette période d'apprentissage qu'on voit une augmentation. Alors, des accidents, il y en a aussi dans d'autres catégories. Hein. C'est pas seulement les jeunes qui font des accidents. Mais c'est clairement un manque d'expérience qui joue un rôle central ici dans les accidents. Et les jeunes conducteurs en particulier, ils identifient trop tard les dangers ou alors ils surestiment leur capacité. Et c'est pour ça qu'ensuite, ils ont des accidents.
9: Alors, la Suisse, elle s'est alignée sur ses voisins européens pour ce qui est de l'âge. Depuis 2021, on a abaissé l'âge comme c'était le cas chez nos voisins. Mais elle fait peut-être figure d'exception, on pourrait dire, sur le fait qu'on doit prendre un cours que après 4 mois de pratique. Est-ce qu'il faudrait pas changer ça? Est-ce qu'il faudrait pas rendre ces cours obligatoires?
6: Alors, la Suisse ne fait pas figure d'exception puisqu'il y a plusieurs recettes, on va dire, dans les différents pays, que ce soit en Belgique, en Italie, en Espagne. Il y a vraiment différentes approches par rapport aux jeunes conducteurs. Le cours, il n'est pas obligatoire aujourd'hui, mais c'est clair que comme on voit une augmentation assez nette des accidents, on essaye de faire quelque chose, on réagit, et le TCS s'engage pour la sécurité routière depuis plus de 100 ans, et c'est pour ça qu'on s'est dit, on doit faire quelque chose, on veut offrir un cours, et le Fonds de sécurité routière a suivi cette recommandation, et c'est pour ça qu'aujourd'hui, on offre ce cours.
9: Est-ce que ça s'adresse aux bonnes personnes? Parce que on peut imaginer que les jeunes qui ont des accidents, ils sont peut-être intrépides, ils se croient invincibles, et donc ils vont se dire, moi j'ai pas besoin de faire ce cours.
6: Mais n'oublions pas que ce sont des mineurs encore, donc heureusement, il y a encore des parents derrière qui vont pouvoir leur offrir ce cours pour leur anniversaire ou Noël et les obliger de prendre part à ces cours. Non, je rigole, mais bien sûr, c'est évident que l'envie d'utiliser la moto, elle peut être grande dans des jeunes qui sont enthousiastes de ce type de liberté, mais c'est aussi le rôle des parents de les aider à prendre la route avec une certaine expérience déjà.
11: Des parents qui, on l'espère, nous écoutent. On parlait de cette période d'apprentissage, donc 4 mois, qui est potentiellement critique. Est-ce que c'est vraiment la période pendant laquelle, justement, ont lieu ces accidents?
6: On peut supposer que oui, puisque le nombre moyen d'accidents qu'on a vu augmenter, c'est dans la catégorie de 15 à 17 ans. Donc, c'est là que cette période d'apprentissage a vraisemblablement lieu. Mais elle ne s'estompe pas immédiatement. Les jeunes, en général, que ce soit d'ailleurs sur la voiture ou la moto ou d'autres moyens de transport, sont la catégorie qui a le plus d'accidents, justement parce qu'ils manquent d'expérience.
11: Voilà, des cours donc proposés par le TCS, ça s'appelle Ready to Ride, et vous trouverez d'ailleurs le lien sur la page de l'émission. Donc pour s'inscrire, on va simplement sur la page du TCS.
6: Oui, c'est ça, et puis les prochains cours, ils ont lieu en juillet et août. Donc
11: Juillet et août, ben voilà, si vous avez envie de faire plaisir à votre ado, et puis que surtout ce plaisir, et que ce soit utile surtout, que ça lui sauve la vie, et qu'il soit en sécurité, et ben voilà, vous allez sur la page dont on a mis le lien, sur notre propre page rts.ch/, on en parle. Merci beaucoup Laurent Pignot.
6: Merci à vous.
11: Porte-parole du TCS. Très bonne journée à vous. Choisir une infirmière ou un infirmier à domicile plutôt que le centre médical régional, quels avantages, dans quelles conditions? On vous dit tout dans 3 minutes.

0: Les épines du cœur, c'était Vanessa Paradis. Vanessa Paradis, son prochain concert en Suisse, ce sera à Festineuch et ce sera le 13 juin. h 47 sur RTS Première, vous écoutez, on en parle, et on va parler maintenant d'un métier, le métier d'infirmière. C'est bien connu, Mathieu Truffert, mais ce qu'on sait moins, c'est qu'une partie d'entre elles travaille de façon indépendante.
1: Oui, c'est juste, et on va dire elles, en parlant des infirmières aujourd'hui, car elles sont encore très majoritaires, oui. Plus de 80% de celles qui exercent.
0: Mais on même inclut si évidemment les hommes.
1: Hein. Ça inclut, mais on dira elles aujourd'hui. Bon, sur le fond, c'est une priorité effectivement dans tous les cantons, pour les personnes âgées avec des besoins réguliers, pour les malades chroniques aussi, éviter l'hôpital. Quand c'est possible, rester à la maison le plus longtemps possible. En fonction des personnes, des besoins, des possibilités financières, il existe différentes solutions, publiques ou privées. Il y en a une dont on parle pas très souvent, c'est celle des infirmières indépendantes. C'est une solution qui peut être utile, qui permet aussi de personnaliser le soin à domicile. Et dans certains cas, c'est le bon compromis.
0: Bonjour Sophie Grobe.
2: Bonjour.
0: Bienvenue dans ce studio. Vous êtes depuis peu d'ailleurs infirmière indépendante dans la région lausannoise. C'est quoi les tâches que peut remplir une infirmière comme vous, infirmière indépendante, hein, typiquement? Qui peut faire appel à vous et pourquoi?
2: Alors, les tâches qu'une infirmière indépendante peut faire, il y a énormément de tâches, donc c'est tout ce qui concerne les soins infirmiers. Donc, pour faire assez simple, je vais les catégoriser en trois catégories. C'est ce qu'on fait, nous, les infirmières indépendantes. Donc, une infirmière indépendante peut effectuer des soins. Dans la catégorie 1, A, je mettrais tout ce qui est évaluation. Donc, par exemple, on va à domicile, on fait une évaluation de la personne. Donc, on regarde l'état général dans lequel elle se trouve actuellement. Mmh. On peut évaluer ses symptômes, on peut évaluer ses douleurs. Il y a aussi dans cette catégorie tout ce qui est coordination, donc avec le médecin, le réseau en fait qui englobe la personne. Donc c'est aussi du rôle de l'infirmière de pouvoir collaborer avec tout ce réseau.
0: Ouais, vous jouez les intermédiaires en fait.
2: Exactement. Ouais. Aussi avec les pharmacies, les ergothérapeutes. Enfin voilà, ça peut aller très loin. Il peut y avoir un grand réseau. Il y a aussi tout ce qui est conseil au patient et à son entourage. Donc par exemple, une personne, on vient lui diagnostiquer un diabète. Ben, le rôle de l'infirmière, ça va être justement lui expliquer ce qu'il peut manger, ce dont il doit faire attention, etc. Il y a aussi un rôle de prévention. Dans lequel on intervient, par exemple, tout ce qui est prévention de la peau, des escarres, enfin voilà, c'est très large. Mmh. Ensuite, la catégorie B, c'est vraiment tout ce qui est acte, soit infirmier. Donc l'infirmière indépendante, elle va réaliser, donc chez un patient, elle va lui prendre la tension, elle va pouvoir préparer ses médicaments, elle va pouvoir faire une injection, un pansement, enfin voilà, c'est très très large. Et la catégorie C, c'est vraiment tout ce qui est soins de base, donc elle va pouvoir aider la personne à faire ses soins d'hygiène, à s'habiller, à mettre des bas de contention.
1: Et typiquement, quels sont les soins que vous n'accomplissez pas? Alors peut-être, c'est quoi la limite du travail d'une infirmière indépendante?
2: Alors il y a des soins qu'on ne peut effectivement pas accomplir parce qu'il faut une surveillance médicale importante. Par exemple, à domicile, on ne pourrait pas faire une transfusion de fer ou une perfusion de sang parce que il y a des risques importants en fait de choc, et puis du coup, il faut que sur place il y ait un médecin. Donc je dirais ça. Sinon, effectivement, à domicile, c'est vrai qu'à domicile, il peut y avoir des limites, en fait, suivant où une situation qui se péjore. Par exemple, un patient qui commence à chuter régulièrement et qui se met en danger, une personne qui vit seule, qui n'a pas d'entourage sous le même toit que lui, le rôle de l'infirmière, en fait, ça va justement de relever en fait les signaux d'alarme et de le transmettre en fait au médecin.
0: C'est une lanceuse d'alerte en fait.
2: Lanceuse d'alerte et de pouvoir voir avec lui justement pour la suite ce qu'on peut faire.
1: Est-ce qu'il existe plusieurs types d'infirmiers ou d'infirmières indépendantes, un peu comme il existe différents types de médecins? Il y a des psychiatres, il y a des neurologues. Est-ce que c'est la même chose? chose chez les infirmières.
2: Exactement. Alors, il y a vraiment un panel d'infirmières indépendantes. Donc, en fait, il y a les spécialités. Alors, il y a en santé mentale, il y a beaucoup d'infirmières, justement, en santé mentale, qui s'occupent de tout ce qui est troubles anxieux, des personnes qui ont des problèmes de dépression, etc. Il y a des infirmières en pédiatrie aussi, il y a des infirmières en diabétologie, il y a des infirmières en soins palliatifs. C'est vrai que maintenant,

0: Suisse.
1: Et c'est là qu'on vous trouve.
0: Et c'est là qu'on nous trouve.
1: Mais il y en a d'autres.
0: Il y en a d'autres, oui. Il y en a une qui est toute récente, qui s'appelle Care Home Me. Sinon, voilà, il y a aussi des listes d'infirmières indépendantes sur Internet qu'on trouve.
2: Est-ce que vous êtes plus cher qu'un CMS ?
0: Non, alors on n'est pas plus cher qu'un CMS, on est aussi remboursé par la LAMAL, en fait.
1: Comment ça marche concrètement ? Vous êtes remboursé automatiquement si on s'adresse à vous ou il faut une validation de la part d'un médecin ? Comment ça marche ?
0: Alors exactement, il faut une validation de la part du médecin. Par exemple, Madame Dupont me téléphone pour un premier rendez-vous parce qu'elle souhaite une visite de santé une fois par semaine. Du coup, je vais intervenir chez cette dame, je vais évaluer les besoins en fait qu'il lui faut, les prestations que je vais pouvoir lui faire. Ensuite, moi, je crée un document, en fait, que je vais envoyer au médecin. Et lui, il va devoir signer, en fait, et ça va être l'accord qui, par la suite, justement, on va transmettre aux assurances pour être remboursé.
2: Sophie Grob, c'est quoi les avantages, les inconvénients de passer justement par une infirmière ou un infirmier à domicile ?
0: Alors les avantages, c'est que ben justement, donc une infirmière indépendante, elle peut travailler seule ou en collaboration avec une ou deux autres infirmières.
1: C'est souvent la plainte avec les CMS, c'est que c'est une personne puis une autre personne et ça varie tout le temps. Il faut toujours tout réexpliquer.
2: Il y a moins de suivi.
0: C'est exactement ça. En fait, ben au CMS, il y a un turnover très très important parce que bah voilà, on est malheureusement en pénurie de soignants. Et du coup, c'est la plainte principale, en fait, des personnes à domicile quand ils voient 5, 6, 7 nouvelles têtes par semaine. C'est vrai que c'est fatigant de devoir toujours répéter nos habitudes et tout ça. Donc, l'avantage d'une infirmière indépendante, c'est que, ben, au niveau de la continuité des soins, au niveau de la relation de confiance avec le patient, ben ça se fait, enfin voilà, c'est plus agréable pour le patient d'avoir toujours la même personne.
1: Peut-être encore ce petit truc. Souvent, les patients expriment ou les patientes expriment des besoins qui vont au-delà des soins. Faire les courses, faire une promenade. Est-ce que ça, c'est possible aussi?
0: Oui, tout à fait. Donc, c'est tout à fait possible. Il faut juste savoir que justement, alors, ça va être entre guillemets au bon vouloir de l'infirmière. Donc, ça, il faut voir avec l'infirmière indépendante parce que c'est pas des tâches qui sont remboursées par la LAMAL.
2: Bah merci Sophie Grob d'être venue nous parler justement de votre métier.
0: Merci à vous. Ouais. Belle journée.
2: On a dit l'essentiel en tout cas.
1: Oui, puis on met les différents sites internet dont on a parlé sur le site internet de l'émission.
2: Voilà, c'est ce que j'allais dire. Myriam Semani, notre éditrice numérique, a fait ce travail pour vous. Donc si ça vous intéresse, bah vous allez sur notre page rts.ch/. On en parle, vous trouverez tout ce qui est nécessaire. Sophie Grob, donc infirmière indépendante dans la région lausannoise. Bonne journée.
0: Merci.

0: Mr. Jones, les Cutting Crews en 1993, choisi par notre programmatrice Stéphanie Jovanovic, qu'on salue au passage. Les conditions générales, ces textes absolument indigestes qui font parfois plusieurs dizaines de pages et qu'on nous encourage à lire avant de signer tout contrat. Les conditions générales sont le thème de notre guichet. Vos questions, vos expériences, vos surprises sont les bienvenues. 0800 108 208. À tout de suite.
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0: Et tout de suite, ce sera dans 6 minutes, donc juste après les infos, car il est 9h sur RTS Première. Place à l'actualité.
1: Adrien Krause.
2: Elles sont attendues ce matin, les recommandations de l'OMS pour lutter contre la souche Bunimungu d'Ebola. Car le temps presse, le directeur de l'Organisation Mondiale de la Santé a convoqué hier un comité d'urgence. L'épidémie aurait déjà fait plus de 130 morts et 500 cas suspects en République démocratique du Congo. L'ampleur et la vitesse de propagation du virus inquiète, mais aussi les obstacles sécuritaires, car les conflits internes compliquent l'accès humanitaire. Précision, Jérôme Jeannin.
3: Le foyer de l'épidémie se situe dans l'est de la République démocratique du Congo. C'est une région en proie aux tensions intercommunautaires. Les conflits armés y font rage depuis longtemps et ils se sont intensifiés depuis le début 2025, avec comme point d'orgue la prise de la grande ville de Goma par les insurgés du mouvement du 23 mars. Déjà complexe, l'accès de l'aide internationale se trouve encore entravé par la fermeture de l'aéroport de Goma, qui est en temps normal une plaque tournante de l'aide humanitaire. Cette situation mobilise les acteurs de la santé, mais aussi un prix Nobel de la paix, le docteur congolais Denis Mukwege, qui exhorte toutes les parties impliquées à rouvrir cet aéroport stratégique. Parti de la province d'Ituri, l'épidémie continue de se propager avec un décès et deux cas confirmés en Ouganda désormais. La transmission est favorisée par les mouvements de population, par la rareté des tests et par l'absence de vaccin contre la nouvelle souche Bundibugyo.
2: Elle est inébranlable malgré les épreuves, la relation entre la Chine et la Russie. Les mots de Xi Jinping ce matin en pleine visite de Vladimir Poutine à Pékin. Un peu plus d'une semaine maintenant après la venue de Donald Trump dans la capitale chinoise. Pékin toujours qui dit accepter ce matin de travailler avec Washington pour réduire les droits de douane sur plusieurs marchandises. 30 milliards de dollars sont en jeu de chaque côté. Des pourparlers auront lieu prochainement. Donald Trump encore qui sera bien au sommet du G7. Prévu en juin prochain à Évian, la Maison-Blanche l'annonce ce matin, alors que le gouvernement genevois, lui, pourrait décider aujourd'hui d'autoriser ou non la manifestation anti-G7 prévue en ville le 14 juin. De nouvelles plaintes pour viol visant Patrick Bruel vont être déposées dans les prochains jours. C'est ce qu'a annoncé hier l'avocate de l'animatrice de télévision Flavie Flamand. Cette dernière accuse le chanteur et acteur français de viol en 1991. Alors qu'elle était mineure, Patrick Bruel, qui nie ses accusations, est déjà visé par 4 enquêtes pour viol en France et une enquête judiciaire en Belgique pour agression sexuelle. Des faits parfois vieux de plus de 35 ans. Pour Marine Tourqui, journaliste à Mediapart qui enquête sur cette affaire, il y a eu un long silence médiatique et artistique lié à la personnalité du chanteur.
4: Je pense que Patrick Bruel est extrêmement puissant, extrêmement célèbre, mais que par ailleurs, il a construit l'image d'un homme charmant. Et cette image a pu aussi être un alibi pour les violences qui sont dénoncées aujourd'hui par ces femmes, un paravent pour ces violences et quelque part un fondement de l'impunité. C'est ce que disent ces femmes en tout cas. Lui, il conteste évidemment toutes ces accusations, mais quelque part, cette image de type gentil, elle l'a beaucoup aidé. Aujourd'hui encore, dans sa base de fans, il y a beaucoup de femmes qui viennent le défendre sur les réseaux sociaux, de manière très virulente. Parmi les choses qui reviennent dans leurs remarques sur les commentaires des articles ou dans les réseaux sociaux, c'est de dire « il n'a pas besoin de violer Patrick Bruel pour avoir des relations sexuelles avec des femmes ». C'est l'argument qui revient. Donc on voit que ce stéréotype, il est très ancré en France malgré MeToo.
2: 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Un nouveau glacier sous étroite surveillance à Blatten, en Valais, un peu moins d'un an après l'effondrement du petit Nestorn, c'était le 28 mai 2025. Le village est à nouveau sur le qui-vive. Cette fois, c'est le glacier d'Ochumun qui menace de partiellement s'effondrer. Il fait désormais l'objet d'une surveillance accrue selon la commune de Blatten. L'état du Valais tempère, cela dit, les inquiétudes. La Suisse continuera-t-elle son sans-faute dans son mondial de hockey? La réponse cet après-midi, ce sera face à l'Autriche. Elle aussi a vaincu dans ce tournoi 3 victoires en 3 matchs. Objectif pour les hommes de Yann Cadieux, préserver leur invincibilité après leur parfaite entrée en matière. Alain Thévaux.
5: Les Helvètes partent largement favoris face à la sélection du Zurichois Roger Bader, un adversaire voisin que la Suisse connaît bien, avec notamment un large succès 6-0 en quart de finale du Mondial 2025. Mais les Suisses se souviennent aussi d'un match très accroché à Prague en 2024, remporté 6-5. Attention donc au piège, les Autrichiens restent sur 2 victoires contre la Grande-Bretagne et la Hongrie et pourront compter sur le renfort du jeune attaquant des ZSC Lions, Vincenz Rocher. Côté Suisse, la ligne offensive emmenée par Sven Andrighetto impressionne. Le Zurichois compte déjà 5 points et forme avec son compère de club Denis Malguin l'un des duos les plus en vue de ce mondial à domicile. Sauf énorme surprise, la Suisse devrait confirmer sa montée en puissance avant des rendez-vous plus corsés et notamment le duel tant attendu face à la Finlande pour la première place de la phase de groupe.
2: 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Et puis on connaît désormais la liste définitive de Mourad Yakin pour la prochaine Coupe du Monde de football. Aux 14 noms dévoilés lundi, s'y sont ajoutés 10 nouveaux hier, dont ceux de Luka Jacquet, Ruben Vargas et Brel Embolo. Yvon Mvogo lui complète le trio des gardiens. Premier match de la Nati, ce sera le 13 juin, la météo de ce mercredi en partie nuageux ce matin, avant le retour du soleil dès la mi-journée, mais des cumulus ne seront pas à exclure dans les Préalpes et les Alpes. 21 degrés maximum au mercure. Demain, 100% soleil.
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6: Samuel avec le micro ouvert. Voilà, prudence. Si vous circulez sur l'autoroute Neuchâtel-Yverdon, on signale des objets sur la chaussée entre Yverdon-Ouest et Yverdon en direction d'Yverdon, justement. Le temps de parcours est prolongé aussi de près d'un quart d'heure sur la bretelle autoroutière de Lausanne-Sud entre Écublanc et La Maladière en direction de Vidy. Voilà, bonne route.
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0: Philippe Gérard.
1: Et Bastien Testori en régie, bienvenue dans cette deuxième partie, la partie interactive de l'émission. On va parler des conditions générales, et oui, délai de livraison, droit de garantie, conditions de résiliation, modalités de paiement et ou de remboursement. Chaque transaction est assortie de son lot de règles et généralement inscrite justement dans ces fameuses conditions générales, Muriel Meira.
2: Oui, et pour le dire autrement, les conditions générales fixent le cadre contractuel d'une vente, qu'elle se déroule en ligne ou non, entre prestataires de biens ou de services et acheteurs. Les conditions générales, ce sont surtout ces longs paragraphes écrits en tout petit caractère que personne ne lit vraiment.
1: Oui, et parfois on s'en mord les doigts, justement. Alors pour les décrypter, ces paragraphes et surtout leur contenu, nous avons fait appel à deux invités. Manon Renaud, bonjour.
3: Bonjour.
1: Vous êtes juriste à la FRC, Fédération Romande des Consommatrices et Consommateurs. Vous êtes d'accord avec la définition que vient de donner Muriel?
3: Oui, effectivement, les conditions générales, c'est ces clauses qui sont préformulées et puis que finalement, on doit accepter ou non si on veut conclure une vente.
1: Et vous les avez bien sûr toutes lues à la FRC.
3: Alors, à la FRC, effectivement, ça nous prend une bonne partie de notre temps. On les décortique, effectivement.
2: Mais est-ce qu'il y a que dans le secteur commercial de la vente,
3: non,
2: qu'il existe des conditions générales?
3: Non, alors ça s'applique pas vraiment, enfin même pas du tout que à la vente. En fait, ça peut vraiment régir n'importe quel contrat. C'est souvent des clauses en fait qui sont utilisées par des sociétés quand elles savent qu'elles vont conclure un grand nombre de contrats qui se ressemblent avec un grand nombre de personnes. Et finalement, ça permet de définir le cadre de la relation contractuelle.
1: Mmh. À vos côtés, Pascal Pichonna, bonjour à vous.
4: Bonjour.
1: Bienvenue, vous êtes professeur de droit à l'université de Fribourg. Bon, les conditions générales, je pense que vous connaissez par cœur aussi, vous les avez toutes lues aussi.
4: Bien sûr.
1: Bien sûr.
4: Une vie ne suffira pas à toutes les lire, de toute manière.
1: C'est pour ça que vous prenez sa longe quand je dis vous les avez lues. C'est quoi les points obligatoires qui doivent figurer dans des conditions générales, Pascal Pichonna?
4: Aucun. En fait, il s'agit de clauses contractuelles, donc on les accepte ou non.
2: C'est pas obligatoire, du coup.
4: On peut passer des contrats sans conditions générales ou avec.
1: On peut y mettre ce qu'on veut, alors.
4: On peut y mettre ce qu'on veut, pour autant que ce soit conforme au droit, et peut-être qu'aujourd'hui, on va revenir sur certains points.
1: Oui, justement.
4: Mais il y a des règles qu'on appelle impératives, obligatoires, dans le code des obligations. Et donc, si on y déroge, on conclut un contrat qui serait illégal. Mm-hmm. Et donc, ça vaut aussi pour les conditions générales qui dérogeraient à des règles qui sont obligatoires dans le code des obligations.
2: Mais alors, les conditions générales, elles permettent de préciser ce qui figure dans le code des obligations?
4: Alors, elles permettent deux choses, je dirais. De préciser ce qui est dans le code des obligations, ça arrive assez fréquemment, mais aussi d'y déroger dans la mesure où les règles du code des obligations fixent un cadre. Mmh. Mais par contrat, on peut prévoir autre chose, ce que j'appelais déroger, c'est-à-dire prévoir autre chose que ce que prévoit la loi.
1: Mais pour autant que la loi permette qu'on prévoie autre chose, si
4: exactement.
1: Je puis dire.
4: Exactement. Et en matière contractuelle, la loi est rarement obligatoire. C'est souvent un cadre général qu'on appelle dispositif qui s'applique si on n'a rien prévu d'autre. Mais donc, on peut prévoir quelque chose d'autre.
2: Alors, on l'a bien compris, c'est pas obligatoire, on peut mettre beaucoup de choses ou rien ou ne pas en proposer, mais quand même, qu'est-ce qu'on trouve le plus fréquemment dans les conditions générales, Manon Renaud?
3: Alors ce qu'on retrouve fréquemment, c'est déjà pas mal d'informations, par exemple, sur le mode de livraison, sur le mode de paiement. Et après, typiquement, à la FRC, nous, là, on est quand même beaucoup confrontés, c'est pour tout ce qui est la garantie, en fait. Mmh. Parce que, typiquement, la garantie qui est prévue dans le code des obligations, elle est de droit dispositif. Donc, comme disait professeur Pichonna, on peut y déroger. Et c'est souvent le cas, en fait, par le biais des conditions générales, où soit on peut, par exemple, totalement l'exclure, ou alors prévoir certaines modalités spécifiques.
2: Mais pour qu'elles soient légales, valables, ces conditions générales, si j'ai bien compris les documents que j'ai lus, elles doivent être lues et signées avant qu'on contracte une vente. Si on les a pas lues ni signées, elles sont pas valides.
4: Alors voyez, vous avez lu des documents et vous les avez pas forcément compris, je ne sais pas.
2: Aïe, aïe, aïe, aïe, aïe. Ou alors ils étaient mal écrits.
4: C'est aussi possible. Non, en fait, il faut ce qu'on appelle les intégrer au contrat. Donc on peut ne pas les lire, on peut même ne pas les avoir vus. pour autant que ces conditions générales soient raisonnablement accessibles, comme on le dit, comme le dit la jurisprudence. Donc, par exemple, qu'elles soient dans le local où je passe le contrat avec mon guichetier à la poste ou à la banque.
2: Ou dans un magasin.
4: Hein. Souvent, vous arrivez au comptoir où il y a la caisse et vous avez des indications précises sur les délais de retour, sur ce genre de choses. Ce sont aussi des conditions générales. On ne va pas les négocier. Mmh. Elles sont préétablies. Donc, il faut les intégrer. Ça veut dire qu'à un moment donné, soit dans le contrat écrit, il y a une référence à ces conditions générales. Par exemple, les conditions générales du 20 mai 2026 s'appliquent au présent contrat. Ou parfois même de manière tacite, parce qu'on est déjà en relation et on a eu l'habitude d'intégrer des conditions générales, elles seront intégrées.
1: Oui, c'est moins clair justement quand on est dans un magasin, par exemple, hein, c'est cette histoire de conditions générales. Par contre, quand on achète sur Internet, bah là, par exemple, on peut pas effectuer un paiement sans avoir coché la petite case « j'ai lu et j'accepte les conditions générales », ce que généralement personne ne fait. Est-ce que là, on considère que la petite coche, c'est valable, c'est considéré comme une signature, comme un accord justement de vente, Manon Renaud ?
3: Alors, ça va être considéré comme un... Si vous voulez, là, on va vraiment considérer que du coup, les conditions générales vont être intégrées au contrat parce que, bah, effectivement, on a coché la petite case, même si concrètement, on n'a pas pris connaissance des conditions générales. Donc, effectivement, en fait, elles vont être intégrées au contrat. Après, il y a effectivement des garde-fous quand même, hein, bah, toutes ces normes impératives, ou même il y a d'autres possibilités, par exemple la clause insolite, clause abusive, mais ça, peut-être qu'on y reviendra plus tard.
2: On va détailler après. Ouais.
3: Voilà, qui vont quand même poser un cadre, en fait, un petit peu protecteur autour de ces conditions générales.
2: Oui. Et pour finir de poser le cadre, les conditions générales, elles s'appliquent uniquement entre un ou une professionnelle et un privé, ou aussi entre professionnels, entre particuliers, Pascal Pichonin ?
4: Ouais, alors elles peuvent s'appliquer dans tous les types de contrats. Et typiquement, en droit de la construction, lorsqu'on construit quelque chose, on a deux professionnels, et probablement les deux professionnels passent des contrats avec des conditions générales.
1: Mmh. On parle donc des conditions générales, vous l'avez compris, au guichet dont on en parle avec nos deux invités, Pascal Pichonat, professeur de droit à l'UNI de Fribourg, et Manon Renaud, juriste à FRC Conseil. On va vous laisser le temps de nous appeler ou de nous écrire pour nous poser vos questions, peut-être nous apporter un témoignage au 0800 108 208. Ça, c'est le numéro qu'on préfère parce qu'on aime bien discuter avec vous, on aime bien dialoguer avec vous, donc n'hésitez pas, 0800 108 208. Si vous n'avez pas l'occasion de nous appeler, d'être en direct, vous pouvez aussi nous enregistrer un vocal et nous l'envoyer au 076 206 12 12. Et pour vous laisser le temps de le faire, voici Bruno Mars, I Just Might.

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1: Pour parler des conditions générales, hein, ces fameux textes souvent incompréhensibles ou indigestes ou tellement longs qu'il faudrait une vie pour les lire.
2: Et
1: les conditions générales, c'est le thème donc du guichet dont on parle. On accueille toutes vos questions 0800 108 208 ou par vocal au 076 206 12 12. Mais il y a aussi le mail à onenparle@rts.ch avec nos deux invités, Pascal Pichonna, professeur de droit à l'Uni de Fribourg, et Manon Renaud, juriste à la FRC. Et un premier message, Muriel.
2: Oui, il nous vient de Yannick, et voilà ce que nous dit Yannick. J'ai perdu pas mal de temps à parcourir les conditions générales de vente. Vous y avez certainement déjà pensé, mais avec l'arrivée de l'IA, il n'y a plus vraiment de raison d'éviter cette lecture. On peut désormais résumer leur contenu, mieux comprendre ce qu'elles contiennent, repérer les pièges en posant quelques questions pertinentes. On peut même obtenir une explication en langue simplifiée pour les termes compliqués. Manon Renaud, ça c'est un bon conseil à donner aux gens, utiliser l'IA?
3: Alors, je pense que ça peut être un bon conseil. C'est vrai que l'IA va permettre de résumer, d'expliquer certaines choses. Après, toujours un petit peu de prudence, ça dépend aussi de l'IA en question. Parce que, suivant l'IA qu'on utilise, elle va peut-être pas rester que sur le texte qu'on lui donne. Elle va peut-être aller chercher des informations ailleurs.
1: Et extrapoler.
2: Voire donner des fausses informations.
3: Ouais. On peut pas l'exclure, hein, ça c'est clair. Et puis, et surtout, il y aura pas de valeur juridique. Si l'IA a résumé le texte, mais a résumé, malheureusement, avec des erreurs ou des incohérences ou ce genre de choses, nous, on pourra pas aller s'en prévaloir auprès du rédacteur des conditions générales de dire « Ah non, mais l'IA m'a dit ça, malheureusement ». Après, ça peut être quand même un bon outil, mais faut rester prudent quand même.
1: Ouais. Je rajoute juste quelque chose, Muriel, c'est peut-être d'utiliser une IA qui permette aussi d'aller vérifier ensuite si ce qu'elle dit est juste dans les points, enfin qui puisse dire par exemple ce point-là, ça figure au point 5-6 des conditions générales, pour qu'on puisse vraiment aller vérifier.
3: Alors par exemple, effectivement, de lui poser la question, puis de nous, après, aller vérifier que ce soit bien écrit
1: ce qu'elle dit,
3: ouais. Effectivement, ça c'est une bonne solution.
2: Mais par rapport donc à la lecture de ces conditions générales, Pascal Pichonna, est-ce que c'est vraiment utile de les lire, ces conditions générales?
4: J'allais dire tout ça, ça sonne très bien, mais si de toute façon vous pouvez pas négocier le contrat déjà, ou si vous avez pas de choix, ça, à mon avis, ça ne sert à rien de lire. Au contraire, c'est même dangereux de lire les conditions générales, si j'ose dire ça comme ça. Pourquoi? Parce que si vous lisez les conditions générales, vous allez faire ce qu'on appelle une intégration individuelle, et vous serez moins bien protégé que si vous avez ce qu'on appelle une intégration globale, c'est-à-dire que vous reprenez les conditions générales sans les avoir lues, peut-être même sans les avoir en main, parce que là, la jurisprudence du tribunal fédéral va vous protéger contre des clauses insolites en particulier.
2: Mais là, il faudrait peut-être développer un petit peu.
1: Oui, attendez, parce que là, moi, j'ai pas bien compris. On dit toujours lisez les conditions générales, puis là, Pascal Pichonna, vous nous dites ne lisez pas les conditions générales, c'est complètement iconoclaste.
4: Je suis iconoclaste. Non, pas du tout. Mais si, effectivement, il ne faut pas lire les conditions générales. Un, pour les intégrer, c'est pas nécessaire. Et deuxièmement, si vous ne pouvez pas négocier le contrat ou choisir le partenaire contractuel, ça n'a aucun intérêt de lire les conditions générales. Et troisièmement, c'est même contre-productif, parce que la jurisprudence du tribunal fédéral, on pourrait dire de manière surprenante, vous dit, si vous avez été rendu attentif à une clause des conditions générales qui vous est défavorable, eh bien, vous n'êtes pas protégé. Alors que si vous n'aviez pas connaissance de cela et que, en soi, vous n'auriez pas conclu le contrat si vous aviez eu connaissance de cela, alors on fait comme si vous n'aviez pas intégré cette clause insolite.
2: C'est ça, c'est ce qui veut dire que ça nous protège des clauses dites abusives. Si on n'a pas lu.
4: Alors, ça va vous protéger des clauses dites insolites. À côté de cela, vous avez les clauses abusives dont on peut évoquer l'existence que dans les contrats passés avec des consommateurs, entre commerçants et consommateurs. Mais peut-être d'abord les clauses insolites. Hein.
1: Oui, le définition.
4: Tribunal fait définition. je suis pas Yann Marguet. Il s'agit de deux choses. Si je ne suis pas coutumier du domaine, Eh bien, il y a des clauses, par exemple des exclusions ou des paiements supplémentaires en cas de rappel, etc., qui peuvent être vraiment surprenants, ce qu'on va appeler la surprise subjective de la personne. Mmh. Et puis deuxièmement, ce sont des clauses qui vont être très différentes du régime légal, qui vont vous défavoriser de manière importante, et donc il y a une sorte de double surprise. Il y a une surprise par rapport au contenu, mmh. et puis une surprise par rapport à l'existence de ces clauses. Mmh. Et là, eh bien, on peut pas, selon la bonne foi, considérer que vous les auriez ratifiées, que vous les auriez, que vous y auriez consenti, si vous aviez eu connaissance de cette clause.
1: Ouais, j'exagère un petit peu, mais une clause insolite, ça pourrait être, par exemple, en cas de dommage, en cas de défaut du bien, c'est au client de payer celui qui a fourni le bien, par exemple.
4: Par exemple, ou pour reprendre un cas récent du tribunal zurichois, on disait, ben voilà, si vous ne réagissez pas par lettre recommandée dans un délai de 30 jours, vous êtes considéré comme ayant accepté de payer le montant.
1: Alors, clause, ça c'est clause insolite. Clause abusive, Manon Renaud, c'est quoi une clause abusive?
3: Alors, une clause abusive, c'est un petit peu différent. C'est plutôt une clause, en fait, qui va créer un déséquilibre entre les prestations que se doivent les deux parties au contrat. Et si une clause est reconnue comme abusive, ben, en fait, elle sera considérée comme nul, donc ne faisant pas partie du contrat, ce qui met pas fin à l'ensemble du contrat. C'est vraiment cette clause-là qui ne trouvera pas à s'appliquer dans la relation contractuelle. Et donc ça, effectivement, ça se voit en contrat de consommation. Et c'est vraiment, là malheureusement comme ça j'ai pas un exemple qui me vient, mais ce serait vraiment une situation finalement où la clause en elle-même n'est pas forcément insolite. Mais par contre, ça va vraiment créer ce déséquilibre.
2: Moi, j'en ai une. J'ai un exemple. C'est le tribunal de district de Zurich qui a reconnu que deux clauses des conditions générales de Sunrise étaient abusives. L'une qui disait qu'on ne pouvait résilier l'abonnement que par SMS ou chat, sauf erreur.
3: Par chat ou via téléphone, oui.
2: Voilà. Mmh. Et puis, qu'on ne pouvait pas résilier le contrat de façon extraordinaire en cas d'augmentation.
3: Oui, effectivement, c'est tout à fait juste. J'avais plus en tête. Là, typiquement, exactement. Donc, il y avait que la résiliation par chat ou via le téléphone qui était possible. La personne qui résiliait son contrat en envoyant un courrier recommandé, ce qui est quand même assez classique hein, en général, là, c'était pas valable. Et l'autre situation, donc effectivement, c'était s'il y avait une adaptation de prix, c'est lié à l'IPC, je crois.
2: S'il y a une augmentation, on pouvait pas résilier contrat, on devait accepter l'augmentation, en fait.
3: Eh ben ça aussi, effectivement, normalement, hein, quand il y a un contrat, les conditions qui vont s'appliquer sont celles qui ont été décidées au moment de la conclusion du contrat. Alors, une partie pourrait se réserver le droit, justement, dans les conditions générales, de les modifier, typiquement de modifier le prix, mais du coup, l'autre partie doit avoir la possibilité de résilier le contrat.
1: On va revenir à l'IA avec ce message de Philippe, mais avant cela, on se rend sur la route.
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1: Prudence, si vous circulez sur l'autoroute Lausanne-Genève, on signale des objets sur la chaussée entre Morges-Ouest et Aubonne en direction de Genève. Philippe, donc, qui nous écrit « S'il est une chose pour laquelle l'intelligence artificielle est vraiment efficace, c'est de comparer les anciennes et les nouvelles conditions générales lors d'un renouvellement de contrat d'assurance ». Ah bah oui, ça c'est pas mal, parce qu'on voit comme ça tout de suite les différences, Pascal Pichonin.
4: Oui, bien sûr. La question c'est de savoir si ces nouvelles conditions générales seront intégrées au contrat. Et pour revenir à ce que disait Manon précédemment... ces nouvelles conditions générales seront intégrées au contrat que si on les intègre en quelque sorte, c'est-à-dire souvent dans les conditions générales, on a une clause d'adaptation automatique en disant sauf résiliation dans les 30 jours, nous partons du principe que vous acceptez les nouvelles conditions générales. Et donc, si on n'a pas la possibilité de dire non, je les veux pas, eh bien...
2: ça sert à rien de les lire en fait.
4: Voilà, et donc ce sera abusif là aussi si on n'a pas cette clause. Donc ça c'est un cas typique, effectivement. Mais ça m'amène à un autre point. Même si on ne lit pas les conditions générales ou qu'on ne doit pas les lire ou qu'on ne peut pas les lire, ça peut être utile de les télécharger si c'est un contrat conclu sur Internet. Pourquoi ? Parce que en fait, c'est les conditions générales qui valaient au moment où on les a intégrées, c'est-à-dire où on a conclu le contrat, qui sont applicables au contrat. Oui. Et donc, un jour ou l'autre, il faut pouvoir s'y référer. Or, sur le site Internet, peut-être les conditions ont changé, alors que celles qui s'appliquent à notre contrat sont les anciennes, donc il faut les avoir.
1: Nous avons reçu ce vocal là, au 076-206-12-12, on l'écoute.
5: Bonjour, j'ai développé une méthode consistant à lire les conditions générales par synthèse vocale. au lieu de devoir se crever les yeux à lire les caractères en tout petit. Mais même s'il faut les lire, après, tout d'un coup, l'entreprise de son propre chef modifie les conditions générales et dit « Avant, c'était gratuit, mais maintenant c'est payant, par abonnement par exemple. » C'est abusif cette histoire de conditions générales. Et ça, j'en ai marre, mais marre. Et il faut changer. Il faut qu'on puisse aussi négocier ces conditions générales, nous aussi, avec les entreprises, mais il faut arrêter de nous prendre pour des pigeons. Voilà, c'était Michael Parchet, au revoir.
2: C'est ce qui s'appelle un coup de gueule, hein.
1: C'est un coup de gueule, Michael Parchet, notre fidèle auditeur. Qu'est-ce que vous en pensez autour de la table, Manon Renaud?
3: Non, bah ça fait écho à ce qu'on vient de dire, hein, effectivement, que voilà, bah là, donc typiquement aussi, les anciennes conditions générales prévoyaient la possibilité d'être modifiées et puis de rendre payant. Ben, alors la personne a toujours la possibilité de se départir, hein, du contrat, mais c'est vrai qu'on peut comprendre que ça énerve.
4: Après, il faut souligner qu'il y a un devoir d'information. Et donc, on peut pas simplement changer comme ça, en cachette, les conditions générales en disant pourvu que personne ne voit. On doit informer le partenaire contractuel et lui donner, justement, comme on disait avant, la possibilité de renoncer.
2: Mais donc, la seule solution, c'est la résiliation. Je peux pas dire oui, mais moi, mes conditions générales, c'était celle-là et je veux continuer à profiter de mon abonnement à ces conditions-là. Ça, c'est pas possible.
4: Non, parce que si la partie, bah, tout dépend de ce qui figure dans les premières conditions générales. En fait, vous pouvez dire je veux maintenir ça, mais évidemment l'autre partie va probablement résilier le contrat ou vous aurez dans les conditions générales une clause qui dit si les conditions générales ne sont pas acceptées, les nouvelles, nous résilions le contrat. Et on voit bien, il n'y a pas de négociation possible. C'est pour ça que je disais qu'il fallait pas les lire.
1: Vos questions sur les conditions générales, c'est encore pendant une demi-heure jusqu'à 10h avec nos deux invités. Pascal Pichonnat, professeur de droit à l'Unit Fribourg. Et Manon Renaud, juriste à FRC Conseil. Et puis, on vous laisse avec M, Mathieu Chédid et sa bonne étoile. La voici. Et donc, pensez à nous appeler au 0800 108 208 ou nous envoyer un vocal au 076 206 12 12. Vous pouvez aussi nous écrire à onenparle@rts.ch.

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1: Retour à notre guichet sur les conditions générales avec Manon Renaud, juriste à l'FRC Conseil, et Pascal Pichonat, professeur de droit à l'UNI de Fribourg. Les deux invités de Muriel Méra. Et Muriel, passablement de questions à notre standard.
2: Oui, dont certaines concernent les conditions générales d'assurance. Par exemple, Bernard de Genève nous dit « J'étais assuré à la Zurich Assurance et dans les conditions générales, c'est marqué que pendant 3 ans, s'il n'y a aucun sinistre, on nous rétrocède 15% de la prime. J'ai jamais rien reçu. J'ai envoyé 12 courriers, dont 3 recommandés. Après 5 ans, j'ai toujours rien eu. Qu'est-ce que je peux faire et vers qui me tourner, Manon Renaud ?
3: Alors effectivement, là, beaucoup de démarches ont déjà été faites. Hein. Bon, on pourrait tenter voilà un ultime courrier de mise en demeure qui serait un peu la dernière démarche. Et puis sinon, bah là, il y a plusieurs possibilités. Donc c'est de se tourner bah, soit vers un conseiller juridique ou il y a aussi dans le domaine des assurances un ombudsman, donc un office de médiation qui peut intervenir et donc voilà faire le médiateur entre l'assuré et l'assurance. C'est pas un tribunal, hein, donc c'est pas contraignant, mais voilà, ça peut quand même être une bonne solution.
1: Ça peut débloquer les choses.
3: Oui, effectivement. Et puis, vu que c'est pas un tribunal, c'est pas on n'entame pas une procédure judiciaire, donc c'est quand même plus léger, plus simple.
2: Pascal Pichonat, vous vouliez rajouter quelque chose?
4: Je pensais simplement aussi au SECO, au secrétariat à l'économie, qui a une page web sur laquelle on peut annoncer ce type de problème. Parce qu'effectivement, c'est un peu de la concurrence déloyale. Si je promets quelque chose et qu'ensuite, derrière, je ne le fais pas, ben, les concurrents trouveront ça très déloyal, en fait.
2: Ou alors s'en inspireront, mais bon, ça c'est encore autre chose.
1: Voilà, donc plusieurs pistes hein, pour Bernard de Genève. Autre message.
2: Oui, encore par rapport aux assurances, Grégoire nous dit « Certains contrats ont aussi des conditions particulières lorsqu'on choisit des options. Si on contacte un assureur, il convient de prendre connaissance des deux pour savoir quelles sont nos garanties. » Manon Renaud.
3: Oui, tout à fait. En assurance, c'est assez fréquent. Si par exemple on prend le cas de la LAMAL, hein, ou ce qui concerne ben tout le monde, effectivement, vu qu'il y a plusieurs produits différents, souvent dans l'assurance de base, donc il y a des conditions générales, on va dire LAMAL de l'assureur. Et puis après, en fait, pour chaque produit d'assurance LAMAL, par exemple médecin de famille ou autre, il y a des conditions spéciales qui vont s'appliquer spécifiquement si on choisit ce modèle. Et donc c'est en premier lieu, ces conditions générales qui vont s'appliquer pour ce qu'elles prévoient. Et puis pour ce qu'elles prévoient pas, eh bien, ce sera les conditions générales qui vont s'appliquer.
4: Oui, en quelque sorte, on a un ordre de priorité des conditions générales. C'est assez fou quand on entend ça, mais c'est vrai. Hein. C'est-à-dire que c'est toujours des règles contractuelles, mais simplement bah, celles qui sont plus spécifiques vont s'appliquer. Ça veut dire aussi que lorsqu'on a négocié une règle spécifique qui serait contraire aux conditions générales, c'est cette règle spécifique négociée qui va l'emporter sur les conditions générales.
2: Et puis, puisqu'on en est à parler négociation, ça tombe bien. Bernard de Bâle... voilà sa question. Lorsqu'on lit les conditions générales papier et qu'on les modifie avant de les renvoyer et que personne ne réagit à l'autre bout, est-ce qu'on peut considérer que nos remarques sont acceptées? En gros, est-ce qu'on a le droit de négocier et de modifier des conditions générales, Manon Renaud?
3: Alors, on peut tenter de les négocier. Après, là, dans cette situation où nous-mêmes on fait des corrections sur les conditions générales, non, là, je pense que ce serait quand même difficile parce qu'il faudrait en fait un accord, un réciproque des deux parties. Donc il faudrait que l'autre partie dise d'accord, j'accepte ces modifications. Après, c'est intéressant quand même parce que effectivement, comme disait professeur Pichonat, s'il y a un accord particulier, c'est lui qui va s'appliquer en priorité. Et alors, bon courage, hein, mais on peut tenter des négociations. Mais là, du coup, ce qui serait très important, si on arrive à négocier quelque chose qui va déroger aux conditions générales, là, c'est la trace écrite. C'est quelque chose par mail ou comme ça pour pouvoir avoir la preuve.
1: Petite anecdote personnelle, j'avais justement essayé de le faire. C'est-à-dire que j'avais reçu un contrat d'assurance qui était valable pour 3 ans. C'était pour ma femme de ménage. J'avais biffé 3 ans et j'avais mis une année. J'avais renvoyé le contrat comme ça. Et puis, on m'avait rappelé pour me dire, oui, mais vous savez, si tout à coup, vous n'avez plus de femme de ménage et puis que l'assurance l'assurance n'est plus valable, on peut le résilier. Donc on m'avait expliqué. Donc finalement, on avait quand même lu le contrat, on avait pris en considération ma correction. Donc ça vaut la peine de le faire, hein, Pascal Pichonnet.
4: Bien sûr, on peut essayer. La question, comme le disait Manon Renaud, c'est de savoir s'il y a un contrat qui est conclu. Or, en fait, suivant ce que je modifie, c'est une contre-offre. Et donc, il faut que l'autre partie accepte. Mm-hmm. Donc, elle doit réagir. Si elle ne réagit pas, la question qui va se poser et que les juristes adorent, c'est de savoir si on conclut un contrat par le simple silence.
2: Oui. Ah. Et mais Bernard a une deuxième question. Voilà, si on doit signer électroniquement dans un magasin, peut-on demander tout de suite une copie papier pour les lire ces conditions avant de les signer de façon électronique, Manon Renaud?
3: Oui, alors là, si on doit signer électroniquement et qu'on veut prendre connaissance des conditions générales avant, on peut tout à fait demander d'y avoir accès, mais du coup, avant de signer, parce que si on signe et puis qu'il y a la petite clause « j'ai lu et approuvé les conditions générales », voilà, c'est un petit peu tard. Mais oui, effectivement, puis ça, c'est une problématique qu'on rencontre, effectivement, pour laquelle on est souvent contacté. Ces signatures sur tablette, puis finalement, le contrat, on va le recevoir par mail, mais on l'a pas tout de suite. Si on est dans le magasin, par exemple, effectivement, le demander, c'est une bonne chose, comme ça, au moins, on est sûr qu'on l'a.
1: Autre message, Muriel.
2: Exactement, qui nous vient de Genève. Quand il y a un contrat entre deux entreprises avec, une entreprise qui a des conditions générales de vente et l'autre qui a des conditions générales d'achat, juridiquement, quelles conditions générales s'appliquent, Pascal Pichonnet?
4: Ouais, c'est fantastique. C'est ce qu'on appelle la bataille des conditions générales, savoir lesquelles vont gagner. Les solutions varient en fonction des pays. Dans certains pays, c'est celui qui fait l'offre qui a les conditions générales qui s'appliquent. Dans d'autres, c'est celui qui fait l'acceptation, la réponse, dont les conditions générales s'appliquent. Et en fait, en droit suisse aujourd'hui, c'est ce qu'on appelle la knockout rule, c'est-à-dire que les conditions générales qui sont similaires vont s'appliquer et celles qui sont en opposition, qui sont incompatibles, elles sont exclues.
2: D'accord. Donc on est obligé d'être d'accord en fait.
1: Ou alors on négocie.
4: C'est le principe du contrat, hein. Il faut être d'accord sur tous les éléments du contrat. Donc les éléments qui seraient en contradiction, en fait, ils sont considérés comme ne faisant pas partie du contrat.
2: Jean-Étienne nous dit, mais en fait c'est difficile de prétendre qu'on n'a pas lu les conditions générales quand on doit systématiquement cocher la case qui nous dit qu'on les a lues et acceptées. Comment on prouve qu'on les a pas lues et que du coup on a droit à se prévaloir de clauses abusives ou autres?
4: En fait, je pense que d'abord, on pourrait se demander si c'est pas un faux dans les titres que de cocher en disant j'ai lu alors qu'on n'a pas lu. Mais ça, c'est une question que je laisse aux pénalistes. Mais effectivement, simplement, il y a une présomption qu'il y a une intégration globale qu'on les a pas lus, même si on met qu'on les a lus parce qu'on voit bien, c'est une pratique, c'est une clause de style qui n'a rien à voir. Et donc, ce sera à l'entreprise de démontrer qu'on a vraiment discuté d'une clause particulière, qu'on l'a négociée, par exemple. Ou qu'on a tout lu.
2: Donc la charge de la preuve, elle est pour celui qui vend.
4: Oui, tout à fait. Et c'est pour ça que il me semble pas absolument nécessaire de faire imprimer les clauses avant de les signer. Mais par contre, après, ce serait bien de les avoir encore une fois pour le cas échéant s'y référer.
2: Stéphane, voilà, quand j'ai voulu lire les conditions générales pour une adresse mail Yahoo, j'avais l'impression qu'il y avait tout et son contraire, tellement de points d'exception que j'ai abandonné la lecture. Voilà, au moins c'est clair, c'était trop fastidieux. Mais moi, ça m'inspire une autre question, parce que tout et son contraire, parfois on a aussi l'impression que les phrases, elles sont traduites de je ne sais quelle langue, elles sont pas très françaises, on va dire. Est-ce que la loi prévoit quelque chose en cas de traduction ou voire même de taille de police, parce qu'il faut avoir de très très très bons yeux, Manon Renaud?
3: Alors, il n'y a pas quelque part dans la loi où c'est prévu une taille de caractère. Elles doivent être lisibles. Par rapport à la langue, si par exemple elles existent en plusieurs langues, souvent ça peut être indiqué qu'il, s'il y a un conflit, il y a une langue entre guillemets qui est prédominante, dans le sens c'est dans cette langue-là qu'il va falloir interpréter. Après, effectivement, là, dans le cas de conditions générales qui sont pas claires, on en revient en fait aux règles d'interprétation classiques. Et au final, si vraiment, la clause est pas claire, en fait, celui qui doit supporter le fait qu'une clause n'est pas claire, c'est celui qui a rédigé les conditions générales. Donc, si la clause, elle est vraiment pas claire, par exemple, le vendeur qui va devoir supporter le fait qu'il a pas rédigé ça de manière claire, et on va plutôt être en faveur du consommateur.
4: Il faut imaginer, le vendeur, il a le temps de former formulée correctement. Et donc l'idée, c'est de dire, vous aviez qu'à passer plus de temps à être plus cohérent. L'acheteur, il lit pas, il peut pas négocier. Donc on dit, ben écoutez, ça doit être à la charge du vendeur.
1: Ah, ou parfois l'acheteur lit, mais c'est totalement incompréhensible, oui, parce que ça a été traduit par une IA, du mandarin ou je ne sais quoi. Et puis du coup, c'est des conditions générales qui ne sont du coup pas valables.
4: Je vous déconseille d'aller sur ce site où vous avez des textes traduits du mandarin.
1: Voilà, ben c'est clair.
2: Alors, nous avons une question de Sophie. Alors, elle pose le contexte. Nous avons signé une offre pour l'installation d'une pompe à chaleur avec, elle donne le nom de l'entreprise, je ne sais pas si c'est utile de la mentionner. L'offre prenait en compte des frais d'installation, mais pas les frais supplémentaires, dont ceux de demande de permis de construire, qui seraient à notre charge. L'installation n'a pas pu être faite pour des questions techniques, indépendantes de notre volonté. Le prestataire a donc annulé l'offre, mais la ville nous demande de payer des frais d'abandon de permis de construire. L'entreprise refuse de les prendre à sa charge. Dans les conditions générales, rien n'indique ce qui se passe quand le prestataire annule le contrat et que c'est de sa responsabilité de l'avoir annulé. Est-ce alors normal de devoir payer des frais qui ont été engagés sur la base d'une offre non réalisable techniquement ? Manon Renon, que peut faire Sophie et sa famille ?
3: Alors là, c'est quand même une question très spécifique. Alors, a priori, s'il n'y a pas de, si ces frais n'étaient pas prévus,
2: rien n'est mentionné dans les conditions générales.
3: Rien n'est mentionné. Bah là, en fait, il faudrait vraiment voir pourquoi l'installation n'a pas pu être faite et est-ce qu'il y aurait une responsabilité de l'un ou l'autre à ce niveau-là. Est-ce qu'il y a des informations qui n'ont pas été fournies?
2: Bon, elle laisse entendre que c'est de la responsabilité de l'entreprise, hein, si ça n'a pas pu être installé.
3: Alors là, ce serait vraiment à voir. Mais là, comme ça, c'est vraiment difficile de se prononcer.
4: Parce qu'elle bon, on peut dire que c'est pas en lien avec les conditions générales.
1: Hein, en tout cas pas.
4: Voilà. Et puis demande de permis, en fait, c'est ceux qui demandent le permis, les propriétaires, qui sont responsables à l'égard de la commune pour les frais éventuels. Mais ensuite, s'il y a une responsabilité de l'architecte ou de l'entreprise qui a organisé cela, il y a potentiellement un recours possible contre celui-ci.
2: Mais vous dites ça ne concerne pas les conditions générales parce que c'était pas noté dans les conditions générales, ce qui veut dire que ce qui n'est pas noté là-dedans n'a pas à être discuté ou on peut pas se prévaloir justement en disant vu que les conditions générales ne le prévoient pas, je suis dans mon bon droit de l'exiger.
4: C'est une très bonne question. En fait, comme je l'ai dit avant, les conditions générales modifient le régime légal potentiellement ou le précisent. S'il y a donc pas de modification, parce qu'il n'y a rien dans les conditions générales, c'est le régime légal qui va s'appliquer. Et c'est pour ça qu'on dit, ben voilà, c'est pas une question de conditions générales puisqu'on n'en parle pas. Allons voir ce que dit la loi, où là, il faut analyser le cas de manière spécifique.
1: Donc peut-être conseiller à Sophie de se tourner vers sa protection juridique si elle en a une, parce que ça, c'est effectivement très spécifique. Il vous reste un quart d'heure pour poser vos questions à notre standard sur les conditions générales avec nos deux invités, Pascal Pichonna et Manon Renaud. 0800 108 208 ou un vocal au 076 206 12 12.

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1: Voilà, 3 minutes de douceur avec cette reprise en duo d'un titre de Henri Dès, en duo, un duo entre Marc Aymon et Mila. L'occasion d'ailleurs d'annoncer les prochains concerts de Mila, ce sera le 27 mai au Théâtre du Jura à Delémont, en première partie de Yaël Naïm, et le 20 juin avec Marc Aymon justement à Lassage en Valais, dans le cadre du festival Les Lucioles. Retour à notre guichet sur les conditions générales, avec un message qui concerne ce que nous venons de dire, Muriel Mera, ce que nous avons dit tout à l'heure avec à propos de Sunrise.
2: Oui, donc Hamza, qui est conseillère Sunrise, nous dit « Dire à l'antenne qu'un client Sunrise engagé ne peut pas résilier malgré une augmentation tarifaire est faux. Les conditions générales de Sunrise prévoient justement un droit de résiliation extraordinaire dans ce cas. C'est dommage qu'une radio aussi connue que la RTS diffuse des informations incorrectes. » Alors, moi, je maintiens l'information, à savoir que le tribunal de district de Zurich a jugé illicite deux clauses des conditions générales de Sunrise, et une de ces clauses c'était l'interdiction d'annuler l'impossibilité de résiliation anticipée hors de hausse tarifaire liée à l'inflation. Voilà. Donc cette clause a été jugée abusive. Apparemment, Sunrise se réserve le droit de faire appel. Donc a priori, on n'a pas dit de bêtises.
1: Voilà. Et puis peut-être que entre-temps, les conditions ont changé. Ça, on n'a pas eu le temps de le vérifier.
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1: Et c'est le numéro qu'a composé Pascal du Valais. Bonjour Pascal.
4: Oui, bonjour.
1: On vous écoute. Oui, on vous entend. Bienvenue.
4: Voilà. Oui, alors c'est plutôt quelques observations. Hein.
1: Bah dites-nous.
4: Alors moi j'ai une petite société donc comme accordeur de piano et là ben j'ai un petit contrat donc j'ai un petit contrat. Ouais, c'est vrai que là je m'en
1: Entendez dans le. Alors, je ne sais pas si vous avez la radio allumée à côté de vous. Ce serait peut-être bien de l'éteindre. Si vous vous entendez dans l'écouteur, alors ça, on va essayer de régler peut-être ça en régie. Est-ce qu'on y arrive? Non, Bastien, Testori, je le regarde. Il peut rien faire de son côté. Alors voilà, bah, essayez de faire un petit peu abstraction de ce que vous entendez dans votre écouteur.
4: Oui, voilà. Donc juste pour dire, voilà. Donc moi, j'ai une petite société et donc j'ai un contrat pour une technologie acoustique, voilà. Et je l'ai fait au plus simple. Et donc, surtout dans la transparence. Donc, quand il y a la transparence, vous êtes pas mal à l'aise pour apporter votre contrat. Voilà.
1: Oui. Mais qu'est-ce que le rapport avec les conditions générales?
4: Alors, les conditions générales, ben voilà. Moi, j'ai pas vraiment de conditions générales écrites en tout petit avec. La difficulté avec tout ce qui est les lois, articles de loi, voilà, c'est quelque chose de simple. Alors, j'ai pu simplifier le fait peut-être que je suis une petite société, voilà. Après, maintenant, pour des assurances et autres, c'est peut-être encore différent.
1: Mais ce que vous voulez nous dire, c'est que vous êtes transparent, vous faites des conditions générales hyper claires, écrites en gros caractères, c'est ça?

0: tout, des conditions et... Mais voilà, on est dans un monde où la transparence est quasi inexistante.
1: Donc... Ouais. On vous a bien compris, la ligne est malheureusement très mauvaise, Pascal, donc on va en rester là. C'est vrai qu'on a l'impression que quand c'est écrit en tout petit, que c'est un peu suspect. Donc, est-ce qu'on a intérêt de lire, enfin, je sais pas, c'est le conseil qu'on pourrait donner, quand les conditions, plus les conditions générales sont cachées, écrites petit, plus il faudrait les lire, Manon Renaud?
2: Ah bah, on en revient un peu à ce qu'on disait avant. Si on les lit, donc ça veut dire qu'on en a pris connaissance, donc c'est plus une intégration globale.
1: Oui.
2: Après, voilà, c'est vrai que si on voit qu'il y a 10 pages de conditions générales écrites un tout petit, là, c'est peut-être plutôt un signe qu'il faut juste peut-être pas conclure un contrat.
1: Pascal Pichonnet.
3: Mais peut-être que cette remarque est quand même aussi intéressante parce que ça montre que les conditions générales, elles ont plein de formes. Et ça peut être aussi 3 articles qu'on ne négocie pas, comme ça peut être 60 pages d'un média social qui vous envoie simplement un lien, mais après, si vous imprimez, vous avez 60 pages qui suivent. Donc, c'est pas une question de taille ou de nombre, hein. Les principes vont s'appliquer dans tous les cas.
1: Alors, on a reçu un vocal au 076 206 12 12. Est-ce qu'on peut déjà l'écouter? Non, me dit Bastien Testori, il n'est pas prêt. Donc, on va prendre une question reçue par écrit, Muriel Mera.
4: Alors, c'est pas vraiment une question, c'est un peu un constat que nous fait Karine. Une chose est sûre, toute cette complexité et tout ce flou dans ces contrats profite à l'assurance. Donc là, je pense que c'était quand on parlait des conditions générales liées aux assurances. Il n'y a pas de doute là-dessus. Pour faire simple, pourquoi... Ouais, quand on peut faire simple, finalement, on préfère faire compliqué. Même les intervenants s'embrouillent dans leurs explications. Voilà, donc c'est tellement compliqué les conditions générales qu'apparemment, même nous, on s'embrouille quand on essaye de clarifier le sujet.
1: Alors, on écoute ce vocal que nous avons reçu au 076 206 12 12.
5: Bonjour, j'ai une question à poser aux personnes qui sont là. Je me suis fait voler mon vélo devant chez moi, attaché. Et mon assurance ne veut pas rembourser le vélo car le 1er août 2010, ma police d'assurance m'a informé que mon contrat comprend une condition particulière d'assurance CPA qui est entrée en vigueur. Et cette dernière stipule qu'en modification du point A1 des conditions générales d'assurance CGA, le vol de vélo sont exclus. Je voulais savoir si c'était possible de changer ça parce que ça fait maintenant 16 ans que je n'ai pas reçu de choses claires entre-temps. Et puis, je voulais savoir s'il y avait quelque chose à faire.
1: Voilà, c'est des conditions générales qui changent comme ça en cours de contrat, et puis voilà, tout à coup, ben ça change le contrat visiblement. Alors on ne sait pas en fait si Céline, puisque c'était Céline hein, qui nous a envoyé ce vocal, on ne sait pas si Céline a été informée de ce changement, et puis si elle a eu la possibilité de résilier. Oui. Mais en fait, qu'en est-il? Qu'est-ce qu'elle peut faire, Pascal Pichonnet?
3: Bon, vous l'avez dit, elle semble avoir été informé de cette modification puisqu'elle disait qu'elle a reçu un texte disant qu'un article spécifique des conditions générales était modifié par ces conditions particulières. Mmh. Et là, effectivement, si elle n'était pas d'accord, elle aurait pu soit demander de renégocier, soit mettre un terme au contrat. Elle l'a pas fait, donc techniquement parlant, cette clause va s'appliquer. La question qui pourrait se poser, c'est de savoir si on peut juridiquement exclure de l'assurance le vol de vélo, si l'assurance est suffisamment large et qu'elle couvre suffisamment d'éléments, probablement que c'est possible. Si c'est une assurance vol de vélo et général, puis qu'on exclut le vol de vélo, on voit que là, ça n'irait pas et cette exclusion serait à ce moment-là nulle.
1: Mmh. On arrive gentiment au bout de ce guichet. Est-ce qu'on a le temps de prendre encore une réaction? On a peut-être Brigitte, mais je ne suis pas sûr de comprendre son message. Avez-vous déjà lu et dû signer les conditions sans possibilité de dérogation avant une opération? Alors, je ne sais pas si c'est opération chirurgicale,
4: médicale, je suppose.
1: Médicale.
4: Oui.
1: Ça, c'est peut-être un peu particulier, ce domaine-là, le domaine médical. Il y a aussi des conditions générales aussi?
3: Bien sûr, ça s'applique de la même manière. Et donc, de nouveau, est-ce que cette signature va à l'encontre de règles qui seraient obligatoires en vertu du droit qui préexiste ou pas? Si c'est pas le cas, elles sont valables aussi.
1: Et puis apparemment, on a des nouvelles de Hamza,

0: qui, oui. Voilà, qui travaille chez Sunrise et puis qui nous dit, enfin qui nous envoie justement un lien vers une des dispositions des conditions générales qui dit vous disposez d'un droit de résiliation spécial, vous pouvez résilier à la date d'entrée en vigueur des nouveaux prix, c'est ça?
1: Oui, ouais. Et du coup je vous écoutais plus tellement parce que j'étais retournée sur le net lire le communiqué de presse de la Fédération Zurichoise des consommateurs et consommatrices qui fêtait la victoire, et donc je pense que ça fera sujet du deuxième service.
0: Voilà, donc ça veut dire qu'en fait les conditions ont été adaptées, visiblement ça a été entendu. Ouais. Voilà, merci beaucoup à vous deux, Manon Renaud, Pascal Pichonat, d'avoir été avec nous jusqu'à maintenant. Pascal Pichonat, professeur de droit à l'Université de Fribourg, et Manon Renaud, juriste à FRC Conseil, pour parler des conditions générales. Bonne journée à tous les deux.
2: Merci de votre invitation.
0: Demain, au guichet dont on parle, nous irons à la pêche, à l'activité, donc pas le fruit. Ce sera avec Yves Alain Cornu, et vous aurez le plaisir de retrouver à cette même place.
3: On en parle. Philippe Gérard.
0: Bonjour Stéphane Gaviou.
4: Bonjour Philippe.
0: Ce matin, les savoirs du Sud.
4: Autrement dit, oui, la recherche scientifique et médicale qui est menée, notamment sur le continent africain. On reçoit l'autrice d'un livre qui montre que la science, est souvent, cette science-là est bien souvent invisibilisée. On va chercher des pistes pour décentrer la construction de la connaissance et regarder plus vers l'Afrique notamment.
0: Voilà, c'est à suivre juste après les infos de 10h que voici.
3: Sandra Viscardi.
5: L'Union européenne est parvenue cette nuit à un compromis provisoire pour mettre en œuvre l'accord commercial conclu l'an dernier avec les États-Unis. Elle espère ainsi clore un chapitre tumultueux des relations transatlantiques. Dans son pacte avec Washington, l'Union s'est engagée à supprimer les droits de douane appliqués sur la plupart des importations en provenance des États-Unis en échange d'un plafonnement à 15% des droits de douane imposés par Donald Trump sur les produits européens. Cette suppression des droits de douane nécessite le double assentiment du Parlement et des 27 pays de l'Union. Les présidents chinois et russes ont affirmé ce matin à Pékin la force des relations entre les deux puissances, malgré les turbulences internationales. Xi Jinping a quand même déclaré qu'une reprise des combats au Moyen-Orient serait inopportune. Et ce sommet offre à Vladimir Poutine l'occasion de faire avancer un projet capital pour son pays, le grand gazoduc Force de Sibérie 2. Les électeurs républicains du Kentucky ont confirmé la mainmise de Donald Trump sur le parti républicain, puisqu'ils ont poussé vers la sorti le député dissident Thomas Massey à quelques mois des élections en demi-mandat très incertaines. Ce député était à l'origine de la publication des documents de l'affaire Epstein. Il critiquait ouvertement l'intervention en Iran et donc il a été écarté lors d'une élection interne pour désigner le candidat républicain pour les élections du mois de novembre. Un pétrolier sud-coréen vient de traverser le détroit d'Ormuz, un passage facilité par Téhéran qui contrôle le trafic dans ce passage stratégique largement paralysé par le conflit au Moyen-Orient. On ne sait pas si Séoul a payé pour ce passage. La Corée du Sud dépend largement du Moyen-Orient pour ses approvisionnements en brut. Notons que deux pétroliers chinois ont aussi pu passer ce matin. Deux morts et six blessés, dont la moitié sont dans un état grave à Dnipro, dans l'est de l'Ukraine. C'est le bilan des attaques de drones russes de la nuit. Il y aurait aussi deux blessés à Zaporijja. Les régions de Kharkiv et la ville portuaire d'Odessa ont aussi été la cible de frappes russes. La bourse de Jakarta en repli ce matin parce que le président indonésien a annoncé un renforcement des contrôles sur les exportations de matières premières, dont l'huile de palme et le charbon. En fait, c'est sa manière de réagir aux difficultés économiques provoquées par la guerre en Iran. La vente de ces ressources devra donc transiter par des entreprises d'État désignées par le gouvernement. Une manière aussi pour le gouvernement de s'assurer de recettes fiscales. Comme tous les cantons, la justice fribourgeoise croule sous les affaires à traiter. Le rapport du Conseil de la magistrature présenté au Grand Conseil parle d'une aggravation de la pression sur les autorités judiciaires. 16% de nouvelles affaires en plus depuis 2021, alors qu'un manque de 25 postes à plein temps est constaté. Ça allonge bien sûr les délais de traitement et bien du coup, dans le personnel, il y a une hausse des absences pour raison de santé. Vous avez entre 25 et 40 ans et vous rêvez de devenir propriétaire de votre logement, et bien vous aurez de la chance si vous y arrivez. Oui, c'est que seuls 16% des propriétaires de biens sont prêts à les vendre, selon l'enquête publiée ce matin par Helvetia Assurance et Money Park. Et les critères de financement demeurent aussi assez infranchissables. En fait, ceux qui rêvent d'accéder à la propriété de leur logement se voient surtout dans une maison individuelle et pour 43% d'entre eux à la campagne. Quelques nuages et averses traînent encore ce matin, puis retour progressif du soleil, des cumulus sur les reliefs qui pourraient faire pleuvoir en fin de journée dans les Alpes et les Préalpes, 21 degrés au meilleur de la journée. Il fera beau demain et chaud, 24 degrés jusqu'à 27 en Valais.
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4: C'est avec la nouvelle épidémie d'Ebola que nous allons commencer l'émission ce matin. Bonjour Bastien Confinot.
7: Bonjour Stéphane.
4: Focus notamment sur les vaccins.
7: Oui, parce qu'il existe désormais des vaccins contre Ebola, mais pas contre cette souche d'Ebola. On fait le point dans un instant.
4: Ensuite, Ardité Chabani. Bonjour Ardité.
8: Bonjour Stéphane.
4: Vous nous donnez des nouvelles de notre cerveau.
8: Oui, avec un livre qui raconte ce que les neurosciences découvrent aujourd'hui sur cet organe qui nous permet de penser, de ressentir, de parler, mais aussi qui passe son temps à essayer de prévenir, de prédire le futur.
4: On évoquera aussi la peste noire. Bonjour Anne Bécher.
9: Bonjour.
4: On sera plongé au cœur du Moyen-Âge grâce à vous.
9: Histoire d'observer comment l'éruption d'un volcan aboutit par effet domino à l'émergence monstrueuse d'une pandémie de peste noire en Europe.
4: Et pour terminer, Lucia Silig. Bonjour à vous Lucia.
10: Bonjour.
4: On va parler des savoirs du Sud.
10: Oui, et de comment le fait que toutes les grandes revues scientifiques soient éditées au Nord influence les sujets qui sont étudiés, comment ils sont étudiés et comment ils sont présentés, ou encore tout ce qu'on perd à ne pas s'intéresser à la connaissance issus des pays du Sud.
4: Voilà pour le programme qui nous attend jusqu'à 11h. Bonjour, bienvenue à vous.
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4: Vous le savez sans doute, une nouvelle épidémie d'Ebola est en cours en République démocratique du Congo. Elle a déjà fait 131 morts et toujours pas de vaccin, donc Bastien Confinot.
7: Ouais, enfin, il existe des vaccins anti-Ebola, hein, Hervebo par exemple pour cette maladie, mais il fonctionne que contre la souche Zaïre du virus qui a fait des ravages par le passé. La souche qui sévit actuellement en République démocratique du Congo est une autre souche qui s'appelle Bundi Bugyo et malheureusement pas de vaccin ni de traitement contre cette souche-là spécifique. Les patientes et les patients contaminés subissent donc inéluctablement de fortes fièvres, des hémorragies et parfois des diarrhées. La létalité est très élevée. 30 à 50% des personnes contaminées décèdent.
4: Nous sommes en ligne avec Frédéric et Jacques Riobauch. Bonjour.
11: Oui, bonjour.
4: Vous êtes médecin adjoint au Centre des maladies virales émergentes aux hôpitaux universitaires de Genève. Pour comprendre pourquoi cette épidémie est particulièrement inquiétante, est-ce que vous pourriez nous expliquer en quoi cette souche donc de Bundi Bugyo est différente de la souche Zaïre qui a fait tant de morts par le passé, mais pour laquelle on a maintenant, Bastien le disait, un vaccin?
11: Alors, je vais peut-être partir du vaccin. Le vaccin a été développé pour la souche Zaïre qui a fait cette grande épidémie en 2014. Et puis, il est basé sur une glycoprotéine de surface. Et en fait, cette glycoprotéine, elle est spécifique à chaque souche. Donc, le vaccin développé avec celle de Ebola Zaïre ne va pas nécessairement fonctionner pour les autres souches.
7: Alors la première épidémie de Bundi Bugyo a été observée en 2007 en Ouganda. On l'a peu observée ensuite dans les diverses épidémies d'Ebola qu'il y a eu en Afrique. Pourquoi est-ce qu'elle était si rare?
11: Alors, c'est lié au réservoir. Vous savez, c'est des zoonoses. Donc, ce virus se maintient dans l'environnement, dans un réservoir. On n'est pas encore tout à fait sûr lequel pour tous les virus Ebola. On pense que c'est les chauves-souris, mais c'est pas encore prouvé. Donc, en fait, c'est probablement que le réservoir pour cette souche se trouve dans cette région entre la DRC et l'Ouganda. À savoir aussi que, vu qu'il y a eu très peu de cas, c'est aussi une des raisons pour laquelle les gens qui développent les vaccins vont se pencher plutôt sur, ils se sont penchés plutôt sur le virus Ebola Zaïre, puisqu'il y a eu tellement de cas en Afrique de l'Ouest, et puis c'est aussi celui qui fait le plus d'épidémies.
7: Alors on le disait, aujourd'hui pas de vaccin spécifiquement efficace contre ce virus Bundi Bugyo, mais des vaccins efficaces contre la souche Zaïre. Est-ce que les vaccins qui sont efficaces contre Zaïre offrent quand même un petit peu de protection contre Bundi Bugyo?
11: Alors, il y a quelques données de protection entre les différentes souches, c'est les singes, donc plutôt des données des modèles animaux. Juste hier, je pense, et aujourd'hui encore, il y a un groupe consultatif technique à l'OMS avec tous les grands experts dans ce domaine, et ils vont un petit peu regarder les données existantes et prendre des décisions. Donc ça va sortir sous peu. Mais en tout cas, en termes de protection chez les humains du vaccin existant, on n'a pas encore ces données-là.
7: Ok, on n'a pas les données, mais de toute façon, est-ce que la population est vaccinée ou même parce que si elle n'est pas vaccinée, ça ne sert à rien.
11: Alors, il y a eu une épidémie due à la souche Zaïre, mais pas exactement dans la même région en RDC en 2018-2020, plutôt plus au sud en fait, qui sont aussi un peu touchés par cette épidémie actuelle. Mais comme on n'a pas vraiment de données sur la réactivité croisée ou la protection croisée, pour l'instant, c'est vraiment trop tôt pour dire que ces gens sont protégés. Et puis dans l'épicentre de l'épidémie actuelle, là non, les gens n'ont pas été vaccinés du tout.
7: C'est ça. Donc en fait, on n'a pas vacciné toute la population africaine contre Ebola actuellement.
11: Non, pas du tout. On a vraiment fait des vaccinations ciblées en cercle, hein, c'est-à-dire autour des cas et des contacts des cas. Ça, c'est lié aussi au stock de vaccins. Donc, vous faites aussi une stratégie en fonction de la disponibilité. Et aussi, c'est pas nécessaire de vacciner tout. C'est quand même assez confiné comme épidémie, même si elle touche maintenant énormément de gens. Vous savez que la RDC, c'est vraiment un pays extrêmement grand, hein. Plus grand que l'Europe, donc.
4: Ouais. Donc vaccin, mais alors on le rappelle, hein, contre la souche Zaïre pour l'instant uniquement. Est-ce qu'il y a une recherche en cours sur des vaccins qui cibleraient cette nouvelle, enfin c'est pas tout à fait nouvelle souche puisqu'elle existe depuis un moment, on le disait, mais celle qui fait beaucoup parler d'elle avec cette nouvelle épidémie en ce moment, donc cette souche Bouding Bougio, Frédéric Jacquerieux-Bauge.
11: Alors il y a des études, oui, qui sont en cours, mais elles ont plutôt visé Marbourg qui est apparu en épidémie dans 6 pays qui n'avaient jamais eu d'épidémie de Marbourg dans le passé ces 7 dernières années, et aussi le Soudan virus, qui est une autre souche de virus Ebola qui est apparu en Ouganda en fait ces dernières années aussi. Donc en fait, c'est de nouveau, hein, c'est en fonction de la fréquence. Comme on n'avait pas entendu parler du Bundi Bugio depuis 2012, évidemment, les ressources déjà pas tellement importantes pour le développement des vaccins se sont plutôt dirigées vers les autres souches.
7: Mais est-ce que l'industrie pharmaceutique a un vrai intérêt à développer des vaccins, sachant que le marché africain n'est pas très lucratif en général?
11: Alors j'espère que oui, mais ce n'est pas tellement à moi de répondre ça. Je pense aussi qu'on a énormément appris grâce au Covid aussi. On a beaucoup de plateformes vaccinales avec des possibilités d'extrapolation lorsqu'on a un vaccin qui fonctionne, vu que c'est des vaccins à vecteurs viraux. Vous pouvez remplacer en fait la partie antigénique que vous mettez sur cette plateforme. Et si on sait que déjà on a prouvé un certain nombre d'étapes, ça va un peu plus vite que par le passé.
7: Alors, à défaut de vaccins, quels traitements sont actuellement utilisés pour les patientes et les patients infectés par Ebola Bundi Bugio?
11: Alors, le traitement spécifique, il n'y en a pas de validé. Par contre, les traitements de soutien, c'est-à-dire s'assurer de prendre en charge les complications de la maladie, sont extrêmement importants. Ça a vraiment un impact sur la survie des patients. Donc ça, c'est vraiment la priorité maintenant, c'est de donner accès aux soins les meilleurs possibles dans des conditions quand même difficiles dans ce contexte de conflit où se passe l'épidémie actuelle. Et puis, bien sûr, il y aura aussi une discussion sur certains candidats où on a vu de nouveau dans le modèle animal une certaine protection. Donc là, il y aura une décision de savoir si ces données sont suffisantes pour déployer en fait ces traitements sous forme d'études ou sous un accord d'utilisation compassionnelle pour les patients. Mais la priorité, c'est vraiment les soins de soutien.
7: Concrètement, c'est quoi ces soins de soutien?
11: Alors c'est par exemple si quelqu'un a des pertes liquidiennes de s'assurer qu'on va les remplacer, c'est de traiter les co-infections, c'est de soutenir le patient lorsqu'il y a des complications liées à la maladie. S'il y a énormément de saignements, de faire des transfusions, donc tout ce qui concerne la prise en charge en fonction des symptômes du patient.
7: Et ça augmente vraiment la survie des patientes et des patients?
11: Absolument. Et là, on est dans un contexte où le système de santé, il est vraiment, vraiment faible. Donc en fait, ça c'est la première priorité de tous les acteurs de terrain. Ça s'assurer que les gens ont accès à des soins, mais c'est des soins basiques hein, pour nous ici, mais qui sont à mettre en place dans l'épicentre de l'épidémie.
4: Frédéric Jacquerieux-Bauch, revenons juste un instant sur les vaccins. Est-ce qu'on peut espérer un jour avoir un vaccin ou un traitement peut-être universel, si c'est pas un vaccin, contre toutes les souches d'Ebola?
11: Alors vous avez raison de poser cette question, il y a vraiment une volonté d'essayer de trouver un panphylo plus rajouter le cousin qui est le virus Marburg, tous les virus Ebola et le Marburg, mais c'est assez complexe, vous comprenez bien que c'est pas seulement développer le vaccin, il faut après voir son efficacité sur le terrain lors d'une épidémie, et comme ces épidémies sont... On ne peut pas les prédire, elles surviennent de temps en temps, des fois elles sont petites, des fois elles sont grandes, donc c'est extrêmement difficile de faire cette recherche et d'obtenir les données d'efficacité qui sont nécessaires pour pouvoir après valider, licencier ces molécules, enfin ces vaccins.
7: Donc pas de traitement, pas de vaccin, j'imagine qu'en attendant le meilleur moyen de lutter contre cette épidémie, c'est d'éviter la propagation du virus. Comment est-ce qu'on fait pour bien diagnostiquer et isoler les cas?
11: Alors il faut un accès au test, hein. Donc ça c'est une autre priorité dans cette épidémie, c'est de déployer les tests de laboratoire. Comme c'est un virus moins connu, il n'a pas été détecté immédiatement puisque les PCR qu'on a à disposition ou même le GeneXpert qui est un autre moyen de diagnostiquer assez rapidement ont de nouveau été développés plutôt pour la souche Ebola Zaïre. Donc on est un peu en retard. Donc là, il y a vraiment une grande volonté de déployer. Donc il faut avoir une bonne définition de cas. Isoler les personnes qui ont les symptômes compatibles, essayer de les diagnostiquer, leur donner les soins nécessaires, qu'ils soient positifs ou négatifs, hein, ils sont malades, donc il faut s'assurer qu'ils reçoivent des soins. Et puis, il faut remonter les chaînes de transmission, comprendre où est-ce que les gens ont pu s'infecter. C'est pas une maladie qui se transmet facilement entre les personnes. C'est vraiment le contact avec les fluides contaminés d'une personne, son sang, par exemple. Donc ça peut être dans des milieux de soins où il n'y a pas de moyens de protection. Ça peut être lors d'enterrements non sécurisés d'une personne qui décède de cette maladie et qui est pris en charge par la famille. Donc il faut bien comprendre un peu comment ça s'est propagé. Mmh. Et puis peut-être encore le plus important, c'est la communication avec la communauté pour avoir vraiment leur adhérence en fait aux interventions. Et ça va être extrêmement complexe dans cette région. Tout est prioritaire, si vous voulez, mais ouais. Ça doit être mis ensemble, toutes ces interventions doivent être mises ensemble simultanément.
4: Sur cette nouvelle épidémie d'Ebola qui sévit donc en RDC, merci beaucoup Frédéric Jacquerieux-Bauch pour vos explications. Je rappelle que vous êtes médecin adjoint au Centre des maladies virales émergentes aux hôpitaux universitaires de Genève. Merci d'avoir été en direct ce matin dans CQFD. On souhaite une bonne suite de mercredi.
11: Merci.
4: Au revoir, merci beaucoup. Encore quelques nouvelles scientifiques en bref, Bastien. Et tout d'abord, l'écriture manuscrite qui pourrait servir de diagnostic médical.
7: Oui, si vous avez écouté CQFD hier, vous aurez appris que vous l'animiez
4: super,
7: même.
4: Super émission.
7: Très, très bonne. Il faut écouter tous les jours CQFD.
4: C'est ça, c'est ça.
7: Donc, vous aurez appris que la voix peut être utilisée pour diagnostiquer des maladies. Et ce matin, une étude menée par l'Université d'Évora au Portugal suggère que l'écriture manuscrite pourrait aussi aider à détecter le déclin cognitif. En testant 58 personnes âgées, les scientifiques ont observé que celles souffrant de troubles cognitifs écrivaient plus lentement, avec des gestes plus fragmentés. Donc, parce que l'écriture mobilise à la fois motricité et mémoire. Donc c'est un bon révélateur de l'efficacité du cerveau.
4: Les rivières sont en train de perdre leur oxygène.
7: Une étude internationale révèle que près de 80% des rivières dans le monde perdent progressivement leur oxygène dissous, qui est pourtant indispensable à la vie aquatique. Le réchauffement climatique est la principale cause. En fait, l'eau plus chaude retient moins l'oxygène. Les fleuves tropicaux comme le Gange ou l'Amazone sont les plus touchés et cette désoxygénation menace les écosystèmes, la biodiversité et la qualité de l'eau.
4: Les rivières ne vont pas bien, mais les baleines ne vont pas trop mal.
7: En tout cas, deux d'entre elles. Des scientifiques ont identifié deux baleines à bosse ayant réalisé des migrations records entre l'Australie et le Brésil. 14 500 km chacune, grâce à des photos de leurs nageoires analysées parmi 19 000 clichés collectés sur 40 ans. Les chercheurs et chercheuses ont confirmé ces trajets exceptionnels dans des directions opposées d'ailleurs. Cette découverte remet en question les connaissances sur la séparation des populations et pourrait aider à mieux comprendre l'impact du changement climatique et donc de la position de la nourriture sur leurs déplacements.
4: Merci beaucoup Bastien Confino. Et puis effectivement, vu qu'on écoute ce CQFD tous les jours, sachez que demain, nous parlerons des baleines, nous écouterons le chant des baleines dans notre dossier prévu demain matin. Puis dans un instant, musique, Ardité, musique, conscience et cerveau prédictif.
8: Oui, avec un livre écrit par un neurologue qui nous explique pourquoi notre cerveau anticipe constamment le monde autour de nous.

0: C'était Marilyn, une productrice de musique suisse avec son titre Si tu me demandes.
1: Exactement, et c'est Clément que vous venez d'entendre. Salut Clément.
2: Bonjour.
1: Tu connais bien Marine?
2: Ou non.
1: Tu
2: je découvre avec vous.
1: Voilà, productrice de musique et ben chanteuse aussi effectivement. Et toi Clément, tu es de passage avec une équipe de ta classe. Raconte-nous d'où vous venez et ce que vous faites ici.
0: Alors, on vient du groupe facultatif de radio du Belvédère à Lausanne, ouais. Et chaque mercredi, on anime une émission qui s'appelle AIBV Lausanne sur notre chaîne.
1: Trop bien, donc vous faites de la radio à l'école.
0: Ouais.
1: Excellent. Et vous racontez quoi dans votre émission?
0: Bah, ça varie beaucoup. On a souvent des invités qui viennent, bah, chaque mercredi entre midi et deux.
1: Ouais. Et aujourd'hui, alors, donc là, ça veut dire qu'aujourd'hui, vous avez une émission, alors, tout à l'heure, c'est ça?
0: Bah, alors là, mercredi. Aujourd'hui, non. Mais normalement, c'est chaque mercredi.
1: Ok. Ton dernier invité que t'as eu, tu te souviens, c'était qui?
0: C'était...
1: T'es comme nous. Alors, nous, on les oublie souvent parce qu'on fait beaucoup de sujets. On se dit, mais c'était de quoi assez... est-ce qu'on parlait hier?
0: Ça fait assez longtemps qu'on en a plus. Okay. Parce qu'on fait des fois des... Ça change. Mais je sais plus.
1: Bon, ça reviendra, si jamais tu nous fais signe. En tout cas, bienvenue à vous, l'équipe du Belvédère. Vous êtes les bienvenus pour la suite de cette émission. On va parler donc de notre cerveau.
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1: Et ces questions, comment naît le langage, d'où vient la conscience et pourquoi notre cerveau semble parfois devancer nos propres perceptions? Ardité Chabani, vous nous parlez d'un livre qui tente de répondre à ces immenses questions.
4: Oui, le livre s'appelle « Dernières nouvelles du cerveau ». Il est écrit par le neurologue et neuroscientifique Paolo Bartolomeo. Et il commence d'ailleurs par une petite pique qui nous adresse à nous, les journalistes.
1: Ah. Ah,
4: il explique qu'on a tendance à dire un peu trop facilement que le cerveau serait l'objet le plus complexe de l'univers. Je ne sais pas vous Stéphane, mais moi, il me semble pas que j'ai dit ça une fois. Vous?
1: Alors vous êtes couverte, c'est bon. Moi, je sais pas, c'est pas possible que je l'ai dit une fois, j'en sais rien. Mais on leur dira pas aujourd'hui, en tous les cas. Bonjour Paolo Bartolomeo.
5: Bonjour.
1: Alors d'abord,
5: merci de votre invitation.
1: Avec grand plaisir, bienvenue. Vous êtes en duplex à Paris aujourd'hui dans CQFD. Pourquoi vous n'aimez pas cette formule sur l'objet le plus complexe de l'univers quand on parle du cerveau?
5: C'est vrai qu'on la voit souvent et bon, j'aime pas du tout parce que ce n'est pas du tout une formule scientifique. Donc il faudrait d'abord connaître tous les objets de l'univers pour savoir si le cerveau est vraiment l'objet le plus complexe. Et puis à mesurer la complexité, il y a des moyens de mesurer la complexité de l'information, par exemple. Et certainement le cerveau, il accomplit des tâches incroyables de ce point de vue-là. Mais on ne peut pas dire que c'est l'objet le plus complexe de l'univers.
4: En tout cas, vous avez l'air de bien le comprendre, le cerveau, et de ne pas le trouver si complexe que ça, puisque votre livre, le premier chapitre de votre livre, c'est « À quoi sert le cerveau ?» Alors, ça sert à quoi le cerveau ?
5: Alors, tout d'abord, non, en effet, je comprends pas du tout, ou pas complètement, le cerveau. J'essaye, c'est mon travail d'essayer de comprendre au moins certains mécanismes, surtout des processus cognitifs qui se passent dans le cerveau, et c'est fascinant, mais on a beaucoup de choses à apprendre encore. Et, en effet, il y a des théories qui disent que le cerveau s'est développé dans les espèces justement quand on avait besoin, quand les animaux sont devenus un peu plus gros qu'une seule cellule, par exemple, ils ont eu besoin de bouger. Et à ce moment-là, il faut, quand on doit bouger, quand on doit faire des mouvements, il est essentiel de savoir au plus vite quelles seront les conséquences de ces mouvements. Sinon, on serait toujours en retard avec ce qui nous arrive. Et ça pourrait, selon certaines théories, ça pourrait être une des raisons fondamentales pour lesquelles nous avons un cerveau, pour prévoir les conséquences de nos mouvements.
4: Donc une fonction un peu d'anticipation. Hein. Dans le livre, vous prenez l'exemple de la trajectoire d'une balle de tennis. Est-ce que vous pouvez nous raconter cet exemple-là?
5: Oui, la balle de tennis, ça va très vite, hein, autour de 40 mètres par seconde ou plus, maintenant avec Sinner, surtout.
1: Vous dites ça parce que vous êtes italien et qu'il est italien, c'est ça?
5: Voilà. Voilà. Mais on sait que pour percevoir une position, au point de vue perceptif, on met à peu près un dixième de seconde. Donc, quand les joueurs de tennis perçoit la balle avec son cerveau, la balle serait déjà 4 mètres plus loin que lui. Donc, pour pouvoir l'attendre, il a besoin d'anticiper la trajectoire de la balle, comme ça il pourra l'atteindre.
4: Donc le cerveau, il serait en permanence en train de construire comme ça des modèles du monde extérieur. Est-ce que ça veut dire qu'au fond on n'est jamais vraiment dans la réalité telle qu'elle est?
5: Alors, oui, la réponse n'est pas facile à cette question. Le cerveau est fait pour nous mettre dans la réalité telle qu'elle est, mais c'est vrai qu'il utilise, justement pour prédire ce qui va se passer, il utilise des modèles. Donc ce que nous voyons, par exemple, ce n'est pas une photo de l'environnement extérieur, c'est des modèles qui permet au cerveau d'interagir avec cet environnement. Normalement, le cerveau marche très bien. Quelquefois, ces modèles ne sont pas complètement adaptés, mais c'est l'exception, c'est pas la règle. Et c'est quand nous avons, par exemple, les illusions visuelles ou auditives. Il y en a beaucoup.
4: Les hallucinations.
5: Les hallucinations, c'est encore autre chose. D'accord. L'illusion, c'est une réalité qui n'apparaît pas exactement comme elle est. Les hallucinations, c'est une construction d'une réalité alternative.
1: Et justement, si notre cerveau fabrique en permanence une partie de la réalité, si j'ai bien compris, ça veut dire qu'on vit peut-être un peu tous et toutes dans une hallucination contrôlée, disons ?
5: Oui, ça a été dit, effectivement, mais personnellement, je n'aime pas trop cette définition, comme j'ai dit, les hallucinations sont vraiment une réalité alternative qui n'est pas la réalité extérieure, et le cerveau ne marche pas comme ça. Et après, contrôler, on ne comprend pas très bien contrôler par qui et comment. Donc, c'est vrai que le cerveau fait des modèles de la réalité extérieure qui ne superposent pas toujours avec la réalité extérieure, mais c'est pas vrai qu'il hallucine, sauf dans des conditions pathologiques, bien sûr.
4: On va quitter un peu le monde de la réalité et de l'anticipation pour un très beau chapitre dans votre livre qui est consacré à la musique. Le chapitre s'appelle d'ailleurs « La musique et les délices de l'anticipation ». J'ai l'impression assez vite en vous lisant que vous êtes musicien et mélomane, c'est juste ?
5: En effet, oui.
4: Oui, en effet. Alors, vous écrivez que lorsqu'on écoute de la musique, tout le cerveau s'allume. En quoi est-ce que la musique agit plus sur le cerveau que, par exemple, d'autres arts ? Disons, je sais pas, le cinéma, la peinture ?
5: Oui, honnêtement, je n'en sais pas trop par rapport aux autres arts. Mais c'est vrai que la musique... Elle engage justement ce processus de prédiction. Quand nous écoutons une mélodie ou nous suivons un rythme, notre cerveau, continuellement, il essaie de prédire ce qui va se passer dans la suite.
1: Ouais.
5: Donc, si les prédictions sont toujours exactes, à ce moment-là, ça peut devenir ennuyeux. c'est toujours le même rythme, toujours la même mélodie répétée. Mais si par ailleurs les prédictions deviennent impossibles, comme dans certaines musiques d'avant-garde du XXe siècle surtout, alors là aussi c'est frustrant parce que le cerveau n'arrive à rien prédire.
1: Ouais.
5: Par contre, si la musique arrive à trouver un équilibre entre prédictions satisfaites et prédictions et surprises, disons. À ce moment-là, ça devient très agréable à écouter parce qu'elle engage justement ce mécanisme fondamental du cerveau qui est la prédiction.
4: En parlant d'agréable à écouter, vous évoquez le phénomène du groove.
1: Oh, oui, petit groove est en train d'arriver dans nos oreilles. Ok.
4: Qu'est-ce que vous nous faites écouter ?
1: Alors ça, je ne sais pas, c'est écrit sur mon ordinateur, c'est écrit Groove Saturday Night Fever, voilà. C'est pas mal, pour un mercredi matin. Et donc, alors, il faut dire des trucs sur le groove, là ?
4: Non, on ne va pas dire des trucs sur le groove, bon, je laisse écouter le groove, et puis déjà, qu'est-ce que le groove ?
5: Alors, le groove, ça dépend justement des capacités prédictives du cerveau par rapport au rythme, surtout. Et quand le rythme est intéressant, donc il y a des syncopes, par exemple, le rythme n'est pas totalement prévisible, mais comme je disais avant, pas totalement imprévisible, à ce moment-là, le cerveau et le système moteur du cerveau aiment bien ça. Et on a cette envie presque irrésistible de bouger avec la musique, de bouger notre tête, de bouger nos membres, de danser en effet avec la musique.
4: On aime savoir quand est-ce qu'on doit taper du pied. Hein. C'est pour ça que dans certains mix, la grosse caisse est mise plus en avant que d'autres. Donc voilà, au-delà du plaisir que procure la musique et le groove, vous dites aussi que la musique pourrait aider certains patients après un AVC ou dans certains troubles du langage. Donc c'est quelque chose qu'on observe réellement dans les études actuelles.
5: Oui, c'est aussi un projet de recherche que nous avons en ce moment à l'Institut du cerveau à Paris. Mais cela reste pour l'instant une hypothèse à tester. Mais l'hypothèse est que, comme la musique dans le cerveau sain, elle est cette espèce de stimulus magique qui engage plusieurs systèmes. Donc, le système moteur, comme on l'a vu, le système perceptif, bien sûr, le système émotionnel, le circuit de l'émotion. Et tous ces circuits fonctionnent d'une manière coordonnée quand on écoute de la musique. Alors on s'est demandé si, après un AVC par exemple, qui peut déconnecter des régions du cerveau l'une de l'autre et donc provoquer des déficits cognitifs, de l'attention, du langage ou dans d'autres domaines, si la musique ne pouvait pas aider à reconnecter d'une façon fonctionnelle, pas anatomique, on peut pas remettre des câbles physiquement en place, mais d'une façon fonctionnelle, si elle pouvait pas reconnecter ces régions déconnectées par l'AVC. Et là, c'est un projet en cours, donc c'est une hypothèse à tester, mais on a des premières données qui sont assez encourageantes de ce point de vue-là.
1: Merci d'avoir été avec nous aujourd'hui, Paolo Bartolomeo, pour évoquer donc votre livre, la nouvelle édition de votre livre qui s'appelle « Dernières nouvelles du cerveau ». Ça vient de paraître chez Flammarion et grâce à vous, ben voilà, on aura fait un tour dans notre cerveau avec un peu de groove aussi. On souhaite une belle journée à Paris et puis à suivre Anne Bécher. Merci. La peste noire.
2: Oui, avec une plongée moyenâgeuse pour essayer de comprendre les séquences d'événements qui ont conduit à cette pandémie qui a tué, rappelez-vous, enfin, vous n'êtes pas si vieux non plus.
1: Mais presque... vous vous en souvenez
2: ben absolument, dans une vie ou deux vies antérieures, quand même, parce que si le Moyen-Âge, vous saviez parler aux femmes.
1: J'ai fait les coudes, assurément.
2: Donc, cette pandémie qui a tué à l'époque la moitié des Européens.
1: Ah, quand même.
2: Eh ouais.
1: Ah, quand même.
2: Presque la moitié.
1: Bon, plus de nouvelles à ce propos dans quelques minutes. Après, un petit peu de musique, on évoquait la musique justement. À tout de suite.

0: Alors là, on vient d'écouter d'Alex Warren, Fever Dream, c'était magnifique.
1: C'était magnifique. Et Léo qui vient de désannoncer la chanson, qui vient toujours de l'équipe du Belvédère. Vous êtes en visite aujourd'hui et effectivement, c'était une chouette chanson qui nous était proposée par notre programmatrice musicale parce que nous avons des programmateurs musicaux ici à la radio. Elle s'appelle Stéphanie Jovanovic. Et toi, Léo, qu'est-ce que tu aimes quand tu fais de la radio? Pourquoi tu aimes faire de la radio?
0: Bah, j'adore déjà le petit stress avant. Vraiment, ça régale.
1: Ouais.
0: Et après ça, on a toujours de l'énergie. Ça nous redonne. Si on a une mauvaise journée, ça nous redonne toujours quelque chose, c'est fantastique.
1: C'est trop bien de faire de la radio et peut-être, on l'espère aussi, d'écouter la radio. Merci en tout cas Léo pour cette désannonce de chansons. Vous allez nous parler, Anne Bécher maintenant, vous allez nous parler d'un lien surprenant, celui qui existe entre une éruption volcanique et l'apparition de la sinistre peste noire.
2: Oui, en général, hein, quand on pense à une éruption volcanique, on l'associe la plupart du temps à des explosions gigantesques, des pluies de cendres, des paysages avalés par la lave, mais évidemment beaucoup plus rarement à une pandémie de peste.
1: Et en effet, on voit mal comment l'un a pu déclencher l'autre.
2: Eh bien, tout simplement par un effet domino, des événements en cascade qui vont finir par dévaster près de la moitié de l'Europe au Moyen-Âge.
1: Alors attendez, on installe le décor. Et vous, Anne, vous allez nous rappeler les faits. Donc là, on en voit d'une certaine manière la peste noire.
2: 1347. C'est à partir de cette année-là que la peste noire s'est répandue à travers l'Europe en tuant quelques 50 millions de personnes. C'est une pandémie monstrueuse, la peste noire, avec son cortège de fièvre, de gonflements lymphatiques douloureux, de tissus nécrosés et sombres, d'où ce nom funeste de peste noire. Au passage, elle dévaste le sang, les poumons et envahit les corps si vite qu'elle tue les personnes en à peine quelques heures ou en quelques jours. Et il a fallu des centaines d'années de plus pour qu'enfin on comprenne ce qui cause cette fameuse peste. C'est au 19e siècle qu'un médecin qui étudie un nouvel épisode de peste à Hong Kong tombe sur une toute petite bactérie qui sera appelée Yersinia pestis. Et c'est beaucoup plus tard, en 2011, que des analyses ADN sur des squelettes confirment que c'est bel et bien Yersinia pestis qui est la cause de la fameuse peste noire du Moyen-Âge. L'explication la plus admise, c'est que ce sont les puces présentes sur les rats qui transmettent la maladie. Mais voilà qu'en 2022, on suit Yersinia pestis à la trace pour voir d'où elle vient. Et surprise, Yersinia pestis, qui a ravagé l'Europe au Moyen-Âge, vient du Kyrgyzstan en Asie centrale. Tenez, en 1340, elle a déjà emprunté les routes du commerce en traversant l'Asie jusqu'à la mer Noire.
1: Et ensuite, comment est-ce qu'elle est arrivée en Europe de l'Ouest?
2: Alors ça, c'est un peu moins clair. On ne comprend pas non plus très bien comment elle s'est répandue si vite et pourquoi elle était aussi monstrueusement fatale.
1: Donc on ne sait pas, c'est ça que vous nous dites. Mais alors c'est quoi cette histoire de volcan que vous nous avez vendu au début de la chronique?
2: Alors on va y venir, parce que figurez-vous que c'est en 2025, donc très récemment, que les scientifiques ont enfin pu apporter une réponse. Écoutez-moi bien Stéphane, tout tient dans un effet domino, un effet de phénomène en cascade qui aboutit à cette fameuse peste noire. Alors pour bien comprendre cet effet domino, je vous préviens, il va falloir combiner plusieurs choses. Tout d'abord, ce qu'on appelle la dendroclimatologie.
1: Ça c'est l'art de lire dans les cernes des arbres, c'est-à-dire pour connaître le climat et les fluctuations de l'environnement dans le passé, c'est ça?
2: C'est ça. Ensuite, il va falloir essayer de comprendre de quoi était constituée l'atmosphère dans le passé et comment est-ce qu'on va faire ça? Grâce à des carottes de glace, des échantillons de glace anciennes, sans oublier de compiler bien sûr tous les documents de l'époque du Moyen-Âge, genre vieux grimoires, observations médicales moyenâgeuses, chroniques et autres, même la poésie du Moyen-Âge.
1: Alors venons-en au fait, si c'est un effet domino, donc un enchaînement d'événements en cascade, quel est le premier domino qui va tomber?
2: Une éruption volcanique. Bon, ce qui est un peu ennuyeux, c'est que les documents du Moyen-Âge ne sont pas très exhaustifs, très complets, même plutôt lacunaire quant au type d'éruption auquel les scientifiques s'attendent avec toutes ces analyses autour. Mais en compilant les descriptions comprises dans de vieux documents qui incluent le Japon, la Chine, l'Allemagne, la France, l'Italie, on remarque d'abord qu'il y est question à cette époque-là d'un climat anormalement nuageux, très dense, juste avant la peste noire. Et c'est l'étude des carottes de glace anciennes prélevées en Antarctique et au Groenland qui vient confirmer cela. Des longues carottes de glace qu'on prélève en profondeur à travers la glace et qui se présentent un peu, si vous voulez, comme les calendriers temporels, vous voyez?
1: Oui. parce que les chutes de neige se déposent année après année en formant les différentes couches, c'est ça?
2: C'est ça. Et chaque couche raconte ce que contient l'atmosphère de cette année-là. Et que contient-elle juste avant la peste noire du Moyen-Âge? Eh bien, des quantités gigantesques de dioxyde de soufre. Or, durant cette période, dont rappelée pré-industrielle au Moyen-Âge, la seule chose qui pouvait balancer autant de dioxyde de soufre dans l'atmosphère, ce sont les volcans. Tenez-vous bien, 14 tonnes dans l'atmosphère en 1345, juste avant la peste noire. C'est vous dire, hein, ce qui correspond assez bien à ce climat anormalement, et ce qui explique ce climat anormalement nuageux décrit dans les vieux grimoires.
1: Il était où ce volcan en éruption?
2: Probablement près de l'équateur, mais on n'en est pas tout à fait sûr. Enfin si, de l'équateur oui, mais où, à quel endroit? Et si on en croit la répartition du soufre atmosphérique de l'époque, hein, c'est comme ça qu'on se dit que les scientifiques suspectent que le mont Rinjani en Indonésie est celui qui est le suspect, dont un volcan qui a déjà fait parler de lui pour sa tendance à cracher de grosses quantités de soufre.
1: Bon, ok, un changement atmosphérique, beaucoup de nuages avant la pandémie de la peste noire, mais on n'a pas encore bouclé la boucle.
2: Non, parce que le phénomène suivant qui se produit en cascade, ce sont des hivers, évidemment, et des étés très froids, avec leur, à cause des gros nuages, hein, ouais, avec leur lot de faibles récoltes, de famine. Comme le dioxyde de soufre est un aérosol, il empêche les rayons de passer avec un effet de refroidissement en dessous. Alors vous imaginez bien qu'avec 14 millions de tonnes dans l'atmosphère, bah, c'est le frigo. Un phénomène qui a été confirmé par la dendroclimatologie, donc l'étude des cernes des arbres, vous savez quand on coupe les troncs, hein, à travers toute l'Europe pour connaître le climat et les fluctuations de l'environnement dans le passé. Et en effet, eh bien, ce qu'on remarque à ce niveau-là, c'est que les hivers étaient incroyablement froids et les étés misérables, froids et humides.
1: Et donc, les récoltes sont pauvres et la famine s'installe en Europe.
2: Oui, alors les gens se déplacent des campagnes à la ville, hein, pour échapper à la famine pendant, à ce moment-là, mais on vit bah, on peine à nourrir cette population surnuméraire. Alors qu'est-ce qu'on fait? On importe du grain, mais du grain qui vient de beaucoup plus loin, là où ces phénomènes ne se produisent pas ou pas beaucoup. En Italie, par exemple, on a l'habitude de faire des affaires avec la Mongolie, en Asie centrale, via la mer Noire. Et hop, on trouve une solution contre la famine, sauf que...
1: Sauf que c'est comme cela que la maladie, donc la peste, a été importée par les bateaux.
2: Exactement, puisque c'est dans le grain que se cachent des puces infestées par Yersinia pestis, la bactérie qui a causé la peste en Europe et en Mongolie. On a connu justement un épisode de peste provenant du Kirghizistan un peu plus tôt. Et c'est comme ça que cette souche de bactéries s'est retrouvée en Europe. Mais bon, à l'époque, au Moyen-Âge, comme personne ne comprenait ce qui causait la peste, alors voilà, les Italiens n'avaient aucune raison de ne pas importer le grain qui les a sauvés de la famine depuis la Mongolie. Une fois les bateaux arrivés dans les ports, les puces ont sauté sur les rongeurs, puis d'autres animaux domestiques avant de se retrouver sur les humains. Et tout colle, l'arrivée des premiers bateaux arrivés au port, pouf, apparition de la peste. À Venise, par exemple, il n'a fallu que 2 mois après le débarquement du grain pour dévaster la population, et 1 mois de plus à Padoue où le surplus en grain a été transporté. Par contre, les villes comme Milan ou Rome ont été un peu plus épargnées parce qu'elles produisaient elles-mêmes plus de produits locaux et importaient moins de grains. Donc au final, voilà comment on analyse scientifiquement les grandes catastrophes pandémiques du passé, comme la peste noire, en se faisant se croiser comme ça des données de sources différentes pour aboutir à une conclusion étonnante. C'est bien l'éruption d'un volcan qui a déclenché en effet domino pour aboutir à la peste noire. Bon, c'est Stéphane sur ce, je vais vous laisser. Hein. Oui. J'ai d'autres microbes à courser entre la peste et le choléra, on ne sait que choisir.
1: Comment un volcan a causé la peste noire? C'était une chronique de Anne Bécher. On nous emmenait dans les coulisses de la recherche scientifique dans quelques minutes de Lucia Siling.
3: Oui, on va parler d'objectivité et de subjectivité et de comment, avec une recherche très centrée sur quelques pays du Nord, des fois on redécouvre l'eau chaude.

0: On vient d'écouter Part Time Lover de Stevie Wonder qui a été sorti en 1985.
1: Et c'est Wesley qui vous désannonçait cette chanson. Et tu me disais que Stevie Wonder fait partie des artistes que tu apprécies, ça ?
0: Oui, je connais bien. Mon père, il aime bien écouter et j'ai même un vinyle de Stevie Wonder.
1: Ok, excellent. Et tu connais quoi comme autre chanson alors du coup ? Il y en a qui me viennent en tête.
0: J'aime bien Sir Duke.
2: Ouais. Yes. Pardon.
1: Oui, c'est des bonnes références.
0: C'est une de mes chansons préférées.
1: Exactement. Parce que ton papa, il est musicien ou
0: Il joue de la guitare et.
1: Ok. Et il t'a donné le goût de la musique, manifestement.
0: Oui, oui.
1: T'en fais aussi toi-même?
0: Oui, un peu du piano.
1: Du piano, magnifique. Et on a un piano ici, donc si on a le temps, peut-être qu'à la fin de l'émission, on pourra t'entendre. Wesley fait partie donc de l'équipe du Belvédère, donc l'école du Belvédère à Lausanne. Vous faites de la radio, on le disait tout à l'heure, tous les mercredis, vous avez votre émission. Et puis ce matin, vous avez décidé de venir voir un peu comment on en faisait ici, dans le service public, à la RTS. Tout se passe bien jusqu'à maintenant pour toi?
0: Oui, je trouve très intéressant. C'est un changement parce que chez nous c'était tellement petit et là c'est énorme.
1: C'est grand. Voilà. D'ailleurs, on fait les portes ouvertes à la RTS, donc les week-ends des 30 et 31 mai. Venez découvrir notre nouveau bâtiment. Nous sommes près de l'EPFL, la RTS Écublanc, et on vous accueillera au long de ces journées avec un immense plaisir. Merci Wesley.
0: Merci.
1: À présent, Lucia Silig, on va s'intéresser à la manière dont la science se construit.
2: Oui, qui décide de ce qu'on étudie, comment on le mesure, ce qui est publié. Dans son livre Tout ce qu'il reste à découvrir, paru aux éditions Canto, Marion de Vevey nous emmène dans une réflexion passionnante sur l'invisibilisation des savoirs venus de pays dits du Sud, un ouvrage illustré par l'artiste congolais Tembo Cash. Marion de Vevey est journaliste indépendante, on l'entend d'ailleurs de temps en temps dans ses QFD, oui. Elle est aussi ex-chercheuse en sciences cognitives et primatologie. Alors dans la première partie de son livre, elle documente l'hégémonie occidentale sur la recherche scientifique. Je vous donne juste quelques chiffres pour poser le décor. À eux seuls, les États-Unis, l'Europe et la Chine regroupent 61% des scientifiques de la planète et trois quarts des publications scientifiques mondiales viennent de pays du Nord pour seulement 2% qui viennent d'Afrique. Ouais. Alors j'ai demandé à Marion de Vevey comment le fait que toutes les grandes revues scientifiques sont éditées au Nord influence la recherche, du choix des sujets qui sont investigués ou non, à la manière dont on les investigue ou on les présente.
3: La publication scientifique, c'est un énorme marché aujourd'hui qui brasse beaucoup d'argent et qui est présent en fait presque exclusivement dans des pays du Nord. C'est-à-dire que les cinq plus grandes maisons d'édition scientifiques, vous connaissez sûrement Nature, Science, tout ça, eh bien ils sont basés dans des pays du Nord, presque tous aux États-Unis et en Angleterre, et ils représentent plus de la moitié des revenus. Donc ils ont vraiment cette main mise sur le marché de la publication scientifique, et le rêve de tout scientifique, c'est de publier dans ces grandes revues. Et donc il faut se plier à leurs intérêts, que ça soit dans les thématiques du Nord ne sont pas forcément les mêmes que dans d'autres pays, mais aussi leurs codes, ils ont des normes, etc. Donc il faut se plier à ce qu'ils demandent pour pouvoir publier chez eux.
2: Mais donc ça veut dire que concrètement, si on est un ou une scientifique du Sud, les questions qu'on va se poser, ce qu'on va investiguer, c'est pas forcément ce qui nous intéresse dans le pays où on vit, mais ce qui va intéresser les grandes revues du Nord.
3: Oui, exactement. Par exemple, une thématique qui est très intéressante actuellement dans les pays du Nord, surtout, c'est l'intelligence artificielle. On en entend parler partout ici, mais c'est pas forcément pertinent partout. Je sais pas, par exemple, il y a d'autres thématiques. Je parle du Sénégal qui travaille sur la Grande Muraille Verte. C'est une thématique où ils essaient de reboiser une partie du pays. Et ça, par exemple, c'est le genre de choses qu'on n'arrive pas trop à publier dans des grandes revues scientifiques, alors que si on parle d'intelligence artificielle, on aura peut-être plus de chances de publier.
2: Mais concrètement, ça veut dire qu'un ou une chercheuse sénégalaise qui est payée par des fonds sénégalais va en fait répondre à des besoins d'autres pays.
3: Exactement, parce que même pour que ce soit pour des Sénégalais, pour des Suisses ou Vietnamiens, je ne sais pas, les grandes revues vont donner une carrière plus florissante. Donc on peut essayer de publier dans des revues sénégalaises par exemple, mais en fait ça va être moins disséminé, puis ça va avoir moins d'impact sur notre carrière. Donc si on veut avoir une grande carrière scientifique, il faut publier dans ces grandes revues.
2: Alors on se rend compte que c'est pas très égal, hein, mais d'un point de vue très égoïste et européocentré, qu'est-ce qu'on rate nous au Nord, entre guillemets, en n'intégrant pas la recherche du Sud?
3: Beaucoup de choses, en fait, que ce soit des thématiques ou des points de vue, des manières de penser qui vont être différentes et qui vont pouvoir enrichir notre manière de penser. Je vous donne un exemple. Moi, je viens de la thématique de la cognition animale, tout ce qui est émotion animale, etc. Et on remarque qu'en Europe, pendant très longtemps, on a nié tout ce qui était émotion animale. depuis les années 50, même avant. En fait, c'est tout ce qui découle de Descartes, du behaviorisme, etc. On disait non, les animaux n'ont pas d'émotion. Alors que au Japon, depuis déjà les années 50, on travaillait sur ça, on essayait d'explorer de manière scientifique les émotions. Et ça, c'est peut-être aussi grâce au fait que au Japon, il y a d'autres animaux. Moi, je parle de primatologie beaucoup. Au Japon, il y a des singes partout, et donc il y a cette confrontation constante avec les animaux que nous, en Europe, on n'a pas. Et donc, pendant très longtemps, on a nié les émotions animales. Aujourd'hui, on sait que c'est quelque chose qui est présent scientifiquement, on l'étudie, mais ça nous a pris plus de 50 ans pour le voir. Donc, qu'est-ce qu'on loupe encore et qu'on va découvrir dans 50 ans si on commence à écouter un peu les autres?
2: Alors vous avez travaillé sur le terrain en primatologie, notamment en Ouganda. Vous dites qu'il y a quelque chose d'assez frappant, c'est que les assistants ou assistantes de terrain, les gens du coin qui travaillent avec vous, connaissent en fait beaucoup mieux les singes que les scientifiques qui débarquent du Nord.
3: Ouais, il y a une particularité avec la primatologie, donc l'étude des primates, c'est que tous les singes, tous les primates sont à l'état sauvage dans des pays du Sud. Il y a 504 espèces de primates et ils sont tous dans des pays du Sud. Mais en fait, la majorité des primatologues, des scientifiques qui étudient les primates, sont dans les pays du Nord. Donc ça montre déjà un déséquilibre. Et ce que ça fait, c'est que les primatologues de pays du Nord vont en général dans les pays du Sud pour pouvoir étudier des singes à l'état sauvage. C'est ce qu'on appelle la recherche hélicoptère. C'est-à-dire qu'on va au Sud, on prend nos données et on retourne à la maison.
2: Mais est-ce que ça risque pas, d'une part, il y a la non-reconnaissance peut-être de l'apport de ces gens sur le terrain, mais est-ce qu'on risque pas de constamment redécouvrir l'eau chaude, c'est-à-dire, je sais pas, d'arriver, de faire des découvertes qu'on croit incroyables sur les singes, alors que les gens avec qui on travaillait depuis le début le savaient très bien, parce qu'ils les côtoient depuis des années.
3: Oui et non, c'est-à-dire que effectivement, ça m'a déjà arrivé, par exemple, en allant en Ouganda et en parlant avec des locaux, que nous, on arrive avec nos hypothèses en tant que scientifiques, et en fait, les locaux ont déjà la réponse à ces questions, mais il faut quand même collecter des données, ça ne suffit pas.

0: institutions, il y a un contexte historique, il y a un contexte politique, il y a des idéologies, il y a plein de choses qui sont autour de tout ça, et tout ça est aussi subjectif, ce qui fait que la connaissance qu'on va construire au nord, par exemple en Suisse, ne sera pas la même que si on fait une expérience similaire en Afrique du Sud, par exemple.
1: Alors, vous-même, vous êtes suisse, hein, vous êtes issu du monde académique occidental. Est-ce que votre point de vue pour aborder le sujet dans le livre dont on parle aujourd'hui, est-ce qu'il n'est pas aussi très occidental ou nordique, pour reprendre la terminologie que vous utilisez dans votre livre?
0: Alors oui, justement, et c'est pour ça que ce livre, il est écrit à la première personne et comme un journal de bord, un voyage que je fais en interviewant des personnes, en allant à la rencontre de ces personnes. Et surtout, je mets des réflexions sur mes propres pensées occidentales que j'ai été amenée en fait à déconstruire aussi.
1: Vous dites quelque part dans le livre, vous en parlez avec une de vos interlocutrices, je crois, vous parlez du fait qu'il faut assumer sa subjectivité. Qu'est-ce que vous entendez par là ?
0: En fait, l'objectivité scientifique, elle est basée sur de très bonnes intentions. Ça a permis aussi de séparer des faits, des croyances, depuis le siècle de Lumière, au final. Mais aujourd'hui, on est peut-être allé trop loin dans cette objectivité, en pensant qu'il n'y a plus du tout de subjectivité. Mais comme on a dit juste avant, il y a toujours une part de subjectivité. Et aujourd'hui, je pense qu'on peut l'assumer, parce que c'est aussi une richesse de pouvoir avoir des points de vue différents, des manières de faire différentes. Et si on s'ouvre à cette subjectivité, je pense qu'on va pouvoir découvrir d'autres savoirs et construire un savoir un peu plus global.
1: Dans cette thématique de la subjectivité, vous dites quelque part qu'on porte toutes et tous, y compris les scientifiques, des lunettes et qu'il est impossible de les enlever. Alors qu'est-ce qu'on fait avec ces lunettes ?
0: Bah, on les garde. Et puis surtout, on en a conscience qu'on a ces lunettes, qu'on a toujours des idéologies ambiantes qui nous font voir le monde différemment. Et puis on peut comparer nos lunettes avec bienveillance, et surtout ne pas penser que nos lunettes seraient les meilleures à porter.
1: Vous avez discuté avec plein de gens pour votre livre, notamment plein de chercheurs et chercheuses du Sud. Quel remède ces personnes et vous-même, avec la réflexion que vous avez menée, est-ce que vous préconisez pour essayer de décentrer la recherche scientifique ?
0: Alors effectivement, j'ai rencontré plein de personnes qui avaient plein d'idées. J'en parle plus dans toute la dernière partie du livre. Mais je pense qu'il y a beaucoup dans la manière de repenser le système scientifique, la manière de penser le succès scientifique, qui est aujourd'hui très basé sur la performance, sur les chiffres, le nombre de publications, etc. Donc essayer de repenser ce système-là, collaborer un peu mieux avec des personnes qui viennent de différents contextes, et surtout un peu redonner le goût à la curiosité, à l'envie d'avoir cette différence. Pendant que j'étais en Ouganda, j'ai discuté avec une chercheuse qui s'appelle Olive Lugnolo et qui me partageait un proverbe qui était « Un enfant qui ne se déplace jamais pense que sa mère est la meilleure cuisinière du monde ». Donc je pense qu'on peut commencer à se déplacer, à discuter avec d'autres personnes, et puis avoir la curiosité du savoir différent aussi.
1: Dans votre livre, vous relevez aussi qu'on ne découvre plus grand-chose de vraiment nouveau et décoiffant ou disruptif, pour utiliser un terme plus actuel. Vous citez d'ailleurs un indice qui mesure ce taux de disruptivité qui n'arrête pas de baisser depuis 1945. Est-ce que ça veut dire que la science a tendance un peu à se répéter, qu'elle manque de créativité ?
0: Oui, dans cette recherche qui a été publiée en 2023, on voit qu'effectivement, en fait, on reprend souvent les recherches précédentes et on fait varier une variable, on rajoute quelque chose. Et donc, il n'y a plus beaucoup de recherches qui vont vraiment tout bousculer. C'est à cause aussi de ce système, parce que c'est dur de prendre des risques pour faire quelque chose de nouveau. On a plus de chances d'être publié si on fait quelque chose qui est similaire à ce qui a été fait avant. Donc aujourd'hui, il manque de cette bousculade qui est pourtant nécessaire pour les sciences, parce que les sciences, justement, une science qui avance, c'est une science qui se bouscule, qui trébuche, qu'on re-questionne tout le temps et qui n'est pas toujours en train de se refermer sur elle-même.
2: Marion Devevet, journaliste indépendante et ex-chercheuse en sciences cognitives, pour changer donc notre regard, nous proposer une forme de décentrement. Je rappelle le titre de son livre, « Tout ce qu'il reste à découvrir », c'est paru aux éditions Quanto, illustré par l'artiste congolais Tembo Cash. CQFD, on va s'arrêter gentiment pour aujourd'hui. Je me réjouis de vous retrouver demain dès 10h. On écoutera notamment le chant des baleines, on vous le disait. Et puis, puisque nous sommes toujours avec Wesley et la classe, une partie de la classe d'une des classes du Belvédère, enfin c'est plusieurs classes qui sont, oui. Vous êtes des passionnés de radio en fait,
3: oui,
2: c'est
3: ça qu'il faut comprendre. On s'inscrit à un cours.
2: Voilà, un cours, et une fois par semaine vous fabriquez une demi-heure de radio, c'est
3: oui,
2: ça. Tu nous rappelles le nom de votre radio?
3: C'est High BV Lausanne, comme High H-I-G-H BV Lausanne.
2: High, ça veut dire la hauteur, c'est
3: oui,
2: vous prenez de la hauteur.
3: Le Belvédère est ton hauteur, on voit toujours le lac, toute la ville.
2: C'est pas mal, ok. Et tu sais, donc Wesley,

0: pas d'émission aujourd'hui, on l'a compris, puisque vous êtes ici à la RTS aujourd'hui en observation. Du coup, votre prochaine émission, vous aurez qui comme invité ?
1: On aura Hugo Lopez qui travaille avec Valérie Auert, qui est à la matinale. Et il produit aussi son propre podcast à la RTS.
0: Très bien, magnifique. Bon, on vous souhaite une bonne suite d'émissions à vous toutes et tous. Et puis dans un instant, Tribu Julien Magnolet. Bonjour Julien.
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0: Comment vivre dans un monde en guerre ?
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0: Et Tribu qui est une excellente émission qu'on vous recommande, puisqu'elle a lieu entre 11h et 11h30, juste après les infos qui arrivent, puisqu'il est 11h sur RTS Première.
3: Sandra Viscardi.
4: Le Kremlin annonce que des progrès ont été faits ce matin à Pékin dans les négociations entre la Russie et la Chine sur la construction du gazoduc Force de Sibérie 2. C'était l'un des points forts de la visite de Vladimir Poutine en Chine, mais il n'y aurait toujours pas d'accord pour permettre la réalisation de cette conduite qui permettra à la Russie d'écouler en Chine le gaz qu'elle ne livre plus à l'Europe depuis les sanctions imposées pour cause de guerre en Ukraine. L'armée lituanienne a appelé brièvement ce matin la population aux abris dans plusieurs régions du pays en raison d'une alerte aux drones qui a entraîné d'ailleurs la suppression des vols à l'aéroport international de Vilnius. Le président et la première ministre ont notamment été mis à l'abri dans un bunker. Les gardiens de la révolution, l'armée idéologique de l'Iran, promettent ce matin d'étendre la guerre au-delà de la région du Moyen-Orient si les États-Unis et Israël attaquent de nouveau le pays. Avertissement lancé alors que Donald Trump a une nouvelle fois parlé d'un recours aux armes si aucun accord n'aboutissait avec Téhéran. Depuis hier, publié en ligne une fausse image de quiconque à caractère sexuel est passible de poursuites aux États-Unis. La loi promulguée l'an dernier par Donald Trump est entrée en vigueur. Elle oblige les plateformes à supprimer ces fausses images, souvent réalisées avec des outils d'intelligence artificielle. Les députés européens suivent avec intérêt les débats en Suisse concernant l'initiative de l'UDC « Pas de Suisse à 10 millions ». À leurs yeux, un oui le 14 juin remettrait en cause les relations actuellement bonnes entre Berne et Bruxelles. En fait, c'est la libre circulation des personnes qui seraient menacées. Or, cette libre circulation est l'un des piliers de l'Europe. Dans le canton de Vaud, la Cour des comptes formule 6 recommandations pour améliorer l'enclassement des élèves, autrement dit leur répartition dans les écoles du canton. Il est notamment question d'harmoniser les critères secondaires pour éviter que deux situations similaires soient réglées de manière différente dans deux établissements scolaires. Il faut aussi améliorer la transparence vis-à-vis des parents. Les prisons neuchâteloises face à une instabilité structurelle profonde, c'est ce que révèle un rapport d'audit externe réalisé en mars au sein de l'Office d'exécution des sanctions et de probation. Selon le texte que s'est procuré le quotidien Arc Info, les difficultés ne se limitent pas au départ de la chef de service le mois dernier. Le rapport met en lumière des dysfonctionnements plus larges et une instabilité durable, alors même que les autorités évoquaient un retour à la stabilité. Le maire de Paris, Emmanuel Grégoire, a estimé sur France 2 que Patrick Bruel devait mettre entre parenthèses sa carrière et annuler de lui-même son concert prévu le 8 octobre au Zénith à Paris face aux enquêtes pour violences sexuelles qui le visent. Mais le maire refuse de réclamer au préfet l'interdiction du spectacle. Suisse-Autriche, où les fans de l'équipe nationale de hockey sur glace ont rendez-vous à Zurich cet après-midi pour le 4e match de l'équipe nationale au championnat du monde de hockey sur glace. Les deux équipes sont invaincues dans le tournoi. Match à suivre en direct sur RTS2 dès 16h05. Mais si vous voulez vraiment tenir les pouces au bon moment pour les hommes de Yann Cadieux, eh bien le match débute à 16h20. Le soleil finira par s'imposer, mais il devra partager le ciel avec des cumulus qui feront pleuvoir sur les Alpes et les Préalpes cet après-midi. 21 degrés, il fera 24 à 27 demain, sous un soleil bien plus présent.
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2: Nous assistons depuis quelques années à un retour de la guerre proche, Ukraine, Gaza, Liban, Iran, sans parler de conflits plus lointains. La paix, si longtemps considérée comme acquise dans nos sociétés occidentales, est de plus en plus remise en question. Alors comment cette réalité de la guerre s'immisce-t-elle dans notre quotidien? Comment modifie-t-elle notre perception du monde? Est-il possible de s'informer sur ces conflits sans succomber à la désinformation? Et comment trouver sa place et son rôle face à ces bouleversements? On va en parler avec vous. Vincent Crouzet, bonjour.
6: Bonjour Julien.
2: Vous êtes expert en renseignement et en géopolitique des conflits. Vous êtes également écrivain et vous signez ce petit livre aux éditions La Martinière, « Comment vivre dans un monde en guerre ». Alors Vincent Crouzet, vous avez travaillé pendant plus de 20 ans dans les services secrets français à l'étranger, dans la fameuse DGSE, la Direction Générale de la Sécurité Extérieure. Vous avez travaillé notamment pas mal en Afrique. Comment ça fait de travailler dans des pays qui sont en guerre ?
6: Oh, c'est compliqué, surtout pour le jeune homme que j'étais quand j'avais 25-26 ans, venant justement d'un monde en paix, d'être tout à coup projeté dans des zones de guerre, dans des circonstances où ma sécurité et la sécurité des autres surtout n'est plus du tout, c'était plus du tout la même condition que celle que j'y vivais quand j'étais jeune étudiant. Donc c'est tout à fait particulier, et c'est de ce choc si étrange finalement pour un jeune occidental. Pour une jeune occidentale, c'est ce choc dont je voulais parler un petit peu et qui m'interpellait. À l'heure où les conflits sont si présents autour de nous, est-ce que nous sommes toujours dans un monde en paix, nous occidentaux, ou est-ce que nous vivons déjà dans un monde en guerre ? C'est un petit peu la question que je voulais poser. Et surtout la question que je voulais un petit peu résoudre, non pas à leur place, parce que je ne suis plus du tout un grand ado ou un young adult, puisque ce livre « Comment vivre dans un monde en guerre » s'adresse à eux, mais je voulais poser cette question, comment vivre dans un monde en guerre quand on vit dans un monde en paix ?
2: Il y a deux manières de voir peut-être le titre de votre ouvrage, « Le monde en guerre », parce que vous avez travaillé dans des pays qui étaient en guerre. Aujourd'hui, on est plutôt dans une espèce de monde en guerre, une sorte d'ambiance, et c'est, je crois, à l'arrière de votre livre que... C'est noté que la guerre est d'abord une ambiance qui est voulue et entretenue par ceux qui ont intérêt. C'est juste ?
6: Oui et non. C'est pas simplement une perception ou une. C'est bien une réalité. C'est amusant parce que nous avons une propension à nous déplacer très vite dans le monde quand il s'agit de vacances, de congés, de loisirs, de plaisirs. Mais nous avons une répulsion finalement à entrevoir la, à voir la ou à découvrir la réalité qui se passe à 2000 km de chez nous, en Ukraine, ou qui se passe sur le bord d'une mer Méditerranée que nous avons en partage. Enfin, je parle pour les Français, hein, pas pour les Suisses. Et finalement, ce serait bien qu'on ait cette perception que ce monde qui est vraiment finalement à nous, puisque nous avons l'habitude maintenant de prendre l'avion très facilement, eh bien c'est un monde en guerre aujourd'hui. Et cette perception, il faut absolument la voir, il ne faut pas se voiler les yeux, il faut les ouvrir, mais il faut les ouvrir avec énormément de précautions.
2: On a l'impression qu'il y a eu un moment assez important, si on prend l'histoire très récente avec la guerre en Iran, lorsque les Émirats Arabes Unis ou Dubaï ont été attaqués, parce que tout d'un coup, il y avait une sorte d'irruption de la guerre dans le réel d'Occidentaux, qui est vraiment dans un endroit où ils n'avaient pas du tout l'habitude et ils ne pensaient pas qu'il y avait la guerre. Vous pensez que c'est des moments comme ça qui font réaliser, en tout cas à certaines personnes, que la guerre, c'est vraiment quelque chose de présent ?
6: En fait, on vit dans cette illusion permanente que nous avons, nous occidentaux, qui serait en fait un monde en paix perpétuelle, qui nous serait garanti par la robustesse des démocraties occidentales, qui en fait sont en danger. Sont en danger en raison des ingérences, des crises multiples. Et nous avons cette perception incroyable de confort, de ce monde en paix, alors que la guerre peut intervenir très vite. Et ce qui s'est passé à Dubaï, qui est une espèce de vitrine occidentale au Moyen-Orient, qui est, comment dire, le summum du luxe, du confort, des loisirs, des plaisirs, du golf, du soft power, des sports, etc. Et tout d'un coup, voilà que ce monde se trouve face à la réalité d'un conflit avec des missiles, des drones, des morts, des frappes indiscriminées. Et c'est vrai que ça a été vécu comme un choc, finalement, indirectement par le monde occidental, ce qui s'est passé aux Émirats.
2: Ce qui est impressionnant aussi, c'est qu'on lit tous les jours, alors on peut parler de l'Iran, de Gaza, on peut parler d'Ukraine aussi, des frappes de drones avec des chiffres complètement invraisemblables. Voilà, 500 drones ont été interceptés, des dizaines de missiles. Et on oublie que derrière ça, toutes les personnes qui ont entendu des explosions de missiles ou de drones disent c'est vraiment un truc qu'on n'entend jamais dans sa vie. Il y a des morts, il y a des blessés. C'est comme s'il y avait une espèce de réalité un peu télévisuelle qu'on n'arrive pas à faire entrer dans notre propre réalité.
6: Ah, c'est exactement ça. Et je le vis quasiment tous les jours, parce que je suis chroniqueur à LCI, la chaîne d'info continue française. Et parfois, j'ai l'impression de me retrouver en permanence devant un espèce d'immense jeu vidéo où les images n'arrivent pas vraiment à retransmettre exactement la réalité de la guerre. Et mon expérience d'ancien agent sur zone de crise, eh bien, elle m'amène en permanence à ressentir ce que peuvent ressentir les gens sur le terrain. C'est-à-dire la peur, le manque de sommeil, la violence des sons, la violence des sirènes, de véhicules d'intervention dans les villes qui sont frappés par les drones. Moi, je pense beaucoup, notamment aux Ukrainiens, qui sont toutes les nuits frappés par les essaims de drones russes. Donc, il faut toujours se mettre à la place des gens qui sont sous le feu. Mmh. C'est très important. Y compris même les gens. Je me souviens d'images de combattants nord-coréens qui étaient frappés par des drones ukrainiens. Et je voyais beaucoup de gens autour de moi s'en réjouir. Je disais attention, ce sont quand même des êtres humains qui sont sous le feu de ces drones. Mmh. Et si on n'a pas cette perception-là, je pense que malheureusement, on a une perception beaucoup trop quasi ludique de la guerre. Ce qui pose un problème d'ailleurs, ce qui pose le problème de l'importance des jeux vidéo chez les ados qui vivent la guerre en permanence comme un immense jeu et une compétition, alors qu'en fait, c'est une situation, c'est un drame permanent qui met en jeu des vies et chaque destin est égal sur cette terre.
2: C'est vrai qu'il y a chaque destin est égal sur cette terre. Il y a une ludification, effectivement, de la guerre, qui est aussi utilisée par les gouvernements. Il y a des images qui sont envoyées par les gouvernements ukrainiens, russes, qui montrent certaines actions glorieuses et on a l'impression presque qu'il n'y a pas de mort derrière, que c'est juste un jeu. J'ai été marqué, moi, personnellement, par des remarques de certains correspondants de guerre. On en a une en Ukraine, Maureen Mercier, ou alors d'habitants, ou parfois aussi des touristes, je reviens à Dubaï, qui ont entendu, par exemple, un impact de missile et qui disent c'est un bruit qu'on n'oublie jamais. Et au fait, tant qu'on ne l'a pas entendu, on a l'impression qu'on ne peut pas vraiment se rendre compte de ce que ça représente. Est-ce que vous partagez cette impression-là ?
6: Oui, parce que nous vivons dans des mondes où notre vulnérabilité n'est pas engagée au jour le jour. Et là, tout d'un coup, brutalement, nous devenons vulnérables. Nous sommes vulnérables en fait, nous sommes vulnérables à un accident de circulation. Enfin, en Suisse, vous êtes beaucoup plus civique que chez nous en France.
2: On a des accidents, je vous rassure.
6: Voilà. Donc, mais nous sommes des êtres vulnérables. Mais nous vivons dans cette espèce d'illusion d'invulnérabilité. Et lorsque nous sommes confrontés à une situation de crise, à une situation de guerre, là, notre vulnérabilité est mise en cause. Mmh. Et ça peut être vécu comme un vrai choc, comme un vrai traumatisme. Alors, les professionnels des conflits, les professionnels de la guerre, que sont les soldats, eux sont habitués, entraînés, aguerris à ce genre de situation, quand bien même ils peuvent vivre des traumatismes profonds en situation de combat. Mais nous, civils occidentaux, nous vivons tout ça comme un choc très lourd. Et c'est très intéressant ce qui s'est passé à Dubaï, vous avez raison d'en parler. C'est vraiment la confrontation directe d'un monde d'insouciance à un monde implacable et de dureté.
2: Il y a eu un avant Dubaï, il y a eu l'invasion de la Russie en Ukraine, et là il y a eu un premier choc déjà d'une guerre qui se rapproche, mais aussi un choc quasiment dans le porte-monnaie, j'allais le dire. Il y a eu l'inflation, il y a eu aussi une accélération un petit peu des politiques, on a vu aussi des élections qui ont été un peu peut-être modifiées par ce qui s'est passé là-bas. Tout d'un coup, quand même, on a l'impression, car c'était pas la guerre, mais en tout cas les effets, les vagues de la guerre arrivaient jusqu'au cœur de l'Europe. Est-ce que vous avez ressenti aussi ça?
6: Je dirais, Julien, heureusement que l'on ressent ça. Heureusement que, quelque part, nous sommes touchés. Alors, même si ça fait mal d'être touché au portefeuille, de devoir changer certaines habitudes, je pense notamment à cet été, est-ce qu'on va prendre l'avion ou pas en raison du prix du kérosène, etc. Ça nous permet de toucher la réalité. Alors nous ne sommes pas concernés par des bombardements à Genève, à Lausanne, à Zurich, à Paris, mais néanmoins nous prenons conscience que quelque chose ne fonctionne pas dans le monde. Et c'est très important finalement cette perception. Et il faudrait qu'on sorte un petit peu des égoïsmes et des égotismes des sociétés occidentales en paix mais vivant finalement dans un monde en guerre, qui doivent absolument se préoccuper de ce qui se passe au-delà de chez eux. Et finalement, c'est pas plus mal qu'on paye notre essence plus cher. Parce que nous sommes obligés, finalement, de nous rendre compte de ce qui se déroule au-delà de chez nous, au-delà des mers.
2: Et vous le rappeliez, Vincent...
6: C'est presque un juste prix à payer pour une démocratie.
2: Un juste prix à payer. Et vous rappelez, Vincent Crouzet, que voilà, ça fait maintenant... plus de 80 ans que l'Europe, plus ou moins, parce qu'il y a eu des épisodes, notamment dans les Balkans, mais est en paix et que c'est une anomalie. Est-ce que c'est pas aussi parce que l'Europe a peut-être un peu externalisé ses combats? Il y a eu la décolonisation, il y a eu plein de choses, il y a eu plein de combats pendant 80 ans, mais qui ne sont pas déroulés sur le sol européen?
6: Oui, vous savez, on parlait de guerre froide, et cette guerre froide, nous la menions par pays, par État, par proxy, par mouvement interposé, mais il y avait bien une guerre qui existait entre deux blocs, le monde dit libre et le bloc collectiviste, le bloc soviétique ou chinois, maoïste. Mais cette guerre-là, nous n'avons effectivement pas eu l'impression de la vivre, puisque d'autres faisaient la guerre à notre place, finalement. La guerre en Ukraine, vous voyez, par exemple, les Européens ont mis beaucoup de temps à se dire c'est une guerre européenne qui s'inscrit dans notre zone, dans notre immense territoire qu'est l'Europe. Il a fallu des mois et des mois pour que les Européens se rendent compte que c'était aussi leur guerre, la guerre en Ukraine.
2: Et pourquoi ça, selon vous?
6: Vous savez, nous fermons volontiers les yeux sur ce qui nous arrange pas, en fait. On veut rester dans notre confort, on n'a pas envie de sortir de cette zone de confort, de loisir, d'insouciance, de liberté. Souvent, on fait l'autruche, et c'est ce qu'ont fait les gouvernements européens, finalement, pendant des mois. Ils ont fait l'autruche. Alors, effectivement, on faisait des chèques, mais on avait du mal à s'engager vraiment politiquement.
2: Nous nous demandons comment vivre dans un monde en guerre avec vous, Vincent Crouzet, ce matin dans Tribu. On va voir que pour vous, la guerre de l'information est tout aussi importante que la guerre sur le terrain. On en parle juste après Edwin Starr.

0: La soul à son top avec cette version d'Edwin Starr de War, un titre sorti en 1970, un hymne anti-guerre du Vietnam. Et nous parlons de la guerre avec vous ce matin, Vincent Crouzet. Je le disais tout à l'heure, mais il y a la guerre sur le terrain, les missiles, les drones désormais, mais il y a la guerre de l'information. Et pour vous, vous le dites dans votre ouvrage, la guerre de l'information est devenue vraiment un des nerfs de la guerre, si je puis le dire comme ça. C'est devenu encore plus important aujourd'hui qu'hier.
1: Bah oui, d'abord ça coûte beaucoup moins cher. Pour les empires, je pense aux États-Unis, à la Chine, à la Russie, de nous imposer leur guerre hybride. Vous savez, la guerre contre l'Iran coûtait pendant les 30-40 jours de guerre 1 milliard à peu près aux États-Unis par jour. Or, imposer une guerre hybride, finalement, un peu partout dans le monde, pour s'ingérer et pour faire passer ses idées, pour faire passer, le sentiment de puissance que peut dégager une puissance étrangère. Finalement, ça coûte pas si cher que ça. Hein. Je pense notamment à la propagande, aux images de propagande que nous sont délivrées par l'Iran en permanence, boostées par l'intelligence artificielle, qui laisse à penser que l'Iran est toujours une puissance militaire importante capable de résister aux États-Unis et à Israël. Et bien finalement, ça fonctionne. Ça fonctionne parce que petit à petit, ça rentre dans les imaginations. Même avec l'intelligence artificielle, on a l'impression que l'Iran est doté d'un arsenal encore considérable, alors qu'en fait, c'est le fruit d'un mois de propagande intense.
0: Bon, quand même, il se trouve que sur le terrain, quand même, les États-Unis et Israël n'ont toujours pas réussi à renverser le régime ou à atteindre leur objectif quand même.
1: Oui, non mais bien entendu, mais il y a une distorsion néanmoins entre la réalité et ce que l'Iran veut bien nous montrer. Et ça finalement, on le vit en permanence à l'heure où finalement on est à un clic d'être informé et désinformé. Alors pourquoi on est désinformé? On est désinformé parce que on vit dans des bulles informationnelles qui sont fermées et les uns et les autres, que l'information sur les réseaux sociaux a pris une importance trop grande et que finalement le plus grand nombre, et notamment les jeunes, sont détournés de la presse mainstream qui a l'habitude justement de recouper, de prendre son temps avant de délivrer une information fiable. Et c'est extrêmement difficile aujourd'hui sur les réseaux sociaux. Moi je communique beaucoup sur X, je vois beaucoup de choses sur X et on a de plus en plus de mal à délier le vrai du faux. Et ça, c'est un immense problème. C'est un immense problème parce que si la perception du monde est en permanence impactée par le mensonge et que chacun a une perception de la réalité qui est totalement déformée, ça pose un énorme problème tout de même.
0: Est-ce que vous ne prêchez pas pour votre paroisse? Vous êtes chroniqueur, vous l'avez dit, sur LCI, chaîne française. Vous dites, voilà, regardez, peut-être aussi pour nous, vu que on est sur l'antenne de RTS Première, mais de dire, voilà, regardez les médias traditionnels, les médias habituels, c'est mieux que les réseaux sociaux. On sait que les jeunes, et ce livre que vous écrivez s'adresse beaucoup aux jeunes, lisent, écoutent, regardent beaucoup les réseaux sociaux. Est-ce que c'est pas, peut-être pas le bon message à leur faire passer?
1: Bah si, je sais, parce que c'est pas sexy de dire ça. Je sais que c'est pas, moi j'aimerais pouvoir dire, les réseaux sociaux sont fiables, vous pouvez y aller les yeux fermés, mais c'est pas vrai, c'est pas le cas, et on le sait très bien. Je veux dire, moi, même avec mon algorithme, qui est plutôt un algorithme sérieux sur les réseaux sociaux, je suis intoxiqué en permanence par de fausses informations. Donc vous vous rendez compte, des jeunes, j'aime pas moi catégoriser jeunes, vieux, etc. Mais nous sommes tous en fait, nous sommes tous impactés par les fake news. Donc et notamment avec l'IA maintenant, qui est capable de nous fournir des images absolument exceptionnel. Vous savez, il y a 3-4 ans, l'IA, c'était facile à détecter. Aujourd'hui, c'est extrêmement compliqué. Moi, souvent, je me fais avoir. Il m'arrive que 2-3 fois par semaine, je diffuse une fausse nouvelle.
0: 2-3 fois par semaine?
1: Non, ça peut m'arriver d'aller trop vite et de ne pas vérifier. Mais par exemple, vous parliez de LCI. Je vois très bien quand des images parviennent à la chaîne, il y a tout un travail quand même pour recouper l'information et pour présenter des images qui ne sont pas des images modifiées par l'IA ou qui pourraient effectivement tromper les téléspectateurs.
0: Mais ce qui est d'autant plus difficile, c'est que des acteurs très puissants l'utilisent. Vous parliez de l'Iran tout à l'heure, c'est le gouvernement iranien qui utilise l'IA. On peut parler de Donald Trump qui n'arrête pas de relayer des sans images qui viennent de l'intelligence artificielle. Donc on a des gens qui ont beaucoup, beaucoup de moyens qui utilisent ces choses-là, ce qui n'était pas du tout le cas il y a encore quelques années en arrière. En tout cas, pas de manière aussi visible.
1: Ouais, non, c'est clair. Et puis en plus, ça s'intensifie à l'occasion des périodes électorales chez nous, hein, en Europe occidentale notamment, où les réseaux sociaux, même les médias mainstream peuvent être désinformés, intoxiqués par des politiques d'influence notamment et d'ingérence j'observe depuis 2-3 ans tout de même une riposte des pouvoirs publics face à ces ingérences et à ces stratégies d'influence et de désinformation, de déstabilisation des démocraties occidentales. Il y a un truc, la diplomatie française a lancé un truc qui s'appelle French Response qui marche très bien, qui répond systématiquement aux fausses informations qui sont diffusées pour affaiblir notre démocratie et qu'il le fait avec humour, et je trouve que c'est une bonne réponse. Utiliser l'humour, finalement, les armes de l'adversaire, si j'ose dire, pour les contrer.
0: Mais c'est ce que fait aussi, par exemple, l'Iran, qui s'est beaucoup moqué des États-Unis et de leur puissance, notamment sur les réseaux sociaux. Vincent Crouzet, vous ne restez pas les bras ballants. Alors, on l'a dit, vous êtes un ancien espion. Vous êtes engagé par le passé, mais vous dites, bah voilà, c'est ce monde en guerre, il pourrait nous sidérer, avoir l'envie de je sais pas, s'enfuir dans la forêt, démissionner. Vous vous dites non, il faut faire quelque chose, il faut s'engager. Pour vous, ça passe par quoi l'engagement ?
1: Bah oui, il faut s'engager. Il faut s'engager et on peut s'engager de différentes manières. Alors vous, en Suisse, vous avez de la chance parce que vous avez des structures quasi officielles, institutionnelles par lesquelles finalement les jeunes peuvent s'engager. Je sais, vous avez un truc qui s'appelle le service de promotion de la paix, vous avez une autre structure ou une autre procédure ou protocole qui s'appelle le service de soutien au service actif ou un truc comme ça. Vous avez beaucoup de jeunes qui participent aussi au CICR. Moi, je me souviens partout où j'allais en Afrique.
0: Basé à Genève, oui.
1: Ouais, je trouvais des Suisses et des Suissesses qui travaillaient pour le CICR et qui étaient projetés sur les théâtres d'opération, sur les théâtres de crise. Mais on a la chance d'avoir dans notre monde en paix des ONG de plus en plus présentes où on peut s'engager, prendre une année, 2 années sabbatiques pour travailler auprès de ces ONG, puis ensuite éventuellement reprendre un cursus universitaire. Mais il n'y a pas que les ONG, par exemple, s'engager dans un syndicat, c'est aussi participer à plus de paix, plus de solidarité dans un pays, renforcer le poids de tout ce qui est, le poids associatif, par exemple, s'engager dans une association, c'est renforcer aussi une démocratie. Donc oui, il faut s'engager. Mmh. Il faut s'engager d'abord pour sortir de chez soi, pour sortir justement éventuellement de sa bulle informationnelle, et pour promouvoir la paix, bien entendu. Mais c'est pas nécessairement partir avec une ONG au fin fond du monde sur un théâtre d'opération. Hein. Mmh. Ça peut être s'engager au quotidien, ça peut être à 2 pas de chez soi aussi.
0: La guerre en Europe, Vincent Crouzet, votre livre s'appelle « Comment vivre dans un monde en guerre ». Est-ce que vous avez l'impression qu'on va revivre la guerre en Europe? On sait qu'elle est en Ukraine maintenant, donc on peut considérer que c'est déjà l'Europe, mais l'Europe vraiment au centre de l'Europe, elle va revenir selon vous?
1: Évidemment, j'espère que non, hein, si vis passem parabellum, hein, si tu veux la paix prépare la guerre. On s'aperçoit tout de même que les démocraties européennes, mettent de plus en plus de moyens dans leurs forces de défense, justement, pour se prémunir contre une guerre.
0: Est-ce que plus d'armes, c'est vraiment prémunir?
1: Ben, c'est surtout dissuader un éventuel adversaire, oui. Lui montrer qu'on est là, on est présent. Et finalement, c'est pas du tout un geste belliqueux. Au contraire, c'est un geste de prévention, de précaution et de préserver les autres et de préserver une société de liberté. D'ailleurs, on a la chance, moi j'ai grandi, j'ai 62 balais maintenant, j'ai eu la chance de grandir dans ce monde en paix ou faussement en paix parce que il y a eu cette longue période de guerre froide mais que nous n'avions pas l'impression de vivre finalement, et j'aimerais bien voilà que nos enfants puissent continuer à vivre dans ce monde de paix et de liberté. Mais en conservant les yeux ouverts, c'est très important.
0: On va rester sur ce beau message d'espérance. Merci beaucoup Vincent Crouzet d'être venu nous voir ce matin. Je rappelle que vous êtes expert en renseignement et en géopolitique des conflits, également écrivain. Et je rappelle le titre de ce tout petit ouvrage qui est paru dans la collection Alt des éditions de La Martinière, « Comment vivre dans un monde en guerre ». Merci beaucoup et bonne suite de journée à vous.
1: Merci Julien.
0: Et à la technique ce matin, il y avait Bastien Testori et Alexandre Lemierre. Demain, tout autre chose, mais quoi que nous nous demanderons, qu'est-ce que ça fait d'être dirigé par des médiocres? Et oui, ça peut arriver au travail et ailleurs d'être dirigé par des personnes qui ne sont pas très compétentes. Comment c'est possible et avec quelles conséquences? On en parle demain. Tout de suite, Marie Riley et ses décodeurs. Je vous souhaite à toutes et à tous une excellente suite de journée à l'écoute de RTS Première.
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0: Bonjour et bienvenue dans les Décodeurs. C'est une semaine un peu spéciale que nous vivons puisque nous avons décidé d'entendre plusieurs voix pour fêter les 50 ans du CO d'Ayen où nous nous sommes installés jusqu'à vendredi. Lundi, nous recevions une ancienne élève devenue championne de ski, Mallory Blanc. Hier, c'est Jean-Claude Aymon, ancien directeur, qui répondait à nos questions. Aujourd'hui, place à la toute première enseignante engagée il y a donc 50 ans. Bonjour Gabrielle Constantin. Bonjour. À vos côtés, deux décodeurs, deux décodeuses, Forma, bonjour.
1: Et bonjour Aya.
0: Sandrine Viglino, bonjour.
2: Bonjour Aya.
0: Thierry Romanence, bonjour.
3: Bonjour Marie, bonjour tout le monde.
0: Bonjour Eric Constantin.
4: Bonjour Aya.
0: Alors, Gabrielle Constantin, répondons tout de suite à la question que se posent nos éditeurs et nos auditrices. Oui, vous êtes de la famille d'Eric Constantin.
5: Je suis sa tante. Ma sœur et sa mère.
0: Voilà, comme ça c'est clair pour tout le monde.
3: C'est hyper précis au cas où quelqu'un avait un doute.
0: Ouais. Et vous nous disiez, Eric Constantin,
3: que c'est la première fois où une invitée était présente à mon baptême.
0: Bravo!
3: Beaucoup de réactions spontanées.
0: Oui. Gabrielle Constantin, j'ai donc comme information que vous êtes la première enseignante engagée dans le CO d'Ayen. Est-ce que ça veut dire que vous êtes la première femme engagée à l'époque ou la première personne engagée dans ce CO?
5: Non, il y avait la première année déjà deux personnes, le directeur, monsieur Jean-Paul Savio, et puis monsieur Roland Jean, qui malheureusement ne sont plus parmi nous. Eux, ils ont travaillé avec deux classes de première année, et puis c'est l'année suivante qui a eu engagement de personnel, parce qu'on avait 5 classes, et c'est là que j'ai été engagée. J'étais la première femme, j'ai été longtemps la seule femme titulaire, et ça s'est très bien passé, les gens étaient aimables.
0: Bah, tant mieux. Gabrielle Constantin, si vous deviez aller venir faire un remplacement la semaine prochaine, vous le feriez?
5: Je ne sais pas si j'ai encore l'étoffe, il y a 10 ans que j'ai arrêté, mais pourquoi pas, oui.
0: Ça ne vous fait pas peur? Le monde n'a pas tellement changé.
5: J'ai un peu peur du comportement, il paraît que les élèves sont moins sages maintenant.
0: Ils étaient sages à l'époque?
5: Ils étaient moyennement sages, mais...
0: Mais vous pouviez...
5: Mais c'était gérable.
0: Ouais. Il y avait des punitions.
5: Il y avait des retenues. Dans la mesure du possible, je préférais avoir l'air sévère dès le départ.
2: Attendez, il y a eu des punitions. Hier, monsieur Aymon nous disait que tout roulait au CO d'Aya. Révélation.
5: Oui, mais monsieur Aymon est arrivé en 2003. Oh. Il n'a pas connu les débuts.
0: C'est peut-être depuis qu'il est arrivé que tout roulait.
5: Voilà.
0: C'est ça qu'il essayait de nous dire.
3: Hein, oui. Parce que le mec, il faisait du parachute H24 sur les pistes d'Anzer.
0: Votre punition préférée à l'époque, Gabrielle Constantin?
5: J'en avais pas de préférée. Justement, je préférais avoir l'air sévère pour n'avoir pas à punir.
6: Est-ce que vous pensez avoir réussi?
5: Partiellement, oui.
0: Eric Constantin, votre neveu, donc, m'a confié que les élèves avaient vraiment peur de vous, même quand ils vous croisaient dans le village.
3: Hein, il y avait du respect. Ouais.
5: Oui, ouais. Oui.
3: Peur, je dirais pas.
5: Je dois dire que la première année où j'ai travaillé, j'ai peut-être voulu être un peu cool. Parce que quand on sort de l'université, on se dit que finalement, on avait affaire qu'à des gens qui étaient là volontairement. Et quand vous arrivez dans une classe CO, ils sont là parce que c'est obligatoire. Donc, ils vont pas forcément être enthousiastes devant ce que vous allez faire et dire. Et du coup, j'ai compris assez vite qu'il fallait mettre un cadre, s'y tenir, et puis finalement exercer de l'autorité. Et c'est vrai que ça a bien marché. J'aime pas trop qu'on dise qu'ils avaient peur, parce que ça me paraît fou, mais qu'ils soient respectueux, qu'ils osent pas trop faire les andouilles.
0: Très bien, vous avez compris les décodeurs, les décodeuses, bon, vous ne faites pas les andouilles.
3: Moi, ça fait 45 ans que j'ai compris.
0: On est pour une heure avec dans notre invité, votre tante Eric Constantin. On se réjouit, on va peut-être en apprendre un petit peu plus pour vous. J'aimerais quand même aussi en profiter pour remercier, parce que ça fait quand même déjà 3 jours qu'on est ici, qu'on va manger pour la 3e fois ici à Ayen. Un applaudissement s'il vous plaît pour le restaurant de la Poste à Anzer. Bravo. Qui nous nourrit toute la semaine. Et on passe au premier jeu. On reprend notre fil rouge de la semaine, là où on l'a laissé hier. Gabriel Constantin, vous ne répondrez pas à cette première question, on y répondra jeudi avec le directeur actuel du CO Dayen. Nos décodeurs, nos décodeuses nous expliquent cette semaine ce qu'est une plaque de muselet sous forme de sketch. Lundi, Sandrine Viglino nous disait qu'une plaque de muselet, d'après elle, c'est la capsule qui retient le bouchon de champagne. Eric, hier, nous parlait de la croûte qu'on trouve sur la viande séchée. On écoute aujourd'hui le sketch de Thierry Romanens qu'il interprète avec les deux formats Sandrine Viglino et Eric Constantin.
1: Oui, j'ai pris tout le monde parce que c'est pas tout le temps qu'on a une chorale. Alors je vous propose juste qu'on répète un petit peu la chorale. En fait, je vous confie, c'est un canon qu'on m'a appris quand j'étais jeune et qui a traversé les époques. Hein, voilà,
3: Bon. Toi-même, t'es un canon.
1: Et je vous redonne la mélodie un petit coup. Hein.
0: Ouais.
1: Je chante une fois tout droit. Ouais. Après, on va se le faire en canon. Alors, le truc. Rose, rose, rose, rose. Reprenez après.

0: Très bien, maintenant, vous avez vu, c'est une chanson d'amour. Hein. Maintenant, on va faire canon, je commence. Enfin, vous savez, le principe, tu pars sur la deuxième phrase et tout. Hein.
1: C'est moderne.
0: Et puis, on essaie de faire ça bien. Oui, c'est moderne. Eh, ça date du XIIIe siècle. J'étais pas né.
1: Ouais.
0: Et toi non plus, je commence.
1: Ouais,
0: ouais.

0: ça pour vous dire que la plaque de Muselet, c'est un des organes, enfin c'est une partie d'un organe, je sais même pas si c'est un organe, c'est le palais, qui est utilisé par les chanteurs lyriques. Le palais, la voûte palatine a deux zones, une antérieure fixe, parce qu'osseuse, je sens que l'anatomie vous passionne, hein. Ça me fait plaisir. Alors, une zone antérieure fixe, parce qu'osseuse, et une postérieure qui présente une souplesse et peut-être plus ou moins ouverte pour modifier le son et lui donner plus d'ampleur. Ça s'appelle la plaque du Muselet. Voilà.
1: Voilà, Thierry Romanon, c'est le cœur mixte d'Édicodeur. Oui. À l'instant, donc, pour vous, la plaque de Muselet, c'est une zone de la voûte du palais. On va dire ça
0: oui,
1: comme ça.
0: Ça ouais.
1: Voilà, qui sert aux chanteurs. Réponse jeudi pour ce fil rouge de la semaine. Gabriel Constantin, vous étiez professeur de français. On a donc décidé de traduire une chanson pour vous, une chanson qui à l'origine était chantée en anglais, une chanson qui est le thème principal du film Flashdance. Vous devez savoir qui chante le bon couplet traduit de Maniac. Et pour accompagner nos décodeurs et décodeuses, c'est à nouveau Olivier Magarotto qui a enfilé cette fois-ci ses jambières et son juste au corps. Olivier Magarotto.

0: Gabriel Constantin, est-ce que vous avez vu ce film Flashdance?
1: Non, j'ai beaucoup écouté la musique dans mon Walkman à l'époque, mais j'ai pas vu le film, non.
0: D'accord. Alors, on va quand même essayer de trouver qui avait les bonnes paroles entre les couplets chantés par Eric Constantin, Sandrine. Ça me fait bizarre de dire Eric Constantin quand je parle de votre neveu. Est-ce qu'on dit Eric? Vous l'appelez Eric, vous?
1: Moi, je l'appelle Eric.
0: Vous n'avez pas un petit nom qu'on pourrait lui donner? Ouais, c'est vrai.
2: Oui. Il y avait sûrement un petit surnom.
3: Pétolon ou un truc comme ça.
0: Pétol.
4: De Saint-Jean.
2: Pétol, non, j'ai, non, les gens de ma famille me respectaient.
1: Non. Oh.
0: Donc, Eric Constantin, Sandrine Viglino, Format ou Thierry Romanens, qui avait les bonnes paroles?
1: Moi, je dirais Format.
0: Mais oui, ouais. Magnifique. Imbattable. Vous lui avez donné les réponses avant, Eric?
5: Évidemment.
2: Non.
0: Non, très bien. Gabriel Constantin.
2: On n'est pas tous les Constantins pareils.
0: On continue en musique. On ne pouvait décemment pas vous recevoir dans cette émission sans un petit clin d'œil à votre frère. Oui. Alors j'ai quand même demandé quelques infos quand même avant à votre neveu. Il m'a dit que c'était pas simple de grandir avec Bernier. Un jour, il a par exemple décidé de laver les yeux de ses petites sœurs à la lessive.
1: Oui.
0: C'est quoi cette histoire?
1: Alors c'était Nelly, ma grande sœur, qui était un bébé couché dans un berceau. Et Bernie a pris un paquet de lessive qui s'appelait Père, P-E-R. Et puis il a voulu amuser le bébé, dili, dili, dili. Et la poudre tombait dans les yeux du bébé qui pleurait de plus belle.
2: Mais elle a très beaux yeux, maman de paix.
1: Oui, elle a des yeux et elle a une vue impeccable.
0: Je vous propose qu'on écoute Bernie Constantin avec un titre. On met souvent Switzerland Reggae à la radio. Là, Willis des élus nous propose d'écouter un autre titre. C'est Si tu veux, Bernie Constantin sur RTS Première.
6: Quand

0: dernier air.
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2: C'est
3: bah oui.
2: Mais c'est bien vu de pas toujours avoir choisi le même.
3: On est d'accord, il est super, Willy Désélu. Vous l'écoutez beaucoup à la maison?
4: Non, pas tellement. J'étais très proche de Bernie, mais pas spécialement de sa musique.
3: Voilà. Ouais, comme ça, c'est dit. On nous avait prévenu de votre franc-parler, on n'est pas déçus. Une prochaine question qui nous emmène.
5: Vous écoutez Eric au Dicodeur?
3: Eric, vous l'écoutez un peu?
4: Mais bien sûr, et je trouve qu'il est excellent.
6: Prends ça dans ta tronche, Bernie.
3: Voilà, une famille un peu spéciale quand même.
4: Oui.
3: La prochaine question nous emmène donc en Chine. Gabriel Constantin à Ezhou, dans la province chinoise de Hubei. Un gratte-ciel de 26 étages est occupé non pas par des appartements et des familles, mais par quoi? Par quoi est occupé ce gratte-ciel de 26 étages format?
7: Alors, il est occupé par les serveurs de ChatGPT. Ouais, c'est gigantesque et surtout que c'est pour stocker tout un tas de conneries. Et je me sens un peu coupable parce que moi, j'adore utiliser ChatGPT pour des conneries. Mais le plus important, c'est que je les partage avec vous, ces conneries. Alors, voici comment j'occupe mes soirées. Attention, tout est vrai. Salut ChatGPT, est-ce que tu peux imiter le bruit d'une vache en faisant un cri haletant comme si la vache était à bout de souffle?
8: Cri haletant comme si la vache était à bout de souffle.
7: Magnifique, ChatGPT, quelle belle imitation! Imite-la maintenant avec un cri aigu de panique totale, presque une plainte insoutenable.
8: Cri aigu de panique totale, presque une plainte insoutenable.
7: C'est pas fini. Ah, ChatGPT, c'est hyper reconnaissable. Est-ce que tu peux me faire une dernière imitation du cri de la vache avec une peur qui fait vibrer l'air très intense et prolongée?
8: Peur qui fait vibrer l'air très intense et prolongée. Voilà, j'ai vraiment mis le paquet cette fois avec une intensité maximale.
7: Merci ChatGPT. Ah, ça me fait mourir de rire.
3: Sandrine Viglino.
5: La province du Hubei, c'est la version Wish de Dubaï. Ah. C'est un peu comme Dubaï, mais un peu moins bien fini, puis les couleurs tiennent pas. Et c'est dans ce gratte-ciel, vous l'aurez deviné, que se trouvent tous les influenceurs et seuses de Wish. Chaque influenceur a un grand studio de 1 mètre carré, tout équipé pour faire ses quelques 48 vidéos par jour. Et chaque fois qu'ils atteignent un objectif, hop, ils montent d'un étage. Ah. Mais alors, s'ils se plantent, ils sont licenciés, ce qui se dit en mandarin, jetés par la fenêtre. Alors, vous imaginez bien qu'ils ne promeuvent pas les mêmes produits que nos influenceurs. Eux, par exemple, c'est pas des jus bio verts qui te donnent une peau de bébé. Non. Eux, les pauvres, ça me fait presque pitié. Ils doivent vendre des jus de bébé qui donnent une peau verte. Vous voyez, tout est dans le wording.
3: Merci, Sandrine. Merci. Eric Constantin.
6: Ezhou, petite ville située dans la province de Hexasote, et non loin de la plaine de Plus vite que ça, abrite la plus grande porcherie du monde, juste après la tournée de Patrick Bruel.
2: Oh, coup de gueule, ouais.
6: Eric Constantin, RTS.ch. Pas moins de 650 000 cochons dans une ferme autonome, où les animaux sont cloisonnés en divers secteurs, chacun de ces secteurs correspondant à un aspect ou à un moment de la courte vie des porcs, une zone truigestante, rien à voir avec le pays, hein, le truigestant, une zone pour l'engraissement, hein, l'engraissement, moi j'ai la même hein, zone, ça s'appelle chez Maman Nelly, et même l'abattoir. Fait nouveau, les animaux sont libres de se déplacer dans l'immeuble grâce aux ascenseurs Schindler qui en ont vu d'autres. On peut parler clairement de la maltraitance animale, mais comme dans tout ce milieu en général, il y a le lard et la manière.
3: Oh,
7: bravo.
3: On termine avec vous, Thierry Romano.
2: Oui. C'est un immeuble qui appartient à ByteDance, créateur de TikTok, entre autres, je ne le savais pas, qui est un des 5 géants de l'IA en Chine. On les nomme les Big Five. Ah, voilà. Leur application IA s'appelle Doubao. Ils ont 150 millions d'utilisateurs, mais on le sait, l'IA a de grands jours devant elle. Il s'agit d'anticiper cela, d'où la création d'un centre de recherche IA qui est à Hubei, un gratte-ciel de 26 étages où travaillent 3700 personnes. Ça fait penser à ce personnage de la mythologie grecque, le roi de Thessalie. Plus il mange, plus il a faim, hein, c'est sa punition divine, il sera jamais rassasié et finira même par se dévorer lui-même, vous voyez, toujours plus grand, plus grand. Mais on a encore de la marge, nous, heureusement, peut-être même que le climat se chargera de régler tout ça. Et oui, parce qu'on parle actuellement de dérèglement climatique, mais peut-être dans le fond, est-ce un règlement, hein, et on se demande pas qui va régler la note.
3: Ah, merci. Bravo. Thierry. Alors, qu'est-ce qu'on trouve dans cet immeuble de 26 étages à Hezhou, en Chine? Format, vous nous parlez des serveurs de chat GPT, Sandrine Viglino, des influenceurs et influenceuses de Wish. Éric Constantin, d'après vous, c'est la plus grande porcherie du monde dans un gratte-ciel. Et Thierry Romanens, du Centre de Recherche pour l'Intelligence Artificielle de ByteDance. Qui sait ce qu'on trouve dans cet immeuble, Gabriel Constantin?
4: Alors franchement, je n'en ai pas la moindre idée.
3: Est-ce que vous voulez utiliser un joker?
4: Non, je vais faire confiance à mon neveu, Éric. Oh.
3: Et vous faites bien. Oui, c'est la plus grande porcherie du monde. Elle héberge simultanément 650 000 cochons. Chaque étage est conçu comme une ferme autonome et cloisonné en divers secteurs affectés chacun à un aspect de la vie d'un animal. Donc une zone pour les truies gestantes, une salle pour la mise bas, pour les porcelets, un espace pour l'allaitement, un autre pour l'engraissement des porcs. Un abattoir qui est également situé dans l'immeuble avec comme prévision de produire 54 000 tonnes de viande porcine chaque année. Oh. Voilà le futur de l'agriculture.
2: J'imagine le retraité qui avait sa maison secondaire à côté de l'immeuble.
3: Oui. Bon, j'espère qu'ils ont des bons systèmes de filtration pour les odeurs. Et... Ah, c'était partagé du côté du public. Et vous étiez plus à penser que Thierry Romanens avait la bonne réponse. C'est vrai que...
4: Hésiter un peu.
3: Oui, là aussi, il doit y avoir des grands immeubles hein, pour tout ce qui est intelligence artificielle en Chine. Mais non, là, c'était la porcherie. Et on poursuit avec un mot, Gabriel Constantin, les décodeurs, les décodeuses vous expliquent ce qu'est un risorius. Risorius, on commence avec vous, Thierry Romanens.
2: Oui, tiens, je vais citer un poète qui m'est cher, qui nous a quittés l'année dernière, Alexandre Voisard. Il avait écrit un texte qui fait « Je suis assis en face d'une jeune fille blonde, dont le visage tout en rondeur, courtes et fuyantes, s'éclaire d'une bouche très belle, la lèvre inférieure particulièrement charnue et marquée de petits sillons harmonieux qui pointent vers les commissures telles des virgules. » Ah voilà. Et si je vous parle de ça, c'est les commissures. Lorsqu'elles remontent un peu et dessinent un sourire, qui permet cette remontée, qui nous change la face, eh ben c'est le risorius, justement. Qu'est-ce qu'un risorius? C'est un muscle, un petit muscle possier. On dit possier, vous ne le connaissez pas cet adjectif. Moi non plus, qui est aussi un nom

0: Mais remettre en question. Et on en a tous, hein, des risorius, ça fait partie de l'apprentissage. Moi, j'ai des risorius, mais j'en ai des centaines. Je pensais, par exemple, que aller à l'étranger, c'était aller dans un pays qui s'appelle l'étranger. Je pensais que le fort intérieur, c'était un château qu'on avait dans le ventre. Je pensais que les femmes qui perdaient leurs os, eh ben, elles perdaient vraiment les os, genre un fémur, et puis bam, c'est pour ça qu'elles avaient mal. Je pensais qu'on pouvait acheter de l'huile de coude dans les magasins, que l'eau de Javel, ça venait d'un endroit qui s'appelle Javel. Je pensais que si je plissais très très fort les yeux, je pouvais voir les microbes à l'œil nu. Et puis je pensais qu'il fallait payer pour avoir des clignotants sur sa voiture. C'est pour ça qu'il y a des gens qui n'avaient pas de clignotants à leur voiture. Je pensais qu'on votait à droite si on était droitier et à gauche si on était gaucher. Et c'est pour ça qu'il n'y avait pas grand monde qui votait à gauche.
1: Merci, Forma. Bravo. Sandrine Viglino.
2: Alors, comtes communs Neuchâtel, Yverdon, Moudon et Labroix. Indice, on peut y voir des cirrus, cirrostratus, cirrocumulus, altostratus, altocumulus, nimbostratus, stratus, stratocumulus, cumulus, je cumule, cumulonimbus, cumulolus, congestus, vous avez la cumulus, mammatus et enfin des risorius. Le risorius est un nuage au niveau du lac d'une durée de vie d'environ 6 mois entre octobre et mars. Et la seule façon de lutter contre le risorius est l'antidépressus.
1: Sandrine. Et finalement, Eric Constantin.
3: Ah yes. Ah.
4: Les amours se font et se défont à la clinique vétérinaire Lolita Morena de Champlan. L'éminente professeure Sigourney Morard est tombée sous le charme du prestigieux chirurgien James Dumoulin. Ce brillant médecin a fait chavirer son cœur, même s'il est sourd comme un pot, depuis une opération sur Céline Dion qui a mal tourné. Elle décide de lui confier son amour au bloc opératoire.
1: Docteur, il faut que je vous dise quelque chose.
4: Non, ce n'est pas une cirrhose, Sigourney.
1: Non, je disais que je dois vous dire un truc.
4: En effet, il vient de Saint-Luc. Beau village, mais trop exposé au soleil.
1: Je crois que je vous aime, et ce, depuis votre arrivée ici.
4: Non, ce n'est pas l'appendicite, Sigourney, non. C'est son pénis. À Saint-Luc, l'attitude, ça fait des trucs comme ça.
1: Mais vous ne comprenez donc rien à rien?
4: Non, à Aïen, ça va. C'est moins haut, quand même.
1: Je vous aime.
4: Comment?
5: Elle a dit qu'elle vous aimait, là. C'est bon.
4: Coup de théâtre. Le patient sur la table s'est réveillé pour aider les deux amants. Il traduit les mots de Sigourney en langage des signes. Mais comme il est valaisan, il mourra sur la table en ayant le temps de ne dire que « Regarde, allez voir ici maintenant comment. » Et n'arrivera même pas au cœur du message de Sigourney. Sigourney savait-elle que le risorus est une inflammation du bas du ventre qui ressemble à une appendicite mais qui arrive quand on a trop écouté Bastian Becker? Vous le saurez dans le prochain épisode de l'Hôpital des Cœurs Apprend.
6: Bravo.
1: Je suis contente que vous remettiez votre petite étiquette sur laquelle il y a votre nom, Eric Constantin. Vous faites bien, pas que des fois que votre tante sache plus. Alors, on cherche ce qu'est un risorius, Gabriel Constantin. Thierry Romanos nous parle d'un muscle. Format d'une croyance d'enfance tenace, Sandrine Viglino d'un nuage et Eric Constantin d'une inflammation du bas du ventre. Qu'est-ce qu'un risorius, d'après vous?
6: J'aurais tendance à croire Thierry.
1: Oui, vous faites bien.
6: Ils sont forts, c'est pour ça.
1: Vous êtes étonnés. Le risorius ou muscle risorius est un petit muscle facial spécifique à l'humain. Il tire la commissure des lèvres en arrière et contribue donc à l'expression du rire et du sourire. Ce redressement des cointes de la lèvre est communément appelé rictus. Voilà. À quoi sert le risorius? Bravo.
5: Un muscle enfin,
1: possier, pour rien.
6: Possier, oui.
1: Oui, possier, oui. Possier. Voilà, on peut applaudir Gabriel Constantin qui répond tout à fait juste. Et je vous propose qu'on file du côté des informations pour quelques minutes. On se retrouve juste après pour la suite des décodeurs à Aïen qui fête les 50 ans de son CO. Vous pouvez filer sur le site de la commune à l'adresse aïen.ch. Vous trouvez les informations et la billetterie pour assister notamment ce week-end de samedi au spectacle d'Eric Constantin. Et puis il y aura aussi de l'animation ici au CO avec des food trucks, plein de choses à voir, à faire. Allez jeter un petit coup d'œil au programme. Nous on écoute les informations, on se retrouve juste après pour la suite des décodeurs.
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1: Sur RTS Première, il est midi.
7: Sandra Viscardi.
8: L'Union européenne et les États-Unis ont franchi cette nuit une étape

0: décisive dans leur bras de fer commercial. Les négociateurs du Parlement européen et des États membres sont tombés d'accord sur un texte pour mettre en œuvre l'accord de Thornberry, celui qui a été signé l'été dernier entre Bruxelles et Washington. Bonjour Alexandra Planinich.
1: Bonjour Sandra.
0: Cet accord était attendu par Donald Trump qui avait fixé une date limite le 4 juillet.
1: Oui, c'est ça, et c'est un compromis provisoire. C'est d'abord une traduction législative de ce que l'UE avait promis à Washington, supprimer ses droits de douane sur la plupart des importations américaines en échange d'un plafond de 15% côté américain sur les produits européens. Mais le Parlement a tenu à muscler le texte avec un mécanisme de sauvegarde qu'il a obtenu. Si les importations américaines bondissent au point de menacer l'industrie européenne, la Commission peut déclencher une enquête et suspendre les préférences tarifaires. Une clause de suspension est aussi prévu si Washington ne respecte pas ses engagements. Et le texte expire fin 2029 après le mandat de Donald Trump. Ursula von der Leyen appelle déjà à finaliser le processus dès que possible, car oui, il y a encore quelques étapes à franchir. N'oublions pas que nous sommes à Bruxelles. La commission du commerce international du Parlement se réunit donc le 2 juin pour voter sur l'accord. Il passe ensuite en plénière au Parlement mi-juin, également avec un vote. Il reviendra enfin au Conseil de l'Union européenne d'approuver le texte à son tour. Et une fois les deux institutions formellement d'accord, la législation entrera en vigueur.
0: Alexandra Planinich en direct de Bruxelles. Les présidents chinois et russes se sont félicités ce matin des progrès accomplis dans les relations bilatérales entre leurs deux pays à l'occasion de leur rencontre à Pékin. Mais Vladimir Poutine ne semble pas avoir obtenu de Xi Jinping l'accord qu'il espérait pour construire un nouveau gazoduc entre la Russie et la Chine. C'est le commissaire européen à l'économie qui vient de l'annoncer. L'Union européenne prévoit de verser autour de la mi-juin une première aide budgétaire de 3,2 milliards d'euros à l'Ukraine dans le cadre de son prêt géant de 90 milliards d'euros, enfin débloqué avec le changement de gouvernement en Hongrie. La Commission espère que le Parlement ukrainien entérinera la semaine prochaine l'accord. L'épidémie d'Ebola a déjà fait 171 morts et près de 600 cas suspects selon l'OMS, qui s'attend à ce que ces chiffres augmentent encore. Un comité d'urgence considère cet épisode comme une urgence sanitaire de portée internationale, deuxième niveau le plus élevé après l'urgence pandémique. À Zurich, 4 procureurs ont été désignés hier pour enquêter sur de graves dysfonctionnements à l'hôpital universitaire. Entre 2016 et 2020, 70 décès en chirurgie cardiaque auraient pu être évités, selon un rapport d'enquête accablant. Bonjour Valentin Jordil.
2: Bonjour Sandra.
0: On vous retrouve à Zurich, alors le volet judiciaire s'accélère.
2: Oui, exactement. Le ministère public zurichois s'était déjà saisi de l'affaire à l'été 2020, mais l'enquête avait été classée sans suite. Cette fois, face à la pression médiatique et politique, il crée un groupe de 4 procureurs, des procureurs spécialisés dans le droit médical, économique ou encore la corruption. À ce jour, l'hôpital a déposé 3 plaintes et 11 signalements ont été reçus pour utilisation présumée inappropriée de produits médicaux. Cette enquête va prendre du temps, prévient déjà la justice zurichoise.
0: Et pourquoi ça, Valentin ?
2: En raison de la complexité du dossier, le rapport publié début mai souligne des problèmes de gestion ou encore d'organisation dans le service de chirurgie cardiaque. Malgré des alertes internes sur la mortalité élevée, dès le printemps 2017, la direction de l'hôpital et le département de la santé n'avaient rien fait. L'ancien chef de service Francesco Maisano est lui aussi mis en cause. Selon le rapport, des implants ont été posés chez des patients qui n'en avaient pas besoin et Francesco Maisano avait des liens commerciaux avec le fabricant de ces implants.
0: Merci Valentin. Reprise partielle en Suisse du pacte migratoire de l'Union européenne entre en vigueur le 12 juin. Le Conseil fédéral a adopté plusieurs changements législatifs nécessaires à sa mise en œuvre. Plusieurs ordonnances ont été précisées, notamment sur l'échange d'informations sur l'état de santé avant un transfert Dublin et les enregistrements audio des entretiens. Les prisons neuchâteloises face à une instabilité structurelle profonde, c'est ce que révèle un rapport d'audit externe réalisé en mars au sein de l'Office d'exécution des sanctions et de probation. Selon le texte que s'est procuré le quotidien Arc-Info, les difficultés ne se limitent pas au départ de la chef de service, c'était le mois dernier. Le rapport met en lumière des dysfonctionnements plus larges et une instabilité durable, alors même que les autorités évoquaient un retour à la stabilité. Hockey sur glace, invaincu lors de son mondial à la maison après 3 matchs, la Suisse affronte l'Autriche, une équipe qui elle aussi a gagné tous ses matchs. Coup d'envoi à 16h20 à Zurich. Les Helvètes sont en mission, ils veulent poursuivre sur leur lancée. L'attaquant suisse des Saint-Louis Blues, Pius Souter, livre ses impressions.
3: Bien sûr, notre feeling est bon, nous avons très bien travaillé jusqu'ici. Nous avons également joué avec discipline et c'est en poursuivant de la sorte que nous allons réussir à nous en sortir. Nous ne laissons pas beaucoup d'espace à nos adversaires qui sont bousculés par notre dispositif. La seule chose qu'il faut améliorer, c'est la concrétisation de nos occasions dès nos entames de match. Nous effectuons un bon départ dans ce championnat. Ce mondial à la maison et ce soutien du public, c'est une sensation incroyable. C'est aussi un régal pour nos supporters. Notre public est formidable, il nous pousse vraiment bien. Et par moments, j'en ai la chair de poule. C'est important d'en profiter un peu, car c'est vraiment un rêve d'enfant qui se réalise.
0: Pius Souter avec Alain Thévaux. 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Le fondateur d'Infomaniac a transféré le contrôle de son entreprise à une fondation d'utilité publique. Celle-ci permettra de préserver l'indépendance du fournisseur genevois de cloud. L'équipe de direction reste en place. Le soleil s'est installé, mais des cumulus viendront lui voler l'azur. Ils feront pleuvoir par endroits sur les Alpes et les Préalpes cet après-midi. 21 degrés en moyenne, 24 demain, même 27 en Valais sous un ciel tout bleu, avec quelques cumulus sur le Jura et les Préalpes l'après-midi et avec de la bise.
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2: Une infotrafic urgente. Un véhicule roule actuellement à contresens sur l'autoroute A16 Bienne-Delémont entre Fürtfeigung, Bötzingenfeld et Fravilliers. Quelle que soit votre direction, rabattez-vous impérativement sur la voie de droite et ne dépassez sous aucun prétexte. Je répète, un véhicule roule actuellement à contresens sur l'autoroute A16 Bienne-Delémont entre Fürtfeigung, Bötzingenfeld et Fravilliers. Quelle que soit votre direction, rabattez-vous impérativement sur la voie de droite et ne dépassez sous aucun prétexte.
3: Oh, non, c'est vrai. Merci pour le message.
4: De rien.
3: Merci.
5: Ça vous rappelle des beaux souvenirs, Gabriel ?
3: Oui.
5: Ouais, ouh là là, pas que.
3: Non, mais c'était une musique que j'aimais bien.
5: Oui. Ça
6: c'est votre cœur qui a approché.
7: Et moi, je réalise que je les ai écoutés en direct en 76. Donc, oui. Ça renvoie aussi au temps qui passe.
3: Oui,
7: ça, c'est
3: totalement. Ça.
7: Mais tout va bien, rassurez-vous.
5: Oui,
7: bien,
5: c'est vrai.
7: Je me disais dans la série des annonces aussi joyeuses, et ça me fait sourire au fond de moi vraiment, c'est que t'as la chance d'avoir une tante à l'émission, alors que toutes mes tantes, je viens de réaliser, étaient décédées.
6: Oh
7: mais je leur parle avec le cœur, c'est une réalité de ma vie. Je vous dis,
6: non, c'est vrai, c'est vrai.
7: J'aurais plus jamais ma tante à l'émission des Décodeurs.
6: C'est vrai.
7: Une de mes tantes. Voilà, paix à leur âme. Voilà.
3: Continuons.
5: Vous voulez qu'on vous trouve une tante de remplacement, je ne sais pas, mais qu'est-ce qu'on peut faire ?
7: Avec plaisir, avec
5: vous voulez être la tante de Thierry Romanence pour une émission, mais... écrivez-nous, lesdécodeurs, à rts.ch. Envoyez une photo, hein, le connaissant. La suite. Après la Chine, l'Italie, on voyage beaucoup dans les décodeurs cette semaine. Gabriel Constantin en Émilie-Romagne, dans le nord de l'Italie. Les banques peuvent accepter un type de garantie financière spéciale, mais laquelle ? Thierry Romanence.
7: Ah. Je vous ai parlé de mes tantes ou pas ?
5: Oui.
8: Il tresse des ongles.
7: Non mais c'est beau de pouvoir évoquer tout ça. Alors, l'Émilie-Romagne est un des plus grands producteurs d'Italie et produit des vins de grande qualité. Voilà, c'est ça que je voulais dire. L'un des cépages les plus importants, bon Dieu que mon verre est vide, hein, c'est marrant quand même comme la remarque. Mais l'un des cépages les plus importants est le Sangiovese, peut-être ça vous dit quelque chose, mais il y a aussi le Lambrusco, haut de gamme, etc., etc. Et la banque accepte du vin comme garantie de prêt. Donc attention, tu viens pas avec un carton de 6, hein, faut allonger les palettes. Oui. Donc tu es viticulteur ou ami de viticulteur ou riche. Enfin, même quand t'es riche, les banques te prêtent avec ou sans pinard, en fait.
3: Oui.
7: Mais, voilà.
3: Oui.
7: Mais c'est du vin, donc, la réponse. Du vin.
3: Du vin.
5: Du vin. Merci Thierry. Format.
7: Quelques applaudissements me remonteraient le moral. Quoi ?
5: Format.
7: Je cherche une tante.
8: Oh, mais je veux bien ta tante.
5: T'avais essayé Décathlon.
7: J'ai tendu la perche.
8: Ben oui. Oh, c'est beau. Alors, on en était où ? Ah oui, on peut payer avec des pâtes parce que les Italiens retombent toujours sur leurs pâtes.
7: Ouais. Oh, festival.
5: Très bien, merci. Oh. Format, Sandrine.
8: Alors, l'Émilie-Romagne, on est en plein dans la Motor Valley, notamment proche de Maranello, qui est le siège historique des Ferrari. Ouais. C'est pour cela qu'on peut mettre en garantie des Ferrari. Donc les voitures, hein, pas les lolos.
5: Les quoi ? Pas les quoi ?
8: Les lolos. Voilà.
5: Ah. Les ?
8: Bah, voilà.
9: Ah, j'avais pas compris.
6: On est mis.
1: 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Ah,
2: désolé pour les décodeurs, un véhicule roule actuellement à contresens sur l'autoroute A16 Bienne-Delémont entre l'échangeur de Champs de Bougeant et Fravilliers. Quelle que soit votre direction, rabattez-vous impérativement sur la voie de droite et ne dépassez sous aucun prétexte. Je répète, un véhicule roule actuellement à contresens sur l'autoroute A16 Bienne-Delémont entre l'échangeur de Champs de Bougeant et Fravilliers. Quelle que soit votre direction, rabattez-vous impérativement sur la voie de droite et ne dépassez sous aucun prétexte. Texte.
5: Des pâtes ou des pâtes ?
9: Les deux.
5: Les deux. Pour format, Sandrine Viglino, vous nous parlez de Ferrari et Eric Constantin de parmesan. Voilà, à vous de choisir, Gabriel Constantin.
3: Je choisis Thierry.
9: Aïe, aïe, aïe.
7: Oh, si.
9: T'aurais pu.
7: Vous auriez pu être ma tante. Hein.
5: Mais oui. Alors, format a eu zéro vote.
9: Ouais.
5: C'est dommage, vous n'ayez pas la bonne réponse, parce que maintenant, les décodeurs qui obtiennent zéro vote alors qu'ils avaient la bonne réponse gagnent un prix en fin d'année. Ça, c'est une règle que j'ai instaurée dans les décodeurs. Oui, ça veut dire que vous êtes très, très fort pour bluffer. Mais là, non, c'est Eric Constantin qui avait la bonne réponse.
0: Oh,
5: mais oui. Le célèbre Parmigiano Reggiano était effectivement utilisé comme garantie financière. Certaines banques comme Credem acceptent des meules de fromage en dépôt pour accorder des prêts aux producteurs. Ce système repose sur la grande valeur et la stabilité du parmesan qui s'affine parfois pendant plusieurs années et peut valoir plusieurs centaines d'euros par meule. Les banques stockent donc ces fromages dans des entrepôts sécurisés et climatisés pendant toute la durée du prêt. Et en cas de défaut de paiement, elles peuvent les revendre. C'est un exemple assez unique de lien entre gastronomie et finance profondément ancré dans la tradition économique locale. On pourrait faire pareil avec le raclette.
3: Oui, si des banques sont d'accord.
5: Mais, par contre, ça affine moins longtemps, le raclette.
0: Ça pue.
5: Alors, le parmesan au début aussi, vous dire, ça sent l'ammoniaque. Ça sent le pipi dans les caves à meules. Non, c'est vrai, mais le fromage, quand il travaille au début, c'est terrible. Sauf le gruyère qui...
0: Non,
5: sent toujours bon.
0: Bla, bla, bla.

0: Gabriel Constantin, on va jouer au Dico Rapido.
1: Ah.
0: Vous allez donc devoir sélectionner un dicodeur ou une dicodeuse pour vous représenter dans ce jeu. Vous pouvez bien entendu lui donner un petit coup de main. Hein. Vous pouvez l'aider, même si vous avez un très beau casting cette semaine, puisque le thème, c'est le valet. Qui va vous aider? Je me demande, Gabriel Constantin, qui va vous aider? Est-ce que vous allez choisir le seul non-valaisan de la semaine, Thierry Romanens, ou un valaisan, une valaisanne, pour vous aider dans le Dico Rapido, Gabriel Constantin?
2: J'hésite. Je voudrais pas piéger Eric, mais quand même.
0: Bah oui.
1: D'accord, non, mais pas de problème.
0: Allez, Eric, c'est vous qui représentez donc votre tante. Le public n'aidait que Eric Constantin.
1: Je représente.
0: Oui, alors ouais. Il représente. Je vais vous poser des questions sur la commune d'Ayen. Vous répondez vrai ou faux. Alors, Eric, la commune d'Ayen est composée de... Il me tutoie tout d'un coup.
1: Pardon, Marie, autant pour moi, désolé.
0: Non, mais c'est bien, j'aime bien.
1: À tout le respect que je...
0: La commune d'Ayen est composée de plusieurs villages, dont la Yama, Arnieu, Bignou et Saxophone. Oui.
1: Pas du tout.
0: Ben non, c'est l'inverse. Oui, c'est la Maya, Arnoux, Blignou et Saxonne.
1: Oui, Blignou, ouais.
0: Voilà, c'était une blague de Gérard Mermet qui prépare ses Dico Rapido. Ne m'en voulez pas, parce que je n'y suis pour rien.
1: Pas de souci.
0: Format. Aïe. Les habitants d'Ayen sont appelés les Ayentards.
3: Non, les Ayentos.
0: C'est les Ayentos. Par contre, quand je vous dis de n'aider que Eric Constantin... N'hésitez pas, madame. Hein. C'est pas toujours la même. Elle peut pas s'empêcher.
3: Oui, je l'aime beaucoup.
0: Vous soufflez en classe, à mon avis, même à vos élèves, c'est ça? Vous êtes enseignante ici?
4: Pas ici,
0: mais pas loin.
1: Il y avait alors, pas les Ayensiens.
0: Ah, c'est la femme du directeur, me dit Gabriel Constantin dans l'oreille. Non, c'est pas vrai, il connaît pas. Bon, qu'est-ce qui se passe?
1: Rapport au bracelet électronique, il y a des jours qu'on peut pas dire.
0: 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Donc, Thierry Romanens, on va jamais y arriver. Oui. L'adresse du cycle d'orientation d'Ayen est case postale numéro 7-1966, Ayen.
5: Mais qu'est-ce que c'est cette question? Oui, bien sûr.
0: Oui. Preuve que le cycle d'orientation d'Ayen n'est pas forcément un passage vers la réussite, Sandrine Viglino. Eric Constantin est devenu dicodeur.
3: Oui,
0: oui, mais c'est écrit accepté, vrai et faux. Eric.
1: Oui.
0: Le billet de 100 francs est fabriqué à Ayen.
1: Il n'est pas fabriqué, mais il y a l'image.
0: Oui ou non?
3: Oui.
1: Bah. Non, mais il n'est pas fabriqué, mais il y a l'image du bis d'Ayen, faut le dire.
0: Oui, on allait le dire. Sur le billet de 100 francs, il y a une image du bis d'Ayen.
3: Vrai.
0: Mais il est fabriqué à Zurich. Mais vous êtes dissipé.
3: Oh.
0: Ça suffit, sinon je vous colle.
3: Oh oui.
1: Ah.
0: Je sais qu'il y a une salle de retenue dans le coin.
2: Je peux peut-être intervenir.
0: Oui. Si vous voulez m'aider à les tenir, ben je sens que vous, ils vous respectent.
5: Cette autorité légendaire de la tata. Hein.
0: Ouais. Non, parce que moi aussi, j'ai essayé d'être cool au début, et puis ça ne m'a jamais plus quitté. Mais bon, vous n'avez jamais eu Daniel Rosis en classe. Hein.
3: Non, non.
0: Mais d'accord. En héraldique format.
1: Oh là là.
0: Les armoiries d'Ayen se lisent. D'azur au lion d'or, armé et lampassé de gueule, tenant une épée d'argent garnie d'or.
3: Je dirais au fond.
0: Mais oui, c'est vrai. À Ayen, on aime les félins, un lion sur les armoiries et une rivière qui s'appelle la Lyonne.
5: Non, non.
0: C'est faux, la rivière s'appelle la Lienne. Elle prend sa source au col du Raville à 2429 mètres d'altitude. Naphtaline, Sandrine Viglino est le nom du club.
3: Non,
0: des...
3: C'est Sandrine.
0: Sandrine, je vous ai dit quoi?
3: Naphtaline.
0: Naphtaline, virgule, Sandrine Viglino.
3: Je sais, oh, on ne peut plus rire dans les dicodeurs.
0: Non mais j'ai peur, et puis plus personne ne me respecte maintenant que vous avez rencontré Gabriel Constantin. Naphtaline est le nom du club des aînés de la commune d'Ayen.
3: Oh waouh. Si c'est vrai, c'est
5: non,
3: très...
5: C'est balèze.
3: Non,
5: c'est
3: hein.
5: Il ne ferait pas ça, il ferait pas
0: non,
5: ça.
0: Non, c'est le nom les de formes. La structure d'accueil des enfants.
3: Oh waouh. Mais c'est génial.
0: La crèche qui fait nursery aussi.
1: C'est vrai?
0: Ouais.
1: C'est rigolo, c'est rigolo.
3: Oui, bah, en même temps, on est à côté du cimetière. Hein.
0: Eric, oui.
5: Et j'ai crié Naphtaline.
0: Eric, les membres du club de pétanque La Plâtrière jouent aux boules. L'hiver, ils jouent au curling avec les mêmes boules.
1: Faux.
0: Ben, faux.
5: Hey, il a recommencé à picoler.
0: Oui.
5: Parce que ces questions, c'est pas possible.
1: Oui.
0: Format, au sommet du Vildorn se trouve la frontière entre le Valais et le Tessin.
3: Faux.
0: N'aidez pas. On va jamais y arriver.
6: Si, aidez-moi.
0: Il faut qu'il reste plus qu'Eric à la fin. C'est faux. Pour 660 francs, un hélicoptère peut vous poser au sommet du Ville d'Orne.
5: Oui,
0: c'est vrai. On compte 500 habitants permanents à Anzère, mais l'hiver, on peut en compter plus de 850 000. Sandrine Guénon.
5: Non.
0: Depuis Anzère, on peut voir un sexe rouge et aussi une motte. Oui. Eric Constantin.
5: C'est rouge, oui.
1: Oui.
0: Oui. C'est les sommets.
1: Pourquoi ça tombe sur moi ?
0: Mais je ne sais pas, moi. Le sexe rouge est à 2839 mètres et la motte à 2829. Le hameau de la Maya est le point le plus bas de la commune. Format.
7: Non.
0: Oui, vous êtes éliminé.
7: Oh
0: enfin.
7: Non, oh non.
0: Oh là là, l'église de Saint-Romain sur la
5: J'aimais
0: commune.
5: J'aimais bien les questions sur le sexe, là.
0: L'église de Saint-Romain sur la commune a été classée monument historique l'année dernière.
5: Ouais.
0: Non,
5: ouais.
0: C'est faux, vous êtes éliminé. Oh. Le numéro postal d'Ayen est 1966.
7: Oui.
0: Oui, le territoire d'Ayen occupe 55,13 km. Eric.
1: Carré, donc.
0: Oui, j'imagine. Carré.
1: Oui, vrai.
0: Oui, c'est vrai. Allez, vous l'emportez, ouais. Sandrine et Eric. Oh là là, c'était long. Voilà, est-ce que quelqu'un a des nouvelles de Gérard Mermet ? Parce qu'à mon avis.
5: Et puis je dirais qu'on appelle ce jeu désormais le Dico Longo.
0: C'était pas rapido. Une dernière question, ce sera celle de notre invité. On termine avec votre question. Gabriel Constantin, vous avez préparé un défi pour nos dicodeurs, nos dicodeuses. Ils ont 2 minutes pour y répondre.
2: Alors j'aimerais savoir quelle est la définition du verbe agonir.
1: Agonir.
2: Agonir.
5: Ouais, j'ai eu ça, moi.
2: Se construit souvent avec la préposition de.
7: Ça s'écrit comment ?
2: A-G-O-N-I-R.
7: Agonir, ouais. Ouais, ok.
1: Ok.
7: J'avais l'autre avec
1: Donc on agonie de quelque chose.
2: Oui.
7: Vas-y, c'est pour toi, Eric, on te la laisse.
1: Ça veut dire mourir dans d'atroces souffrances à cause de ?
2: Non, ça c'est agoniser. Tu confonds des paronymes.
7: Ciao. Le ouais. Prof.
0: Vous faites quoi déjà à part décodeur, vous ?
8: Pour me casser.
7: La dame qui souffle, elle sait ?
0: Ouais. Ah, la dame qui souffle. Même la dame qui souffle, elle sait.
1: Non, mais même la dame qui souffle.
7: Tout le monde le sait.
5: Agonir de. Ça concerne les êtres humains plutôt.
2: C'est... Oui.
5: Je Et peux agonir de quelque
2: tu
5: chose.
2: Tu peux agonir de quelque chose.
5: Oui. Tu peux agonir de. Oui, oui. Agonir.
7: C'est le contraire c'est... de.
1: Ouais.
7: Ah non. Ouais, c'est
5: est-ce
7: ça.
5: Que, est-ce,
7: ouais.
5: Que, est-ce que, par exemple, c'est, on peut agonir de la beauté de quelqu'un ?
2: Non.
5: Moi, je m'en connais pas. Oh, on n'a même pas cherché.
7: On y était presque.
6: Ouais, à 100, hein. C'est ouais. Con.
2: Alors, ça signifie injurier, agonir d'injures, agonir de reproches.
6: Ah, ouais.
1: Oui, mais.
0: Ah, il était. Vous êtes. C'est votre mari qui savait, madame ? Ah non, il savait pas. Ah, c'est pas votre mari. Ah oui, j'arrête. Excusez-moi. Ouais.
1: Pour sa défense, ce monsieur
0: c'est
1: est
0: vous,
1: la... marié à toute la table.
5: On aimerait savoir à Ayen qui couche avec qui.
0: Non, ça suffit. Bah, vous voyez bien que c'est la femme du directeur. Enfin. Bah, c'est rigolo parce qu'on vient de le mettre dans une des prochaines conduites pour les décodeurs. On va voir si on le laisse ou pas. Mais vous avez le même cerveau que Gérard Mermet qui nous a proposé ce jeu. Bravo, Gabriel.
1: Ah. Eh ben, j'ai trouvé un oncle, moi, tu vois.
0: Bah, au moins, on ne sera pas venu pour rien. On s'arrête ici pour aujourd'hui. Il nous reste 2 jours à passer à Ayen. Je ne sais pas si on va y arriver, franchement. Où on fête les 50 ans donc, du cycle d'orientation Saint-Romain, à Saint-Romain, commune d'Ayen, c'est ça ? C'est oui. Jumelé, j'imagine. On le fait avec plusieurs invités, dont celle d'aujourd'hui, première enseignante engagée il y a 50 ans et qu'on adore parce qu'elle est la tata de Eric Constantin. Merci d'avoir passé la journée avec nous, Gabriel Constantin.
2: Merci à vous.
0: Ha ha ha ha! Demain, place à Mathieu Emery, actuel directeur du CO d'Aïen, qui jouera donc avec nos décodeurs, nos décodeuses, format Sandrine Viglino, Thierry Romanens et puis Eric Constantin, qui, je vous le rappelle, est en spectacle ce samedi. C'est un peu, c'est une semaine pour lui. On est là pour lui, pour faire sa promo. Aïen, donc, pour une journée spéciale durant laquelle vous pouvez également retracer l'histoire de cette école au travers d'une exposition. Il y aura des stands de la nourriture, des choses à boire, à manger, un food truck, m'a-t-on dit, des capsules temporelles. Ça, on en parlera demain avec Mathieu Emery. Vous trouvez toutes les informations nécessaires sur le site de la commune à l'adresse aïen.ch. Bonne suite de journée à vous toutes et tous à l'écoute de nos programmes. À demain.
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0: Il est 12h30, le journal de la mi-journée vous est présenté par Pauline Rappa. Bonjour.
9: Bonjour. C'est souvent une appréhension à la rentrée scolaire. Les parents se demandent dans quelle classe ou dans quelle école leur enfant sera scolarisé. Dans le canton de Vaud, la Cour des comptes pointe ce matin un manque de transparence dans la répartition des élèves et elle fait plusieurs recommandations. L'Union européenne s'accorde sur les droits de douane avec les États-Unis. Compromis trouvé à l'aube pour mettre en œuvre l'accord commercial conclu avec Washington. Les détails dans un instant. La proportion de jeunes en surpoids ou en situation d'obésité a baissé depuis 2005. Elle est passée de 20 à 15%. C'est ce que montre l'analyse de Promotion Santé Suisse. Une médecin est avec nous dans ce journal et vous l'entendrez, elle tempère cette bonne nouvelle. Dans ce journal aussi, au Festival de Cannes, l'actrice Adèle Exarchopoulos affole le monde du cinéma et les jeunes. En France, toujours, le candidat à la présidentielle Édouard Philippe est dans le viseur de la justice. Et puis, au Mondial de hockey sur glace cet après-midi, la Suisse, invaincue jusqu'ici, affronte l'Autriche. Le jazz, la pop et l'accordéon vont résonner cette fin de semaine dans les montagnes neuchâteloises. À la Chaux du Milieu, le Corbac Festival fête sa 30e édition et rend hommage au grand Miles Davis. En haut de l'affiche aussi, Oxmo Puccino, Yael Naïm et Meymouna. Le directeur artistique du festival, Antoine Fèvre, est notre invité dans 20 minutes. Météo, du soleil, quelques nuages et des gouttes possibles sur les reliefs, jusqu'à 21 degrés en pleine. On est ensemble pendant une demi-heure. Merci d'être avec nous. C'est souvent un petit stress à la rentrée scolaire, savoir dans quelle classe, dans quelle école son enfant sera scolarisé. Et en plus, les critères semblent parfois arbitraires. Ce midi, on s'intéresse à l'exemple vaudois. Bonjour Juliette Janet.
10: Bonjour.
9: Dans le canton de Vaud, la Cour des comptes s'est emparée du sujet et elle pointe des disparités.
10: Oui, aujourd'hui, deux enfants aux situations similaires peuvent être traités différemment au moment de la répartition dans les classes. C'est ce qui ressort d'un rapport présenté ce matin. Si le lieu de domicile est bien le premier critère pour attribuer un enfant à tel ou tel bâtiment, une grande diversité existe quand même selon les écoles. En effet, les directeurs disposent d'une grande autonomie et attribuent plus ou moins d'importance aux autres variables. Le rassemblement des frères et sœurs, par exemple, les contraintes de transport ou encore les souhaits exprimés par les parents. Difficile donc parfois de comprendre pourquoi son enfant est attribué à une classe plutôt qu'à une autre.
9: Et Juliette, que propose la Cour des comptes ?
10: Alors, elle adresse plusieurs recommandations à la Direction générale de l'enseignement obligatoire. Déjà, clarifier un processus commun pour attribuer les élèves aux différentes classes. L'objectif, une répartition plus prévisible et transparente. Parmi les conseils aussi, une meilleure prise en main des logiciels développés par le canton, plus de collaboration entre les directions d'établissement et les communes, celles qui gèrent l'accueil parascolaire ou les cantines par exemple, ou encore améliorer le partage des données. Point crucial finalement, il faut mieux communiquer avec les parents en fixant notamment une date butoir pour la décision d'attribution des classes.
9: Merci Juliette Janet de notre bureau vaudois. Dans l'actualité internationale, l'Union européenne a franchi cette nuit une étape importante dans ses relations commerciales avec les États-Unis. Un accord provisoire a été trouvé à Strasbourg pour mettre en œuvre le pacte de Thornberry signé l'été dernier. Alexandra Planinic, qu'est-ce qui a été conclu exactement ?
11: Ce compromis, c'est d'abord une traduction législative de ce que l'Union européenne avait promis à Washington, supprimer ses droits de douane sur la plupart des importations américaines en échange d'un plafond de 15% côté américain sur les produits européens. Bernd Lange, le président de la Commission du commerce international, a choisi une métaphore musicale pour résumer les discussions de cette nuit.
12: Vous savez que je suis un grand fan de rock classique et l'une de mes chansons préférées des Rolling Stones est...
13: you can't always get what you want. 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
12: mais si tu essayes, tu obtiendras ce dont tu as besoin. Et en effet, nous avons obtenu ce dont nous avions besoin. Nous avons besoin d'un filet de sécurité dans nos relations avec les États-Unis, car pour l'instant, la situation est totalement précaire et imprévisible dans la manière dont les États-Unis agissent en matière de droits de douane.
11: Ce filet de sécurité dont parle Bernd Lange, c'est concrètement un mécanisme de sauvegarde. Si les importations américaines bondissent au point de menacer l'industrie européenne, la Commission peut suspendre les préférences tarifaires. Une clause de suspension est aussi prévue si Washington ne respecte pas ses engagements, notamment sur les surtaxes à l'acier et à l'aluminium. Enfin, cet accord expire en 2029, soit à la fin du mandat de Donald Trump.
9: Et Alexandra, quelles sont les prochaines étapes ?
11: Bien, la Commission du commerce international du Parlement vote le 2 juin, le Parlement en plénière mi-juin, puis ce sera au Conseil de l'Union européenne d'approuver à son tour le texte, car oui, il y a encore quelques étapes à franchir avant que la législation entre en vigueur.
9: Quelques étapes à franchir encore, effectivement. Merci pour ces précisions, Alexandra Planinich. En France, la justice s'intéresse à Édouard Philippe. Le candidat déclaré à la présidentielle de 2027 est visé par une information judiciaire pour des soupçons de détournement de fonds publics et de favoritisme au sein de la communauté urbaine Le Havre-Seine-Métropole dont il est le président. Benjamin Louis, vous êtes notre correspondant en France. Tout est parti du signalement d'une lanceuse d'alerte il y a 3 ans.
14: Oui, c'est désormais un juge d'instruction qui va enquêter sur l'ancien Premier ministre. Le parquet national financier, le PNF, soupçonne de possibles irrégularités autour de la gestion de la cité numérique du Havre, un projet d'innovation financé avec de l'argent public. Et au cœur du dossier, il y a une convention signée en 2020 avec une association appelée LH French Tech, seule candidate à l'appel à projet et qui devait recevoir plus de 2 millions d'euros de financement public. Cette association était présidée par une adjointe d'Édouard Philippe, ce qui a conduit une haut fonctionnaire à dénoncer un possible conflit d'intérêts.
9: Et Édouard Philippe, il répond quoi ?
14: Eh bien, il conteste ces accusations et il le fait fermement. Son entourage affirme qu'il répondra, je cite, « très sereinement aux questions de la justice ». Mais cette ouverture d'information judiciaire place désormais le maire du Havre sous la menace d'une enquête approfondie. Et cela à moins d'un an de la présidentielle de 2027, pour laquelle les derniers sondages le donnent parmi les favoris.
9: Benjamin Louis, en direct de Paris. On en parle depuis plusieurs jours, l'épidémie d'Ebola en République démocratique du Congo. Ce matin, l'OMS alerte sur son ampleur et prévient qu'elle va durer. Pour l'instant, on dénombre plus de 170 morts et 600 cas suspects. La détection a pris du temps et la réponse sanitaire sera compliquée. C'est ce que pense Frédéric Jacquériot. Elle est médecin adjointe au Centre des maladies virales émergentes des HUG, les hôpitaux universitaires de Genève. Et elle était ce matin dans l'émission Tout un monde.
15: C'est une zone où il y a une crise humanitaire prolongée, une zone compliquée, beaucoup de conflits internes, donc une situation de sécurité difficile. Ça, c'est une des raisons. L'autre raison, c'est que c'est un virus qui a fait 2 épidémies dans le passé, en 2007 et 2012. Donc, on le connaît, si vous voulez, moins bien, hormis que en termes de maladies, c'est très similaire.
16: La République démocratique du Congo dépendait à 60% de l'aide humanitaire américaine, hein, qui a été supprimée l'année dernière par Donald Trump quand il est revenu à la Maison-Blanche. Est-ce que la détection des premiers cas a pu être retardée à cause de ça ? C'est une accusation qu'on a entendue.
15: Alors, bon, c'est un facteur. Je pense surtout maintenant, c'est une difficulté dans la réponse parce que c'est toujours bien d'avoir des agences qui sont bien intégrées dans un lieu avec des intermédiaires au niveau communautaire et tout ça. Donc, c'est clair que d'avoir des agences internationales ou nationales, hein, qui sont auprès des communautés, c'est toujours beaucoup plus facile après dans la réponse en termes de confiance de la part des communautés. Avec ce qui est en train de se passer, il va falloir une réponse absolument massive, une coordination entre tous les acteurs. Donc d'en avoir un de moins, c'est bien sûr parce que ça venait aussi avec beaucoup de soutien financier et de ressources humaines. Donc oui, ça c'est sûr que c'est problématique.
9: Frédéric Jacquériot, médecin adjointe au Centre des maladies virales émergentes des HUG, interrogé par Éric Guevara-Fray. Et si l'épidémie d'Ebola ou une autre actualité vous interpelle, vous pouvez nous laisser un message sur le répondeur ou par une note vocale sur WhatsApp au 076 250 1234 et on vous écoute tous les matins à 7h27 sur RTS Première. C'est une bonne nouvelle, mais qu'il faut peut-être nuancer. En Suisse, la proportion d'élèves ou de jeunes en surpoids ou en situation d'obésité a baissé depuis 2005. Elle est passée de 20 à 15%. C'est ce que montre l'analyse publiée hier par Promotion Santé Suisse. Et on va la décortiquer, cette analyse, avec vous, Nathalie Farpour-Lambert. Bonjour.
17: Bonjour.
9: Vous êtes médecin associé au HUG et consultante pour l'OMS. Merci d'être un instant avec nous. Baisse du surpoids et de l'obésité chez les enfants, chez les adolescents, c'est une bonne nouvelle ?
17: Alors bien sûr, je crois que c'est vraiment quelque chose que nous suivons de près depuis longtemps et c'est réjouissant de voir des résultats qui s'améliorent avec surtout un taux de surpoids en fait qui diminue, en particulier chez les plus jeunes enfants. Hein. Ça, je crois que c'est quelque chose d'important. Néanmoins, ce que l'on voit, c'est que l'obésité, eh bien, a peu changé chez les enfants de deuxième cycle scolaire, en particulier en fin d'école primaire, et puis surtout chez les adolescents où l'obésité est même en légère augmentation, hein, puisqu'elle passe de 5,5% à 5,7% depuis les dernières mesures.
9: Des chiffres à nuancer, mais on voit que la prévention marche peut-être chez les plus jeunes ?
17: Oui, alors je pense que certaines mesures, en particulier, je dirais, les mesures qui sont mises en place pendant la grossesse pour favoriser la santé de la mère et prévenir une prise de poids excessive, sont importantes. Et puis toutes les mesures dans la petite enfance, en particulier ce qui a été mis en place dans les crèches et les jardins d'enfants pour favoriser une alimentation équilibrée et l'activité physique, eh bien, sont un élément important. Néanmoins, il faut se rappeler que à peu près la moitié hein, de la population des enfants de cet âge ne vont pas dans une structure comme une crèche et puis ne bénéficient pas en fait de ces mesures-là.
9: Pas de crèche et parfois des enfants qui ne vont pas non plus chez le pédiatre. Donc l'école, c'est vraiment le lieu pour la prévention.
17: Alors je pense que ce soit dans la petite enfance ou dans les crèches, au jardin d'enfants ou à l'école, eh bien ça permet de toucher en fait un grand nombre d'enfants. Donc ce sont des mesures en fait structurelles qui permettent d'améliorer l'environnement des enfants, mais évidemment, il faut aussi travailler sur l'environnement général, en particulier au niveau de l'industrie agroalimentaire, de manière à réduire en fait la consommation des produits ultra transformés et des boissons sucrées. Et là, les mesures bien sûr telles que taxation de boissons sucrées, étiquetage alimentaire, et puis réduire la publicité destinée aux enfants et aux adolescents est importante. Je voulais peut-être rappeler que la problématique du surpoids et de l'obésité chez les adolescents, elle est aussi étroitement liée au fait que maintenant ils utilisent beaucoup les réseaux sociaux et c'est sur ces plateformes en fait qu'ils vont trouver le plus de marketing pour des aliments en fait qui sont riches en sucre, en graisse et en sel.
9: Nathalie Farpour-Lambert, on parlait de ce chiffre, de cette baisse de 20 à 15%, la proportion d'élèves en surpoids. 15% des enfants et des adolescents en surpoids ou en situation d'obésité, ça reste quand même beaucoup.
17: Alors ça reste beaucoup et puis surtout ce que nous ne savons pas c'est le taux en fait d'obésité sévère, c'est ce qu'on observe nous en fait chez les pédiatres, c'est une augmentation en fait de la sévérité de l'obésité avec aussi la présence maintenant de complications précoces comme un prédiabète voire un diabète, de l'hypertension, du cholestérol. Donc ça c'est important et puis je pense que actuellement ces chiffres ils sont pas comparable au reste de l'Europe puisque la Suisse ne participe pas en fait à la surveillance européenne de l'obésité de l'enfant. C'est l'un des rares pays dans la région européenne qui ne fait pas en fait ces mesures à l'échelle d'un pays et qui compare ces données. Il faut savoir aussi que Promotion Santé Suisse publie des statistiques qui sont basées en fait sur des limites nord-américaines qui sont basées beaucoup plus hautes. Donc ça veut dire que très probablement on sous-estime beaucoup le taux de surpoids et d'obésité en Suisse par rapport aux références de l'OMS.
9: Et puis Promotion Santé Suisse se base sur des données récoltées dans les villes de Berne, de Zurich et de Bâle. On peut se dire que c'est peut-être pas très représentatif de la Suisse entière.
17: Oui, tout à fait. Alors, il y a quand même, il faut reconnaître, eu quelques enquêtes, et dont la dernière en 2025, qui incluait 15 cantons suisses. Hein, et ça, je pense que c'est important. Il faut vraiment poursuivre, en fait, cette surveillance du surpoids et de l'obésité de l'enfant dans toute la Suisse, de manière à avoir vraiment une représentation des cantons et des régions.
9: Et puis, évidemment, dans ces chiffres, il y a aussi toujours des disparités, notamment l'origine sociale, qui est un facteur clé.
17: Oui, alors ça c'est quelque chose que nous savons depuis longtemps. Malheureusement, le surpoids et l'obésité touchent surtout les populations qui sont défavorisées et puis ils sont en lien étroit avec le niveau d'éducation ou de formation des parents, puisque les enfants dont les parents n'ont pas fait d'études après l'école obligatoire, eh bien ont trois fois plus de risques de développer du surpoids et de l'obésité.
18: Une baisse du surpoids et de l'obésité chez les jeunes en Suisse, à nuancer donc. Nathalie Farpour-Lambert, médecin associée au HUG, consultante pour l'OMS. Merci d'être venue quelques minutes dans ce journal. Belle journée à vous.
17: Merci à vous.
18: Et on se rend maintenant à Zurich, où le volet judiciaire accélère dans le scandale médical qui touche le service de chirurgie cardiaque de l'hôpital universitaire. Un rapport accablant a récemment pointé de graves dysfonctionnements. Entre 2016 et 2020, 70 décès auraient pu être évités. Valentin Jordil, 4 procureurs ont été désignés hier pour mener l'enquête.
19: Oui, exactement. Le ministère public zurichois s'était déjà saisi de l'affaire à l'été 2020, mais l'enquête avait été classée sans suite. Cette fois, face à la pression médiatique et politique, il crée un groupe de 4 procureurs, des procureurs spécialisés dans le droit médical, économique ou encore la corruption. À ce jour, l'hôpital a déposé 3 plaintes et 11 signalements ont été reçus pour utilisation présumée inappropriée de produits médicaux. Cette enquête va prendre du temps, prévient déjà la justice zurichoise.
18: Et pourquoi, Valentin ?
19: En raison de la complexité du dossier, Pauline, le rapport publié début mai souligne des problèmes de gestion ou encore d'organisation au sein du service de chirurgie cardiaque. Malgré des alertes internes sur la mortalité élevée dès le printemps 2017, la direction de l'hôpital et le département de la santé n'avaient rien fait. L'ancien chef de service Francesco Maisano est lui aussi mis en cause. Selon le rapport, des implants ont été posés chez des patients qui n'en avaient pas besoin et Francesco Maisano avait des liens commerciaux avec le fabricant.
18: Mais Valentin, est-ce que Francesco Maisano a réagi?
19: Oui, ce week-end dans la presse italienne, puis dans la NZZ, il dénonce un traitement partial à son encontre, arguant de sa nationalité italienne. Il évoque aussi des cas médicaux particulièrement complexes à Zurich. L'hôpital de Milan, où il est actuellement médecin-chef, a aussi ordonné un audit.
18: Valentin Jordil, en direct de Zurich. Perte de confiance du personnel, charge de travail mal mesurée, équipe sous-dimensionnée. Un audit externe met en lumière les difficultés rencontrées par le service pénitentiaire neuchâtelois. Ce rapport, réalisé en mars et révélé par le quotidien Arc Info, confirme que la crise traversée n'est pas seulement liée à la récente démission de la chef de service. Alors que les autorités parlaient d'une stabilisation de la situation, le texte met en lumière des dysfonctionnements plus larges et une instabilité durable. Et du sport maintenant, avec du hockey sur glace. La Suisse vise un 4e succès cet après-midi au Mondial de Zurich face à l'Autriche. Alain Thévaud, les hommes de Yann Cadieux sont jusqu'ici invaincus et ils veulent le rester.
20: Face à l'Allemagne, la Suisse avait dû attendre la mi-match pour véritablement faire la différence. Cette fois, l'objectif est clair, éviter de laisser l'Autriche espérer trop longtemps. L'équipe nationale veut trouver le bon rythme offensif dès le coup d'envoi du match. Et l'attaquant international des Saint-Louis Blues, Pius Suter, insiste sur l'importance d'un début de match plus tranchant.
21: Bien sûr, notre feeling est bon, nous avons très bien travaillé jusqu'ici. Nous avons également joué avec discipline et c'est en poursuivant de la sorte que nous allons réussir à nous en sortir. Nous ne laissons pas beaucoup d'espace à nos adversaires qui sont bousculés par notre dispositif. La seule chose qu'il faut améliorer, c'est la concrétisation de nos occasions dès nos entames de match. Nous effectuons un bon départ dans ce championnat. Ce mondial à la maison et ce soutien du public, c'est une sensation incroyable. C'est aussi un régal pour nos supporters. Notre public est formidable, il nous pousse vraiment bien. Et par moments, j'en ai la chair de poule. C'est important d'en profiter un peu car c'est vraiment un rêve d'enfant qui se réalise.
20: Les Helvètes sont donc largement favoris face à l'Autriche d'un certain Roger Bader. Mais il y a 2 ans au Mondial de Prague, les Suisses avaient péniblement battu les Autrichiens 6-5. Ce derby est donc un match piège avec une motivation particulière pour 3 internationaux, Vincent Rohrer des ZSC Lions, Dominik Zwerger du HC Ambry et Bernd Wolf du HC Kloten.
18: Notre spécialiste hockey sur glace, Alain Thévaud. Suisse-Autriche, coup d'envoi à 16h20. C'est à suivre en images sur RTS2, l'application Play RTS et dans nos rendez-vous d'information. Et avant de retrouver notre invité du glamour et des étoiles dans les yeux, bonjour Anne Fournier.
22: Bonjour.
18: Vous êtes notre envoyée spéciale au Festival de Cannes. Et aujourd'hui, vous nous parlez d'une actrice qui affole la croisette.
3: Adèle Exarchopoulos, 32 ans, cette année, elle crève l'écran dans Garance, le film de Jeanne-Héry qui dresse le portrait d'une comédienne alcoolique, une prestation d'actrice époustouflante. Et puis, écoutez, c'était dimanche soir, juste avant la projection du film, lors de son arrivée au Palais des Festivals. Vous conviendrez, c'est difficile de faire mieux.
4: Ouais, effectivement, on comprend qu'elle a ses fans.
3: Oui, et ils sont jeunes, un succès populaire indéniable. Souvenez-vous, en 2024, elle triomphait dans L'amour ouf de Gilles Lellouche, aussi présenté à Cannes. Et même si le film n'a pas reçu que des louanges de la part des critiques, son duo avec François Civil a rempli les salles, surtout avec des jeunes.
4: Et Anne, comment on explique ce succès ?
3: Eh bien, ce qui convainc, c'est cette capacité à être telle qu'elle, sans phare, on dira presque sans jeu. Elle a sa gouaille, comme l'a souligné la réalisatrice Jeanne-Héry. Souvent avec des rôles de femmes intenses, sensibles, en crise identitaire, sans forcément de grand destin. Comme le disait une consoeur, elle a cette capacité à provoquer de l'attachement et de l'identification. Avec elle, ça sonne vrai.
4: Et Anne, la principale intéressée, réagit comment à ce succès ?
3: Eh bien, la question a jailli lors d'une conférence de presse. Voici sa réponse.
22: Comme je ne réalise pas forcément ce que je représente, j'ai du mal à répondre. Mais en tout cas, si c'est le cas, c'est un honneur. Et c'est la résistance même et la beauté noble du cinéma, en fait, de pouvoir raconter des histoires et percuter les gens en plein cœur. Et si je peux être, si je peux aider, je suis là.
3: Cannes lui ouvre donc à nouveau les bras. Pourquoi pas une pour son interprétation. En tout cas, retrouver ici une comédienne pour la vie d'Adèle Kechiche. C'était en 2013 et au vu de l'enthousiasme sur le tapis rouge, cette aventure commune a laissé des traces.
4: Anne Fournier en direct de la Croisette. On s'excuse pour ces petites coupures. On aura compris qu'il y a peut-être une récompense pour Adèle Exarchopoulos. Belle suite de festival, Anne.
23: Le 12-30, Pauline Rapa.
4: Et de la musique maintenant pour parler d'un festival niché au cœur des montagnes neuchâteloises.

0: Bonjour Antoine Febvre.
1: Bonjour.
0: Merci d'être avec nous. Vous êtes l'un des programmateurs du Corbac Festival et directeur artistique. Le Corbac Festival, ça commence demain, jeudi 21 mai, et c'est jusqu'à samedi 23 mai à la Chaux du Milieu dans les montagnes neuchâteloises. Alors, dans ce petit medley, on a entendu le compositeur et trompettiste de jazz américain Miles Davis, les artistes français Oxmo Puccino et Yael Naïm, et puis la valaisanne Meymouna. L'éclectisme, Antoine Febvre, c'est une des particularités du Corbac.
1: C'est vrai qu'elle est, c'est une valeur qui est bien ancrée dans l'imaginaire un petit peu du Corbac. Et puis c'est vrai qu'on a vraiment envie, on a le souhait de diversifier un maximum notre programmation pour satisfaire aussi un maximum de gens. Donc, l'éclectisme, vraiment, c'est une valeur qui colle au festival depuis le départ, hein, finalement.
0: Et puis on entendait Miles Davis, il est mort il y a 35 ans et cette année, c'est le centenaire de sa naissance. Il est né le 26 mai 1926. Votre festival a prévu un hommage, un spectacle Around Miles, Miles Davis, un siècle dans l'air du temps. Qu'est-ce que le public pourra voir ?
1: De très belles choses, mais notamment aussi un big band. Enfin, on a collaboré avec le Conservatoire de musique neuchâtelois pour cet hommage à Miles Davis. Et puis c'est vrai qu'on a choisi aussi soigneusement 10 artistes solistes qui viennent du milieu du jazz. Et puis il y aura aussi des archives musicales parce que Miles Davis a eu des horizons musicaux tellement variés, tellement vastes. Donc le choix de la setlist était aussi un enfer. Mais je veux dire, il y a tellement d'horizons musicaux à aborder avec 50 ans de carrière que ça va être juste fabuleux. Et puis cette collaboration aussi avec le Conservatoire de musique neuchâtelois qui va être un des moments forts vraiment du festival.
0: Un des moments forts du festival et ce spectacle, est-ce que c'est aussi une envie de faire découvrir sa musique à un public plus jeune ?
1: Mais oui, bien sûr que c'est l'intention aussi. Et puis c'est vrai que les gens parfois peuvent avoir peur un peu de ce que représente le mot jazz, mais Miles Davis a tellement innové, a tellement abordé de musiques différentes qu'il y aura tout au niveau du répertoire. Ça va être incroyable. On va passer du rap à la chanson francophone aussi, puisqu'il a vécu une idylle dans les années 50 avec Juliette Gréco. Donc le répertoire est tellement large qu'il y en aura pour vraiment tous les goûts, quoi.
0: Un répertoire large de Miles Davis. Et puis on parlait aussi de l'éclectisme de la programmation du Corbac Festival. En voici encore un exemple.

0: Alors là, Antoine Fèvre, on entend la musique de Daniel Turler et son Schweizer Örgeli. C'est une sorte de petit accordéon. Là, c'est pour amener une touche de Suisse alémanique et de folklore au Korbach Festival.
1: Bah, tout à fait. On vient, la Chaux du Milieu est située dans une région rurale et c'est vrai qu'on est... On est attaché aussi aux traditions, au folklore, et puis on avait aussi envie, grâce au choix des lieux emblématiques à l'intérieur du village, notamment le temple du village, de proposer de diversifier cette programmation, et puis de proposer aussi du folklore, un concert qui aura lieu le samedi après-midi notamment. Et puis on est

0: Elle a démarré de pas grand-chose en 1994 grâce à des passionnés de la société de jeunesse qu'on souhaitait amener quelque chose de différent de ce qui se déroulait dans la traditionnelle fête villageoise du village, avec un côté un petit peu subversif comme ça. Et puis en 99, c'est là que vraiment le Korbach est né, avec une identité propre, avec une vraie ligne artistique. Et puis c'est vrai que le festival a évolué de manière vraiment très intelligente, parce que le comité d'organisation, je le rappelle, est entièrement bénévole. Donc c'est une aventure déjà avant tout humaine qui est fantastique, quoi, extraordinaire. Et puis on est extrêmement fiers de pouvoir présenter évidemment tous ces projets qui vont jalonner cette 30e édition.
1: Une aventure humaine extraordinaire, vous le dites. Vous, ça fait presque 10 ans que vous êtes dans la commission de programmation, mais vous êtes impliqué depuis bien plus longtemps encore dans le festival.
0: Oui, je suis un habitant du village, je suis né à La Chaux-du-Milieu, et puis c'est vrai que dès l'enfance, j'ai été bercé vraiment par l'ambiance du Korbach Festival, en m'investissant aussi dans des secteurs différents tels que l'affichage, la sécurité. Puis c'est il y a quelques années que j'ai pris davantage de responsabilités au sein du comité d'organisation, mais comme beaucoup d'entre nous, j'aime bien le rappeler, parce qu'on concilie aussi vie professionnelle, vie de famille, et puis le Korbach reste avant tout une passion, quoi.
1: Ouais, effectivement, le travail bénévole, ça demande beaucoup de temps, d'investissement à côté du travail, de la vie quotidienne, de la famille parfois. Qu'est-ce qui donne envie à vous, aux autres bénévoles, de s'investir comme ça?
0: Je crois que tout le monde y voit du sens, et puis c'est le bénévolat, c'est une immense force. Ça peut être aussi un risque parfois, mais je crois que on est conscient de la chance qu'on a, et puis de mettre en valeur une fois par année notre belle région, notre magnifique village, par l'intermédiaire aussi de propositions artistiques, parce que notre but est aussi de rassembler. Il y a une mission de cohésion sociale qui est très importante aussi chez nous. Et puis à La Chaux-du-Milieu, vous allez découvrir vraiment un côté très humain, cette proximité parfois aussi avec les artistes. Donc c'est un tout, quoi.
1: Le côté humain, populaire, c'est ça qui fait la force de votre festival?
0: Je pense, ouais, vraiment, ouais.
1: Antoine Febvre, je vous propose qu'on se quitte en musique avec un duo qui est aussi au programme du Korbach Festival, Balaké Sissoko et Pierce Faccini.

0: Magnifique musique de Balaké, Sissoko et Pierce Faccini. Antoine Fèvre, un des programmateurs du Corbac Festival, directeur artistique. Le Corbac Festival, c'est donc à partir de demain et jusqu'à samedi à la Chaux du Milieu dans les montagnes neuchâteloises. Merci d'avoir passé ce temps avec nous et bon festival.
1: Merci infiniment de votre invitation, merci.
0: Et la météo de ce mercredi en demi-teinte, de beaux moments de soleil, de très beaux moments de soleil même, mais les cumulus se développent sur les reliefs avec des averses isolées possibles dans les Préalpes et les Alpes et sur le plateau. Il fait jusqu'à 21 degrés en plaine, 0 degré à 3000 mètres. Demain jeudi, bien ensoleillé malgré quelques voiles nuageux et de petits cumulus sur le Jura et les Préalpes. Température en plaine de 7 à 11 degrés au petit matin, jusqu'à 24 l'après-midi, 27 même en Valais. Un peu de bise sur le plateau et de vent en montagne. C'est la fin de ce journal. Merci de votre fidélité et merci à mes indispensables collègues. À la technique, il y avait Colin Courte et Fabrice Araldi, attaché de production Karine Churfa. Après les infos de 13h, l'émission Vacarme avec cette semaine une série de reportages sur les pompiers et les pompières. Prochain grand rendez-vous d'actualité, c'est Forum ce soir à 18h. Demain, vous aurez le plaisir de retrouver Guillaume Rey au 12h30 et je vous dis à vendredi.
2: Margot Regain.
3: L'épidémie d'Ebola qui sévit actuellement en République démocratique du Congo a probablement démarré il y a plusieurs mois. C'est ce que pense l'Organisation mondiale de la santé vu l'ampleur du virus. Des enquêtes sont en cours pour trouver son origine. L'OMS se veut toutefois rassurante. Pour elle, si le risque épidémique est élevé au niveau national et régional, il est faible au niveau mondial. À ce jour, l'organisation a recensé 600 cas présumés d'Ebola et 139 décès suspects. Xi Jinping et Vladimir Poutine ont terminé leur première entrevue. Les présidents chinois et russes

0: sont réaffirmés la solidité des relations entre les deux puissances. Moscou a salué des progrès dans les discussions sur le projet de gazoduc Force de Sibérie 2, même si aucun accord n'a été scellé. Cette conduite permettrait à la Russie d'écouler en Chine le gaz qu'elle ne livre plus à l'Europe depuis les sanctions imposées pour cause de guerre en Ukraine. C'était une première pour la capitale lituanienne ce matin. Une alerte aux drones a fait descendre aux abris la population, mais aussi le président, la première ministre et les membres du parlement qui siégeaient. Les transports de Vilnius ont été brièvement paralysés et l'aéroport temporairement fermé. Sous l'effet de l'intensification des frappes ukrainiennes sur la Russie, les alertes de ce type se multiplient ces derniers mois dans les États baltes. Mais c'est la première fois que l'évacuation provoque aussi la mise en sécurité de la population. La Suisse est mauvaise élève en matière de lutte contre le tabac. Elle occupe l'avant-dernière place parmi les 37 pays européens évalués. En cause, les importantes lacunes en matière d'interdiction de la publicité, de protection contre l'ingérence de l'industrie du tabac, de réglementation de nouveaux produits nicotiniques et de prévention. Pour l'Association suisse pour la prévention du tabagisme qui annonce aujourd'hui ce résultat, c'est un signal d'alarme politique majeur. Elle réclame des mesures fortes comme une interdiction complète de la publicité et la ratification de la convention cadre de l'OMS pour la lutte anti-tabac. Le tribunal fédéral condamne définitivement un trafiquant de faux certificats Covid. L'homme qui opérait dans le Nord vaudois entre 2020 et 2021 écope de 15 mois de prison avec sursis. Il avait vendu près de 50 faux certificats et réalisé un bénéfice allant jusqu'à 12 000 francs, précise la Cour aujourd'hui. L'homme a été également condamné pour mauvais traitement infligé aux animaux. Il avait laissé pendant tout le mois de novembre ses deux chevaux dans un terrain très boueux. Ils n'ont pas hésité à prendre la poudre d'escampette à trois reprises. La Cour des comptes vaudoise, elle, s'est penchée sur la répartition des élèves dans les écoles du canton, l'enclassement. Elle constate que les règles sont globalement bien appliquées, mais formule six recommandations. Il est par exemple question de mieux informer les parents sur le processus d'enclassement, mais aussi de rendre ce processus plus transparent et harmonisé. La Direction générale de l'enseignement obligatoire a accepté toutes ces propositions. Produire un fruit en Valais est relativement peu coûteux en matière d'émissions de gaz à effet de serre. Elle s'élève à quelques 6000 tonnes, ce qui correspond aux émissions de 12 avions effectuant un aller-retour Genève-New York. Le constat du canton qui présente aujourd'hui le premier bilan carbone de la production arboricole valaisanne. Et météo, le soleil fait son retour cet après-midi et ça se sent. Il fera jusqu'à 21 degrés en plaine. Attention toutefois, quelques cumulus en montagne et des averses isolées. Pas totalement exclu sur le plateau.
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3: Une personne qui nous dit, écoutez, je tire la chasse dans mes toilettes, l'eau elle remonte, ça a bientôt débordé. Ou ça a débordé, mais enfin voilà. En gros, on passe un coup de patte et puis c'est réglé. On va lui dire que c'est un peu inconsidéré d'envoyer un camion avec 4 ou 5 personnes juste pour ça. Donc on essaye aussi de les rediriger en disant, mais le problème c'est que là, c'est sûrement une conduite qui est bouchée. Donc les pompiers ne font pas ça.
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5: Autant le savoir, mobiliser les pompiers pour une broutille peut coûter cher. En 2024 et 2025, dans un bâtiment du quartier Sougard de Lausanne, des fausses alertes les ont fait venir 59 fois. Les interventions inutiles ont coûté 56 000 francs à la ville, dont une partie a été facturée aux locataires fautifs, comme il est d'usage. Chaque année, quelques 135 000 appels au 118 sont recensés. Nous sommes à la centrale téléphonique d'alarme du canton de Vaud, véritable centre névralgique où arrivent tous les appels d'urgence, dont le 117, le 118 et le 144. Chaque appel est analysé afin que les bons secours soient envoyés au bon endroit. Ce centre de regroupement a été inauguré en 2023. C'est l'un des modèles pionniers en Suisse. Il est censé répondre à la hausse constante des appels d'urgence dus à la croissance démographique, au vieillissement de la population, à l'augmentation du trafic et au réchauffement climatique.
6: J'ai l'autre. Ouais.
7: Veuillez procéder à votre identification.
6: Magnifique, on a réussi.
3: Je connaissais pas, ça va bien.
5: État d'urgence, reportage Bastien Confineau, réalisation Mathieu Ramsauer.
3: Alors bonjour, je m'appelle Yvan Lichty, je viens de Montreux, je suis opérateur au centre de traitement des alarmes depuis 2004, je suis dans ma 22e année. J'ai la fonction de chef de salle, c'est-à-dire que je suis le chef d'équipe quand nous sommes ici en tournus avec mes collaborateurs, donc on est aujourd'hui 4, on peut être 3 aussi la journée.
8: Centre de traitement des appels, alors il n'y a pas que les pompiers qui sont là dans ce bâtiment, il y a aussi la police, les ambulances. C'est ultra sécurisé, c'est très compliqué de rentrer ici, c'est un lieu qu'il faut protéger.
3: Il faut montrer patte blanche, effectivement, c'est le centre névralgique des appels d'urgence du canton de Vaud. Tout ce qui appelle police, tout ce qui appelle ambulance et tout ce qui appelle sapeur-pompier. Avec en plus la centrale de traitement des médecins de garde, mais c'est un bâtiment qui est où tous les appels d'urgence arrivent ici et on mobilise les, que ce soit une patrouille de police, une ambulance, un camion pompier, tout part depuis ici.
8: Ok, alors nous on va être dans le secteur pompier, donc c'est un quart à peu près de ce bâtiment ici. Il y a 10 postes de travail autour de nous avec plein d'écrans, des petites lumières qui passent du vert au rouge. Vert, ça veut dire que la personne est disponible, et rouge, elle est déjà en ligne.
3: C'est ça, vert, c'est disponible pour prendre un appel. Donc les appels sont dispatchés sur chaque opérateur selon le temps de pause entre le dernier appel qu'il a eu avant. Donc le système fait que c'est pas toujours les mêmes qui reçoivent les appels, c'est dispatché.
8: Quand les gens appellent, on ne sait pas ce qui se passe à l'autre bout. Vous êtes obligé de répondre très très vite. Comment vous gérez ça ?
3: Aujourd'hui, on est 4, hein, donc ça permet de pas mal avoir les appels qui sont pris rapidement. Après, on a un système qui est assez récent qui s'appelle Optifier. Donc c'est basé sur une IA qui, selon les paroles de l'appelant, même avant qu'on décroche, vont nous proposer déjà des mots-clés. Donc, c'est-à-dire qu'on pourrait prioriser, en ayant 4 ou 5 appels en même temps et en n'entendant que 3, on pourrait prioriser les appels et décrocher vraiment les appels qui nous semblent le plus urgents.
8: Mais sauf que, enfin, moi, avant que ça décroche, je dis rien dans mon téléphone.
3: Alors, vous peut-être, mais certains sont déjà en train de dire « appelle les pompiers, ferme la fenêtre, il y a de la fumée dans la cuisine, sortez, sortez ». Enfin, on a déjà des gens qui parlent avant qu'on a pu décrocher.
8: Ok, et donc là, c'est l'intelligence artificielle. Alors là, on entend un petit bip, c'est quoi ?
3: En fait, quand vous composez le 118, vous avez 5 à 6 secondes un message préenregistré qui vous dit « les pompiers traitent votre appel, ne raccrochez pas ». Donc c'est aussi pour éviter que des gens pensant appeler les renseignements, en entendant ce message, se disent « ah non, tiens, je me suis trompé, je suis arrivé chez les pompiers ». Donc ça nous permet d'entendre ce premier bip et se dire « tiens, il va y avoir un appel, donc je me prépare, je mets mon casque ». Est-ce qu'il va arriver chez moi ? Je peux le capturer. Hein. Si l'appel est dispatché au poste numéro 1 et puis que le collègue est en train de faire autre chose et puis que celui qui est au poste 3 est libre, il peut très bien capturer l'appel du collègue. Ça, il n'y a pas de souci.
8: Donc là, quelqu'un a pris l'appel suite au petit bip qu'on a entendu. C'était très court, quelques secondes. Et là, suivant ce qu'il entend, il doit prendre des décisions hyper importantes pour la personne qui est à l'autre bout. Sa vie est en jeu parfois.
3: Heureusement, pas tous les jours, mais effectivement, l'intelligence artificielle va déjà nous donner des bases, comme je vous disais. Après, suite à la formation qu'on a, on va poser, nous, les bonnes questions. On va prendre ce qu'on appelle le lead. C'est qu'au bout d'un moment, certaines personnes ont tendance à vouloir nous expliquer plein de choses. Donc, on essaye de les prioriser en disant, mais non, répondez juste à mes questions. On a des questions type et on sait par rapport à ça ce qu'on va pouvoir envoyer comme moyen.
8: Quand vous dites des questions type, c'est aussi une intelligence qui oriente la discussion ou c'est l'humain quand même ? Est-ce qu'il y a encore un peu de place pour l'humain ?
3: Ça, c'est typiquement l'intelligence humaine. Non, ça, c'est pour être opérateur au centre de traitement des alarmes, il faut avoir fait minimum 5 ans dans un DPS, un détachement de premier secours, donc c'est-à-dire que dans un centre pompier. Donc vous avez vécu des expériences pompiers. Vous savez ce que c'est un feu, vous savez ce que c'est l'émission pompier, donc ça nous aide aussi passablement pour la prise d'appel. On sait exactement les questions qu'on va devoir poser pour avoir les bons renseignements. Urgence pompier, j'écoute. Au niveau des... Donc ça serait en dessus du sécher, mais... Alors nous on a quelque chose, ouais, le grand molar, ça vous parle? Dans le bas du chenille, par là? Actuellement, on a des bûcherons qui nous ont avisé qu'ils faisaient un feu sous contrôle là-bas. Écoutez, j'ai pris note et puis on va s'en occuper. Merci, monsieur. Merci pareillement, au revoir.
9: C'est pour la vallée de
3: Joux ? Oui.
10: Je reçois aussi plusieurs appels et le commandant du SDIS a reçu plusieurs appels aussi. Tu veux que j'appelle la personne ?
3: Ouais, eux ils sont au pont et ils regardent l'autre côté de la vallée, donc il m'a dit juste après le. Juste après le bras sud, donc ça doit être ça. Juste lui demander si ça fume gris et puis que ça se voit depuis le pont. Ça, c'est nos informations. Ça, c'est des bûcherons ou des entreprises forestières qui nous contactent pour nous dire qu'à cet endroit-là, ils vont brûler les branches pendant quelques jours. Donc, ils nous donnent un numéro de référence, une personne sur place, avec la date de quand à quand ils vont faire les feux. Ce qui nous permet, nous, de visualiser sur la cartographie que bah, par rapport à ce que l'aplomb nous communique comme information, on est dans le tir. Donc nous, on fait juste une levée de doute, on rappelle la personne. Si on n'a aucun contact ou si on n'arrive pas à atteindre la personne, on va envoyer quand même des moyens, quitte à les envoyer pour rien. Les sécheresses, feux de forêt, ce genre de choses, on ne peut pas se permettre de ne rien faire. Toute la discussion qu'on a eue, ça nous a sorti les mots-clés pompiers, forêt, chalet, lac, ferroviaire, matériaux. Donc maintenant, si je voulais envoyer un feu de forêt là-bas, ben, je pourrais simplement cliquer sur forêt et il me propose feu de forêt. Donc on a vraiment, c'est ce que je vous disais, hein, par rapport au mot-clé qu'il a écouté dans la conversation, donc le système Optifier, nous propose des motifs d'engagement. Par contre, comme vous disiez, ben c'est, au final c'est quand même l'humain qui va choisir, là c'est une proposition, hein, c'est pas le système ne mobilise encore pas les pompiers tout seul. C'est, vous parliez d'humain, il y a encore la part d'humain qui fait que c'est à nous de choisir, savoir si par rapport à l'appel, des fois... Par rapport aux mots-clés, on risque d'être en dessus. Ben non, on pourrait diminuer les moyens ou alors les augmenter si on pense que ça mériterait un peu plus de moyens. Je le prends. Urgence pompier, j'écoute. Pas de souci, vous cherchez. Le 144, je peux vous les passer si vous voulez. Qu'est-ce qui vous arrive? D'accord, dans quelle localité? Bayern, vous avez une adresse peut-être? D'accord, vous êtes chez elle là? D'accord, restez en ligne, je vous passe le 144, les ambulances. Hein, raccrochez pas. Ça y va, c'était un salut. Voilà, monsieur appelle pour sa sœur qui ne se sent pas bien. Merci à toi, je te le passe. Ciao. C'est un appel en fait qui était destiné au 144.
8: Ça c'est fréquent, les gens qui se trompent.
3: Le fait d'avoir trois numéros, beaucoup confondent. Beaucoup confondent.
8: Donc 3, 117, 118, 144.
3: C'est juste.
8: Et 112, c'est...
3: 112, c'est un numéro européen d'urgence, mais qui arrivera comme le 911, qui arrivera à la centrale police.
8: Vous avez automatiquement, quand la personne téléphone, sa position, parce qu'aujourd'hui, avec des téléphones portables, on peut positionner quelqu'un assez précisément.
3: On a effectivement le positionnement de la personne. Si on reprend un autre appel qui est arrivé, selon l'opérateur qu'il a, ça va nous transmettre relativement rapidement sa coordonnée géographique. Donc malgré le fait que vous bloquez le partage de localisation sur vos téléphones, au niveau des centrales d'urgence, la norme NG112, justement, maintenant, oblige à transmettre ces données. Donc, votre portable va quand même, de toute façon, être localisé.
8: Mais par les antennes, en fonction de quelle antenne il capte, avec quelle puissance, on peut dire, pouf, il est à cet endroit.
3: Exactement. Alors après, c'est, voilà. Mais c'est ouvert qu'aux centrales d'urgence. Ça veut dire que ben, tout ce qui est publicité, tout ce qui est ce genre de choses, là, il ne pourrait pas vous localiser dans les applications, ce genre de choses, si vous le bloquez. Mais par contre, pour les services, pour les numéros d'urgence, nous, on a la localisation qui nous est remontée en même temps que le numéro de téléphone.
8: Où commence votre mission, enfin la mission des pompiers, et où est-ce qu'elle s'arrête? À quel moment vous allez dire, écoutez, c'est pas nous, là. Vous débrouillez-vous.
3: Alors ça aussi, c'est l'expérience. Mais après, on a des missions qui sont quand même très, très bien définies. Hein. Tout ce qui est incendie, tout ce qui est dégâts naturels, tout ce qui est inondation, après...
8: Accident de la route, des incarcérations.
3: Des incarcérations, pollution, hein, sauvetage. Alors on sauve aussi bien les personnes que les biens, que les animaux. Maintenant, une personne qui nous dit, ce qu'on a encore régulièrement, hein, qui nous dit, écoutez, je tire la chasse dans mes toilettes, l'eau elle remonte, ça a bientôt débordé. Ou ça a débordé, mais enfin voilà. En gros, on passe un coup de patte et puis c'est réglé. On va lui dire que c'est un peu inconsidéré d'envoyer un camion avec 4 ou 5 personnes juste pour ça. Donc on essaye aussi de les rediriger en disant bah, le problème c'est que là, c'est sûrement une conduite qui est bouchée. Donc les pompiers ne font pas ça. Aller plutôt vers une entreprise de curage ou un sanitaire ou voilà.
8: On vous considère encore comme les sauveurs de tout?
3: Je pense qu'on a pas mal d'appels en se disant bah, les pompiers ils ont le matériel, ils vont pouvoir le faire. Et puis voilà, c'est des gens qui ont l'habitude aussi donc à nous trier ce qui est vraiment pertinent ou pas. En général, en prenant le temps d'expliquer aux gens, ça passerait bien.
8: Vous avez une ou deux anecdotes de choses les plus étonnantes?
3: Alors, je me rappelle d'une personne qui m'a appelé pour me dire que son ami avait perdu sa chaussure sur un toit un peu plus bas, puis qu'il fallait la rechercher. Alors là, ben, j'ai expliqué que c'était vraiment pas une mission de pompier. Je pensais que c'était réglé, simplement que 2 heures après, j'ai de nouveau un appel. Alors là, c'était le monsieur, par contre, qui m'a rappelé en disant « Mais j'ai perdu ma chaussure sur un toit. » J'ai dit « Mais il n'y a pas votre ami qui nous a appelé avant ?»« Non, non, non. » J'ai dit « Mais écoutez, on arrive à vous localiser, vous êtes exactement au même endroit. » « Ah ouais, mais je me disais que peut-être... » Je fais « Non, mais écoutez, on va pas venir avec un camion. Votre chaussure, je sais pas, vous vous débrouillez avec le concierge qui vous ouvre le... Enfin, voilà. »
8: Et à l'autre extrême, des gens complètement en panique, avec raison, en disant « Bah voilà, il y a un bâtiment qui brûle, j'ai quelqu'un dedans » ou des choses comme ça. Vous avez ce genre de situation, ça vous est arrivé ?
3: Je me rappelle d'un collègue qui lui, est resté longtemps avec des personnes qui étaient dans un appartement qui brûlait. Qui n'avaient pas la possibilité de sortir.
8: Ils ont pu s'en sortir ou... Non, ils s'en sont pas sortis.
3: Non.
8: Ça doit être extrêmement difficile à vivre.
3: C'est relativement calme parce qu'en fait, les personnes se sont endormies gentiment à cause des fumées. Mais on est suivi par la hiérarchie. On a la possibilité, Lausanne a justement un groupe de débriefing rapide, donc on pourrait prendre contact avec eux. On a des possibilités.
11: J'ai quitté la centrale téléphonique d'alarme et je me retrouve à la caserne de Lausanne, dans les cuisines.
12: Il y a tout le monde qui va venir là maintenant.
13: Qui va donner un coup de main?
12: Ouais.
13: Bon, alors Mathias Dupertuis, vous êtes pompier, vous avez commencé ce matin à 7h, vous allez finir demain matin à 7h, et le soir, parfois, vous faites à manger pour tout le monde.
12: Exact. Alors ce soir, c'est une salade et puis des raviolis sauce beurre sauge. Ce soir.
13: Excellent. Et ça, c'est assez traditionnel que vous fassiez à manger pour tout le monde. Ça marche comment, la nourriture dans une caserne?
12: En gros, tout le monde prend son repas à midi, ou ils ont la possibilité de commander. Puis le soir, soit on commande, soit un coup, il y en a un comme moi aujourd'hui. Là, je me suis motivé et puis je vais faire à manger pour tout le monde. Et puis je propose le matin à 7h, qui c'est qui veut manger. Puis les gens qui n'ont pas pris de plat ou autre, ben, ils restent manger avec moi, quoi. Puis après, bah. Je vais faire les commissions, puis on divise les frais, et puis ceux qui ont envie de me filer un coup de main, c'est bienvenue, puis ça change de temps en temps. Il y a des motivés qui font à manger, puis des fois on met les pieds sur la table, et des fois on est au fourneau, quoi.
13: Parce qu'en gros, la vie dans la caserne, vous commencez à 7h le matin, vous finissez à 5h15 le soir.
12: Exact, ouais, à 5h15 on arrête nos horaires de travail, et puis là on est en mode, on va dire, réserve si on veut, et là on peut vaquer à nos occupations, faire du sport, regarder la télé, ou faire à manger en équipe, quoi.
13: Mais vous rentrez pas chez vous, obligation de rester dans la caserne.
12: Exact, on sort pas, on peut pas aller au flon, on reste ici dans la caserne. Exact, on doit être prêt à partir dans les minutes qui suivent, quoi.
13: Ça crée beaucoup de liens, c'est un peu une famille finalement, parce que vous mangez ensemble le soir, vous allez dormir dans des chambres côte à côte.
12: Ouais, c'est ça, exact. Bah, la nourriture, c'est quelque chose qui rassemble, hein. Comme la bière, mais finalement ici on n'a pas le droit à la bière, alors... C'est la nourriture.
13: Pas d'alcool.
12: non, alors pas du tout d'alcool, ça c'est sûr. On est tous aptes à pouvoir conduire et en permanence, puis ça diminue quand même nos facultés d'intervenir. Alors ça c'est une bonne chose, ça fait plusieurs années que c'est proscrit. Ouais,
13: ouais, c'était pas toujours comme ça, hein, à
12: non,
13: l'époque.
12: À l'époque, non, c'était autre chose. Il y avait bien, bien d'autres choses partout.
13: Les équipes changent au cours des semaines ou vous restez un peu tout le temps la même équipe?
12: Les équipes, finalement, on est toujours environ les 50 mêmes, mais ces 50 se brassent. Alors, on va dire toujours la même équipe, mais pas vraiment tout le temps les mêmes personnes qui sont là, pas les mêmes titulaires.
13: Et il y a plus ou moins d'affinité comme n'importe...
12: Il y a l'alarme.
13: Ah, ok.
14: On va mettre un gilet jaune, un chasuble, mais ça
15: le met dans le trou.
13: D'accord. Okay. Fond derrière.
15: Oui.

0: bien faire attention à la circulation.
1: Ouais, ouais, ça c'est ça.
2: Donc là, on a 4 voitures qui sont impliquées dans un accident. Et il y a quelque chose qui coule de l'une d'elles, c'est ça?
0: Exactement, on a de l'huile d'hydrocarbures. Et là, on va juste endiguer, pas que ça aille plus loin.
2: Là, vous arrivez à stopper l'hémorragie, en quelque sorte, à stopper la fuite d'essence?
3: Alors là, en fait, c'est pas de l'essence, c'est de l'huile moteur. Donc, dû à l'accident, en fait, le carter est touché du moteur. Et puis, en fait, l'huile se déverse. Donc, il y a à peu près 5 litres dans un moteur. Donc, c'est à peu près la quantité qu'il y a là.
2: Donc, on part du principe que tout est déjà sorti.
3: Ouais, pratiquement, ouais.
2: Vous mettez du sable pour absorber
3: ça. Alors c'est du sorbix qui va pomper en fait cet hydrocarbure. Et puis après on va le ramasser.
2: Là vous arrivez à trouver d'où ça vient.
4: Voilà le but, c'est en fait on sait.
2: Donc on est dans le moteur de la voiture.
4: Non, enfin, on a juste les véhicules en fait pour éviter qu'ils bougent ou qu'ils se mettent en mouvement. Donc on va tous les mettre au nœud, tirer les freins à main, mettre les warnings, tout ça pour qu'ils soient pour nous. On les identifie et puis en même temps ils soient sécurisés. Puis là pour celui qui est accidenté, on va débrancher la batterie. Où on est sûr qu'il n'y a vraiment rien qui se passe et qu'il ne puisse pas redémarrer.
2: Et pas mettre le feu à l'huile aussi?
4: Non, pas spécialement, mais principalement surtout la mise en mouvement. C'est là le principal danger.
3: On a le sorbix qui reste un petit peu encore sur la route. Le gros, on va l'enlever et puis après, ça va partir assez naturellement, que ce soit avec la pluie ou avec le passage des véhicules. Mais la pollution est traitée, on ne peut pas en faire plus, quoi.
2: Ouais. C'est ça, il en reste toujours un petit peu, mais voilà, c'est comme ça.
3: Ouais, c'est ça, ouais.

0: Ludovic Février, vous êtes sapeur-pompier ici à la caserne de Lausanne. Ça fait combien de temps ?
1: Ça fait 12 ans.
0: On revient là d'une intervention, il y avait un accident de la route avec une pollution, donc le but c'était de nettoyer la pollution. C'était pas extrêmement violent, mais il y avait quand même une personne qui est partie en ambulance. Ça vous arrive de vous retrouver dans des situations où vous avez des personnes qui sont très fortement blessées ?
1: Oui, ça nous arrive de temps à autre d'avoir justement cette confrontation à la violence d'un accident, que ce soit de la route ou d'un feu. J'ai été confronté en 2016 lors d'un feu de chalet où on s'est rendu sur place pour pouvoir faire de l'extinction avec le bras élévateur. Et puis là, après une heure d'installation et puis de tentative d'extinction depuis l'extérieur avec le bras, j'ai proposé d'aller à l'intérieur. Et on m'a dit « Ok, mais avant tout, il y a une personne à aller rechercher, donc une personne décédée. » Ça faisait déjà plusieurs heures que ça brûlait et puis que la personne avait été annoncée comme manquante. Donc il y avait des équipes qui avaient été fouiller l'appartement sans forcément la retrouver. Et c'est là où je me suis rendu dans cet appartement où l'ambiance était vraiment très sombre, noire. Après un feu, c'est toujours très sombre. Tous les murs sont nettoyés par le feu, il n'y avait que des cendres partout. Et puis je faisais cette recherche avec ma hache à pic et je suis tombé nez à nez sur ce corps. Là, j'ai eu un réflexe, on va dire, de mon corps qui s'est fait un peu naturellement, comme si j'avais envie de vomir. Et ouais, c'est vraiment mon corps qui a refusé en fait cette vision. Et puis ensuite de quoi, j'ai continué mon travail. Voilà, ça s'est terminé comme ça. Moi, je me suis pas plus inquiété que ça, puisque ça m'avait pas forcément touché, puisque le moment où justement j'ai eu cette réaction de mon corps. Et pendant les 6 mois d'après, on a fait diverses interventions, dont certains feux où je remarquais que j'avais de la peine à aller au front et puis d'aller dans le feu ou dans les pièces qui étaient sombres, qui me rappelaient en fait ce feu de chalet. Dans un soir où on s'est rendu sur un feu d'immeuble, où là justement j'étais confronté et puis j'ai fait un blocage. Et là, je me suis rendu compte que, en fait, c'était pas possible de pouvoir continuer comme ça. Ça me bloquait au niveau de mon travail. J'étais directement vers mes collègues du groupe débriefing. Et puis là, ils m'ont fait un débriefing juste après l'intervention. Du coup, j'ai été voir la psychologue du travail. Et puis, à ce moment-là, j'ai pu être suivi et puis faire quelques séances pour pouvoir atténuer ça.
0: Ça, c'était il y a une dizaine d'années. Est-ce qu'aujourd'hui, ces images vous hantent toujours ?
1: Quand je rentre dans un bâtiment en feu, j'ai cette vision. Elle ne me hante pas, elle ne me freine plus. On sait comment se préserver. On met en place, on va dire, avec un peu d'expérience, justement, cette autoprotection.
0: Il y a des morts plus difficiles que d'autres ? Ou toutes les morts sont tragiques ?
1: Non, je dirais qu'il y a des morts qui sont plus difficiles que d'autres, surtout quand on commence à faire une petite aparté avec sa vie privée, tout ce qui est des décès d'enfants.
0: Là, on parle de la mort des autres, mais votre propre mort, vous y songez quand vous êtes au cœur d'un incendie ? Vous savez pas, il y a peut-être une bonbonne de gaz qui va exploser ?
1: Non, à ce moment-là, en fait, on pense pas du tout à ce genre de choses. On est focalisé sur notre travail. On a cette faculté, l'être humain, de pouvoir avoir, en fait, comme on dit, la tête dans le guidon et puis d'être en pleine conscience de notre travail et de ce qu'on doit faire. Tant qu'il y a l'adrénaline, en fait, ça nous protège d'avoir les bons réflexes, de mettre en place, justement, tout ce qu'on apprend à côté dans la formation, etc.
0: La devise des pompiers à Paris, c'est sauver ou périr. Vous donneriez votre vie pour aller sauver quelqu'un ?
1: Je pense qu'en Suisse, on n'a pas du tout la même philosophie et notre hiérarchie nous conditionne aussi avec notre formation de ne pas fonctionner de cette manière. Donc on va toujours mettre en avant notre sécurité parce que du moment où nous on tombe, en fait potentiellement on ne peut pas aller sauver d'autres personnes, donc on va nous d'abord nous sécuriser pour pouvoir aller sauver de la vie.
0: Pourquoi vous avez choisi d'être pompier ?
1: Alors c'est un rêve de petit garçon comme je pense beaucoup.
0: Pour les camions ?
1: Ouais, pour l'uniforme, pour ce que ça représente et puis ouais.
0: Et vous avez une très très belle image dans la population par rapport à d'autres métiers en uniforme. Je pense à la police par exemple.
1: Oui, alors c'est vrai qu'on a quand même cette reconnaissance du public qui est différente de la police, qui eux ont plutôt une vision réprimandaire que glorieuse.
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1: Nous, on a beaucoup cette image du pompier héros. Et ça, c'est vrai que cette reconnaissance, elle est omniprésente dans notre carrière, quoi.
3: C'était État d'urgence, un reportage signé Bastien Confino. 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
6: Parce que c'est en ce moment même le Festival de Cannes, Histoire vivante aussi fait son cinéma. Dans cette série, on vous parle de 5 films d'histoire avec des spécialistes, des critiques et des réalisateurs. On plonge dans ce dialogue entre fiction et histoire pour la transmettre, pour la venger ou pour partir à l'aventure. Et c'est justement un cinéaste suisse, Andreas Fontana, qui rejoint l'équipe pour l'occasion. Épisode 3, Barbe Noire le pirate de Raoul Walsh, quand le cinéma fige le mythe. Au XVIIe siècle, les Caraïbes sont infestées de pirates. Henry Morgan, ancien flibustier passé au service de la couronne anglaise, est chargé de rétablir l'ordre en mer. Dans le film de Raoul Walsh, de 1952, Morgan se retrouve opposé à son ennemi juré, Edward Teach, alias Barbe Noire. Avec son intrigue rocambolesque, truffée d'anachronismes, Walsh signe, grâce à son interprète Robert Newton, un film d'aventure mémorable qui fige Barbe Noire dans l'archétype du pirate. À tel point qu'aujourd'hui, cette version hollywoodienne a éclipsé la réalité historique dans l'imaginaire collectif. Alors pour démêler les fils de cette représentation, le cinéaste Andreas Fontana a rencontré Vincent Fontana, historien et directeur du musée régional d'Yverdon.
7: What be your name, gal?
8: Blackbeard.
7: No, I be Blackbeard.
9: Le barbe noire qu'on voit chez Walsh, donc Robert Newton, est à peu près comme il est décrit dans les peintures d'histoire du 19e siècle, ou de la fin du 19e siècle, c'est-à-dire qu'il a toujours une veste rouge droite, un pantalon bouffant, un peu comme tous les capitaines de cette époque, son chapeau, et puis les caractéristiques un peu spéciales de barbe noire, évidemment, c'est évidemment sa barbe et son air. Il est à la fois drôle et comique, mais à la fois extrêmement inquiétant parfois, puisqu'il a l'air souvent dans le film à moitié fou, pour le dire franchement. Et puis, il fait des grimaces quasiment en permanence pendant le film, où en fait, on remarque bien que c'est un personnage tout à fait curieux, même pour son équipage.
10: Je déteste ce barbe noire. Venez.

0: Le fait qu'on reconnaisse le capitaine pirate, effectivement, c'est un topos du cinéma de piraterie, puisque le capitaine, c'est le chef du navire, le chef du vaisseau. C'est un personnage qui est censé incarner une forme d'autorité, même si c'est une autorité inversée, hein, qui est celle de la piraterie. Donc en général, il est représenté au cinéma comme dans l'imagerie populaire, avec toute une série d'attributs, ou en tout cas, disons, d'accessoires. En premier lieu, évidemment, un air, patibulaire ou demeurant, c'est-à-dire il a une tête de capitaine pirate. Il fait peur. D'une manière ou d'une autre, le cinéma le représente comme tel. Dans un deuxième temps, il est quand même censé incarner une forme de charisme, puisqu'un bateau pirate, au cinéma comme dans l'imagerie populaire, c'est un environnement hostile, c'est un environnement sauvage, avec toute une série d'affrontements que traverse cet équipage, mais aussi simplement un environnement, l'environnement maritime, qui est particulièrement hostile. Donc le capitaine incarne l'autorité. Ensuite, ses habits, ce sont les habits assez typiques, je dirais, de la capitainerie, encore qu'il n'a pas d'uniforme. C'est une des particularités du capitaine pirate, puisqu'évidemment, il s'oppose à l'autorité de la marine de guerre, et donc il ne prend pas l'uniforme, ce qui est obligatoire dans la marine de guerre, et dans une certaine mesure dans la marine marchande, il y a quand même, disons, des habits qui sont imposés. Donc le capitaine, il incarne l'autorité de cette manière-là, souvent avec des attributs particuliers. Pour le capitaine Barbe Noire, ce sont ses pistolets. Il a toujours une série de pistolets en bandoulière. Dans l'imagerie ancienne, ce sont 6 pistolets, précisément, qui sont décrits comme, voilà, ses attributs. Dans le film, alors, il a une série de pistolets, souvent bandoulières, mais surtout dans sa ceinture, ce qui n'est pas très pratique pour se battre, c'est pas très réaliste pour le coup. Et puis, il a son fameux sabre recourbé, alors là, qui est un peu improbable aussi, mais toujours est-il que il garde toujours ces attributs-là, puis sa fameuse barbe, avec des nœuds, enfin, qui est nouée.
1: Cessez le feu ! La barre à bâbord! Nous allons tenter l'abordage! Et nous aurons titre suivant!
2: Il a fait cesser le feu! J'étais sûr que j'aurais ce bandit! On va le démonter! Feu!
3: Interprété par Robert Newton, qui 2 ans plus tôt a incarné Long John Silver dans l'adaptation de L'île au trésor produite par Disney, le Barbe Noire de Walsh n'a rien de l'ambivalence du célèbre pirate de Stevenson. Ici, Newton joue un tyran absolu, un tueur des mers du Sud, sanguinaire et imprévisible. Et en prenant des largesses avec la réalité historique, le scénario l'oppose à une figure venue d'une autre époque, Henry Morgan, ancien flibustier devenu gouverneur et grand protagoniste de la flibuste antillaise.
0: Alors, le film donc de Raoul Walsh, qui est quand même un grand type du film de genre, du film noir ou du western aussi. Alors, il met en scène un duel qui n'a pas existé historiquement, puisque, alors là, il y a un anachronisme qui est intéressant, c'est que ces deux figures ont existé, Henry Morgan et Barbe Noire. Mais Henry Morgan, il est mort en 1690, et puis Robert Teach, il a commencé la piraterie en 1716. Donc, ils n'ont pas pu être ensemble. Ce qui est intéressant, c'est qu'Henry Morgan, c'est un personnage qui est très ambivalent, pour le coup, qui appartient à une autre période de la piraterie qui s'appelle la flibuste, où en fait les pirates sont des personnages qui sont d'abord, avant tout, des mercenaires, des corsaires. Et ils sont tantôt avec le gouvernement, ou les gouvernements qui se font la guerre par voie de corsaire, tantôt des purs prédateurs sur bateau, tantôt des militaires. Et donc, ils jouent un petit peu en fonction des alliances géopolitiques entre ces tableaux, la légalité avec ce qu'on appelle les lettres de marque qui autorisent les mercenaires à faire la guerre. Ce personnage, donc Morgan, effectivement, à la fin de sa vie, devient gouverneur. Ça devient un grand, si on veut, représentant de l'État, alors qu'au départ, c'est un flibustier, c'est une espèce de prédateur sur mer. Alors que Teach, donc Barbe Noire, dans les années 20, c'est quand même l'incarnation même du pirate sans foi ni loi, qui est dans l'absolu un subversif par rapport à l'autorité anglaise, puisque ces pirates des années 20, ils n'ont aucune marge de tolérance par rapport à l'État. Il n'y a plus du tout ces allers-retours via le mercenariat.
4: Est-ce qu'on connaît vraiment, il y a des sources sur la vie de Barbe Noire, le capitaine Teach?
0: Ce qui est intéressant dans ce film, c'est qu'il part du principe que le personnage principal, le protagoniste, qui franchement, faut le dire, porte tout le film, puisque c'est autour de des derniers mois d'aventure du capitaine Teach, eh bien, il part d'un protagoniste qui a existé dans la réalité historique, qui est effectivement le capitaine Robert Teach, qui meurt autour de 1718, donc à la fin des grands mouvements. Je dirais de la guerre de succession d'Espagne ou de la fin de la guerre de succession d'Espagne. Ce personnage, effectivement, il est relativement documenté pour sa vie. C'est un personnage qui a défrayé la chronique dès ses épisodes disons, de succès de piraterie, qui a été au fond très bien médiatisé par le type de presse de l'époque, à savoir les publicistes, la presse qu'on appelle d'échafaud, toute une série de chroniques, si on veut, médiatiques. Donc c'est un personnage qui, dès les années 1720-25, devient une espèce de rockstar, pour lire comme maintenant, de la piraterie, décrit comme l'ennemi du genre humain. C'est vraiment un ennemi public numéro un. Et donc, il y a toute une série de sources qui le décrivent. Ils le décrivent quand même déjà avec ses attributs physiques, sa barbe, ses pistolets. On a des sources qui décrivent la façon dont il se met en scène comme une personne satanique, qui est vraiment l'incrimination la pire qu'on peut imaginer au XVIIIe siècle, puisque c'est vraiment c'est l'ennemi du genre même humain. Et puis, lui-même se met en scène, ce personnage. On sait que Capitaine Teach, donc Edward Teach, qui est un ancien marin de la marine marchande, un ancien corsaire, pour le dire vite, c'est un ancien mercenaire, lui, en fait, joue avec son personnage, son physique, puisque toute la problématique de la piraterie de cette période-là, des années 1720-1725, c'est l'effroi, c'est faire peur. C'est avant même que le bateau se présente comme ennemi sur le champ de bataille, c'est-à-dire l'abordage, eh bien, normalement, l'idée des pirates, c'est de faire tellement peur qu'il n'y a pas d'affrontement. Parce que quand même, l'affrontement, faut le dire, c'est abominable pour les corps des individus. En général, un des deux vaisseaux est détruit, donc c'est une perte sèche en termes de ressources. Donc évidemment que Capitaine Teach, Barbe Noire, joue avec son personnage et joue avec son image.
5: There was a jolly miller. He lived upon the Dee. Looked beneath his pillar, and there he saw a flea. Ho, ho, ho, ho, hee, hee, hee.
4: Donc il y a du spectacle déjà au départ.
3: Vincent Fontana, au micro d'Andreas Fontana.
0: Il y a du spectacle, c'est un peu aussi une société de spectacle, dans la mesure où, au fond, cet environnement maritime, et comme toute la tradition, si on veut, de la mer, sous l'Ancien Régime, c'est aussi un environnement de récit, un récit de port, un récit oral, dans les tavernes, etc. Et donc Barbe Noire sait jouer de ça. C'est un ancien marin classique qui vient d'Angleterre, de Manchester, qui a traversé une carrière de marin, donc il sait aussi jouer de la peur de la marine pour tout le monde fantasmatique du marin, à savoir aussi les monstres marins, mais aussi les environnements comme le feu. Le feu est quand même très important dans cette image, puisque ce qu'on n'a pas dit, c'est qu'au moment où Barbe Noire va accoster un navire, dans le cinéma, c'est vrai, mais aussi dans ce qui est décrit dans les sources historiques, il met feu à ses petits... à des mèches qui sont dans sa barbe. Qui peut avoir des problèmes, je dirais, d'incendie pilaire, mais enfin voilà, c'est un personnage qui joue avec son image.
6: Voilà, voilà, je viens tout de suite. En combat loyal, moi je ne crains personne, et Teach ignore la peur. Hé hé, donneur de pilules, vous allez me payer ça, et ça va être le dernier tour que vous me jouerez. Alors venez, je vous attends. Je viens.
0: Notre héros, donc Capitaine Teach, se donna le surnom de Blackbird, Barbe Noire, à cause de la grande quantité de poils qui lui couvraient le visage. Cette barbe était noire, il la laissait croître jusqu'à une longueur extravagante, en sorte que toute sa poitrine en était couverte, et elle lui montait jusqu'aux yeux. Il avait coutume d'en faire de petites tresses avec des rubans qu'il tournait autour de ses oreilles. Les jours de combat, il portait ordinairement une sorte d'écharpe qu'il passait sur les épaules, avec trois paires de pistolets dans des fourreaux en forme de bandoulière. Il attachait sous son chapeau deux mèches allumées qui lui pendaient de chaque côté du visage. Cet équipage, donc si on veut cet harnachement, ce système, joint à ses yeux, dont le regard noir était naturellement farouche et cruel, le rendait si affreux qu'on ne saurait se former l'idée d'une furie des enfers plus terrible que sa figure.
3: La source principale dont on dispose sur Barbe Noire et sur l'âge d'or de la piraterie atlantique est, de l'avis même des historiens, problématique. Publié en 1724, l'Histoire générale des plus fameux pirates, signée par un certain Charles Johnson, a longtemps été attribuée à Daniel Defoe, l'auteur de Robinson Crusoe. Aujourd'hui, on en doute beaucoup. Ce texte mêle des faits avérés à des récits très romancés, parfois proches de l'allégorie utopique. Barbe Noire y apparaît déjà comme la terreur incarnée dont la légende dépasse rapidement la réalité historique.
0: Alors, C'est assez compliqué de tirer les fils de cette représentation de Barbe Noire dans le film de Walsh, qui est très bien montré dans les cartons publicitaires, mais évidemment à l'écran, mais dans les cartons, c'est toujours une espèce d'emblème. Cette représentation de Barbe Noire, outre sa barbe qui est décrite donc par Johnson, en fait, elle n'est pas du tout héritée du descriptif, enfin du texte de Johnson lui-même, puisqu'il ne porte pas vraiment de ses habits. Elle est héritée en fait d'abord des gravures qui accompagnent le texte. Dans la première édition, il n'y a pas d'image. Hein. 1724, il n'y a pas d'image. Dès les éditions de 1730 et 35, ensuite il y a toute une série de rééditions, il y a des gravures qui accompagnent, certaines planches accompagnent certaines vignettes de personnages, et Barbe Noire, assez vite, a sa représentation. Alors, la question que posent les historiens, c'est comment sont fabriquées ces images? Comment elles sont composées? Puisque, en fait, ce qu'on peut constater, c'est que souvent, c'est des représentations totalement... disons traditionnel, sinon stéréotypé d'un marin devant son bateau. Enfin, le bateau à l'arrière-plan, lui à terre, avec de plein pied, avec effectivement ses armes et puis un peu un décor qui serait exotique. Pour Barbe Noire, c'est tout à fait ça. Hein. Ça pourrait être n'importe quel personnage. D'ailleurs, la plupart des personnages sont représentés de la même manière. Les deux, finalement, traditions picturales qui vont fixer la vision du cinéma, ce sont la version illustrée du livre de Stevenson, donc de L'île mystérieuse, hein, qui va mettre des images, notamment des images du Long John Silver, avec l'image de Barbe Noire. Dans le texte, en partie en tout cas, puisqu'il n'a pas de barbe, mais en tout cas, il a les mêmes habits. Et puis, évidemment, la peinture de Ferris. Ferris, c'est un grand peintre américain, ce qu'on appelait de peinture d'histoire, qui a un grand projet qui s'appelle l'histoire américaine. Donc c'est un projet nationaliste, si on veut, qui va peindre les grands moments de l'histoire américaine, la guerre de sécession, enfin toute une série de grands moments pour lui. Et dans cette série-là, il peint une peinture assez curieuse, hein, puisque aujourd'hui c'est pas considéré comme un mythe fondateur de l'Amérique moderne, qui est la peinture qui s'appelle La capture de Barbe Noire le pirate en 1718, qui est une huile sur toile de 1920, donc début du XXe siècle, qu'il a peint le capitaine Barbe Noire, donc avec ce manteau droit rouge, enfin tous les habits dont on a parlé tout à l'heure. Et en fait, cette peinture, elle est littéralement à l'origine de la représentation de Barbe Noire au cinéma dans le film de Walsh. C'est exactement la figure de la peinture, littéralement. Et ensuite, ce qui est intéressant, c'est qu'elle va être déclinée dans les réadaptations successives. Il y en a toute une série, au moins 5-6 films de Barbe Noire plus ou moins connus, notamment un film italien un peu bête. Et puis surtout, il y a des films américains plus contemporains. Toute la série avec Johnny Depp, il y a une espèce de déclinaison de Barbe Noire avec de nouveau ce manteau rouge droit, le tricorne, les nœuds dans les cheveux. Donc c'est une figure qui va devenir complètement archétypale ou stéréotype, si on veut, où les attributs n'ont pas bougé. Quasiment comme un emblème, si on veut, enfin comme un saint religieux avec ses attributs, ou bien comme une image, si on veut, des dieux antiques qui ont systématiquement un attribut pour qu'on les reconnaisse.
7: Barbe Noire, Ned Teach en personne, il y a des années que j'attends cet instant. Je crois qu'il aurait meilleure mine sans tête.
8: Hey, il est bien mort.
7: Oui, il sera mieux sans tête. Donnez-moi un panier.
8: Un quoi?
7: Un panier. Sa tête fera un ornement du meilleur goût à Port-Royal sur la plaza.
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3: Vincent Fontana, historien et directeur du musée d'Yverdon.
0: Le corps pirate de Barbe Noire, il est intéressant parce qu'il n'est pas altéré. Alors que souvent au cinéma, il y a une altération du corps, sinon un corps tronqué. C'est-à-dire en gros qu'il a soit généralement une jambe de bois ou un crochet, voire les deux. Parfois il est cul-de-jatte, mais enfin, c'est assez rare quand même au cinéma. Ce corps pirate est intéressant puisqu'il est effectivement toujours altéré. Ah oui, puis évidemment l'œil crevé. Qui fait écho à une réalité très claire dans la marine, c'est que le combat naval est très dur pour le corps. La vie en mer est très dure pour le corps, hein, puisque c'est très éprouvant de vivre dans l'Atlantique. Donc les vétérans de la marine marchande ou militaire sont souvent estropiés.
4: C'est des gueules cassées, quoi.
0: C'est des gueules cassées, c'est des sacrés trognes, ils ont une tête pas possible, comme dans le premier film de Tourneur, justement, qui est malheureusement perdu, de Jacques Tourneur, on voit le première adaptation de L'île au trésor, on voit une tête d'un personnage absolument abominable qu'il a dû trouver dans un port d'ailleurs, qui fait très très peur. Mais par contre, la réalité, c'est que les capitaines pirates, il faut quand même qu'ils se battent, c'était des grands marins, puisqu'il fallait quand même se battre contre des empires maritimes. Donc ils étaient très rarement, enfin on a très peu de documentation, où le capitaine a un crochet, une jambe de bois, l'œil crevé, et puis la moitié de la calotte crânienne ouverte, parce qu'en fait sinon ils sont... ils n'ont pas la capacité d'être capitaine. Il faut quand même qu'ils puissent diriger une équipe dans un environnement hostile, donc qu'ils ne soient quand même pas trop altérés. Donc c'est aussi de nouveau un mythe un peu cinématographique porté par le cinéma de Walt Disney notamment, mais aussi de... Le cinéma italien surtout, parce que le film, encore une fois, le film de Walsh montre un pirate relativement clair. Son équipage, par contre, est franchement un équipage de bras cassés.

0: Il y a aussi l'idée du bateau dans le film, qui est une sorte de prison flottante, comme si c'était un endroit d'étrange paranoïa de l'équipage, alors qu'on peut imaginer le bateau pirate comme une république libre, en fait.
1: La question de la tradition démocratique de la piraterie, elle est très débattue par les historiens. Dans le cinéma, ça dépend des films, mais le film de Walsh montre plutôt un pirate tyran qui est une espèce de reproduction de la marine anglaise. Donc, il est vraiment un méchant des ondes tyranniques. Dans les sources qui peuvent documenter ça, il y a un vrai débat, puisque le texte donc de Charles Johnson, qui est un texte compliqué à utiliser, fait état d'une certaine tradition de collégialité, sinon de tradition de délibération dans les décisions pirates, avec un capitaine qui serait élu par l'équipage, donc une espèce de proto-démocratie utopique dans le navire pirate. Soit on a un pirate tyran, soit on a un pirate qui est un bandit social, aimé de sa population et qui finalement va essayer de trouver un consensus. Quand je dis population, c'est l'équipage, hein, puisque c'est le roi d'un monde, et qui va essayer de trouver un consensus avec son équipage. Où, voilà, il y a des discussions souvent dans des lieux improbables, comme des repères pirates, qui sont un peu une espèce de nouveau de contre-monarchie, de contre-société. Théoriquement, des endroits où ils sont, des sanctuaires où ils sont en sécurité. Ce qui est de nouveau assez compliqué pour la réalité historique, mais ça a pu exister à un moment donné, en tout cas dans les Caraïbes. Et donc c'est dans ces espaces-là où, quelque part, le roi des pirates, le capitaine, va pouvoir si on veut incarner son autorité, soit au contraire incarner sa forme de délégation des décisions.
2: Sir Henry,
3: oui.
2: Je viens de la prison à l'instant, tous les prisonniers se sont échappés.
3: Quoi? Qu'est-il arrivé?
2: Le geôlier dit que c'est Barbe Noire qui a fait cela.
3: Barbe Noire? Il est mort, voyons.
2: Le geôlier a été blessé d'un coup de couteau, il jure que c'est ce démon de Barbe Noire qui l'a attaqué.
3: Quand ça s'est-il passé?
2: Il y a environ 3 heures. Le geôlier agonise.
3: Barbe Noire. Si c'était Barbe Noire, il voulait son équipage, sans doute. Il l'a fait évader. Il doit par conséquent avoir son idée. Est-ce que son navire était encore dans le port?
4: Il venait de lever l'ancre.
3: Oui, c'est donc ça. Cette brute sanguinaire, ce boucher.
1: Le bateau de Robert Teach, donc de Barbe Noire, le vrai bateau, Queen Anne's Revenge, c'est comme ça qu'il est nommé par les pirates, en fait, est un négrier, un vaisseau négrier nantais, c'est-à-dire un vaisseau qui transportait des esclaves d'Afrique, hein, qui est capturé par Robert Teach, donc par Barbe Noire, et puis ensuite qui est armé de 40 canons, ce qui était assez rare dans les négriers, et ensuite il est équipé de 300 hommes d'équipage. C'est un des bateaux pirates les plus importants de toute l'histoire de la piraterie, un des. Hein. On a retrouvé d'ailleurs sa carcasse, enfin son épave, il y a une dizaine d'années. Alors dans le film, effectivement, le bateau est l'environnement principal du film. C'est à la fois effectivement une espèce de mini-monde, mais un mini-monde fermé, puisque effectivement ils sont sur des plans d'eau où il n'y a pas grand-chose d'autre à faire que rester coincé dans la cale, puisque le film tourne autour de ce Robert Ménard qui est capturé, et puis d'une femme, je ne me souviens plus exactement ce qu'elle fait, mais enfin c'est un otage, hein, grosso modo. Donc oui, c'est un vaisseau prison. C'est un peu le paradigme, je dirais, de la marine ancienne et du cinéma tel qu'il le présente. C'est-à-dire qu'une fois qu'ils sont en mer, surtout dans l'Atlantique, eh bien, le bateau est un espace social total. Il n'y a rien d'autre à faire. Et puis, c'est d'ailleurs pour ça que c'est très, très violent, hein. Ces bateaux, il n'y a pas d'échappatoire à ces espaces qui sont très confinés, très sales, souvent, remplis de maladies et de, si on veut, de problèmes d'hygiène.
5: Il n'y a que vous ici à qui je fasse confiance. Vous êtes le seul à avoir l'air d'un être humain sur ce navire.
6: Bon. Dans ce cas, écoutez-moi. Notre navire va bientôt faire de l'eau douce. Dès qu'il sera à l'ancre, je vais essayer de fuir et vous viendrez avec moi.
5: Quand?
6: Peut-être cette nuit ou demain.
5: Mais c'est impossible.
6: Quand même, il faut essayer.
7: Vincent Fontana, historien, au micro d'Andreas Fontana.
0: Sur le bateau de Barbe Noire de Raoul Walsh, il y a une femme.
1: Alors, la question des femmes, elle est assez symptomatique au cinéma, puisque la femme dans le film de piraterie, elle est finalement confinée à une figure passive, voire même de proie, ce qui est quand même souvent le cas dans la réalité de la marine de l'époque. C'est des films qui sont quand même très souvent misogynes, il faut quand même franchement le dire. Donc la femme est soit une esclave, soit un otage. Parfois une pirate, mais c'est surtout une espèce de moteur d'attraction pour le pirate qui va essayer de la sauver ou de la voler. Hein, c'est un petit peu ça, c'est une femme objet. Il n'y a pas beaucoup de films qui montrent une autre figure de la femme, à une exception notable, qui est un film malheureusement trop peu connu, qui est le film de Jacques Tourneur de 1952, qui s'appelle Anne of the Indies. C'est un film qui a eu beaucoup, beaucoup de succès à l'époque, hein, au box-office, qui a eu plus de succès que le film de Barbe Noire le Pirate. C'est quand même important de le souligner, puisqu'aujourd'hui, on l'a complètement oublié. Et c'est un film qui montre une femme pirate comme capitaine pirate, ce qui a existé que dans deux occurrences dans l'histoire de la piraterie, mais il faut quand même le souligner, ce film rend honneur à la tradition des capitaines ou des femmes pirates qui sont des actrices aussi de la piraterie dans une certaine mesure.
0: Anne Bonny, c'est la référence ?
1: Anne Bonny, c'est la référence, avec Mary Read, qui est aussi une autre femme pirate, qui était certes entrée en piraterie en se mariant à un capitaine pirate, notamment Jack Rackham, pour Anne Bonny, qui sont, en tout cas pour Mary Read, mortes en prison. Ce sont les deux seules femmes dont on a pu documenter l'existence comme soit marin pirate, enfin équipière, je sais pas comment on pourrait dire, soit capitaine, plus ou moins capitaine. Ce qui est intéressant, c'est que c'est des femmes qui vont devoir se travestir en homme pour fonctionner sur un navire, hein, puisque c'est interdit dans la marine de l'époque évidemment d'avoir des femmes sur un bateau. Je dis évidemment parce que les règlements des bateaux sont tous les mêmes au XVIIIe siècle, quasiment par rapport aux femmes, c'est interdit. Pour toute une série de raisons, mais notamment parce que ça peut, selon les règlements, occasionner de l'attraction, de l'envie, de la prédation, de la violence de la part des hommes.
0: Une source de tension.
1: Une source de tension.
3: Hey, mon joli, mon cher trésor. Hey. Alors, refermons-le. Encore un petit vol de rien du tout. Eh oui, je fais mon métier. Je coule les navires, j'incendie, j'enlève, je massacre pour l'argent ou pour le plaisir. Mais je continue, c'est ma nature.
0: Et puis, il y a quelque chose qui n'est ni un attribut ni un personnage, mais qui est très important dans le film de Walsh et dans les autres films aussi, c'est le trésor.
7: Vincent Fontana, historien, au micro d'Andreas Fontana.
1: Le trésor au cinéma, il est majeur, il est même central, puisque encore aujourd'hui, chercher le trésor pirate, ça existe avec des espèces de promoteurs de l'investigation archéologique clandestine, je le souligne, en imaginant que le pirate cache son trésor, en imaginant qu'il ait eu le temps d'accumuler du capital de telle manière qu'il n'arrive pas à le dépenser et qu'il va le cacher sur un espace physique qui serait une île. Ce qui est un imaginaire complètement absurde, hein, si on regarde un petit peu l'histoire de la marine de l'époque et puis de la piraterie. D'abord, ils n'ont pas franchement le temps de s'amuser à aller cacher des trésors. Puis de deux, finalement, ces prédations, ce qu'on appelle des prises, hein, elles sont énormes, mais le bateau pirate coûte énormément d'argent. Donc au final, concrètement, il y a très peu de documentation de véritable enfouissement de trésors dans l'histoire de la piraterie. Quelques-uns, et encore, on ne sait même pas si franchement les pirates cachaient des trésors. Ce qu'ils disent, hein, au procès, c'est qu'on a caché un trésor. Mais finalement, c'est surtout pour être en défi par rapport à l'autorité. Alors que dans le film de Barbe Noire, donc de Walsh, c'est le moteur du film, hein, c'est cacher le trésor. Il y a toute une très belle scène, où quasiment c'est une scène de,

0: Et à la fin, quand on est pirate, on meurt. Enfin, on est tué. Il y a cette idée du danger mortel, du châtiment.
1: Oui. D'ailleurs, le pirate historique, c'est-à-dire que la figure qu'on trouve dans les archives se joue souvent de la question de la mort. C'est un trompe-la-mort, littéralement, d'ailleurs, il le dit. Et dans les films de piraterie, il y a quand même quasiment tout le temps la figure du pirate mort, faut quand même le dire, avec une espèce d'omniprésence du cadavre, voire du squelette. C'est bien pour ça, probablement, que les pirates arborent un pavillon avec un... La danse macabre, c'est parce que la figure du gibet avec le pirate pendu, qui, dans l'Ancien Régime, est laissé pourrissant jusqu'à ce que son cadavre en fait, s'autodétruise. Hein. C'est ça l'idée de l'effroi de la justice de l'Ancien Régime, c'est de faire peur avec le cadavre mort du condamné à mort. Cette figure-là, dans les Caraïbes et dans la côte américaine, elle est omniprésente. Quasiment chaque port à l'époque, donc 1720, un cadavre pourrissant à l'entrée du port qui est un cadavre de pirate. Pourquoi ? Pour faire peur. Parce qu'évidemment, le pirate, c'est annoncé souvent dans les sources judiciaires, c'est-à-dire qu'il le prononce au moment du procès, il se joue de la mort, il défie l'autorité morale de l'Église et donc du coup l'autorité morale aussi des enfers, du paradis, toute la hiérarchie de l'époque. Donc c'est vrai qu'il y a toujours cette figure dans les archives du gibet avec le condamné à mort qui est un pirate. Dans le cinéma, on le voit très régulièrement, hein, cet épisode du gibet, de la condamnation à mort, de la pendaison, ou simplement à la fin du pirate qui meurt, puisque tout simplement la carrière d'un pirate est franchement courte. C'est des gens qui vivent jeunes et qui meurent jeunes. Et puis, il n'y a pas d'échappatoire, après 1720, à la carrière de pirate. C'est soit ils survivent en étant des pirates prédateurs, soit ils meurent, puisqu'ils n'ont pas de capacité d'être graciés à quelques rares exceptions.
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0: C'est dit pourquoi avec Lucas Torrent qui prend la suite, juste après les infos. 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
1: Margot Reguin.
2: L'agriculture suisse sera davantage soutenue pour compenser les concessions faites dans les accords commerciaux internationaux. La décision du Conseil fédéral aujourd'hui. Concrètement, il va faciliter les prêts sans intérêt. Objectif, encourager les investissements dans les infrastructures pour s'adapter aux conditions changeantes du marché. Un projet d'ordonnance en ce sens doit être élaboré d'ici fin octobre 2027. L'épidémie d'Ebola qui sévit actuellement en République démocratique du Congo a probablement démarré il y a plusieurs mois. C'est ce que pense l'Organisation mondiale de la santé vu l'ampleur du virus. Des enquêtes sont en cours pour trouver son origine. L'OMS se veut toutefois rassurante. Pour elle, si le risque épidémique est élevé au niveau national et régional, il est faible au niveau mondial. À ce jour, l'organisation a recensé 600 cas présumés d'Ebola et 139 décès suspects. L'Union européenne et les États-Unis ont franchi cette nuit une étape décisive dans leur bras de fer commercial. Les négociateurs du Parlement européen et des États membres sont tombés d'accord sur un accord provisoire pour mettre en œuvre le pacte de Turnberry signé l'été dernier. Il s'agissait de supprimer les droits de douane sur la plupart des importations

0: importations américaines en échange d'un plafond de 15% côté américain sur les produits européens. L'accord doit encore être validé par différentes instances avant d'entrer en vigueur. C'est un coup de pouce financier attendu depuis des mois. L'Union européenne prévoit de verser autour de la mi-juin une première aide de 3,2 milliards d'euros à l'Ukraine. Elle s'inscrit dans le cadre d'un prêt géant de 90 milliards sans intérêt. Elle sera versée par tranche entre cette année et la suivante. Le protocole d'accord devrait être entériné la semaine prochaine. Le prêt a été validé le mois dernier, après la levée du veto hongrois qui avait bloqué son adoption pendant plusieurs mois. En France, des perquisitions ont été menées sur deux sites de Nestlé Waters-Hyères, ceux de Perrier et de Vittel. Elles s'inscrivent dans le cadre d'une enquête ouverte après une plainte pour tromperie de l'ONG Foodwatch. Nestlé Waters est au cœur d'un scandale depuis avoir admis début 2024 utiliser par le passé des traitements interdits pour ses eaux. Le signalement de situation de harcèlement de rue s'améliore à Neuchâtel. Le canton lance aujourd'hui une plateforme dédiée à la problématique. Le signalement peut être effectué de manière anonyme ou avec une demande de suivi. Les autorités rappellent que le recours à la plateforme ne remplace pas un dépôt de plainte. Des outils similaires existent ailleurs en Suisse romande, dont à Genève et à Lausanne. On en sait plus sur les causes d'un accident de télésiège qui a fait un blessé grave l'an dernier en Valais. Il serait dû à une coordination insuffisante lors de travaux réalisés simultanément sur la piste. Le constat du service suisse d'enquête de sécurité, il a publié son rapport aujourd'hui. Lorsqu'il effectuait un trajet avec un membre du personnel, le télésiège est entré en collision avec le câble de treuil d'une dameuse. Arraché de son câble porteur, le télésiège a chuté sur une piste située en contrebas. Les faits remontent à mars 2025. Et en hockey sur glace, plus que 2 heures et des poussières d'attente avant le 4e match de l'équipe nationale. La Suisse affronte l'Autriche à Zurich dans le cadre du championnat du monde de la discipline. Les deux équipes sont invaincues à ce stade. Météo, le soleil a fait son grand retour cet après-midi et ça se sent. Il fera jusqu'à 21 degrés en pleine. Attention toutefois, quelques cumulus en montagne et des averses isolées, pas totalement exclues sur le plateau.
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6: Bonjour, et toute cette semaine, nous parlons de la télévision. Qu'est-ce que c'est que ce truc? Pourquoi ça a eu une telle place comme média dans nos foyers? Et puis, quelle est la place actuelle de la télévision? Et aujourd'hui, plus précisément, avec François Valoton, professeur d'histoire contemporaine à l'Université de Lausanne, on va étudier la mauvaise réputation de la télévision. Dieu sait si on a dit que c'était mauvais, la télévision. Dans quel sens? Qui, pourquoi, quelles critiques, à quelle période, et puis est-ce que c'était des critiques fondées ou non? On va voir tout ça avec François Valoton. Dans une vingtaine de minutes, Céline Auclin se pose beaucoup de questions, mais elle a aussi beaucoup de réponses, y compris sur la télévision. Dans une quarantaine de minutes, une émission culte qu'on pouvait voir jadis sur la TSR, et on va être en noir et blanc aujourd'hui, en tout cas au début de cette émission. Et puis en fin d'heure, si on a le temps, mais on n'a pas tellement le temps cette semaine, c'est pas grave. En fin d'heure, on a un chouette texte d'anticipation du 19e siècle où on imagine ce que pourrait être la télévision quand elle n'existait pas encore. Mais c'est aussi une émission du mercredi. Vous le savez, le mercredi, c'est officiellement le milieu de la semaine. Alors le mercredi, nous, on laisse tomber nos fictions, nos petites histoires, parce que le milieu de la semaine, c'est important. 3 jours sont passés, 3 jours que nous ne verrons plus. Et trois jours arrivent, les trois derniers jours de la semaine. Et si pour certaines personnes, comme je le dis chaque mercredi, mais c'est important, si pour certaines personnes c'est une peccadille, une broutille, ça se fait d'un petit mouvement de hanche et paf, on a passé le milieu de la semaine, pour d'autres personnes c'est difficile, c'est dur, et il n'y a pas de jugement de valeur. Chacun, chacune, fait comme il peut, comme il veut. Et donc, les mercredis, nous vous proposons un court et amusant petit exercice de relaxation pour vous aider à passer ce milieu de semaine, et puis aussi pour vous aider à aller mieux. Exercice de relaxation toujours en lien avec le thème. Vous voyez, on a vu le thème sur les vaches, on était avec des vaches. Thème sur la télévision, on va faire un exercice de relaxation pas facile, je vous l'annonce. C'est pas aujourd'hui, on est dans la difficulté, mais je sais que vous pouvez le faire, j'ai confiance en vous. Puisque vous rappelez la télévision jadis, quand il y avait plus de programme, il y avait la mire, espèce de texte avec des lignes et tout. Puis quand il y avait la mire, ben récemment, il y avait la radio, mais avant la radio, il y avait 1000 Hertz. Je ne sais pas si vous voyez ce que ça fait, 1000 Hertz, mais je vais vous balancer ça dans vos oreilles. Et l'exercice de relaxation, c'est justement réussir, malgré cela, à vous sentir bien. Alors, ouvrez vos chakras à 42 degrés, inspirez profondément, fermez les yeux si vous le pouvez. Tous et toutes ensemble, nous allons affronter 1000 Hertz. Voilà. Oui, ça pique. Oui. Et pourtant, nous ouvrons notre âme. Voilà, nous ouvrons très fort. Nous respirons. Il y a 1000 Hertz dans ma tronche, mais néanmoins, je suis heureux, plein et accompli dans l'amour, le respect, et on va arrêter ce truc.

0: Dernier single du chanteur belge Pierre Demer, Je pense à vous. Vous écoutez Dis pourquoi sur RTS Première. Pourquoi la télévision toute cette semaine? On est avec François Valoton, professeur à l'Université de Lausanne. On vous le présente mieux dans quelques secondes. Et au 078 206 73 32, on a toujours du retard dans nos messages parce qu'il faut dire que la question vous touche et vous inspire. Quelles sont vos émissions cultes de télévision et quels sont vos souvenirs de télévision? On a par exemple un message qu'on va lire aujourd'hui, reçu hier. C'était vers 1960. Il n'y avait qu'une télé dans le village. Ça commence comme ça et ça continue avec ces anecdotes, vos anecdotes, c'est très sympa. Donc, vos souvenirs de télévision, vos anecdotes, oui, ou vos émissions que vous aimiez bien voir. Voilà, depuis le début de la semaine, on a eu ces anecdotes d'enfants qui, tard le soir, se cachaient dans un porte-manteau pour continuer à regarder la télé avec les parents et puis ils ne savaient pas vraiment si les parents savaient qu'ils étaient là ou pas. Enfin, ce genre de choses. Voilà, et puis des gens qui disent « moi, j'avais pas de télé ». Puis je trouve que la télé, c'est nul. Donc évidemment, tous les messages sont bienvenus au 078 206 73 32. Hier, nous avons notamment appris cela.
1: Il y a eu une sorte de compromis, c'est-à-dire qu'on a créé une quatrième chaîne qui n'aura pas une durée d'existence très importante, mais qui soit une quatrième chaîne qui finalement reste sous l'égide de la SSR, mais puisse accueillir des fenêtres de programmes qui seraient prises en charge par le privé. Cette formule a vécu pendant quelques temps, mais elle n'a eu un impact qu'en Suisse alémanique.
0: Et par contre, hier, on n'a pas du tout entendu ça.
2: L'avantage de travailler comme croupier, c'est qu'on travaille quand même dans un univers très particulier. C'est pas un job ordinaire, comme la plupart des gens. C'est très facile de trouver un emploi dans d'autres casinos, d'éventuellement voyager, travailler sur des bateaux de croisière. Et c'est une certaine garantie d'emploi parce qu'on cherche absolument des croupiers dans tous les casinos.
0: François Valoton, vous êtes professeur d'histoire contemporaine à l'Université de Lausanne, auteur d'un siècle de radio-télévision, le service public audiovisuel en Suisse romande, édition Savoir Suisse. Aujourd'hui, dans cette semaine sur la télévision, on va explorer la réputation de la télévision. Et Dieu, quelle a mauvaise réputation, qu'elle a eu mauvaise réputation. Quelqu'un proche, je ne vais pas vous dire qui, parce que je ne vais pas le dire à l'antenne, je ne vais pas dénoncer cette personne, appelle la télévision, je cite, « la boîte à cons ». Fin de citation. Il y a eu des mots très durs contre la télévision.
1: Oui, alors, on peut un tout petit peu le relativiser et le nuancer dans la mesure où, notamment tout nouveau média entraîne pas mal de méfiance, pas mal de réprobation, pas mal de stigmatisation. Hein. On l'a vu pour les débuts du cinéma, on l'a vu également pour les débuts de la radio. Mais il est vrai que la télévision, alors pour de multiples raisons, a accumulé, disons, un certain nombre de critiques. Alors, pour aller peut-être aussi assez vite, bon, il y a un dispositif technique quand même assez particulier qui investit l'espace domestique. Donc, l'espace domestique, alors vous me direz la radio aussi, mais il y a justement cette présence de l'image et on a l'impression un peu que un œil extérieur entre dans votre foyer. Donc, il y a des représentations qui sont presque fantasmatiques autour de cette présence de la télévision dans le foyer. Parce que justement, on ne sait pas très bien d'où elle vient et finalement aussi quels effets elle produit en termes électromagnétiques, etc., etc. Donc c'est un objet technique aussi qui est plus intrigant peut-être que la radio.
0: Il y a des critiques sur la santé, c'est ça que vous dites.
1: Exactement, sur la santé. Donc ça, c'est un premier élément. Bon, certains milieux ruraux disent que ça fait tourner le lait des vaches. Donc ça, c'est cette présence électronique qui suscite, disons, des craintes. Toujours par rapport à cette présence de la télévision dans l'espace domestique, on juge qu'elle est propre à perturber le milieu familial. Parce que justement, a d'une certaine manière parasité au propre comme au figuré les relations familiales. Et que la famille, au lieu de se retrouver autour de la soupe et de partager un moment privilégié, va d'une certaine manière être distraite par cette présence de la télévision, et présence de la télévision qui risque de faire éclater la cellule familiale, parce que la famille ne porte pas forcément les mêmes intérêts autour de la télévision. Donc il y a ces éléments.
0: Il y a presque une critique sociale, là, j'ai l'impression, entre celles et ceux qui mangent devant la télévision, les autres qui se moquent des familles qui mangent à la télévision. Là, il y a une histoire de classe sociale, pour utiliser un mot démodé. Hein.
1: Tout à fait. Donc ça, c'est des éléments que l'on trouve véritablement dans les sources. Ensuite, il y a des éléments qui sont liés évidemment à la nature des programmes. On va associer la télévision à, j'aime bien cette notion qui est une notion germanique, on parle d'asphaltkultur, donc la culture de l'asphalte, donc c'est le nivellement, hein, c'est l'aplatissement le plus complet.
0: Râle et pâquerette en français.
1: C'est râle et pâquerette, il n'y a plus de pâquerette. C'est le degré zéro justement de la culture ou de l'inculture. Donc il y a cette idée, parce que c'est vrai que la télévision, notamment la télévision des premiers temps, on croit toujours que cette télévision, elle est essentiellement incarnée par les émissions éducatives, par les émissions d'information. Mais évidemment, le divertissement est important. Il faut, encore une fois, que un certain public puisse adhérer à cette télévision. Et voilà, on juge que cette télévision, elle n'apporte rien. Et qu'en plus, elle est propre non seulement à désagréger le milieu familial, mais qu'elle porte un danger spécifique auprès des enfants. Donc ça, c'est évidemment un public qui n'a pas la distance non plus critique par rapport aux médias et qui va d'une certaine manière non seulement consommer la télévision sans modération, mais surtout sans esprit critique.
3: J'ai touché tous tes points de vulnérabilité. Tu es fichu, tu vas mourir.
4: Oh non!

0: Les Mamas and the Papas avec leur fameux California Dreaming sorti en 1965, nous indique Stéphanie Ivanovitch à la programmation musicale. Et puisque nous dénonçons les petits camarades, c'est Mathias Brunimann à la réalisation, à la technique de cette émission. Quelle émission? Dis pourquoi, sur quelle thématique? La télévision. Vos messages au 078 206 73 32, vos souvenirs et anecdotes de télévision. Par exemple, ce message: dans les années 50, nous allions enfants regarder la TV allemande chez nos grands-parents le mercredi après-midi. Il y avait une émission pour les petits durant environ une heure et elle commençait ainsi. Les portes d'un guichet s'ouvraient sur une sorte de maisonnette qui chantait, émoticône note de musique, un petit refrain tout à fait banal, émoticône c'est la fête. Youé, youé, youé et rom, pépom, pépom. Mais entre deux, je ne sais plus ce qu'il y avait comme animation. Émoticône rire. Puis c'était fini, la marionnette refermait la porte du guichet, toujours sur le même petit air. C'était super, super en gras. Nous retournions ensuite à la maison tout joyeux, voilà, nous dit cet auditeur, auditrice. Souvenir d'émission pour enfants alémaniques des années 50. Voilà, ça c'est beau. On le voit depuis le début de la semaine, c'est souvent les souvenirs d'enfance hein, liés à la télévision qui reviennent, comme cet autre message. C'était vers 1960, il n'y avait qu'une télé dans le village. Le mercredi après l'école, nous allions voir Rintintin, le premier rang assis par terre, le deuxième sur le banc posé devant la table sur le bord de laquelle était assis le troisième rang. Le quatrième rang se tenait sur le banc posé sur une table. Que de bons souvenirs. Point d'exclamation. Voilà, et puis allez, encore un message ou pas? Je regarde s'il est long. Oui, il est drôle en plus, je le suis. Un souvenir. Début 1960, mes parents ont acheté une TV équipée d'un monnayeur à 5, 2 et 1 franc. C'est fou ça, on pouvait acheter une télé avec un monnayeur. Super pour visionner un film et oublier de se munir de suffisamment de pièces. Émoticône horreur. Aller toquer chez les voisins d'immeubles pour mettre la pièce. À mon époque, la TV commençait à 20h. Voilà. Oui, ça fronce les sourcils en régie, tout à fait. On l'a appris en début de semaine grâce à François Valoton qu'au début de la télévision, ça diffusait surtout le soir. Un petit moment le soir, la TV. Mais alors l'histoire de... Oui, non, Mathias Brunimann, la technique, me dit avoir une télévision à pièces chez soi, ça le semble assez fou. Pourtant, pour le lave-linge, il y a ça encore aujourd'hui. Hein, pour laver son linge, on met des pièces en bas de son immeuble. Et, on imagine qu'il y avait une télé dans l'immeuble et puis il fallait mettre des pièces. Voilà, moi j'aime bien l'anecdote. Moi, très rapidement, je pense dévisser le truc des pièces pour remettre la même pièce. Mais on ne sait pas. Donc voilà, si cet auditeur ou auditrice nous écoute et a des détails à nous donner sur la fameuse télévision à pièces... à monnayeur, qu'il ou elle n'hésite pas. Mais nous, on a rendez-vous avec Céline Auclin. Pas besoin de mettre de pièces. Elle est là, entre 14h20 et 14h25. Elle se pose beaucoup de questions et elle a aussi beaucoup de réponses.
1: Parce que.
2: Pourquoi ? Pourquoi de tous les programmes télé et télévisuels, c'est le télétexte que je préfère ? Parce qu'il me repose. C'est aussi bête que cela. Une image qui ne bouge pas et qui n'affiche que le strict nécessaire, parce qu'il me fait gagner du temps. Il m'économise aussi d'innombrables swipes. Vous savez, ce geste de faire glisser son doigt sur l'écran tactile. Tout à coup, en une page, j'ai le gras de l'info, et c'est en caractère gras d'ailleurs, écrit en noir sur blanc. Trois événements se disputent le podium au fil de la journée. Au moment où je tape cette chronique, je peux lire page 100, Grand Montana, secours visé. Nuit de fête à Fribourg, accord entre Mercosur et l'UE. Et en rouge, en lettres majuscules, une info qui sort du reste. Fribourg-Gotteron champion, avec un point d'exclamation. Je vous ai dit, l'essentiel en une captation. C'est la force de ce média, le télétexte, parce qu'ensuite, en fonction de tes centres d'intérêt, de tes besoins, de tes envies, tu peux soit approfondir et choisir de lire le développement des infos susmentionnées, en chercher d'autres, ou simplement retourner à ton feuilleton préféré. Actuellement sur RTS, les enquêtes de Murdoch, / sous-titré. Et puis, tout y est et à suivre. Tu as l'heure précise du prochain épisode, 14h50, 15h40, etc, etc. Il y a tout, je te dis tout, et c'est parfaitement et logiquement foutu. Index à la page 101, les news ou les nouvelles si tu préfères, dès la page 102, avec à la page 104, rubrique suisse, 130, étrangers, 150, économie, page 165, culture. Et en jaune, dès la page 180, le sport, page 500, la météo, en bleu, c'est évident, et en rose, la page 700 pour TV et radio. C'est nous, page 781, 14h04, dis pourquoi et la thématique du jour. Et puis pourquoi le télétexte est mon programme télé favori? Parce qu'il y a des inattendus, des presque insolites, ou disons insoupçonnables. C'est plus approprié, comme le bulletin des pollens. Et ainsi, tu peux plus ou moins identifier ce qui te fait pleurer. Le boulot? La châtaigne? Arc, peut-être. L'armoise? T'as un peu de répit jusqu'à fin juin. Les graminées? Ah, fond, non. Et maintenant, les index UV, avec la durée maximum d'exposition au soleil en fonction de ton type de peau et de ta localisation. Genève, la côte, Trois Lacs, Aigle, Valais, cheveux roux, cheveux blonds, cheveux bruns ou noirs. C'est 20 minutes pour les premiers. Faut vraiment se gaffer. Quand les derniers peuvent se dorer le cuir jusqu'à 50 minutes. Et enfin, pourquoi le télétexte est mon programme télévisuel préféré? Parce qu'à la page 680 se trouve le mode d'emploi du comportement à adopter en cas d'alarme générale. Si les sirènes sont déclenchées durant deux fois une minute, cela signifie qu'un danger menace et qu'il faut écouter la radio, se conformer aux consignes des autorités, consulter alerte.suisse, informer les voisins. Et alors, oui, parfaitement, tu trouves ça sur le télétexte.

0: L'artiste français Ezekiel Payless, on peut dire les trois, qui adapte un titre brésilien de 1973 en le traduisant « Là où tu veux ». Vous écoutez « Dis pourquoi » sur RTS Première, pourquoi la télévision et pourquoi est-ce qu'on a beaucoup, beaucoup critiqué la télévision? Est-ce qu'on la critique encore? Je ne sais pas, mais ça a été une occupation à plein temps pour beaucoup de gens, beaucoup de critiques envers cette télévision. Quel type de critique? À quel moment étaient-elles, sont-elles fondées? C'est ce que nous explique François Valoton, professeur d'histoire contemporaine à l'Université de Lausanne, qu'on va retrouver dans quelques secondes. Mais avant, vos messages au 078 206 73 32, vos souvenirs et anecdotes télévisuelles. Attendez, celui-là, je l'ai déjà lu. Oui, alors, je vous ai aussi demandé vos émissions cultes. Et cet auditeur, auditrice nous dit juste « Les enfants du rock » avec Antoine Decaune et Jackie. Voilà, cette personne a bien aimé cette émission. Et puis, vos anecdotes personnelles comme celle-ci. Souvenir, on habitait un immeuble à Lausanne dans lequel vivait le couple de concierges. C'est les premiers qui avaient eu la télé en couleur. Et mes grands frères avaient pu aller voir un épisode des Chevaliers du Ciel, les Vénards. Ces concierges, bien que monsieur très imposant était la terreur des enfants du quartier, étaient très généreux et prêtaient volontiers une de leurs trois télés si la nôtre était en panne. Et ça arrivait relativement souvent à l'époque. Trois télés, oui, une pour madame, une pour monsieur avec des écouteurs, et la troisième, eh bien au cas où une des deux autres était en panne. Émoticône, clin d'œil, voilà, donc un souvenir de concierge vraiment téléphage dans un immeuble lausannois. Merci beaucoup pour ce message, et puis vos souvenirs d'émissions qui vous ont marqué. Cette auditeur auditrice nous dit tout simplement « Bonne nuit les petits !» Et hop, il fallait aller au lit. Émoticône sourire, et puis toujours émission pour enfants, un peu old school pour dire cet auditeur, auditrice. Une auditrice nous dit « Le jardin de Romarin, années 70, était très cool. » Ok, il y avait un ours, non? Parce qu'au début de semaine, quelqu'un parlait de l'ours Romarin. On va aller voir ce que c'est. Je suis sûr que c'est super, effectivement. Et puis cette constatation, en me rendant en Espagne, je constate que la télé est enclenchée le matin, alors que personne ne la regarde. Idem quand il y a des visites, idem dans les bars, les restaurants. Voilà, donc cet auditeur auditrice a l'impression qu'en Espagne, il y a toujours quelque part une télé allumée. Est-ce qu'il n'y avait pas aussi souvent un peu des télés allumées un peu partout dans les bars, ça arrive? Je ne sais pas, est-ce qu'il y aurait des... Peut-être ça remplace un peu la radio qui est tout le temps allumée, puis il y en a une télé tout le temps allumée. En tout cas, merci pour ce partage qui se fond au 078 206 73 32. Voilà, on aimerait saluer tous les tubes cathodiques qui nous écoutent encore. Je ne sais pas s'il y a des auditeurs auditrices, vous avez encore des vieilles télés qui pèsent 8000 tonnes puis qui sont en mètres cubes? Ah, les cubes. Moi, je sais pas pourquoi j'avais envie de dire. Puis quand on met la main, ça faisait des petits schnuts. Et l'électricité statique. Puis enfant, on mettait sa tronche, on mettait sa pique. Voilà, fin de pensée personnelle. Et puis oui. Alors, 078 206 73 32, vos souvenirs télévisuels. Et est-ce que vous avez encore, vous regardez encore la télé sur un vieux tube cathodique? Je me demande s'il y a encore des gens en Suisse romande. Dites-le nous. Nous retrouvons donc François Valoton, professeur d'histoire contemporaine à l'Université de Lausanne. On parle des critiques qui ont été adressées à la télévision. Il y en a eu aussi, bien sûr, au tout début de la télévision. François Valoton nous en parle.
1: En fait, les milieux les plus hostiles à la télévision dans ces années des tout débuts, c'est notamment un certain nombre, pas tous, hein, de milieux de la radio, qui craignent simplement que, dès le moment où la télévision donc va justement participer de l'organisation de la SSR, les moyens financiers pour la radio vont être redimensionnés. Et on juge justement que la radio, c'est un média qui est un média qui, sur le plan éducatif, sur le plan culturel, a une valeur importante, alors que la télévision est considérée comme médiocre. Et on a les mêmes réticences au niveau de la presse, parce que là, on juge aussi, alors indépendamment des concurrences entre les médias, que ben, la télévision, elle va justement mettre l'accent sur le sensationnel, sur le visuel immédiat et pas sur le travail d'approfondissement et sur le travail d'investigation.
0: Est-ce qu'il y a aussi une critique qui vient, alors ça c'est peut-être un peu plus tard, du milieu du cinéma sur toute la fiction télévisuelle, que cette mauvaise qualité, c'est du sous-cinéma, ça y a aussi, ça apparaît?
1: Alors tout à fait, donc ça apparaît déjà au niveau des organisations professionnelles. C'est sûr que parmi les milieux qui, justement, voient ce développement de la télévision d'un mauvais œil, ben, il y a les milieux éducatifs, il y a un certain nombre de milieux médiatiques, Et puis, il y a certains milieux professionnels, et dans ces milieux professionnels, il y a le cinéma. Alors, le cinéma, parce que, justement, potentiellement, ils voient bien que la télévision n'est pas uniquement un média du direct, un média de la retransmission de certains événements qui se passent simultanément, mais qu'il y a la possibilité donnée à la télévision également de passer des films. Et que donc c'est tout le système finalement de distribution du cinéma qui peut être mis en péril. Donc dans un premier temps, on va endiguer là aussi les possibilités données à la télévision pour en fait diffuser des films. Ou ce seront uniquement justement des films qui sont hors actualité, qui sont pas placés justement dans un système de distribution qui pourrait en pâtir. Donc ça c'est le premier élément. Ensuite, deuxième élément, c'est que les gens de cinéma, pour, il y a évidemment de solides exceptions, voient la télévision comme un média de seconde zone. Parce que finalement, il n'y a pas la possibilité pour les gens de télévision de faire que de la fiction. Ils doivent un peu bricoler, ils doivent faire un peu de fiction, des dramatiques, mais de l'information, peut-être des émissions pour la jeunesse. Et ça, un certain nombre de réalisateurs se disent non, mais c'est quelque chose qui va affaiblir finalement la qualité du cinéma. Et puis, il faudra attendre un peu une troisième période où la collaboration entre télévision et milieu cinématographique va de plus en plus s'instaurer. Et en Suisse, on en a un bon exemple du fait que la télévision, à travers un groupe de réalisateurs qu'on appelle le groupe 5, va contribuer financièrement à la production de certains films de fiction en garantissant aussi bien une diffusion à la télévision et une diffusion en salle. Et finalement, depuis cette période, les deux médias, je dirais, n'évolue pas forcément dans un monde pacifié, mais la télévision va prendre de plus en plus de poids dans le financement de l'industrie cinématographique.
0: Puis il y a un Bergman qui fait une série télévisée, et là évidemment, ça, j'imagine que si lui l'a fait, c'est bon, on peut aussi.
1: Alors, il y a évidemment des transfuges, et il y en a des très importants, qui vont d'une certaine manière contribuer à donner une légitimité à la télévision, à jouer également sur justement les ressorts d'une esthétique télévisuelle en se disant mais justement la télévision, elle travaille selon d'autres registres et selon d'autres modalités que le cinéma, et ça c'est quelque chose justement que d'une certaine manière le petit écran peut expérimenter, quitte à ce que ce soit ensuite transposé au niveau du grand.
2: Mademoiselle, qu'est-ce qu'il y a ce soir à la télé ?
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tube sorti en 1991, Mylène Farmer avec le fameux Désenchanté sur RTS Première, où nous parlons télévision. Vos messages au 078 206 73 32. Vos souvenirs. Et c'est vrai qu'on n'en a pas encore parlé hein, de ce pan-là de la télévision. C'est un auditeur qui nous écrit. Mes souvenirs de télévision sont sportifs. Boris Acquadro, qui m'a fait découvrir et aimer l'athlétisme, un passionné, un petit cône, c'est la fête. Bernard Vité pour le hockey. Et bien sûr, Boris Tillman pour le foot anglais avec son compère british quand il n'était pas bourré. Émoticône, c'est la fête. Émoticône, goutte de sueur. Émoticône, merci. Voilà, merci pour ce message. C'est vrai qu'il y a aussi plein de souvenirs sportifs quand on regarde la télévision. On parle de cette émission Le Jardin de Romarin. Il nous semblait que c'est un ours, mais non, cette auditrice nous dit que c'est un âne. C'est un âne chez Romarin. On va voir. Il doit y avoir des archives quelque part. Et puis, cet auditeur, auditrice, partage. Nous adorions les pubs à la TV dans les années 65. Il y avait notamment une dame avec une belle mise en pli. En noir et blanc, elle faisait l'éloge d'un gel à mettre sur les cheveux avant la pose des bigoudis qui s'appelait Dipididou. Émoticône clin d'œil. Elle disait en articulant avec beaucoup d'intonation « Dipididou ne colle pas, ne goûte pas, Dipididou ». Ça nous faisait rire. Émoticône rire. Ouais, elle a l'air bien cette pub. Et puis on a cet auditeur qui nous explique que dans les années 60, les parents avaient acheté une télé avec un monnayeur qu'il fallait mettre des pièces pour regarder la télévision. Il précise « Non, le poste n'était pas dans l'immeuble, il était chez nous. Et pour le payer, acheter, on l'allumait et aussi on mettait les sous, les pièces et on pouvait voir le programme ». Ah, donc en fait, c'est ça, c'est une sorte de poste à crédit. Et puis, si vous mettiez assez de sous, vous pouviez non seulement voir les programmes, mais en plus, il était à vous à la fin. Et puis, un autre auditeur nous dit que ces postes à pièces, on en trouvait dans les années 70, principalement dans les hôpitaux. Par exemple, dans les locaux communs, nous dit cet auditeur, auditrice. Voilà, et puis encore un petit dernier message, allez hop. Dans les années 70, on avait une télé comme celle-ci, émoticône vieille télé, qui ne captait que la Suisse et France 1. Alors, mon grand désespoir, contrairement à mes copines, je ne pouvais pas voir ma sorcière bien-aimée qui passait sur Antenne 2. Émoticône tristesse, mais non, vous avez rien raté. La sorcière bien-aimée, c'était pas la panacée. Non, faut pas avoir de regrets dans la vie. Par contre, il faut faire de puissantes chroniques.

Toute cette semaine, Nicole Fontana, comme nous parlons télévision, eh bien, vous propose une émission culte ou qui a marqué de la TSR, de la télévision suisse romande. Et aujourd'hui, et puis chaque fois, on vous donne le générique et on se demande s'il y a des auditeurs, auditrices qui reconnaissent quelle émission c'est.

0: Il pique un peu ce générique. Moi, j'aime bien les génériques qui piquent. Eh bien, c'est le premier générique de l'émission culte Madame TV. Premier magazine produit par une femme à la TSR, Claude Evelyne, de son vrai nom Claude Evelyne Jeannine Giroux. Elle présentait aussi l'émission et Claude Evelyne s'était entourée d'une réalisatrice et d'une script girl, comme elle le précise dans une interview. Donc ce magazine Madame TV est diffusé de septembre 62 à juin 71. 308 émissions, d'abord bimensuelles puis hebdomadaires. Alors qu'est-ce qu'il y a à voir dans Madame TV, alors des informations sur les prix des produits de saison, des recettes de cuisine, de la mode, conseils de beauté, bricolage bien sûr, mais aussi interviews et portraits de femmes. Claude Evelyne avait déclaré en 1962, ouvrez les guillemets, ce magazine est principalement destiné aux femmes et a pour but de leur apporter des conseils pratiques, de les distraire et quelquefois de les faire rêver. Fin de citation. Et on trouve donc dans cette émission, Madame TV, notamment une critique ou du moins une réflexion sur la condition féminine avec des exemples, des interviews de femmes qui par exemple faisaient des métiers dits d'hommes. Donc il y avait par exemple des portraits de pionnières.
1: De par ta position, chroniqueur judiciaire, est-ce que tu es l'objet de beaucoup pression. De pression?
2: Je dois dire, il me semble que je suis moins l'objet de pression maintenant. D'une certaine manière, je peux dire que j'ai peut-être un peu établi ma position. Il y a longtemps que je suis chroniqueur judiciaire. On se dit, bon, elle est là, on ne va pas l'en déloger si facilement. Tandis qu'au début, j'ai reçu, par exemple, des commandements de payer de centaines de mille francs pour essayer de m'impressionner.
1: C'est-à-dire des attaques de procès en diffamation.
2: Des attaques d'avocats, oui, où on prétendait que j'avais diffamé, alors que je me ne faisais que rapporter des affaires judiciaires que je connaissais. Donc j'étais strictement dans mon droit.
0: Donc on parle des émissions cultes de la TSR, Madame TV aujourd'hui, premier magazine féminin dès 1962, et on l'a dit donc, ces émissions de Claude Evelyne, il y avait des portraits de femmes pionnières, aussi de femmes artistes, de femmes libres, donc il y avait un côté très progressiste on va dire, et puis en même temps, eh bien il y avait des séquences où les femmes étaient réduites à la femme, cette chose fragile.
3: Dans cette série d'émissions que nous avons intitulée « 10 de conduite », nous avons choisi M. Durussel comme professeur parce que précisément M. Durussel aime donner des leçons de conduite aux femmes. Pourquoi ?
4: Il y a probablement chez la femme une certaine crainte, surtout au début.
3: Oui, mais je pense que la femme est beaucoup plus sensible que l'homme.
4: Naturellement, sa sensibilité féminine joue un grand rôle. Mais par contre, je dois avouer qu'elle y met un plaisir, surtout si on a soin de la prendre de la façon
3: avec
4: beaucoup de patience.
0: Oui, beaucoup de patience pour les femmes. Bien, et donc Madame TV, cette émission, il y avait aussi des recettes de cuisine, et ça a marqué, c'était assez culte, toujours faites par des messieurs. Les recettes de cuisine, c'est toujours des messieurs. Et notamment, dès 1966, un personnage qui a marqué la TSR, Jacques Montandon, un Neuchâtelois qui a marqué donc le paysage télévisuel roman, cheveux blancs, lunettes reconnaissables entre toutes, et il a même eu ensuite sa propre émission de 1972, les petits plats dans l'écran, où il proposait des recettes toujours surprenantes.
5: Bonjour mesdames, bonjour mesdemoiselles, bonjour messieurs, bonjour Yann.
6: Bonjour monsieur.
5: Ça va ?
6: Très bien, merci. Et vous ?
5: Fidèle au poste, ça va toujours. Eh bien aujourd'hui, je vais vous proposer de préparer un pain de cervelle.

0: Le chanteur argovien Adrian Stern qui sera en concert par exemple le 11 juin à Saint-Gall. On vient d'entendre Is Blue Mush Tilly sur RTS Première. Vous écoutez Dis pourquoi. Pourquoi la télévision? On va retrouver François Valoton, professeur d'histoire contemporaine à l'université de Lausanne dans quelques secondes. Avant cela, vos messages au 078 206 73 32. La télévision et vous, vos souvenirs de télévision et de programmes télévisés. Cet auditeur auditrice nous dit j'ai même plus de télé. J'ai un projecteur. Mon souvenir de télévision, c'est la trilogie du samedi sur M6 en 1997. C'était le seul programme qui convenait aux deux parents et aux deux filles de 11 et 13 ans. Jarod le caméléon, FX effets spéciaux, The Sentinel. J'ai revu ces séries depuis. Quelle daube ! Émoticône rire. Ça, c'est chouette de regarder des séries, de se dire « Tiens, c'est marrant, j'ai passé beaucoup d'heures devant. Est-ce que j'aurais vraiment dû ?» Cet auditeur-auditrice nous dit « Comme gamin, on regardait le baron de Montfaucon, de Bernard Allaire, en noir et blanc, idem pour Thierry Lafronde, avec J.C. Druot. » Ah, Thierry Lafronde, extraordinaire générique. Et puis, on a parlé de ce cuisinier qui a fait les belles heures de la télévision suisse romande, Monsieur Montandon. Et cette auditrice nous dit « Oh, Montandon, je prépare encore de ces recettes héritées de ma maman. Point trop, il n'en faut. » Entre guillemets, peut-être que c'était une phrase culte de ce cuisinier du petit écran. Et puis cet auditeur nous dit « À l'époque, il y avait trois télés chez moi, toutes les séries étaient au rendez-vous. » Voilà, donc quand cet auditeur était jeune, mais il l'est encore, j'en suis sûr. Voilà, je voulais pas être insultant. Voici donc François Valoton, professeur d'histoire contemporaine à l'Université de Lausanne. On parle de toutes les critiques qui ont été adressées à la télévision cette semaine. Quelque chose sur lequel on peut tomber. Il y a des gens qui disent cela. Quoi donc ? Eh bien que, par exemple, la télé en Italie, la télé de Berlusconi aurait littéralement tuer toute la beauté du cinéma italien. Alors ce genre de grande phrase, qu'est-ce qu'il en pense François Valoton ?
1: Oui, alors évidemment c'est quelque chose qui est assez réducteur. Il y a toujours aussi un peu cette idée que un média tue l'autre et que d'une certaine manière la succession des médias est une sorte de succession de crimes ou de meurtres. En fait, les choses sont plus complexes. Ici, il y a d'une certaine manière une perte d'impact du cinéma. Et là, vous prenez le cas du cinéma italien pour toute une série de raisons qui sont antérieures, finalement, à Berlusconi et même au développement, disons, d'une télévision qui va devenir totalement média de masse. Donc, c'est sûr que déjà, dans les années 50, on a une diminution, disons, de la fréquentation en salle. On a des crises qui vont émailler de manière de plus en plus régulière l'industrie cinématographique. On va avoir également de nouvelles manières de consommer qui, d'une certaine manière, vont favoriser aussi le développement de la télévision. Et encore une fois, cela indépendamment de Berlusconi. Mais c'est sûr que Berlusconi, c'est une cible justement assez pratique. Et puis, d'une certaine manière, ça va permettre de dénoncer là avec de nouveaux accents une télévision abêtissante qui éloignerait justement les gens d'un véritable spectacle audiovisuel que représente le cinéma. Mais en Italie aussi, finalement, et même sous Berlusconi, la télévision a commencé à avoir plus d'impact dans le financement du cinéma. Et donc, ces mécanismes, ils sont beaucoup plus contrastés que simplement une succession.
0: Encore pour parler, peut-être dernière question sur cette mauvaise réputation de la télévision. C'est vrai que dans les années 80-90, il y avait des foyers qui n'avaient pas la télévision. C'était presque un geste politique.
1: Oui, on peut peut-être le dire ainsi. En tout cas, comme on l'a vu, la télévision a mauvaise réputation. Et par rapport à cette mauvaise réputation, certains peuvent, au contraire, prendre le contre-pied et d'une certaine manière s'en saisir et même d'une certaine manière le présenter comme une sorte d'emblème. Donc, il y a des gens qui, alors, peut-être pas seulement, évidemment, des intellectuels, encore une fois, qui allaient contre aussi un discours dominant dans les milieux intellectuels qui était anti-télévision, qui ont justement pris le contre-pied en disant, bah non, la télévision c'est justement un média qui n'est pas celui uniquement d'une culture à bon marché. Donc ça joue. Et puis, par ailleurs, je pense qu'il y a des personnes qui

0: n'est pas uniquement acquise par les milieux les plus fortunés.
1: Et si vous surprenez votre enfant en train de dénicher vos confitures, réprimandez-le seulement pour le faire avec imprudence, en équilibre instable, et parce qu'il les mange avec ses doigts. Et pour l'avenir, laissez les confitures à sa portée. Diplomatie et compréhension font plus que force ni que rage.
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0: Roberta Flack avec le titre Feel Like Making Love. Pour finir, le 10 pourquoi du jour. Allez, un dernier message d'auditeur. Le meilleur jeu télévisé à vos lettres avec monsieur Georges Hardy. La grande classe. Voilà, on va terminer là-dessus. Mais rien ne se termine puisque tout commence avec vous, Mélanie Crobalian.
1: Continue avec nous, avec Simon Matédoré, avec notre invitée Marilyn Anderson, qu'on appelle souvent Madame Lumière. Elle est spécialiste de l'interaction entre un bâtiment et ses occupants. Vous voyez, là, on est là, il y a une fenêtre au fond, la lumière entre. Heureusement, on a de la chance d'avoir de la lumière. C'est pas le cas partout, hein. Et puis ça influe apparemment sur le travail.
0: Ce sera passionnant, ce sera dans Drôle d'époque, mais ce sera surtout après les infos, puisque sur RTS Première, il est tout à fait 15h.
2: Margot Reguin.
3: Le Conseil d'État genevois a tranché. Il autorise une manifestation anti-G7 le 14 juin. Elle pourra se faire sur la rive droite. Devant la presse cet après-midi, le président du gouvernement explique s'être appuyé sur l'expertise de la police. Un oui accordé après un nouveau coup de pression mis par la coalition No G7 hier. Une amélioration des cotisations et le maintien dans la vie active. Les grandes lignes de la réforme AVS 2030 que présente actuellement le Conseil fédéral. Elle vise à stabiliser la situation financière de l'assurance vieillesse et survivant pour les années 2030 et 2040. Concrètement, il est proposé que le montant à partir duquel les cotisations soient prélevées soit relevé pour les personnes qui travaillent au-delà de 65 ans. La réforme prévoit aussi de supprimer l'âge maximal dans l'AVS de 70 ans. Les partis et milieux concernés ont jusqu'à mi-septembre pour donner leur avis. La Suisse est mauvaise élève en matière de lutte contre le tabac. Elle occupe l'avant-dernière place parmi les 37 pays européens évalués. En cause, les importantes lacunes en matière d'interdiction de la publicité, la protection contre l'ingérence de l'industrie du tabac, de réglementation de nouveaux produits nicotiniques et de prévention. Pour l'Association suisse pour la prévention du tabagisme, qui annonce aujourd'hui ce résultat, c'est un signal d'alarme politique majeur. Elle réclame des mesures fortes, comme une interdiction complète de la publicité et la ratification de la convention cadre de l'OMS pour la lutte anti-tabac. En Israël, le processus de dissolution du Parlement est lancé. Une majorité de députés a approuvé aujourd'hui le projet de loi présenté par des élus de la coalition au pouvoir. Elle fait suite à l'annonce le mois dernier de la dissolution du parti du Premier ministre Benjamin Netanyahou. Il était menacé d'une implosion de sa majorité du fait.

0: Et du mécontentement des partis ultra-orthodoxes. Des élections législatives seront organisées dans un délai de 90 jours suivant l'adoption définitive de la dissolution de l'Assemblée. En Israël encore, les autorités ont entamé aujourd'hui le transfert et le placement en détention de membres d'une flottille pour Gaza. On parle de centaines de militants pro-palestiniens selon une ONG. Des ressortissants suisses feraient partie de ce groupe. Rome dénonce un traitement inadmissible des activistes par Israël. La semaine dernière, une cinquantaine de navires ont quitté la Turquie. Objectif annoncé, briser le blocus imposé par Israël à Gaza. Et à Pékin, Xi Jinping et Vladimir Poutine ont terminé leur première entrevue. Les présidents chinois et russes ont réaffirmé la solidité des relations entre les deux puissances. Moscou a salué des progrès dans les discussions sur le projet de gazoduc Force de Sibérie 2, même si aucun accord n'a été scellé. Cette conduite permettra à la Russie d'écouler en Chine le gaz qu'elle ne livre plus à l'Europe depuis les sanctions imposées pour cause de guerre en Ukraine. Retour en Suisse où la Cour des comptes vaudoise s'est penchée sur la répartition des élèves dans les écoles du canton, l'enclassement. Elle constate que les règles sont globalement bien appliquées mais formule 6 recommandations. Il est par exemple question de mieux informer les parents sur le processus d'enclassement mais aussi de rendre ce processus plus transparent et harmonisé. La Direction générale de l'enseignement obligatoire a accepté toutes les propositions. Météo, vous l'avez remarqué, le soleil a fait son retour et ça se sent. Il fait jusqu'à 21 degrés en pleine. Attention toutefois, quelques cumulus en montagne et des averses isolées, pas totalement exclues sur le plateau.
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4: C'est Mathias Brönnimann qui réalise cette émission, dirige jusqu'à 17h. Bienvenue dans cette drôle d'époque. Bienvenue à vous, chère Mélanie.
5: Merci.
4: Plaisir
5: Simon.
4: De vous retrouver.
5: Mais oui, quelle joie.
4: Bah oui, quelle joie, d'autant qu'on reçoit une femme lumineuse. Vous l'avez dit tout à l'heure, Madame Lumière, ouais. C'est ainsi que certains médias l'ont appelée Madame Lumière parce qu'elle étudie effectivement l'influence de la lumière naturelle sur le bien-être. Plus largement, elle est une des plus grandes spécialistes de l'interaction entre un bâtiment et ses occupants. Comment construire juste, avec des matériaux adéquats évidemment, afin que tout le monde s'y sente bien, et c'est peut-être ça le plus important. Bonjour Marilyn Andersen.
6: Bonjour.
4: Merci beaucoup d'être avec nous. Vous êtes venue en voisine, professeure à l'EPFL, dans un bâtiment qui n'est pas très loin du nôtre. Professeure en technologie durable de la construction, vous dirigez le laboratoire Performance intégrée au design. LIPID, c'est joli comme abréviation. Laboratoire que vous avez fondé il y a plus de 15 ans. Et vous êtes également, depuis avril 2025, et on en parlera largement, vous êtes également la directrice générale de la fondation GESDA, Geneva Science and Diplomacy Anticipator, dont le but est d'anticiper précisément l'impact des innovations en s'engageant notamment auprès des politiques, auprès des diplomates. C'est là l'histoire de la Genève internationale. Mais revenons peut-être à l'architecture et la lumière. Je vous ai accompagné dès le rez-de-chaussée de ce nouveau bâtiment qui est celui de la RTS. Vous aviez les yeux vers le ciel, vous regardiez un peu tout.
5: C'est une ondée de lumière.
4: C'est une déformation professionnelle hein, quand vous entrez dans un nouveau bâtiment, vous scrutez tout.
6: C'est vrai. Et c'est vrai que je commence toujours par scruter la lumière. Ça, c'est, il n'y a pas de doute. Donc, est-ce qu'on voit le ciel? Est-ce qu'on voit dehors? Est-ce qu'on est connecté à son environnement naturel? Et dans ce cas présent, la générosité des volumes, le fait qu'on ait des ouvertures de tous côtés et aussi en hauteur, fait que plutôt oui. Même si, globalement, le bâtiment n'est pas ressenti comme particulièrement, clair. Le choix des matériaux, la distance des fenêtres fait aussi qu'il y a une clarté ambiante, mais on se sent pas inondé de lumière, je dirais.
4: Il faut pas se sentir inondé de lumière, ou alors si.
6: Alors ça dépend. Pour le bien-être de manière générale, il faut un peu des deux. C'est-à-dire que dès qu'on commence à toucher à des questions de surchauffe, à des gains solaires qui pourraient créer des températures trop élevées ou à de l'éblouissement, donc trop d'incursions de lumière excessive, ça devient inconfortable. Donc le bien-être est ressenti. Mais en même temps, le fait d'être à l'intérieur fait que par défaut quasiment, on est beaucoup moins exposé à la lumière qu'à l'extérieur. Or, on a évolué à l'extérieur, dehors, et là, les niveaux de lumière qu'on a, par exemple aujourd'hui où il fait beau, sont 100 à 500 fois plus hautes qu'à l'intérieur.
4: Même 100 si on a... à 500
5: Si on est dehors, c'est 500
6: oui,
5: fois plus
6: oui, oui. Alors, c'est vrai que quand on parle souvent en luxe, et donc les luxes à l'intérieur, on est en général dans les quelques centaines, et dehors, aujourd'hui, si vous allez au soleil, ce sera plutôt 100 000 luxe.
5: Vous avez dit dans une interview qu'aujourd'hui, de nos jours, là on est en 21e siècle, on a l'habitude, ce qui n'était pas le cas avant, d'être soit très très très exposé à la lumière, une lumière très forte, soit dans le noir complet.
6: Alors, dans notre historique d'espèce humaine, absolument. On vit tous sur la Terre. On a tous évolué sur la Terre. Tout le vivant a évolué sur Terre, qui a un cycle jour-nuit bien prononcé. Alors, avec une gradation du jour à la nuit, hein, l'aube et le coucher du soleil, on le connaît bien. Mais toutes les espèces vivantes ont évolué dans ce cycle jour-nuit, nuit sombre, jour clair. Aujourd'hui, avec la pollution lumineuse, les nuits sont un peu moins sombres. Et avec le fait qu'on passe 90% de notre temps à l'intérieur, nos jours sont beaucoup moins clairs. Et donc, on a beaucoup moins de contraste entre le jour et la nuit. Et ça a des incidences sur, en fait, le fait que notre physiologie s'est développée avec un contraste et on l'a un peu perdu.
4: Bah oui, on travaille dans des bureaux à l'intérieur qui sont moins bien éclairés qu'à l'extérieur. Vous venez nous parler de cette proportion. Puis le soir, il fait nuit et on allume. Donc en fait, tout ça perturbe clairement notre horloge biologique.
6: Exactement, puisque, et ça a été découvert il n'y a pas si longtemps, c'est une découverte majeure et pourtant relativement récente, il y a à peu près 25 ans, on a toujours su qu'on était des êtres cycliques, on savait qu'on avait des rythmes, on savait qu'on avait une horloge biologique. Ce qu'on ne savait pas, c'était à travers quel canal, si on veut, à travers quel mécanisme le temps nous était donné. Et en l'occurrence, le temps nous est donné par la lumière et par la lumière à travers l'œil. Mais pas pour voir, donc les personnes aveugles voient la lumière d'un point de vue physiologique tout autant que les personnes qui voient, grâce à un photorécepteur, et c'est celui-là qui a été découvert il n'y a pas si longtemps, il y a à peu près 25 ans, un photorécepteur non responsable de la vision, donc ce ne sont pas les cônes, ce ne sont pas les bâtonnets, mais ce sont des photorécepteurs dans les cellules ganglionnaires de la rétine, qui est sensible à la lumière, pas pour voir, mais pour donner justement le signal au corps que c'est le jour.
4: Donc, même les aveugles, si ce n'est voient, mais sentent. Enfin, c'est considérable ce que vous nous dites.
5: Reçoivent la lumière.
4: Reçoivent la lumière et reçoivent l'information des rythmes. On dit circadien, je ne sais pas. Donc, l'important, c'est le rythme.
6: Exactement. Donc, synchronisent leur rythme circadien. Les rythmes circadiens, donc circadien vient de circadiem, à peu près une journée. Donc, c'est des rythmes d'environ une journée. Et donc, les personnes qui sont malvoyantes ou qui sont aveugles, dans la mesure où ils ont des yeux, il faut quand même l'organe de l'œil, et donc ces cellules ganglionnaires vont être sensibles à la lumière, et donc vont avoir une horloge biologique régulée par la lumière. S'ils n'ont plus d'yeux, ou si des personnes n'ont plus d'yeux, là, il manque ce mécanisme. Et c'est ce qu'on retrouve dans des situations où on habite dans une grotte, il y a des expériences qui ont été faites, on est complètement en absence de lumière, on dort, on mange, on fait tout ce qu'il faut, mais on n'a pas le signal lumineux. Et là, on devient ce qu'on appelle des free runners, c'est-à-dire qu'on
4: a des coureurs libres.
6: Des coureurs libres, exactement, à qui il manque le signal du matin, que c'est maintenant le jour et donc il faut être actif, etc. Et notre horloge biologique, ça dépend des personnes, mais en moyenne, donc c'est vraiment une moyenne, est un tout petit peu supérieure à 24 heures, notre horloge sans l'apport de lumière. Et un apport de lumière le matin va la raccourcir juste un peu pour qu'elle soit de 24 heures. Et donc sans cet apport de lumière du matin, s'il n'arrive jamais, eh bien on va croire que le temps passe plus lentement qu'il ne passe, puisque nos jours, on va s'endormir un petit peu plus tard, on va se lever un petit peu plus tard, etc. Donc c'est amusant, mais enfin c'est pas si amusant que ça si on doit vivre dans des conditions comme ça. Et donc les personnes qui n'arrivent pas à se synchroniser avec la lumière peuvent souffrir de troubles, et on le ressent nous tous en hiver, puisqu'il nous manque souvent cette dose de lumière le matin, et donc on dit pas très bien à notre corps quand c'est la journée, et donc on est en dépression saisonnière souvent.
5: Mais ça me fait penser aussi au décalage horaire. Quand on voyage, ben on change évidemment de fuseau horaire, mais on change aussi de manière d'être illuminé.
6: Absolument. Et donc la lumière va beaucoup aider à revenir au temps de la nouvelle destination. Et alors il y a tout des trucs à appliquer pour aider notre corps à s'habituer un tout petit peu plus vite. En moyenne, il a quand même besoin d'un jour. D'une heure par jour, enfin pardon.
5: D'un jour par heure de décalage.
6: Voilà, d'un jour par heure de décalage.
4: Donc une semaine pour quand on va de l'autre côté de l'Atlantique finalement.
6: Hein. Exactement, mais on peut accélérer un peu. Et là, il faut être un peu schizophrène si on veut. Il faut à la fois penser où en est mon horloge biologique à moi et où suis-je, quand est-ce que je vois de la lumière. Et donc par exemple, en allant vers, en traversant l'Atlantique, c'est ce que vous venez de dire, il va falloir qu'on retarde le moment de se coucher, donc qu'on évite d'exposer nos yeux à la lumière à notre matin biologique, donc quand on se réveille ici. Par contre, une fois qu'on atterrit de l'autre côté, a priori on y va en avion, sinon il n'y aura pas de problème de décalage horaire, eh bien là, on va maximiser la quantité de lumière le soir pour dire à notre corps, non, c'est encore la journée, t'inquiète, pas de mélatonine, on attend. Et donc, ça va aider. Et puis après, il faut réfléchir un petit peu plus, parce qu'après, on est un peu décalé, et donc il faut chaque fois réfléchir où en est mon horloge biologique, et où est-ce que j'en suis dans les horaires que je dois faire.
5: Laisser les volets ouverts, par exemple, ça peut être un truc?
6: Alors, ça dépend où on habite, et ça dépend de la saison. C'est-à-dire qu'en plein été, en Finlande, ça va être trop tôt et ça va être trop tard.
4: Oui, parce qu'il fait jour quasiment 24 heures sur 24 si on est en Laponie finlandaise.
6: Oui. Enfin, en été.
4: En été.
5: Voilà, bien sûr, parce que tout le temps.
4: À partir du mois d'octobre, c'est une autre chanson, oui.
6: Exactement. Et donc, voilà, les extrêmes. Donc, l'humain a évolué plutôt dans la région équatoriale, jour et nuit très équilibrés. Et donc, on a été habitué à notre physiologie a évolué plutôt avec un jour-nuit équilibré. Et puis, on a commencé à se déplacer, à migrer dans des contrées plus lointaines de l'équateur. Et là, on est soumis à des conditions sous lesquelles le corps n'a pas eu encore des centaines de millions d'années pour évoluer.
4: Marilyn Anderson, on comprend, et c'est passionnant, que vos travaux se situent à l'intersection entre la physique, ça c'est votre formation, l'architecture et la médecine aussi. Moi, je pense à celles et ceux qui sont en décalage permanent, c'est-à-dire ça a pu nous arriver, les personnes qui travaillent de nuit.
5: Ça vous parle, ça, Simon?
4: Bah oui, mais non, c'est
5: terminé.
4: Vous
5: avez présenté la matinale.
4: Oui, mais ça c'était à 3h du matin, 3-4h.
5: Debout à 3h.
4: Oui, mais les personnes qui travaillent vraiment de nuit, c'est-à-dire qui commencent leur service à minuit. On a assez de monde dans le personnel médical qui fait ça. Là, on est dans un décalage qui est très mauvais du point de vue de la luminosité et de la santé. Est-ce que, selon les travaux que vous nous évoquez, là, qui sont assez récents, on peut dire que ces personnes-là prennent des risques pour leur santé?
6: Je dois dire que oui. Et donc, on doit les remercier de faire ce travail qui nous permet à tous de vivre dans une société où les choses fonctionnent aussi la nuit. Mais c'est clair que ça a une incidence négative sur leur santé, parce que ça veut dire qu'ils ont leur rythme circadien qui sont perturbés en permanence. Ils sont en espèce de jet lag permanent. S'ils pouvaient vivre vraiment plein de lumière la nuit quand ils travaillent et vraiment dans le noir la journée, point de vue circadien, ça irait encore, mais point de vue social, c'est une catastrophe. Et donc, c'est souvent des personnes qui vont basculer de l'un à l'autre, et donc qui seront très souvent en jet lag. Enfin, c'est pas du jet, mais c'est du lag. C'est du lag.
5: C'est encore
6: sûr.
5: Pire de basculer comme ça d'un rythme à l'autre.
6: Oui, c'est le changement qui est le plus néfaste. Et donc, on n'arrive pas à produire la mélatonine de manière, régulière pendant la nuit. On n'a plus vraiment de nuit. On est exposé à la lumière. Et donc, toutes ces discussions qui ont commencé à émerger, pas au moment où la mélanopsine, qui est ce fameux photorécepteur dont je vous ai parlé, a été découvert, mais un peu plus tard, on parle beaucoup de lumière bleue. C'est mauvais, tout
4: oui.
6: ça. C'est vrai. La lumière bleue est assez dominante dans les écrans, c'est vrai, et dans les LED, qui sont les lumières qu'on utilise aujourd'hui de manière assez prépondérante. Dans l'incandescent de l'époque, il n'y en avait pas du bleu. Maintenant, il y en a beaucoup. Et donc, ça veut dire que ce bleu, en l'occurrence, enfin, ça veut dire que la mélanopsine, donc ce fameux photorécepteur, en l'occurrence, est plus sensible dans les régions du bleu. Très bien, parfait. Il y en a beaucoup dans la lumière naturelle, plein dans la lumière qui nous vient du ciel. C'est vraiment un pic, donc c'est super. On a évolué dans cette lumière très riche en bleu. Donc, cette lumière est très bonne le matin, mais pas le soir. Parce que le soir, on doit dire à notre corps qu'il faut aller se coucher et donc il faut laisser la mélatonine se produire et la mélatonine va moins bien se produire si on lui dit que c'est encore la journée.
4: Pas d'écran avant
5: donc
4: d'aller se coucher.
5: Il faut beaucoup regarder son portable le matin.
4: Oui, enfin,
6: surtout aller dehors.
4: C'est moins mauvais, mais il faut pas forcément. Mais alors, effectivement, le soir, qu'est-ce qu'on fait? On éteint tout, on s'éclaire à la bougie, on atterrit peu à peu en termes de luminosité avant d'aller se coucher. Qu'est-ce qu'il faudrait dans un monde idéal, là encore, ce monde idéal se heurte à la société, évidemment, mais il faudrait quoi?
6: D'un point de vue des rythmes circadiens, mais c'est moins fun que de sortir en boîte et d'aller dans des bars et d'être dans des rues éclairées. Eh bien, il faudrait, c'est vrai, se préparer, enfin, être en fait le plus proche de la situation dans laquelle on a évolué, c'est-à-dire le soleil se couche, la lumière devient rougeâtre, très peu de bleu, quasiment plus, il n'y en a plus. Eh bien, si on fait ça à la maison, avec une lumière plus tamisée, moins riche en bleu, donc elle aura peut-être l'air un peu plus rouge, calme, mais aussi c'est des activités intellectuelles, peut-être moins, et puis on va se coucher sans trop d'écran, sans s'énerver, sans se disputer.
4: Vous faites ça, vous?
6: Alors, je sais ce qu'il faut faire.
4: Je parlais pas de la dispute avec le conjoint, mais je parlais des choses plus techniques sur le plan de la lumière.
5: Peut-être lire un livre avant de dormir. Ouais. On dit toujours qu'il faut lire
6: avant
5: de dormir.
6: Alors, c'est vrai, je lis au moins une chose que je fais juste, c'est que je lis plutôt que d'être devant mon écran juste avant de me coucher.
5: Mais en même temps, quand on lit, je me pose la question, quand on lit, on a besoin de lumière.
6: C'est vrai. Et donc, tant qu'à choisir, choisissez des lumières de chevet qui sont pauvres en bleu, donc plutôt rouges. Des lumières de salle de bain qui sont pauvres en bleu. Si jamais vous devez vous réveiller la nuit, n'allumez pas une lumière riche en bleu la nuit parce que ça va avoir tendance à bloquer la production de mélatonine et donc vous aurez du mal à vous rendormir. Et si je peux me permettre, en tout cas mes enfants ont été logés à cette enseigne, nos filles, pas de veilleuses et certainement pas des veilleuses bleues.
4: Très bien, on nous entend.
5: Et puis on peut aller lire à la salle de bain avant de dormir.
4: Oui, on a compris qu'on pouvait aller lire à la salle de bain, debout ou assis.
5: Dans la baignoire.
6: Tant qu'on peut lire dans le noir, oui.
4: Oui, après c'est une question ophtalmique hein, à nos âges. Marilyn Anderson, juste avant d'écouter le premier titre de musique que vous avez d'ailleurs choisi vous et votre portrait concocté par Mélanie, il y a cette question quotidienne, c'est comment allez-vous dans cette drôle d'époque? Alors je vous la pose.
6: Eh bien, je vais bien, parce que j'aime bien les défis, j'aime bien qu'il y ait quelque chose à faire, et je dirais que notre époque nous réserve suffisamment de défis pour qu'on puisse être occupé à les affronter.
4: Vous parlez des défis professionnels, des défis de compréhension du monde, des défis, je ne sais pas, d'élever des enfants, vous venez de nous en parler. Où se situent les défis prioritaires pour vous?
6: Disons, à large échelle, je dirais plutôt les défis, d'une part, de comment nous vivons en société et ce qu'on est en train de créer comme transformation majeure à nous-mêmes, transformation majeure sur la planète, à la planète dans laquelle on vit, et sur les relations entre nous qui prennent des natures un peu différentes, notamment avec les écrans aussi. Donc toutes ces questions-là pour moi sont importantes, géopolitiquement, les conflits, enfin il y a beaucoup de défis. Et puis chacun dans sa petite bulle, dans sa sphère privée, en a sûrement aussi. Là, pour ma part, je suis plutôt très gâtée.
4: C'est bien de le reconnaître et d'en profiter aussi. 15h19 sur RTS Première, c'est drôle d'époque. Et c'est Ray que vous avez choisi d'écouter, Marilyn Anderson, que vous avez découverte lors du Festival de Montreux, c'est ça?
6: Exactement.
4: Where is my husband? Je crois qu'on ne l'a toujours pas retrouvé.

0: la chanteuse Ray, qui a quelques origines suisses au passage, que vous avez découverte à Montreux, Marilyn Anderson. Vous l'avez vue en concert et vous aimeriez bien y retourner cette année, mais il n'y a plus de place. Si vous avez une annonce à passer, c'est maintenant. Hein.
1: Alors, si quelqu'un a deux places, on est très très preneurs. On serait ravis de l'avoir pour la troisième fois.
2: On cherche deux places pour aller voir Ray à Montreux, s'il vous plaît. Voilà. Écrivez-nous, drôle d'époque à RTL.ch.
0: Absolument, absolument. Je parie que vous aurez des places. On va écouter votre portrait, Marilyn Anderson, à 15h23. Mathias Broniman et Mélanie, c'est en direct. Et c'est parti.
2: Un rayon de soleil frappe directement la feuille posée devant Marilyn. Elle est assise à son bureau, il est encore tôt et la lumière est belle ce matin. Elle entend déjà la tôle qui craque et gémit sous la chaleur du soleil, et en levant la tête pour regarder par la fenêtre de son bureau, elle sourit en se disant qu'on peut parfois aussi entendre la lumière. Dans sa main, un crayon gris, et sur la feuille, quelques traits déjà. Marilyn vient d'arriver, elle s'est levée tôt ce matin, elle n'avait pas fermé les volets, l'aube l'a accueillie aux alentours de 5 heures. Elle aime ces petits matins où la fourmilière de l'EPFL ne s'est pas encore mise en branle. Une tasse de thé fume à côté de son clavier d'ordinateur. Un parfum de jasmin et de cannelle s'infiltre dans les narines de Marilyn pendant que le nuage au-dessus de la tasse danse dans la lumière matinale. Marilyn en aspire une petite gorgée, c'est encore brûlant. Elle repose son grand mug et se concentre sur la feuille. Le crayon va et vient. Marilyn est en train de dessiner. C'est sa manière à elle de se mettre en train avant d'attaquer les dossiers en cours, en l'occurrence la préparation du texte pour l'exposition Circadiem, qui soumet les visiteurs à une journée condensée sur 7 minutes. Marilyn trace les contours d'un personnage. Elle se souvient de son rêve d'enfant, faire de la BD éducative, transmettre les concepts scientifiques, parfois compliqués, à travers des dessins et des bulles. Elle pense à ses parents, ces Belges qui avaient émigré en Suisse avant sa naissance à Zurich. Crayon toujours en main, elle dessine une maison avec de grandes baies vitrées à côté de son personnage et elle se demande si ses origines belges ne sont pas pour quelque chose dans cette vocation précoce. La voix d'un poids lourd de la BD à la ligne claire résonne dans sa tête. Elle se revoit toute petite suivre les aventures d'un jeune reporter à bord d'une célèbre fusée à carreaux rouges et blancs.
3: En général, quand je raconte des histoires de Tintin, j'aime bien qu'on y croit. C'est le conteur aime bien qu'on croit à ces histoires. Et pour croire à la véracité d'une aventure sur la Lune, il ne s'agissait pas de faire partir mes petits héros sur un arc-en-ciel, enfin, ou sur un ballon. Il fallait quelque chose de vrai, qui paraisse vrai. Et c'est pour ça que j'ai lu différents bouquins, dont un spécialement intéressant qui s'appelle L'Astronautique, Alexandre Ananov, qui est un professeur à Paris, et qui donne là-dedans tous les principes, toutes les théories, toutes les difficultés auxquelles on allait se heurter. Mais il était certain, lui, que ça allait se passer un jour. Maintenant, on n'a jamais cru, ni lui, ni moi, en tout cas, que ça allait se passer si vite.
2: Le dessin de Marilyn est terminé. C'est une esquisse qui représente un homme chapeauté à côté de sa maison. Les ombres montrent que le soleil tape fort sur le dessin, et sur le toit de la maison, on distingue des panneaux rectangulaires qui brillent dans la lumière zénitale. Marilyn rit en posant son crayon, elle ouvre l'ordinateur dans un joyeux carillon, comme si la machine la saluait de bon matin et célébrait son retour au bureau. Pendant que les applications s'ouvrent, Marilyn pense à son esprit très rationnel, probablement hérité de son père ingénieur chimiste de formation, et elle se dit que ce caractère cartésien n'était pas idéal pour devenir artiste de bande dessinée. Elle est heureuse d'avoir trouvé sa voie. Un destin original puisqu'elle est malgré tout un peu à part dans la faculté. Qui d'autre qu'elle croyait il y a quelques années qu'il était possible de mélanger architecture, physique, sciences dures et monde concret de la construction? Aujourd'hui, l'interdisciplinarité est son credo, même si au départ elle s'est consacrée à la physique des bâtiments au cœur de cette EPFL qu'elle a retrouvée aujourd'hui, après un passage à Berkeley en Californie et à Boston au MIT. Ce séjour américain lui a fait prendre conscience que ses racines étaient bien plantées en Suisse. Et le jour de son retour avec mari et enfant, elle rayonnait de bonheur de retrouver les montagnes et le lac qu'il avait vu grandir. Elle repense à l'un de ses professeurs de l'époque, au laboratoire d'énergie solaire et de physique du bâtiment, qui avait accepté ce sujet étrange pour sa thèse. L'éclairage naturel dans le construit. Autrement dit, le rôle primordial de la lumière du jour dans la conception architecturale d'un bâtiment. Sans oublier l'incroyable potentiel du soleil en matière d'énergie.
4: L'objectif, il est pratiquement atteint déjà, c'est d'arriver à produire plus de chaleur et d'électricité qu'on en consomme. La chaleur n'est plus un problème, l'électricité, on doit encore faire mieux en utilisation rationnelle dans l'habitat, dans le bureau. Produire plus que l'on consomme, on y est pratiquement déjà aujourd'hui.
2: Marilyn revient de sa pause de midi. Elle pénètre dans son bureau qui a pris une teinte plus rosée. La lumière du matin a laissé la place à celle plus chaude de l'après-midi. Les revêtements métalliques extérieurs ont cessé de chanter sous les rayons du soleil. Marilyn s'assied dans son fauteuil et laisse un instant courir son regard sur la bibliothèque. Son cœur se réchauffe lorsque ses yeux tombent sur la photo bigarrée de son équipe du Solar Décathlon. Elle y déchiffre toutes les signatures des participants et revit ce moment de joie quand à la fin de ce concours, ils avaient remporté le premier prix pour la construction d'un habitat en taille réelle et qui utilisait le soleil comme unique source d'énergie. En se tournant vers l'article qu'elle est en train de rédiger, Marilyn soupire en se disant qu'elle est décidément une première de classe chronique. C'est plus fort qu'elle. Elle se souvient des prix en mathématiques, en allemand, en français et autres branches remportées lors de sa scolarité et repense au jour où, alors qu'elle s'apprêtait à rejoindre Boston pour un premier poste de prof au MIT, elle avait appris que sa maturité scientifique était la meilleure de toutes les maturités fédérales. Marilyn reprend son crayon et griffonne sur son bloc-notes. Elle devrait être fière de toutes ces distinctions, de ce parcours professionnel impeccable. Mais là, en donnant vie à deux jeunes femmes qui lui ressemblent sur son petit calepin, elle pense à ses filles, Émilie et Alice, se demande si elles aussi hériteront du fameux esprit cartésien familial des Tiss, ou tiendront plutôt de leur père, ce côté architecte urbaniste.
5: L'urgence climatique est un des défis majeurs auxquels nous faisons face aujourd'hui. Et il est souvent présenté comme un défi lié à quelque chose de négatif. Moi, je le vois comme une opportunité formidable de transformer la ville sur elle-même. Pour autant qu'on partage une série de convictions communes, qu'il y ait une compréhension partagée du sujet, qu'on travaille sur la ville elle-même dans la perspective de sa transformation vers plus de qualité et qu'on travaille avec tous les acteurs en présence vers une vision partagée.
2: Marilyn a terminé son dessin. On y voit ses deux filles, sourire aux lèvres, et à côté d'elle, la longue silhouette d'Igor. Même visage, même joie, cheveux en bataille. Son cœur chavire en repensant à leur rencontre dans leur Belgique natale, à la faveur d'un séjour Erasmus. Puis, au mariage qui a suivi, 2 ans plus tard. Après toutes ces années, elle le regarde avec la même lumière dans les yeux, cette même lumière qui danse sur le mur de son bureau, dans le soleil rougeoyant du soir qui s'annonce. Les prix, les réussites professionnelles, le parcours scientifique remarquable, Marilyn en est heureuse. Mais son succès le plus cher, c'est ce qu'elle a réussi à construire avec Igor et les filles. Une maison solide, chaleureuse et pleine de lumière douce. Un conte de fées qui pourrait bien être signé Anderson.
0: Évidemment.
2: J'ai pas résisté.
0: Elle était tentante, mais vous avez raison d'avoir osé.
2: Merci à Mathias Brunemann
0: Merci à
2: pour
0: Mathias
2: l'illustration
0: Brunemann, oui.
2: musicale.
0: C'est vrai qu'il faut le dire, hein, tout ça est réalisé en direct.
2: Oui.
0: C'est vraiment du funambulisme.
2: Oui, c'est du travail à quatre mains. Pour vous donner un peu les coulisses, j'écris un texte, je cherche des archives, et j'envoie tout ça à Mathias, ou au réalisateur qui est avec nous le jour. Et puis lui, il trouve des musiques pour accompagner des bruitages. C'est lui qui interprète à sa manière.
0: C'est de la cuisine, de la très bonne cuisine. Moi,
2: merci.
0: C'est ce que j'en pense.
2: C'est gentil.
0: Marilyn Anderson, vous avez entendu votre portrait un peu romancé, mais pas trop, finalement. Il y a plein d'éléments tout à fait factuels et biographiques. On sent comme une... à part la BD dont on pourra reparler, mais on sent une inclination naturelle vers ce qui est scientifique, ce qui est le jeu des mathématiques et ensuite de la physique. Vous savez d'où ça vient, ça? On parle de boss des maths, on parlait de ça... Enfin, plutôt pour ceux qui ne l'ont pas.
2: Oui.
0: Est-ce que ça existe? D'où ça vient, ça, chez vous? Cette envie de comprendre à travers des chiffres, des formules mathématiques, des calculs?
1: Alors, je dois d'abord me remettre d'une petite émotion de ce portrait qui était effectivement très touchant, dont les vérités étaient tout aussi touchantes que les inventions, notamment le fait que je serais à 5 heures du matin au bureau,
0: vrai,
1: alors que j'y suis parfois, mais c'est quand j'ai passé la nuit blanche sur place, sinon je viens malheureusement un petit peu plus tard, et que j'aime pas la cannelle. Mais à part ça, il y avait beaucoup de vérités. Alors sur le, c'est vrai, je me considère comme quelqu'un de rationnel, et pourtant j'aurais aimé vivre une autre vie d'artiste aussi, ou enfin d'autres vies. Ma carrière académique m'a permis de, par les aléas de la vie, d'effectivement mettre le pied un tout petit peu dans ce côté plus artistique aussi. Mais je dirais que je suis fondamentalement très rationnel et effectivement porté sur les maths et la physique.
0: Mais est-ce que il faut forcément être rationnel quand on est matheuse et scientifique? Il y a une grande part de poésie. Au fond, c'est un langage, les mathématiques, qu'on peut articuler de manière poétique. Est-ce que rationalité et mathématiques sont forcément compatibles?
1: Je dirais qu'en tout cas, poésie et mathématiques sont clairement pas du tout incompatibles.
6: Ah oui. Les mathématiques, c'est de la poésie.
1: Oui, c'est vrai que quand on aime les maths, qui est mon cas, on voit l'élégance, on voit quelque chose d'esthétique dans les maths, dans une solution à un problème qui est belle, et il y a quelque chose vraiment qui touche à ce niveau beaucoup plus poétique et en fait d'un imaginaire qui va bien au-delà de la résolution ou de quelque chose de carré, quelque chose de beaucoup plus...
6: Intangible. Si vous êtes en train de galérer en préparant votre matu de maths, dites-vous ça.
0: Mais est-ce qu'on
6: peut dire ça à votre prof?
0: Vous savez d'où ça vient, ça? Est-ce que vous l'avez senti quand? On pourrait plutôt poser la question comme ça. À quel âge vous êtes-vous rendu compte que vous aviez de l'envie, de la facilité pour ça?
1: Bon, c'est clair que l'école nous pousse à faire ça, et donc à voir si on est capable de résoudre peut-être un peu plus vite ou que d'autres. Donc j'ai la chance d'avoir reçu. Je pense qu'il y a effectivement un côté génétique, peut-être de l'acquis, mais il y a quelque chose de relativement inné, comme le sens de l'orthographe qui est très que j'ai découvert chez moi, et je trouve que c'est injuste que tout le monde ne l'ait pas, mais voilà, il y a certaines choses comme ça qui où on a la chance de les avoir ou pas. Je dirais que la, entre guillemets, bosse des maths, même si elle n'a rien de physique, en fait partie. Et après, toute la question est qu'est-ce qu'on en fait?
6: Vous aviez tout. Vous aviez les maths, le français, l'allemand. Enfin, vous avez reçu tous les prix, quoi. Enfin...
0: Meilleure maturité fédérale?
1: Oui, alors attention.
6: Parmi les maturités scientifiques.
1: Voilà. Uniquement parmi les maturités.
0: Enfin, c'est déjà pas
6: c'est
0: mal,
6: déjà pas
0: permettez-moi,
6: mal,
0: ouais. Oui. Mais ça fait grossir un peu la tête quand on soit ça, ou vous aviez la possibilité de garder la tête froide?
6: Vous l'avez découvert
0: plus tard, ouais.
1: Oui. Dix ans après, que si finalement, c'est vrai. Enfin, je connaissais mes points, mais c'est vrai que.
0: Mais il y a une fierté.
1: Ce que je retiens surtout de la maturité, c'est les anecdotes drôles. C'est les manières de répondre à un oral où je m'en suis sorti effectivement avec des très bons points, mais en fait par un concours de circonstances qui est que de se débrouiller à l'oral fait gagner des points indépendamment presque des connaissances qu'on a. Et donc j'ai eu de la chance, j'ai eu des interactions extrêmement drôles à l'époque que parfois je raconte. Et donc c'est surtout ça que je garde comme souvenir de cette maturité.
0: Alors matheuse, la bosse des maths, la poésie des maths, tout ça on l'a compris. Marilyn Anderson, vous auriez pu choisir les maths parce que ça, c'est une faculté qui existe en tant que telle. Vous choisissez la physique. Pourquoi?
1: C'est vrai. Et c'était un choix qui n'était pas si réfléchi que ça, je me rends compte aujourd'hui, mais qui était très bon. En l'occurrence, j'ai hésité à ce moment-là entre la physique. J'avais aussi des copains qui allaient y aller. J'avais maths et physique, c'était les branches dans lesquelles ça se passait bien au gymnase. Et j'hésitais avec l'architecture. Et en fait, la raison pour laquelle j'hésitais avec l'architecture, c'était parce que je voulais combiner deux de mes passions, entre guillemets, donc celle des maths et de la physique, et celle du dessin. Donc le portrait était très juste là aussi. Et je voyais dans l'architecture là, une manière de combiner les deux. Pour moi, c'est une fausse bonne idée. Et heureusement, je ne l'ai pas suivi parce qu'en fait, ce n'est ni une discipline vraiment artistique, ni une discipline dans laquelle on va loin dans les maths. Or, j'aime bien aller loin dans les choses. Et donc, je suis extrêmement contente d'avoir choisi la physique. C'était dur, bien sûr. Un bon réveil en première année. Mais ça m'a donné un bagage qui, même si je l'utilise seulement partiellement aujourd'hui, structure l'esprit, nous fait réfléchir d'une certaine manière. Et ça fait que des problèmes auxquels on est confronté, on arrive à les décortiquer et à en faire des voies vers des solutions. Et ça, c'est un bagage que nous donne la physique qui est extrêmement précieux.
0: C'est peut-être tiré par les cheveux, mais je me vois faire le parallèle entre les cases des BD, la structure d'une BD et les pièces d'une maison. Est-ce que, là, on parle architecture. Est-ce que ce parallèle vaut pour vous? Est-ce qu'on peut faire un parallèle entre la structure d'une BD et et le dessin d'une maison. Après tout, quand on voit les plans architecturaux,
6: c'est pas faux.
0: Ça ressemble un peu à une BD.
6: Ça dépend des BD.
0: Ça dépend des BD et ça dépend des bâtiments. Mais est-ce qu'il y a un
6: la
0: lien
6: maison
0: chez
6: du Barba
0: vous
6: Papa, elle
1: ressemble. Je dirais que le lien serait si on imagine être dans la maison, parcourir la maison. À ce moment-là, ça peut ressembler à une BD parce que la BD a ce côté de scénettes, une à la fois, avec ce qui se passe entre elles qui est dans l'imaginaire du lecteur ou de la lectrice. Mmh. Et donc, lorsqu'on se promène dans une maison, d'une pièce à l'autre qu'on voit sur le plan, on peut aussi susciter notre imaginaire pour ce parcours. Donc, je dirais plutôt dans un parcours. Mais j'ai jamais construit, de loin pas. Donc, je me suis très vite spécialisée sur des questions scientifiques liées au bâtiment, oui, mais lié à une phénoménologie dans le bâtiment, en l'occurrence à la lumière, et pas à la construction elle-même.
6: Elle ressemble à quoi, votre maison?
1: Alors, sans grande surprise, comme on a eu la chance de pouvoir la construire nous-mêmes...
0: Une maison d'architecte.
1: C'est vrai, une maison d'architecte d'une part. Igor, dont on a entendu la voix, a une formation d'architecte et de juriste. On a fait cette maison avec deux des...
0: C'est bien ça, juriste pour les oppositions avec les voisins, là, on peut tout régler.
6: Ça va bien.
1: En l'occurrence, il est urbaniste aujourd'hui, donc cette structure d'esprit l'aide beaucoup, c'est vrai. Et les deux diplômants avec qui il a... Enfin, les deux copains avec qui il a diplômé ont été les architectes de cette maison, qui est, sans surprise... extrêmement lumineuse, donc grande boîte en verre, mais avec beaucoup de masse thermique et des protections solaires efficaces, et donc on est bien.
0: Protection solaire, ça, c'est quoi?
1: Donc des stores extérieurs.
6: Ouais. Qu'il fasse pas trop chaud à l'intérieur. Exactement. Quand le soleil tape sur les vitres.
1: Exactement.
0: Donc pas de climatisation?
1: Bien,
0: pas
1: sûr,
0: de...
1: que non.
0: Mais bien sûr que non. mais on se dit qu'il y en a beaucoup encore des climatisations en Suisse.
1: En Suisse, pas tant que ça.
0: Pas
1: quand
0: tant
1: on compare
0: ça.
1: Aux États-Unis, où il y en a partout, ou
6: au Japon,
1: dans les pays asiatiques. J'en ai habité pendant plusieurs mois à Singapour. Là, bon, c'est des autres climats aussi. Mais la Suisse est plutôt principalement ventilée naturellement.
0: Même en ce qui concerne les entreprises?
1: Même, je dirais, oui. Comparé à d'autres pays avec des climats potentiellement similaires, notamment aux États-Unis, clairement oui.
0: Donc là, à ce niveau-là, la Suisse a une bonne note?
1: Oui, dans l'utilisation de la ventilation naturelle et mécanique plus que d'air conditionné, oui.
6: C'est bon. Le cas hein, dans tous les bâtiments de l'EPFL, je crois, y compris dans celui où nous nous trouvons. Pas de climatisation.
1: Non, la climatisation est même interdite, si on veut, sur le campus de l'EPFL, sauf pour les laboratoires, bien sûr, où il faut maintenir la température à des niveaux bien contrôlés. Mais non, tous les lieux de travail sont ventilés naturellement.
0: Et alors, avec cette précision, et vous nous expliquerez comment ça fonctionne, parce qu'on nous l'a appris, quand on est devenus les locataires du bâtiment qu'on occupe depuis quelques mois, c'est refroidi avec l'eau du lac, c'est juste? Comment ça marche tout ça?
1: Ben, c'est très simple et c'est vrai que tout le campus fonctionne avec un refroidissement à l'eau du lac. Le lac est très grand, très très profond et donc comme il est très grand et que l'eau a beaucoup d'inertie, donc si on veut très lourde, elle met beaucoup de temps à se réchauffer, beaucoup de temps à se refroidir et ça veut dire qu'avec cette énorme masse que représente le lac, si on va la chercher assez bien au fond, la température est très stable et assez basse. Et donc, on fait la même chose avec les pompes à chaleur, on peut puiser l'eau du lac à très basse température, et ce qu'on redonne au lac à une température légèrement plus élevée, c'est vrai, va être absorbé, cette chaleur va être absorbée par la masse que le lac propose.
0: Le campus de l'EPFL et de l'université, c'est plus de 10 000 personnes, enfin je crois que c'est de cet ordre-là. Donc tous ces bâtiments-là vont pomper l'eau du lac là où elle est froide, et c'est une sorte de pompe à chaleur à l'envers en fait.
1: Oui, enfin à l'envers ou à l'endroit.
0: Ou à l'endroit.
1: c'est vrai, c'est ce qu'on a dans notre maison. D'ailleurs, on utilise l'inertie d'un endroit, le sol en profondeur ou le lac, pour disons bénéficier d'un différentiel de température qui nous aide en été à refroidir et en hiver à chauffer moins, plutôt en été à refroidir.
0: Plutôt en été. Et ça pourrait marcher pour la population, les coteaux, la population lémanique, est-ce que ça existe ça pour les privés, les maisons ou les immeubles individuels qu'on les refroidisse avec l'eau du lac? Est-ce que c'est envisageable?
1: Je pense que c'est envisageable. Je veux dire que si toute la Suisse se mettait à se réchauffer, ou plutôt se refroidir à l'eau du lac, on aurait un petit problème parce que du coup, on réchaufferait le lac, on commencerait à réchauffer le lac. Donc,
6: Il faut être pas trop loin du lac, j'imagine.
1: Et effectivement, il faut être pas trop loin
6: du lac.
1: Sinon, il
6: faut des tuyaux et tout, c'est compliqué. Et la pompe à chaleur, alors, ça fonctionne comment? On la trouve où, la chaleur, pour réchauffer les maisons?
0: Au fond.
1: Au fond, oui, toujours dans un endroit à température stable. Donc, là où on peut échanger la chaleur, arriver avec du chaud et ça se diffuse, ou arriver avec du froid et réchauffer ça pour le reprendre.
0: Voilà, vous avez tout compris. Moi, j'ai tout compris, en
6: pratiquement.
0: Tout cas. Marilyn Anderson, c'est passionnant et c'est très clair. Mais bon, vous êtes une professeure, c'est normal. Vous savez expliquer et partager et transmettre. Dans quelques instants, on va écouter un nouveau titre de musique, en l'occurrence Pink Martini. C'est sympathique.
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0: Pink Martini à 15h45, drôle d'époque avec la professeure Marilyn Anderson. On était en train de parler bande dessinée en écoutant ce titre et Hergé dont on a entendu.
1: Oui, c'était la voix d'Hergé, hein, je l'ai pas précisé, mais c'était.
0: Non, c'est Hergé, c'était Hergé. Et Tintin a marché sur la Lune avant Neil Armstrong, ben quelques années avant. Alors la BD, vous en êtes où, Marilyn Anderson? Vous nous l'avez dit, vous viviez dans le monde imaginaire de la bande dessinée. Vous avez même hésité peut-être à en faire votre vie. Mais maintenant, la BD, elle est où? On imagine chez vous, dans cette maison d'architecte, une bibliothèque remplie de BD, c'est comme ça?
2: C'est vrai que c'est comme
0: c'est
2: ça.
0: Comme
2: c'est
0: ça.
2: Pas très original, mais
0: bah,
2: c'est comme ça. Il y a des bibliothèques remplies de BD, c'est vrai. Une de nos deux filles, Émilie, l'aînée, étudie aujourd'hui l'illustration, et qui ne va pas forcément conduire à la BD. C'est plutôt une manière de faire passer un message à travers un médium visuel. Mais malgré tout, c'est pas si loin.
1: La fibre artistique est là, mais chez vous aussi, parce que je parlais de cette exposition, vous avez quand même réalisé plusieurs expositions autour de vos thèmes, bien sûr, la lumière, la manière dont on habite, mais... vous avez gardé ce côté un peu artistique.
2: Oui,
1: dans les
2: et ça a été. En fait, la lumière a été une magnifique thématique dans laquelle se plonger, qui m'a permis de connecter entre des domaines très différents, connecter, c'est vrai, entre la physique et l'architecture, mais aussi avec les neurosciences, aussi avec l'informatique, et puis finalement aussi avec, à travers le bien-être, à travers l'art, comme moyen de parler d'un sujet scientifique sans en parler, mais en le ressentant. Et donc, essayer de transmettre un sujet scientifique par l'émotion plutôt que par l'explication. Et c'est vrai que ce voyage que j'ai fait à travers une première exposition sur la thématique de la lumière, les horloges biologiques, et donc la lumière comme donneur de temps aux vivants, exposition qui s'appelait Lighten Up, qui aujourd'hui est exposée au MIT Museum et qui a été inaugurée à EPFL Pavillon ici, avec un petit tour à Winterthur. Donc voilà, là c'était une expo que j'ai co-commissionnée avec trois autres curatrices et dans laquelle j'avais moi-même une œuvre. Et donc ça m'a permis de me confronter, et j'avais, c'est vrai, un crayon dans la main et une feuille de papier pour essayer de dessiner ce que j'imaginais pouvoir être une expérience liée à l'émotion, mais qui parle quand même d'un sujet scientifique sans le trahir.
0: Vous avez dessiné quoi ?
2: J'ai dessiné des cercles, un cylindre. Ce qui est sorti comme forme était une forme immersive, un cylindre dans lequel on pourrait rentrer et dans lequel on pourrait vivre quelque chose lié à la lumière. J'ai très vite pensé à un collègue à moi à l'EPFL qui s'appelle Marc Paoli, qui a développé une technologie qui permet de filtrer la lumière et de lui donner la forme d'une image, alors qu'au départ c'est juste un faisceau avec uniquement des phénomènes de réfraction. Donc très très intéressant et très magique, et donc il y avait un côté surprenant, magique, qui permet de susciter l'imaginaire que permettait ça. Et donc en combinant mon idée de s'immerger dans une journée où on ressent les phases de la journée différemment, et avec cette technologie-là, on a ensuite approché la Aide Genève et on a travaillé avec Javier Fernandez Contreras.
0: Haute école d'art et de design, oui.
2: Exactement, pour avoir quand même quelqu'un qui s'y connaît un peu sur comment on fait une installation dans un contexte artistique. Et voilà, c'était une très belle collaboration avec plein d'autres personnes, d'autres entités qui s'y sont mises pour nous aider.
1: Et effectivement, on rentrait dans un cylindre et on vivait une journée en 7 minutes.
2: Exactement. Et avec les différentes phases dont on a parlé tout à l'heure, donc la phase du matin riche en bleu, la phase de la journée qui devrait être très claire, pourquoi pas blanche, le soir pauvre en bleu, donc rouge, la nuit très noire, très très noire. Et avec l'oppression, l'idée c'était de ressentir l'oppression d'une cité dense qui nous déconnecte du cycle jour-nuit naturel. Donc qui fait que comme on est entouré de bâtiments trop près, trop haut, trop nombreux, on ne voit plus assez le ciel, on n'est plus assez porté par le rythme naturel de la journée, et par ces journées très claires, ces nuits très sombres, les nuits sont remplies de lumière artificielle, et les journées sont trop sombre. Et donc, voilà, de parler de tout ça à travers une expérience visuelle et sonore, une bande sonore qui avait des bruits de ville, et puis cette expérience visuelle enrichie par cette fameuse technologie dont je parlais.
0: Vous avez parlé du MIT tout à l'heure, vous avez exposé Massachusetts Institute of Technology, bien sûr c'est Boston. 29 ans, vous partez là-bas pour fonder le laboratoire de l'éclairage naturel et vous devenez professeur à 29 ans seulement. Alors évidemment, vous avez énormément de compétences, mais on se dit aussi que les États-Unis, c'est pas comme en Suisse où il faut attendre quasiment un âge avancé pour avoir le droit d'être professeur.
1: Vous n'aviez même pas fini votre doctorat quand ils vous ont débauché.
0: 29 ans, c'est professeur au MIT. Turner Track, ça s'appelle l'expression exacte. Qu'est-ce qui vous a amené aux États-Unis et au MIT en partant de Suisse?
2: Alors, ce qui m'a amené, c'est qu'ils m'ont proposé le poste.
0: Ça s'est fait comme ça.
2: Non, ça, ce qui s'est fait, c'est que j'étais effectivement en train de faire mon doctorat et j'ai reçu un email d'un professeur de MIT qui m'encourage à postuler, mais qui m'appelle Dr. Andersen. Et donc, on était rentrés il n'y a pas très longtemps... D'où, je ne sais plus, mais bref.
0: Donc vous aviez déjà publié et lui vous avait repéré comme ça.
2: Voilà, par mes publications, et puis j'ai tout de suite corrigé, je lui ai dit, alors je suis désolé, je ne suis pas docteur Andersen, donc je ne vais pas pouvoir postuler à un poste de prof puisque je ne suis même pas docteur. Et pendant ce temps, je retourne à la maison, mon mari me dit, mais qu'est-ce que c'est que cette histoire de répondre comme ça? Donc c'est pas du tout ça, comme ça qu'on répond. Tu dis très volontiers, je vais réfléchir et tout ça. En attendant, le prof en question, que je ne connaissais pas du tout, m'a redit, non mais ne vous inquiétez pas, on travaille parfois aussi sur le potentiel. Donc, disons, c'est pas du tout discriminatoire, donc je vous encourage quand même, etc. Bref, et donc j'ai fini par postuler, nouveau monde, voilà. Et puis, je me suis rendu compte que j'étais face à 300 personnes en compétition avec moi, c'est ce que j'ai appris par après.
0: Donc vous avez dû postuler, en quelque sorte?
2: Ah oui, carrément.
0: Ah oui, c'était pas... On vous
1: et
0: appelle...
1: aller à Boston et il y a un entretien qui a duré...
0: C'était pas on vous appelle, on vous donne le poste, c'était pas plus simple que ça.
2: Non, ça se passe pas du tout comme ça.
0: On vous incite à postuler.
2: Voilà, on invite à avoir des postulations de qualité. Enfin, ils ne me connaissaient pas, en fait. Ils avaient juste lu un article, mais oui. Et du coup, après, ils ont reçu, justement, des centaines de candidatures. Après, ils les épluchent. Et puis, alors, ça, c'est des anecdotes que j'ai su par après, mais par ce fameux professeur qui est devenu mon collègue, qui m'a dit, mais voilà, on épluchait. On avait un consultant qui nous aidait à essayer d'avoir des bonnes candidatures. Et ton dossier, que personne ne connaissait, personne ne te connaissait, en fait, sortait tout le temps. Et puis, il y a quelqu'un qui disait, mais c'est qui cette Marilyn Andersen, en fait. Et alors, c'est le consultant qui l'a trouvé, parce qu'il n'était peut-être pas si content avec le consultant. Et là, ce fameux prof a dit, ben non, en fait, ça, c'est moi qui l'ai contacté un peu comme ça, enfin, pour essayer, quoi. Et, ah bon? Et puis, bref, et j'ai fini par être sélectionné pour ce qu'on appelle la shortlist, donc les personnes qui sont interviewées en personne sur place.
0: Quelques personnes,
1: donc
2: exactement.
1: Vous avez été convié à Boston pour faire des interviews, et ça, ça a duré un moment, hein, les interviews, c'était long.
2: C'était sur 2 jours, donc c'était tout à fait sérieux, il fallait faire une présentation, discuter avec plein de monde, des interviews avec différentes personnes du département, et qui était, ben pour moi, c'était vraiment un gros défi. Il fallait comprendre ce que c'est que d'être prof. Donc j'ai dû apprendre vite, et visiblement ça s'est bien passé. Et donc ils ont décidé de me faire confiance, donc vraiment sur le potentiel. Et donc ils ont voulu me prendre avant que j'ai fini mon doctorat. Mais ça, j'ai dit que quand même, je préférais d'abord finir mon doctorat, ce que j'ai fait. Et puis quasiment le lendemain, on est parti à Boston.
0: Ah, vous êtes parti avec le titre de docteur. Vous avez pris l'avion avec le titre de docteur en poche.
2: Oui.
0: Ça s'est fait dans ce sens-là. On imagine Boston il y a une vingtaine d'années et on se dit, tempi passati, les temps ont changé en ce qui concerne les hautes écoles, les universités. Comment vous vivez, Marilyn Andersen, les attaques massives, réitérées de l'administration Trump contre la science et contre les universités américaines?
2: Alors, je dirais qu'il y a deux niveaux. Il y a le niveau... douter de la science ou essayer d'instiller des questionnements sur ce que c'est que la science, et ça pour moi c'est lié surtout à une mécompréhension de ce que c'est que la science et une utilisation à des fins pas très avouables de la science. Donc la mauvaise interprétation, c'est de croire que la science c'est la vérité ultime. C'est presque dogmatique. Non, la science, c'est des expériences, c'est des démonstrations, c'est que on se confronte au phénomène de la preuve, et que tant qu'on peut prouver qu'en fait c'était une autre théorie qui était vraie, on peut toujours questionner. Et donc c'est quelque chose qui est en évolution, donc c'est pas quelque chose de statique. Et d'autre part, la science n'est pas une opinion, la science est basée sur des démonstrations preuve à l'appui. Et donc, l'utiliser ou utiliser notamment des anecdotes, des choses marginales de la science qui sont pas du tout le consensus scientifique pour servir des opinions contraires, juste pour les servir, est pour moi une mauvaise utilisation de la science à des mauvaises fins.
0: Le danger est grand pour ces universités américaines. On a vu Harvard aussi, qui s'est vu couper les budgets. Je ne sais pas pour le MIT en l'occurrence, mais le danger est grand que la recherche et que la science en pâtisse lourdement et durablement.
2: Oui, c'est-à-dire que si on continue à censurer, c'est-à-dire la censure est quelque chose qui me choque beaucoup en tant que scientifique, c'est que c'est vraiment normalement un domaine qui est complètement protégé de toute censure. Toute question a le droit d'être posée. C'est ça la science, c'est qu'on peut toujours questionner, on a le droit de tout remettre en question, même des théories qui sont là depuis des éternités. Oui, on a le droit de les questionner, c'est comme ça d'ailleurs que la mélanopsine a été découverte. On disait, mais c'est impossible qu'on puisse trouver encore quelque chose dans l'œil, on étudie l'œil depuis tellement longtemps, on peut pas avoir passé à côté d'un truc. Eh bien si. Et donc on a le droit de questionner. Et donc de limiter les sujets qui sont dignes d'être étudiés et d'en enlever d'autres, tout ça heurte beaucoup ma personne en tant que scientifique.
0: Aussi. Votre éthique.
2: Notre éthique, absolument. Ouais. Et donc, à long terme, ça semble être un pari, disons, si ça continue. En tant que scientifique, je ne dirais pas que c'est un bon pari, parce que si les talents s'en vont, si la confiance diminue, eh bien, ça

0: Soledad, Billy Bird. Donc,
1: Alors, j'ai fait quelques recherches parce que
0: ça,
1: je parle pas espagnol.
0: Avec le soleil, hein.
1: Non, mais vous avez fait, c'est une licence poétique, c'est de la poésie, parce qu'on dit parfois sol pour Soledad, c'est le diminutif. Puis sol, ça veut dire soleil.
0: Sol, c'est le soleil. Ah,
1: donc,
0: voilà.
1: Donc,
0: j'avais un petit peu.
1: Et puis, être seul au soleil, c'est pas mal.
0: Seul au soleil contre toi, non. Duel au soleil contre toi, c'était une chanson d'Étienne Dao. On se perd un peu. En tout cas, ce qui est sûr, c'est qu'on aura beaucoup plaisir à retrouver notre invitée du jour, Marilyn Anderson, qui est professeure à l'EPFL, technologie durable de la construction. On écoute le flash, il est 16h.
2: Margot Regain.
3: Le Conseil d'État genevois a tranché. Il autorise une manifestation anti-G7 le 14 juin. Elle pourra se faire sur la rive droite. Le Conseil d'État n'accède ainsi pas à la demande de la coalition No G7 qui voulait que la manifestation se fasse sur le pourtour de la rade. Le défilé aura lieu dès 16h. Toute autre manifestation sera interdite du 12 au 17 juin, à l'exception de celles qui sont déjà autorisées. Attention toutefois, un projet de loi pour une interdiction de manifester au centre-ville sera débattu dans une grosse semaine lors d'une session parlementaire extraordinaire. La Suisse est équipée pour s'occuper de patients atteints d'Ebola. L'Office fédéral de la santé publique l'assure aujourd'hui. Il précise cependant n'avoir reçu aucune demande à ce jour, contrairement à l'Allemagne. Si c'était le cas, les personnes concernées seraient prises en charge par les hôpitaux de Genève et de Zurich. Des établissements de référence dans le pays pour Ebola et des maladies similaires très contagieuses. L'OFSP précise suivre l'évolution de la flambée en RDC. L'Organisation mondiale de la santé estime, elle, que le risque épidémique est faible au niveau mondial. Le détroit d'Ormuz n'est pas complètement infranchissable. D'après la marine des gardiens de la Révolution, plus de 25 navires, dont des pétroliers, ont transité par le détroit ces dernières 24 heures. Ils ont pour cela dû obtenir des autorisations des forces armées iraniennes. Le pays a formalisé lundi la création d'un nouvel organisme, l'autorité du détroit du Golfe Persique, pour la gestion de ce passage. En France, des perquisitions ont été menées sur deux sites de Nestlé Waters hier, ceux de Perrier et de Vittel. Elles s'inscrivent dans le cadre d'une enquête ouverte après une plainte pour tromperie de l'ONG Foodwatch. Nestlé Waters est au cœur d'un scandale depuis avoir admis début 2024 utiliser par le passé des traitements interdits pour ses eaux. Après un rapport interne révélé par Arc Info sur les dysfonctionnements au sein de l'Office d'exécution des sanctions et de probation, Neuchâtel réagit. Le canton dit vouloir instaurer une culture de l'échange. Un mandat a été confié à une entreprise externe pour accompagner la réorganisation de l'Office. Il souffrirait d'une organisation jugée trop floue, trop dépendante des individus et marquée par une forte fatigue psychique. Selon le rapport, la crise s'est construite sur plusieurs années et n'est pas directement imputable à l'ancienne directrice qui

0: qui a démissionné en avril dernier. La fête fédérale de musique qui s'est tenue la semaine dernière à Bienne a été un grand succès. La conclusion du conseil municipal aujourd'hui, il remercie l'engagement de centaines de bénévoles et collaborateurs de la ville. L'exécutif salue aussi le fait que l'événement s'est déroulé sans problème majeur au niveau de la sécurité, des transports ou de la propreté. Plus de 120 000 personnes ont participé à cette fête. Et ça y est, le quatrième match de l'équipe nationale s'apprête à débuter à Zurich. On parle évidemment du championnat du monde de hockey sur glace. La rencontre entre la Suisse et l'Autriche démarre dans 20 minutes et elle est à suivre sur RTS2. Notre journaliste sportif Alain Thévou nous en racontera les débuts dans le prochain bulletin. Météo, vous l'avez remarqué, le soleil a fait son retour cet après-midi. Les températures aussi, il fait jusqu'à 21 degrés en pleine. Attention toutefois, quelques cumulus en montagne et des averses isolées, pas totalement exclues sur le plateau. Demain, beau temps en perspective, jusqu'à 24 degrés sur le plateau, 27 en Valais.
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4: Émission réalisée par Mathias Brunimann, c'est la deuxième heure de Drôle d'époque. Nous sommes toujours avec notre invitée, Marilyn Andersen, professeure, pas très loin, dans quelques bâtiments derrière
5: elle
4: nous.
5: Elle est venue à vélo.
4: Professeure à l'EPFL, oui, avec un vélo pliable, j'ai vu ça, un petit vélo pliable anglais. Vous avez mis 15 secondes pour le plier complètement. Vous déplacez tous les jours avec ça, Marilyn Andersen?
6: Je me déplace clairement avec ça quand je vais à Genève, là où il y a la fondation Jesda.
4: Enfin, vous n'allez pas à vélo à Genève.
6: Ah oui, non, vous justement, je prends le train et du coup, je le plie en 15 secondes, je le déplace. Puis en 10 secondes. Et
5: vous êtes un peu géo-trouve-tout, en fait.
4: vous dirigez le laboratoire Performance intégrée au design fondé il y a plus de 15 ans. Vous êtes professeur en technologie durable de la construction et on y viendra dans quelques instants à travers la voix de la jeunesse recueillie par Anouk Mertz. Le GESDA, vous venez d'y faire allusion. Promis, on en parlera longuement, c'est passionnant. C'est Geneva Science and Diplomacy Anticipator. Vous anticipez les innovations. On parlera notamment intelligence artificielle, mais pas que. Et vous engagez auprès, puisque la jeunesse est toujours internationale, jusqu'à preuve du contraire, auprès des décideurs et des diplomates. Marilyn Andersen, on vous avait quitté lors d'avant à Boston, où vous fondez un laboratoire à l'âge de 29 ans, le Daylighting Lab, donc il est toujours question de lumière. Ça dure 6 ans, vous rentrez en Suisse en 2010 pour être nommé professeur à l'EPFL. Comment vous repassez de Boston, de cette ruche de chercheuses et de chercheurs américaines, comment vous retournez en Suisse? Est-ce que la Suisse vous est apparue comment à l'époque?
6: Oui, alors j'ai quitté plutôt l'EPFL à une époque où l'EPFL était une très bonne université, très reconnue en tout cas au niveau suisse, peut-être moins encore au niveau international. Je l'ai quitté en 2004, mais j'avais fini mes études en 98. Et en revenant en 2010, l'EPFL avait beaucoup changé. C'était sous l'ère de la présidence de Patrick Ebischer. Elle avait grandi, elle était une renommée qui avait grandi aussi. Il y avait le tenure track qui avait été mis en place, celui dont j'ai pu bénéficier au MIT, c'est-à-dire de donner la chance aux jeunes profs et de leur donner toutes les responsabilités de prof très jeune, c'est pas forcément jeune, mais le tenure track en général c'est quand même en tout cas plus jeune que 40 ans, ça c'est sûr. Et puis voilà, donc j'ai retrouvé une école très vivante avec beaucoup de d'effervescence et le choix pour nous a été, avec nos filles de 3 et 5 ans à l'époque, est-ce que on reste à Boston et elles grandissent en américaine, qu'elles sont aussi, puisqu'elles sont nées là-bas, est-ce qu'on déménage en Californie, où il y avait d'autres opportunités pour moi, ou est-ce qu'on rentre, entre guillemets, en Suisse, et à ce moment-là, Suisse ou Belgique, c'est-à-dire là où on a notre famille, et la Suisse était clairement un très bon choix pour nous, on est ravis d'être rentrés, et c'est chouette de retourner à Boston de temps en temps, mais on est très contents que nos filles aient grandi ici.
4: Vous auriez pu traverser encore jusqu'à la côte ouest?
6: Ça aurait pu, la Californie dans laquelle j'ai passé en tout 2 ans était aussi très attractive sur plein d'autres niveaux, beaucoup plus loin de la famille, peut-être un peu trop, et donc ça faisait partie des choix.
5: Qu'est-ce que vous dites aujourd'hui justement, on parlait des coupures dans les budgets des universités américaines, vous passez la main sur le front en disant « je l'ai échappé belle ».
6: J'ai beaucoup de mes anciennes doctorantes qui sont devenues profs, qui sont maintenant profs aux États-Unis justement, et qui en souffrent, donc j'ai plutôt de la peine en fait, et je me dis que c'est dommage ce creux, c'est dommage, c'est pas bon, et donc des choses très pratiques, des graines qui ont été supprimées de mes anciennes doctorantes que j'aime beaucoup, oui, c'est une drôle d'époque.
4: Mieux vaut être professeur à l'EPFL qu'au MIT ou qu'à Berkeley?
6: J'irai peut-être pas jusque là, enfin à part que si je suis extrêmement contente d'être professeur à l'EPFL, ça oui, mais je suis retournée il y a pas longtemps en octobre pour l'ouverture justement de l'expo au MIT Museum. C'était l'occasion de revenir au MIT où j'avais pu être depuis 2023, où j'avais été donné une présentation là-bas 2 ans avant. Et il y a toujours cette effervescence. Tout le monde fait plein de choses. Tout le monde est a 1000 intérêts, est actif, en veut et comme on dit en anglais, a faim de faire plus. Et je dois dire que cette effervescence est à la fois séduisante, magnifique. Et quand je suis dedans, j'ai envie d'y être de nouveau. Mais en même temps, je sais que je suis très heureuse ici.
4: On manque un peu d'appétit en Suisse.
6: Je dirais qu'on est trop bien nourri peut-être, oui. il y a peut-être un côté, on est confortable et c'est super et j'en profite beaucoup, mais l'inconfort peut aussi créer de la créativité.
5: Il y a aussi peut-être ce caractère américain, esprit d'entreprise, oui. Une effervescence académique qu'on trouve pas ici dans le monde académique.
6: Et une prise de risque aussi. Ne pas réussir, c'est pas mal. C'est aussi une occasion d'apprendre. Et il y a cet esprit-là très fort là-bas, peut-être un peu moins ici.
4: Vous n'allez pas nous dire quand même, parce qu'on sait que les budgets de la recherche sont plutôt à la baisse aussi en Suisse, que c'est une bonne chose, ou si quand même, moins on a d'argent, plus on est créatif?
6: C'est dans un contexte global de choisir de moins investir dans la recherche ou dans l'éducation. Je dirais pas que c'est une
4: ça c'est une
6: bonne
4: décision
6: idée.
4: Politique.
6: Et oui, ouais. Et donc c'est très bien d'investir beaucoup dans la recherche et dans l'éducation et dans l'innovation. C'est d'ailleurs le cas de la Suisse, même s'il y a des coupures budgétaires, mais toute coupe se fait au détriment, mais malgré tout, de créativité, de productivité et de contribution à l'innovation. Je dirais qu'il y a plus sur la prise de risque qu'on pourrait faire des progrès. À investir sans savoir si on va réussir, à se lancer sans savoir si ça va aller, parce que c'est pas grave si ça ne va pas.
4: On est un peu trop nourri. Bonjour Anouk Mertz.
7: Bonjour.
4: Restons sur cette proposition. Vous avez, comme chaque mercredi, entendu et vous nous rapportez la voix des jeunes. On parle habitat hein, dans quelques instants.
7: Je suis allée voir des jeunes qui ont entre 16 et 17 ans, qui sont à Martigny, à l'école de commerce. Et puis, je voulais savoir comment est-ce qu'ils arrivent à se projeter à l'avenir pour eux, l'habitat de leurs rêves, il ressemble à quoi? Voilà, on va entendre tout ce qu'ils ont à nous dire là-dessus.
4: Mais juste avant, puisqu'on parle de lumière, c'est Dancing in the Dark, Bruce Springsteen.
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0: pour ou contre le saxophone dans le rock?
1: Bah, ça fait un peu... C'est un peu daté, on va dire ça comme ça.
0: Hein, bah, c'est les années 80, c'est ouais. Bruce Springsteen,
2: ça
0: Dancing
2: in the Dark. Ça fait plus ambiance d'ascenseur tout à coup. Hein.
0: Arrêtez, mais je voulais pas ce débat-là.
2: Ah, mais c'est bien les guitares,
1: moi j'aime beaucoup.
0: Il y a un débat, voilà. Bruce Springsteen, c'est le New Jersey, mais on n'est pas très très loin de Boston, là où a enseigné notre invité du jour, Marilyn Anderson, professeure à l'EPFL en technologie durable de la construction. On en parle de la construction avec les jeunes, Anouk.
2: Oui, je suis allée à Martigny voir des jeunes qui sont proches de la majorité, hein, à 16-17 ans, hein, peut-être qu'ils ont... bientôt envie de prendre leur envol, de voler de leurs propres ailes et du coup de se projeter dans comment est-ce qu'ils vont vivre, où est-ce qu'ils vont vivre. Et je leur ai demandé, au fond, toi, ton habitat de rêve du futur, il ressemble à quoi?
3: Alors moi déjà, l'habitat de mes rêves, c'est pas forcément une construction comme à proprement parler. Ce serait plus dans un lieu en particulier, ce serait plus soit dans un lieu très isolé, donc à la campagne, quelque chose comme ça, soit à Los Angeles, parce que il y a beaucoup de projets que je compte faire là-bas et tout. Et du coup, ce serait une maison plutôt grande, avoir beaucoup d'espace et surtout avoir beaucoup de flexibilité dans la manière dont je veux la construire, pas prendre une maison préfaite plus pour faire les plans et vraiment avoir le contrôle de la maison de A à Z.
4: Mon habitat de rêve, je l'imagine dans ma vallée. Parce que j'ai besoin de ce truc familial, en fait, ce truc qui me rapproche à mon enfance, etc. Puis c'est un endroit où c'est calme, où c'est beau et où je me sens vraiment chez moi. Je voudrais un endroit assez grand, mais pas trop grand non plus. Quelque chose qui correspond au nombre de gens avec qui j'habiterais. Quelque chose qui est un peu construit en partie à mon image. En fait, quand on vient chez moi, on sait que c'est chez moi et ça me représente en quelque sorte. J'aurais besoin d'un endroit ouais, dans lequel je suis bien, je me sens à l'aise et où je me dis bah là, je rentre chez moi. C'est un endroit où je suis bien dans tous les cas et où je peux me laisser aller, me libérer, etc. Avec des endroits assez confortables où on peut se poser tranquille pour passer du bon temps tous ensemble.
5: J'aimerais bien rénover une maison moi-même, une ancienne maison, dans un style un peu plus ancien. J'aimerais bien une maison au bord de la Méditerranée, déjà. Pas spécialement grande ni rien. Plutôt coloré, j'aime pas les maisons toutes ternes, blanches comme ça et j'ai pas spécialement d'autres critères.
2: Et toi?
6: Je voudrais une maison pas spécialement très grande, je voudrais une maison que je puisse vivre dedans, des baies vitrées et puis une grande cuisine avec un air fryer. En fait j'aime bien cuisiner et j'aime bien manger.
7: Moi je pense que ma maison de rêve ce sera un peu cliché mais c'est une grande maison au bord de la plage, entourée de beaucoup de verdure avec beaucoup de verdure à l'intérieur. Parce que je trouve que ça redonne un charme. En pierre énorme avec une grande baie vitrée qui... avec la vue sur la mer et tout.
2: Quelque chose d'assez sobre ou bien assez confortable, un peu chic.
7: Après c'est clair qu'avec une grande voiture dans le garage ça rajoute un plus, mais je pense que ce serait surtout une maison un peu maximaliste avec plein de choses à l'intérieur pour faire de la déco un peu cosy et tout.
8: J'ai pas forcément une maison de rêve, mais j'aimerais bien avoir une caravane, être tout seul ou accompagner quelqu'un et faire le tour du monde sans être forcément dans un domicile fixe. Mais en tout cas, loin d'ici et tout seul si possible. Et j'aimerais bien mettre un endroit pour faire de la musique aussi.
9: Moi, ma maison de rêve, ça serait dans la montagne. Un chalet plutôt, en bois et en pierre. Et plutôt isolé, donc en pleine nature, si je peux dire ça comme ça. Et avec des vaches.
10: Moi, avant de parler de comment elle serait, ce qui compte pour moi, c'est vraiment que ce soit un foyer, je pense. Que je me sente bien, parce que je veux une famille et je veux que tout le monde s'y sente bien, que ce soit au mieux pour nous tous, que je puisse profiter de la vie au quotidien, savoir que tout va toujours bien se passer, que mes enfants soient bien, se sentent au mieux et qu'ils savent qu'ils sont chez eux. J'aime pas du tout ce qui est très carré, tout parfait, tout minimaliste. Pour moi, quand on a une famille, il faut que ce soit vivant, qu'on sache que c'est chez moi et qu'on vit notre vie au jour le jour. Je préfère vivre assez quand même à la campagne. Que ce soit plutôt calme, plutôt tranquille et coloré. Parce que de nos jours, je trouve qu'il y a partout, tout le temps, les mêmes bâtiments, la même couleur, sont partout pareils.
9: Moi, j'ai pas trop de critères comme ça à proprement parler, mais j'aimerais bien une maison où je me sens vraiment bien, isolée, avec des petites lumières, de la couleur, parce que le monde d'aujourd'hui, il est en manque de couleur.
11: Je pense que ce serait devant la mer, mais pas très loin de la ville non plus, parce que j'aime bien aller en ville et j'aime bien manger les fast-food en ville. J'aimerais que dans ma maison, il y ait des chats, parce que j'aime pas mal les chats, c'est mon animal préféré. Une belle voiture aussi dans le garage, ce serait un plus. En soi, la maison en elle-même, ça m'intéresse pas que ce soit une maison gigantesque, juste qu'il y ait ce qu'il faut.
12: Moi, je pense que c'est pas la maison qui fait, c'est plutôt les personnes avec qui on est accompagné. Donc j'aimerais qu'il y ait ma famille à côté. Mais si je devrais faire le choix d'une infrastructure, je choisirais une grande maison avec une cuisine ouverte, que ça soit tout ouvert pour qu'il y ait de l'espace, pour qu'on puisse tous se réunir, faire le monde et partager encore plus de moments ensemble.
9: Moi, j'aime bien les maisons typiques Grèce un peu, en pierre, dehors, avec pas mal de plantes autour, des jolies terrasses avec les jolies piscines. Et à l'intérieur, j'aime plutôt quand ça s'éterne en vrai, les murs en blanc et les meubles en noir.
13: J'aimerais que vous imaginiez à quoi ressemblerait votre habitat de rêve dans le futur.
14: Pour moi, déjà, ce serait pas du tout dans des grandes villes ou comme ça. Pour moi, il y a trop de pollution, que ce soit sonore ou peu importe. Ce serait vraiment quelque chose de calme dans la nature, un peu coupé de tout. Plutôt en mode cabane, un peu cocooning, parce que, on va dire que les bâtiments en béton, je trouve ça assez dur, assez froid. J'aime pas trop ça. Une cabane, ça fait un peu rêve d'enfant, ça me consolerait. Là-dedans.
15: J'ai grandi dans un village, du coup la ville, ça peut être sympa d'avoir un peu tout à proximité, de pas devoir toujours prendre la voiture ou les transports, suivant on habite, il y a même pas de transport, donc je pense plutôt ville, mais après honnêtement de l'intérieur j'aime bien les plantes, les tableaux, l'art et en général, que ça corresponde un peu à ma personnalité, pas que ce soit un peu universel et carré.
16: Moi je me vois plutôt dans une maison assez proche d'une ville mais quand même proche de la nature. Comme intérieur, j'imagine des plantes, pas mal d'objets de décoration.
17: Moi, je préférais être dans un village, mais pas très loin d'une ville. Comme ça, on a un peu tout à proximité.
13: Tu te déplacerais comment ?
17: Moi, je pense que d'ici là, ils inventeraient quelque chose d'autre pour se déplacer, qui pollue pas autant qu'une voiture.
18: Moi, je pense que ce serait dans une ville, mais pas en plein centre, genre excentré du centre de la ville.
13: Une grosse ville, une moyenne ville, quoi.
18: Comme Martigny. Je pense que l'intérieur de ma maison, ce serait en bois, ce que je trouve assez joli, mais pas du béton blanc.
19: Je préférerais plutôt vivre en ville, vu qu'il y a un peu toutes les ressources qu'on a besoin en ville, comme magasins, d'habits, pour la nourriture.
20: Mon intérieur, j'aimerais plutôt avoir du bois, parce que je trouve que c'est très chaleureux. Ça me ferait plaisir d'avoir un peu de chaleur dans la maison. Pas que ce soit tout en béton non plus. Et je me déplacerais plutôt en train, parce que c'est un peu plus écologique qu'une voiture, même si c'est toujours pas ça.
21: Je me verrais bien une petite maison dans la campagne, plein de petites fleurs, genre les orchidées, tout, j'aime bien et tout. Un peu minimaliste, mais quand même avec un peu de décoration.
22: Si j'ai une famille, des enfants et tout ça, je préfère aller plutôt en campagne.
13: Puis ça aurait quelle allure chez toi ?
22: Je pense plutôt en bois un peu. Après, il y aurait des plantes et tout ça. Et je pense que j'aurais des chats et un pigeon.
23: Moi, j'aimerais bien, pas dans une ville, mais quand même proche. Parce que j'aime pas beaucoup quand il y a beaucoup de structures, de monde et tout. Ça m'étouffe un peu, en Jordan. Et sinon, je n'ai pas forcément plus d'attentes par rapport à ma maison de rêve.
24: Je me verrais bien dans une petite maison en bois, avec un beau parquet clair, beaucoup de plantes, des animaux, surtout des chats. Et peut-être des hamsters, ça peut être mignon aussi.
0: Des chats, un pigeon, des hamsters.
1: Pas de chien.
0: Pas de chien, étonnamment.
1: Ouais.
13: Mais beaucoup de nature, quand beaucoup même.
0: Oui, c'est ça, moi, que je relève. Et on va soumettre ça à notre invitée, Marilyn Anderson. Et au fond...
13: Quitte à s'isoler.
0: Il n'y a plus personne qui veut habiter en ville. Hein.
13: Oui, alors sur une vingtaine d'élèves, il y en a 3-4 qui disent préférer la ville parce que c'est pratique. Mais la plupart, c'est s'isoler, quitte à être un peu loin de tout, au calme, proche de la terre, au fond.
1: On entend voir si des écoliers de Zurich ou de Genève
13: diraient la même chose. Voilà, là, on est à Martigny, dans la grande ville.
0: Bon, enfin, c'est une ville quand même, Martigny, c'est pas un alpage. Hein, oui. Marilyn Anderson, êtes-vous surprise, vous, par ce souhait de ne pas intégrer la ville ? Enfin, on demande aux jeunes ce dont ils rêvent en matière d'habitat, ben, c'est pas la ville. Hein.
25: Alors, c'est vrai que c'est peut-être étonnant, en même temps, Martigny, c'est pas une grande ville, donc elle offre peut-être pas ce que les villes offrent à la jeunesse de manière encore plus amusante, donc il y a peut-être ça peut expliquer en partie si elles étaient près d'une plus grande ville, enfin à l'échelle suisse, Zurich, Lausanne, oui, enfin ou New York et autres, Los Angeles pardon, ben ça c'est encore une autre affaire, Los Angeles par contre, mais voilà, ce qui m'a frappé beaucoup c'est bien-être, nature, vue, lumière avec les grandes baies vitrées,
1: couleur.
25: Beaucoup d'isolement, oui, être seul et le côté alors des grands, des petits, le bois, donc la matérialité naturelle, donc il y a vraiment cette connexion à la nature qui fait appel à ce qu'on a de plus profond en soi et aux gens, et c'est aussi ce qui nous rend heureux, c'est les gens autour de nous, et j'espère que les jeunes s'en souviennent que c'est les activités, les relations d'humain à humain qui sont celles qui nous rendent le plus heureux.
0: Oui, avant même l'enveloppe. pas. Professeur en technologie durable de la construction, il y a le mot durable, on l'a beaucoup prononcé d'ailleurs ces derniers jours dans cette émission, ouais. Le mot durable, on a parlé de durabilité avec plusieurs invités. Rappelez-nous ce qu'est une technologie durable de la construction. Alors le bois, on l'a entendu, mais encore la terre, la paille, le béton, il peut l'être aussi durable?
25: Oui, enfin, disons, en l'occurrence, voilà, le titre de ma chaire ici à l'EPFL est un peu ouverte à interprétation, puisque finalement c'est une chaire qui s'occupe principalement de la connexion à la lumière. Mais qu'est-ce que la construction durable? Je dirais que c'est une construction qui permet de respecter le contexte dans lequel elle s'inscrit. Donc c'est à la fois les ressources qu'elle utilise, qu'elle a utilisées pour être construite, les ressources qu'elle utilise au quotidien pour garantir le confort de ses occupants, parce qu'en fait, c'est gentil de dire que les bâtiments utilisent de l'énergie, mais en fait, la seule raison pour laquelle on utilise de l'énergie, c'est pour les occupants, donc c'est vraiment eux dont il s'agit. Et dans mon cas, disons, dans ce que je fais dans mon laboratoire, je considère que la durabilité vient aussi dans satisfaire les besoins des occupants et donc s'y intéresser. Et puisque les bâtiments, les abris qu'on construit pour nous-mêmes sont là pour servir nos besoins, qu'ils soient fonctionnels ou physiologiques ou autres, la chaleur, l'abri de la pluie, etc. Et donc voilà, pour moi, cette durabilité s'inscrit dans un contexte de ressources et dans un contexte de respect, mais finalement aussi dans un contexte d'harmonie lorsqu'on construit quelque chose plutôt que de ne pas construire et donc qu'on a un besoin de ressources plutôt que de ne pas en avoir, il faut que ce soit juste, il faut que ce soit beau, il faut que ça émane quelque chose de positif, il faut que ça soit harmonieux et qu'après que ce soit construit, on se dise, eh bien c'est mieux avec que sans. Sinon, pour moi, il y a une forme de durabilité.
1: On n'a pas tous les mêmes notions du beau.
0: Oui, vous avez introduit la notion de beau, je voulais vous emmener là, Marilyn Anderson, sur les questions esthétiques. On dit souvent, en regardant un bâtiment qui a 20, 30 ou 40 ans, « Waouh, ça a mal vieilli !» Ce qui a été construit dans les années 40, ça a mal vieilli. Ou, au contraire, un bâtiment des années 60, une villa des années 60, villa d'architecte, on se dit « Ah ben, finalement, c'était pas mal !» Ou voilà, tout ce qui a été construit dans la période des années 30, on réhabilite ces bâtiments. Et qu'est-ce qui fait que ça vieillit bien ou pas? Est-ce que là aussi, c'est une question de durabilité du regard, pour le coup?
25: Alors, il y a une notion de durabilité très forte qui est que ce soit durablement juste. Et donc, qu'à une époque à laquelle ça a été construit, ça répondait peut-être à un besoin très spécifique ou à une mode très spécifique. Et les bâtiments qui ne vieillissent pas bien, c'est ceux qui n'ont pas intégré le fait que le bâtiment allait vivre très longtemps. En tout cas, c'est ce qu'on espère des bâtiments durables, au sens que toute l'énergie mise à les construire doit être investie pour du long terme. Et donc, c'est des bâtiments qui devraient être adaptés à d'autres modes, à d'autres usages, à d'autres usagers. Et les bâtiments extrêmement spécifiques ou très connotés d'une certaine époque, parfois sont beaux en termes d'héritage culturel, où ils marquent cette époque et on veut maintenir cette trace. Mais souvent, dans les bâtiments peut-être un peu moins emblématiques, le mauvais vieillissement peut être lié au fait qu'on a construit sans se préoccuper d'une vision à long terme et donc d'une adaptabilité à long terme.
1: Oui. Vous, Marilyn Anderson, elle ressemblait à quoi, la maison de vos rêves, quand vous étiez enfant ou jeune?
25: Je ne sais pas si je me posais les questions, un peu comme les élèves qui ne se posent peut-être pas la question. J'étais pas tellement portée sur la construction, en l'occurrence. Je pense que j'aurais répondu comme certains, où il fait bon vivre. Maintenant, sur la taille... en tout cas, aujourd'hui, je parlerai pas de garage, ça c'est sûr, on n'en a même pas dans la maison d'entre
0: vous. Vous n'avez pas une grosse voiture rutilante, comme
1: vous le souhaitent certains jeunes. Juste un KGB pour plier le vélo, c'est bon.
25: Oui, c'est très utile d'ailleurs. Soit lui à l'abri de la pluie.
1: Oui, la petite armoire du vélo.
25: Mais d'ailleurs, la maison que je décrivais tout à l'heure a été plus ou moins décrite par deux, trois de ses élèves, c'est-à-dire grande baie vitrée, accès à de la vue. Et alors, il n'y a pas l'air fryer, ça,
1: c'est sûr. Des petites fleurs.
0: Un air fryer, c'est quoi?
1: C'est un truc pour cuisiner.
0: Cuisiner en faisant dessécher, voilà. C'est ça.
2: Ouais. Faire des frites qui ne sont pas grasses, par exemple. On va vous coacher, Simon.
0: Bah, oui.
2: Moi, j'avais une question, mais alors du coup, la notion
0: Mathias Brunimann n'a pas l'air d'aimer ça. Hein.
2: Il faut tester avant de juger.
1: C'est vrai.
0: Il fait les grands gestes derrière la vie.
2: La notion de durabilité, au fond, elle est propre à chaque culture, non?
25: Alors,
2: si,
25: elle a eu
2: si
25: plusieurs définitions.
2: Si elle dépend de nos besoins et tout, c'est qu'elle évolue en fonction du temps, mais aussi en fonction d'un point de vue.
25: Oui, alors c'est intéressant de revenir aux définitions de la durabilité. Donc une définition dans les années 70 qui a été de dire voilà, c'est cette conjonction entre une durabilité économique, donc que ce soit économiquement réaliste si on veut,
0: oui, rentable,
25: environnemental, donc on ne fasse pas de mal à l'environnement, et social, donc on s'occupe du bien-être. Et puis plus récemment le donut, donc cette espèce de tort avait, où on dit qu'il faut au moins des fondements sociaux suffisants et il ne faut pas dépasser un seuil d'utilisation de ressources. Et je trouve que c'est une très belle définition aussi.
0: Je vous interromps, Marine Anderson, parce que nous avons appris en direct avec Mélanie hier après-midi ce qu'était l'économie du donut à travers le précédent invité, votre prédécesseur
1: sur ce siège,
0: Timothée Paris, qui est économiste à HEC Lausanne. Voilà, donc c'est la deuxième fois en 24 heures que revient ce terme.
1: C'est magnifique, j'ai appris ça hier, je suis contente aujourd'hui, je comprends.
0: Voilà, mais vous nous en reparlez aujourd'hui.
25: Oui, donc donc le donut, pour ceux qui ne mangent pas souvent des bagels, parce que c'est pas tellement en Suisse, mais donc c'est comme une bouée. Et donc ça veut dire qu'il y a un cercle à l'intérieur, un cercle à l'extérieur. Le cercle à l'intérieur pousse à dire il faut au moins ça, et donc ça définit ce qu'il faut en minimum. Et le minimum, c'est ce qu'on appelle les social foundations, donc le fait de pouvoir avoir un bien-être suffisant. Et puis le cercle extérieur du tore, c'est la forme géométrique du donut, dit qu'il faut pas aller au-delà d'utilisation de certaines ressources, avec des cadrans que l'économiste a sûrement décrit sur différents aspects des ressources, notamment sur l'environnement. Et donc une fois qu'on dépasse un seuil d'action sur un écosystème et qu'on le déséquilibre trop, le retour en arrière peut devenir impossible.
0: On fait cette économie, cette analyse du donut en matière de construction en Suisse aujourd'hui?
25: Elle fait partie des considérations, en tout cas de ceux qui s'en occupent de manière disons sérieuse. Ce qu'on a aussi depuis, je dirais, quelques dizaines d'années, c'est l'analyse de cycle de vie qui n'existait pas tellement il y a un peu plus longtemps, dans les années jusqu'aux années 2000, on parlait pas de ça. Donc c'est-à-dire d'analyser toute la vie du bâtiment à partir du moment où on le construit, donc où on regarde ce qu'on appelle les énergies grises, donc l'énergie emmagasinée dans les matériaux de construction, tout ce qu'on a dû mettre en place pour pouvoir avoir ce bâtiment, et puis l'énergie d'usage, qui est l'énergie pendant qu'on l'utilise, et puis l'énergie éventuellement de déconstruction ou de recyclage, réutilisation, et de là a émergé aussi toute une nouvelle tendance à la réutilisation de morceaux de bâtiments, et qui permet de garder l'énergie grise et de l'utiliser de nouveau dans un autre contexte. Donc tout ça, c'est sur ces questions de ressources globales, pas seulement l'énergie qu'on utilise pendant qu'on est dans le bâtiment, mais aussi celle qui a été...
1: Ce qui s'est beaucoup fait dans l'Antiquité, où on a utilisé des morceaux, par exemple, de pyramides pour construire d'autres trucs, ou des morceaux de tombeaux. Mais pour revenir aux donuts, ça me fait penser par esprit d'escalier à la maison des Barbapapa, qui était ma maison de rêve quand j'étais petite.
2: Moi aussi.
1: et on voit, il y a un des livres des Barbapapa qui met en scène justement, hein, c'est cette idéologie aussi des années 70, la nature.
0: C'était un truc hippie, les Barbapapa.
1: Où on les voit se faire chasser de leur maison, on démolit leur maison et puis ils se retrouvent dans un tout petit appartement, le plafond trop bas. Qu'est-ce qu'on peut dire là-dessus, entre la différence entre cette maison toute ronde des Barbapapa et puis les appartements qui sont nettement plus pratiques et on peut en faire plus?
25: Ce que je vois dans la maison des Barbapapa, peut-être, donc si ce n'est l'absence de coin, l'absence d'arête, donc l'absence de vif dans la géométrie, c'est tout est rond, tout est doux, tout
1: difficile
25: est
1: à meubler,
25: fluide.
1: Mais...
25: C'est peut-être justement le côté très adaptable, très flexible. Les Barbapapa eux-mêmes, si je me souviens bien, ont des formes qui changent, et donc on peut vivre plein de choses avec le même corps et avec la même maison. On rentre par les trous, on ressort, etc.
1: Ils ont même modelé la maison sur eux.
25: Et donc je pense qu'il y a ce à retenir, et c'était dans les élèves qui vous ont répondu, ce côté qui soit un peu comme moi, il disait, je veux que ça me ressemble, qui soit pas trop ordonné, pas trop minimaliste, voilà. Et je pense que dans la maison des Barbapapa, peut-être qu'il y a ce côté où on rêve, où on peut faire plein de choses.
0: Oui, puis nous, on n'est pas adaptable comme les Barbapapa. Hein, ça aussi.
1: En principe pas.
0: Sinon, faut se. Mais si on revient juste avant d'écouter le prochain titre sur ce qui est votre spécialité, Marilyn Anderson, à savoir la lumière, est-ce que maintenant ces questions-là que vous nous avez si bien décrites en première heure sont prises en compte dans chaque nouveau bâtiment construit en Suisse, disons?
25: Alors, ce qui est clairement pris en compte toujours, c'est ce qui est dans les normes. C'est ce qu'on est obligé de prendre en compte. Et ça, il y a des normes sur la lumière naturelle qui sont ce qu'elles sont, en général relativement statiques. Et donc, ça, c'est déjà très bien. Le fait qu'on doit avoir une direction de vue qui puisse arriver jusqu'à l'extérieur, dans les locaux de travail, etc. Donc,
0: qu'est-ce que c'est? Je vous arrête. Une direction de vue, ça veut dire que notre regard, selon les normes, doit pouvoir voir
25: regarder
0: l'horizon.
25: Regarder dehors. Doit pouvoir atteindre dehors.
0: Atteindre dehors.
25: Oui.
0: Et tout ce qui ne serait pas dans ces normes-là serait illégal en quelque sorte.
25: En Suisse, donc c'est très privilégié. C'est-à-dire qu'en Suisse, une station permanente de travail ne peut pas ne pas avoir l'impossibilité de pouvoir être connectée visuellement avec l'extérieur, même si
13: donc
25: c'est loin.
13: Donc ça veut dire qu'on peut pas avoir de salle borgne comme place fixe à moins que le travail l'exige. Je sais pas, une salle de radiologie.
25: Oui,
13: ou
25: mais
13: ce
25: alors
13: type
25: à ce moment-là, c'est pas. Alors, c'est des salles d'expérimentation, d'opération, de toutes ces choses-là qui sont des choses temporaires. Mm-hmm. Mais d'avoir toute sa journée de travail tous les jours de la semaine dans un endroit qui serait bon, non. Par contre, aux États-Unis, c'est possible.
3: Un bureau dans une cave ici, c'est pas possible.
0: Non, mais pas non. À Deternum. Donc ça, mais les normes vont assez loin ou pas en matière de lumière?
25: Alors là où nous, j'ai monté une start-up avec deux de mes anciennes doctorantes qui s'appelle Oculight et qui cherche à amener d'autres dimensions. La dimension de santé, la dimension perceptuelle, le fait qu'on aime le contraste, la lumière du soleil qui rentre, etc. Et bien sûr, les notions de confort. Et qu'on s'occupe à ce moment-là de l'occupant directement. Et donc, dans ce cadre-là, on a vu que ça pouvait enrichir les discussions avec les maîtres d'ouvrage et les architectes aussi, d'avoir pas seulement les normes, mais d'aller au-delà et de penser vraiment au bien-être des futurs occupants. Souvent, c'est les propriétaires qui ont leurs propres employés dans ces bâtiments qui sont particulièrement intéressés par ça, puisque c'est aussi une question de productivité chez eux. Mais en tout cas, ça enrichit beaucoup. Ce ne sont pas des normes, donc c'est pas obligatoire, mais on commence, en tout cas, le côté santé commence à émerger comme quelque chose d'important, même s'il n'est pas encore calé dans des cellules normées et donc est encore, si on veut, difficile à évaluer. Nous, c'est ce qu'on propose avec les méthodes qu'on a développées nous-mêmes, mais c'est des méthodes qui amènent de la recherche.
0: Ça coûte plus cher de construire avec plus de lumière accessible aux occupantes et aux occupants?
25: Ça demande plus de réflexion. Ça demande pas forcément, c'est pas forcément plus cher. Alors le verre est plus cher que les murs, oui, mais il faut les positionner bien. Mm-hmm. Donc, mais c'est surtout une question d'anticipation.
0: Oui, on y revient. Oui.
25: C'est de penser à l'orientation, de penser à la taille, de penser à la profondeur, de penser aux matériaux, de penser aux usages, tout en pensant qu'ils vont changer. Donc un bâtiment qui puisse quand même s'adapter à d'autres usages aussi, donc une forme relativement flexible, si on veut. Et donc, c'est pas forcément plus cher, mais ça demande un travail en amont et ça demande aussi de faire la connexion entre les choses. C'est quelque chose que j'aime beaucoup faire dans mes recherches et dans ma vie, en fait. Et de là aussi, il faut connecter le programme, les besoins et la lumière avec la chaleur. Il y a tout un ensemble de choses qui ne fonctionnent pas du tout en silo. Et avec une seule solution, on peut résoudre plusieurs problèmes. Et pour moi, ça, c'est un bâtiment réussi. C'est quand on ne comprend pas très bien isolément qu'est-ce qui marche, mais ça marche et ça marche ensemble.
0: Oui, il faut arrêter de penser en silo, mais ça c'est universel. Marilyn Anderson.
13: En plus, c'est borgne un silo.
0: Oui, vous avez raison. Oui, vous avez raison. Merci Anouk. 16h37, on va écouter Édouard Biel et derrière nous allons passer un petit quart d'heure à parler de ce qui vous passionne aussi depuis 2025 et Marilyn Anderson, c'est cette fondation GESDA, Geneva Science and Diplomacy Anticipator. Tout est dit dans l'acception anglaise, c'est anticiper l'impact d'innovation scientifique, impact sur la société. On en parle juste après.
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0: N'importe quoi. Édouard Biel, 16h41.
1: Sur... L'amicale des amateurs de saxophone sont rares.
0: Ah oui, c'est vrai, oui, on peut en mettre une couche là, absolument. Il est 16h41 sur RTS Première, c'est Drôle d'époque avec Marilyn Anderson. On quitte le monde de la lumière, de la construction durable pour aborder ce que vous... Parce qu'on parlait des rythmes circadiens de 24 heures, nous on a l'impression que vos journées n'ont pas 24 heures, mais 36 au minimum, Marilyn Anderson, parce qu'en plus de tout ce que vous faites à l'EPFL, vous avez été nommée en avril 2025 directrice générale de la fondation GESDA, Geneva Science and Diplomacy Anticipator, fondée en 2019 par la Confédération et le canton de Genève. Alors, c'est anticiper le progrès et son impact. Quand on a dit ça, on n'a encore pas dit grand-chose. En matière de progrès scientifique et technologique, évidemment, on a l'impression qu'on a toujours un train de retard, le temps s'accélère. C'est plus en matière de décennies, c'est en matière de semaines et de mois que tout ça nous arrive. On pense évidemment à l'intelligence artificielle, mais pas seulement. Est-ce que vous avez encore le temps d'anticiper précisément? Ce serait peut-être la première question qui nous vient à l'esprit.
2: Alors, ce qui est intéressant avec l'intelligence artificielle, c'est qu'on voit ce que ça coûte de ne pas anticiper et d'être pris de court et d'avoir des nouveaux acteurs, des acteurs du privé dans ce cas-là, qui commencent à mener la danse et dans un contexte dans lequel c'est très difficile de se poser les vraies questions, les grandes questions de comment est-ce qu'on peut s'assurer que l'intelligence artificielle peut servir le bien de l'humanité, etc. Donc, c'est intéressant comme cas d'étude. Ce que nous on fait à GESDA, on n'anticipe pas ce que la société va devenir. On ne pourrait pas prétendre faire quelque chose d'aussi compliqué.
0: Vous n'avez pas de boule de cristal.
2: Non, pas du tout boule de cristal. Par contre, on cherche avec les scientifiques eux-mêmes, donc une communauté d'environ 2300 scientifiques dans le monde, à travailler avec eux sur quelles vont être les prochaines étapes de découverte dans leur propre domaine de recherche. Donc c'est vraiment très science, c'est basé sur la science. Donc on travaille avec les scientifiques sur les développements scientifiques et technologiques de leur domaine. Ensuite, on fait des recoupements en faisant discuter les gens entre eux, en faisant des workshops de plusieurs jours où on va à travers les domaines. Mais l'idée, c'est vraiment de créer un radar, au sens littéral du terme, qui est le nom qu'on donne à notre collection, disons, d'anticipation, des horizons de temps de 5, 10, 25 ans, et dans ces trois horizons de temps-là, de savoir qu'est-ce qui va arriver à tel et tel domaine de recherche, de science, qui donc auront des implications très fortes en termes de transformation de la société et donc dont il faut se préoccuper aujourd'hui au niveau de la diplomatie pour se préparer à ces transformations et ne pas être pris de court.
0: L'IA générative, ChatGPT, vous l'aviez vu venir, vous l'aviez senti?
2: Alors, GPT-3, oui, comme beaucoup. Donc, le radar de 2021 parlait d'intelligence artificielle qui était connue dans beaucoup de laboratoires. Donc, c'est pas du tout que l'intelligence artificielle est sortie de nulle part. Ça fait des décennies.
0: 2021, c'est 2 ans avant que ça devienne grand public, à peu près.
2: Et c'est ça qui a été la surprise générale. C'est que quelqu'un, un acteur, en l'occurrence OpenAI, ait décidé de faire quelque chose d'extrêmement risqué, qui était de... mettre en contact les développements d'intelligence artificielle avec le public. Ça n'a pas été anticipé, c'était une décision d'un acteur. D'autres acteurs auraient très bien pu le faire, mais ont choisi de ne pas le faire parce qu'il y a un côté dangereux, parce qu'à partir du moment où c'est dans le public, on a accès à des données, on interagit, on est moins en contrôle. Et donc, ça n'avait pas été anticipé, mais en fait, par ceux qui étaient au cœur du réacteur, si on veut. Par contre, oui, les développements, un autre développement qui a été anticipé en 2021, qui n'a pas encore abouti, c'est l'émergence de l'informatique quantique sur laquelle on s'est donc penché.
0: À l'ordinateur quantique, parce que quand on pense physique quantique, on se dit voilà, c'est la propriété d'une particule à être à plusieurs endroits en même temps, mais quand on a dit ça, moi je fais le malin, mais j'en comprends
1: déjà
0: plus,
1: on
0: est déjà un peu perdu. Alors, ce fameux ordinateur quantique, on en a parlé dans les bouquins de science-fiction dans les années 70 ou 80, qu'est-ce que c'est?
2: Alors, mais en fait, si je reprends votre définition qu'on est à deux endroits en même temps, c'est là-dessus effectivement que repose l'encodage quantique. C'est-à-dire plutôt que d'être encodé par des 0 et des 1, donc c'est le binaire qu'on connaît, c'est les bits, on a toutes les autres possibilités qui pourraient exister. Donc si vous imaginez une sphère et que le 0 c'est vers le bas et le 1 c'est vers le haut, eh bien l'ordinateur quantique va travailler avec un encodage qui peut permettre toutes les autres directions dans cette sphère, tous les autres vecteurs, si on veut. Je suis désolée pour le
0: voilà, la sphère
2: le
0: tourne, on a l'image. Ouais.
2: Voilà, et donc grâce à ça, on peut encoder beaucoup plus, et donc on saisit ce principe d'incertitude dont vous parliez pour encoder. On n'a pas encore d'ordinateur quantique stable, et il faut se rappeler que l'application de l'informatique quantique va être une application de niche, ça ne va pas être une application au grand public. Tous les pays n'auront pas d'ordinateur quantique, a priori, et l'idée, ça va plutôt être de travailler sur des problématiques extrêmement complexes, sur le vivant, sur la chimie, en l'occurrence sur les finances aussi. Et donc, il y a certaines problématiques qui sont adaptées au quantique et d'autres pas. Donc, ça va pas être le même effet que l'intelligence artificielle, si on veut. Et là où JESDA a un rôle à jouer, c'est de se dire, voilà, en 2021, l'informatique quantique semble être dans une petite dizaine d'années environ, quelque chose comme ça. Donc, on a assez de temps pour y travailler, mais c'est quand même dans un horizon, disons, relativement proche. Travaillons-y parce que les institutions mettent beaucoup de temps à être prêtes à accepter, à intégrer une nouvelle technologie. Et donc, commençons à travailler sur qui peut avoir accès, sur quel genre d'usage, etc.
0: Mais anticiper, c'est anticiper les possibilités et aussi les dangers, évidemment. Donc là, en l'occurrence, en parlant de l'ordinateur quantique, quelle serait la mauvaise utilisation qu'on pourrait en faire ?
2: Alors, je dirais plutôt que les utilisations par défaut pourraient être militaires. C'est très efficace. Et donc, comme c'était l'utilisation par défaut, JESDA s'est préoccupé plutôt de savoir s'il pouvait y avoir des applications alignées avec les objectifs de développement durable. On revient.
0: Ah, on y revient, ouais.
2: Et donc, d'une part, d'être sûr que tout le monde puisse y avoir accès, même ceux qui ne le développent pas. Et d'autre part, d'être sûr qu'il y a des problématiques liées aux objectifs de développement durable qui puissent être pris en main par du quantique. Et donc, s'y préparer. C'est toujours ces questions de se préparer. Parce que si je vous pose la question, ou qu'on me la pose à moi, qu'est-ce qu'on peut faire avec un ordinateur quantique demain ? Je sais pas, moi. Est-ce que j'ai un problème à vous poser ? Non, pas vraiment. Mais oui, en fait, au Mexique, ils ont un système de distribution d'eau qui est extrêmement complexe. Il faut des senseurs partout pour savoir où l'eau sort. Enfin, donc, il y a des fuites. Et c'est tellement compliqué qu'il faudrait recourir à l'informatique quantique pour gérer ça. Eh bien, travaillons ensemble avec... est-ce qu'il faut impliquer le gouvernement, des fondations, des partenariats, l'industrie ? Et donc, c'est toute cette préparation à laquelle s'occupe JESDA. Donc, d'une part, travailler avec tous ces scientifiques pour savoir qu'est-ce qui va se passer dans des domaines des sciences, et puis faire une sorte de sélection, de voir où est-ce qu'on peut avoir une valeur ajoutée aujourd'hui pour se préparer, déjà maintenant, à ne pas être pris de court demain, au moment où ça va arriver.
1: Et c'est vraiment demain, hein, parce que 10 ans, c'est pas très long. Vous avez cité dans une interview William McCaskill, qui est philosophe, qui dit « En 10 ans, nous connaîtrons autant de changements qu'en un siècle ».
2: C'est vrai, il a dit ça, et je pense qu'on le vit au quotidien, que ça va très vite, vous le disiez vous-même, une question de semaine, les choses prenaient plus de temps, donc aujourd'hui, on voit que tout s'accélère, et en fait, l'intelligence artificielle joue un rôle là-dedans, puisqu'elle accélère, pas seulement qu'elle s'accélère, qu'elle se développe, mais elle accélère les autres sciences aussi, les découvertes faites dans d'autres sciences, la découverte de nouveaux médicaments, il y a quasiment tous les domaines sont touchés, la manière de faire de la recherche, et donc pouvoir utiliser ce temps très précieux où on a le droit, je reviens à ce que je disais l'heure précédente, on a le droit de se poser les vraies questions, les questions dures, les questions d'éthique, les questions d'accès, les questions d'équité, les questions d'inclusivité. Toutes ces questions sont dures, elles sont impossibles quand il y a une compétition commerciale, mais elles sont possibles en amont. Et donc l'idée de JESDA, c'est une fois qu'on a chaque année ces perspectives sur le futur des sciences, de choisir de travailler avec la diplomatie, donc les gouvernements, les politiciens, les diplomates, les scientifiques eux-mêmes, mais aussi l'industrie, pour voir comment ensemble, quand il n'y a pas encore des enjeux commerciaux trop forts, on peut ensemble poser les bonnes questions et oui, se préoccuper des risques, mais surtout voir les opportunités à saisir et aller vers les opportunités en essayant de se protéger des risques.
0: Il y a le temps de la science, de la recherche. Vous êtes à l'intersection entre la recherche et le politique le monde de la diplomatie, la Genève internationale. On sait par exemple que le temps du politique est très lent, ce qui protège parfois de certains tourments. Mais comment appréhendez-vous les choses ? On parle d'ordinateurs quantiques, on parle de choses qui évoluent quasiment au jour le jour. Et puis on a derrière le temps du politique et la diplomatie avec ses arcanes pas toujours compréhensibles. Est-ce que parfois vous vous heurtez, si ce n'est à des murs, en tout cas à des impossibilités de faire comprendre justement ce que font les scientifiques?
2: Mais c'est surtout parce que c'est lent, parce que c'est complexe, parce que les négociations prennent du temps, parce qu'il faut que beaucoup de gens se mettent d'accord. C'est aussi la beauté de la diplomatie, le fait qu'on cherche à avoir l'unanimité. Et c'est difficile, ça prend du temps. C'est vrai que ça prend du temps. Et donc, il faut accepter le fait que ça prend du temps. Et donc, commencer tôt. Et donc, commencer dès qu'on sait. On ne sait pas quelles seront les implications sur la société, puisque ce qu'on va faire d'ici là va influencer les implications sur la société. Donc, faisons quelque chose déjà maintenant pour pouvoir être mieux préparé à ce moment-là. Donc c'est vraiment tenir compte du fait de ces temporalités très différentes entre la science et le politique ou la diplomatie, et sur des questions comme la neurotechnologie. Donc c'est l'interface homme-machine. On commence à parler de gens qui arrivent à bouger, à marcher grâce à des implants cérébraux, à voir quand ils voyaient pas. Donc c'est extrêmement intéressant d'un point de vue thérapeutique, et donc c'est magnifique. Ça, c'est des opportunités. Et puis, les questions qui se posent, c'est qui peut le plus, peut le moins, ou qui peut ça, peut faire aussi sur des personnes, simplement être connectées en permanence, être plus fort, plus tout. Et donc, quelles questions se posent à ce moment-là? Mais ces questions-là peuvent se poser aujourd'hui parce qu'elles ne sont pas mûres, mais ce sont plus difficiles à se poser au moment où ce sera ouvert au marché.
0: Comment passe-t-on de la lumière au Jesda, Marilyn Anderson? La transmission se fait comment? La courroie a opéré comment chez vous?
2: Je dirais que le point commun, c'est que dans les deux cas, j'ai toujours été intéressée par connecter entre les choses. La lumière m'a permis de connecter la physique, la construction, le design, l'esthétique, la poésie, l'art, mais aussi la neuroscience, la médecine. Et de nouveau, avec Jesda, c'est une connexion entre deux mondes encore plus différents, le monde de la science et le monde de la diplomatie. Donc j'ai toujours été très intéressée et engagée dans ces questions de connexion. Et donc c'était peut-être pas un pas naturel, mais en tout cas un pas extrêmement motivant pour moi de commencer à m'intéresser à des questions plus larges de la science. J'ai aussi une fascination pour l'académique en général et la science en particulier, d'arriver à voir le futur de l'académie, de la science, et donc le futur des sciences, eh bien, était un alignement très naturel pour moi.
1: Vous auriez pu être danseuse, en fait. Vous êtes bonne en grand écart.
2: Je suis très très peu souple. Donc non, mais métaphoriquement peut-être.
0: J'ai vu qu'une des scientifiques qui vous a inspiré au cours de votre carrière, c'est une certaine Anna Wirtz-Justice qui avait développé la recherche en chronobiologie en Suisse. Je ne savais même pas ce que c'était.
2: Mais c'est justement le domaine dont on a beaucoup parlé dans la première heure. C'est donc chrono, le temps. Biologie,
0: les
2: vivant.
0: Rythmes circadiens. Ouais.
2: Exactement, rythmes circadiens. Et elle a instauré ça en Suisse. Elle venait de Nouvelle-Zélande, et c'est avec elle qu'était une des co-commissaires de l'exposition dont j'ai parlé.
1: Et sinon, vous dormez bien? Ah, j'allais faire une allusion, je disais... Simon, lui, il n'a pas de problème de sommeil s'il ne connaît pas la chronobiologie, parce qu'alors moi, je connais.
0: Ah oui. Non, je me couche trop tard, c'est tout. On est retombé sur nos pattes. Merci.
1: Mais vous, ça va les nuits?
2: Oui. Je connais très bien la théorie. J'ai des techniques pour essayer de m'aider, mais j'ai pas un bon sommeil parce que
0: ça tourne tout le temps.
1: Oui, il faut le plier,
2: dès que je suis réveillée, ça. Oui, oui.
0: Mais c'est souvent compliqué. Ça chez les gens passionnés. Merci infiniment, Marilyn Anderson, d'être venue en voisine aussi passionnée et passionnante. Maintenant vous savez où on est, vous pouvez venir nous voir pour nous faire part de tout ce que vous cherchez. Oui, et d'ailleurs nous avons des stores automatiques. J'observais qui s'allument, enfin qui s'ouvrent et qui se ferment, mais nous n'avons pas prise sur ça. C'est la lumière qui décide. Ça se passe comme ça. Ça s'ouvre et ça se ferme. Merci d'avoir été des nôtres. Voici James Brown, Please, Please, Please.

0: Quant
1: avec plaisir.
2: Merci Simon.
0: On se retrouve demain.
2: Oui, demain nous serons en compagnie de Jean-Noël Teria. Il est responsable de l'aumônerie œcuménique du CHUV. Donc il s'occupe d'accompagner spirituellement les patients.
0: C'est
2: important.
0: Des malades en fin de vie, mais pas seulement.
2: Pas seulement, non. Il y a des gens qui ressortent aussi, mais c'est vrai que ça bouleverse hein, quand on passe un petit moment à l'hôpital, petit ou grand d'ailleurs.
0: Oui, et c'est quelqu'un qui était prêtre dans une autre vie. Il nous parlera aussi de cette période-là, de sa vie, une rupture joyeuse en ce qui le concerne.
2: Oui, il a quitté la prêtrise, mais vous voyez, il est toujours dans la spiritualité.
0: Voilà, on parlera spiritualité. Le rendez-vous est pris, merci beaucoup. Mathias Brunimann réalisait cette émission derrière la vitre. Dans un instant, ce seront les infos. Puis Vertigo, juste derrière, avant de faire un coucou à Pierre-Philippe, on part sur les routes.
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0: Tout se passe bien pour l'instant sur les routes de Suisse romande. L'inforoute en continu, c'est aussi à suivre sur le site rts.ch/trafic.
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0: Pierre-Philippe, êtes-vous là, 1, 2, 3 ?
4: Oui, je suis là, 1, 2, 3.
0: Je vous entends.
4: On va parler aujourd'hui de cinéma aujourd'hui, bien sûr, parce que nous sommes mercredi, nous irons à Cannes rejoindre nos envoyés spéciaux et nous parlerons notamment de 4-5 productions, coproductions suisses qui sont présentées au Festival de Cannes. Vous entendrez également dans cette émission un certain Pedro Almodovar.
0: Ah oui, je le connais de nom.
4: Ah oui, bien sûr, bien sûr. Vous êtes ami intime de Pedro, on le sait bien.
2: Et puis, vous allez jouer dans son prochain film.
4: Mais exactement. Et puis Javier Bardem également.
0: Ah lui aussi, je le connais de nom.
4: Oui, c'est un pote de vélo, je crois, non
0: Oui, un pote de vélo, absolument. Il est plus fort que moi.
4: Il paraît. Grosse cuisse, Javier. Gros, oui. Voilà, vous savez tout.
0: Bonne émission néanmoins.
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0: Excellente fin d'après-midi à toutes et à tous. Il est pile 17h, le temps d'écouter les informations.
3: Margot Reguin.
5: Et on commence par du hockey sur glace. La Suisse affronte l'Autriche au championnat du monde à Zurich. Alain Thévaux, vous suivez cette rencontre. À l'issue du premier tiers-temps, les Helvètes mènent sur le score de 4-0. C'est un véritable match à sens unique.
6: Exactement, nette domination de l'équipe de Suisse qui a tiré les enseignements du match précédent face à l'Allemagne où elle avait dominé mais elle n'avait pas marqué. Aujourd'hui d'entrée, c'est Théo Rochette qui s'est fait l'auteur 1-0 après 5 minutes 11 et à chaque fois des démonstrations, des buts collectifs bien amenés avec une vitesse d'exécution. Le 2-0, tir de Meyer. Timo Meyer qui profite d'une passe d'un travail préparatoire d'Egli. Le 3-0 a été l'œuvre de Nico Ishii, assiste de Meyer et Biasca. Et Damien Ria, l'attaquant du Lausanne Hockey Club, c'est lui qui fait l'auteur du 4-0. Il y a également pour le meilleur buteur de ce mondial, André Ghetto, qui ajoute 2 points, 2 assists donc au classement des compteurs. Match à sens unique après 20 minutes, c'est 4-0 pour l'équipe de Suisse face à l'Autriche.
5: Merci Alain Thévon, on vous retrouvera dans l'émission Forum ainsi que dans le bulletin de 19h. En attendant, le match est à suivre en images sur RTS2. Le sort des militants de la flottille pour Gaza fait réagir. Dublin, Paris, Rome et Madrid condamnent fermement le traitement qui leur est réservé par Israël. Plus tôt dans la journée, le ministre d'extrême droite de la Sécurité nationale a diffusé une vidéo le montrant avec des militants agenouillés et mains liées après leur interception en mer et leur placement en détention dans le sud du pays. Un geste qui a été critiqué au sein même du gouvernement israélien. La Suisse appelle, elle, Israël à respecter le principe de proportionnalité dans ses interventions contre les flottilles pour Gaza. Pour l'heure, le nombre et l'identité des participants suisses arrêtés ne sont pas connus. Le Conseil d'État genevois a tranché. Il autorise une manifestation anti-G7 le 14 juin. Elle pourra se faire sur la rive droite. Le gouvernement n'accède ainsi pas à la demande de la coalition No G7 qui voulait que la manifestation se fasse sur le pourtour de la rade. Si des dégâts devaient avoir lieu, le gouvernement prévoit un mécanisme de soutien de 6 millions de francs. Un projet de loi est soumis au Grand Conseil. Parlement qui devra aussi dire s'il accepte ou non un autre projet de loi, celui d'interdire des manifestations au centre-ville. Réponse dans une semaine. Le déménagement de la RTS à Lausanne et Cublon suit son cours. Les responsables de votre service public ont fait le point aujourd'hui lors d'une visite des locaux aux autres médias. Concrètement, les émissions d'actualité radio comme Forum, La Matinale ou les flashs d'information que vous écoutez maintenant quitteront la Sala pour prendre leur quartier sur le campus de l'EPFL d'ici fin juin. L'actualité télévisuelle posera ses valises fin novembre, mais la RTS restera présente à Genève, notamment via les magazines.

0: TV. Au total, ce sont quelque 950 personnes qui travailleront sur ce nouveau site. Son coût total se monte à 165 millions de francs, dont 130 uniquement pour le bâtiment. Il sera ouvert au public le dernier week-end de mai. Et puis météo, le soleil a fait son retour cet après-midi. Ça se sent jusqu'à 21 degrés en pleine. Attention toutefois, quelques cumulus en montagne et des averses isolées, pas totalement exclues sur le plateau.
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3: Et Didier Rossa en régie, bienvenue à vous. Bienvenue à vous dans Vertigo en ce mercredi, non pas dans Vertigo en ce vendredi. Moi, je vais y arriver. Bienvenue à vous dans Vertigo en ce mercredi. On était en train de blaguer avec mon invité Valérie Martinez, alias Electric Puma. Bonjour, ça va ?
4: Bonjour, oui, ça va bien.
3: On parlait de nos origines respectives, c'est assez amusant. Et puis, on va parler avec vous de ce concert qui va se tenir le samedi 23 au Parc Bernasconi dans le cadre de Méo Parc. C'est exact. Au Grand Lancy, dans le canton de Genève. Vous jouez à 18h. Je précise, parce que lorsqu'on dit concert, les gens viennent à 19h ou 20h. Et non, c'est trop tard, c'est fini.
4: Non, 19h, ça sera fini. Ouais.
3: Voilà, il faudra être là à 18h. Vous avez sorti deux EP et vous sortez de nouveaux titres assez régulièrement. On va parler de tout cela ensemble avec vous. Et puis, nous allons partir à Cannes, retrouver nos deux envoyés spéciaux. Bonjour, Raphaël Wolf.
5: Bonjour.
3: Comment ça va ?
6: Bonjour.
5: Mais ça va bien et vous ?
3: Oui, ça va Philippe pas mal. Vous êtes avec Philippe Conjusti, oui. Exactement. Et avec vous, nous allons détailler quelques-uns des films que vous avez vus pour nous au Festival de Cannes. Il sera question de pas mal de coproductions suisses, notamment.
5: Exactement, Philippe Conjusti a vu quatre coproductions suisses présentées dans les différentes sections du festival et plus un film qui a pas mal fait parler de lui aujourd'hui, enfin hier je crois, l'affaire Marie-Claire, qui est co-réalisée en fait par un Suisse, Ivo Müller. Et puis moi je vais vous parler, parce que vous savez je reste beaucoup en compétition, de Minotaur déjà, le film de Andrei Zviagintsev, le cinéaste russe qui revient en compétition cette année avec ce film qui est assez formidable. Et puis le débat cinéma qui va se focaliser sur, on va être 100% hispanique aujourd'hui, ce qui n'est pas pour me déplaire, avec deux films présentés en compétition à Cannes et qui sortent en salle aujourd'hui, le nouveau Pedro Almodovar, autofiction, et le nouveau film de Rodrigo Sorogoyen, L'être aimé, voilà.
3: Merci beaucoup, et tout cela ce sera juste après les actus culturelles de Vertigo aux alentours de 17h30, mais pour l'instant, place à Electric Puma.

0: Quelques extraits de Electric Puma en concert le samedi 23 au parc Bernard-Sconi, au Grand Lancy à Genève, dans le cadre de Mai au parc. Vous avez découvert Whitney Houston alors que vous aviez à peine 5 ans. Et ça a fait de vous la seule musicienne de la famille, Valérie Martinez, une passion que vous avez menée en cachette jusqu'à vos premiers concerts à l'adolescence. Et puis après, vous avez œuvré sous différents noms, pseudonymes, notamment avec Zeb dans The Who, ça continue d'ailleurs. Et puis vous avez lancé Electric Puma il y a 2 ans. Vous avez grandi avec la Motown, la Stax, Marvin Gaye, la musique qu'écoutait votre maman. Comment est-ce que ça se retrouve tout
1: vous
0: ça?
1: Vous êtes bien enseigné, dis donc. Oui, j'ai eu la chance d'avoir une mère qui adorait tous les artistes de la Motown, Marvin Gaye, Stevie Wonder. Donc j'ai vraiment grandi avec cette musique, avec aussi tout d'un coup une petite écartade sur Julio Iglesias.
0: Vous êtes vite revenu.
1: Voilà, oui. C'était elle, hein, pas moi.
0: Oui.
1: Et donc oui, j'ai toujours grandi dans cette musique, donc j'ai toujours adoré cette musique anglophone et cette soul qu'on peut retrouver là-dedans, qui mélange à la pop aussi. Donc j'ai beaucoup écouté Marvin Gaye, ensuite j'ai découvert Prince à l'adolescence et j'ai plus décroché de
0: Prince.
1: Vous n'avez
0: plus lâché Prince depuis, ouais. Vous savez ce qui vous touche précisément dans cette musique, dans cette soul, ce rhythm and blues de cette époque-là en particulier?
1: C'est la fusion entre les paroles, la mélodie et la musique. Il y a quelque chose, tout d'un coup, ces trois éléments créent quelque chose d'unique. Et souvent, on a d'autres styles de musique où c'est bien différent. Enfin, les paroles sont là, on les écoute, la musique est un peu séparée. Les deux pourraient vivre l'un sans l'autre, tandis que la Motown, c'est la soul, c'est la base de tout pour moi, en tout cas. Et je pense que c'est ça qui me touche le plus, c'est la fusion des éléments.
0: Je vous posais cette question parce qu'à l'écoute de ce que vous produisez avec Electric Puma, il y a effectivement ce qui pourrait paraître comme une sorte de schisme, comme ça, entre la musique d'un côté et les paroles de l'autre, quelque chose de très nostalgique, parfois un petit peu rempli de mélancolie, et puis en dessous, un groove, quelque chose qui emmène, qui embarque malgré tout, même si la chanteuse ou le chanteur est plutôt dans la lamentation, quelque part.
1: Oui, mais je pense que c'est un peu thérapeutique, c'est comme prendre la tristesse par la main, puis lui dire, viens, on va danser. Il y a un côté un peu comme ça, où on essaye de marier les deux.
0: Un petit côté brésilien, non?
1: C'est ce que j'ai découvert dans mon ADN récemment. Je suis franco-espagnole, mais en fait, non, je suis majoritairement brésilienne.
0: Surprise, effectivement. Donc, vous grandissez avec la Motown, la Stax, avec Marvin Gaye, avec toute cette musique qu'on vient de décrire. Prince arrive à un moment donné. Pourquoi est-ce que, tout à coup, ce mélange-là donne la musique que l'on entend chez vous aujourd'hui? Parce qu'au fond, c'est assez éloigné de Prince, c'est assez éloigné parfois de la Motown et de Stax. Quels sont ces éléments de cette enfance, de cette musique avec laquelle vous avez grandi, qu'on retrouve aujourd'hui dans Electric Puma?
1: Je pense l'élément par rapport à Prince, c'est que c'était très varié. Il pouvait faire du rap, du rock, de la pop, de la soul.
0: Il pouvait tout faire, lui.
1: Ouais, il pouvait tout faire. C'était vraiment un génie. Et je trouve que c'est cette liberté, en fait, que j'ai envie d'avoir. Et c'est une question difficile parce que on est nourri de tellement de choses jusqu'à l'âge adulte. Du coup, on sait même plus d'où ça vient. C'est vraiment un mix. C'est comme une cuisine, en fait. Donc, je pense qu'il y a un petit peu de Julio Iglesias, malgré moi, dedans.
0: Vous savez qu'en ce moment, Julio, c'est un peu comme Patrick Bruel, comment dire.
1: Oui,
0: il a quelques casseroles. Maintenant, quand il marche, on l'entend arriver de loin. Effectivement. Pourquoi est-ce que c'est si important, la musique, pour vous?
1: Quand j'étais petite, c'était vraiment... on a eu une enfance un peu décousue, un peu particulière. Et d'avoir la musique, c'était mon phare. C'était vraiment mon repère où je sais que j'avais un côté presque un peu autiste, où je m'enfermais dans ma chambre et j'écoutais de la musique tout le temps, où je chantais, où je composais en cachette, parce que justement dans ma famille, c'était pas très bien vu à ce moment-là. Mais c'était ma meilleure amie, la musique.
0: Quelle était la réaction de votre famille, justement, lorsque vous avez fait votre premier concert?
1: Alors, c'était très touchant parce qu'en fait, je crois que j'ai eu mon premier concert à l'âge de 16 ans. Et c'était au Bastion devant 3000 personnes à la fête de la musique.
0: Quand même.
1: Très stressant. Et toutes mes sœurs sont venues, ma maman aussi, et j'ai vu des larmes couler sur les joues de ma mère. Parce que tout d'un coup, en fait, ça pouvait devenir un travail, c'était quelque chose.
0: C'est devenu concret pour elles.
1: Ouais, et après, elles sont tout le temps venues à mes concerts.
0: Mais vous ne faites pas que de la musique.
1: Je fais de la photographie aussi. J'ai fait beaucoup de projets socioculturels. Mmh. Parce que je trouve la musique, j'adore, c'est ma passion première, mais on est vite enfermé là-dedans, où des fois, moi, je passe des semaines, j'ai l'impression de m'abrutir parce que je suis dans la musique, donc je peux même pas écouter des podcasts et voir des documentaires. Je suis que dans le son. Et je suis coupée du monde. Et tout d'un coup, faire des projets socioculturels, je retourne aussi à l'essentiel, aller à la rencontre de personnes qui ont d'autres besoins, qui sont inspirantes, passionnantes, et on est un peu plus près de l'autre que lorsqu'on fait de la musique.
0: C'est à ce moment-là que vous prenez un peu ce recul qui vous permet peut-être aussi de regarder le monde différemment, d'écrire
1: oui.
0: des chansons.
1: Oui, oui, ouais, j'en ai besoin.
0: Ouais.
1: Ouais.
0: C'est aussi par hasard que vous avez rencontré Zep et que vous avez monté ce groupe, The Hoo-Hoo, parce que vous pensiez vous adresser à Chapat.
1: Je suis un petit peu une catastrophe, très ouais. maladroite.
0: Vous avez confondu Chapat et Chapuis. Mais
1: je ne m'intéressais pas du tout à la bande dessinée, mais j'avais mis en place une association qui s'appelle Un Monde Meilleur, pour laquelle on avait fait une exposition photographique, et on avait créé une bande dessinée avec ma co-fondatrice Isabelle Muller. Et Patrick Chapat nous avait offert un dessin pour le crowdfunding. Et du coup, tout d'un coup, je reçois une demande sur Facebook de Philippe Chapuis. Je me dis Chapuis, Chapat. Je suis très rapide. Hein. Donc je contacte ma collègue Isabelle Muller, puis je lui dis, il y a Philippe Chapuis qui me contacte, ça doit être Chapat. Je lui dis merci pour le dessin, puis elle me dit non, c'est le créateur de Titoff, réponds-lui, comme ça on peut le rencontrer pour l'association aussi, puis c'est parti de là.
0: Ouais.
1: Et ce qui est drôle, c'est que Philippe Chapuis, donc Zep, m'a demandé en ami, mais par erreur aussi. Il a reçu une suggestion, il a pensé que c'était moi qui le demandais en ami, donc c'est vraiment une rencontre improbable.
0: Improbable et fortuite,
1: ouais.
0: effectivement, mais qui a donné quand même un album.
1: Ouais.
0: Et des chansons, et des tournées, et des concerts. Mais on revient à vous avec ce projet Électrique Puma. Je vous propose d'écouter un extrait d'un titre qui vient de sortir. Il s'appelle Million Roses. Mm-hmm.

0: Million Roses, signé Electric Puma, est notre invité dans Vertigo jusqu'à 17h30. Je vous rappelle ce concert samedi 23 mai au parc Bernasconi, c'est au Grand Lancy, à Genève. On entend ce titre et je me dis qu'il y a quelque chose qui revient assez fréquemment chez vous. Ce sont ces petits motifs répétitifs à la guitare et le tout que vous avez vous-même mixé toute seule, enregistré toute seule, enfin, etc., a un aspect très, je veux dire, artisanal, années 90, comme ça. On pense à des groupes comme Mazistar, qui travaillaient plutôt sur l'épure que sur les arrangements grandiloquents. Or, il y a quand même beaucoup d'arrangements, mais tout ça est très fin.
1: J'adorais ces années, justement, fin 80, 90, et ouais. Mazistar, je trouve, c'est un groupe fabuleux. Mais oui, pourtant, il y a 68 pistes.
0: Oui, parce que quand on prête attention, il y a aussi des cordes, il y a une basse, voilà, il y a beaucoup de
1: mais
0: choses.
1: Mais c'est plus parce qu'il y a 68 pistes, parce que je ne joue pas de tous les instruments, dont la batterie. Et pour la batterie que j'ai jouée à la maison, je fais une piste pour la grosse caisse, une piste pour le snare. Donc c'est pour ça qu'il y a beaucoup de pistes. Mais peut-être que si je jouais de chaque instrument, on aurait 5 pistes au total. Ouais.
0: Donc tout ça est fait dans un appartement, enfin dans une pièce, quoi, sans vraie batterie,
1: sans
0: home studio. Pourtant sur scène, vous êtes avec un groupe absolument excellentissime, dont la moitié a joué pour Aloane à une époque, autre groupe Genevois. Enfin, vous êtes vraiment avec des gens qui ont une grande maîtrise, une grande expérience. Pourquoi vous ne les utilisez pas entre guillemets pour enregistrer?
1: Parce que c'était important pour moi de faire ce projet Electric Puma toute seule. Enfin, j'ai souvent composé seul, mais j'adore en fait faire tous les arrangements. C'est mon plaisir dans la musique, c'est de composer et d'arranger. Donc du coup, le fait d'être toute seule, je peux tout gérer. Et puis souvent, quand j'arrive pas à jouer quelque chose, je demande ensuite à un musicien de reprendre ma partie. Mais je dois dire, je serais assez frustrée de faire tout faire par...
0: Par
1: d'autres
0: groupe.
1: Personnes. Ouais. C'est pas que j'adore, je les adore, c'est génial d'être sur scène après, mais ça m'enlèverait ce plaisir-là de composer.
0: De composer et d'arranger, effectivement. Comment est-ce que vous l'avez trouvé, votre voix, la voix avec laquelle vous chantez? Est-ce qu'elle est venue tout de suite? Est-ce que ça a demandé du travail?
1: Je sais que quand j'étais petite, grâce à Whitney Houston, même si je n'ai toujours pas sa voix, mais ça viendra un jour à 90 ans.
0: Les 8 octaves.
1: Mais j'étais tellement fascinée par cette voix que petite, je m'entraînais, je chantais du yaourt, j'écrivais même les paroles en phonétique, c'est drôle, je comprenais pas encore l'anglais. Et je m'entraînais à faire ces vocalises et je pense que c'est des heures de passion qui font qu'à un moment donné, on arrive quand même à chanter et à faire quelque chose de sa voix.
0: Est-ce que c'est parce que vous avez cette voix, enfin celle qui est la vôtre aujourd'hui, que vous écrivez d'une certaine façon? Je veux dire par là que, est-ce que votre voix conditionne ce que vous écrivez et conditionne vos chansons?
1: Sûrement. Je pourrais pas faire des compositions à la James Brown. J'aurais une extinction de voix après les deux premières notes. J'ai pas ce coffre-là. Mais oui, certainement. En fait, je me pose pas toutes ces questions. En fait, les mélodies viennent un peu comme ça, avec la voix, avec les arrangements. Les paroles viennent toujours en dernier. Mais c'est plus simple que ça dans le processus de création.
0: Banalement, j'allais dire, vous partez de la musique et vous composez, enfin vous chantez, vous écrivez par-dessus.
1: Il y a un peu, mélodie, musique, arrangement viennent d'un coup. C'est vraiment, tout d'un coup, il y a un morceau qui vous tombe dessus. Puis après, je galère avec les paroles parce qu'il faut que ça corresponde au yaourt. Et voilà.
0: Combien d'identités avez-vous eu en tant qu'artiste et pourquoi en changer aussi fréquemment?
1: Nous sommes plusieurs.
0: Ouais, c'est ça. Vous êtes combien en fait?
1: J'ai eu mon premier projet solo qui était Jailina, qui a duré pendant des années, où je fais un album à Philadelphie et à Miami, et ça a assez bien marché. Après, je voulais me détacher un peu de cette image parce que je trouve que ça faisait très R&B et la musique me correspondait un peu moins.
0: Comment ça s'écrivait, Jailina?
1: Jailina, c'est J-A-I-L-Y-N-A.
0: Comme ça on peut le retrouver si jamais.
1: Oui, et j'ai eu la chance d'ailleurs d'enregistrer avec la légende de la Motown, Larry Gold, en production à Philadelphie. Donc ça, c'était assez fou.
0: Et pourtant, c'est un album que vous n'avez pas aimé.
1: Non, je l'ai pas aimé. Enfin, j'adorais ces morceaux. C'était suite à une rupture. J'ai écrit tous ces morceaux en un mois, la guitare-voix. J'avais fait quelques concerts avant de partir aux États-Unis. Et en fait, je rêvais d'être avec ces musiciens, avec Larry Gold. Ça s'est fait, mais je me sentais pas légitime en tant que musicienne, vu que je suis autodidacte. J'ai jamais eu de cours ou comme ça. Et j'étais tellement impressionnée par toutes ces personnes qui étaient adorables, mais il fallait que quelqu'un prenne la main, et vu que je le faisais pas, ils ont pris la main sur la production. Et je crois que quand je suis rentrée à Genève après, toute la soirée, j'ai pleuré en écoutant l'album, parce que je me retrouvais plus dedans.
0: C'était plus vous?
1: Non. Non, mais c'était une bonne expérience. Vraiment de se dire, je préfère faire un morceau pour moi, vraiment, même si ça plaît à personne, que le contraire.
0: C'est pour ça qu'aujourd'hui, vous produisez vous-même.
1: Ouais, j'ai besoin. Ouais. Ouais, c'est ça. C'est vraiment, moi, j'ai un besoin de composer. Je pourrais pas être juste chanteuse ou juste guitariste ou autre chose. J'ai besoin de faire ce tout.
0: Ouais. Ouais. Et après, Jailina,
1: après, il y a eu Martinez. Et Martinez, en fait, j'ai dû arrêter de prendre ce nom il y a quelque temps en arrière parce que c'est un nom trop utilisé, étonnamment.
0: Je crois que vous pouvez avoir des réductions dans un certain hôtel à Cannes, mais à vérifier.
1: J'aimerais bien. Mais en fait, à chaque fois que je sortais un titre sur les plateformes, il partait sur un autre Martinez.
0: Ouais, c'est ça.
1: Et
0: ouais.
1: Je mettais 2-3 semaines à le récupérer où j'avais des morceaux salsa qui venait sur mon
0: profil. Oui, parce qu'il y a une Valérie Martinez qui...
1: Il y a une autre Valérie Martinez aussi, mais il y a au moins, je sais pas, une cinquantaine d'artistes qui s'appellent juste Martinez, et c'était plus possible.
0: Donc, vous avez choisi de vous appeler Electric Puma.
1: Ouais. Donc, j'ai vérifié sur les plateformes Electric Puma si ça existait. Personne, mais j'ai oublié de vérifier sur Google. Et avec les voitures Electric Puma. Du coup, en fait, maintenant qu'on va sur Google, on tombe sur les voitures au lieu de tomber
0: Vous arrivez en deuxième ou troisième derrière, donc ça va.
1: Pour l'instant.
0: Pour l'instant, voilà, exactement. Quel est le moteur pour vous pour écrire une chanson? Qu'est-ce qu'il vous faut pour écrire?
1: Je pense que c'est de vivre. Pendant longtemps, je me disais, j'ai besoin d'être triste ou de vivre des choses difficiles pour écrire, et je trouve ça complètement stupide maintenant. Puis c'est une idée qu'on a souvent par rapport au monde artistique. Mais non, je pense que c'est juste de vivre, et c'est surtout de créer. Plus on crée, plus on se nourrit d'éléments, et plus on va vouloir, on aura des choses à dire. Mais je sais que les périodes où je travaille pendant 8 mois non-stop sur des projets socioculturels où je fais plus du tout de musique, dès que je reprends la musique, c'est vide. Il y a vraiment... j'ai plus rien à dire. Donc je me force pendant 1 semaine ou 2 à composer tous les jours, à faire, même si c'est complètement nul. Mais tout d'un coup, il y a un déclic et quelque chose revient, et c'est assez magique.
0: Oui.
1: J'aime bien ce côté assez inexplicable dans l'art.
0: Mais vous réussissez peut-être à, je sais pas, faire une sorte de fil rouge comme ça dans tout ce que vous écrivez, dans tout ce que vous racontez, quelque chose qui revient un peu.
1: Je pense qu'il revient, c'est moi. Mais c'est oui, je suis quelqu'un de mélancolique, de nostalgique, mais en même temps, je suis pleine d'espoir. Donc, je pense que c'est un mélange de tout ça et qui revient à chaque fois. Mais je dois dire, j'essaye de vraiment composer ce qui me fait envie sur le moment, sans respecter, de me dire, non, mais tu fais ce style ou tu fais autre chose. Je trouve qu'on est tellement enfermé dans plein de cases au quotidien, et c'est pas possible pour moi d'imaginer ça dans la musique.
0: Vous avez une vraie volonté de contrôler absolument tout ce que vous faites, en fait.
1: Ouais, je suis une contrôle freak. Ouais.
0: C'est vrai?
1: Non, pas du tout. Non, je pense que c'est plus pour pallier à l'angoisse que...
0: Si vous ne jouiez pas de guitare, vous feriez la même chose, vous chanteriez et ce serait à peu près la même musique que vous pourriez produire.
1: Oui, je pense, parce que souvent je compose des morceaux au piano sans savoir vraiment jouer de piano. On a accès à tellement de logiciels maintenant juste d'avoir son clavier, une guitare, quelques accords et on arrive à composer de cette manière-là.
0: Ouais, et on peut travailler effectivement partout maintenant, parce que même un iPhone, enfin un téléphone suffit pour parfois pour composer et travailler.
1: Pour enregistrer.
0: Ça marche plutôt pas mal. Je voulais vous poser la question du chant en anglais et pourquoi pas en espagnol. L'espagnol, c'est quand même la langue qui domine la musique mondiale aujourd'hui. Ouais. Et vous me disiez que vous ne parliez pas espagnol.
1: J'ai honte, hein. C'est terrible. En plus, j'ai le passeport espagnol. Et à chaque fois que je retourne le faire au consulat espagnol, je me fais engueuler.
0: Eh oui.
1: Mais non, parce que mon père était espagnol, on n'a pas eu beaucoup de contacts. Il nous parlait en français à chaque fois qu'il nous voyait, avec un fort accent espagnol où je devais traduire à mes amis ce qu'il disait. Mais non, c'est familier, je comprends l'espagnol, mais j'ai de la peine à le parler et j'ai décidé cette année de l'apprendre.
0: Dans le but de chanter ?
1: Dans le but de chanter, j'aimerais beaucoup. J'adore cette langue. Ouais.
0: Ouais.
1: Mais vu que maintenant je suis brésilienne, je suis un peu... je ne sais plus où j'en suis là.
0: Ça se complique de plus en plus. Je pense que la prochaine fois qu'on se verra, vous aurez encore changé de nom, allez savoir.
1: Et d'origine,
0: oui, peut-être. Parce que ce n'était pas le bon test ADN, sans doute. Il y a eu un mélange d'enveloppes à un moment donné. On parle avec vous, Electric Puma, donc de ce que vous nous produisez. Votre vrai nom, c'est Valérie Martinez. Je le rappelle pour celles et ceux qui nous écoutent. Je rappelle également que vous serez samedi 23 en concert dans le cadre de Méo Park. C'est au Grand Lancy à Genève et vous jouerez à 18h. Avant d'écouter Eleven, qui est un de vos autres titres, parce qu'on va se quitter avec ce ce titre-là. On a une question qu'on pose rituellement à nos invités avant qu'ils ne s'en aillent, c'est leur coup de cœur culturel. Vous avez choisi de nous parler de Olivia Dean, The Art of Loving. Alors pourquoi cette chanteuse? Qu'est-ce qu'elle incarne pour vous?
1: Je suis tombée en amour avec cette chanteuse que j'ai découvert il y a quelques mois en arrière et elle m'a fait penser justement à Whitney Houston au début de Whitney Houston. Je trouve qu'elle a cette prestance, cette élégance et cette soul dans la voix et elle fait du bien. Il y a cette chaleur autour de sa musique et d'ailleurs je crois qu'elle a remporté tous les prix aux Brit Awards.
0: Tout ce qui pouvait être gagné, elle l'a gagné.
1: Je trouve qu'elle est vraiment vivante dans sa musique. Il y a quelque chose de magnifique en elle qui est un peu, c'est comme un aimant et moi j'écoute ses morceaux, c'est un antidépresseur.
0: Ça vous élève de faire de la musique?
1: Oui.
0: Vous vous sentez mieux?
1: Ah oui, ouais.
0: Aussi?
1: Ouais, ouais. Vraiment, je trouve que j'ai une chance énorme de pouvoir faire de la musique, de pouvoir faire quelque chose qui me passionne et de savoir ce qui me passionne déjà.
0: On va se quitter en vous écoutant, d'accord?
1: Merci beaucoup pour l'invitation, c'est un plaisir.
0: Ça s'appelle Eleven, je ne sais pas si je prononce avec le bon accent, je peux vous faire le gag de l'ascenseur.
1: L'accent espagnol?
0: Non, mais c'est une blague sur ces deux Écossais qui prennent un ascenseur qui fonctionne à la voix, mais l'ascenseur ne comprend que l'accent anglais et donc ils n'arrivent pas à monter dans leur ascenseur. Voilà. Vous pouvez trouver ça sur Internet, ça s'appelle Eleven, the Scottish Elevator. Voilà, Eleven, c'est Electric Puma. Merci beaucoup, à bientôt.
1: Merci.

0: Eleven, c'est Electric Puma dans Vertigo. Je vous rappelle ce concert le samedi 23 au Parc Bernasconi, c'est à Genève, dans le cadre de Mai au Parc, au Grand Nancy. Elle sera également en concert avec The Who Who. Ça va se passer le 5 décembre à l'Alhambra, à Genève, en première partie du groupe Cocoon.
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0: Les 12 dates en juin du chanteur britannique Harry Styles à Wembley devraient générer, tenez-vous bien, des retombées équivalentes à plus d'un milliard de francs. Selon une enquête de la banque Barclays, les fans prévoient de dépenser en moyenne 1000 francs chacun, à peu près, en comptant les billets, le voyage et l'hébergement. Un chiffre similaire aux retombées des concerts de Taylor Swift ou Oasis l'an dernier. Les fans ont consacré la plus grande part de leur budget à leur billet, qui leur a coûté plus de 150 francs en moyenne. L'étude souligne également l'engouement grandissant des consommateurs pour des expériences mémorable, en vrai plutôt que pour des biens de consommation, on va vers le beau. Chef-d'œuvre du XIe siècle, la tapisserie de Bayeux sera montrée pour la première fois à plat lors de son prêt au British Museum. La tapisserie raconte la conquête de l'Angleterre par le duc de Normandie Guillaume en 1066. Présenter cette tapisserie à plat permet au public de prendre vraiment pleinement la mesure de cette broderie médiévale spectaculaire et unique en son genre, a expliqué l'institution. 9 panneaux en lin reliés entre eux, une tapisserie qui représente quelques 626 personnages, 202 chevaux au cours de 58 scènes et des outils numériques seront également proposés pour aider à la compréhension de l'œuvre qui mesure tout de même 50 cm et qui pèse 350 kg. Nous vous en avions parlé dans Vertigo. Qui est l'auteur de ce célèbre cliché « La petite fille au napalm » ? Eh bien, pas Nick Hutt, selon le documentaire The Stringer, diffusé par Netflix. Un travail d'enquête confirmé par le photographe Tristan d'Acunha. Nick Hutt contre-attaque avec une plainte en diffamation contre Netflix et la fondation Seven, basée à Arles, qui a produit le documentaire et mené l'enquête. Le réalisateur Bao Nguyen attribue la paternité de la photo à un journaliste pigiste vietnamien. Nguyen Trang Ne, ce que conteste Nick Hutt, la photo qui montre une fillette vietnamienne courant nue sur une route après un bombardement de napalm dans le sud du Vietnam, a fait le tour du monde. Elle est devenue l'un des symboles de cette guerre. Le cliché avait valu en 1973 au photoreporter un prix Pulitzer ainsi qu'un World Press Photo qui pour l'instant lui a été retiré temporairement. Le procès aura lieu l'année prochaine.
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0: Et maintenant, partons à Cannes.
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0: À Cannes, nous retrouvons Raphaël Wolf et Philippe Conjussi. Bonjour à tous les deux.
3: Bonjour Père Philippe.
4: Bonjour.
0: Avec vous, on va donc évoquer ces films que vous avez vus ensemble ou séparément. Vos histoires personnelles ne me regardent pas dans ce festival.
4: On fait ça à la part.
0: Ah, c'est parce qu'il me semblait.
3: On partage un appartement, si vous voulez tout savoir.
0: Voilà, mais pas les salles de cinéma. C'est bien, vous êtes vrais professionnels. Le festival qui touche bientôt à sa fin, puisque le palmarès sera délivré ce week-end. Et vous nous en parlerez par ailleurs, Raphaël, lundi prochain dans Vertigo. On fera un bilan global de ce festival, mais on va parler tout d'abord de ces nombreux films de la sélection cannoise, dévoilés en séance spéciale, notamment l'affaire Marie-Claire. On va commencer avec ce film, qui est une production, coproduction franco-helvétique. Lauriane Escaffre et Ivo Muller, un cinéaste franco-suisse, avec en tête d'affiche Charlotte Gainsbourg et Cécile de France. Ce film retrace ce que l'on a appelé le procès de Bobigny. On est en 1972, un procès remporté par l'avocate féministe Gisèle Halimi. Philippe Conjussi.
4: Oui, tout à fait, mais c'est pas une coprode avec la Suisse. C'est un film bien suisse, il y a juste le réalisateur Ivo Muller qui est franco-suisse. Un film de très bonne facture qui alterne le procès et la mise en œuvre de la stratégie risquée pour le gagner. Ce film de guerrière est réalisé par un duo de cinéastes plutôt abonnés aux comédies et qu'on n'attendait pas vraiment sur ce genre-là. L'affaire Marie-Claire a été longuement applaudie à l'issue de la projection. Le lendemain, Ivo Muller est venu dans nos studios à 7h du matin. 7h pour une interview à Cannes.
3: J'étais là.
4: Ça pique un peu les yeux.
3: Ça tourne ? Allez.
4: Ouais. Bon. Ouh, j'entends une voix grave, la nuit fut courte.
3: La nuit fut courte.
4: Comment ça se passe ce festival ?
3: Mais la fête fut belle.
4: Ah, ça c'est bien.
3: Non, comment se passe le festival ? Écoute, c'est toujours un peu bizarre d'être là. Enfin, je dis toujours. Je suis venu une fois il y a 14 ans pour présenter un court-métrage qui était au Short Film Corner. Et j'avoue qu'à l'époque, je me suis pas projeté une seule seconde dans le futur que je vis aujourd'hui. Et le fait d'être en sélection officielle, c'est assez spécial. Et en même temps, on a envie de rester connecté au quotidien et le fait de traverser, tu vois, Cannes au petit matin comme ça, j'étais assez connecté au vécu de Michel Chevalier et de Marie-Claire ce matin en marchant par ici. Il y a Cécile de France hier après la projection qui nous a rappelé que voilà, ce film était aussi un hommage à ces personnes courageuses qui avaient vécu ça, qui avaient mis leur petite pierre à l'édifice des droits des femmes aujourd'hui et qui avaient aussi beaucoup de souffrance derrière ça. Et elle a dit ces mots qui sont assez beaux, qui disaient ben, « j'espère que cette souffrance, c'est que ça aura servi à quelque chose ». J'étais avec ça ce matin en me baladant dans Cannes. Donc oui, t'as d'un côté tout le faste du festival et les flashs, les lumières, etc. Et puis après, se rappeler un peu du cœur de nos métiers. Et je crois que le cinéma, c'est profondément l'humain. Et j'espère en tout cas faire des films qui nous relient entre nous et qui nous rappellent cette humanité qu'on a en commun.
4: Ouais, et dans le cas présent, ben, le cinéma signifie surtout faire un film qui vous dresse les poils, d'abord avec Cécile de France, qui va d'un monologue bouleversant à la barre pour décrire le double calvaire de sa fille Marie-Claire lors d'un viol, puis lors de l'avortement, une vraie boucherie. Charlotte Gainsbourg n'est pas en reste dans le rôle de Gisèle Halimi, avec son baroud d'honneur dans une scène de plaidoirie magistralement chorégraphiée, où le poids des mots est renforcé par son langage corporel, ses déplacements millimétrés, ses silences savamment placés, ses regards, doux ou mitraillettes selon qu'ils sont lancés aux accusés ou aux magistrats. Si l'affaire Marie-Claire avait pris les contours du biopic standard survolant la vie et l'œuvre de cette femme d'exception en mode Halimi pour les nuls, ce genre de scène n'aurait sans doute jamais pu éclore. Au passage, Ivo Muller nous explique pourquoi ce choix de suivre une bataille précise et pas une vie complète.
3: On a toujours trouvé que ce procès historique avait quelque chose de très fort, et je crois que ce qui nous touche là-dedans, c'est, j'ose dire, la sororité entre ces femmes, le fait que les femmes de milieux différents se rassemblent comme ça, et que c'est grâce au courage, pas seulement de Gisèle Halimi, mais aussi de Michel Chevalier, de Marie-Claire, qui acceptent de s'engager là-dedans. À l'époque, les femmes, quand elles étaient accusées d'avortement illégal, la plupart du temps, elles faisaient mea culpa, et on le recommencera plus, elles essayaient d'avoir la peine la plus petite possible. Et Gisèle Halimi propose donc à Marie-Claire et à Michel Chevalier de prendre un chemin différent, de dire non, vous n'êtes pas coupables, vous êtes des victimes, c'est la loi qui est coupable et c'est la loi qu'il faut changer. Et donc ces femmes, en acceptant de prendre ce chemin-là et de dire oui, vous avez raison et on y va, ben elles prennent aussi tous les risques, quoi. Mmh. Et Michel Chevalier, elle est mère célibataire, elle a trois filles. La prison, pour elle, ça veut dire ses trois filles à la DAS. Donc, il y a des enjeux quand même qui sont forts pour ces femmes. Et je trouve ça admirable qu'elles aient, à l'époque, capté la teneur politique de ce procès et qu'elles aient fait cet acte de courage très fort pour elles et pour toutes les femmes surtout.
4: Michel Chevalier, c'est donc Cécile de France qui l'incarne. Elle nous raconte sa préparation pour l'interpréter au mieux.
5: On regarde les témoignages, notamment de Marie-Claire, parce qu'elle s'est exprimée plusieurs fois à la télévision. On lit les livres de Gisèle Halimi, qu'est-ce qu'elle raconte sur cette histoire, sur qui était Michel, comment elle la percevait. Évidemment, tout ça, ça a été très riche et intéressant pour l'incarner. Et après, comme dit Charlotte, effectivement, c'est pas un documentaire. Donc, par exemple, Michel était beaucoup plus jeune que moi, puisque sa tragédie, c'est d'avoir été mère-fille, fille-mère plutôt, qui a fait qu'elle n'a pas pu faire ses études, comme a fait Gisèle, etc. Donc, mais en tout cas, il y avait des choses très fortes, comme par exemple la description que faisait Gisèle à limite de Michel. Notamment, j'ai gardé en tête, elle disait qu'elle était droite dans ses bottes, qu'il y avait quelque chose de rectiligne chez elle et qu'elle gardait la tête haute. Et Marie-Claire disait de sa maman que oui, que c'était une femme de caractère et qu'elle ne se laissait pas faire et qu'elle ne savait pas où elle trouvait ce sang-froid et ce courage. Donc voilà, c'est des choses qui ont été auxquelles je me suis vraiment accrochée et auxquelles je pensais constamment pour être au plus proche et pour honorer ces femmes, en fait, de tout mon cœur.
0: Cécile de France, le rôle de la mère de cette jeune fille, Marie-Claire Chevalier, donc cette adolescente de 16 ans accusée d'avortement illégal après un viol, ce qui donnera lieu à ce procès de Bobigny en 1972 que l'on suit au cinéma avec vous, Philippe Conjusti.
4: Oui, tout à fait. Alors, on disait qu'elle avait mis tout son cœur dans ce personnage et ça transpire à l'écran. Idem pour Charlotte Gainsbourg, en Gisèle Halimi, en conflit permanent avec sa mère, inféodée au patriarcat, question de génération et d'éducation, et qui lui reproche surtout d'avoir signé le manifeste des 343 salopes rédigé par son amie Simone de Beauvoir. Gisèle Halimi, elle a vite compris qu'avec ce cas Marie-Claire, normalement vouée à l'échec, une fenêtre de tir s'ouvrait pour enfin faire le procès d'une loi dégueulasse de 1920 qui condamnait les femmes à la prison en cas d'avortement. Oui, Charlotte Gainsbourg, d'ailleurs au passage, assure en Gisèle un rôle qui lui faisait vraiment, vraiment peur.
6: J'ai été intimidée par le rôle, très intimidée. Mais en fait, il fallait se précipiter dans le tournage assez rapidement. Moi, j'avais une petite fenêtre possible, donc j'ai eu très envie de le faire. Mais après, je pouvais pas faire marche arrière. Mais c'était intimidant, c'est intimidant parce que je l'ai entendu parler, j'ai lu ses livres, sa culture, d'où elle venait, justement le combat, tous les combats qu'elle a menés. Elle est très impressionnante comme personnage.
4: Il y a un moment, celui de la plaidoirie, moi j'adore la mise en scène à ce niveau-là parce que elle se déplace dans un petit espace, elle fait des pauses, elle relit ses notes, elle fixe des gens comme ça. Il y a tout un travail à ce niveau-là qui a été fait, qui est absolument remarquable.
6: Moi j'ai lutté, je voulais qu'on fasse exactement ce qui avait été fait pendant le procès. On avait son texte, on n'avait pas d'image. Et en fait, quand je demandais comment ça se passait, les avocats n'avaient pas le droit de se déplacer. Ils restaient à leur pupitre. Et en fait, pour Lauriane et Yvo, ils avaient entièrement raison. On faisait un film. Il fallait une dramaturgie qui impliquait du mouvement, d'aller convaincre toute l'audience, quoi. Donc effectivement, je trouve qu'ils ont eu raison.
0: Charlotte Gainsbourg dans le rôle de Gisèle Halimi, l'avocate dans l'affaire Marie-Claire, à voir le 4 novembre sur nos écrans. On en reparlera plus longuement à ce moment-là dans Vertigo. On reste à Cannes avec vous, Philippe. Vous avez vu les 4 coproductions suisses proposées dans différentes sections. Et on va commencer avec celui-ci, Virage.
7: Elle va comment, Bibi ?
8: Elle est partie au Mexique, voir sa famille.
7: Combien de temps ?
8: Je pense un petit mois.
7: C'est bien.
8: Pendant qu'elle est en vacances.
7: Pas de nuit, elle te manque pas ?
8: Elle me manque un petit peu au lit. Mais sinon, ça va.
7: C'est bien les couples, mais c'est bien aussi de rester tout seul, non ?
8: Ouais.
7: Ça fait combien de temps que vous habitez ensemble ? Ça fait un moment déjà, non ?
8: Ça fait 14 ans.
7: Ouais.
8: Ah ouais, putain, ça fait 14 ans près. Nom de Dieu, ça fait presque 15 ans que je suis en couple. Je vais finir en couple. Merde.
0: Un extrait de Virage, Philippe.
4: Qui était présenté à l'ACID, Cécile Carrie-Droit et Aline Sutter, et qui raconte l'été à Genève de Johanna, qui assemble des mondes de luxe dans une manufacture, mais décide de tout plaquer pour remonter sa vieille coccinelle et faire une course sur le circuit de Spa-Francorchamps en Belgique. Cette fiction, qui emprunte largement les codes du documentaire, se joue des genres. Ça tombe bien, car Johanna aussi, puisqu'elle en a changé. Très drôle par instant, très touchant notamment, surtout lorsqu'on découvre par quelle galère elle est passée via l'insertion sur l'écran de planches de BD signées Johanna, donc, et qui évoque sa transformation. Virage, un film orphelin de distributeur, d'où sa présence à l'ACID pour l'aider à en trouver un.
0: À la quinzaine des cinéastes, il y avait une coproduction RTS, un documentaire intitulé Gabin.
9: Moi, c'est Gab, mon surnom, et puis en réalité, je m'appelle Gabin. Maman, elle, c'est la ferme. Le papa, il a pas forcément le temps de s'occuper de nous, mais il bosse comme un fou. Et moi, la boucherie, ça me tente pas trop. Moi, ce que je voudrais faire, c'est un métier avec des animaux, mais des animaux vivants, quoi.
10: En tout cas, faut pas douter de toi et de tes ressources.
11: Puis travailler.
0: C'est un vrai coup de cœur pour vous, Philippe, ce film Gabin.
4: Ah. Carrément, un film de Maxence Voiseux signé par lui, donc qui a tourné sur 10 ans et dont on ressort complètement ébloui. Gabin, le petit dernier de la famille, donc Jordel, était donc destiné à reprendre la boucherie de son père, mais il va préférer travailler auprès de sa mère. On le suit donc de ses 8 ans à sa majorité. Le cinéaste a su instaurer un vrai rapport de confiance incroyable avec les Jordel, qui se livrent sans se soucier de la caméra, sans même jouer avec. J'ai rarement vu ça, à part chez Depardon. Là encore, ce sont les montagnes russes émotionnelles tout le long de ce Gabin, où l'on vit leurs drames, leurs difficultés, où on rit aussi très souvent.
0: Alors c'est une bonne année pour vous puisque vous avez eu un autre coup de cœur décidément cette fois-ci pour Dua de Blarta Bacholi. Le film Dua de Blarta Bacholi présenté à la semaine de la critique, c'est une autre coproduction RTS, Philippe.
4: Ouais, où l'action se déroule à Pristina, au Kosovo, à la fin des années 90, alors que la guerre avec les Serbes se profile. Elle adopte le point de vue en fait de Dua, 13 ans, qui tente de vivre son adolescence dans un contexte où les Kosovars sont oppressés par les Serbes. Et le film pointe surtout ce mécanisme qui transforme un être pacifiste, inoffensif comme Dua, en haineuse qui veut tuer à force de subir des humiliations et des injustices. Dua, donc un film très tendu et porté par une jeune comédienne exceptionnelle. Elle s'appelle Pinea Matoshi.
0: Et puis pour conclure, il y avait une coproduction suisse minoritaire dévoilé un certain regard. Voici I'll Be Gone in June.
12: What is this place?
13: It's the end of the world.
11: We're very happy you're here, Miss Berger.
12: Thank you so much.
11: Enjoy your year with us.
12: Thank you.
13: Where are you from, by the way?
12: The moon.
13: The moon.
12: I want to go to the East Coast to study literature. Don't you have a dream?
13: Maybe make music, maybe paint, but no one really cares about those things, right?
14: When are you heading home?
12: June.
0: I'll Be Gone in June, un film de Katharina Rivilis, Philippe.
4: C'est ça, un film allemand produit aussi par Wim Wenders. Et ça se voit tellement, la mise en scène, la photo, les cadres, les formats différents, la bande-son aussi. Enfin, tout est à tomber quand on regarde ce film. On est happé par ce nouveau Mexique, ce désert, cette chaleur, comme l'héroïne peut l'être. Une Allemande, Franny, qui débarque là pour une année d'échange culturel. Sauf qu'elle est hébergée dans une famille de nazes. Franny déprime jusqu'à sa rencontre avec Elliot, un autre mélancolique comme elle, quoi. Et heureusement, l'amour va la tirer de la déprime. Ah. C'est un très beau portrait d'une jeune adulte et aussi de l'Amérique profonde d'il y a 25 ans, parce que l'action se situe autour du 11 septembre, en fait. Et comme Franny, elle documente un journal intime en vidéo, bien elle capte des échanges où ça parle géopolitique, économie, etc. Non, vraiment, c'est passionnant et c'est très beau. Ça s'appelle I'll Be Gone in June. Au certain regard, ça pourrait bien revenir de Cannes avec une caméra d'or, car c'est un premier film.
0: Merci, Philippe. Voilà donc pour ce tour d'horizon des coproductions ou productions helvétiques présentes à Cannes. On va revenir maintenant à la compétition avec vous, Raphaël Wolf, et ce film russe, Minotaur, présenté hier sur la Croisette.
15: Moi, je suis en Suède,
16: oui.
17: Сегодня?
15: Например.
17: С чего вдруг?
15: Мы просто побудем вместе. Наших давай позовем.
17: Кого собираешься звать?
15: Да как всегда, Костю сына, Дениса с Лизой.
17: Лиза не пойдет.
0: Minotaur, le nouveau film d'Andrei Zviagintsev, Raphaël.
3: Ouais, je rappelle que c'est l'auteur notamment de Léviathan ou de Faute d'amour qui a failli mourir après avoir développé une forme grave de Covid qui l'a immobilisé pendant 18 mois. Et là, il reprend la trame de La femme infidèle, un classique de Claude Chabrol sorti en 1969. Et il situe son récit, enfin il le déplace même en 2022 en Russie. Vous avez entendu là le couple central du film. Donc c'est un film qui va se focaliser vraiment sur un chef d'entreprise prospère qui doit fournir au maire de sa ville une liste de 14 employés destinés à être mobilisés pour partir sur le front ukrainien. Et parallèlement, il découvre que sa femme le trompe. L'intérêt du film, donc, de Minotaur est de montrer comment cette figure masculine assez autoritaire, on peut le dire, va résoudre ces deux problèmes avec la même absence de morale et le même cynisme méticuleux en reliant donc la guerre en Ukraine avec les problèmes conjugaux de son héros. Et le tout est souligné par une mise en scène glacée qui met en lumière une Russie prête à tout pour ne pas perdre la face et préserver l'illusion de sa grandeur. Un film très carré, implacable, puissant, dont la sortie en Suisse est prévue le 14 octobre.
0: À suivre donc, et on en parlera bien évidemment.
8: J'aime bien discuter des films, vous voyez, et échanger des critiques.
18: C'est très intéressant.
8: Vous avez envie de voir un film avec moi ?
0: On n'oublie pas que on a un débat quand même dans cette émission,
3: oui.
0: Puisque
3: c'est mercredi.
0: Ben oui, c'est mercredi, puis des films sortent tout simplement. C'est un débat qui sera 100% espagnol avec L'être aimé de Rodrigo Sorogoyen et Autofiction, le nouveau Pedro Almodovar. Et commençons avec lui, si vous le voulez bien, lui qui se retrouve pour la 7e fois en compétition cannoise avec ce film centré sur ce réalisateur en pleine crise créative qui écrit l'histoire d'une certaine Elsa, une cinéaste de films cultes, un film qui opère des allers-retours constants entre réalité et fiction en extrait.
19: Creo que terminó el guión.
20: ¿Estás contento?
19: Creo que se queda un poco corto, le falta algo, no sé.
20: Bueno, siempre dices lo mismo cuando terminas de escribir, ¿no?
0: Avant de vous entendre au sujet de ce film, je vous propose d'écouter Pedro Almodovar. C'était lors de la conférence de presse cannoise d'Autofiction.
21: En Autofiction, el dolor es un dolor moral.
22: Dans Autofiction, la douleur est plutôt une douleur morale, une douleur psychique, que le héros vit comme si c'était une agonie. Je me reconnais complètement dans le personnage joué par Leos Baraglia.
21: C'est le douleur que...
22: C'est une douleur, une souffrance insupportable quand on traverse une crise de la création. Une fois l'écriture terminée, j'essaie de n'avoir blessé personne. Et si je savais que j'ai fait mal à quelqu'un parce que je l'ai pris comme référence pour un de mes personnages, je ne ferais pas le film. Mais quand même, la nature du narrateur, c'est quelqu'un d'égoïste qui peut être un peu dangereux pour les autres. Il y a un débat d'ordre moral qui n'est pas tranché et qui dépend de la sensibilité éthique du créateur.
19: C'est 5 ans que je ne fais pas une film. Non, il n'y a rien qui m'arrebate.
1: Soy incapaz de concentrarme. Solo puedo escribir de la...
0: Un extrait de ce film de Pedro Almodovar, Lettre aimée, avec un extrait de l'interview qu'il a donné lors de la conférence de presse de présentation du film. Votre avis, Raphaël?
16: Écoutez, j'ai été très très très déçu, je peux vous le dire tout de suite, d'autant plus que c'est dommage parce que le film précédent d'Almodovar qui s'appelait La Chambre d'à côté, qui est sorti l'année dernière, pour moi était une somptuosité absolue. Et puis là, alors vraiment dans son principe d'aller et venir entre 2026 et ce cinéaste en panne d'inspiration qui va piquer quelque part l'histoire vraie que traverse son assistante qui va essayer de soutenir une amie qui vient de perdre son bébé. Et puis ce qu'il écrit, donc cette histoire avec cette héroïne Elsa qui est une cinéaste aussi, une sorte d'alter ego féminin qui se situe en 2004, on pouvait se dire que ça allait faire quelque chose d'un peu ludique. Eh ben non, vraiment c'est pétri de clichés. On est vraiment dans les scènes qu'on attend et qu'on voit venir et qu'on a déjà vu sans doute plein de fois dans d'autres films qui essayent de montrer comment le cinéma ou l'art peut vampiriser la vie de personnes réelles jusqu'à finalement abîmer les liens de confiance entre les êtres. Moi j'ai trouvé ça vraiment assez poussif. Puis en plus le film clôt un peu toute cette histoire au moment où son héros avoue avoir enfin trouvé la matière à un film intéressant. Sauf que c'est le moment où le film s'arrête, donc j'ai l'impression que si Autofiction n'avait qu'une seule raison d'être, c'était de démontrer l'assèchement artistique d'Almodovar, bah il atteint à ce titre parfaitement son objectif.
0: Philippe Conjustier, est-ce que Almodovar est asséché?
4: Ah, que carrément, mais je me suis même demandé mais qu'est-ce que ça fout à Cannes et en compète en plus, franchement, vraiment, ça n'a rien à faire là. Mais vraiment, vraiment, il y a tellement d'autres films meilleurs qui méritaient leur place ici. En fait, il y a un sujet à traiter qui sont les limites de l'autofiction et les ravages que ça peut faire autour de soi. Et il n'est pas traité, le sujet, quoi. Il est traité à la fin seulement. Donc, pour le reste, c'est du remplissage, des dialogues creux, un rythme assez lent, contemplatif, pour pas dire un autre mot qui commence par chier, qui finit par en. Voilà, non, je veux dire, c'est plombant, il y a rien, même la musique de Iglesias, bon, elle fait à peine le job. Donc franchement, on ressort de ce truc en se disant mais pourquoi vu que ça pose aussi une question, comment éviter de se répéter, bah peut-être en arrêtant de faire des films, quoi.
0: Possibilité effectivement à retenir pour Pedro Almodovar en tout cas. On va passer au second film de ce débat qui est également en compétition à Cannes, également sorti aujourd'hui dans les salles, c'est Lettre aimée de Rodrigo Sorogoyen avec Javier Bardem dans le rôle d'un réalisateur mondialement célèbre, Esteban Martinez, qui revient en Espagne pour tourner son nouveau film et il offre le rôle principal à une actrice inconnue. C'est Emilia, sa propre fille que lui-même ne connaît pas vraiment puisqu'il ne l'a plus vue depuis 13 ans.
18: Ça fait muchos años, ¿no?
23: 13 años.
18: Bueno, la película se llama Desierto. Y que me encantaría que fueras parte de ella y que fueras el personaje de Gabriela.
23: Vale, corta.
24: How is she working out for you? I think there's something missing.
18: No, I don't think there's nothing missing. I think she's fine. And she's doing things that are not easy to do. Este fin de semana, ¿qué haces? No, es que viene mi familia.
0: Un film donc qui soulève la question de la masculinité toxique, un sujet évoqué sans langue de bois par Javier Bardem lors de la conférence de presse de Lettre aimée à Cannes.
18: Ça fait beaucoup d'années, non?
23: 13 ans.
18: Bon, la película se llama Desierto. Y que me encantaría que fueras parte de ella y que fueras el personaje de Gabriela.
24: La gente de la peli sabe que eres mi padre o qué sabe.
18: No, vamos, eso no va a ser nunca un problema, Emilia.
24: Bueno, para mí sí, quizás.
25: Je pense que ça vient de l'origine de ce que l'on appelle la masculinité toxique, c'est-à-dire l'éducation mauvaise que nous avons reçue depuis des siècles. Et j'en fais partie. J'ai 57 ans et je viens d'un pays très machiste, l'Espagne, où il y a une moyenne de 2 femmes tuées par mois par leur ex-mari ou leur ex-copain. Ce qui est horrible. Tant de femmes tuées, c'est incroyable. Et on a normalisé ça. Est-ce qu'on est fou? On tue des femmes parce que certains hommes pensent qu'ils les possèdent. Et ce problème concerne aussi M. Trump, M. Poutine et M. Netanyahou. Des hommes aux grosses couilles qui disent que leur bite est plus grosse que la vôtre et qu'ils vont vous bombarder à mort pour ça. C'est un putain de comportement masculin toxique qui crée des milliers de morts. Et oui, il faut en parler. Et si on en parle, c'est parce qu'on est plus au courant, grâce à Dieu. Parce qu'il y a 20 ans, c'était quelque chose que personne ne considérait comme un problème. Et je pense que ce film parle de ça. Dans Lettre aimée, il y a 3 personnes qui disent non à mon personnage Esteban. Et ce sont 3 femmes.
0: Javier Bardem au sujet de L'être aimé de Rodrigo Sorogoyen. Qu'avez-vous pensé de ce film, Philippe Conjusti?
4: Ah, moi, je suis conquis, vraiment conquis par le film, et pourtant, ça partait mal pour moi, la scène d'ouverture est un peu trop longue. Je disais, oh là là, je suis tombé dans un traquenard, mais il y a beaucoup de choses à poser, et effectivement, il prend quand même son temps. Je trouve que Javier Bardem est absolument prodigieux, il a un rôle en or pour montrer toute la palette, et elle est vaste de jeu. Et s'il est si bon, c'est aussi parce qu'en face, il y a Victoria Luengo, qui joue sa fille, qui paraît, et qui est là, et qui lui donne largement le change. Il y a une scène de climax, à un moment donné, sur un tournage, où il va chercher à humilier sa fille, et là encore, on voit tous les mécanismes d'humiliation, comment il va d'abord s'en prendre à d'autres autour de lui, le chef-op qui fait soi-disant mal son travail, puis un acteur qui devrait mâcher, c'est une scène de repas, qui doit mâcher, puis il n'y arrive pas, pour finalement arriver à sa fille. On se marre au début, jusqu'à un moment donné, on rigole plus du tout, parce que dans la scène en question, il y a aussi des enfants qui doivent jouer, qui sont en pleurs, et là, on voit à quel point le type est complètement toxique, quoi, réellement toxique, et il n'a plus de limites, et il ne se rend pas compte du mal et qu'il peut faire autour de lui. Moi, j'ai vraiment été emporté par ce film, malgré quelques réticences aussi sur la forme, mais ça aussi
0: et, ouais. Et c'est une question bien présente, on en parle beaucoup effectivement ici dans cette émission, de la toxicité aussi des metteuses ou metteurs en scène, pas qu'au cinéma. Par ailleurs, Raphaël, votre avis sur ce Être aimé de Rodrigo Sorogoyen?
16: Alors, je rejoins Fifi sur, en l'occurrence, la scène de tournage dont il parle. Je suis pas d'accord avec lui sur la première séquence, que je trouve aussi absolument extraordinaire. Et je suis aussi d'accord avec Javier Bardem, mais surtout Victoria Luengo, qui d'ailleurs, bizarrement, se retrouve aussi dans Autofiction d'Almodovar, comme quoi. Et puis, les deux films flirtent un peu avec les mêmes thématiques. Mm-hmm. Sauf que là, au bout d'un moment, je me suis dit, bon, mais on va commencer à suivre le tournage de cette fiction qui raconte, en fait, aux îles Canaries, le récit d'une histoire de colonialisme espagnol situé dans le Sahara des années 30. Je vois pas très bien le lien que le cinéaste essaie de me créer avec l'histoire de ce rapprochement un peu compliqué entre ce réalisateur et cette fille qu'il n'a pas connue et qui a vraiment un gros ressentiment à son égard. J'ai essayé de courir en fait un peu après le film sans arrêt, puis j'ai sans arrêt pensé aussi à cette autre fiction qui était présentée à Cannes l'an dernier, qui a décroché le Grand Prix, qui s'appelle Valeurs sentimentales de Joachim Trier, qui racontait aussi un cinéaste qui allait engager sa fille sur un tournage. J'ai trouvé en l'occurrence Valeurs sentimentales autrement plus subtil, plus complexe. Il allait vraiment beaucoup plus fouiller, je trouve, dans des sous-bassements presque inconscients dans cette relation qui ressemblait presque à du Ingmar Bergman. Là, j'ai toujours trouvé dans ce film-là de Sorogoyen que les choses étaient un peu dites, soulignées, énoncées. Et puis, il y a quelque chose qui m'a un tout petit peu ennuyé au bout d'un moment, c'est qu'il y a beaucoup d'affaîtrise stylistique de la part de Sorogoyen. Il y a un moment, par exemple, plusieurs moments où il met des petits inserts comme ça en noir et blanc. Alors, je regardais le film en disant, pourquoi en noir et blanc à ce moment-là? On comprend vaguement que c'est soi-disant au moment où les personnages sont plongés dans leur intériorité la plus intérieure, puis en fait ça correspond à pas, parce qu'il y a d'autres moments où ils le sont, puis c'est pas en noir et blanc. Et puis il élargit aussi, parce que j'imagine qu'il s'ennuie un petit peu à un moment, il élargit le cadre, il rétrécit. Bref, c'est quand même des petites affaîtries qui me font penser que le cinéaste a un tout petit peu, on va dire, recouvert peut-être son récit qu'il ne savait peut-être pas complètement comment traiter au niveau de la mise en scène par ces tics de cinéma qui m'ont un peu mis en dehors du film, je peux l'avouer. Mais après, voilà, c'est pas mauvais, mais j'étais beaucoup plus réticent et je suis sorti un peu plus déçu que Philippe de ce film-là.
0: Ce film, c'est L'être aimé de Rodrigo Sorogoyen. Et dans ce débat cinéma, on a également parlé du dernier film de Pedro Almodovar qui s'intitule Autofiction. Je n'ai pas vraiment apprécié tous les deux. Merci beaucoup. On va se retrouver pour une dernière fois à Cannes, en direct de ce 79e Festival de Cannes. Ce sera vendredi pour une dernière intervention avant le palmarès. Merci beaucoup à tous les deux, à très bientôt.
16: Merci, à vendredi.
4: Merci. Voilà.

0: Elle vient d'Afrique du Sud, c'est le coup de cœur de notre programmateur musical Bastien Arnold, Bongeziwe Madambla, et c'est cette chanson Walila que vous venez d'entendre à l'instant.
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0: Suite à un accident, l'autoroute La Chaux-de-Fonds de Châtel est fermée entre le bas du Raymond et les Hauts-Genevés dans les deux sens. Une déviation est signalée.
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0: Et toute l'équipe de Vertigo, merci de nous avoir suivis aujourd'hui dans cette émission qui recevait Valérie Martinez alias Electric Puma. Je vous rappelle son concert samedi, ce samedi 23, au Parc Bernasconi, dans le cadre de Méoparc, c'est au Grand Lancy, dans le canton de Genève. Et puis tout ce qui concerne Cannes, vous le retrouvez bien évidemment sur notre page spéciale, sur le site rtsculture.ch.
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0: Il est 18h, passez une bonne soirée, voici Forum.
3: Bonsoir et merci d'être avec nous. Genève autorise la manifestation contre le G7 malgré les craintes des commerçants. L'annonce très attendue a été faite cet après-midi par le Conseil d'État. Le gouvernement qui met certaines conditions, son président sera avec nous dans un instant.
4: Inadmissible, inhumain, plusieurs gouvernements européens ont exprimé leur colère à propos d'une vidéo montrant les militants de la flottille pour Gaza après leur arrestation par Israël. On les voit agenouillés en rang, les mains attachées, le front posé au sol, même Benjamin Netanyahou s'en est ému. Explication avec Anouk Henry.
3: Dans l'actualité également, la grande réforme de l'AVS. Le Conseil fédéral veut inciter les Suisses à travailler plus longtemps, mais l'âge de référence de départ à la retraite reste pour le moment 65 ans. Elisabeth Baumschneider s'en expliquera.
4: Ils se sont rencontrés au début des années 90. Elle, professeure de français, lui élève brillant. Aujourd'hui, Brigitte et Emmanuel Macron sont installés à l'Elysée et l'épreuve du pouvoir n'a pas épargné leur couple. C'est ce que raconte le journaliste Florian Tardif dans son dernier livre. Il est notre invité.
3: Dans ce forum également, le témoignage d'un médecin au cœur de l'épidémie d'Ebola en RDC et l'affaire de la Comédie de Genève qui déchire le conseil municipal de la ville.
4: C'est parti pour une heure d'infos, d'analyse et de débat. Bienvenue dans Forum.
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3: L'annonce était très attendue. Le Conseil d'État autorise la manifestation contre le G7 le 14 juin prochain. Elle aura lieu sur la rive droite, exclusivement sous condition et sous réserve d'un accord avec les organisateurs autour d'un cadre. Bonsoir Thierry Apotello.
5: Bonsoir.
3: Vous êtes président du gouvernement genevois. Merci d'être avec nous en direct de la vieille ville. Pour vous, le risque de débordement ne justifie pas d'annuler la manifestation ?
5: Non, au contraire, nous nous sommes basés sur l'expertise de la police genevoise. On voulait un peu sortir de ces questions idéologiques pour arriver effectivement à prendre une décision la plus juste possible pour assurer la sécurité des personnes et des biens. Et la police a été effectivement assez convaincante sur l'idée que permettre une manifestation en rive droite permet effectivement, accompagné de l'interdiction des autres rassemblements et manifestations, permet en effet de contenir et de faire en sorte que cette manifestation se passe le mieux possible.
3: Mais pourtant, la commandante de la police, Monica Bonfanti, a rappelé cet après-midi le caractère inédit du G7 et les risques sans précédent qu'il fait courir à Genève et à la Suisse. En cas de débordement, Thierry Apotello, le Conseil d'État genevois assumera une part de responsabilité.
5: C'est un concept inédit sur lequel nous planchons maintenant depuis de nombreuses semaines. Toute la police genevoise, toutes les polices romandes, toutes les polices suisses sont mobilisées, y compris les militaires. Donc nous avons véritablement le soin de nous assurer que la population soit en sécurité. Nous y travaillons H24 et ceci à plusieurs départements. Le Conseil d'État est vraiment mobilisé pour cela. Et la meilleure décision possible pour assurer la sécurité, la commandante l'a dit et redit en conférence de presse cet après-midi, qu'il fallait autoriser une manifestation.
3: Mais vous ne répondez pas sur la question de la responsabilité, Thierry Apotello.
5: Effectivement. Ben si, parce que nous prenons les mesures qui permettent à la population d'être en sécurité. La mesure qu'il fallait prendre, c'était autoriser une manifestation et non pas interdire sur tout le territoire, parce que là, la doctrine d'engagement est impossible à tenir. On n'arrive pas, par exemple, à savoir s'il y a des manifestants qui sont bienveillants, pacifiques et qui luttent effectivement avec leurs valeurs. Et ça, on doit permettre d'agir sur le territoire, ce qui n'est pas le cas de

0: de certains événements, qui, enfin, de certaines personnes qui pourraient troubler en effet la sécurité.
1: On parle d'une autorisation sous condition et sous réserve d'un accord avec les organisateurs. Qu'est-ce que ça signifie? Quelles sont vos conditions?
0: Les conditions, c'est que, alors d'abord, c'est pas une négociation. Nous avons besoin de faire en sorte que les partenaires de nos G7 comprennent les intérêts d'une part, et que on va pas négocier sur l'ensemble des aspects. Le premier, c'est qu'effectivement, ça se déroule en rive droite. D'autre part, il n'y a pas d'accès au pont du Mont Blanc. Ce sont des éléments de parcours qui peuvent être affinés, mais là-dessus, le gouvernement a été relativement clair. Nous avons besoin de fixer le cadre, et puis à savoir si nos G7 décident de rentrer ou non.
1: Le Conseil d'État prévoit un mécanisme d'aide financière pour les commerces, les bâtiments touchés par d'éventuels dégâts. Vous avez débloqué 6 millions de francs, mais vous souhaitez que la France vous rembourse éventuellement par la suite. Est-ce que vous avez reçu des garanties dans ce sens ?
0: Je dirais que c'est plutôt une garantie historique, puisque en 2003, nous avions également eu des frais importants à la hauteur de 3,8 millions que nous avons accordés aux entreprises. Et la France a quasiment tout remboursé. Il restait un petit delta de 500 000 francs que le canton de Genève a assumé. Le reste, la France a assumé cette facture, et nous entendons bien que celle-ci puisse également l'assumer s'agissant des frais futurs à le moins possible, nous l'espérons évidemment.
2: Alors ces annonces ont évidemment fait réagir. Restez avec nous Thierry Apotello. Bonsoir Charlotte Frossard.
3: Bonsoir.
2: Cette autorisation, Charlotte, était très attendue par les militants anti-G7 qui réclament depuis des semaines le droit de manifester. Est-ce qu'ils sont satisfaits aujourd'hui ?
3: Eh bien, partiellement, seulement parce qu'on l'a entendu, la manifestation est autorisée uniquement sur la rive droite. Alors pour le gouvernement, c'est une façon de protéger les rues commerçantes du centre-ville et d'éviter toute rencontre avec l'autre manifestation en train de s'organiser à Annemasse, sur la rive gauche française, ce qui risquerait de faire exploser la taille de la mobilisation. Mais voilà, pour la coalition de G7, c'est indispensable de passer par le pont du Mont-Blanc, lieu emblématique des manifestations genevoises qui relie les deux rives. Écoutez Alice Lefrançois, membre de la coalition.
4: Maintenant, nous, on maintient notre demande d'avoir le lacustre. C'est extrêmement important, on doit pouvoir passer par le pont du Mont-Blanc. On a beaucoup entendu dans les manifs BDS pour la Palestine qu'il fallait être au moins 6 000 pour l'avoir. Là, c'est clair qu'on sera plus de 6 000 et pourtant, on nous l'interdit. Alors, on a une réunion de la coalition unitaire ce soir et qui va trancher cette question.
3: Une décision qui déterminera donc la poursuite des discussions avec l'État sur les modalités de la manifestation.
2: Et Charlotte, les annonces du jour étaient aussi très attendues par la droite et les milieux économiques.
3: Oui, il demandait, on le rappelle, l'interdiction pure et simple de toute manifestation, demande déçue donc aujourd'hui. Pour l'UDC, la décision du gouvernement est lâche et irresponsable vu l'ampleur inédite du sommet et du dispositif sécuritaire. Le PLR, quant à lui, est moins sévère. Il salue le fait que des mesures aient enfin été annoncées et qu'elles se basent sur l'expertise de la police. Écoutez son président Pierre Nicolier.
5: C'est une demi-mesure qui répond à demi à nos demandes. Certes, je pense que c'est un soulagement pour de nombreux commerçants, pour de nombreux habitants du canton, mais on ne sait toujours pas où cette manifestation aura lieu et quel sera son tracé et quel sera l'encadrement qui sera mis en place, d'ailleurs tant par la police et les forces de l'ordre que par les organisateurs de la manifestation eux-mêmes.
3: Des incertitudes qui demeurent et dont le Parlement genevois devrait s'emparer. Le Grand Conseil doit en effet consacrer une séance extraordinaire au G7. Ce sera jeudi prochain.
2: Et il y a encore cette autre mesure annoncée aujourd'hui, on l'a dit tout à l'heure, celle des indemnités aux entreprises.
3: Oui, le Conseil d'État veut débloquer 6 millions de francs pour soutenir les entreprises lésées par les débordements de la manifestation. Elles pourront demander chacune une aide financière comprise entre 3 000 et 100 000 francs. Alors ce ne sera pas pour l'achat de palissades en bois comme le demandaient les commerces, ni pour compenser la baisse éventuelle de leur chiffre d'affaires. Ce sera plutôt pour des dégâts concrets causés par d'éventuels casseurs.
2: Charlotte Frossard, merci.
1: Thierry Apotello, président du Conseil d'État genevois, vous êtes toujours en direct avec nous depuis l'hôtel de ville. On voit que la coalition de G7 n'est pas totalement satisfaite des conditions que vous avez fixées. Elle exige de passer par le pont du Mont-Blanc. Qu'est-ce que vous leur répondez ce soir ?
0: D'abord qu'il y a une séance demain, une rencontre demain avec ma collègue, la conseillère d'État Caroline Cast, pour aborder ces questions de schéma. Mais effectivement, la question du pont du Mont-Blanc est une ligne rouge sur laquelle nous n'entendons pas à ce stade de revenir. Donc voilà, pour l'instant, les choses sont posées. On espère convaincre la coalition de nos G7 de l'importance, en effet, de la sécurisation de l'ensemble du schéma, raison pour laquelle l'importance de la réunion de demain avec Mme Cast sera au rendez-vous.
2: De l'autre côté de l'échiquier politique, l'UDC parle d'une décision lâche et irresponsable. Le Parlement va tenir une session spéciale jeudi prochain si le Grand Conseil vote une interdiction de la manifestation. C'est un texte qui va être soumis au Grand Conseil. Qu'est-ce que va faire le Conseil d'État ?
0: D'abord, je note, si vous me le permettez, que l'UDC, qui est toujours à la recherche d'une adhésion de la police et de le respect de l'ordre, me dit aujourd'hui qu'on n'a pas pris de décision et qu'elle est lâche. Au contraire, on a suivi la proposition de la police, basée sur l'expertise, basée sur le renseignement, basée sur l'expérience que nous avons eue en 2003 et qui a évolué. Donc, moi, je suis tout petit peu surpris par cette décision. On voit bien qu'on est bien dans l'idéologie et non pas dans un respect commun de la sécurité des biens et des personnes. Quant à votre question liée à l'impact du projet de loi, oui, nous avons une norme qui effectivement pourrait être prise par le Grand Conseil s'agissant d'une loi, munie d'une clause d'urgence, ça veut dire qu'elle est immédiatement applicable sous réserve des deux tiers du Parlement. On sait déjà que celle-ci pourrait être attaquée en mesure superprovisionnelle auprès des tribunaux. Donc le Conseil d'État a préféré s'assurer d'un dispositif qui assure la sécurité des biens et des personnes et d'attendre le débat au Grand Conseil en espérant que nous allons les convaincre que la réflexion de la police et la façon dont la tactique est prévue est la meilleure.
2: Merci beaucoup Thierry Apotello d'être venu quelques instants parler donc des décisions du Conseil d'État genevois sur le G7 et les manifestations autour de cet événement. Je rappelle que vous êtes président du gouvernement genevois. Bonne soirée.
0: Merci à vous. Bonne soirée.
2: Et l'actualité de ce mercredi, c'est aussi une vidéo qui provoque la colère un peu partout en Europe.
1: Une vidéo publiée. C'est une vidéo donc publiée aujourd'hui même sur X par le ministre d'extrême droite israélien Itamar Ben-Gvir. On y voit les activistes de la flottille pour Gaza malmenés par les soldats israéliens suite à leur arrestation. Anouk Corrie, ces images mettent Israël dans l'embarras.
6: Oui, parce qu'on y voit des dizaines de militants agenouillés, entassés les uns à côté des autres. Leurs visages sont collés au sol et leurs mains liées. Bienvenue en Israël, nous sommes chez nous, lance Itamar Ben-Gvir avec l'hymne national en fond sonore. Les soldats malmènent les détenus sous le regard triomphant du responsable israélien de la sécurité nationale, une séquence qu'il a lui-même postée sur sa chaîne Telegram.
1: Et le reste du gouvernement s'est distancié de Itamar Ben-Gvir.
6: Oui, le Premier ministre Benjamin Netanyahou a jugé que ces images n'étaient pas conformes avec les valeurs d'Israël. De son côté, le ministre des Affaires étrangères a accusé son collègue d'avoir sciemment nui à l'image du pays avec un spectacle honteux. Pourtant, avant cela, Benjamin Netanyahou avait eu des mots très durs contre les 430 occupants de la flottille. Il faisait partie d'une cinquantaine de navires qui tentaient de briser le blocus imposé par Israël dans la bande de Gaza. Le Premier ministre avait alors déclaré dans un communiqué que Israël avait pleinement le droit d'empêcher de provocatrices flottilles de partisans terroristes, des terroristes du Hamas d'entrer dans les eaux territoriales et d'atteindre Gaza.
1: Et c'est un concert de protestations unanimes qui s'est abattu sur l'État hébreu.
6: Oui, les Pays-Bas, le Royaume-Uni, le Canada, l'Italie, la France ont déjà convoqué leurs ambassadeurs israéliens pour des agissements jugés inadmissibles et inacceptables du ministre Ben-Gvir, pourtant habitué à des outrances. La Turquie, de son côté, dénonce la mentalité barbare du gouvernement israélien. La Suisse réagit un peu plus mollement. Plusieurs ressortissants helvétiques font partie de la flottille. Le département fédéral des affaires étrangères qui a été contacté par l'ATS, exhorte l'ambassadeur et les autorités israéliennes à respecter leurs droits fondamentaux. Il appelle Israël à respecter les principes de proportionnalité. Berne dit ignorer pour l'heure le nombre exact et l'identité des personnes détenues en Israël.
1: Merci Anouk Henry.
2: Si cette arrestation ou une autre actualité vous fait réagir, on vous rappelle ce numéro 076 250 1234. Envoyez-nous vos réactions en audio sur WhatsApp. Dans l'actualité aujourd'hui, il y a aussi le Conseil fédéral qui ne souhaite donc pas augmenter l'âge de référence de départ à la retraite. Il veut inciter à travailler après 65 ans.
1: Le gouvernement a présenté cet après-midi sa grande réforme de l'AVS. Objectif, assurer la stabilité financière du premier pilier pour la prochaine décennie. C'est ce que nous a expliqué la conseillère fédérale Elisabeth Baumschneider que nous avons interviewée à l'issue de la conférence de presse.
2: Bonsoir Madame la conseillère fédérale.
3: Bonsoir.
2: Elisabeth Baumschneider, la précédente réforme de l'AVS est entrée en vigueur en 2024 après une longue bataille politique. Pourquoi est-il déjà nécessaire de réformer à nouveau l'AVS ?
7: Alors, je crois que l'AVS est une rente, j'entends, le pilier fondamental de notre système d'assurance sociale et a besoin d'adaptation. Bon, là, on est face aussi à une nécessité de financement de la 13e rente AVS qui va être versée la première fois cette fin d'année. Mais on a aussi un besoin de stabiliser l'AVS pour la prochaine décennie 30-40 par rapport en particulier aux défis démographiques. Donc c'est ça cette nécessité et on va un peu comme ça pas à pas de dizaines d'années en dizaines d'années.
2: Alors vous souhaitez notamment rendre la retraite anticipée moins attractive et à l'inverse inciter financièrement à travailler plus tard que 65 ans. Pourquoi ne tout simplement pas relever l'âge de référence de la retraite ?
7: Alors je crois qu'il y a plusieurs raisons. La première c'est que la population s'est clairement déterminée contre un automatisme dans l'augmentation de l'âge de la retraite il y a très peu de temps en arrière. Et puis deuxièmement, il faut vraiment qu'on comprenne en quoi cet âge de référence doit être adapté de manière différenciée. On sait qu'il y a des métiers plus pénibles, on sait qu'il y a des années de cotisation. Donc il y a plusieurs éléments qui doivent être pris en considération pour qu'ensuite, en toute connaissance de cause, le Parlement puisse une fois se prononcer. On a maintenant aussi un groupe d'experts qui a été mis sur pied suite à l'acceptation du postulat Regazzi. Et là aussi, on réfléchit à des différents types de modèles. Parce que l'âge de référence, on en parle très volontiers, un peu de manière dogmatique, mais ce qui compte, c'est l'âge effectif. Quand est-ce que les femmes et les hommes en Suisse prennent leur retraite ? En moyenne, c'est à 64,2 ans. Donc on est très bien en comparaison européenne. Et ce qui est important, justement, c'est ces incitatifs pour que les personnes puissent avoir un intérêt à travailler plus longtemps, mais aussi que les employeurs, les patrons jouent le jeu, soient nos alliés dans cette réforme et qu'ils maintiennent les personnes en activité ou également engagent des personnes même lorsqu'elles ont 58, 59, 60 ans et plus.
1: Elisabeth Baumschneider, il y a des métiers plus ou moins pénibles, mais enfin, au bout d'un moment, on a quand même envie de lever le pied, de partir en retraite. Vous tablez sur l'envie spontanée des gens à travailler plus longtemps. Or, qu'est-ce qui vous garantit qu'il y aura tant de gens que ça qui auront envie de travailler plus?
7: Alors je crois que vous avez raison, l'envie c'est pas forcément l'élan, exclusif qui va faire que les gens vont travailler plus longtemps, parce que on voit que les personnes qui ont la possibilité économiquement de prendre une retraite anticipée, ils la prennent. Donc là aussi, il y a un vrai débat de société. Tout le monde dit, ah oui, on a des espérances de vie plus longues, donc on pourrait travailler plus longtemps. Mais c'est souvent corrélé à une question financière. Est-ce que j'ai les moyens financièrement avec mon premier et mon deuxième pilier de vivre en travaillant moins ou sans travailler ? Ensuite, c'est l'employeur. Est-ce que j'ai une possibilité d'avoir un emploi jusqu'à 65 ans ? Et puis, ce qu'on souhaite, nous, c'est qu'il y ait des incitatifs, c'est que si on travaille plus longtemps que 65 ans, on ait notre rente qui augmente un peu, qu'on doive moins cotiser ou plus cotiser du tout selon le plafond qu'on fixerait. Et puis surtout aussi, on souhaite qu'il n'y ait pas, un dogmatisme pour dire c'est un âge fixe, mais qu'on prenne, comme vous l'avez dit, en considération la pénibilité du métier. Il y a des conventions collectives de travail, il y a des années de cotisation différentes, et c'est véritablement cela qu'on souhaite observer avant d'avoir des décisions péremptoires sur des âges de référence.
2: Elisabeth Baumschneider, vous ne prévoyez pas de financement additionnel pour renflouer les caisses de l'AVS, mais vous avez été clair, il faut que le Parlement trouve une solution pour financer la 13e rente. Or, pour l'instant, on le voit, les deux chambres ne sont pas d'accord, pas du tout d'accord. Que se passera-t-il si le Parlement, en juin, ne trouve pas de compromis sur la 13e rente ?
7: Alors, je suis confiante sur le fait qu'il y aura un financement. Après, comme vous le dites, c'est la notion du compromis, parce que je crois que personne ne conteste qu'il faille financer cette 13e rente. Ce qui est en question, c'est les modalités de financement, si c'est seulement de la TVA ou si c'est de la TVA et des cotisations salariales, ou encore si c'est un financement limité dans le temps pour 5 ans ou bien si c'est pérenne. Le Conseil fédéral souhaite qu'il y ait un financement pérenne, parce que bien sûr qu'on va verser la 13e rente année après année. Et je rappelle que c'est des montants de l'ordre de 4 milliards, voire en 2035 et après plutôt proche des 5 milliards. Donc on doit financer cette 13e rente. Donc je pense que le Parlement va prendre ses responsabilités et que la population ensuite se prononcera si c'est une augmentation de TVA, et ça sera par une augmentation de TVA. S'il ne devait pas y avoir de décision du tout, Alors, il n'y a pas de recette miracle. On devra se poser la question dans notre réforme pour intégrer effectivement des revenus supplémentaires ou se poser des questions sur non pas seulement l'âge de référence, mais sur les prestations.
2: Sur la TVA, on a l'impression que cette taxe est de plus en plus utilisée comme outil magique pour trouver de l'argent. Mais on dit souvent que la TVA est particulièrement injuste et antisociale. C'est votre avis ou pas?
7: Alors, elle a moins bonne réputation qu'elle n'est en réalité, parce que en fait, la TVA pour des petits et moyens revenus a peut-être pas, est pas beaucoup plus négative que des cotisations salariales augmentées, parce qu'il y a certains biens de consommation qui sont pas concernés. Mais c'est vrai qu'on peut pas utiliser des augmentations de TVA pour chaque nouvelle prestation de l'État. Mais là, c'est hautement raisonnable, et c'est pour une prestation que la population a souhaitée. Et le but d'augmenter la TVA, c'était aussi que les bénéficiaires des rentes AVS soient aussi concernés par le financement. Alors que si on n'avait que des cotisations salariales, ce seraient les personnes en activité qui financeraient la 13e rente.
2: Merci beaucoup, Madame la conseillère fédérale, d'être venue parler notamment de votre projet AVS 2030. On vous souhaite une bonne soirée.
7: Merci à vous, excellente soirée.
1: Céline Fontana, on vous retrouve à Berne avec son projet de réforme sur l'AVS pour l'année 2030-2040. Elisabeth Baumschneider maintient le cap donné en novembre dernier par le Conseil fédéral. Pas de hausse de l'âge de la retraite, mais qui veut travailler plus longtemps doit pouvoir le faire.
8: Exactement. Hein. Inciter à rester en emploi, hein, c'est le mot-clé de cette réforme sur l'AVS que le Conseil fédéral met en consultation. Aujourd'hui, les travailleurs qu'ils souhaitent et surtout qui en ont besoin doivent pouvoir travailler plus longtemps, à la clé, une amélioration possible de son premier pilier avec une rente AVS à terme un peu plus généreuse. Mais c'est dans le même esprit hein, que le gouvernement veut aussi relever cet âge minimal pour prendre une retraite anticipée dans le deuxième pilier. Mais pour que ça fonctionne, et là-dessus Elisabeth Baumschneider a été très claire, hein, vous l'avez entendu, il faudra que les employeurs jouent le jeu et acceptent de garder leurs employés jusqu'au bout sans les licencier à 60 ans comme ça arrive dans certaines entreprises. Et ça, c'est pas forcément gagné.
1: Le Conseil fédéral n'annonce pas de hausse de l'âge de la retraite et pourtant on l'entend, il explore des pistes.
8: En fait, le Conseil fédéral est contraint de réfléchir à des modèles pour un possible relèvement de l'âge de la retraite. Elisabeth Baumschneider l'a dit, un groupe d'experts planche notamment sur le sujet suite à un postulat du Tessinois du centre Fabio Regazzi. Il y a donc une pression de la part d'une partie du Parlement et des fêtières économiques pour que cette piste pour alimenter l'AVS ne soit pas écartée. Mais pour le Conseil fédéral, c'est très clair, ça ne fait pas partie du projet présenté aujourd'hui. Il n'a donc pas changé de ligne. Il sait aussi très bien qu'une augmentation de l'âge de la retraite n'aurait aucune chance devant le peuple. Il y a 2 ans, l'initiative des jeunes PLR qu'il demandait a largement échoué en votation.
1: Alors Céline, on l'a dit, le Conseil fédéral vient avec cette réforme AVS 2030 alors que le Parlement doit en juin se mettre d'accord sur la manière de financer la 13e rente AVS. Que dire de ce timing ?
8: Bon, Elisabeth Baumschneider avait annoncé en novembre dernier qu'elle lancerait la consultation pour son projet de réforme AVS 2030 au printemps. Elle fait donc ce qu'elle dit. Mais venir aujourd'hui devant la presse, ça donne à la ministre l'occasion de rappeler au Parlement qu'il est temps de se mettre d'accord sur le financement de la 13e rente. Après plus d'une année de ping-pong entre les deux chambres, qui n'arrivent pas à trouver un compromis sur le mode de financement entre TVA et cotisation salariale, sans quoi le Conseil fédéral n'aura d'autre choix que de revenir à la charge avec un projet d'augmentation de la TVA ou des cotisations salariales, parce qu'il faut bien prendre l'argent quelque part, on parle de milliards et qu'il n'y a pas de recette miracle, selon les termes d'Elisabeth Baumschneider. Une manière pour la conseillère fédérale de mettre le Parlement face à ses responsabilités pour un objet, la 13e rente AVS, qui a été approuvée largement en votation populaire et qui sera versée, quoi qu'il arrive, en décembre de cette année.
1: Merci Céline Fontana. Et voilà pour cette information du jour, le Conseil fédéral qui présente sa grande réforme de l'AVS. À 18h22, un accord controversé.
2: Aux États-Unis, Donald Trump va bénéficier d'une immunité à vie sur les contrôles fiscaux en cours. Sa famille et ses entreprises sont également concernées par l'accord conclu avec le ministère de la Justice. Michael Pecker, vous êtes notre correspondant aux États-Unis. La situation fiscale de Donald Trump alimente les soupçons et les interrogations depuis son premier mandat. Autant dire que l'arrangement conclu avec sa propre administration fait beaucoup réagir.
9: Oui, ça provoque le malaise jusqu'au sein de la majorité républicaine du Congrès. Pour comprendre, vous y faisiez référence, hein, à ce sacré imbroglio, c'est ce ces déboires fiscaux, disons, de Donald Trump depuis 2016. À l'époque, il est en campagne et il refuse déjà de publier ses déclarations fiscales, contrairement à ce qui est d'usage pour un candidat à la Maison-Blanche. Sa justification à l'époque, c'est qu'il y a des audits, des litiges avec ce fisc et qui sont en cours de traitement. Donc, il ne publie pas ses déclarations d'impôts.
2: Et sait-on de quel litige il s'agit ?
9: Alors oui, Donald Trump a longtemps payé très très peu d'impôts. Certaines années, il n'en a pas payé du tout. Et tout ça grâce à des montages fiscaux agressifs. Le fisc lui réclamait potentiellement plus de 100 millions de dollars d'arriérés, plus les intérêts. Tout ça, on le sait notamment parce que en 2020, un employé de l'IRS, le fisc américain, fait fuiter les déclarations d'impôts de Donald Trump à la presse. Une fuite totalement illégale. Cet employé a depuis été condamné et fait de la prison ferme. Mais le bras de fer entre-temps entre Donald Trump et le fisc s'est poursuivi en coulisses avec ce rebondissement notable en début d'année. Redevenu président, Donald Trump a porté plainte contre l'IRS, donc le fisc, pour cette fameuse fuite en lui réclamant 10 milliards de dollars de compensation. Alors imaginez un président qui poursuit sa propre administration en exigeant d'elle une telle somme d'argent. Le conflit d'intérêts est gros comme une maison.
2: Et juridiquement, c'est passé ?
9: Eh ben non, ça a bloqué, oui, parce qu'une juge fédérale a posé une question centrale. Comment le ministère de la Justice, dont le rôle dans ce dossier est de défendre l'État et le fisc contre le plaignant, qui est Donald Trump, peut faire son travail quand ce même ministère de la Justice dépend de Donald Trump, surtout quand ce même ministère de la Justice est dirigé par Todd Blanche, qui est l'ancien avocat personnel de Donald Trump, qui gérait justement son litige fiscal. Avant de risquer un rejet complètement embarrassant devant la justice, Trump et son administration ont donc changé leur fusil d'épaule, ont monté cet accord, il abandonne sa plainte de 10 milliards, le fisc, de son côté, renonce à certains audits visant Trump, sa famille, ses entreprises, et le ministère de la Justice, en plus, crée en parallèle un petit fonds public de près de 1,8 milliard de dollars pour indemniser des personnes disant avoir été victimes d'une instrumentalisation de la justice sous l'ère Biden. Un sacré paquet.
2: Et quand même, Donald Trump pourrait pas toucher cet argent.
9: Voilà, beaucoup se posent la question, est-ce qu'il peut revenir par la petite porte ? Officiellement, non, Trump s'est engagé à ne rien réclamer de ce fonds spécial créé, mais ses alliés politiques, eux, pourraient en bénéficier. On pense à des proches du mouvement MAGA, des relations commerciales de Trump, des individus qui avaient été condamnés après l'attaque du Parlement, du Capitole, le 6 janvier 2021, depuis gracié par Donald Trump. Jusqu'ici, ce qui est intéressant dans cette affaire, c'est qu'on voyait Donald Trump utiliser l'État pour punir ses ennemis. Eh bien, cette fois-ci, il dégaine son autorité pour régler ses ennuis personnels et aussi pour récompenser potentiellement ses alliés avec de l'argent public.
2: Votre récit, votre analyse, Michael Poker, en direct de Washington. Merci.
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2: 18h26, bienvenue si vous nous rejoignez dans la suite de cette émission. Nous reviendrons sur la folie commerciale autour de la collaboration entre Swatch et Audemars Piguet. Puis on verra aussi que l'équipe suisse de hockey sur glace est en pleine démonstration face à l'Autriche au Mondial. Le score actuel est de 8-0. Mais dans l'immédiat, on revient sur l'épidémie d'Ebola.
1: Le risque épidémique est jugé faible au niveau mondial, mais élevé pour l'Afrique centrale. C'est ce qu'a dit l'Organisation mondiale de la santé ce matin devant la presse à Genève. Dimanche, l'OMS avait déclenché une alerte sanitaire internationale pour faire face à cette 17e flambée d'Ebola, une flambée suspectée d'avoir fait 130 morts sur près de 600 cas. Pour en parler, nous allons nous rendre sur le terrain en RDC. Bonsoir, docteur Amédée Prosper Djigimde.
11: Bonsoir.
1: Vous êtes chef de la santé pour l'UNICEF à Kinshasa. Expliquez-nous quelle est la situation concrète aujourd'hui en République démocratique du Congo. Qu'est-ce que vous voyez au quotidien ?
11: Bonsoir et merci beaucoup de me donner l'opportunité de m'exprimer sur vos antennes. Je voudrais d'abord dire que l'UNICEF est véritablement profondément préoccupé par cette épidémie qui sévit actuellement en République démocratique du Congo et également en Ouganda, et une situation, comme vous l'avez rappelé tout à l'heure, qui a été jugée et déclarée comme une urgence de santé publique de portée internationale. Il faut se dire que au quotidien, ce que nous voyons, c'est des zones où nous avons des populations qui, sans doute, qui vaquent à leurs occupations, mais qui sont véritablement enclins déjà dans un dispositif de crise humanitaire, surtout dans la province de l'Ituri, où l'épidémie a été déclarée, et une crise humanitaire à laquelle est venue s'ajouter une urgence de santé publique. Vous imaginez la préoccupation aussi bien pour les services publics, pour la continuité des services en faveur des populations, notamment de santé. Et là, c'est un quotidien que nous vivons actuellement avec beaucoup d'alertes liées à cette épidémie depuis que elle a été déclarée, et bien sûr une organisation de tous les côtés pour faire véritablement front à cette épidémie qui est en train de se vivre.
1: Quand une flambée d'Ebola est annoncée, quelle est la toute première urgence pour vos équipes sur le terrain?
11: Il faut reconnaître que au regard de la transmission de transmission de cette épidémie d'Ebola, il est important rapidement de travailler à identifier les cas et comment autour des cas faire une ceinture pour casser la chaîne de transmission et lister les contacts assez rapidement et assurer bien sûr toutes les mesures d'hygiène et de prévention et les mesures WASH. Et dans ce cadre, on a véritablement besoin de renforcer tout ce qui est communication pour que les populations changent de comportement et qu'on minimise le risque.
2: Justement, comment expliquer, docteur, les gestes de prévention à des communautés parfois méfiance envers le personnel de santé, notamment étranger?
11: Oui, c'est vrai que c'est pour cela que quand on a une réponse comme celle-ci, une réponse à Ebola, il faut d'abord voir dans quel contexte cela se situe et tenir compte de toutes les approches culturelles pour adapter les messages et identifier les personnes à même de porter les messages vers ces populations-là pour qu'il y ait plus de crédibilité, pour qu'il y ait également plus d'adhésion. Les facteurs culturels, l'environnement dans lequel vivent ces populations, malheureusement souvent en détresse, est fondamental. Et c'est ça qui fait qu'il faut adapter le message. Et souvent, nous travaillons avec des équipes qui sont locales et qui connaissent bien le milieu, avec du personnel qui est crédible et qui dévoué avec une déontologie en tout cas très exemplaire, à qui nous faisons appel pour que nous puissions collaborer pour faire face à ces gaps.
1: Le facteur culturel est essentiel, vous l'avez dit. Il y a un enjeu notamment autour des rites funéraires. En quoi est-ce qu'ils peuvent participer à la propagation du virus?
11: Exactement. Je pense que c'est ce que nous redoutons. Vous savez que quand il y a un décès dans une communauté, dans certaines communautés, il faudrait que les membres de la famille soient autour du corps. Il faut qu'il y ait beaucoup de manipulations autour. On expose le cadavre, ainsi de suite. Et là, avec une épidémie d'Ebola, ça ne pardonne pas. Et je crois que une des situations que nous avons vécues et que nous vivons et qui a contribué un peu à ce qu'on ait autant de contacts dans l'épidémie actuelle, c'est entre autres lié à ça. Et malheureusement, ces connotations culturelles liées à la manipulation des cadavres sans mesure de précaution véritablement contribue à compliquer la chaîne de transmission et augmenter le risque. Et c'est pour ça que nous travaillons avec l'ensemble des acteurs sur le terrain pour qu'il y ait des enterrements qui soient dignes et sécurisés dès que nous avons une situation, un cas qui se présente et qui malheureusement perd la vie.
1: Merci Dr Amédée Prosper Djigimde d'avoir été avec nous quelques minutes en direct de la République démocratique du Congo. Je rappelle que vous êtes chef de la santé pour l'UNICEF à Kinshasa. Bonne soirée à vous.
11: Ok, c'est moi qui vous remercie. Merci à vous et à vos auditeurs. Merci.
2: Merci. On va parler de toute autre chose à présent. C'est la montre qui ne cesse de faire parler d'elle. La collaboration entre Swatch et Audemars Piguet, dévoilée il y a une semaine, elle a provoqué d'interminables queues, des incidents et des bagarres même. Une montre qui se vend déjà à des prix multipliés sur des sites de revente. Bonsoir Fanny Paris.
12: Bonsoir.
2: Vous êtes anthropologue et spécialiste de la consommation. Est-ce que cet engouement vous a surprise?
12: Alors, l'engouement ne m'a pas surpris en tant que tel parce que Swatch n'en est pas à son coup d'essai. On est sur la troisième grande collaboration avec des marques de luxe. Mais c'est plus le phénomène qui m'a intéressée entre démocratisation des signes de luxe, mais pas forcément du luxe en tant que tel.
2: Le fait que ça soit une montre de poche, pas une montre bracelet, ça a aussi suscité beaucoup de débats entre ceux qui trouvent ça joli, ceux qui trouvent ça moche. Est-ce que ça a contribué au succès du produit ?
12: Je ne sais pas si ça a contribué au succès, parce que du moment où Swatch annonce et met en scène une collaboration avec une marque de luxe, on va avoir cet engouement. Par contre, c'est vraiment une nouveauté. D'un point de vue anthropologique, le passage de la montre à l'accessoire de mode s'inscrit dans l'évolution des tendances de consommation et notamment de distinction sociale qu'on observe autour d'autres objets. Donc là, c'est une sorte de tour de force qui va permettre, en quittant l'objet du poignet, de devenir un objet décoratif, de distinction, un pendentif, un charme, un accessoire de sac, et du coup de devenir encore plus important dans la vie et dans les signes qu'il va permettre de diffuser aux autres et également à soi-même.
1: Fanny Paris, on pouvait se dire ces derniers jours qu'on vivait un peu dans un monde de fous, parce que on ne parle pas d'une montre produite en quantité limitée. Au fond, les gens auraient pu attendre quelques jours ou quelques semaines et aller tranquillement au magasin s'acheter la montre au prix normal. Or, il y a visiblement une demande sur le marché parallèle pour des montres à prix d'or. Quel regard, quelle explication a l'anthropologue que vous êtes pour tout ça?
12: On va avoir un gros paradoxe entre l'accessibilité du prix, mais la rareté de l'accès. Et au final, participer à une file d'attente, identifier les boutiques, ça va faire partie du rituel et c'est ça qui va créer l'engouement. Être dans les premiers à avoir cette montre, que ce soit en boutique directement ou des sites de revendeurs, c'est participer à un moment de société, à un mouvement collectif qui va avoir du sens pour les individus. Effectivement, c'est un petit peu étonnant parce que Swatch en est pas à son coup d'essai et les expériences passées ont montré qu'ensuite ces montres et ces produits sont disponibles en grande quantité et de manière relativement accessible. Mais ce qui va faire sens pour les individus, c'est de faire partie des premiers pour participer à cet engouement un peu collectif.
2: C'est un effet de notre société actuelle, la société du buzz.
12: Alors, c'est à la fois la société du buzz, mais on va être davantage dans une logique de consommation un petit peu, on va dire, hors sol et délaissée de tout complexe économique ou environnemental. L'idée, c'est d'avoir quelque chose qui est accessible facilement, un signe de distinction qui va être collectionnable et surtout qui va créer une expérience avant même l'achat. On l'a vu avec d'autres produits comme le Laboubou ou l'unboxing va être un moment à part entière. Donc on va avoir quelque chose qui va faire sens, qui va créer des communautés, qui va nous permettre de se mettre en scène et c'est surtout qui va permettre de rendre acceptable une nouvelle ère d'hyperconsommation dans une période où pour des raisons économiques ou écologiques, la consommation est remise en cause par certains aspects.
1: Alors, il y a eu des précédents. Vous avez cité cette fameuse peluche qui avait pour nom la Boubou. Il y a aussi l'autre précédent avec le chocolat Dubaï. En même temps, on imagine, Fanny Paris, que c'est peut-être pas si facile que ça et que toutes les marques qui essaient de s'engouffrer dans cette brèche n'y arriveront pas.
12: Effectivement, Swatch, on peut le voir un petit peu comme un traducteur de mythes horlogers, où il va identifier des totems et des symboles très forts dans des grandes marques pour pouvoir les démocratiser, les rendre pop et les rendre accessibles. Et c'est surtout ce décalage qui va être intéressant parce qu'il va permettre à une population d'avoir accès à certaines valeurs du luxe et à d'autres populations qui vont être les clients historiques d'être perçus comme un peu plus hype et de sortir de leur zone de confort. Et généralement, toutes ces stratégies qu'on appelle high-low, qui vont mettre en tension du luxe et quelque chose d'accessible, fonctionne du moment où ça va devenir un totem qui vient en quelque sorte cristalliser les enjeux de société. Là, on va être sur une attente de premiumisation de la consommation, mais également de gamification des manières d'acheter et de se mettre en scène par rapport à ces objets de grande consommation.
1: Votre regard, Fanny Paris, sur le phénomène autour de la Royal Pop, cette montre issue d'une collaboration entre Swatch et Audemars Piguet. Je rappelle que vous êtes anthropologue spécialiste de la consommation. Je vous souhaite une bonne soirée.
12: Bonne soirée.
1: 18h37 dans Forum, on parlera du triomphe d'Arsenal dans un instant, le club qui attendait depuis 22 ans d'être sacré champion d'Angleterre et qui peut maintenant aborder avec confiance la finale de la Champions League. On sera aussi avec l'auteur d'un livre sur le couple Macron, mais tout de suite, c'est notre envoyé spécial au Mondial de hockey, Alain Thévaux, qu'on va retrouver.
2: Bonsoir Alain.
13: Bonsoir Valentin, bonsoir à tous.
2: La Suisse affrontait l'Autriche cet après-midi, deux équipes jusque-là invaincues et sur la glace de Zurich, Alain, et on entend l'ambiance derrière vous, on a assisté aujourd'hui à une véritable démonstration des Suisses.
13: Exactement, un récital, victoire de l'équipe nationale sur le score de 9-0. Il y a eu un doublé de Rochette, également un doublé de Ria, les deux attaquants du Lausanne Hockey Club. Deux buts également pour Nico Hischier, le meilleur joueur de l'équipe de Suisse aujourd'hui. Une réussite de Meyer, Turkauf et Berchi. Et surtout, Valentin, un blanchissage pour Leonardo Giannoni. C'est son 12e blanchissage dans un championnat du monde. Et désormais, il détient le record, le gardien le plus capé, titré en ce qui concerne les blanchissages.
2: Alors, une patinoire archi pleine à chaque match de l'équipe de Suisse, d'une démonstration 9-0 aujourd'hui. Un gardien qui arrête tout. De quoi nourrir, Alain, de très grandes ambitions pour la suite du tournoi.
13: Ah, c'est sûr, l'équipe de Suisse, qu'on le rappelle, a disputé les deux dernières finales avec une défaite à Prague contre la Tchéquie 2-0, défaite l'année dernière à Stockholm 1-0 face aux États-Unis. Mais la donne cette année, Valentin, peut changer parce que il y a justement, là vous entendez, il y a le rappel, il y aura l'ovation pour les joueurs toujours réunis en rond sur la glace. Et justement, il y a vraiment cette communion, on sent l'appui du public, le rôle du sixième homme, et c'est ce qu'il peut faire avec évidemment sur la glace le talent, parce qu'il y a beaucoup de talent au sein de cette équipe de Suisse. C'est ce qui va peut-être faire cette année pencher la balance et surtout en finale la permettre à la Suisse d'aller chercher la médaille d'or. Beaucoup de talent et surtout cette communion. J'ai vécu souvent des championnats du monde en Suisse en 98, c'était déjà l'euphorie avec Kruger, mais là ça dépasse tout ce qu'il y avait par rapport à auparavant, donc avec Yann Cadieux et avec cet élan avec les Suisses en NHL. Voilà, l'ovation, les Suisses vont regagner le vestiaire, victoire 9-0, mais il y aura un dernier test, il y a encore 2-3 matchs, mais surtout le dernier test face à la Finlande, ça va déterminer le classement, le ranking pour les phases à élimination directe.
2: Alain Thévaux en direct de Zurich, qui nous fait vivre cette ambiance d'après-match, merci beaucoup Alain.
1: Et puis les supporters suisses de hockey ne sont pas les seuls à faire la fête ces jours. La bière, on l'imagine, a coulé à flot dans les quartiers nord de Londres hier soir. Et pour cause, Joris Repond, 22 ans après son dernier sacre, Arsenal a retrouvé le sommet du football anglais.
14: Oui, les Gunners ont été sacrés champions pour la 14e fois de leur histoire. Après trois saisons terminées à la deuxième place, ils finissent enfin par briser le plafond de verre. Longtemps moqué pour ses échecs, Arsenal a cette fois répondu de la meilleure des manières sur le terrain.
1: La revanche des maudits, des moqués, Joris, c'est simple, Arsenal a régné sur la première ligue pendant quasiment tout l'exercice.
14: Alors oui, il y a eu quelques turbulences au printemps. Oui, certains ont cru revoir le scénario cruel des saisons précédentes. Mais cette fois, les Gunners n'ont pas tremblé dans les moments clés. Ils ont simplement été plus forts que tout le monde.
1: Alors qu'est-ce qui a fait la force d'Arsenal durant cette saison?
14: Eh bien sa défense, sans aucun doute. Le symbole de cette solidité s'appelle David Raya. À 30 ans, l'Espagnol n'a encaissé que 26 buts et signé 19 clean sheets ou blanchissages. Mais Arsenal a aussi fait des coups de pied arrêtés, une véritable arme de destruction massive, avec 18 buts inscrits sur corner. Le club a tout simplement battu le record historique de Première Ligue dans le domaine.
1: Et l'un des artisans de cette reconnaissance, c'est un homme qui a tout changé, l'Espagnol Mikel Arteta.
14: Arrivé en 2019 dans un club en pleine perte de repères après l'ère Arsène Wenger, le technicien a tout reconstruit. Il a redonné une âme aux Gunners avec une identité de jeu claire. Alors bien sûr, Arsenal a sorti le chéquier pour construire cet effectif capable de rivaliser avec les Cadors, mais cette fois, l'investissement a payé.
1: Et dans les semaines qui viennent, eh bien, la saison du club pourrait prendre une dimension encore plus folle.
14: Oui, les Gunners disputeront la finale de la Ligue des Champions, ce sera le 30 mai prochain face au Paris Saint-Germain. Un choc qui opposera deux champions nationaux, une première depuis 2020. Longtemps considérés comme de simples outsiders sur la scène européenne, les Londoniens se présentent désormais comme de véritables prétendants au titre. En cas de doublé Première Ligue, Ligue des Champions, cette saison entrerait définitivement dans la légende d'Arsenal.
1: Et ce choc sera visible sur, entre autres, RTS. Merci Joris Repon.
2: Et à 18h42, le plaisir d'accueillir notre confrère de Paris Match, Florian Tardif. Bonsoir.
15: Bonsoir à vous.
2: Vous êtes journaliste politique et vous venez de publier Un couple presque parfait, paru chez Albin Michel, un livre qui fait énormément parler. Pour cause, vous y racontez les coulisses du couple présidentiel, Emmanuel et Brigitte Macron, avec des révélations qui ont suscité beaucoup de réactions jusque dans l'entourage du président. D'abord, expliquez-nous pourquoi vous avez choisi de raconter Emmanuel Macron à travers son couple.
15: Alors j'ai décidé de raconter Emmanuel Macron à travers son couple, tout simplement parce que j'ai rapidement estimé que le président de la République était indissociable de son épouse, tout simplement parce que ils ont une trajectoire, deux trajectoires qui sont totalement liées. Cette vie, la vie qu'ils ont aujourd'hui, on aura peut-être l'occasion d'y revenir, même si ce n'est pas une vie rêvée actuellement. Pourtant, à un moment donné de leur vie, ils l'ont construite totalement ensemble. D'ailleurs, Emmanuel Macron commence à avoir des volontés politiques. En tout cas, il souhaite potentiellement, sans forcément penser à l'Élysée, s'engager activement en politique aux alentours de 2007. C'est le moment où il concrétise, entre guillemets, son union avec Brigitte Macron, tout simplement parce qu'ils se marient la même année. Et ensuite, ils ont une ascension commune. Il y a même plusieurs proches. Lorsque je parlais de l'ascension d'Emmanuel Macron, il me corrigeait en disant non, ce n'est pas l'ascension d'Emmanuel Macron, c'est leur ascension, celle d'Emmanuel Macron et celle de Brigitte Macron.
2: Un couple quand même très éprouvé, vous le sous-entendez, par le pouvoir.
15: Oui, extrêmement éprouvé par le pouvoir. Je le dis à de nombreuses reprises. Je pense que le pouvoir élève, mais le pouvoir consomme également. Le pouvoir élève tout simplement parce que Emmanuel Macron, en 2007, personne ne savait qui il était. 10 années plus tard, tout le monde sait en France comme à l'étranger qui il est devenu président de la République. Et ensuite, j'explique à quel point l'Élysée, notamment, qui était appelée déjà par Raymond Poincaré la maison des morts. Parfois, on parle de la maison des malheurs. La maison des morts, c'est quand même une référence à Dostoïevski qui avait utilisé cela pour parler de ses années de bagne en Sibérie, juste pour vous donner un tout petit peu une définition de ce qui se passe, en tout cas du ressenti des différents présidents successifs. Donc oui, ça a été très très très compliqué. Ça l'est d'autant plus depuis plusieurs années, tout simplement parce que, et on y reviendra peut-être, Brigitte Macron et Emmanuel Macron ont été confrontés à la violence des réseaux sociaux. Il y a eu une émergence des réseaux sociaux, notamment de Facebook, puis d'Instagram, au moment de la présidence de Nicolas Sarkozy, puis de celle de François Hollande. Mais à présent, depuis une dizaine d'années, les réseaux sociaux font partie de notre vie. Et il y a une sorte de désinhibition, en tout cas d'une partie de la population, à être très dur, très très dur, voire même, j'utilise le terme, à être odieux, tout simplement parce que l'anonymat nous couvre en quelque sorte sur les réseaux sociaux, et certains se permettent des choses parfois horribles qui ont des conséquences ensuite sur la vie de ce couple.
1: Vous montrez aussi une Brigitte Macron très présente dans la mécanique du pouvoir. Est-ce que précisément cette boue qui s'est déversée sur les réseaux sociaux n'a pas incité Brigitte Macron à se mettre un petit peu plus en retrait ?
15: Si, tout à fait, c'est ce que j'explique. Il y a plusieurs choses qui ont participé à cette mise en retrait. Il y a ce premier point, la violence des réseaux sociaux. Il y a également un deuxième point, tout simplement, c'est la lassitude. Cette vie, certes, ils l'ont rêvée à deux, ils l'ont construite ensemble, mais le contrat, c'est le terme qu'elle utilise et que je relate dans le livre, le contrat avec son mari, c'était un quinquennat. Un quinquennat seulement et pas deux. Et je reviens sur cette soirée de victoire du second tour de 2022 où Brigitte Macron descend des appartements privés avec son mari. Il y a énormément de personnes dans ce qu'on appelle le jardin d'hiver. C'est une salle de réception, entre guillemets, au palais de l'Élysée où il y a des proches, de la famille, des collaborateurs, la famille également de certains collaborateurs qui est présente. Donc, Il y a plutôt une ambiance bon enfant. Il y a des enfants qui courent entre différents postes de télévision qui ont été installés pour suivre la soirée électorale. Et plusieurs proches m'ont dit, proches du couple présidentiel, des conseillers également qui étaient présents ce soir-là, m'ont dit Brigitte Macron n'était pas vraiment là. Bien évidemment, elle répondait à l'ensemble des sollicitations, comme elle le fait toujours depuis qu'ils sont arrivés à l'Élysée. Mais on a senti qu'elle n'était pas vraiment présente, qu'elle pensait déjà peut-être à cette vie qu'elle met de côté, c'est-à-dire une vie où elle aurait pu s'occuper de sa famille, de ses petits-enfants, notamment, où elle ressent que ça va être 5 années de plus qui débute. Ce n'est pas seulement un engagement pour les prochains mois, c'est un engagement pour 5 ans où il va falloir tenir. Et elle a elle utilise ces mots vis-à-vis d'une proche qui l'interroge sur ce qui va se passer ces 5 prochaines années. Elle dit ça va être long. Et déjà, elle voit que ces 5 années entre 2022 et 2027 vont peut-être être beaucoup plus compliquées, beaucoup plus difficiles, tout simplement parce qu'il n'y a pas le même élan qu'il y avait, que le couple d'ailleurs avait pu ressentir en 2017, où vraiment il y avait une victoire éclatante. Ensuite, il y avait des législatives extrêmement importantes. On parlait de raz-de-marée. Il y avait quasiment une macromania dans le pays. En 2022, c'était plus du tout le cas. On voyait le Rassemblement national aux portes du pouvoir. Il y avait une tension ce soir-là, et elle voyait déjà que les choses allaient se gâter petit à petit, et on peut dire après coup qu'elle avait raison.
2: Si je fais un parallèle avec la série House of Cards, Florian Tardif, où le président américain et sa femme construisent le pouvoir au point que sa femme va prendre le pouvoir au final, est-ce que Brigitte Macron, elle, a une vraie influence politique? Est-ce qu'elle arrive à influer sur les décisions de son mari?
15: Alors, on n'aura pas le même final, on va dire, que la série House of Cards, tout simplement parce que je pense que Brigitte Macron ne veut surtout pas devenir présidente de la République, ou même s'engager en tant que députée ou simple élue locale. Rien de négatif d'ailleurs dans mes propos. Mais ensuite, effectivement, moi je parle d'un couple de pouvoir. Brigitte Macron a énormément d'influence sur son mari. Je donne plusieurs exemples. Il y en a un récent. On devait avoir un référendum. En tout cas, c'est ce qui était prévu dans la tête des conseillers du chef de l'État. C'était également prévu et bien installé dans la tête du président de la République l'année dernière. L'organisation d'un référendum, voire de plusieurs référendums dans le pays. Et Brigitte Macron, compte tenu de la situation assez chaotique, disons-le tout de même, en France, compte tenu de la détestation d'une partie de la population à l'égard de son mari, l'a convaincu de renoncer à ce référendum. Il y avait une grande émission télévisée qui avait été prévue et qui s'est tenue tout de même sur l'une des principales chaînes de télévision ici en France, TF1. Et finalement, le président de la République n'a rien annoncé, tout simplement parce qu'il devait annoncer l'organisation de ce référendum, voire de ces référendums, et il a écouté sa femme, il a entendu ses réticences, il a compris que ça allait pouvoir potentiellement plonger le pays, en tout cas dans une nouvelle série de manifestations, que ça allait pouvoir être potentiellement violent contre lui, contre elle également. Donc voilà, c'est pour vous donner un des exemples de l'influence de Brigitte Macron. Et cette influence, elle est visible par l'entourage, très clairement, du président de la République, par l'ensemble des ministres, d'ailleurs, qui n'hésitent pas à, lorsqu'ils n'ont pas l'oreille d'Emmanuel Macron, à se diriger vers Brigitte Macron, tout simplement parce qu'ils ont compris que parler à Brigitte Macron, c'est en quelque sorte parler au chef de l'État.
1: Un mot, Florian Tardif, sur cet épisode, ou cette image qui avait été très commentée il y a quelques mois, cette scène à la sortie de l'avion au Vietnam, où l'on voit Brigitte Macron gifler, ou en tout cas repousser assez sèchement le visage du président devant les caméras. Dans vos livres, dans votre livre, vous dites que ce moment n'est pas anodin. Qu'est-ce qu'il révèle selon vous et selon vos sources?
15: Alors, selon mes sources, je parle d'un message, d'un échange entre Golshifteh Farahani, une actrice iranienne, et le président de la République. Ils ont entretenu, comme cela, je parle de relations platoniques. Ce sont des messages à distance qu'ils ont pu échanger entre 2024 et 2025, notamment. C'est en tout cas le récit de nombreux proches, récit que j'ai confirmé ensuite avec des sources extérieures, police, justice. Pourquoi je reviens sur cet épisode? Tout simplement parce que, et je me suis énormément posé la question, est-ce que j'évoque cette part d'intimité entre guillemets du président de la République ou non? J'ai décidé de le faire tout simplement parce que d'une, l'image a été visible par le monde entier. Deux, elle a été utilisée, voire instrumentalisée à des fins politiques, parfois par des dirigeants étrangers. Je fais référence notamment aux propos tenus par par le président américain Donald Trump. Et trois, le livre, en tout cas l'ambition du livre, c'est de montrer qu'il y a un récit lissé, gommé, parfois fabriqué par l'entourage du président de la République. Je vise bien évidemment les conseillers, conseillers notamment en communication, et que la réalité, elle est parfois légèrement différente. Et cela, ça a été le cas. On nous a donné énormément de versions concernant ce qui s'est passé dans l'avion. Il y a eu un vrai malaise. Moi, j'ai juste voulu dire, voilà, c'était une dispute de couple. C'est ce qui s'est passé. Certes, le président de la République est le président d'une nation puissante, mais avant cela, il reste un homme comme les autres, qui peut parfois se disputer avec sa femme.
1: Voilà, c'est donc un épisode dans lequel vous revenez dans votre livre Un couple presque parfait, Florian Tardif. Restez avec nous, on va parler d'une autre figure présidentielle française, le général de Gaulle.
2: Oui, le général de Gaulle qui avait déjà inspiré un biopic en 2020, le voilà de retour au cinéma avec ce film.
16: Le gouvernement français vous a déchu de votre nationalité et la cour martiale vous a condamné à mort.
17: Autre chose ?
18: Partout, des réseaux sont en train de se former. Ils ont la rage au cœur. Ils veulent se battre.
17: La France n'a pas capitulé.
19: Vous n'êtes pas la France !
20: Nous sommes la France.
18: Vous ?
20: Nous.
2: Le titre, c'est La Bataille de Gaulle, un film en deux volets présenté ce soir à Cannes, hors compétition, réalisé par Antonin Baudry. Anne Fournier, on vous retrouve à Cannes, justement, le festival qui bat son plein depuis une semaine, regorge cette année de films historiques avec plusieurs longs métrages sur la Seconde Guerre mondiale.
21: Oui, ben on l'a entendu, de Gaulle, et puis il y a aussi les fonctionnaires de Vichy dans notre salut, d'Emmanuel Mar, ou encore Jean Moulin grâce à Laszlo Nemes. Alors, quand Thierry Frémaux, l'homme qui concocte ce programme, éclaire ce choix, il a une phrase intéressante. Aujourd'hui, le cinéma aimerait surtout les figures de résistance, peut-être le symptôme d'une époque en rupture. Alors cet après-midi, j'ai rencontré le réalisateur Antonin Baudry, qui est un ancien diplomate sous l'ère Dominique de Vipin. Son film, on l'a dit, raconte la fuite du général de Gaulle vers l'Angleterre. Alors je lui ai déjà demandé, pourquoi de Gaulle ?
22: C'est la figure d'un homme seul qui place un idéal devant toutes les évidences du réel qu'il a sous les yeux. Son réel, à cette époque-là, en juin 40, c'est la capitulation, l'occupation allemande. D'obstination en obstination, d'échec en échec, d'humiliation en humiliation, il tient. Il tient son rêve. De toute façon, si vous le faites aujourd'hui, vous allez faire passer une partie de votre regard sur le monde d'aujourd'hui dans le film, que vous le vouliez ou non.
2: Ça veut dire, Anne, que cette figure de Gaulle se retrouve idéalisée ?
21: Bah, pas forcément dans ce film, on l'a entendu. Il est surtout présenté comme un homme seul, mais qui a des idéaux et qui compose avec son flair. On pourrait presque dire une sorte de Don Quichotte. Ça n'empêchera pas d'échouer une fois au pouvoir. Cela dit, et même si le réalisateur s'en défend, la démarche hérite aujourd'hui d'un écho particulier à une année de la prochaine élection présidentielle française et au moment où beaucoup de leaders politiques, qu'ils soient de gauche ou de droite, se réclament gaullistes. Alors pour Antonin Baudry, le mot est usurpé. C'est surtout le signe d'un manque d'imagination.
2: Anne Fournier, merci. On précise que le film La Bataille de Gaulle, l'âge de fer sera visible en Suisse romande à partir du 3 juin.
1: Et on retrouve notre invité Florian Tardif, journaliste et essayiste, auteur du livre Un couple presque parfait paru chez Albin Michel. Alors aujourd'hui il y a Emmanuel et Brigitte. À l'époque il y avait le général de Gaulle et Yvonne, la First Lady. C'était peut-être plus simple d'être un couple présidentiel à cette époque.
15: Oui, c'était certainement plus simple d'être un couple présidentiel, tante Yvonne, comme on l'appelait ici en France, tout simplement parce que, et on parlait tout à l'heure des réseaux sociaux, les réseaux sociaux n'existaient pas, il y avait beaucoup moins de chaînes de télévision, il y avait certes des organes de presse qui étaient nombreux, je parle de presse écrite, mais il était beaucoup plus facile pour les présidents de la République et pour leur épouse également, entre guillemets, de contrôler le récit de leur personne et de leur parcours. Et on a pu le voir, il y a assez peu d'images in fine du président de Gaulle et de son épouse. Il y en a eu quelques-unes diffusées par Image, mais ce sont les rares images qu'on a pu avoir de l'intimité du couple. Lorsque, par exemple, vous prenez Emmanuel Macron ou Brigitte Macron, il y a des milliers et des milliers et des milliers d'images de leur vie, y compris de leur vie quotidienne.
1: Merci beaucoup Florian Tardif. On rappelle le titre du livre que vous publiez chez Albin Michel, Un couple presque parfait, on l'aura compris, c'est donc consacré au couple Macron. Bonne soirée à vous.
15: Merci beaucoup.
2: Et avant de se quitter, on se rend rapidement au conseil municipal de la ville de Genève où on vous retrouve, Anouk Pernet. Anouk, c'est une session sous haute tension qui a lieu en ce moment. Les élus doivent se prononcer sur une motion qui demande la réintégration de la directrice de la Comédie, Séverine Chavrier, écartée de son théâtre après des témoignages de mal-être des employés. Anouk, qu'a décidé le Parlement de la ville ?
0: Alors, rien pour l'instant. Hein. Le vote final est tout soudain. On n'aura peut-être pas la réponse d'ici la fin de cette émission. Ici, on a deux fronts qui se dessinent. Un qui demande la réintégration de Séverine Chavrier. Il dénonce une chasse aux sorcières et souligne que les témoignages à son encontre sont anonymes. L'autre front, eh bien, c'est ceux qui estiment qu'il faut attendre le résultat d'un audit RH, notamment, hein, qui est actuellement bloqué par la justice. Dans ce camp, certains estiment aussi qu'il ne faut pas oublier les souffrances relayées par les employés et les syndicats.
2: Alors, on n'a peut-être pas le vote, Anouk, mais en 30 secondes, racontez-nous l'ambiance lors de ces deux jours de conseil municipal.
0: Oui, alors ça a commencé par un rappel, un avertissement juridique, hein, que les élus étaient responsables de leurs propos devant la justice. Les élus qui ont aussi dénoncé des pressions de la part du milieu de la culture, de l'avocat de Séverine Chavrier, parfois des médias. Tout le monde en a pris pour son grade, hein, particulièrement la Fondation d'art dramatique qui chapeaute la Comédie. Finalement, c'est le seul point sur lequel tout le monde est d'accord. Il va falloir revoir la gouvernance

Et ainsi s'achève ce forum du mercredi 20 mai. À la technique ce soir, Jean Bercé, Colin Courte, Frédéric Tsan, Damien Barrière-Constantin et Alan Eward. À l'édition, à la production, Sophie Daout, Valérie Lepage et Mehmet Gultas. Dans un instant, vous avez rendez-vous avec d'abord les informations, puis le grand soir. On vous souhaite une belle soirée. Au revoir.

0: Anthony Levert.
1: La Suisse n'a pas fait dans la fioriture face à l'Autriche. Victoire 9-0 pour son quatrième match des championnats du monde de hockey à Fribourg et Zurich. Alain Thévaux, vous avez suivi cette rencontre pour nous. Comment expliquer une si nette domination suisse ?
2: Le talon, la classe et aussi un Giannini dans les buts, l'esprit d'équipe. Il y a beaucoup de facteurs qui expliquent la domination et le festival aujourd'hui de la Suisse face à l'Autriche. Victoire 9-0. Rappelez-vous, après l'Allemagne, les Suisses sont perfectionnistes et regrettaient de n'avoir pas marqué d'emblée. Ils avaient dû attendre la mi-match et c'était un point à rectifier, avait notamment déclaré le défenseur Moser de l'équipe nationale. Et bien aujourd'hui, très vite, après 5 minutes, c'est justement Théo Rochette qui a marqué son premier but en championnat du monde, qui a indiqué à ses coéquipiers la voie à suivre. Rochette a réussi un doublé, tout comme son coéquipier de club à Lausanne, Ria. Également 2 buts pour Nico Ischier. Meyer, Turkov et Berchi ont sali l'addition. Et désormais, avec 13 blanchissages, Leonardo Giannini réalise un nouveau record pour un gardien en championnat du monde.
1: Beaucoup de belles choses. Merci beaucoup Alain Thévaux en direct de Zurich. Bonne soirée à vous. Et en football, les compétitions des nations vont changer en Europe. La Ligue des Nations et les qualifications pour l'Euro et qualifications pour le Mondial se disputeront selon de nouvelles modalités à partir de 2028, déclare l'UEFA. Les qualifs devraient ressembler à la formule de l'actuelle Ligue des Champions. 2 divisions seraient par contre créées, une comprenant les 36 meilleures équipes européennes et permettant une qualification directe, et une 2e division avec le reste des nations. La Cour suprême israélienne confirme l'interdiction pour 37 ONG humanitaires étrangères d'opérer dans les territoires palestiniens, rapporte le gouvernement. Elle valide, la Cour suprême donc, les nouvelles procédures mises en place par le gouvernement de Benjamin Netanyahou. L'an dernier, les autorités ont décidé d'exiger de ces organisations, pour des raisons de sécurité, de transmettre les listes de leurs employés palestiniens. Une condition sine qua non pour être autorisée à travailler dans la bande de Gaza et en Cisjordanie occupée, y compris à Jérusalem-Est. Les pays réagissent après la diffusion d'images des militants de la flottille pour Gaza arrêtés par Israël. La Belgique convoque l'ambassadrice israélienne, jugeant les images profondément troublantes. De son côté, l'Allemagne juge le traitement réservé aux militants de totalement inacceptable, quand le Canada l'estime odieux. Ces réactions font suite à la diffusion d'une vidéo par le ministre d'extrême droite israélien de la Sécurité nationale, Itamar Ben-Gvir, montrant ses militants agenouillés et mains liées après leur interception en mer. Son geste qui a été vertement critiqué par le gouvernement, le ministre des Affaires étrangères accusant son collègue d'avoir sciemment nui à l'image du pays avec ce spectacle honteux. Et retour en Suisse, vous prévoyez peut-être de voyager durant le week-end de la Pentecôte. Il faudra alors vous armer de patience. Via Suisse et le TCS s'attendent à un trafic intense et à de longs embouteillages. Samedi, ce sont plus de 20 km de bouchons qui sont prévus devant le portail nord du tunnel du Gothard. Et plus proche de nous ce soir, prévoyez des averses résiduelles dans les Alpes et les Préalpes, puis un passage à un temps sec et un ciel dégagé en toute région. Demain, le temps sera bien ensoleillé avec un peu de bise au nord des Alpes. Les températures seront comprises entre 8 et 24 degrés, 27 même en Valais.
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0: Éric Grosjean.
1: Je sais pas ce que vous en pensez, mais je trouve qu'il y avait un petit côté vacances dans le morceau qu'on vient d'entendre entre Ascension et Pentecôte. On s'est dit que c'était le bon moment pour parler de cet album Lavande, signé par 5 de La Chaux-de-Fonds, représenté par Thomas Richard. Bonsoir, bienvenue ici.
2: Bonsoir, merci.
1: Ça allait la route?
2: C'est très bien allé, je suis venu en train et j'ai fait une petite sieste, donc je suis d'aplomb.
1: Eh ben, vous pouvez effectivement conseiller les transports en commun quand on regarde ce qui se passe dans les inforoutes, hein, on est toujours beaucoup plus calme dans le train, mais bon, parfois c'est impossible de ne pas prendre sa voiture, donc c'est bien pour ça qu'on essaie de vous mettre un peu de musique divertissante quand vous rentrez du travail. Qu'est-ce que vous pensez, Thomas, de l'écoute de Marcella?
2: Eh ben, je pense qu'on va l'écouter ensemble.
1: Je crois que c'est une idée.

0: Mazo par Marcia dans ce grand soir. On y reçoit 5 quatuors représentés par Thomas Richard ce soir. C'est une aventure que vous avez démarrée en 2019. Ce groupe 5 avait déjà eu République atypique, rap un peu plus typé à l'ancienne. Comment est-ce qu'on dit dans les professionnels de la profession qu'on fait du rap leur métier, boom bap un peu?
1: C'est ça, ouais. Alors ça allait dans tous les sens, il n'y avait pas que du boom bap, mais effectivement on a fait quelques morceaux boom bap avec République Atypique, qui était notre crew originelle de La Chaux-de-Fonds, avec plein de musiciens aussi qui ont évolué dans d'autres directions, mais c'était une belle équipe, ouais.
0: Vous avez la trentaine, mais avec République Atypique, vos débuts comme ça très tôt, vous faites déjà presque figure de dinosaure, j'imagine, vous êtes un peu les OGs de La Chaux-de-Fonds.
1: Là maintenant, ouais, on commence à être un peu les darons du rap.
0: C'est ça, oui. Les darons du rap chaudefonnier. Avec un titre bien sympathique pour ce nouvel EP, Lavande. Ça me fait instantanément penser aux bienfaits de la lavande sur le stress, hein, comme ça, essayer de contrôler un peu notre taux de cortisol. Ce genre de choses, on la sent comme ça. Dès qu'on parle de lavande, on a un peu l'odeur au bout des doigts, quoi.
1: Tout à fait, et c'est parce que cette EP a été composée dans le sud, pas loin des champs de lavande, et que il nous déstresse cette EP. C'était une manière de se sentir bien dans ce monde compliqué.
0: Entre le Gard et les Cévennes, avec les copains, c'est un peu l'idée avec 5, hein. À chaque fois qu'il faut se remettre un peu en selle et imaginer un nouveau disque, vous repartez quelque part, histoire de souder un petit peu le groupe, boire quelques bières sans alcool ensemble, et puis après ça repart avec de nouvelles idées, quoi.
1: Exactement, on aime bien créer une bulle autour de nous et un espèce de contexte immersif où on peut vraiment être que là et dans le moment présent pour créer de la musique ensemble. Et là, on a eu la chance d'être dans une trop belle maison dans le sud, avec une piscine, un terrain de pétanque et tout ça et tout ça. Et on était très bien, on a vraiment passé une semaine mémorable et très belle là-bas.
0: Vous avez profité d'enregistrer les grillons, les hiboux, la faune locale, pour en mettre un petit peu sur le disque, dans un esprit poético-naturaliste, ou vous n'êtes pas allé jusque-là?
1: Alors je pense, si on écoute bien les pistes de voix, on entend des grillons en fond.
0: Ah, parce c'est ça, il m'a semblé.
1: On a vraiment enregistré dans des conditions, des fois un peu à l'arrache, mais c'est, l'énergie était là. Mais on n'a pas samplé spécifiquement des bruits du sud, non.
0: Marée douce. C'est le morceau qu'on a décidé de jouer comme ça pour rentrer tranquillement dans cet album. Ça, c'est quand vous êtes descendu voir la mer.
1: Exactement, on n'était pas loin de la mer. Et à la base, elle s'appelait Vacances Enfants, cette maison. Enfin, c'est le titre qu'on lui avait donné provisoire. Et au vernissage à La Chaux-de-Fonds, il y a un mois, deux mois de cela, on a demandé au public de nous donner des titres pour cette chanson. Et on a eu plein de propositions et on a retenu Marée Douce. Parce que ce morceau, il parle des allers et retours dans les histoires d'amour, en fait. Et on aimait bien ce titre. Et c'est un morceau qui évoque les vacances et la mer, oui.

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0: Marée douce par 5, nos invités dans ce grand soir.
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0: Suite à un accident d'autoroute, la Chaux-de-Fonds-Neuchâtel est toujours fermée entre le bas du Raymond et les Hauts-Genevais dans les deux sens. Une déviation est signalée. Marée douce à l'instant. 5, représenté par Thomas Richard. Vous avez laissé vos trois comparses à la maison.
2: Ben, j'aurais bien voulu être accompagné, mais ils ont des vies très occupées, malheureusement. Donc,
0: comme la plupart des musiciens suisses que nous recevons, c'est déjà pas mal quand l'un d'entre eux peut se déplacer physiquement à 16 heures. On parlait du titre de cet album, Lavande, donc imaginé dans le sud, là-bas, quelque part entre le Gard et les Cévennes, avec la mer dans le lointain, pas trop loin. Morceau assez planant, cotonneux, comme ça, avec un flow plutôt pas trop stressant, on va dire. On parlait de Claude Rapp il y a quelques années. Je suis arrivé avec un petit bouquin qui s'appelle Rap Styles, okay, que j'ai parcouru tout à l'heure. On m'a dit que c'était non seulement du Claude Rapp, mais aussi de la plug.
2: Okay.
0: Ils inventent des nouveaux noms de style à peu près toutes les trois semaines. Je me disais, quand on fait du rap... au sens large, coller un peu au son du moment, à ces gens qui innovent en permanence, notamment dans les grandes villes américaines, Atlanta et autres, c'est pas simple, hein, j'imagine.
2: Ouais, alors je crois que on n'essaye pas vraiment de suivre les tendances spécifiquement, mais c'est clair qu'en écoutant beaucoup de rap et en étant avide de nouveautés dans ce milieu-là, vu que c'est une musique qui existe depuis très longtemps et on est très content quand il y a un peu des nouvelles choses qui viennent, et ben forcément qu'à travers nos oreilles, nos cerveaux, et ben on va recracher un peu ce qu'on écoute. En l'occurrence, avec 5, ça fait depuis le début qu'on fait des balades un peu nostalgiques dans le genre. C'est un peu notre marque de fabrique. Au début, on était un peu encore plus dans ce côté-là. Mmh. Je dirais. Et je pense que cette chanson Marée douce, c'est un peu un vestige de l'ancien 5, entre guillemets, des premiers EP où on avait vraiment des balades très nostalgiques. On a gardé ce côté nostalgique sur ce morceau, ouais. Effectivement, ça me fait penser un peu à ce que fait Dizzy en ce moment. Mm-hmm. Des balades rap un peu chantées, très douces et tendres, ouais.
0: J'en entends au fond dans notre public derrière le transistor là-bas qui sont en train de se dire un petit côté PNL. Ça vous fait plaisir, ça vous énerve?
2: Ah, moi ça me ferait très plaisir. Je pense que c'est aussi l'autotune qui fait cet effet-là. Mais ouais, les mélodies à l'autotune, effectivement, moi j'adore PNL. Et je pense qu'ils ont apporté un truc vraiment incroyable au rap francophone. Du coup, très content de la comparaison. Ouais.
0: Fantastique, je note. Tout à l'heure, nous allons pouvoir passer au DD de PNL dans le grand soir. Et ce sera fantastique. Avant ça, le Claude Rap et la plug, il y avait le... Philadelphia Sound, la Philadelphia Soul, avec ses orchestrations de cordes, et comme il y a de l'anniversaire dans l'air, on en profite un peu pour revenir brièvement dans ces années-là.
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Dans ce grand soir, on aime bien le côté anniversaire, célébration, champagne. On parlait l'autre jour des 50 ans du Songs in the Key of Life de Stevie Wonder cette année. Eh bien, 2026, c'est aussi les 50 ballets du Let the Music Play de Barry White. Sa voix basse et virile, ses ballades érotico-romantiques.

Barry White, le crooner sentimental, oui, ça fait un peu rapidement oublier que le même Barry avait quand même joué au chef de gang pendant quelques années dans les ghettos de Los Angeles, avant d'en remplir les pistes de danse à l'heure des slows.

0: Anthony Levert.
1: La Suisse déplore le traitement inacceptable réservé à certains participants à la flottille d'aide pour Gaza. Berne appelle Israël à respecter le droit international et les droits fondamentaux. Dans un message posté sur le réseau social X, le département fédéral des affaires étrangères estime que ce traitement des militants semble incompatible avec les assurances reçues des autorités israéliennes quant au respect du droit international et des droits fondamentaux. L'ancien président cubain Raúl Castro est inculpé par la justice américaine pour son implication présumée dans la destruction de deux avions civils au large de Cuba. Ils avaient fait 4 morts en 1996, selon une source de l'administration américaine. 30 ans après les faits, la mise en accusation de Raúl Castro, alors ministre de la Défense de son frère Fidel, marque un cran supplémentaire dans l'escalade entre Washington et La Havane. Elle rappelle la stratégie américaine usée dans la capture du président vénézuélien Nicolas Maduro. La pression s'accentue sur Patrick Bruel à moins d'un mois du début de sa prochaine tournée. En France, les maires de Paris, Marseille et Brest l'invitent à renoncer à se produire dans leur ville pour la sérénité de sa défense et même si la présomption d'innocence doit être respectée. Pour rappel, le chanteur est visé par 4 enquêtes pour viol en France et une enquête judiciaire en Belgique pour agression sexuelle. Un avion de reconnaissance de la Royal Air Force britannique a été dangereusement intercepté par des chasseurs russes au-dessus de la mer Noire lors d'un incident survenu le mois dernier, annonce le ministère britannique de la Défense dans un communiqué. Le ministre John Healey dénonce un comportement dangereux et inacceptable. Il avertit que cela crée un risque sérieux d'accident et d'escalade entre les pays. Retour en Suisse, c'est fin d'aventure pour Stan Wawrinka au Geneva Open. Le Vaudois s'incline en 2-7, 7-6, 7-6 face à l'Américain Alex Mikkelsen au deuxième tour du tournoi. Il s'agissait du coup de son dernier match au Parc des Eaux Vives et surtout de son dernier match officiel en Suisse romande. Et à Genève toujours, le conseil municipal de la ville adopte après 3 heures de débat une motion visant à sortir de la crise la comédie. Voulue par la commission des arts et de la culture, la demande de réintégration pure et simple de Séverine Chavrier, la directrice du théâtre, est supprimée. Pour rappel, la fondation chapeautant l'institution annonçait le 8 mai mettre un terme au rapport de travail sur la base des conclusions d'un audit externe. La culture représente plus d'un quart des contenus éditoriaux de la SSR selon une première étude systématique publiée aujourd'hui. La télévision concentre la part la plus élevée avec 36,6% de contenu devant l'audio et les podcasts pour 32%. L'analyse souligne aussi le rôle du groupe audiovisuel comme producteur d'événements culturels et acteur de la diversité suisse. Météo, persistance d'un risque d'averse en Valais dans les Préalpes jusqu'en soirée, sec et bien ensoleillé ensuite dans les autres régions. Et au cours de nuit, passage à un temps sec partout. Jeudi, du soleil avec quelques nuages en montagne l'après-midi, surtout dans les Préalpes. En plaine, il fera 8 degrés le matin, 24 l'après-midi et même 27 en Valais. La bise soufflera sur le plateau.
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0: qu'à l'égard de l'ex-guide suprême Ali Khamenei. Il décrivait le guide comme un simple chapitre sombre et éphémère de l'histoire de l'Iran. Il serait détenu, selon son épouse, dans des conditions d'isolement très difficiles à Urmia, au nord-ouest du pays. Le président chinois Xi Jinping et son homologue russe Vladimir Poutine affirment la force des relations entre leurs deux pays, moins d'une semaine après l'entreprise de détente menée à Pékin par Donald Trump. Ils se sont toutefois séparés sans avancée significative apparente sur un projet de gazoduc capital pour Moscou. La Russie et la Chine ont souligné par contre la nécessité de revenir au dialogue et aux négociations dès que possible au Moyen-Orient. Le ministre américain de la Justice, Todd Blanche, déclare s'attendre à ce que l'ancien dirigeant cubain Raúl Castro, inculpé par la justice américaine, finisse ses jours en prison aux États-Unis. Il refuse cependant de faire la comparaison avec le cas du président vénézuélien Nicolas Maduro. À Cuba, le président Miguel Díaz-Canel dénonce une manœuvre politique sans aucun fondement juridique qui ne cherche qu'à grossir le dossier que les Américains fabriquent pour justifier l'insensé projet d'une agression militaire contre Cuba. On part en Bolivie où le gouvernement accuse les manifestations réclamant la démission du président Rodrigo Paz de porter atteinte à l'état de droit. Les manifestants ont érigé des barrages routiers dans tout le pays et notamment autour de La Paz, prolongée dans sa pire crise économique depuis 4 décennies. Le gouvernement accuse les manifestations d'être une tentative de coup d'état orchestrée par l'ancien président Evo Morales, fugitif de la justice dans une affaire présumée de traite impliquant une mineure. Au Royaume-Uni, une élection législative partielle près de Manchester a été fixée au 18 juin. Elle sera cruciale pour l'avenir du Premier ministre britannique Keir Starmer. Le maire du Grand Manchester, Andy Burnham, candidat du Parti travailliste, espère l'emporter face au candidat du Parti anti-immigration Reform UK, Robert Kenyon. Si Andy Burnham l'emporte, il pourra prétendre à la succession de Keir Starmer à Downing Street et à la tête du Labour. Ce soir, prévoyez des averses résiduelles dans les Alpes et les Préalpes, puis passage à un temps sec et un ciel dégagé en toute région. Demain, le temps sera bien ensoleillé avec un peu de bise au nord des Alpes. Les températures seront comprises entre 8 et 24 degrés, 27 même en Valais. Le soleil sera présent jusqu'en fin de semaine avec des maximales qui évolueront jusqu'à 28 degrés. 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

0: Anthony Lovert.
1: En Israël, la vidéo publiée par le ministre de la Sécurité nationale, Itamar Ben-Gvir, fâche, et c'est rare, son allié américain. L'ambassadeur dans le pays critique les actes méprisables du ministre d'extrême droite. Sur X, Mike Huckabee déclare que si la flottille était une manœuvre, je cite, stupide, le ministre Ben-Gvir a lui trahi la dignité de sa nation. L'Union européenne communique également ses critiques, estimant que ce ne sont pas des criminels, mais des militants qui tentent de distribuer du pain aux personnes qui ont faim. OpenAI va déposer son dossier.

0: international pour faire face à cette 17e flambée d'Ebola dans le vaste pays d'Afrique centrale de plus de 100 millions d'habitants, où sont frappées des provinces orientales difficilement accessibles par la route et en proie aux violences des groupes armés. On part en Afrique du Sud, où environ 250 ressortissants étrangers, principalement des femmes et des enfants, ont cherché refuge du mercredi dans un centre religieux de Durban, à l'est du pays. La raison, des groupes d'habitants intensifient une campagne menée depuis plusieurs semaines contre les sans-papiers. Ces manifestations xénophobes et anti-migrants, petites mais très bruyantes, se sont multipliées à travers le pays. Un groupe de Durban a enjoint aux étrangers sans-papiers de quitter le pays avant le 30 juin. Le législatif de la ville de Zurich rejette de justesse un soutien public à un practice de golf. À l'origine du texte, le PLR n'a pas convaincu avec son argument selon lequel le golf est un sport populaire. Le parti n'a pas non plus accepté un compromis. En toile de fond, la ville ne souhaitait apparemment pas renouveler le bail avec l'exploitant à cause de désaccords, notamment sur les mesures écologiques et de sécurité. Les organisateurs de Label Suisse dévoilent les premiers noms de l'édition 2026. Programmée du 18 au 20 septembre, elle aura lieu à Lausanne avec toujours le même objectif, offrir une image fidèle de la production musicale helvétique. Baroque et hip-hop, yodel et électro, jazz d'avant-garde et pop lumineuse, la programmation de cette 12e édition est faite de contrastes et de rencontres, affirment les organisateurs dans un communiqué. Météo, persistance d'un risque d'averse en Valais, dans les Préalpes jusqu'en soirée, sec et bien ensoleillé dans les autres régions en cours de nuit. Jeudi, du soleil avec quelques nuages en montagne l'après-midi, surtout dans les Préalpes. En plaine, il fera 8 degrés le matin, 24 l'après-midi et même 27 en Valais. La bise soufflera sur le plateau. Vous êtes sur la RTS, il est 22h03 très précise et on annonce quelques problèmes sur RTS première. Pour le moment, l'absence de vos émissions comme la ligne de cœur.
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0: Ah, mais c'est vrai que ça marche. Ah. Alors ça marche, mais j'ai un écho terrible dans le casque. On retrouve cette problématique. Bon, c'est pas très simple. Merci pour la patience à toutes et à tous. C'était un problème majeur, un problème technique qui nous a tous préoccupés et occupés depuis 19h30. C'est la raison pour laquelle vous n'avez pas eu droit à vos programmes habituels. Là, j'entends que j'ai un problème de retour encore sur la ligne, sur le casque et le micro, mais on va envoyer les promos, l'indicatif, comme si de rien n'était. Et pendant ce temps-là, on va essayer de résoudre ce dernier petit truc. Allez, c'est reparti. On reprend l'antenne, RTS première. On y va.
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0: Voilà, c'est comme ça. La ligne de cœur démarre à 22h52. C'était une soirée assez étonnante, pour pas dire plus. Mais ça arrive. Ça l'a fait, enfin quoi, quelques mois seulement qu'on est dans ces locaux. Alors un peu de patience. Mais vous pouvez nous rejoindre, hein, dès à présent. Allez, venez, venez. Comment va votre cœur?
4: Mon cœur va bien, je pense. Je pense qu'il est rempli genre, d'aventures, d'envie d'aller explorer autre chose, de voir des nouvelles choses. Je pense qu'il y a aussi avec la jeunesse, genre un cœur jeune, c'est un cœur qui a envie d'explorer, j'imagine. I think you're right.

Elle s'appelle Linda Ellis et je vous le dis en réalisant que le problème d'écho dans le casque et de mauvais retour est terminé. Je voudrais saluer toutes les équipes, en tout cas les équipes, les membres des équipes techniques. Vraiment, toutes les personnes qui ce soir depuis 19h sont sur le pont, se sont relayées pour essayer de trouver les solutions. Merci beaucoup, c'est tout bon de mon côté, ça fonctionne. Donc je vous souhaite une très belle nuit. Wouh, c'était impressionnant, c'est 3h et quelques passées pour essayer de trouver la solution. Alors, un immense merci et à très bientôt. Les gars, les filles, je ne sais pas combien vous étiez, mais je sais que tout le monde est à l'écoute et que tout le monde a bossé dur. Merci du fond du cœur. Voilà, maintenant, on repart pour de vrai. On reprend nos bonnes habitudes. Vous connaissez le numéro de téléphone. Daniel est au standard. Le téléphone fonctionne, le standard fonctionne. Daniel est tout impatiente. 0880 70 70, 0880 70 70. Ça arrive, nous avons investi les locaux seulement début février, tout ça c'est de la haute technologie et ça peut connaître certaines péripéties, on va pas en faire un drame, voire un mélodrama.

0: This Is et Théodora, avec ce mélodrama qui est devenu culte déjà. Bon, on n'a pas mis tout le monde sur le pont ce soir pour résoudre les problèmes, pour que vous ne téléphoniez pas. On vous attend. Allez, venez au 0880 70 70, 0880 80 70 70. Nous n'avons plus qu'une heure à passer ensemble. Faites en sorte qu'elle soit un des plus sympas. Je vous attends, j'aurai grand plaisir à discuter avec vous de tout et essuyer la sueur qui a coulé partout avec ce stress si grand. Il est 23h, les infos.
1: Anthony Levert.
2: Le débat public sur la prochaine réforme de l'AVS est lancé. Le Conseil fédéral a ouvert aujourd'hui une procédure de consultation. Pour faire face aux dépenses à venir et à l'augmentation des personnes âgées, le gouvernement propose différentes pistes. S'il renonce à relever l'âge de la retraite, il entend créer les bases pour le flexibiliser. Il s'agirait de rendre les départs anticipés de la vie active moins attractifs. Les partis et milieux concernés ont jusqu'à mi-septembre pour donner leur avis. En Bolivie, les manifestations font bouger le gouvernement. Le président de centre droit, Rodrigo Paz, annonce un remaniement ministériel pour intégrer davantage de secteurs sociaux au gouvernement dans un contexte de manifestations réclamant sa démission. C'est une année à oublier pour Ubisoft. Le géant français des jeux vidéo termine son exercice fiscal décalé 2025-2026 sur une perte nette record de près d'1,345 milliard de francs. C'est la conséquence de la vaste réorganisation initiée en début d'année, ayant entraîné l'annulation de 7 jeux et le report de 6 autres. Ubisoft pourra toutefois compter sur la sortie le 9 juillet de Assassin's Creed

0: En football, le club anglais d'Aston Villa remporte la Ligue Europa en battant les Allemands de Freiburg 3-0 à Istanbul, après avoir largement dominé la finale. Le club de la Forêt-Noire, donc les Allemands, où joue le Genevois Johan Manzambi, voit donc son rêve de titre européen être brisé en éclats par les Anglais. Au Locle, un automobiliste a traversé mardi une zone de chantier au col des Roches. Il n'a pas respecté les consignes de sécurité, blessant légèrement un ouvrier avant de prendre la fuite. Selon les premiers éléments, l'automobiliste recherché serait un homme d'une septantaine d'années. Et enfin, cette nouvelle qui a donné le sourire à Lausanne, les enfants hospitalisés au CHUV ont eu la surprise mercredi après-midi de voir débarquer des super-héros devant leurs fenêtres. Déguisés en héros légendaires des comics Marvel, six cordistes sont venus faire un signe, toquer à la fenêtre, puis sont ensuite entrés dans chacune des chambres. Plusieurs enfants ont ainsi pu vivre un moment magique et joyeux en compagnie de Batgirl, Batman ou encore Spider-Man. Cette animation a été organisée pour fêter la première année d'activité du nouvel hôpital des enfants. Ce soir, prévoyez des averses résiduelles dans les Alpes et les Préalpes, puis un passage à un temps sec et un ciel dégagé en toute région. Demain, le temps sera bien ensoleillé avec un peu de bise au nord des Alpes. Les températures seront comprises entre 8 et 24 degrés, 27 même en Valais. Le soleil sera présent jusqu'en fin de semaine avec des maximales qui évolueront jusqu'à 28 degrés.
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1: Et je souris parce que Daniel m'écrit en me disant « C'est calme, t'es sûr que ça remarche ? Y a pas d'appel, qu'est-ce qui se passe ?» 0800 80 70 70, 0800 80 70 70, allez, venez nous faire plaisir, montrez-nous qu'il y a des appels et que ça fonctionne. Surtout, appelez-nous, on doit vérifier. Allez, venez, venez, venez, venez.
2: Comment va votre cœur ?
3: Ça va bien, parce que j'ai trouvé la femme de ma vie.
2: Mais où ?
3: Il y a 6 ans. Je me marie l'année prochaine, j'ai trouvé la femme de ma vie, celle qui est, au-delà d'être mon amoureuse, ma meilleure amie. Et c'est pour ça que ça va bien.

Madeleine Perroux qui reprend cette chanson « J'ai deux amours » et moi j'ai deux lignes disponibles. Hein. J'ai deux lignes disponibles pour vous écouter au 0800 80 70 70. Allez, venez, 0800 80 70 70. Je souriais en lisant les messages qui nous ont été envoyés pendant ce moment de perturbation, ce moment de problème technique. Quelqu'un qui écrit que au moins cette soirée m'a permis d'inspecter ma radio DAB sous toutes les coutures pour essayer de comprendre pourquoi elle ne fonctionnait pas. C'est vrai que c'était, oui, c'était très, très troublant. Et en même temps, ça fait du bien aussi de réaliser qu'on y tient. On tient à nos programmes, on tient à la première, à RTS Première. On a envie qu'elle existe. C'est peut-être important aussi de se souvenir que c'est quelque chose qui compte, qu'il faut en prendre soin. Voilà, moi je remercie encore tout le monde. Et je vous attends, il nous reste 52 minutes à passer ensemble. Ça va être long si personne n'appelle et surtout si on ne peut pas vérifier que ce standard fonctionne. 0880 70 70, 0880 70 70. Je propose Bob Marley d'ici que quelqu'un décroche son attel, son portable ou autre. Allez, venez. 0800 80 70 70. On va pas terminer la soirée comme ça quand même. Allez, ça remarche quoi. Venez, venez.

0: Et ben voilà, 0880 70 70, 0880 70 70. Je crois bien que ça marche et que Yves est avec nous. Bonsoir Yves.
1: Oui, bonsoir.
0: Merci d'être là.
1: Je vous appelle parce que je regardais cette histoire de votation là pour ma prochaine année.
0: Oui.
1: Toute la gauche, vous êtes tous qui ont absolument voté non. Bon, ça va être une catastrophe en plus. Est-ce qu'ils se sont posés la question de savoir, dans les pays d'origine des personnes qui vont mourir, que ce soit les médecins,
0: mm-hmm.
1: les personnes qui vont mourir.
0: Alors, attendez, Yves, ce que je vous propose, c'est que vous parliez vraiment bien dans votre téléphone. Et vous, vous y allez direct. Hein. Moi, je viens de vivre un moment hyper suspendu. Vous, je vous donne la parole et c'est direct votation, quoi. Vous voulez pas me demander comment
1: d'accord.
0: ça va? Non, je plaisante.
1: Non, alors, parce que je trouve terrible, parce que j'ai des témoignages de personnes qui, justement, vivent, que ce soit au Maghreb, en Afrique ou dans les pays de l'Est.
0: Ouais.
1: Et d'abord, tous ces pays font du sacrifice financier pour payer les formations des gens en Europe, que ce soit en France ou en Suisse.
0: Mmh.
1: Et normalement, ces personnes doivent retourner dans leur pays pour être médecin, infirmière.
0: Oui, la fuite des cerveaux, etc., la fuite des savoirs, tout ça,
1: voilà,
0: tout ça.
1: Mmh. Voilà. Et la gauche, nous, là, nous explique que non. C'est totalement colonial de penser le contraire. Je suis colonialiste de penser le contraire. Moi, je trouve que j'ai eu des témoignages, mais hallucinants. Enfin, c'est ça qui est terrible. Partout, d'ailleurs, c'est le non qui va passer. Ce qui veut dire qu'on va avoir encore plus de personnes qui vont manquer dans leur pays d'origine. Je parlais avec un pharmacien à Annemasse il n'y a pas longtemps qui me disait qu'il n'arrivait plus à trouver de pharmacien à pharmacien.
0: Mmh. Ah, c'est sûr qu'à la frontière, c'est compliqué. Ouais.
1: Ouais. Oui, mais.
0: Bon, le rééquilibre du monde ne va pas se faire qu'on vote ou non. Enfin, je veux dire, c'est un déséquilibre total. Le monde ne va pas se rééquilibrer.
1: Même à Zurich, qui est quand même, je crois, à 80 km de la frontière allemande, ça fonctionne comme ça. Je parlais avec une dame, justement, d'origine étrangère, qui me disait oui, mais dans mon pays d'origine, les médecins ne gagnent rien. C'est pas un argument pour moi, ça.
0: Bah, quand même, imaginez que vous n'ayez pas de perspective ici, dans votre pays, et à un moment donné, vous cherchez à en trouver ailleurs, vous partiriez sûrement vous aussi. Est-ce que vous êtes d'accord de bien rester sur votre téléphone? Parce qu'il y a des fois, je vous entends super bien, et puis des fois, vous repartez
1: là,
0: un peu loin. Ah, là, vous êtes mais magnifique, Yves.
1: C'est la première fois que je vous ai au téléphone.
0: Mais n'est-ce pas? Donc, enchanté. En plus, c'est un soir un peu particulier. Hein. J'ai le dos trempé du stress de ce soir. Alors, donc vous...
1: Parce que vous commencez ce soir? Non.
0: Non, non, pas du tout, c'est pas ça. On a eu un gros problème technique ce soir. On a eu un problème très lourd et depuis 19h, ce qui fait que ça a mobilisé vraiment toutes les équipes. Je remercie et salue chaleureusement ma supérieure, Véronique Marty, qui est venue nous soutenir moralement. C'était vraiment très chou de sa part en pleine soirée.
1: Elle a apporté le champagne ou...
0: Ben non, on n'a pas ces niveaux-là, mais sa présence a été vraiment très réconfortante parce que c'est assez désarçonnant quand d'un seul coup, c'est vraiment bloqué. Donc voilà.
1: La radio suisse, c'est pas France Télévisions en fait.
0: Ce n'est pas France Télévisions, mais même à France Télévisions, le champagne s'est fini depuis longtemps. Mais ce qui est important, c'est de bien dire qu'on est sur un gros système très lourd, dans des locaux tout nouveaux, extrêmement modernes. Et effectivement, quand il y a des travaux dessus.
1: À quel endroit vous êtes, à Lausanne?
0: À côté de l'EPFL, à Écublanc.
1: Ah ben, c'est le PFL.
0: Voilà. Et c'est pour ça que.
1: Je suis très content de voir qu'à Genève, la tour de la télévision a été reprise par Rolex, la Fondation Rolex, c'est ça?
0: Je vais revenir avec vos votations, parce que je suis pas au fait de tous les détails.
1: Allons-y.
0: Oui. Alors vous, en fait, vous êtes très inquiet en ce moment, Yves, par rapport à cette votation. Ça vous embête qu'on ne pense pas plus loin.
1: C'est-à-dire que je vois toujours que lorsque la gauche veut qu'un truc passe, ils prennent toujours le mauvais côté pour culpabiliser les gens.
0: Donc ça va pas assez loin
1: et
0: dans
1: moi,
0: la réflexion.
1: Je culpabilise par rapport au pays d'origine de ce personnel soignant et...
0: Mais
1: c'est ça qui est.
0: Moi, j'ai pas compris ça. J'ai compris que surtout ce que disent les partis de gauche, c'est que c'est une loi anti-immigrés, anti-étrangers qui est dissimulée par le nombre de la population.
1: Ça, c'est toujours l'argument de la gauche. Ça.
0: Alors, quel est l'argument que vous trouvez intéressant dans ce non, par exemple?
1: Soyons un peu responsables. D'abord, on a des chômeurs en Suisse. Former quelqu'un dans le métier de la relation avec les personnes âgées, c'est pas quelque chose qui prend 10 ans.
0: Non, mais il n'y a pas de volontaire.
1: Quelques mois, un an ou 2 ans.
0: Il n'y a pas de volontaire. Ça aussi, il n'y a pas de volontaire. Aller dans les EMS, aller voir qui s'occupe des plus fragiles. Ce sont toutes les personnes qui viennent de l'étranger. Hein.
1: Oui, alors je ne vais pas tenir les propos que j'ai envie de tenir régulièrement sur tout ça. Mais je pense qu'il y a un moment, il faut forcer les gens aussi.
0: Et ben voilà, forcer les gens au travail.
1: Oui, oui.
0: Donc je pense qu'il faut une nouvelle initiative que Yves va lancer demain. Demain,
1: non,
0: vous êtes obligé
1: d'aller
0: travailler.
1: Non, parce que mes propos sont très vite considérés comme d'extrême droite. Mais il y a un moment, quand je vois comment les choses se passent en Suisse, je me dis, mais c'est un désastre, quoi. On court au désastre.
0: Qu'est-ce que vous trouvez de désastre ?
1: Genève a 20 milliards de dettes entre la ville et le canton, et on continue à creuser cette dette. Mais je pense définitivement que la gauche cache l'intérêt qu'elle peut avoir au travers de tas d'organismes dans lesquels ils ont des intérêts
0: pour
1: faire venir travailler des gens qui ont 300, 400 ou 500 francs de moins de personnel formé en Suisse.
0: Hein, vous pensez qu'en fait, la gauche utilise finalement une rentrée d'argent de ces travailleurs ?
1: Alors, vous savez, moi je me base sur ce qui se passe en France. Lorsque je vois un monsieur qui s'appelle Jean-Marc Borello, qui est le meilleur ami de Macron, qui est milliardaire grâce à la migration, je me dis qu'en Suisse aussi, certains doivent profiter de la migration financièrement.
0: Bah, c'est quand même toujours c'est toujours l'immigration qui sauve les meubles dans tous les pays en ce moment, particulièrement
1: en
0: Europe.
1: Mais qui sauve quel meuble en ce moment?
0: Les déficits de démographie, le travail que personne ne veut faire, ce genre de choses.
1: Mais
0: juste ce Jean-Marc Borello, là, je n'ai pas du tout d'informations par rapport à ces gens. Donc
1: Alors, regardez Jean-Marc Borello sur Internet, le personnage abject.
0: Mais qu'est-ce que vous voulez dire? Il est devenu milliardaire grâce à la migration.
1: Il a créé un business au travers de la migration. Il est milliardaire.
0: Un business par rapport à la migration.
1: Un des meilleurs amis de Macron. Il vient de recevoir le grade numéro 2 de la Légion d'honneur de Macron. Puis voilà, ce sont des gens qui font du business au travers de la migration. Vous comprenez ça?
0: Ben je vois que oui, dans ce que je lis, j'essaye parce qu'en fait, je trouve qu'il n'y a rien de plus terrible que de jeter des informations sans aller plus loin. Donc, je regarde et je vois
1: Jean-Marc
0: que son
1: Borello,
0: groupe,
1: regardez,
0: oui, je regarde, je vois que son groupe gère un réseau de structures sociales avec des hôpitaux,
1: tout son CV,
0: des
1: c'est
0: EMS.
1: Un prédateur sexuel, vendeur de drogue.
0: Oh là là, vous allez loin. Alors, ces propos ces propos vous appartiennent.
1: C'est non son CV sur Wikipédia, donc.
0: D'accord. Voilà. Bah, peut-être que c'est pour ça que je ne suis pas proche.
1: Mais moi, je ne suis pas proche du tout non plus de ce genre de personnages. Le problème, c'est qu'ils sont très riches.
0: Alors ça, il y a un gros problème avec les gens puissants en ce moment, je vous l'accorde, puissants par l'argent. Et vous, Yves, qu'est-ce que vous faites dans la vie?
1: Alors, je suis retraité maintenant depuis quelques temps.
0: Retraité de quoi?
1: J'essaie d'aller vers les autres et d'aider un petit peu comme je peux, entre autres des toxicomanes qui sont autour de chez moi ou près de chez moi. Et dont personne ne s'occupe, d'ailleurs.
0: Bon, il y a quand même, des volontés et des associations.
1: Non, rien du tout. On met en prison des SDF.
0: Je suis d'accord, oui, c'est sûr que.
1: Pendant des mois, entre 3 et 7 mois, personne à gauche, ni le truc des droits de l'homme ne s'occupe de ça, ils s'en fichent complètement. J'ai trouvé personne, j'ai d'ailleurs une fois parlé à la ligne de cœur il y a quelques années sur ça. Ça n'intéresse personne aussi, ça.
0: La drogue, vous voulez dire la grande précarité.
1: D'abord d'essayer peut-être de penser à trouver des solutions pour sortir les gens de la drogue.
0: Est-ce que c'est possible d'éteindre votre radio qui est juste à côté de vous parce qu'il y a l'écho? Je pense que
1: j'ai pas de radio.
0: Ah, alors peut-être que vous écoutez en haut-parleur sur votre téléphone?
1: Non, j'ai enlevé.
0: Ah ok, bon bah désolé, il y a un écho, je me demande ce que c'était.
1: Ce que je voulais dire par rapport à ça, vous voyez, je connais le cas d'un monsieur qui est installé dans une institution dans le Jura, dans le vallon de Saint-Imé, qui s'appelle le Pré-au-Beu. Donc, il a été obligé, pour sortir de la drogue, de quitter Genève. Voilà. Il est installé là-bas depuis maintenant 15 ans. Il fait du jardinage, de la poterie. Il va vendre au marché des légumes. Voilà. Il sort de... À Genève, on n'a aucune structure de ce genre. Par contre, on augmente les zones ou les endroits où les gens peuvent aller se tuer avec la drogue. Je trouve ça terrible.
0: Vous voulez dire les zones...
1: J'habite à côté du centre d'injection. Donc,
0: et pour vous, les centres d'injection, c'est un endroit où on va se tuer? C'est une vraie question. J'ai aucun point de vue. Hein. C'est vraiment des questions ouvertes.
1: Vous voyez, il y a quelques temps, une jeune femme enceinte de 4 mois qui est venue prendre du crack au pied de mon immeuble. Comment moi, je peux ne pas être émue et détruite par ce genre de spectacle? Alors, je ne sais pas dans quel état le bébé, si le bébé est mis ou pas. Mais 4 mois, enceinte de 4 mois, on prend du crack.
0: Bon, on sait très bien que les personnes qui prennent des drogues ne sont pas sont malades. Elles sont dans une dépendance.
1: Oui, mais vous voyez dans quel état va être l'enfant si l'enfant naît, ça va être.
0: Oui, mais là on est dans un problème très spécifique et très. Enfin, on sait aussi que les personnes qui.
1: Je pense qu'il y a aucune volonté. Là, j'ai vu.
0: Mais on revient sur le problème de l'injection. Elle aurait trouvé un moyen d'aller chercher cette substance-là par n'importe quel biais. Vous voyez ce que je veux dire ?
1: Et si on essayait d'envoyer ces personnes à la montagne, s'occuper de chevaux, comme justement le pré au bœuf, où tout d'un coup ces gens arrivent à avoir d'autres alternatives que la drogue.
0: C'est ça le truc. Ouais. Ben, c'est une grosse question. Il y a beaucoup de.
1: Autour du centre d'injection, pour cacher les gens. Enfin, moi, je trouve ça terrible. Et ils viennent tout autour de chez nous, dans des états incommensables, dans la cour de l'école en face de chez moi. Enfin, c'est vraiment. On voit des gens qui sont. On n'est pas heureux quand on est toxicomane.
0: Mais ce ne sont pas des personnes heureuses qui sont addictes. Ce sont souvent des personnes qui ont traversé de grands traumas dans l'enfance, et notamment des violences sexuelles, c'est connu. Hein.
1: Vous n'allez rien résoudre en prenant de la drogue, c'est ça le problème.
0: Mais ils ne cherchent pas à résoudre. Enfin, c'est pas le discours que personne. C'est personne ne tient ce discours-là, Yves. On est bien d'accord. Personne ne dit
1: pas,
0: en prenant de la drogue.
1: Vous ne pensez pas que si on arrivait en leur expliquant voilà, tu as la possibilité d'aller t'installer pendant quelques mois à la montagne, tu vas t'occuper de chevaux, faire du jardinage et tout, tout d'un coup, c'est autre chose que d'être simplement là à passer son temps à chercher de la drogue.
0: Et vous savez ce que je propose à toutes les personnes qui sont passées par ces parcours terriblement douloureux des drogues, quelles qu'elles soient. Je vous invite à venir nous dire ce qu'il en est et pourquoi c'est plus complexe que juste dire je t'envoie dans la petite maison dans la prairie et ça va solutionner ta vie. Je vous taquine un peu.
1: La petite maison dans la prairie, vous devez savoir que d'aller vous occuper de chevaux je sais pas, dans les franches montagnes comme ça, c'est une vraie thérapie.
0: C'est absolument merveilleux, je suis d'accord. Mais ça doit être volontaire, et puis il faut une alliance thérapeutique, et puis c'est très vaste. Et puis on sait qu'une addiction, c'est aussi une dette jamais rendue.
1: Tout près de chez moi, il y a un jeune qui n'a pas 20 ans, qui passe ses jours à fumer du cannabis. Il va être dans quel état à 30 ans ? Dans quel état il va être ?
0: Moi, je pense qu'il ne faut pas partir sur des pronostics comme ça. Il y a beaucoup de gens qui ont fumé énormément de cannabis, qui sont de brillants ingénieurs ou autres. Enfin, voilà. Je pense qu'il ne faut pas rien figer et pas enfermer les personnes.
1: Je suis d'accord avec vous, mais le cerveau est dans quel état après ? Le cerveau est dans quel état ?
0: Je ne sais pas. On a parlé autant de. Enfin, il y a beaucoup de problématiques à la fois là que vous soulevez. Mais par contre, je pense que
1: vous voyez,
0: si. Oui, dites. Si une personne voudrait vous répondre, c'est bien.
1: J'ai une fille de 45 ans qui est père de 2 enfants. Qui continue à fumer du cannabis tous les jours, il n'arrive pas.
0: Peut-être que pour cette personne n'y arrive pas, mais d'autres, par exemple, je pense à beaucoup de gens dans le programme CANEL, qui y arrivent très bien, qui peuvent être autant professeurs honoraires à l'université que de brillants entrepreneurs. Donc en fait, c'est tellement singulier, individuel, et une problématique tellement personnelle. Après, c'est une problématique sociétale terrible. Bien sûr
1: terrible,
0: que c'est terrible.
1: Terrible.
0: Non, mais mais cette société, elle est folle, si on veut bien la regarder.
1: Oui, mais c'est pas en rajoutant des handicaps qu'on va résoudre un problème.
0: Non. Mais en tout cas, je crois qu'on vous a bien entendu, Yves, que ça soit sur la votation.
1: Alors, en tout cas, vous m'avez reçu avec beaucoup de bienveillance et de gentillesse.
0: Mais vous pouvez venir quand vous voulez. Et puis, je suis vraiment désolée pour les personnes que vous. Vous savez, moi, quelque chose que je me suis toujours dit, c'est que. Faut pas oublier que ce sont des enfants malheureux, tous ces gens qui sont dans ces grandes dépendances. Ce sont d'abord des enfants qui ont été malheureux.
1: Ouais. Voilà. Je peux vous certifier que d'envoyer en prison entre 3 et 7 mois des gens, alors leur chien s'est envoyé je ne sais pas où, et puis...
0: Non, c'est terrible.
1: Voilà.
0: Non, mais on sait bien terrible. Que c'est inefficace et absurde, et violent.
1: C'est absolument terrible. Merci de m'avoir reçu.
0: Mais je vous en
1: prie. Très bonne continuation.
0: Mais je vous en prie, Yves. Et rappelez-nous quand vous voulez. Bonne nuit.
1: Merci.
0: Bonne nuit. Au revoir. Merci. 0800, merci. Je vous en prie, au revoir. 0880 70 70. Moi, je vous adore pour ça, toutes et tous, parce que il peut se passer quoi que ce soit. La ligne est ouverte et tchac, on est reparti sur un sujet à fond. 0880 70 70, 0800 80 70 70. C'était intense. Je vois que Jean-Paul arrive en ligne avec nous maintenant sur cette fréquence.
2: Oui,
0: vous êtes là, Jean-Paul. Bonsoir.
2: Oui, je suis là, oui.
0: Comment ça va ?
2: Bonsoir, Émilie.
0: Bonsoir, Jean-Paul.
2: Alors, attendez, j'ai un retour dans mon téléphone.
0: Oh, est-ce que je vais essayer de vous passer sur la ligne 2 pour voir si la ligne 2 fonctionne mieux. Quittez pas.
2: Ouais.
0: Je fais ma petite maniclette là à moi. Est-ce que vous avez toujours un retour?
2: Non, c'est bon.
0: Ah bah voilà. Vous voyez, c'est magique des fois. Bon, je suis ravie. Et en plus, j'ai une bonne nouvelle pour vous, Jean-Paul, parce que vous êtes la personne qui appelait juste avant 23h30. Ça veut dire que c'est vous qui allez pouvoir choisir un titre de musique.
2: Ben, c'est magnifique. Ça me fait plaisir.
0: Voilà, on ne gagne pas toujours un million, mais on peut gagner un titre, c'est déjà ça.
2: Non, mais à l'heure actuelle, je n'ai pas besoin de gagner un million. Simplement un peu de musique ou comme ça, ça me suffit.
0: Oh, bah c'est bien. C'est important de...
2: Ça me suffit pour me remonter le moral avec tous les problèmes que j'ai, mais je vous explique après.
0: Bon, qu'est-ce qui vous arrive? Vous voulez m'expliquer après la musique ou maintenant? Qu'est-ce qui vous arrive, Jean-Paul?
2: On peut commencer maintenant. Non,
0: allez-y.
2: Mais j'ai 60 ans, je suis dans ma 60e année. Mmh. Et maintenant, ça fait 4 ans que j'aligne les problèmes de santé, opération après opération après opération.
0: Ah, oh, je suis désolée. C'est très lourd, ça.
2: J'ai eu une opération en 2002, une en 2022, une en 2024, et j'ai bien sorti d'une opération la semaine passée à cause du dos, de problèmes dans le dos.
0: Oh, et puis ça, c'est très, très, très, très douloureux.
2: Très douloureux, et puis moi j'ai beaucoup de mal à accepter toutes ces opérations, parce que moi jusqu'à 50 ans, j'étais une personne qui pétait le feu, qui m'écoutait pas physiquement, au travail, je travaillais à 150 à l'heure.
0: Mm-hmm. Et vous le payez cher? Et vous le payez cher, du coup, je trouve. Ouais.
2: Même si c'est aussi une faute de ma part aussi, parce que j'ai pas écouté mon corps.
0: Qu'est-ce que vous faisiez, Jean-Paul, je peux vous demander, comme travail?
2: Alors, j'ai fait plusieurs emplois dans ma vie. J'ai travaillé presque une trentaine d'années dans la ville de Fribourg, le service d'avoirie.
0: Mm-hmm.
2: Et puis après, j'ai eu, en 2000, Jean-Marc, je sais, j'ai eu téléphoné, en 2006, j'ai eu une agression au niveau professionnel.
0: Oh, je suis désolée. Bah, dis donc, c'est lourd, hein. Ouais.
2: J'ai été agressé par 3 personnes un matin, à 5h du matin.
0: Alors que vous travailliez dans la rue?
2: Je travaillais, j'avais un service c'était un dimanche matin, on avait des services de piquet, pour le nettoyage du centre-ville le week-end. Et puis voilà.
0: Et puis, agression gratuite comme ça au milieu de la nuit, enfin au début de la journée, fin de la nuit.
2: Une agression gratuite à 5h du matin, quand vous vous levez pour aller rendre service à la population, pour aller rendre service à la population pour que la ville soit propre le matin quand ils sortent.
0: Non, c'est dégueulasse, vraiment.
2: Finalement, j'ai fini à l'hôpital. Puis après, j'ai eu, 4 ans de traversée du désert, moi j'appelle ça.
0: Bon, j'imagine déjà, ça a dû être tellement choquant, tellement éprouvant moralement. Ouais.
2: Oui, surtout que c'était l'année en 2006, c'était pas une super année, parce que quelques mois avant, je m'étais séparé de mon épouse.
0: Ah, vous avez tout combiné là, tous les trucs bien douloureux.
2: Oui, j'ai eu un total en 2006, et puis après au mois d'octobre, j'ai cette agression, et puis après j'ai eu 4 ans de traversée du désert. Ça veut dire entre hospitalisation psychiatrique, ressortir, rentrer, avec en plus 4 tentatives de suicide.
0: Ah, vous étiez vraiment au bout du rouleau, quoi.
2: J'étais au fond, au fond de la piscine.
0: Mais n'empêche que vous en êtes remonté.
2: Oui, c'est une force de caractère ce que j'ai chez moi. Ma psychologue me dirait, ce qui va vous sauver, c'est votre force de caractère.
0: Eh ben, ça c'est formidable d'avoir
2: ça. C'est une force de caractère très puissante, et puis, il y a aussi des gens qui me sauvent toujours, parce que quand je me disais ces tentatives suicides, à la fin, je me disais, t'as pas le droit pour une personne. C'est mon fils.
0: Bah oui. Ouf. Voilà. Ouais.
2: C'est lui qui m'a sauvé aussi plusieurs fois. Mais je suis toujours là.
0: Oui, puis j'espère que vous en prenez soin de ce fils, parce que ça a dû être impressionnant pour lui aussi, tout ça.
2: Pour lui? Ah lui, il a très mal pris la chose, parce que dans le processus de la séparation, malheureusement, c'est moi qui avais la garde de mon fils. Donc, pendant 4 ans, ben, il a vécu des sombres moments aussi parce que, ben, moi, je pouvais pas m'en occuper.
0: Oui, ça, c'est terrible. Je vous écoute et puis ça me fait de la peine pour vous deux. Je me dis que, ben, je comprends votre désespoir.
2: Il a été placé dans un foyer pendant 4 ans parce que, voilà, parce qu'il n'y avait pas d'autre solution. Puis voilà.
0: Et maintenant?
2: Donc, cette agression que j'ai eue, ça m'a toujours à l'heure actuelle, ça fait 20 ans, j'ai toujours des choses que je n'arrive pas à accepter.
0: Je comprends, c'est ça le principe du traumatisme, c'est un passé qui ne passe pas, c'est difficile à faire passer.
2: Ah ben non, non, et puis après, ben, y a beaucoup de choses qui changent dans la vie, j'ai ma santé qui a changé beaucoup.
0: Je reviens à votre fils Jean-Paul, comment il va lui aujourd'hui? Oui. Comment ça va votre fils?
2: Il va bien. Non, il va bien mon fils. Il va très bien. Il a eu aussi des sombres moments dans cette période. Ça c'est clair. Mais non, maintenant il va bien.
0: Bon bah ça c'est super. Ça c'est. C'est extra.
2: Il est très proche de moi. Non, ça va très bien.
0: Bon, voilà une bonne nouvelle.
2: Oui.
0: Et puis ce mal de dos. Pour lequel vous avez été opéré, là. Est-ce que vous...
2: Là, j'ai été opéré de 11 à... Dans votre canton.
0: Mais il est très bien, ce canton.
2: Je suis venu faire opérer à Bâle. J'ai été opéré à Clarence, dans une clinique, parce que c'est un spécialiste de Lausanne qui m'a opéré.
0: D'accord. Donc là, vous étiez entre de très bonnes mains, et normalement, ça devrait aller. Ça va bien se passer après.
2: Ça devrait aller, mais il y a des complications suite à l'opération, c'est ça.
0: Oh... Zut.
2: C'est que le problème, on comprend pas le médecin. J'ai encore été en urgence chez lui hier à Lausanne. Il y a le côté droit inférieur, la jambe droite, on va dire, qui ne répond pas comme il faut.
0: Ah zut, pas encore, peut-être pas encore bien comme il faut. Ça va revenir ou faut travailler quoi.
2: Il est sceptique, le médecin.
0: Ah,
2: ils doivent penser avoir un, comme lui dit, doit avoir un problème ailleurs que dans le dos pour que ça ne réponde pas comme ça.
0: Ah mais zut.
2: Oui, alors on verra. On verra. Maintenant, on va reprendre. Il me suit de près, mais le côté droit ne répond pas correctement.
0: Ah, je suis désolée, hein, parce que vous espériez...
2: Déjà, des années d'opération, des infirmières ont eu très peur parce qu'ils voyaient que le côté droit ne se réveillait pas correctement.
0: Bah, dites donc, vous en traversez, hein, Jean-Paul.
2: Oui, mais c'est bon, j'ai l'habitude, vous savez, moi. J'ai traversé plein de... C'est comme je dis toujours à ma psychologue, moi, depuis mon enfance, j'ai dû me battre.
0: Mais en tout cas, moi, déjà, j'entends que vous avez une psychologue. Et ça, c'est très précieux aussi.
2: Oui.
0: Ouais. Et puis,
2: vous entendez quoi?
0: Bah, que vous avez une psychologue. Et puis ça, c'est précieux d'avoir une psy avec laquelle on peut parler et qui vous comprend. Parce qu'apparemment, elle vous comprend bien.
2: Alors, je ne vais pas me mentir, j'ai une grande tante là-dessus. C'est une perle.
0: Bah voilà.
2: Non, c'est sûr. Non, c'est une perle, ma psychologue.
0: Bon, donc, vous avez une perle qui est votre psychologue et un fils qui va très bien. Ça, c'est déjà super. Oui. Et puis, bah, cette jambe, il va falloir travailler ça. Oui, c'est ça. Il va falloir patienter, voir quels exercices. Et puis.
2: Il y a des exercices. Ouais. Mais voilà. Mais puis, ce qui me pèse aussi encore actuellement, c'est que lundi, le docteur est venu me trouver à la clinique, mais il m'a déjà dit qu'il y avait une deuxième opération qui était programmée dans le dos.
0: Oh, c'est pour ça que c'est dur, parce que vous n'en pouvez plus les opérations.
2: Ben, il y en a une deuxième, parce que malheureusement, pendant la première opération, il a encore trouvé que j'avais 3 disques lombaires qui étaient complètement fissurés et complètement en mauvais état. Donc, il doit encore solidifier ces 3 disques, parce qu'autrement, ils ne vont pas tenir le coup.
0: Ben, dites donc. Vous en avez pris gros sur le dos, hein?
2: On va dire dans deux mois, gros, en principe, si tout va bien, de récupération de cette opération, dans un mois et demi, 2 mois, je suis nouveau sur la table d'opération.
0: Vous nous appellerez avant et puis on vous encouragera. De tout cœur.
2: Non, mais c'est pour ça que c'est un peu... C'est pas une période facile. Et puis moi, j'étais une personne très vivante et qui bougeait, qui aimait bouger, qui avait beaucoup de peine à rester tranquille. Et puis, ben,
0: il faut accepter.
2: Et surtout de dépendre des autres.
0: Ouais, c'est dur, hein. Il faut accepter. Mais c'est bien aussi de se laisser aider. C'est important d'être capable de se laisser aider.
2: Oui, mais dans le temps, on va dire quelques années en arrière, c'était plutôt le contraire.
0: Bah oui, je sais bien, mais peut-être que c'est. Peut-être que là, il faut juste vous dire, ouais, bah c'est comme ça, et puis je peux aussi être aimée par les autres qui me soutiennent.
2: Oui, bien sûr, bien sûr, bien sûr.
0: Je sais que c'est frustrant.
2: Pour moi, c'est toujours dur parce que moi, j'ai beaucoup de peine à demander de l'aide aux gens.
0: Bah vous savez quoi ? C'est très courageux de demander de l'aide. Et c'est pour ça que c'est si difficile. Oui. Ça demande beaucoup de cran.
2: Oui, je sais, j'ai plein de personnes que je peux demander d'aide. J'ai plein de personnes. Hier, j'ai donné en urgence à Lausanne. J'ai téléphoné à une amie. Et elle m'a dit, il n'y a pas de problème. Tu vas te chercher à la maison. Je te conduis à Lausanne.
0: Mais vous vous rendez compte la chance que vous avez, Jean-Paul ? Vous avez plein de personnes auxquelles vous pouvez demander de l'aide. C'est formidable,
2: cette personne, elle est venue me chercher à la sortie de la clinique samedi parce que je ne trouvais personne. Je lui ai téléphoné. Elle m'a dit, mais il n'y a aucun problème. Je viens te chercher.
0: Ben voilà qui fait plaisir à entendre. Quel est le morceau de musique que vous aimeriez ?
2: Je ne sais pas vraiment.
0: Qu'est-ce que vous aimez écouter qui vous fait du bien ou que vous fredonnez
2: plutôt,
0: des fois ?
2: Si j'écoute vraiment, c'est dans les, moi je suis un peu resté dans la nostalgie dans les années 80, 70.
0: Bah, je comprends. Allez. Il y a une chanson dans ces années-là que vous aimez.
2: Des fois pour rire, des fois je dis j'ai pas évolué vraiment avec tout.
0: Mais c'est normal, on est tous comme ça. Ce qui nous a marqué quand on était jeune, on adore.
2: Non, puis il y a des choses, malheureusement, où je suis encore dans des vieilles méthodes.
0: Malheureusement, ou c'est comme ça, c'est tout. Il n'y a même pas à porter un jugement dessus. C'est pas grave.
2: Non, mais je ne sais pas. Mais par exemple, moi, je vous dis pour juste un exemple, pour payer mes factures à la fin du mois, je suis encore la personne qui va encore au
0: à la poste.
2: Bureau postal, ouais. À la poste avec échec.
0: Eh ben, voilà. Eh ben, il en faut. Parce que sinon, ça aurait complètement disparu. Merci de sauver cette...
2: Mais à ce moment-là, quand tu disparaître, mais quand tu es à la poste, il y a des gens, des employés qui vous font des caca nerveux parce qu'ils vous voient y arriver avec des chèques postales.
0: C'est bien. Vous maintenez cette possibilité.
2: Moi, c'est encore la solution que je m'en sors comme ça. Et puis voilà, puis je fais encore comme ça. Mes factures sont payées à la fin du mois. Le reste...
0: Vous avez bien raison. Si ça marche comme ça pour vous, ne changez rien. Est-ce qu'il y a une chanson ou un artiste qui vous vient en tête par rapport à ces années 80 ou 70 ?
2: Qu'est-ce qu'on va mettre ?
0: Oui, qu'est-ce qu'on va mettre pour vous, Jean-Paul, pour vous remonter le moral ? Ce qui est chouette, oui, dites-moi. On peut vraiment y aller sans gêne, hein. C'est le moment où on se fait plaisir, pas où on cherche à impressionner avec des goûts particuliers, quoi. C'est le moment où c'est juste pour se faire plaisir.
2: Ben, j'ai rien qui vient vraiment d'idée comme ça. J'en ai une qui vient d'idée, c'est bon. C'est Michel Sardou, Les Lacs du Connemara.
0: Ben, c'est pour vous. Parce que...
2: J'adore cette chanson, j'ai toujours assez aimé ce chanteur.
0: Et ben, vous savez quoi, Jean-Paul, c'est pour vous. Les Lacs du Connemara, de Michel Sardou.
2: Mais ce soir, j'ai aussi téléphoné pour faire votre connaissance, parce que depuis que vous êtes à Ligne de Cœur, je n'avais jamais téléphoné, puis j'ai dit, je vais quand même une fois faire la connaissance de cette super personne qu'il y a.
0: Vous êtes chou. En tout cas, c'est vous qui êtes gentil. Ça me fait très plaisir que vous ayez appelé pour qu'on se parle.
2: Au début, vous avez un peu de peine, et puis après, je trouve que vous êtes bien mis dans la Ligne de Cœur, et puis là, vous animez très bien.
0: Bon, merci beaucoup d'avoir été attentif à tout ça. Vous veillez, hein. Vous me rappelez si jamais ça va pas, hein. Vous me dites non, mais là, Émilie, c'est pas bien.
2: D'accord, je vous rappellerai. Dans l'anglais, ça irait pas, je vous rappellerai, puis je dirai, écoutez, hier soir, c'était catastrophique.
0: Voilà, je compte sur vous. Je vous donne cette mission, Jean-Paul. Et puis, évidemment, vous nous rappelez pour nous tenir au courant. Vous n'êtes pas tout seul, on est là aussi. Je sais que vous n'aimez pas demander de l'aide, mais nous, on est là, hein. On vous écoute.
2: Oui,
0: d'accord.
2: Non, mais c'est pas longtemps, je vous rappellerai.
0: Avec plaisir. Et je vous souhaite plein de courage avec tout ça. À bientôt,
2: merci
0: alors.
2: Merci d'avoir écouté.
0: À très bientôt. Au revoir.
2: Bonne nuit. Au revoir, Émilie.
0: Au revoir, Jean-Paul. Et cette chanson, culte de Michel Sardou, les lacs du Connemara, c'est pour Jean-Paul.

Moi, j'adore. Je vais dans la base musicale que nous avons et la base musicale me sort les lacs du Connemara. Mais évidemment, comme nous travaillons avec toute une équipe de petits farceurs, il y a toutes sortes de trucs, dont cette version qui n'est pas du tout celle que voudrait Jean-Paul, j'en suis certaine. Donc Jean-Paul, pardon, je vous ramène les lacs du Connemara, ce que vous voudriez vraiment et pas une version rigolote dont on se sert pour des tapis musicaux comme on en a parfois l'habitude sur notre antenne pour faire des blagues. Donc je vous remets un titre à vous, si ça, les joies du direct. Donc je disais, les lacs du Connemara, c'est pour Jean-Paul. Et voici.

0: Et voilà, c'est pas moi qui ai coupé les applaudissements, ça s'arrête comme ça, hein. Je ne suis pas aussi brutale. Le son s'arrête ainsi. Cette chanson vous était donc offerte par Jean-Paul. Merci Jean-Paul pour ce moment de radio avec vous, avec toute votre histoire et ce titre. Et au 0880 70 70, 0880 70 70, maintenant... C'est...
1: Oui.
0: Voilà, vous êtes là.
1: C'est... Oui, je suis là.
0: C'est Marie-Claude. Bonsoir, bonsoir Marie-Claude.
1: Bonsoir. Eh bien, dis donc, ces messieurs, ils parlent. Hein. Ils parlent. Ah, voilà, oui. Mon chien qui aboie.
0: Ah, bah.
1: Parce que je suis au téléphone.
0: Bah, c'est sûr.
1: Excusez-moi.
0: Là, il dit non, mais c'est quoi cette histoire? Hein? On doit passer du temps ensemble. Il s'appelle Archie?
1: Voilà. Oui, Archibald, mais on lui dit Archie.
0: Oh, je suis chou. Il est né l'année dernière ou c'est juste.
1: Non, non, il a 6 ans et demi, c'est un cocker adorable, dont je suis folle.
0: Oh bah, je comprends.
1: Voilà.
0: Parce que l'an passé, c'était les A, c'est pour ça que je vous dis ça, parce qu'il y a plein de jeunes chiots qui s'appellent Archie.
1: Non, non, alors, non, non, lui, il a un nom de pédigré qui est tellement long que j'ai préféré l'appeler Archie et on n'en parle plus.
0: C'est tellement chouette,
1: non,
0: le cocker.
1: Non, non, rien à voir. Oui, oui, puis il est adorable, enfin... Nos chiens sont adorables.
0: Comme toujours. Oui, c'est ça. On devient dingue avec les chiens. On devient dingue.
1: Oui, on devient dingue. En fait, moi, je vous ai appelé, c'était 11h05, parce que vous disiez appelez-nous, appelez-nous, appelez-nous. Puis ma foi, je suis arrivée en troisième position.
0: Après deux messieurs. Très bavard.
1: Oui. Et j'avais déjà préparé un son que j'aurais aimé entendre, mais ce n'est pas grave.
0: Eh bien, rappelez demain, avec plaisir. C'est ça qui est chouette, c'est que tous les soirs, on peut appeler pour avoir un titre.
1: Oui, oui, je sais, mais non, c'est pas grave. En fait, moi, je voulais vous dire, je vous avais fait un mail pour vous dire, j'aimais beaucoup le ton que vous aviez donné à la ligne de cœur, et puis que j'appréciais votre... Enfin, vous donnez plutôt un coup de pepe. Même à des gens comme ce pauvre Jean-Paul qui a traversé...
0: Oh, il en a vu, oui, Jean-Paul.
1: Oui, ouais. Il en a vu. Mm. Du coup, je me disais, mon téléphone va être futile.
0: Mais non, il n'y a aucune futilité dans aucun appel. À chaque fois, c'est sympa de se parler, quel que soit le sujet.
1: Ouais.
0: Quel que soit le sujet.
1: Je suis ravie de vous avoir. Mais en fait, je suis venue pour vous dire... Mais j'avoue, je vous appelle parce que vous nous attendez. Mm. Total.
0: Il y a eu du monde.
1: Il y a eu du monde, ouais. C'était très bien. Après
0: bon,
1: tout,
0: c'était une sacrée soirée, hein, pour reprendre une expression
1: de
0: télévision.
1: Dire, oui.
0: Mais vraiment, on a vécu... je remercie vraiment toutes les personnes qui ont travaillé sur le système.
1: Vous n'avez pas de chance. Hein, parce que...
0: Oui, puis déjà les ingénieurs avaient travaillé la nuit. Donc vraiment, c'était un gros truc. Oui.
1: Non, chapeau. En tout cas, sachez que moi, j'apprécie... autant la radio que la télévision. Mais du coup, vu que vous étiez en panne, je suis partie sur ma série...
0: De télé.
1: J'aime beaucoup.
0: Ah, c'est drôle. Ouais, vous regardez quoi, vous? Qu'est-ce que vous regardez, Marie-Claude?
1: En ce moment, j'adore Grey's Anatomy, mais bon, depuis le début. Hein.
0: Et pourquoi vous aimez? Qu'est-ce qui vous plaît?
1: Mais ce qui me plaît, c'est qu'ils ont des opérations invraisemblables, tellement impossibles, que je me dis, autant être en bonne santé, parce que passer dans cet hôpital, mais ça finit toujours bien. Donc, moi, c'est assez fleur bleue, donc...
0: Oui, c'est soulageant.
1: Tout va mal, mais à la fin, tout va bien. Donc,
0: on aime bien que ça soit comme ça.
1: Oui. Et puis, bon, je regarde... un peu trop la TV, beaucoup les sports.
0: Ah oui ? Vous regardez quel sport ?
1: Ouais. Oh, le foot.
0: C'est vrai ?
1: Je suis une dame de football.
0: Ah, mais alors, c'est merveilleux pour vous, la Coupe du Monde.
1: Dans ma jeunesse, oui. J'attends. Non, c'est vrai. Mais j'aime un peu tous les sports. Bon, le tennis aussi, bien sûr.
0: Mais attendez. Vous avez fait du foot plus jeune ?
1: Oui. Ouais.
0: Et c'était comment, ça ? C'était où ?
1: J'ai même fait des jeux, pas olympiques, mais... ça s'appelle les Gay Games, c'était à Munich, l'année, je ne m'en souviens plus. Et, bon, on n'a pas fait des exploits, mais on a bien joué quand même.
0: Bravo. Qu'est-ce qui fait que c'est si chouette de faire du foot? Qu'est-ce que vous aimez dans ce jeu?
1: Les passes, marquer des buts surtout. Bon, j'aime pas trop le cinéma. C'est pour ça que j'aime beaucoup plus le foot féminin que masculin, parce que je trouve que les filles font beaucoup moins de cinéma. Elles sont moins par terre à se rouler pour.
0: C'est très différent, ouais.
1: Ouais. Non, mais j'aime le football. En général, bon, j'ai des voisins qui font du basket quasi pro et qui essayent de m'initier, que je m'enthousiasme autant pour le basket. Là, j'ai plus de peine, c'est faux, parce que moi, j'aime le foot. Ouais,
0: Vous aimez courir derrière un ballon, sentir vos pieds
1: ouais,
0: viser?
1: beaucoup moins maintenant. J'ai atteint un âge où on joue plus beaucoup.
0: Mais ça vous a permis d'avoir, j'imagine, une bonne condition physique, parce que c'est dur le
1: Oui,
0: foot, hein, on court énormément.
1: je pourrais plus maintenant. Faut regarder la réalité en face. Mais ça ne m'empêche pas de le regarder, d'apprécier le beau jeu. Et voilà.
0: Et vous vous réjouissez de cette étrange Coupe du Monde sur trois pays?
1: Ouais,
0: Ouais.
1: je dois dire que. Je trouve ça très, très bizarre. Il y a beaucoup trop d'argent maintenant dans le football. Bon, je suis pas là pour parler politique ou n'importe quoi, mais quand même, l'argent fait tout.
0: Ah, mais j'écoutais ce
1: C'est.
0: matin un... Bah, c'est drôle. J'écoutais ce matin, je cherchais une émission sur ce qu'on appelle la bigorexie, qui est une
1: La
0: dépendance. Oui,
1: bigorexie.
0: la bigorexie,
1: Ah
0: en fait, c'est
1: ouais.
0: une dépendance au sport, c'est une addiction au sport, en fait. Et je cherchais cela parce que je trouve qu'il y a une sorte de déplacement du monde de la performance du travail dans le monde du sport. Donc, je cherchais un peu des infos là-dessus. Et
1: Ah, d'accord.
0: j'ai écouté un ancien, entre guillemets, repenti de l'addiction au sport qui dit qu'en fait, c'est un très grand tabou. On ne veut pas dire à quel point l'argent est une manne gigantesque dans le sport et que c'est 80
1: Ah ouais.
0: milliards le marché du sport et que évidemment il y a trop d'acteurs et trop d'intérêts
1: Bien sûr,
0: pour qu'on
1: bien sûr.
0: vienne rééquilibrer un peu les choses, justement.
1: C'est trop tard. Je pense qu'impossible. Vraiment, moi, j'ai beaucoup travaillé dans. Bon, j'étais journaliste et j'ai travaillé au service des sports, hein. J'ai assisté à deux ou trois Coupes du Monde. Notamment au Mexique, dont je me souviens comme si c'était hier, mais il me semble qu'il y avait moins d'enjeux à l'époque. C'était plus sportif, mais je suis pas sûre. Il y avait déjà pas mal. Mais il y a qu'à visiter le centre du foot à Zurich. Vous avez tout compris, l'argent que ça génère. Ouais, disons que j'essaye de pas trop y penser quand je regarde un match de football international ou une Coupe du Monde. Là, j'essaye de me plonger complètement
0: Dans le jeu, dans l'amour du jeu.
1: dans le
0: Ouais.
1: match. Voilà, dans le match, je soutiens la Suisse parce que je suis une horrible chauvine et que je hurle à chaque but. Là, j'oublie. Et puis ça fait aboyer. Mon psy, parce que naturellement, quand je fais un bruit insolite, il réagit aussi.
0: Évidemment, oui.
1: Donc là, il est à côté de moi, il redort, donc c'est bon.
0: Oh,
1: Mais
0: vous
1: je
0: êtes
1: vais vous
0: chou.
1: laisser, parce que je crois que.
0: Oui, les infos arrivent tranquillement, mais c'est très chou de vous
1: Voilà.
0: imaginer. Et puis bah, surtout, ce que je vous propose, c'est que vous me rappeliez pendant la Coupe du Monde. Ça me ferait plaisir d'avoir de vos nouvelles en tant que
1: Oh,
0: fan
1: pas mal.
0: absolu. Ouais.
1: Alors,
0: Mais, et puis d'avoir
1: à
0: aussi
1: la
0: votre
1: fin d'un
0: regard.
1: match.
0: Ouais, voilà, appelez-moi.
1: Ouais.
0: Ouais. Surtout que vous
1: Et
0: avez vécu une
1: puis.
0: Coupe du Monde au Mexique. Enfin, vous avez trop de trucs à me raconter.
1: Ouais, en 86, oh là là, les souvenirs.
0: 40
1: Je
0: ans.
1: me vois encore là-bas, ouais, mais je me vois encore à faire la hola et je pensais à mon travail. Mais bon,
0: C'est formidable. C'est formidable. Bah, j'ai hâte de vous entendre me partager cela parce que c'est très intéressant.
1: mais ça concorde peut-être avec la visite de la RTF, non ? Je regarde bien les dates.
0: Oui, peut-être.
1: Ah non, c'est avant.
0: C'est 30-31 mai, puis c'est après la Coupe du Monde. C'est en juin,
1: ouais,
0: je crois.
1: C'est après la Coupe du Monde. Après. Ouais.
0: Mais alors, avec plaisir, on se rappelle. Et puis, vous me dites ça.
1: Ben oui.
0: Et puis, d'ici là...
1: Ben, ouais, d'accord.
0: D'ici là, je vous souhaite une belle nuit avec Archie.
1: Oui.
0: Et à très bientôt, alors. À bientôt,
1: Claude. À très bientôt. Ça m'a fait plaisir de vous entendre.
0: De même. Merci beaucoup.
1: Allez.
0: Bonne nuit.
1: À bientôt.
0: Bonne nuit.
1: Au revoir.
0: Au revoir. Et encore une fois, un grand merci à toutes les équipes techniques. C'est super de sentir à quel point on appartient à un monde de la radio et combien on travaille toutes et tous ensemble pour faire fonctionner cette antenne. Et encore merci à Véronique Marty qui est venue nous soutenir moralement. Bonne nuit, il est minuit.
2: Anthony Levert.
3: La majorité de droite du conseil municipal de la ville de Genève ne veut pas qu'un village alternatif ou qu'un camping pour les militants soit autorisé sur le territoire municipal. Une résolution du PLR en ce sens, adressée à l'exécutif de la ville, a été acceptée mercredi soir. Non contraignant, ce texte discuté en urgence a été accepté par 42 voix contre 37 à l'issue d'un débat animé. Des militants du collectif Nos G7 qui avaient pris place dans la tribune du public ont été expulsés. Ils criaient leur colère quand des élus de droite s'exprimaient. Une décision qui fait suite à celle du Conseil d'État Genevois plus tôt ce mercredi. Il autorise une manifestation anti-G7 le 14 juin. Elle pourra se faire sur la rive droite. Le gouvernement n'accède ainsi pas à la demande de la coalition d'OG7 qui voulait que la manifestation se fasse sur le pourtour de la rade. Ce projet de loi est soumis au Grand Conseil qui devra s'exprimer sur un autre projet aussi, celui d'interdire les manifestations au centre-ville. Réponse dans une semaine. La Suisse déplore le traitement inacceptable réservé à certains participants à la flottille d'aide pour Gaza. Berne appelle Israël à respecter le droit international et les droits fondamentaux. Dans un message posté sur le réseau social X, le département fédéral des affaires étrangères estime que ce traitement des militants semble incompatible avec les assurances reçues des autorités israéliennes quant au respect du droit international et des droits fondamentaux. L'Union européenne repousse à jeudi des discussions sur une réforme de sa politique migratoire. En cas d'acceptation, elle permettrait la création de centres pour migrants en dehors de son territoire. Ces hubs de retour sont vivement plébiscités par plusieurs pays européens comme le Danemark,

0: ou 144.
1: Ça, c'est fréquent, des gens qui se trompent.
0: Le fait d'avoir trois numéros, beaucoup confondent. Beaucoup confondent.
1: Donc 3, 117, 118, 144.
0: C'est juste.
1: Et 112, c'est...
0: 112, c'est un numéro européen d'urgence, mais qui arrivera, comme le 911, qui arrivera à la centrale police.
1: Vous avez automatiquement, quand la personne téléphone, sa position, parce qu'aujourd'hui, avec des téléphones portables, on peut positionner quelqu'un assez précisément.
0: On a effectivement le positionnement de la personne. Si on reprend un autre appel qui est arrivé, selon l'opérateur qu'il a, ça va nous transmettre relativement rapidement sa coordonnée géographique. Donc malgré le fait que vous bloquez le partage de localisation sur vos téléphones, au niveau des centrales d'urgence, la norme NG112 justement maintenant oblige à transmettre ces données. Donc votre portable va quand même de toute façon être localisé.
1: Mais par les antennes, par en les fonction antennes. De quelle antenne il capte, avec quelle puissance, on peut dire pouf, il est à cet endroit.
0: Exactement. Alors après, mais c'est ouvert qu'aux centrales d'urgence. Ça veut dire que tout ce qui est publicité, tout ce qui est ce genre de choses, là, il ne pourrait pas vous localiser dans les applications, ce genre de choses, si vous le bloquez. Mais par contre, pour les services, pour les numéros d'urgence, nous, on a la localisation qui nous est remontée en même temps que le numéro de téléphone.
1: Où commence votre mission, enfin la mission des pompiers, et où est-ce qu'elle s'arrête? À quel moment vous allez dire, écoutez, c'est pas nous, là? Vous débrouillez-vous.
0: Alors ça aussi c'est l'expérience, mais après on a des missions qui sont quand même très, très bien définies. Hein. Tout ce qui est incendie, tout ce qui est dégâts naturels, tout ce qui est inondation, après...
1: Accident de la route, des incarcérations.
0: Des incarcérations, pollution, hein, sauvetage. Alors on sauve aussi bien les personnes que les biens, que les animaux. Maintenant, une personne qui nous dit, ce qu'on a encore régulièrement, hein, qui nous dit, écoutez, je tire la chasse dans mes toilettes, l'eau elle remonte... Ça a bientôt débordé, ou ça a débordé, mais voilà. En gros, on passe un coup de patte et puis c'est réglé. On va lui dire que c'est un peu inconsidéré d'envoyer un camion avec 4 ou 5 personnes juste pour ça. Donc on essaye aussi de les rediriger en disant, le problème c'est que là, c'est sûrement une conduite qui est bouchée. Donc les pompiers ne font pas ça. Allez plutôt vers une entreprise de curage ou un sanitaire, ou voilà.
1: On vous considère encore comme les sauveurs de tout?
0: Je pense qu'on a pas mal d'appels en se disant, les pompiers, ils ont le matériel, ils vont pouvoir le faire. Et puis voilà, c'est des gens qui ont l'habitude aussi, donc à nous de trier ce qui est vraiment pertinent ou pas. En général, en prenant le temps d'expliquer aux gens, ça passerait bien.
1: Vous avez une ou deux anecdotes de choses les plus étonnantes?
0: Alors, je me rappelle d'une personne qui m'a appelé pour me dire que son ami avait perdu sa chaussure sur un toit un peu plus bas. Puis qu'il fallait aller la rechercher. Alors là, j'ai expliqué que c'était vraiment pas une mission de pompier. Je pensais que c'était réglé. Simplement que 2 heures après, j'ai de nouveau un appel. Alors là, c'était le monsieur, par contre, qui m'a rappelé en disant « Mais j'ai perdu ma chaussure sur un toit. » J'ai dit « Mais il n'y a pas votre ami qui nous a appelé avant ?»« Non, non, non. » J'ai dit « Mais écoutez, on arrive à vous localiser. Vous êtes exactement au même endroit. »« Ah ouais, mais je me disais que peut-être. » J'ai fait « Non, mais écoutez, on va pas venir avec un camion. Votre chaussure, je sais pas, vous débrouillez avec le concierge qui vous ouvre le... Enfin, voilà. »
1: Et à l'autre extrême, des gens complètement en panique, avec raison, en disant il y a un bâtiment qui brûle, j'ai quelqu'un dedans, ou des choses comme ça. Vous avez ce genre de situation, ça vous est arrivé?
0: Je me rappelle d'un collègue qui lui est resté longtemps avec des personnes qui étaient dans un appartement qui brûlait, qui n'avaient pas la possibilité de sortir.
1: Ils ont pu s'en sortir ou... Non, ils s'en sont pas sortis. Ça va être extrêmement difficile à vivre.
0: C'est relativement calme parce qu'en fait, les personnes se sont endormies gentiment à cause des fumées. Mais on est suivi par la hiérarchie. On a la possibilité, Lausanne a justement un groupe de débriefing rapide, donc on pourrait prendre contact avec eux. On a des possibilités.
2: J'ai quitté la centrale téléphonique d'alarme et je me retrouve à la caserne de Lausanne, dans les cuisines.
3: Il y a tout le monde qui va venir là maintenant.
1: Qui va donner un coup de main?
3: Ouais.
1: Bon, alors Mathias Dupertuis, vous êtes pompier, vous avez commencé ce matin à 7h, vous allez finir demain matin à 7h, et le soir, parfois, vous faites à manger pour tout le monde.
3: Exact. Alors ce soir, c'est une salade et puis des raviolis sauce beurre sauge. Ce soir.
1: Excellent. Et ça, c'est assez traditionnel que vous fassiez à manger pour tout le monde? Ça marche comment, la nourriture dans une caserne?
3: En gros, tout le monde prend son repas à midi, ou ils ont la possibilité de commander, puis le soir, soit on commande, soit un coup, il y en a un comme moi aujourd'hui, là, je me suis motivé, et puis je vais faire à manger pour tout le monde, et puis je propose le matin 7h, qui c'est qui veut manger, puis les gens qui n'ont pas pris de

0: plat ou autre, ben, il reste manger avec moi, quoi. Puis après, ben, je vais faire les commissions, puis on divise les frais. Et puis ceux qui ont envie de me filer un coup de main, c'est bienvenu. Puis ça change de temps en temps. Il y a les motivés qui font à manger. Puis des fois, on met les pieds sur la table et des fois, on est au fourneau, quoi.
1: Parce qu'en gros, la vie dans la caserne, vous commencez à 7h le matin, vous finissez à 5h15 le soir.
0: Exact, ouais. À 5h15, on arrête nos horaires de travail. Et puis là, on est en mode, on va dire, réserve, si on veut. Et là, on peut vaquer à nos occupations, faire du sport, regarder la télé ou faire à manger en équipe, quoi.
1: Mais vous rentrez pas chez vous, obligation de rester dans la caserne.
0: Exact, ouais, on sort pas, on peut pas aller au flanc, ouais, on reste ici dans la caserne. Exact, on doit être prêt à partir dans les minutes qui suivent, quoi.
1: Ça crée beaucoup de liens, c'est un peu une famille finalement, parce que vous mangez ensemble le soir, vous allez dormir dans des chambres côte à côte.
0: Ouais, c'est ça, exact. Bah, la nourriture, c'est quelque chose qui rassemble, hein. Comme la bière, mais finalement ici on n'a pas le droit à la bière, alors c'est la nourriture.
1: Pas d'alcool.
0: non, alors pas du tout d'alcool, ça c'est sûr. On est tous aptes à pouvoir conduire et en permanence, puis ça diminue quand même nos facultés d'intervenir. Alors ça, c'est une bonne chose, ça fait plusieurs années que c'est proscrit. Ouais,
1: c'était pas toujours comme ça, hein, à l'époque.
0: Non, à l'époque, non, c'était autre chose. Il y avait bien d'autres choses partout, quoi.
1: Les équipes changent au cours des semaines ou vous restez un peu tout le temps la même équipe?
0: Les équipes, finalement, on est toujours environ les 50 mêmes, mais ces 50 se brassent. Alors, on va dire toujours la même équipe, mais pas vraiment tout le temps les mêmes personnes qui sont là, pas les mêmes titulaires.
1: Et il y a plus ou moins d'affinité comme n'importe...
0: Il y a l'alarme.
1: Ah, ok.
2: On va mettre un gilet jaune, un chasuble, mais ça...
3: Il y en a dans le...
2: Dans le
1: D'accord. Okay. On tourne derrière.
3: Oui.

0: bien faire attention à la circulation.
1: Ouais, ouais, ça c'est ça.
2: Donc là, on a quatre voitures qui sont impliquées dans un accident. Et il y a quelque chose qui coule de l'une d'elles, c'est ça?
0: Exactement, on a de l'huile d'hydrocarbures. Puis là, on va juste endiguer, pas que ça aille plus loin.
2: Là, vous arrivez à stopper l'hémorragie, en quelque sorte, à stopper la fuite d'essence?
3: Alors là, en fait, c'est pas de l'essence, c'est de l'huile moteur. Donc, dû à l'accident, en fait, le carter est touché du moteur. Et puis, en fait, l'huile se déverse. Donc, il y a à peu près 5 litres dans un moteur. Donc, c'est à peu près la quantité qu'il y a là.
2: Donc, on part du principe que tout est déjà sorti.
3: Ouais, pratiquement, pratiquement ouais. Ouais.
2: Mettez du sable pour absorber.
3: Ouais, alors
2: ça.
3: C'est du sorbix qui va pomper en fait cet hydrocarbure et puis après on va le ramasser.
2: Là vous arrivez à trouver d'où ça vient.
4: Non, là le but c'est en fait on sait
2: donc on est dans le moteur de la voiture.
4: Non, enfin, on a... juste les véhicules en fait pour éviter qu'ils bougent ou qu'ils se mettent en mouvement. Donc on va tous les mettre au nœud, tirer les freins à main, mettre les warnings, tout ça pour qu'ils soient pour nous. On les identifie et puis en même temps ils soient sécurisés. Puis là pour celui qui est accidenté, on va débrancher la batterie. Où s'en est sûr qu'il n'y a vraiment rien qui se passe et qu'il puisse pas redémarrer.
2: Et pas mettre le feu à l'huile aussi?
4: Non, pas spécialement, mais principalement surtout la mise en mouvement. C'est là le principal danger.
3: On a le sorbix qui reste un petit peu encore sur la route. Le gros, on va l'enlever et puis après, ça va partir assez naturellement. Que ça soit avec la pluie ou avec le passage des véhicules. Mais la pollution est traitée, on peut pas en faire plus, quoi.
2: Ouais. C'est ça, il en reste toujours un petit peu, mais voilà, c'est comme ça.
3: Ouais, c'est ça, ouais.

0: Ludovic Février, vous êtes sapeur-pompier ici à la caserne de Lausanne. Ça fait combien de temps ?
1: Ça fait 12 ans.
0: On revient là d'une intervention, il y avait un accident de la route avec une pollution, donc le but c'était de nettoyer la pollution. C'était pas extrêmement violent, mais il y avait quand même une personne qui est partie en ambulance. Ça vous arrive de vous retrouver dans des situations où vous avez des personnes qui sont très fortement blessées ?
1: Oui, ça nous arrive de temps à autre d'avoir justement cette confrontation à la violence d'un accident, que ça soit de la route ou d'un feu. J'ai été confronté en 2016 lors d'un feu de chalet où on s'est rendu sur place pour pouvoir faire de l'extinction avec le bras élévateur. Et puis là, après une heure d'installation et puis de tentative d'extinction depuis l'extérieur avec le bras, j'ai proposé d'aller à l'intérieur. Et on m'a dit OK, mais avant tout, il y a une personne à aller rechercher, donc une personne décédée. Ça faisait déjà plusieurs heures que ça brûlait et puis que la personne avait été annoncée comme manquante. Donc il y avait des équipes qui avaient été fouiller l'appartement sans forcément la retrouver. Et c'est là où je me suis rendu dans cet appartement où l'ambiance était vraiment très sombre, noire. Après un feu, c'est toujours très sombre. Tous les murs sont nettoyés par le feu, il n'y avait que des cendres partout. Et puis je faisais cette recherche avec ma hache à pic et je suis tombé nez à nez sur ce corps. Là, j'ai eu un réflexe, on va dire, de mon corps qui s'est fait un peu naturellement, comme si j'avais envie de vomir. Et ouais, c'est vraiment mon corps qui a refusé en fait cette vision. Et puis ensuite de quoi, j'ai continué mon travail. Voilà, ça s'est terminé comme ça. Moi, je me suis pas plus inquiété que ça, puisque ça m'avait pas forcément touché, puisque le moment où justement j'ai eu cette réaction de mon corps. Et pendant les 6 mois d'après, on a fait diverses interventions, dont certains feux où je remarquais que j'avais de la peine à aller au front et puis d'aller dans le feu ou dans les pièces qui étaient sombres, qui me rappelaient en fait ce feu de chalet. D'un soir où on s'est rendu sur un feu d'immeuble, où là justement j'étais confronté et puis j'ai fait un blocage. Et là, je me suis rendu compte que, en fait, c'était pas possible de pouvoir continuer comme ça. Ça me bloquait au niveau de mon travail. J'étais directement vers mes collègues du groupe débriefing. Et puis là, ils m'ont fait un débriefing juste après l'intervention. Du coup, j'ai été voir la psychologue du travail. Et puis à ce moment-là, j'ai pu être suivi et puis faire quelques séances pour pouvoir atténuer ça.
0: Ça, c'était il y a une dizaine d'années. Est-ce qu'aujourd'hui, ces images vous hantent toujours ?
1: Quand je rentre dans un bâtiment en feu, j'ai cette vision. Elle ne me hante pas, elle ne me freine plus. On sait comment se préserver. On met en place, on va dire, avec un peu d'expérience, justement, cette autoprotection.
0: Il y a des morts plus difficiles que d'autres ? Ou toutes les morts sont tragiques ?
1: Non, je dirais qu'il y a des morts qui sont plus difficiles que d'autres, surtout quand on commence à faire une petite aparté avec sa vie privée, tout ce qui est des décès d'enfants.
0: Là, on parle de la mort des autres, mais votre propre mort, vous y songez quand vous êtes au cœur d'un incendie, vous savez pas, il y a peut-être une bonbonne de gaz qui va exploser.
1: Non, à ce moment-là, en fait, on pense pas du tout à ce genre de choses. On est focalisé sur notre travail. On a cette faculté, l'être humain, de pouvoir avoir, en fait, comme on dit, la tête dans le guidon et puis d'être en pleine conscience de notre travail et de ce qu'on doit faire. Tant qu'il y a l'adrénaline, en fait, ça nous protège d'avoir les bons réflexes, de mettre en place, justement, tout ce qu'on apprend à côté dans la formation, etc.
0: La devise des pompiers à Paris, c'est sauver ou périr. Vous donneriez votre vie pour aller sauver quelqu'un ?
1: Je pense qu'en Suisse, on n'a pas du tout la même philosophie et notre hiérarchie nous conditionne aussi avec notre formation de ne pas fonctionner de cette manière. Donc on va toujours mettre en avant notre sécurité parce que du moment où nous on tombe, en fait potentiellement on ne peut pas aller sauver d'autres personnes, donc on va nous d'abord nous sécuriser pour pouvoir aller sauver de la vie.
0: Pourquoi vous avez choisi d'être pompier?
1: Alors c'est un rêve de petit garçon comme je pense beaucoup.
0: Pour les camions?
1: Ouais, pour l'uniforme, pour ce que ça représente et puis ouais.
0: Et vous avez une très très belle image dans la population par rapport à d'autres métiers en uniforme. Je pense à la police par exemple.
1: Oui, alors c'est vrai qu'on a quand même cette reconnaissance du public qui est différente de la police, qui eux ont plutôt une vision réprimandaire que glorieuse.
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1: Nous, on a beaucoup cette image du pompier héros. Et ça, c'est vrai que cette reconnaissance, elle est omniprésente dans notre carrière, quoi.
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0: Nous assistons depuis quelques années à un retour de la guerre proche, Ukraine, Gaza, Liban, Iran, sans parler de conflits plus lointains. La paix, si longtemps considérée comme acquise dans nos sociétés occidentales, est de plus en plus remise en question. Alors comment cette réalité de la guerre s'immisce-t-elle dans notre quotidien? Comment modifie-t-elle notre perception du monde? Est-il possible de s'informer sur ces conflits sans succomber à la désinformation? Et comment trouver sa place et son rôle face à ces bouleversements? On va en parler avec vous, Vincent Crouzet, bonjour.
1: Bonjour Julien.
0: Vous êtes expert en renseignement et en géopolitique des conflits. Vous êtes également écrivain et vous signez ce petit livre aux éditions La Martinière, « Comment vivre dans un monde en guerre ». Alors Vincent Crouzet, vous avez travaillé pendant plus de 20 ans dans les services secrets français à l'étranger, dans la fameuse DGSE, la Direction Générale de la Sécurité Extérieure. Vous avez travaillé notamment pas mal en Afrique. Comment ça fait de travailler dans des pays qui sont en guerre ?
1: Oh, c'est compliqué, surtout pour le jeune homme que j'étais quand j'avais 25-26 ans, venant justement d'un monde en paix, d'être tout à coup projeté dans des zones de guerre, dans des circonstances où ma sécurité et la sécurité des autres surtout n'est plus du tout, c'était plus du tout la même condition que celle que j'y vivais quand j'étais jeune étudiant. Donc c'est tout à fait particulier, et c'est de ce choc si étrange finalement pour un jeune occidental. Pour une jeune occidentale, c'est ce choc dont je voulais parler un petit peu et qui m'interpellait. À l'heure où les conflits sont si présents autour de nous, est-ce que nous sommes toujours dans un monde en paix, nous occidentaux, ou est-ce que nous vivons déjà dans un monde en guerre ? C'est un petit peu la question que je voulais poser. Et surtout la question que je voulais un petit peu résoudre, non pas à leur place, parce que je ne suis plus du tout un grand ado ou un young adult, puisque ce livre « Comment vivre dans un monde en guerre » s'adresse à eux, mais je voulais poser cette question, comment vivre dans un monde en guerre quand on vit dans un monde en paix ?
0: Il y a deux manières de voir peut-être le titre de votre ouvrage, « Le monde en guerre », parce que vous avez travaillé dans des pays qui étaient en guerre. Aujourd'hui, on est plutôt dans une espèce de monde en guerre, une sorte d'ambiance, et c'est je crois à l'arrière de votre livre que... C'est noté que la guerre est d'abord une ambiance qui est voulue et entretenue par ceux qui ont intérêt. C'est juste ?
1: Oui et non. C'est pas simplement une perception ou une. C'est bien une réalité. C'est amusant parce que nous avons une propension à nous déplacer très vite dans le monde quand il s'agit de vacances, de congés, de loisirs, de plaisirs. Mais nous avons une répulsion finalement à entrevoir à découvrir la réalité qui se passe à 2000 km de chez nous, en Ukraine, ou qui se passe sur le bord d'une mer Méditerranée que nous avons en partage. Enfin, je parle pour les Français, hein, pas pour les Suisses. Mais, et finalement, ce serait bien qu'on ait cette perception que ce monde qui est vraiment finalement à nous, puisque nous avons l'habitude maintenant de prendre l'avion très facilement, eh bien, c'est un monde en guerre aujourd'hui. Mmh. Et cette perception, il faut absolument l'avoir. Il faut pas se voiler les yeux. Il faut les ouvrir, mais il faut les ouvrir avec énormément de précautions.
0: On a l'impression qu'il y a eu un moment assez important, si on prend l'histoire très récente avec la guerre en Iran, lorsque les Émirats Arabes Unis ou Dubaï ont été attaqués, parce que tout d'un coup, il y avait une sorte d'irruption de la guerre dans le réel d'Occidentaux, qui est vraiment dans un endroit où ils n'avaient pas du tout l'habitude et ils ne pensaient pas qu'il y avait la guerre. Vous pensez que c'est des moments comme ça qui font réaliser, en tout cas à certaines personnes, que la guerre, c'est vraiment quelque chose de présent ?
1: En fait, on vit dans cette illusion permanente que nous avons, nous occidentaux, qui serait en fait un monde en paix perpétuelle, qui nous serait garanti par la robustesse des démocraties occidentales, qui en fait sont en danger en raison des ingérences, des crises multiples, et nous avons cette perception incroyable de confort de ce monde en paix, alors que la guerre peut intervenir très vite. Et ce qui s'est passé à Dubaï, une espèce de vitrine occidentale au Moyen-Orient, qui est, comment dire, le summum du luxe, du confort, des loisirs, des plaisirs, du golf, du soft power, des sports, etc. Et tout d'un coup, voilà que ce monde se trouve face à la réalité d'un conflit avec des missiles, des drones, des morts, des frappes indiscriminées. Et c'est vrai que ça a été vécu comme un choc, finalement, indirectement par le monde occidental, ce qui s'est passé aux Émirats.
0: Ce qui est impressionnant aussi, c'est qu'on lit tous les jours, alors on peut parler de l'Iran, de Gaza, on peut parler d'Ukraine aussi, de voilà des frappes de drones avec des chiffres complètement invraisemblables. Voilà, 500 drones ont été interceptés, des dizaines de missiles. Et on oublie que derrière ça, toutes les personnes qui ont entendu des explosions de missiles ou de drones disent c'est vraiment un truc qu'on n'entend jamais dans sa vie. Il y a des morts, il y a des blessés. C'est comme s'il y avait une espèce de réalité un peu télévisuelle qu'on n'arrive pas à faire entrer dans notre propre réalité.
1: Ah, c'est exactement ça. Et je le vis quasiment tous les jours, parce que je suis chroniqueur à LCI, la chaîne d'info continue française. Et parfois, j'ai l'impression de me retrouver en permanence devant un espèce d'immense jeu vidéo où les images n'arrivent pas vraiment à retransmettre exactement la réalité de la guerre. Et mon expérience d'ancien agent sur zone de crise, eh bien, elle m'amène en permanence à ressentir ce que peuvent ressentir les gens sur le terrain. C'est-à-dire la peur, le manque de sommeil, la violence des sons, la violence des sirènes de véhicules d'intervention dans les villes qui sont frappées par les drones. Moi, je pense beaucoup notamment aux Ukrainiens qui sont toutes les nuits frappés par des essaims de drones russes. Donc, il faut toujours se mettre à la place des gens qui sont sous le feu. Mmh. C'est très important. Y compris même les gens, je me souviens d'images de combattants nord-coréens qui étaient frappés par des drones ukrainiens. Et je voyais beaucoup de gens autour de moi s'en réjouir. Je disais, attention, ce sont quand même des êtres humains qui sont sous le feu de ces drones. Mmh. Et si on n'a pas cette perception-là, je pense que malheureusement, on a une perception beaucoup trop quasi ludique de la guerre. Ce qui pose un problème d'ailleurs, ce qui pose le problème de l'importance des jeux vidéo chez les ados qui vivent la guerre en permanence comme un immense jeu et une compétition, alors qu'en fait, c'est une situation, c'est un drame permanent qui met en jeu des vies et chaque destin est égal sur cette terre.
0: C'est vrai qu'il y a chaque destin est égal sur cette terre. Il y a une ludification, effectivement, de la guerre, qui est aussi utilisée par les gouvernements. Il y a des images qui sont envoyées par les gouvernements ukrainiens, russes, qui montrent certaines actions glorieuses et on a l'impression presque qu'il n'y a pas de mort derrière, que c'est juste un jeu. J'ai été marqué, moi, personnellement, par des remarques de certains correspondants de guerre. On en a une en Ukraine, Maureen Mercier, ou alors d'habitants, ou parfois aussi des touristes, je reviens à Dubaï, qui ont entendu, par exemple, un impact de missile et qui disent c'est un bruit qu'on n'oublie jamais. Et au fait, tant qu'on ne l'a pas entendu, on a l'impression qu'on ne peut pas vraiment se rendre compte de ce que ça représente. Est-ce que vous partagez cette impression-là ?
1: Oui, parce que nous vivons dans des mondes où notre vulnérabilité n'est pas engagée au jour le jour. Et là, tout d'un coup, brutalement, nous devenons vulnérables. Nous sommes vulnérables en fait, hein. Nous sommes vulnérables à un accident de circulation. Enfin, en Suisse, vous êtes beaucoup plus civique que chez nous en France.
0: On a des accidents, je vous rassure.
1: Voilà. Donc, mais nous sommes des êtres vulnérables. Mais nous vivons dans cette espèce d'illusion d'invulnérabilité. Et lorsque nous sommes confrontés à une situation de crise, à une situation de guerre, là, notre vulnérabilité est mise en cause. Mmh. Et ça peut être vécu comme un vrai choc, comme un vrai traumatisme. Alors, les professionnels des conflits, les professionnels de la guerre, que sont les soldats, eux sont habitués, entraînés, aguerris à ce genre de situation, quand bien même ils peuvent vivre des traumatismes profonds en situation de combat. Mais nous, civils occidentaux, nous vivons tout ça comme un choc très lourd. Et c'est très intéressant ce qui s'est passé à Dubaï, vous avez raison d'en parler. C'est vraiment la confrontation directe d'un monde d'insouciance à un monde implacable et de dureté.
0: Il y a eu un avant Dubaï, il y a eu l'invasion de la Russie en Ukraine, et là il y a eu un premier choc déjà d'une guerre qui se rapproche, mais aussi un choc quasiment dans le porte-monnaie, j'allais dire. Il y a eu l'inflation, il y a eu aussi une accélération un petit peu des politiques. On a vu aussi des élections qui ont été un peu peut-être modifiées par ce qui s'est passé là-bas. Tout d'un coup, quand même, on a l'impression, car c'était pas la guerre, mais en tout cas les effets, les vagues de la guerre arrivaient jusqu'au cœur de l'Europe. Est-ce que vous avez ressenti aussi ça?
1: Je dirais, Julien, heureusement que l'on ressent ça. Heureusement que, quelque part, nous sommes touchés. Alors, même si ça fait mal d'être touché au portefeuille, de devoir changer certaines habitudes, je pense notamment à cet été, est-ce qu'on va prendre l'avion ou pas en raison du prix du kérosène, etc. Ça nous permet de toucher la réalité. Alors nous, nous ne sommes pas concernés par des bombardements à Genève, à Lausanne, à Zurich, à Paris, mais néanmoins, nous prenons conscience que quelque chose ne fonctionne pas dans le monde. Et c'est très important, finalement, cette perception. Et il faudrait qu'on sorte un petit peu des égoïsmes et des égotismes des sociétés occidentales en paix, mais vivant finalement dans un monde en guerre, qui doivent absolument se préoccuper de ce qui se passe au-delà de chez eux. Et finalement, c'est pas plus mal qu'on paye notre essence plus cher. Parce que nous sommes obligés, finalement, de nous rendre compte de ce qui se déroule au-delà de chez nous, au-delà des mers.
0: Et vous le rappeliez, Vincent...
1: C'est presque un juste prix à payer pour une démocratie.
0: Un juste prix à payer. Et vous rappelez, Vincent Crouzet, que voilà, ça fait maintenant plus de 80 ans que l'Europe, plus ou moins, parce qu'il y a eu des épisodes, notamment dans les Balkans, mais est en paix et que c'est une anomalie. Est-ce que c'est pas aussi parce que l'Europe a peut-être un peu externalisé ses combats? Il y a eu la décolonisation, il y a eu plein de choses, il y a eu plein de combats pendant 80 ans, mais qui sont pas déroulés sur le sol européen?
1: Oui, vous savez, on parlait de guerre froide, et cette guerre froide, nous la menions par pays, par État, par proxy, par mouvement interposé, mais il y avait bien une guerre qui existait entre deux blocs, le monde dit libre et le bloc collectiviste, le bloc soviétique ou chinois, maoïste. Mais cette guerre-là, nous n'avons effectivement pas eu l'impression de la vivre, puisque d'autres faisaient la guerre à notre place, finalement. La guerre en Ukraine, vous voyez, par exemple, les Européens ont mis beaucoup de temps à se dire c'est une guerre européenne qui s'inscrit dans notre zone, dans notre immense territoire qu'est l'Europe. Il a fallu des mois et des mois pour que les Européens se rendent compte que c'était aussi leur guerre, la guerre en Ukraine.
0: Et pourquoi ça, selon vous?
1: Vous savez, nous fermons volontiers les yeux sur ce qui nous arrange pas, en fait. On veut rester dans notre confort, on n'a pas envie de sortir de cette zone de confort, de loisir, d'insouciance, de liberté. Souvent, on fait l'autruche, et c'est ce qu'ont fait les gouvernements européens, finalement, pendant des mois. Ils ont fait l'autruche. Alors, effectivement, on faisait des chèques, mais on avait du mal à s'engager vraiment politiquement.
0: Nous nous demandons comment vivre dans un monde en guerre avec vous, Vincent Crouzet, ce matin dans Tribu. On va voir que pour vous, la guerre de l'information est tout aussi importante que la guerre sur le terrain. On en parle juste après Edwin Starr.

0: La soul à son top avec cette version d'Edwin Starr de War, un titre sorti en 1970, un hymne anti-guerre du Vietnam. Et nous parlons de la guerre avec vous ce matin, Vincent Crouzet. Je le disais tout à l'heure, mais il y a la guerre sur le terrain, les missiles, les drones désormais, mais il y a la guerre de l'information. Et pour vous, vous le dites dans votre ouvrage, la guerre de l'information est devenue vraiment un des nerfs de la guerre, si je puis le dire comme ça. C'est devenu encore plus important aujourd'hui qu'hier.
1: Bah oui, d'abord ça coûte beaucoup moins cher. Pour les empires, je pense aux États-Unis, à la Chine et à la Russie, de nous imposer leur guerre hybride. Vous savez, la guerre contre l'Iran coûtait pendant les 30-40 jours de guerre 1 milliard à peu près aux États-Unis par jour. Or, imposer une guerre hybride, finalement, un peu partout dans le monde, pour s'ingérer et pour faire passer ses idées, pour faire passer, le sentiment de puissance que peut dégager une puissance étrangère. Finalement, ça coûte pas si cher que ça. Hein. Je pense notamment à la propagande, aux images de propagande que nous sont délivrées par l'Iran en permanence, boostées par l'intelligence artificielle, qui laisse à penser que l'Iran est toujours une puissance militaire importante capable de résister aux États-Unis et à Israël. Et ben finalement, ça fonctionne. Ça fonctionne parce que petit à petit, ça rentre dans les imaginations. Même avec l'intelligence artificielle, on a l'impression que l'Iran est doté d'un arsenal encore considérable, alors qu'en fait, c'est le fruit d'un mois de propagande intense.
0: Bon, il se trouve que sur le terrain, quand même, les États-Unis et Israël n'ont toujours pas réussi à renverser le régime ou à atteindre leur objectif quand même.
1: Oui, non mais bien entendu, mais il y a une distorsion néanmoins entre la réalité et ce que l'Iran veut bien nous montrer. Et ça finalement, on le vit en permanence à l'heure où finalement on est à un clic d'être informé et désinformé. Alors pourquoi on est désinformé ? On est désinformé parce que on vit dans des bulles informationnelles qui sont fermées et les uns et les autres, que l'information sur les réseaux sociaux a pris une importance trop grande et que finalement le plus grand nombre, et notamment les jeunes, sont détournés de la presse mainstream qui a l'habitude justement de recouper, de prendre son temps avant de délivrer une information fiable. Et c'est extrêmement difficile aujourd'hui sur les réseaux sociaux. Moi je communique beaucoup sur X, je vois beaucoup de choses sur X passer. On a de plus en plus de mal à délier le vrai du faux. Et ça, c'est un immense problème. C'est un immense problème parce que si la perception du monde est en permanence impactée par le mensonge et que chacun a une perception de la réalité qui est totalement déformée, ça pose un énorme problème tout de même.
0: Est-ce que vous ne prêchez pas pour votre paroisse ? Vous êtes chroniqueur, vous l'avez dit, sur LCI, chaîne française. Vous dites, regardez, peut-être aussi pour nous, vu que on est sur l'antenne de RTS Première, mais de dire, regardez les médias traditionnels, les médias habituels, c'est mieux que les réseaux sociaux. On sait que les jeunes, et ce livre que vous écrivez s'adresse beaucoup aux jeunes, lisent, écoutent, regardent beaucoup les réseaux sociaux. Est-ce que c'est pas, peut-être pas le bon message à leur faire passer?
1: Ben si, je sais, parce que c'est pas sexy de dire ça. Je sais que c'est pas, moi j'aimerais pouvoir dire, les réseaux sociaux sont fiables, vous pouvez y aller les yeux fermés, mais c'est pas vrai, c'est pas le cas, et on le sait très bien. Je veux dire, moi, même avec mon algorithme, qui est plutôt un algorithme sérieux sur les réseaux sociaux, je suis intoxiqué en permanence par de fausses informations. Donc vous vous rendez compte, des jeunes, j'aime pas, moi, catégoriser jeunes, vieux, etc., mais nous sommes tous impactés par les fake news, donc et notamment avec l'IA maintenant, qui est capable de nous fournir des images absolument exceptionnel. Vous savez, il y a 3-4 ans, l'IA, c'était facile à détecter. Aujourd'hui, c'est extrêmement compliqué. Moi, souvent, je me fais avoir. Hein. Il m'arrive que 2-3 fois par semaine, je diffuse une fausse nouvelle.
0: 2-3 fois par semaine ?
1: Non, ça peut m'arriver d'aller trop vite et de ne pas vérifier. Mais par exemple, vous parliez de LCI. Je vois très bien quand des images parviennent à la chaîne, il y a tout un travail quand même pour recouper l'information et pour présenter des images qui ne sont pas des images modifiées par l'IA ou qui pourraient effectivement tromper les téléspectateurs.
0: Mais ce qui est d'autant plus difficile, c'est que des acteurs très puissants l'utilisent. Vous parliez de l'Iran tout à l'heure, c'est le gouvernement iranien qui utilise l'IA. On peut parler de Donald Trump qui n'arrête pas de relayer des sans images qui viennent de l'intelligence artificielle. Donc on a des gens qui ont beaucoup, beaucoup de moyens qui utilisent ces choses-là, ce qui n'était pas du tout le cas il y a encore quelques années en arrière. En tout cas, pas de manière aussi visible.
1: Ouais, non, c'est clair. Et puis en plus, ça s'intensifie à l'occasion des périodes électorales chez nous, en Europe occidentale notamment, où les réseaux sociaux, même les médias mainstream peuvent être désinformés, intoxiqués par des politiques d'influence notamment et d'ingérence j'observe depuis 2-3 ans tout de même une riposte des pouvoirs publics face à ces ingérences et à ces stratégies d'influence et de désinformation, de déstabilisation des démocraties occidentales. Il y a un truc, la diplomatie française a lancé un truc qui s'appelle French Response, qui marche très bien, qui répond systématiquement aux fausses informations qui sont diffusées pour affaiblir notre démocratie et qu'il le fait avec humour, et je trouve que c'est une bonne réponse. Utiliser l'humour, finalement, les armes de l'adversaire, si j'ose dire, pour les contrer.
0: Mais c'est ce que fait aussi, par exemple, l'Iran, qui s'est beaucoup moqué des États-Unis et de leur puissance, notamment sur les réseaux sociaux. Vincent Crouzet, vous ne restez pas les bras ballants. Alors, on l'a dit, vous êtes un ancien espion. Oui. Vous êtes engagé par le passé, mais vous dites, bah voilà, c'est ce monde en guerre, il pourrait nous sidérer, avoir l'envie de s'enfuir dans la forêt, démissionner. Vous vous dites non, il faut faire quelque chose, il faut s'engager. Pour vous, ça passe par quoi l'engagement ?
1: Bah oui, il faut s'engager, et on peut s'engager de différentes manières. Alors vous, en Suisse, vous avez de la chance, parce que vous avez des structures quasi officielles, institutionnelles, par lesquelles, finalement, les jeunes peuvent s'engager. Je sais, vous avez un truc qui s'appelle le service de promotion de la paix, vous avez une autre structure, ou une autre procédure, ou protocole, qui s'appelle le service de soutien au service actif, ou un truc comme ça. Vous avez beaucoup de jeunes qui participent aussi au CICR. Moi, je me souviens, partout où j'allais en Afrique.
0: Basé à Genève, oui.
1: Ouais, je trouvais des Suisses et des Suissesses qui travaillaient pour le CICR et qui étaient projetés sur les théâtres d'opération, sur les théâtres de crise. Mais on a la chance d'avoir dans notre monde en paix des ONG de plus en plus présentes, où on peut s'engager, prendre une année, 2 années sabbatiques pour travailler auprès de ces ONG, puis ensuite éventuellement reprendre un cursus universitaire. Mais il n'y a pas que les ONG. Par exemple, s'engager dans un syndicat, c'est aussi participer à plus de paix, plus de solidarité dans un pays, renforcer le poids de tout ce qui est le poids associatif. Par exemple, s'engager dans une association, c'est renforcer aussi une démocratie. Donc oui, il faut s'engager. Mmh. Il faut s'engager d'abord pour sortir de chez soi, pour sortir justement éventuellement de sa bulle informationnelle et pour promouvoir la paix, bien entendu. Mais c'est pas nécessairement partir avec une ONG au fin fond du monde sur un théâtre d'opération. Mmh. Ça peut être s'engager au quotidien, ça peut être à 2 pas de chez soi aussi.
0: La guerre en Europe, Vincent Crouzet, votre livre s'appelle « Comment vivre dans un monde en guerre ». Est-ce que vous avez l'impression qu'on va revivre la guerre en Europe? On sait qu'elle est en Ukraine maintenant, donc on peut considérer que c'est déjà l'Europe, mais l'Europe vraiment au centre de l'Europe, elle va revenir selon vous?
1: Évidemment, j'espère que non. Hein, si vis passem parabellum, si tu veux la paix prépare la guerre. On s'aperçoit tout de même que les démocraties européennes, mettent de plus en plus de moyens dans leurs forces de défense justement pour se prémunir contre une guerre.
0: Est-ce que plus d'armes, c'est vraiment prémunir?
1: Ben, c'est surtout dissuader un éventuel adversaire, oui. Lui montrer qu'on est là, on est présent. Et finalement, c'est pas du tout un geste belliqueux. Au contraire, c'est un geste de prévention, de précaution, et de préserver les autres, et de préserver une société de liberté. D'ailleurs, on a la chance, moi j'ai grandi, j'ai 62 balais maintenant, j'ai eu la chance de grandir dans ce monde en paix, ou faussement en paix, parce qu'il y a eu cette longue période de guerre froide, mais que nous n'avions pas l'impression de vivre finalement. Et j'aimerais bien, voilà, que nos enfants puissent continuer à vivre dans ce monde de paix et de liberté. Mais en conservant les yeux ouverts, c'est très important.
0: On va rester sur ce beau message d'espérance. Merci beaucoup Vincent Crouzet d'être venu nous voir ce matin. Je rappelle que vous êtes expert en renseignement et en géopolitique des conflits, également écrivain. Je rappelle le titre de ce tout petit ouvrage qui est paru dans la collection Alt des éditions de La Martinière, « Comment vivre dans un monde en guerre ». Merci beaucoup et bonne suite de journée à vous.
1: Merci Julien.
0: Et à la technique ce matin, il y avait Bastien Testori et Alexandre Lemierre. Demain, tout autre chose, mais quoi que nous nous demanderons, qu'est-ce que ça fait d'être dirigé par des médiocres? Et oui, ça peut arriver au travail et ailleurs d'être dirigé par des personnes qui ne sont pas très compétentes. Comment c'est possible et avec quelles conséquences? On en parle demain. Je vous souhaite à toutes et à tous une excellente suite de journée à l'écoute de RTS Première.
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0: 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Laurent Blanchard.
1: Le Conseil d'État genevois autorise finalement une manifestation de contestation à Genève en marge du sommet du G7 à Évian. Après des mois de passe d'armes avec la coalition No G7, le gouvernement a annoncé hier qu'il autoriserait la manifestation du 15 juin. Elle aura lieu par contre sur la rive droite et non le pourtour de la rade comme le souhaitaient les organisateurs. La manifestation n'aura pas non plus accès au pont du Mont-Blanc. Une nouvelle rencontre entre le gouvernement et la coalition No G7 doit avoir lieu ce jeudi avant un grand conseil extraordinaire consacré exclusivement à ce sujet. Ce sera dans une semaine. La réforme AVS 2030 devrait se faire sans augmentation de l'âge de la retraite. C'est ce qu'estime hier Elisabeth Baumschneider, qui a présenté son projet donc avant la mise en consultation pour les partis et les milieux concernés. Mais la conseillère fédérale jurassienne prévient, cela ne peut marcher que si les employeurs jouent le jeu de l'emploi des seniors. L'Iran dit examiner une nouvelle proposition de paix américaine. C'est ce qu'estime Téhéran hier soir, après de nouveaux échanges menaçants avec les États-Unis. Donald Trump, lui, temporise, ne se disant pas pressé dans ce qu'il nomme une ultime phase de discussion, tout en réitérant ses menaces de mesures plus sévères en cas de refus. Le président américain qui a jugé hier qu'une escalade ne serait pas nécessaire à Cuba, il a qualifié de très grand jour l'inculpation par ailleurs par la justice américaine de l'ex-président cubain Raúl Castro. Son homologue cubain Miguel Díaz-Canel a de son côté dénoncé une manœuvre politique américaine pour justifier le projet d'une agression militaire contre Cuba. Nestlé Waters, visé par des perquisitions hier sur son site français de Perrier et de Vittel. Action dans le cadre d'une enquête ouverte après une plainte pour tromperie, a appris hier France Info. L'entreprise est au cœur d'un scandale depuis qu'elle a admis, début 2024, avoir utilisé dans le passé des traitements interdits pour ses eaux. Ça pourrait être l'une des plus grosses introductions en bourse de l'histoire. SpaceX, société aérospatiale d'Elon Musk, a présenté hier soir son dossier d'introduction sur le Nasdaq, place boursière phare aux États-Unis pour les entreprises technologiques. SpaceX ne révèle pas le montant qu'elle souhaite lever, mais selon plusieurs médias, sa capitalisation boursière pourrait s'élever à 1750 milliards de dollars, bien loin des standards habituels. C'est près de 100 fois son chiffre d'affaires annuel. Au championnat du monde de hockey sur glace, la Suisse s'est largement imposée hier contre l'Autriche, 9-0, quatrième victoire d'affilée en 4 matchs. La Suisse est en tête de son groupe, mais ne sera qualifiée pour les quarts de finale qu'en cas de victoire contre la Grande-Bretagne. Ce sera ce soir à 20h30 ce match, match à suivre sur RTS2. Et puis, prévoyez quelques bandes brouillard localement en fin de nuit sur le nord du plateau et la région des Trois Lacs. Ensuite, c'est un temps bien ensoleillé qui nous attend ce jeudi, avec des voiles de cirrus et de petits cumulus en montagne l'après-midi, en particulier sur les Préalpes. Il fait entre 8 et 24 degrés sur le plateau aujourd'hui.
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4: C'est Mathias Brönnimann qui réalise cette émission en direct jusqu'à 17h. Bienvenue dans cette drôle d'époque. Bienvenue à vous, chère Mélanie.
5: Merci.
4: Plaisir
5: Simon.
4: De vous retrouver.
5: Mais oui, quelle joie.
4: Bah oui, quelle joie, d'autant qu'on reçoit une femme lumineuse. Vous l'avez dit tout à l'heure, Madame Lumière, ouais. C'est ainsi que certains médias l'ont appelée Madame Lumière parce qu'elle étudie effectivement l'influence de la lumière naturelle sur le bien-être. Plus largement, elle est une des plus grandes spécialistes de l'interaction entre un bâtiment et ses occupants. Comment construire juste, avec des matériaux adéquats évidemment, afin que tout le monde s'y sente bien. Et c'est peut-être ça le plus important. Bonjour Marilyn Anderson.
5: Bonjour.
4: Merci beaucoup d'être avec nous. Vous êtes venue en voisine, professeure à l'EPFL, dans un bâtiment qui n'est pas très loin du nôtre. Professeure en technologie durable de la construction, vous dirigez le laboratoire Performance intégrée au design. LIPID, c'est joli comme abréviation. Laboratoire que vous avez fondé il y a plus de 15 ans. Et vous êtes également, depuis avril 2025, et on en parlera largement, vous êtes également la directrice générale de la fondation GESDA, Geneva Science and Diplomacy Anticipator, dont le but est d'anticiper précisément l'impact des innovations en s'engageant notamment auprès des politiques, auprès des diplomates. C'est là l'histoire de la Genève internationale. Mais revenons peut-être à l'architecture et la lumière. Je vous ai accompagné dès le rez-de-chaussée de ce nouveau bâtiment qui est celui de la RTS. Vous aviez les yeux vers le ciel, vous regardiez un peu tout.
5: C'est une ondée de lumière.
4: C'est une déformation professionnelle, hein, quand vous entrez dans un nouveau bâtiment, vous scrutez tout.
5: C'est vrai. Et c'est vrai que je commence toujours par scruter la lumière. Ça, il n'y a pas de doute. Donc, est-ce qu'on voit le ciel? Est-ce qu'on voit dehors? Est-ce qu'on est connecté à son environnement naturel? Et dans ce cas présent, la générosité des volumes, le fait qu'on ait des ouvertures de tous côtés et aussi en hauteur, fait que plutôt oui. Même si globalement, le bâtiment n'est pas ressenti comme particulièrement clair. Le choix des matériaux, la distance des fenêtres fait aussi qu'il y a une clarté ambiante, mais on ne se sent pas inondé de lumière, je dirais.
4: Il ne faut pas se sentir inondé de lumière, ou alors si?
5: Alors ça dépend. Pour le bien-être, de manière générale, il faut un peu des deux. C'est-à-dire que dès qu'on commence à toucher à des questions de surchauffe, à des gains solaires qui pourraient créer des températures trop élevées ou à de l'éblouissement, donc trop d'incursions de lumière excessive, ça devient inconfortable, donc le bien-être est ressenti. Mais en même temps, le fait d'être à l'intérieur fait que par défaut, quasiment, on est beaucoup moins exposé à la lumière qu'à l'extérieur. Or, on a évolué à l'extérieur, dehors, et là, les niveaux de lumière qu'on a, par exemple aujourd'hui où il fait beau, sont 100 à 500 fois plus hautes qu'à l'intérieur.
4: Même 100 si à 500.
6: Si on est dehors, c'est 500
5: oui,
6: fois plus.
5: Oui, oui. Alors c'est vrai que quand on parle souvent en luxe, et donc les luxes à l'intérieur, on est en général dans les quelques centaines, et dehors, aujourd'hui, si vous allez au soleil, ce sera plutôt 100 000. Luxe.
6: Vous avez dit dans une interview qu'aujourd'hui, de nos jours, là on est en 21e siècle, on a l'habitude, ce qui n'était pas le cas avant, d'être soit très très très exposé à la lumière, une lumière très forte, soit dans le noir complet.
5: Alors, dans notre historique d'espèce humaine, absolument. Donc, on vit tous sur la Terre. On a tous évolué sur la Terre. Tout le vivant a évolué sur Terre, qui a un cycle jour-nuit bien prononcé. Alors, avec une gradation du jour à la nuit, hein, l'aube et le coucher du soleil, on le connaît bien. Mais toutes les espèces vivantes ont évolué dans ce cycle jour-nuit, nuit sombre, jour clair. Aujourd'hui, avec la pollution lumineuse, les nuits sont un peu moins sombres. Et avec le fait qu'on passe 90% de notre temps à l'intérieur, nos jours sont beaucoup moins clairs. Et donc, on a beaucoup moins de contraste entre le jour et la nuit, et ça a des incidences sur, en fait, le fait que notre physiologie s'est développée avec un contraste, et on l'a un peu perdu.
4: Bah oui, on travaille dans des bureaux à l'intérieur qui sont moins bien éclairés qu'à l'extérieur. Vous venez nous parler de cette proportion. Puis le soir, il fait nuit, et on allume. Donc en fait, tout ça perturbe clairement notre horloge biologique.
5: Exactement, puisque ça a été découvert il n'y a pas si longtemps, c'est une découverte majeure et pourtant relativement récente, il y a à peu près 25 ans. On a toujours su qu'on était des êtres cycliques. On savait qu'on avait des rythmes, on savait qu'on avait une horloge biologique. Ce qu'on ne savait pas, c'était à travers quel canal, si on veut, à travers quel mécanisme, le temps nous était donné. Et en l'occurrence, le temps nous est donné par la lumière et par la lumière à travers l'œil. Mais pas pour voir, donc les personnes aveugles voient la lumière d'un point de vue physiologique tout autant que les personnes qui voient, grâce à un photorécepteur, et c'est celui-là qui a été découvert il n'y a pas si longtemps, il y a à peu près 25 ans, un photorécepteur non responsable de la vision, donc ce ne sont pas les cônes, ce ne sont pas les bâtonnets, mais ce sont des photorécepteurs dans les cellules ganglionnaires de la rétine qui est sensible à la lumière, pas pour voir, mais pour donner justement le signal au corps que c'est le jour.
4: Donc, même les aveugles si ce n'est voient, mais sentent. Enfin, c'est considérable ce que vous nous dites.
6: Reçoivent la lumière.
4: Reçoivent la lumière et reçoivent l'information des rythmes. On dit circadien, je ne sais pas. Donc, l'important, c'est le rythme.
5: Exactement. Donc, synchronisent leur rythme circadien. Les rythmes circadiens, donc circadien vient de circadiem, à peu près une journée. Donc, c'est des rythmes d'environ une journée. Et donc, les personnes qui sont malvoyantes ou qui sont aveugles, dans la mesure où ils ont des yeux, il faut quand même l'organe de l'œil, et donc ces cellules ganglionnaires vont être sensibles à la lumière, et donc vont avoir une horloge biologique régulée par la lumière. S'ils n'ont plus d'yeux, ou si des personnes n'ont plus d'yeux, là, il manque ce mécanisme. Et c'est ce qu'on retrouve dans des situations où on habite dans une grotte, il y a des expériences qui ont été faites, on est complètement en absence de lumière, on dort, on mange, on fait tout ce qu'il faut, mais on n'a pas le signal lumineux. Et là, on devient ce qu'on appelle des free runners, c'est-à-dire qu'on
4: des
5: n'a
4: coureurs
5: plus
4: libres.
5: Des coureurs libres, exactement, à qui il manque le signal du matin, que c'est maintenant le jour et donc il faut être actif, etc. Et notre horloge biologique, ça dépend des personnes, mais en moyenne, donc c'est vraiment une moyenne, est un tout petit peu supérieure à 24 heures, notre horloge sans l'apport de lumière. Et un apport de lumière le matin va la raccourcir juste un peu pour qu'elle soit de 24 heures. Et donc sans cet apport de lumière du matin, s'il n'arrive jamais, eh bien on va croire que le temps passe plus lentement qu'il ne passe, puisque nos jours, on va s'endormir un petit peu plus tard, on va se lever un petit peu plus tard, etc. Donc c'est amusant, mais enfin c'est pas si amusant que ça si on doit vivre dans des conditions comme ça. Et donc les personnes qui n'arrivent pas à se synchroniser avec la lumière peuvent souffrir de troubles, et on le ressent nous tous en hiver, puisqu'il nous manque souvent cette dose de lumière le matin, et donc on dit pas très bien à notre corps quand c'est la journée, et donc on est en dépression saisonnière souvent.
6: Mais ça me fait penser aussi au décalage horaire. Quand on voyage, ben on change évidemment de fuseau horaire, mais on change aussi de manière d'être illuminé.
5: Absolument. Et donc la lumière va beaucoup aider à revenir au temps de la nouvelle destination. Et alors il y a tout des trucs à appliquer pour aider notre corps à s'habituer un tout petit peu plus vite. En moyenne, il a quand même besoin d'un jour d'une heure par jour. Enfin, pardon.
6: D'un jour par heure de décalage.
5: Voilà, d'un jour par heure de décalage.
4: Donc une semaine va de l'autre côté de l'Atlantique finalement.
5: Exactement, mais on peut accélérer un peu. Et là, il faut être un peu schizophrène si on veut. Il faut à la fois penser où en est mon horloge biologique à moi,

0: Alors, ça dépend où on habite et ça dépend de la saison. C'est-à-dire qu'en plein été en Finlande, ça va être trop tôt et ça va être trop tard.
1: Oui, parce qu'il fait jour quasiment 24 heures sur 24 si on est en Laponie finlandaise.
0: Oui, enfin en été.
1: Et en été, ah oui, en été,
2: bien sûr. Parce que tout le temps.
1: À partir du mois d'octobre, c'est une autre chanson, oui.
0: Exactement. Et donc, voilà, les extrêmes. Donc, l'homme, l'humain a évolué plutôt dans la région équatoriale, jour et nuit très équilibrés. Et donc, on a été habitué à notre physiologie a évolué plutôt avec un jour-nuit équilibré. Et puis, on a commencé à se déplacer, à migrer dans des contrées plus lointaines de l'équateur. Et là, on est soumis à des conditions sous lesquelles le corps n'a pas eu encore des centaines de millions d'années pour évoluer.
1: Marilyn Anderson, on comprend, et c'est passionnant, que vos travaux se situent à l'intersection entre la physique, ça c'est votre formation, l'architecture et la médecine aussi. Moi, je pense à celles et ceux qui sont en décalage permanent, c'est-à-dire ça a pu nous arriver, les personnes qui travaillent de nuit.
2: Ça vous parle, ça, Simon?
1: Bah oui, mais non, c'est
2: vous
1: terminé.
2: Vous avez présenté la matinale.
1: Oui, oui, mais ça c'était à 3h du matin, 3-4
2: heures. Debout à 3 heures.
1: Oui, mais les personnes qui travaillent vraiment de nuit, c'est-à-dire qui commencent leur service à minuit. On a assez de monde dans le personnel médical qui fait ça. Là, on est dans un décalage qui est très mauvais du point de vue de la luminosité et de la santé. Est-ce que, selon les travaux que vous nous évoquez, là, qui sont assez récents, on peut dire que ces personnes-là prennent des risques pour leur santé?
0: Je dois dire que oui. Et donc, on doit les remercier de faire ce travail qui nous permet à tous de vivre dans une société où les choses fonctionnent aussi la nuit. Mais c'est clair que ça a une incidence négative sur leur santé parce que ça veut dire qu'ils ont leur rythme circadien qui sont perturbés en permanence. Ils sont en espèce de jet lag permanent. S'ils pouvaient vivre vraiment plein de lumière la nuit quand ils travaillent et vraiment dans le noir la journée, point de vue circadien, ça irait encore, mais point de vue social, c'est une catastrophe. Et donc, c'est souvent des personnes qui vont basculer de l'un à l'autre et donc qui seront très souvent en jet lag. Enfin, c'est pas du jet, mais c'est du...
1: C'est du lag.
0: C'est du lag.
2: C'est encore
0: sûr.
2: Pire de basculer comme ça d'un rythme à l'autre.
0: Oui, c'est le changement qui est le plus néfaste. Et donc, on n'arrive pas à produire la mélatonine de manière, régulière pendant la nuit. On n'a plus vraiment de nuit. On est exposé à la lumière. Et donc, toutes ces discussions qui ont commencé à émerger, pas au moment où la mélanopsine, qui est ce fameux photorécepteur dont je vous ai parlé, a été découvert, mais un peu plus tard, on parle beaucoup de lumière bleue, c'est mauvais, tout
1: oui.
0: Ça. C'est vrai. La lumière bleue est assez dominante dans les écrans, c'est vrai, et dans les LED, qui sont les lumières qu'on utilise aujourd'hui de manière assez prépondérante. Dans l'incandescent de l'époque, il n'y en avait pas, du bleu. Maintenant, il y en a beaucoup. Et donc, ça veut dire que ce bleu, en l'occurrence, enfin, ça veut dire que la mélanopsine, donc ce fameux photorécepteur, en l'occurrence, est plus sensible dans les régions du bleu. Très bien, parfait. Il y en a beaucoup dans la lumière naturelle, plein dans la lumière qui nous vient du ciel. C'est vraiment un pic, donc c'est super. On a évolué dans cette lumière très riche en bleu. Donc, cette lumière est très bonne le matin, mais pas le soir. Parce que le soir, on doit dire à notre corps qu'il faut aller se coucher. Et donc, il faut laisser la mélatonine se produire. Et la mélatonine va moins bien se produire si on lui dit que c'est encore la journée.
1: Pas d'écran avant
2: donc
1: d'aller
2: bien,
1: se coucher.
2: Il faut beaucoup regarder son portable le matin.
1: Oui, enfin,
0: surtout aller dehors.
1: C'est moins mauvais, mais il ne faut pas forcément. Mais alors, effectivement, le soir, qu'est-ce qu'on fait? On éteint tout, on s'éclaire à la bougie, on atterrit peu à peu en termes de luminosité avant d'aller se coucher. Qu'est-ce qu'il faudrait là, dans un monde idéal, là encore, ce monde idéal se heurte à la société, évidemment, mais il faudrait quoi?
0: D'un point de vue des rythmes circadiens, mais c'est moins fun que de sortir en boîte et d'aller dans des bars et d'être dans des rues éclairées. Eh bien, il faudrait, c'est vrai, se préparer, enfin, être en fait le plus proche de la situation dans laquelle on a évolué, c'est-à-dire le soleil se couche, la lumière devient rougeâtre, très peu de bleu, quasiment plus, il n'y en a plus. Eh bien, si on fait ça à la maison, avec une lumière plus tamisée, moins riche en bleu, donc elle aura peut-être l'air un peu plus rouge, calme, mais aussi c'est des activités intellectuelles, peut-être moins, et puis on va se coucher sans trop d'écran, sans s'énerver, sans se disputer.
1: Vous faites ça, vous?
0: Alors, je sais ce qu'il faut faire.
1: Je parlais pas de la dispute avec le conjoint, mais je parlais des choses plus techniques sur le plan de la lumière.
2: Peut-être lire un livre avant de dormir.
1: Livre, ouais.
2: On dit toujours qu'il faut lire.
0: Alors, c'est vrai,
2: dormir.
0: Je lis. Au moins, une chose que je fais juste, c'est que je lis plutôt que d'être devant mon écran juste avant de me coucher.
2: Mais en même temps, quand on lit, je me pose la question, quand on lit, on a besoin de lumière.
0: C'est vrai. Et donc, tant qu'à choisir, choisissez des lumières de chevet qui sont pauvres en bleu, donc plutôt rouges. Des lumières de salle de bain qui sont pauvres en bleu. si jamais vous devez vous réveiller la nuit, ne, n'allumez pas une lumière riche en bleu la nuit, parce que ça va avoir tendance à bloquer la production de mélatonine, et donc vous aurez du mal à vous rendormir. Et si je peux me permettre, en tout cas, mes enfants ont été logés à cet,

0: enseigne, mes filles, nos filles, pardon, pas de veilleuses et certainement pas des veilleuses bleues.
1: Très bien, on nous entend.
2: Et puis on peut aller lire à la salle de bain avant de dormir.
1: C'est, oui, on a compris qu'on pouvait aller lire à la salle de bain. Debout ou assis.
2: Dans la baignoire.
1: Dans la baignoire.
0: Tant qu'il, tant qu'on si peut lire dans le noir, oui.
1: Oui. Oui, après c'est une question ophtalmique hein, à nos âges. Marilyn Anderson, juste avant d'écouter le premier titre de musique que vous avez d'ailleurs choisi vous et votre portrait concocté par Mélanie, il y a cette question quotidienne, c'est comment allez-vous dans cette drôle d'époque? Alors je vous la pose.
0: Eh bien, je vais bien. Parce que j'aime bien les défis, j'aime bien qu'il y ait quelque chose à faire et je dirais que notre époque nous réserve suffisamment de défis pour qu'on puisse être occupé à les affronter.
1: Vous parlez des défis professionnels, des défis de compréhension du monde, des défis, je sais pas, d'élever des enfants, vous venez de nous en parler, où se situent les défis prioritaires pour vous?
0: Disons à large échelle, je dirais plutôt les défis d'une part de comment nous vivons en société et ce qu'on est en train de créer comme transformation majeure à nous-mêmes, transformation majeure sur la planète, à la planète dans laquelle on vit, et sur les relations entre nous qui prennent des natures un peu différentes, notamment avec les écrans aussi. Donc toutes ces questions-là pour moi sont importantes, géopolitiquement, les conflits, enfin il y a beaucoup de défis. Et puis chacun dans sa petite bulle, dans sa sphère privée, en a sûrement aussi. Là, pour ma part, je suis plutôt très gâtée.
1: C'est bien de le reconnaître et d'en profiter aussi. 15h19 sur RTS Première, c'est drôle d'époque. Et c'est Ray que vous avez choisi d'écouter, Marilyn Anderson, que vous avez découverte lors du Festival de Montreux, c'est ça?
0: Exactement.
1: Where is my husband? Je crois qu'on ne l'a toujours pas retrouvé.

0: La chanteuse Ray, qui a quelques origines suisses au passage, que vous avez découverte à Montreux, Marilyn Anderson, vous l'avez vue en concert et vous aimeriez bien y retourner cette année, mais il n'y a plus de place. Si vous avez une annonce à passer, c'est maintenant. Hein.
1: Alors, si quelqu'un a deux places, on est très très preneur, on serait ravis de l'avoir pour la troisième fois.
2: On cherche deux places pour aller voir Ray à Montreux, s'il vous plaît. Voilà. Écrivez-nous, drôle d'époque à
0: absolument,
2: RTL.
0: Absolument, absolument. Je parie que vous aurez des places. On va écouter votre portrait, Marilyn Anderson, à 15h23, Mathias Bruniman et Mélanie, c'est en direct, et c'est parti.
3: Un rayon de soleil frappe directement la feuille posée devant Marilyn. Elle est assise à son bureau, il est encore tôt et la lumière est belle ce matin. Elle entend déjà la tôle qui craque et gémit sous la chaleur du soleil, et en levant la tête pour regarder par la fenêtre de son bureau, elle sourit en se disant qu'on peut parfois aussi entendre la lumière. Dans sa main, un crayon gris, et sur la feuille, quelques traits déjà. Marilyn vient d'arriver, elle s'est levée tôt ce matin, elle n'avait pas fermé les volets, l'aube l'a accueillie aux alentours de 5 heures. Elle aime ces petits matins où la fourmilière de l'EPFL ne s'est pas encore mise en branle. Une tasse de thé fume à côté de son clavier d'ordinateur, un parfum de jasmin et de cannelle s'infiltre dans les narines de Marilyn, pendant que le nuage au-dessus de la tasse danse dans la lumière matinale. Marilyn en aspire une petite gorgée, c'est encore brûlant. Elle repose son grand mug et se concentre sur la feuille. Le crayon va et vient. Marilyn est en train de dessiner. C'est sa manière à elle de se mettre en train avant d'attaquer les dossiers en cours, en l'occurrence, la préparation du texte pour l'exposition Circadiem, qui soumet les visiteurs à une journée condensée sur 7 minutes. Marilyn trace les contours d'un personnage. Elle se souvient de son rêve d'enfant, faire de la BD éducative, transmettre les concepts scientifiques, parfois compliqués, à travers des dessins et des bulles. Elle pense à ses parents, ces Belges qui avaient émigré en Suisse avant sa naissance à Zurich. Crayon toujours en main, elle dessine une maison avec de grandes baies vitrées à côté de son personnage et elle se demande si ses origines belges ne sont pas pour quelque chose dans cette vocation précoce. La voix d'un poids lourd de la BD à la ligne claire résonne dans sa tête. Elle se revoit toute petite suivre les aventures d'un jeune reporter à bord d'une célèbre fusée à carreaux rouges et blancs.
4: En général, quand je raconte des histoires de Tintin, j'aime bien qu'on y croit. C'est le conteur aime bien qu'on croit à ces histoires. Et pour croire à la véracité d'une aventure sur la Lune, il ne s'agissait pas de faire partir mes petits héros sur un arc-en-ciel, enfin, ou sur un ballon. Il fallait quelque chose de vrai, qui paraisse vrai. Et c'est pour ça que j'ai lu différents bouquins, dont un spécialement intéressant qui s'appelle L'Astronautique, Alexandre Ananov, qui est un professeur à Paris, et qui donne là-dedans tous les principes, toutes les théories, toutes les difficultés auxquelles on allait se heurter. Mais il était certain, lui, que ça allait se passer un jour. Maintenant, on n'a jamais cru, ni lui, ni moi, en tout cas, que ça allait se passer si vite.
3: Le dessin de Marilyn est terminé. C'est une esquisse qui représente un homme chapeauté à côté de sa maison. Les ombres montrent que le soleil tape fort sur le dessin, et sur le toit de la maison, on distingue des panneaux rectangulaires qui brillent dans la lumière zénitale. Marilyn rit en posant son crayon, elle ouvre l'ordinateur dans un joyeux carillon, comme si la machine la saluait de bon matin et célébrait son retour au bureau. Pendant que les applications s'ouvrent, Marilyn pense à son esprit très rationnel, probablement hérité de son père ingénieur chimiste de formation, et elle se dit que ce caractère cartésien n'était pas idéal pour devenir artiste de bande dessinée. Elle est heureuse d'avoir trouvé sa voie. Un destin original puisqu'elle est malgré tout un peu à part dans la faculté. Qui d'autre qu'elle croyait il y a quelques années qu'il était possible de mélanger architecture, physique, sciences dures et monde concret de la construction? Aujourd'hui, l'interdisciplinarité est son credo, même si au départ elle s'est consacrée à la physique des bâtiments au cœur de cette EPFL qu'elle a retrouvée aujourd'hui, après un passage à Berkeley en Californie et à Boston au MIT. Ce séjour américain lui a fait prendre conscience que ses racines étaient bien plantées en Suisse. Et le jour de son retour avec mari et enfant, elle rayonnait de bonheur de retrouver les montagnes et le lac qu'il avait vu grandir. Elle repense à l'un de ses professeurs de l'époque, au laboratoire d'énergie solaire et de physique du bâtiment, qui avait accepté ce sujet étrange pour sa thèse. L'éclairage naturel dans le construit. Autrement dit, le rôle primordial de la lumière du jour dans la conception architecturale d'un bâtiment. Sans oublier l'incroyable potentiel du soleil en matière d'énergie.
5: L'objectif, il est pratiquement atteint déjà, c'est d'arriver à produire plus de chaleur et d'électricité qu'on en consomme. La chaleur n'est plus un problème, l'électricité, on doit encore faire mieux en utilisation rationnelle dans l'habitat, dans le bureau. Produire plus que l'on consomme, on y est pratiquement déjà aujourd'hui.
3: Marilyn revient de sa pause de midi. Elle pénètre dans son bureau qui a pris une teinte plus rosée. La lumière du matin a laissé la place à celle plus chaude de l'après-midi. Les revêtements métalliques extérieurs ont cessé de chanter sous les rayons du soleil. Marilyn s'assied dans son fauteuil et laisse un instant courir son regard sur la bibliothèque. Son cœur se réchauffe lorsque ses yeux tombent sur la photo bigarrée de son équipe du Solar Decathlon. Elle y déchiffre toutes les signatures des participants et revit ce moment de joie quand à la fin de ce concours, ils avaient remporté le premier prix pour la construction d'un habitat en taille réelle et qui utilisait le soleil comme unique source d'énergie. En se tournant vers l'article qu'elle est en train de rédiger, Marilyn soupire en se disant qu'elle est décidément une première de classe chronique. C'est plus fort qu'elle. Elle se souvient des prix en mathématiques, en allemand, en français et autres branches remportées lors de sa scolarité et repense au jour où, alors qu'elle s'apprêtait à rejoindre Boston pour un premier poste de prof au MIT, elle avait appris que sa maturité scientifique était la meilleure de toutes les maturités fédérales. Marilyn reprend son crayon et griffonne sur son bloc-notes. Elle devrait être fière de toutes ces distinctions, de ce parcours professionnel impeccable. Mais là, en donnant vie à deux jeunes femmes qui lui ressemblent sur son petit calepin, elle pense à ses filles, Émilie et Alice, se demande si elles aussi hériteront du fameux esprit cartésien familial des Tiss, ou tiendront plutôt de leur père, ce côté architecte urbaniste.
6: L'urgence climatique est un des défis majeurs auxquels nous faisons face aujourd'hui. Et il est souvent présenté comme un défi lié à quelque chose de négatif. Moi, je le vois comme une opportunité formidable de transformer la ville sur elle-même, pour autant qu'on partage une série de convictions communes, qu'il y ait une compréhension partagée du sujet, qu'on travaille sur la ville elle-même dans la perspective de sa transformation vers plus de qualité, et qu'on travaille avec tous les acteurs en présence vers une vision partagée.
3: Marilyn a terminé son dessin. On y voit ses deux filles, sourire aux lèvres, et à côté d'elles, la longue silhouette d'Igor. Même visage, même joie, cheveux en bataille. Son cœur chavire en repensant à leur rencontre dans leur Belgique natale, à la faveur d'un séjour Erasmus. Puis, au mariage qui a suivi, 2 ans plus tard. Après toutes ces années, elle le regarde avec la même lumière dans les yeux, cette même lumière qui danse sur le mur de son bureau, dans le soleil rougeoyant du soir qui s'annonce. Les prix, les réussites professionnelles, le parcours scientifique remarquable, Marilyn en est heureuse. Mais son succès le plus cher, c'est ce qu'elle a réussi à construire avec Igor et les filles. Une maison solide, chaleureuse et pleine de lumière douce. Un conte de fées qui pourrait bien être signé oui. Anderson.
0: Évidemment.
2: J'ai pas résisté.
0: Elle était tentante, mais vous avez raison d'avoir osé.
2: Merci à Mathias Brunemann.
0: Merci à Mathias Brunemann.
2: Oui. Musicale.
0: C'est vrai qu'il faut le dire, tout ça est réalisé en direct.
2: Oui.
0: C'est vraiment du funambulisme.
2: Oui, c'est du travail à quatre mains. Pour vous donner un peu les coulisses, j'écris un texte, je cherche des archives et j'envoie tout ça à Mathias ou au réalisateur qui est avec nous le jour. Et puis lui, il trouve des musiques pour accompagner des bruitages. C'est lui qui interprète à sa manière.
0: C'est de la cuisine, de la très bonne cuisine. Moi,
2: merci.
0: C'est ce que j'en pense.
2: C'est gentil.
0: Marilyn Anderson, vous avez entendu votre portrait un peu romancé, mais pas trop, finalement. Il y a plein d'éléments tout à fait factuels et biographiques. On sent comme à part la BD dont on pourra reparler, mais on sent une inclination naturelle vers ce qui est scientifique, ce qui est le jeu des mathématiques et ensuite de la physique. Vous savez d'où ça vient, ça? On parle de boss des maths, ça, on parlait de ça. Enfin, plutôt pour ceux qui ne l'ont pas.
2: Oui.
0: Est-ce que ça existe? D'où ça vient, ça, chez vous? Cette envie de comprendre à travers des chiffres, des formules mathématiques, des calculs?
1: Alors, je dois d'abord me remettre d'une petite émotion de ce portrait qui était effectivement très touchant, dont les vérités étaient tout aussi touchantes que les inventions, notamment le fait que je serais à 5 heures du matin au bureau,
0: vrai,
1: alors que j'y suis parfois, mais c'est quand j'ai passé la nuit blanche sur place, sinon je viens malheureusement un petit peu plus tard, et que j'aime pas la cannelle. Mais à part ça, il y avait beaucoup de vérités. Alors sur le, c'est vrai, je me considère comme quelqu'un de rationnel, et pourtant j'aurais aimé vivre une autre vie d'artiste aussi, ou enfin d'autres vies. Ma carrière académique m'a permis de, par les aléas de la vie, d'effectivement mettre le pied un tout petit peu dans ce côté plus artistique aussi. Mais je dirais que je suis fondamentalement très rationnel et effectivement porté sur les maths et la physique.
0: Mais est-ce que il faut forcément être rationnel quand on est matheuse et scientifique? Il y a une grande part de poésie. Au fond, c'est un langage, les mathématiques, qu'on peut articuler de manière poétique. Est-ce que rationalité et mathématiques sont forcément compatibles?
1: Je dirais qu'en tout cas, poésie et mathématiques sont clairement pas du tout incompatibles.
2: Mathématiques, c'est de la poésie.
1: Oui, et c'est vrai que quand on aime les maths, qui est mon cas, on voit l'élégance, on voit quelque chose d'esthétique dans les maths, dans une solution à un problème qui est belle, et il y a quelque chose vraiment qui touche à ce niveau beaucoup plus poétique et en fait d'un imaginaire qui va bien au-delà de la résolution ou de quelque chose de carré, quelque chose de beaucoup plus
2: intangible. Si vous êtes en train de galérer en préparant votre matu de maths, dites-vous ça.
0: Mais est-ce qu'on
2: peut dire ça à votre prof?
0: Vous savez d'où ça vient, ça? Est-ce que vous l'avez senti quand? On pourrait plutôt poser la question comme ça. À quel âge vous êtes-vous rendu compte que vous aviez de l'envie, de la facilité pour ça?
1: Bon, c'est clair que l'école nous pousse à faire ça et donc à voir si on est capable de résoudre peut-être un peu plus vite ou que d'autres. Donc j'ai la chance d'avoir reçu. Je pense qu'il y a effectivement un côté génétique, peut-être de l'acquis, mais il y a quelque chose de relativement inné, comme le sens de l'orthographe qui est très que j'ai découvert chez moi et je trouve que c'est injuste que tout le monde l'ait pas. Mais voilà, il y a certaines choses comme ça qui où on a la chance de les avoir ou pas. Je dirais que la, entre guillemets, bosse des maths, même si elle n'a rien de physique, en fait partie. Et après, toute la question est qu'est-ce qu'on en fait?
2: Vous aviez tout. Vous aviez les maths, le français, l'allemand. Enfin, vous avez reçu tous les prix, quoi. Enfin...
0: Meilleure maturité fédérale?
1: Oui, alors attention.
2: Parmi les maturités scientifiques.
1: Voilà. Uniquement parmi les maturités.
0: Enfin, c'est déjà pas
2: c'est
0: mal, permettez-moi,
2: ouais.
0: Oui. Ça, mais ça fait grossir un peu la tête quand on reçoit ça, ou vous aviez la possibilité de garder la tête froide?
2: Vous
0: l'avez découvert plus tard,
1: ouais. Oui.
2: C'est 10 ans après,
1: ouais. Que si finalement, c'est... oui, c'est vrai. Enfin, je connaissais mes points, mais c'est vrai que.
0: Mais il y a une fierté.
1: Ce que je retiens surtout de la maturité, c'est les anecdotes drôles. C'est les manières de répondre à un oral où je m'en suis sorti effectivement avec des très bons points, mais en fait par un concours de circonstances qui est que de se débrouiller à l'oral fait gagner des points indépendamment presque des connaissances qu'on a. Et donc j'ai eu de la chance, j'ai eu des interactions extrêmement drôles à l'époque que parfois je raconte. Et donc c'est surtout ça que je garde comme souvenir de cette maturité.
0: Alors matheuse, la bosse des maths, la poésie des maths, tout ça on l'a compris. Marilyn Anderson, vous auriez pu choisir les maths parce que ça, c'est une faculté qui existe en tant que telle. Vous choisissez la physique. Pourquoi?
1: C'est vrai. C'était un choix qui n'était pas si réfléchi que ça, je me rends compte aujourd'hui, mais qui était très bon. En l'occurrence, j'ai hésité à ce moment-là entre la physique. J'avais aussi des copains qui allaient y aller. J'avais maths et physique, c'était les branches dans lesquelles ça se passait bien au gymnase. Et j'hésitais avec l'architecture. Et en fait, la raison pour laquelle j'hésitais avec l'architecture, c'était parce que je voulais combiner deux de mes passions, entre guillemets, donc celle des maths et de la physique, et celle du dessin. Donc le portrait était très juste là aussi. Et je voyais dans l'architecture une manière de combiner les deux. Mais pour moi, c'est une fausse bonne idée. Et heureusement, je ne l'ai pas suivi parce qu'en fait, ce n'est ni une discipline vraiment artistique, ni une discipline dans laquelle on va loin dans les maths. Or, j'aime bien aller loin dans les choses. Et donc, je suis extrêmement contente d'avoir choisi la physique. C'était dur, bien sûr. Un bon réveil en première année. Mais ça m'a donné un bagage qui, même si je l'utilise seulement partiellement aujourd'hui, structure l'esprit, nous fait réfléchir d'une certaine manière. Et ça fait que des problèmes auxquels on est confrontés, on arrive à les décortiquer et à en faire des voies vers des solutions. Et ça, c'est un bagage que nous donne la physique qui est extrêmement précieux.
0: C'est peut-être tiré par les cheveux, mais je me vois faire le parallèle entre les cases des BD, la structure d'une BD et les pièces d'une maison. Est-ce que là, on parle architecture. Est-ce que ce parallèle vaut pour vous? Est-ce qu'on peut faire un parallèle entre la structure d'une BD et le dessin d'une maison? Après tout, quand on voit les plans architecturaux,
7: c'est pas faux.
0: Ça ressemble un peu à une BD.
7: Ça dépend des BD.
0: Ça dépend des BD
7: et ça dépend des bâtiments.
0: Maisons. Mais est-ce qu'il y a un lien
7: chez vous?
0: La maison
7: du Barba Papa, elle
1: ressemble. Je dirais que le lien serait si on imagine être dans la maison, parcourir la maison. À ce moment-là, ça peut ressembler à une BD parce que la BD a ce côté de scénettes, une à la fois, avec ce qui se passe entre elles qui est dans l'imaginaire du lecteur ou de la lectrice. Mmh. Et donc, lorsqu'on se promène dans une maison, d'une pièce à l'autre qu'on voit sur le plan, on peut aussi susciter notre imaginaire pour ce parcours. Donc, je dirais plutôt dans un parcours. Mais j'ai jamais construit, de loin pas. Donc, je me suis très vite spécialisée sur des questions scientifiques liées au bâtiment, oui, mais lié à une phénoménologie dans le bâtiment, en l'occurrence la lumière, et pas à la construction elle-même.
3: Elle ressemble à quoi, votre maison?
1: Alors, sans grande surprise, comme on a eu la chance de pouvoir la construire nous-mêmes.
0: Une maison d'architecte.
1: C'est vrai, une maison d'architecte d'une part. Igor, dont on a entendu la voix, a une formation d'architecte et de juriste. On a fait cette maison avec deux
0: C'est bien ça, juriste pour les oppositions avec les voisins, là. On peut tout régler.
7: Ça va bien.
1: En l'occurrence, il est urbaniste aujourd'hui, donc cette structure d'esprit l'aide beaucoup, c'est vrai. Et les deux diplômants avec qui il a, enfin, les deux copains avec qui il a diplômé ont été les architectes de cette maison qui est, sans surprise, extrêmement lumineuse, donc grande boîte en verre, mais avec beaucoup de masse thermique et des protections solaires efficaces, et donc on est bien.
0: Protection solaire, c'est quoi?
1: Donc des stores extérieurs.
0: Ouais. Qu'il
7: ne fasse pas trop chaud à l'intérieur. Exactement. Quand le soleil tape sur les vitres.
1: Exactement.
0: Donc pas de climatisation?
1: Bien sûr que non.
0: mais on se dit qu'il y en a beaucoup encore des climatisations en Suisse.
1: En Suisse, pas tant que ça.
0: Pas
1: quand
0: tant
1: on
0: que
1: compare
0: ça.
1: Aux États-Unis, où il y en a partout. Où,
7: au Japon.
1: Dans les pays asiatiques. On a habité pendant plusieurs mois à Singapour. Là, bon, c'est des autres climats aussi. Mais la Suisse est plutôt principalement ventilée naturellement.
0: Même en ce qui concerne les entreprises?
1: Même, je dirais, oui. Comparé à d'autres pays avec des climats potentiellement similaires, notamment aux États-Unis, clairement oui.
0: Donc là, à ce niveau-là, la Suisse a une bonne note?
1: Oui, dans l'utilisation de la ventilation naturelle et mécanique plus que d'air conditionné, oui.
3: C'est bon. Le cas hein, dans tous les bâtiments de l'EPFL, je crois, y compris dans celui où nous nous trouvons. Pas de climatisation.
1: Non, la climatisation est même interdite, si on veut, sur le campus de l'EPFL, sauf pour les laboratoires, bien sûr, où il faut maintenir la température à des niveaux bien contrôlés. Mais non, tous les lieux de travail sont ventilés naturellement.
0: Et alors, avec cette précision, et vous nous expliquerez comment ça fonctionne, parce qu'on nous l'a appris, quand on est devenus les locataires du bâtiment qu'on occupe depuis quelques mois, c'est refroidi avec l'eau du lac, c'est juste? Comment ça marche tout ça?
1: Ben, c'est très simple et c'est vrai que tout le campus fonctionne avec un refroidissement à l'eau du lac. Le lac est très grand, très très profond et donc comme il est très grand et que l'eau a beaucoup d'inertie, donc si on veut très lourde, elle met beaucoup de temps à se réchauffer, beaucoup de temps à se refroidir et ça veut dire qu'avec cette énorme masse que représente le lac, si on va la chercher assez bien au fond, la température est très stable et assez basse. Et donc, on fait la même chose avec les pompes à chaleur, on peut puiser l'eau du lac à très basse température, et ce qu'on redonne au lac à une température légèrement plus élevée, c'est vrai, va être absorbé, cette chaleur va être absorbée par la masse que le lac propose.
0: Le campus de l'EPFL et de l'université, c'est plus de 10 000 personnes, enfin je crois que c'est de cet ordre-là. Donc tous ces bâtiments-là vont pomper l'eau du lac là où elle est froide, et c'est une sorte de pompe à chaleur à l'envers en fait.
1: Oui, enfin à l'envers ou à l'endroit.
0: Ou à l'endroit.
1: c'est vrai, enfin, c'est ce qu'on a dans notre maison. D'ailleurs, on utilise l'inertie d'un endroit, le sol en profondeur ou le lac, pour bénéficier d'un différentiel de température qui nous aide en été à refroidir et en hiver à chauffer moins, plutôt en été à refroidir.
0: Plutôt en été. Et ça pourrait marcher pour la population, les coteaux, la population lémanique. Est-ce que ça existe, ça, pour les privés, les maisons ou les immeubles individuels, qu'on les refroidisse avec l'eau du lac? Est-ce que c'est envisageable?
1: Je pense que c'est envisageable de dire que si toute la Suisse se mettait à se réchauffer, ou plutôt se refroidir à l'eau du lac, on aurait un petit problème parce que du coup, on réchaufferait le lac, on commencerait à réchauffer le lac. Donc,
7: Il faut être pas trop loin du lac, j'imagine.
1: Et effectivement, il faut être pas trop loin.
7: Sinon, il faut des tuyaux et tout, c'est compliqué. Et la pompe à chaleur, alors, ça fonctionne comment? On la trouve où, la chaleur, pour réchauffer les maisons?
0: Au fond.
1: Au fond, oui, toujours dans un endroit à température stable. Donc, là où on peut échanger la chaleur, arriver avec du chaud et ça se diffuse, ou arriver avec du froid et réchauffer ça pour le reprendre.
0: Voilà, vous avez tout compris. Moi, j'ai tout compris, en tout cas. Marilyn Anderson, c'est passionnant et c'est très clair. Mais bon, vous êtes une professeure, c'est normal, vous savez expliquer et partager et transmettre. Dans quelques instants, on va écouter un nouveau titre de musique, en l'occurrence Pink Martini. C'est sympathique.
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0: Pink Martini à 15h45, drôle d'époque avec la professeure Marilyn Anderson. On était en train de parler bande dessinée en écoutant ce titre et Hergé dont on a entendu.
1: Oui, c'était la voix d'Hergé, hein, je l'ai pas précisé, mais
0: c'était. Non, c'est Hergé. Et Tintin a marché sur la Lune avant Neil Armstrong, quelques années avant. Alors la BD, vous en êtes où, Marilyn Anderson? Vous nous l'avez dit, vous viviez dans le monde imaginaire de la bande dessinée. Vous avez même hésité peut-être à en faire votre vie. Mais maintenant, la BD, elle est où? On imagine chez vous, dans cette maison d'architecte, une bibliothèque remplie de BD. C'est comme ça?
2: C'est vrai que c'est comme
0: c'est
2: ça.
0: Comme
2: c'est
0: ça.
2: Pas très original, mais
0: c'est comme ça.
2: Il y a des bibliothèques remplies de BD, c'est vrai. Une de nos deux filles, Émilie, l'aînée, étudie aujourd'hui l'illustration, et qui ne va pas forcément conduire à la BD. C'est plutôt une manière de faire passer un message à travers un médium visuel. Mais malgré tout, c'est pas si loin.
1: La fibre artistique est là, mais chez vous aussi, parce que je parlais de cette exposition, vous avez quand même réalisé plusieurs expositions autour de vos thèmes, bien sûr, la lumière, la manière dont on habite, mais... vous avez gardé ce côté un peu artistique.
2: Oui,
1: dans l'exposition.
2: Et ça a été. En fait, la lumière a été une magnifique thématique dans laquelle se plonger, qui m'a permis de connecter entre des domaines très différents. Connecter, c'est vrai, entre la physique et l'architecture, mais aussi avec les neurosciences, aussi avec l'informatique, et puis finalement aussi avec, à travers le bien-être, à travers l'art, comme moyen de parler d'un sujet scientifique sans en parler, mais en le ressentant. Et donc, essayer de transmettre un sujet scientifique par l'émotion plutôt que par l'explication. Et c'est vrai que ce voyage que j'ai fait à travers une première exposition sur la thématique de la lumière, les horloges biologiques, et donc la lumière comme donneur de temps aux vivants, exposition qui s'appelait Lighten Up, qui aujourd'hui est exposée au MIT Museum et qui a été inaugurée à EPFL Pavillon ici, avec un petit tour à Winterthur. Donc voilà, là c'était une expo que j'ai co-commissionnée avec trois autres curatrices et dans laquelle j'avais moi-même une œuvre. Et donc ça m'a permis de me confronter et j'avais, c'est vrai, un crayon dans la main et une feuille de papier pour essayer de dessiner ce que j'imaginais pouvoir être une expérience liée à l'émotion, mais qui parle quand même d'un sujet scientifique sans le trahir.
0: Vous avez dessiné quoi ?
2: J'ai dessiné des cercles, un cylindre. Ce qui est sorti comme forme était une forme immersive, un cylindre dans lequel on pourrait rentrer et dans lequel on pourrait vivre quelque chose lié à la lumière. J'ai très vite pensé à un collègue à moi à l'EPFL qui s'appelle Marc Paoli, qui a développé une technologie qui permet de filtrer la lumière et de lui donner la forme d'une image, alors qu'au départ c'est juste un faisceau avec uniquement des phénomènes de réfraction. Donc très très intéressant et très magique, et donc il y avait un côté surprenant, magique, qui permet de susciter l'imaginaire que permettait ça. Et donc en combinant mon idée de s'immerger dans une journée où on ressent les phases de la journée différemment, et avec cette technologie là on a ensuite approché la Aide Genève et on a travaillé avec Javier Fernandez Contreras,
0: haute école d'art et de design, ouais.
2: Exactement, pour avoir quand même quelqu'un qui s'y connaît un peu sur comment on fait une installation dans un contexte artistique. Et voilà, c'était une très belle collaboration avec plein d'autres personnes, d'autres entités qui s'y sont mises pour nous aider.
1: Et effectivement, on rentrait dans un cylindre et on vivait une journée en 7 minutes.
2: Exactement. Et avec les différentes phases dont on a parlé tout à l'heure, donc la phase du matin riche en bleu, la phase de la journée qui devrait être très claire, pourquoi pas blanche, le soir pauvre en bleu, donc rouge, la nuit très noire, très très noire. Et avec l'oppression, l'idée c'était de ressentir l'oppression d'une cité dense qui nous déconnecte du cycle jour-nuit naturel. Donc qui fait que comme on est entouré de bâtiments trop près, trop haut, trop nombreux, on ne voit plus assez le ciel, on n'est plus assez porté par le rythme naturel de la journée, et par ces journées très claires, ces nuits très sombres. Les nuits sont remplies de lumière artificielle, et les journées sont trop sombre. Et donc, voilà, de parler de tout ça à travers une expérience visuelle et sonore, une bande sonore qui avait des bruits de ville, et puis cette expérience visuelle enrichie par cette fameuse technologie dont je parlais.
0: Vous avez parlé du MIT tout à l'heure, vous avez exposé Massachusetts Institute of Technology, bien sûr c'est Boston. 29 ans, vous partez là-bas pour fonder le laboratoire de l'éclairage naturel et vous devenez professeur à 29 ans seulement. Alors évidemment, vous avez énormément de compétences, mais on se dit aussi que les États-Unis, c'est pas comme en Suisse où il faut attendre quasiment un âge avancé pour avoir le droit d'être professeur.
1: Vous n'aviez même pas fini votre doctorat quand ils vous ont débauché.
0: 29 ans, c'est professeur au MIT. Turner Track, ça s'appelle l'expression exacte. Qu'est-ce qui vous a amené aux États-Unis et au MIT en partant de Suisse?
2: Alors, ce qui m'a amené, c'est qu'ils m'ont proposé le poste.
0: Ça s'est fait comme ça.
2: Non, ça, ce qui s'est fait, c'est que j'étais effectivement en train de faire mon doctorat et j'ai reçu un email d'un professeur de MIT qui m'encourage à postuler, mais qui m'appelle Dr. Andersen. Et donc, on était rentrés il n'y a pas très longtemps... D'où, je ne sais plus, mais bref.
0: Donc vous aviez déjà publié et lui vous avait repéré comme ça.
2: Voilà, par mes publications, et puis j'ai tout de suite corrigé, je lui ai dit, alors je suis désolé, je ne suis pas docteur Andersen, donc je ne vais pas pouvoir postuler à un poste de prof puisque je ne suis même pas docteur. Et pendant ce temps, je retourne à la maison, mon mari me dit, mais qu'est-ce que c'est que cette histoire de répondre comme ça? Donc c'est pas du tout ça, comme ça qu'on répond. Tu dis très volontiers, je vais réfléchir et tout ça. En attendant, le prof en question, que je ne connaissais pas du tout, m'a redit, non mais ne vous inquiétez pas, on travaille parfois aussi sur le potentiel. Donc, disons, c'est pas du tout discriminatoire, donc je vous encourage quand même, etc. Bref, et donc j'ai fini par postuler, nouveau monde, voilà. Et puis, je me suis rendu compte que j'étais face à 300 personnes en compétition avec moi, c'est ce que j'ai appris par après.
0: Donc vous avez dû postuler, en quelque sorte?
2: Ah oui, carrément.
0: Ah oui, c'était pas
2: sorte.
0: On vous appelle...
1: Et aller à Boston et il y a un entretien qui a duré...
0: C'était pas on vous appelle, on vous donne le poste, c'était pas aussi simple que ça.
2: Non, ça se passe pas du tout comme ça.
0: On vous incite à postuler.
2: Voilà, on invite à avoir des postulations de qualité. Enfin, ils ne me connaissaient pas, en fait. Ils avaient juste lu un article, mais oui. Et du coup, après, ils ont reçu justement des centaines de candidatures. Après, ils les épluchent. Et puis, alors, c'est des anecdotes que j'ai su par après, mais par ce fameux professeur qui est devenu mon collègue, qui m'a dit, mais voilà, on épluchait. On avait un consultant qui nous aidait à essayer d'avoir des bonnes candidatures. Et ton dossier, que personne ne connaissait, personne ne te connaissait, en fait, sortait tout le temps. Et puis, il y a quelqu'un qui disait, mais c'est qui cette Marilyn Andersen, en fait. Et alors, c'est le consultant qui l'a trouvé, parce qu'il n'était peut-être pas si content avec le consultant. Et là, ce fameux prof a dit, ben non, en fait, ça, c'est moi qui l'ai contacté un peu comme ça, enfin, pour essayer, quoi. Et, ah bon? Et puis, bref, et j'ai fini par être sélectionné pour ce qu'on appelle la shortlist, donc les personnes qui sont interviewées en personne sur place.
0: Quelques personnes,
1: donc
2: exactement.
1: Vous avez été convié à Boston pour faire des interviews. Et ça a duré un moment, hein, les interviews, c'était long.
2: C'était sur 2 jours, donc c'était tout à fait sérieux. Il fallait faire une présentation, discuter avec plein de monde, des interviews avec différentes personnes du département. Pour moi, c'était vraiment un gros défi. Il fallait comprendre ce que c'est que d'être prof. Donc j'ai dû apprendre vite. Et visiblement, ça s'est bien passé. Et donc, ils ont décidé de me faire confiance, donc vraiment sur le potentiel. Et donc, ils ont voulu me prendre avant que j'ai fini mon doctorat. Mais ça, j'ai dit que quand même, je préférais d'abord finir mon doctorat, ce que j'ai fait. Et puis, quasiment le lendemain, on est parti à Boston.
0: Ah, vous êtes parti avec le titre de docteur. Vous avez pris l'avion avec le titre de docteur en poche.
2: Oui.
0: Ça s'est fait dans ce sens-là. On imagine Boston, il y a une vingtaine d'années, et on se dit, tempi passati, les temps ont changé en ce qui concerne les hautes écoles, les universités. Comment vous vivez, Marilyn Andersen, les attaques massives, réitérées de l'administration Trump contre la science et contre les universités américaines?
2: Alors, je dirais qu'il y a deux niveaux. Il y a le niveau... douter de la science ou essayer d'instiller des questionnements sur ce que c'est que la science. Et ça, pour moi, c'est lié surtout à une mécompréhension de ce que c'est que la science et une utilisation à des fins pas très avouables de la science. Donc, la mauvaise interprétation, c'est de croire que la science, c'est la vérité ultime. C'est presque dogmatique. Non, la science, c'est des expériences, c'est des démonstrations, c'est que on se confronte au phénomène de la preuve, et que tant qu'on peut prouver qu'en fait c'était une autre théorie qui était vraie, on peut toujours questionner. Et donc c'est quelque chose qui est en évolution, donc c'est pas quelque chose de statique. Et d'autre part, la science n'est pas une opinion, la science est basée sur des démonstrations preuve à l'appui. Et donc, l'utiliser ou utiliser notamment des anecdotes, des choses marginales de la science qui sont pas du tout le consensus scientifique pour servir des opinions contraires, juste pour les servir, est pour moi une mauvaise utilisation de la science à des mauvaises fins.
0: Le danger est grand pour ces universités américaines. On a vu Harvard aussi, qui s'est vu couper les budgets. Je ne sais pas pour le MIT en l'occurrence, mais le danger est grand que la recherche et que la science en pâtissent lourdement et durablement.
2: Oui, c'est-à-dire que si on continue à censurer, c'est-à-dire la censure est quelque chose qui me choque beaucoup en tant que scientifique, c'est que c'est vraiment normalement un domaine qui est complètement protégé de toute censure. Toute question a le droit d'être posée. C'est ça la science, c'est qu'on peut toujours questionner, on a le droit de tout remettre en question, même des théories qui sont là depuis des éternités. Oui, on a le droit de les questionner, c'est comme ça d'ailleurs que la mélanopsine a été découverte. On disait, mais c'est impossible qu'on puisse trouver encore quelque chose dans l'œil, on étudie l'œil depuis tellement longtemps, on peut pas avoir passé à côté d'un truc. Eh bien si. Et donc on a le droit de questionner. Et donc de limiter les sujets qui sont dignes d'être étudiés et d'en enlever d'autres, tout ça heurte beaucoup ma personne en tant que scientifique.
0: Aussi. Oui,
2: notre éthique, absolument. Ouais. Et donc, à long terme, ça semble être un pari, disons, si ça continue. En tant que scientifique, je ne dirais pas que c'est un bon pari, parce que si les talents s'en vont, si la confiance diminue, eh bien ça, c'est quelque chose qui est très très long à récupérer.
0: Marilyn Anderson, nous allons vers le soleil avec Billy Bird qui nous chante Soledad.
1: Soledad, c'est la solitude.
0: C'est la solitude, mince. Oui, mais ça vient du soleil. Non?
1: Peut-être, je sais pas.
0: J'essaie de m'en tirer comme je peux.
1: Hein.
0: Moi, je voyais Soledad, je me disais, ça fait penser au soleil. Ah, mais non, c'est la solitude.
1: Ouais, mais c'est joli aussi, la solitude.
0: Moi, j'avais pas eu la meilleure maturité fédérale, moi.

0: Soledad, Billy Bird. Donc, nous avons.
1: Alors,
0: nous
1: j'ai
0: avons
1: fait quelques pioché. Recherches parce
0: ça,
1: que je parle pas espagnol.
0: Avec le soleil, hein.
1: Non, mais vous avez fait une, c'est une licence poétique, c'est de la poésie, parce qu'on dit parfois sol pour Soledad, c'est le diminutif. Puis sol, ça veut dire soleil.
0: Sol, c'est le soleil. Ouais.
1: Donc,
0: voilà. Donc,
1: on y est.
0: J'avais un petit peu.
1: Et puis être seul au soleil, c'est pas mal.
0: Seul au soleil contre toi, non. Duel au soleil contre toi, c'était
1: ouais,
0: une chanson d'Étienne
1: Dao.
0: Dao. On se perd un peu. En tout cas, ce qui est sûr, c'est qu'on aura beaucoup plaisir à retrouver notre invitée du jour, Marilyn Anderson, qui est professeure à l'EPFL, Technologie durable de la construction.

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1: La majorité de droite du conseil municipal de la ville de Genève ne veut pas d'un village alternatif sur la commune en marge du G7. Une résolution a été adoptée hier soir. Elle vise également à refuser l'idée d'un camping pour les militants. La conseillère administrative Marie-Barbet-Chapuis a toutefois estimé que ces deux points n'avaient plus lieu d'être puisque, de fait, les mesures déjà prises en excluent le principe. Des débats, en tout cas, animés hier soir, des membres du collectif Nos G7 qui avaient pris place dans la tribune du public, perturbés, les débats ont été expulsés. Les réactions sont vives de par le monde après la publication par le ministre israélien de la Sécurité nationale d'une vidéo montrant des militants de la flottille pour Gaza arrêtés lundi. On peut les voir mains attachées, agenouillés les uns à côté des autres, le visage collé au sol, avec un commentaire du ministre « Bienvenue en Israël ». Indignation internationale, l'Italie juge ces images inadmissibles et réclame des excuses. Monstrueux et inhumain pour Madrid, Dublin se dit consterné. En Suisse, le département fédéral des affaires étrangères appelle Israël à respecter les droits fondamentaux. Le premier ministre israélien Benjamin Netanyahou a lui-même jugé de telles images pas conformes aux valeurs d'Israël, selon ses mots. Les États-Unis doivent remettre leur empreinte sur le Groenland, déclaration de l'émissaire américain Jeff Landry en visite sur l'île hier. L'île arctique est convoitée par le président Donald Trump qui fait valoir des questions de sécurité vis-à-vis de la Chine et de la Russie. L'armée américaine ne dispose actuellement que d'une base au Groenland, elle est au nord de l'île, contre 17 installations militaires au plus fort de la guerre froide. Berne débloque 150 millions de francs pour l'agriculture impactée par les accords commerciaux. Le Conseil fédéral a décidé hier de faciliter les prêts sans intérêt, notamment afin d'encourager les investissements. Un soutien ciblé et limité entre 2028 et 2021, indique le gouvernement dans un communiqué. Le Conseil national en débattra en juin. Les milieux agricoles avaient vivement critiqué l'accord de libre-échange conclu l'année dernière entre l'Association européenne de libre-échange, dont la Suisse fait partie, et le marché commun d'Amérique du Sud. Neuchâtel lance une plateforme pour signaler le harcèlement de rue. Présentation hier de la conseillère d'État Céline Vara. Il s'agit d'un portail en ligne sécurisé, accessible aussi bien depuis un ordinateur que depuis un téléphone portable via le guichet unique géré par le canton. Un signalement qui ne remplace pas un dépôt de plainte, rappellent les autorités, qui constitue donc seulement un outil complémentaire. Et puis l'homme qui avait organisé une messe en hommage au maréchal Pétain en novembre dernier dans l'Est de la France a été condamné pour ses propos. L'octogénaire devra verser 5000 euros d'amende pour avoir affirmé que le chef du régime de Vichy avait sauvé des juifs. Il plaide la liberté d'expression. Ces affirmations sont en tout cas contestées par plusieurs historiens. C'est un temps bien ensoleillé qui